0: C'est la femme qui bâtit le foyer, pas l'homme. C'est la femme qui bâtit. On dit que la femme, mais la femme insensée la détruit. On dit la femme sage, c'est Proverbe, je crois, Proverbe 14, verset 1 qui le dit. La femme sage, donc, quand on parle de sage, ça veut dire qu'une femme soumise bâtit son foyer. Mais une femme qui est orgueilleuse, qui n'est pas soumise, détruit le foyer, elle détruit ses enfants. Bien-aimé dans le Seigneur. L'alliance, si tu veux conserver l'alliance, si ça veut dire que tu as accepté, si c'est ton os, Dieu te donne les conseils, il dit à la femme d'être soumise. Mm. Est-ce qu'aujourd'hui, nos femmes sont soumises? Mm. Là, il dit que quand tu parles, elle est ce que toi tu ne connais, elle ne te voit même pas. Quand Dieu dit à la femme d'être soumise, c'est que quand on dit souvent que la femme sait que c'est fait, vous jouez même avec la femme. Hein. La femme sait que c'est fait. Quand la femme, l'homme peut supporter la douleur évangéliste. Mm. L'homme ne supporte pas la douleur. La femme est faute. Hein. Parce que les gens parlent les choses. Disent, quand Dieu dit à la femme, sois soumise, c'est parce qu'il sait que la femme, naturellement, elle a un esprit fort. Il dit donc, demande à ton esprit là de se descendre. Ouais. C'est un peu comme les chlamydias, non? On dit que chaque personne a les chlamydias. Quand le taux est élevé, c'est là où ça fait la maladie. C'est un peu comme la tension. On te dit que la tension, pour que la tension soit normale, c'est 120. Donc quand ça augmente à la 18, là, ce n'est plus bon. Ça veut dire que, et quand la tension est élevée, on fait quoi? Il faut réguler, on te tue. Tu vas prendre, on dit que non, repose-toi, fais les exercices pour que la tension. Mais ça veut dire que quand Dieu dit à la femme pour dire que ton esprit, là, quand ça veut monter, là, descend. Tu ne dois pas. Parce que tu montes, ce n'est pas bon. Tu vas détruire ton foyer. Les foyers sont détruits aujourd'hui, bien-aimé le Seigneur, parce que personne ne veut jouer son rôle. La femme ne joue pas son rôle. Le mari ne joue pas son rôle. On a dit à la femme, on est sur la femme, on dit à la femme soit soumise. Soumets-toi. Si tu te soumets, bien-aimé, ça n'enlève à rien ta beauté. Au contraire, bien-aimé. Sarah appelait avant quoi? Mon Seigneur, mon Père. Et regarde donc nos femmes aujourd'hui. Regarde ceux de maintenant là. Regarde l'évangéliste. C'est-à-dire que, j'ai dit que quand tu arrives, quand tu mets l'eau au fond, on chauffe l'eau. Et que tu manges, est-ce que ça enlève en quoi? Ça enlève quoi dans ta vie? Si tu es soumise, bien-aimé, au contraire, on appelle ça le tobayo. Quand tu es soumise, bien-aimé, au Seigneur, attends. Mais ton mari va tout te donner, frère. Ça, je t'ai dit, bien-aimé, au Seigneur. C'est-à-dire quand tu es soumise, c'est-à-dire que on appelle ça quoi? La faiblesse victorieuse. Ah oui, frère! C'est-à-dire que quand tu es soumise, c'est-à-dire que le tomate que tu passes, c'est que tu vas donner à ton mari. Là, si tu es soumise, tu vas voir ce que ton mari va faire. Toi, tu descends. C'est-à-dire que, parce que quand tu descends, bien-aimé au Seigneur, non, tout ce que tu demandes, il va te donner. Hein. Tout ce que tu demandes, il va te donner. Mais aujourd'hui, bien-aimé au Seigneur, il y a les féminicides parce que personne ne veut jouer son rôle. Et je vais te dire, on dit que la femme sage bâtit. C'est la femme qui tient le foyer. On m'a dit que c'est le ministre de quoi? Le ministre de l'Intérieur. Quand on dit ministre de l'Intérieur, ça veut dire que c'est elle gère. C'est un peu comme un secrétaire, non? Un secrétaire qui gère les affaires de son boss. C'est-à-dire que le secrétariat, c'est-à-dire que celui qui a la gestion. On dit ministre de l'Intérieur, c'est-à-dire que c'est la femme. Et la femme. Et quand la femme est vertueuse, l'homme ne peut pas parler. L'homme, quand Dieu dit à la femme, sois soumise. Moi, je vois les hommes là. Tu peux parler à la femme. Quand la femme veut quelque chose, elle va voir ça. Je parle là pour tout ce qu'ils ont marqué. Quand la femme veut quelque chose, c'est-à-dire que même si tu montes, tu descends. Quelle est vertueuse là, frère. Non, tu donnes les mains, non. Quand la femme est vertueuse, quand on dit que ministre de l'Intérieur, tu vas me gonfler un moment là, tu vas donner les mains comme on aime dire au quartier. Bien-aimé dans le Seigneur, voici les conseils que Dieu est en train de nous donner. Pour que pareille chose, on nous dit que 150 dossiers demandent de divorce. 150, ça ce n'est que à Douala. Ça ce n'est que Douala. Et on a 10 régions. Et dans les 10 régions, il y a les tribunaux. Ça veut dire qu'il y a combien de divorces, bien-aimés dans le Seigneur. Et regardez, chaque semaine, les gens se marient. Vous moquez de qui? Jusqu'à se marie, on passe se marier à l'église. Vous devant Dieu pour dire que non, je te promets fidélité jusqu'à ce que mon nous sépare. Quelqu'un se marie 6 mois après divorce, comment? Tu me dis que tu as fait quelle erreur, bien-aimé le Seigneur. Ça veut dire que parmi tant de femmes qu'il y a, tu as dit que c'est celle-ci. Même chose pour toi, la femme. Tous les hommes qu'il y a, tu as dit que c'est toi, mon mari. Mais quand tu arrives dans le foyer, tu commences à faire la sorcellerie. Tu es dans un foyer, bien entendu. Parce que quand tu dis que tu te maries, ça veut dire que c'est un engagement. C'est un engagement quand tu passes le bas. On vous dit, à la mairie, on donne les conseils. On vous dit que voilà, voilà, voilà. Même à l'église, on vous donne les conseils. Ça veut dire que quand tu signes là, tu dis que je m'engage. Mais tu t'engages pour ne pas respecter ce qui a été dit dans le mariage. Comment? Femme, mes soeurs, mes enfants, soyez soumises. Si nous jouons, si chacun joue son rôle, évangéliste marieuse, hein, on n'aura pas de problème. La société dans laquelle nous vivons, la société sera harmonisée. La société est malade aujourd'hui parce que la famille, le foyer est en mal, le foyer est malade. Parce que quand l'homme sort, il est mal à l'aise, ça a les répercussions même. C'est pour ça que quand quelqu'un a le problème avec sa femme le matin, il est nerveux. Même, il donne pour le meilleur de lui-même, évangéliste. C'est-à-dire, quand tu as mal, tu vois aussi, si j'ai le problème avec maman Nathalie, est-ce que je peux donner le meilleur? Tu ne peux pas. Même le Saint-Esprit ne reste pas évangéliste. Est-ce que le Saint-Esprit ne va pas rester? Tu ne peux pas donner le meilleur parce que tu es là, mais tu n'es pas là. Parce que tu es mal. Et ça fait donc que, bien aimé, le fait qu'aujourd'hui, la famille n'est plus ça, les gens ne donnent pas le meilleur, il a un poste, mais il n'est pas là. C'est-à-dire qu'il tu le vois le mal, il parle sur la route. Quand tu appelles les AVC là, tu connais ce que les gens vivent là-dedans. Le pression, tu connais les difficultés que les gens ont dans le foyer. Oh, bien-aimé dans le Seigneur, pourquoi on fait ça? Pourquoi on fait ça, bien-aimé dans le Seigneur? Et tu vois que c'est pour ça que généralement dans le foyer, c'est l'homme qui meurt souvent vite. C'est rare de voir dans un foyer la femme qui part avant. C'est rare. C'est toujours l'homme qui part avant. Pourquoi? Bien-aimé dans le Seigneur, parce que l'homme porte tout. Maintenant, la femme est là pour t'accompagner. C'est un peu comme le secrétaire. C'est-à-dire que le secrétaire, là, c'est toi qui écris. Le patron ne va pas. Tu es là. Tu donnes, monsieur, voilà, et tout. Le secrétaire, là, il ordonne. Il organise les réunions, il crée ceci, cela. C'est le rôle que la femme joue dans le foyer. Joue ton rôle, ma soeur. Joue ton rôle, ma soeur. Joue ton rôle, madame. Et si tu joues ce rôle, bien aimé dans le Seigneur, la société sera restaurée. Et quand on a dit pour la femme, on vient chez l'homme maintenant. Voilà ce que Dieu dit à la femme. C'est-à-dire que quand Dieu finit de sur le mariage, il donne le rôle de tout un chacun. Il est là, il vous regarde. Est-ce que chacun joue dans le rôle qui a été donné par Dieu? Ce n'est pas les hommes qui ont mis les lois, c'est Dieu qui a institué le mariage. Et il a donné les lois, le mode d'emploi, comment on doit l'utiliser. Si on te donne un médicament évangéliste, on te dit que non, bois le médicament, c'est 2. Toi, tu bois 6. Ça va te tuer au lieu que ça te soigne. Parce que quand tu te donnes le médicament, tu te donnes le mode d'emploi, le mode d'utilisation. Est-ce que le mode d'utilisation dans le mariage est utilisé, est mis en pratique? Ce n'est pas mis en pratique. On te dit que non, le médicament, si tu bois ça avec le chaud, toi tu bois avec le froid. Si on te demande de boire le chaud, parce que ça, pour que ça n'ait pas des effets secondaires, c'est toi qui demande de boire avec le chaud, toi tu bois avec le froid, ça va te sortir les boutons. Et comme on ne respecte donc pas ce que Dieu a arrêté, bien aimé pour le mariage, aujourd'hui, donc, tout en lambeaux, tout en désordre. C'est-à-dire qu'on voit des divorces, on voit les féminicides, on voit des assassinats, on voit les gens qui ont des maladies bizarres. Allons-y, évangéliste Marius. Éphésiens 5. On parle toujours de la femme. Maintenant, tu vois, 1 Pierre 3. Parce que ça m'intéresse de parler de la femme. On va venir sur l'homme. Ne crois pas, les femmes, je n'ai pas le problème contre vous. Hein. Vous allez dire là que non, le pasteur, là, c'est comme ça aujourd'hui. Non. Quand on parle du mariage, le mariage, c'est l'union de deux personnes. Donc, ça veut dire que c'est la femme et c'est l'homme. Je suis sur la femme. Je veux venir sur l'homme. Les hommes, attendez, moi, je viens sur vous. Je suis sur la femme. Hé, Koumé. Je suis sur la femme. 1 Pierre 3, verset 1 à 6, ça dit quoi, évangéliste?
1: 1 Pierre 3, il est écrit.
0: Oui.
1: Femme, soyez de même soumises à vos maris, afin que, si quelques-uns n'obéissent point à la parole, ils soient gagnés sans parole par la conduite de leur femme.
0: C'est clair. Quand tu vois un homme rebelle, c'est toi, tu as tout entre tes mains, ma soeur. Tu as tout pour mener ton mari à être bien. Tu as tout. Si tu es soumis, je te dis, les trucs que tu parles là, tu mets. Les hommes, le gros ventre, quoi que c'est la bonne vie. C'est les trucs que les femmes mettent dans leur nourriture, les hommes là. Tu vois, je dis quoi qu'ils vivent bien. Tu as vu la majorité. À l'époque, tu vois, on parlait avec le gros ventre. Posons-vous les questions, pourquoi les hommes, tout le monde a le gros ventre. Même 60 ans, là, le gros ventre. C'est parce qu'on vous met, tu n'as la nourriture. Quand tu manges ici, là, tu parles, la femme doit mettre sa part. La femme doit mettre sa part. C'est vrai, quand tu manges, tu marches, tu as la veste, tu as les bretelles, tu crois que tu es chaud. Tu es quel chaud? C'est le tomate qui remplit ton ventre. Là, t'as dit que tu as mis les choses dans ton ventre et tu vas être beau. Bien aimé dans le Seigneur, on dit ici là qu'on donne des conseils à la femme. Si la femme applique ça, il dit que tu vas gagner. Tu vas gagner ton mari. Tu vas le gagner. C'est le pas en allant voir le marabout en changeant les choses dans sa nourriture. Tu changes les hommes de truc là. Il marche. Ouais. Et puis c'est nous les hommes évangélistes. Ouais, que. On change les choses dans la nourriture. Tu viens, tu manges. On change les choses du mal. Lui aussi, il mange là le ventre. Il dit, ah, il mange une autre. Ouais, il est content. Il mange ici là à la maison. Il mange la maîtresse. Il n'a pas seulement une seule maîtresse. Il a les maîtresses. Tu imagines donc tous les maîtresses là qui mettent les choses dans ta nourriture. Frère. Et quand tu manges, il dit qu'il est beau. Et pitié de toi. Ça dit quoi, évangéliste?
1: Femmes, soyez de même soumises à vos maris, afin que, si quelques-uns n'obéissent point à la parole, ils soient gagnés sans parole par la conduite de leurs femmes.
0: Ah, ça, c'est tellement bien dit. C'est tellement bien. Tu veux que j'explique? C'est tellement. Frère, ma soeur, écoute, c'est tellement bien dit que, bien aimé, dans ce dit qu'ils soient gagnés par la conduite. Par la conduite, bien aimé dans le Seigneur, c'est-à-dire que tu te conduis donc comment dans ton foyer depuis que tu te maries, ma soeur. Quel est ton comportement là-bas? Est-ce que l'union, c'est que tu es parti te faire Iran-Irak? Non, ma soeur. C'est une grâce aujourd'hui. Quand tu te maries, je vais te dire, toi qui es marié, surtout qu'avec le diable, on dit que les effets pervers de l'adversité, regarde aujourd'hui, avec le phénomène d'homosexualité et lesbianisme. Donc toi, quand tu entres dans le foyer, tu dois bénir Dieu. Parce que je vois les femmes qui partent avec les femmes, les hommes qui vont avec les femmes. Donc si Dieu te fait grâce et que le frère a décidé que c'est toi, ma soeur, quelle grâce! Quelle grâce! Même chose pour l'homme, c'est valable pour toi, l'homme aussi, bien-aimé dans le Seigneur. Trouver une femme, c'est-à-dire que c'est une grâce d'avoir une femme vertueuse. Parce que quand on voit ce qui se passe aujourd'hui, on a les femmes, tu es avec elles alors qu'elles sont avec une autre femme. Alors qu'elles sont avec une autre femme. Et toi, tu crois avoir la femme. Tu es foutu, frère. Ah, mon frère m'avait dit, mon fils. La femme peut tout avoir, mais si tu as une femme qui est frivole, tu es fini. Il me dit, ambassade, on voit. Il dit que tu peux tout avoir. La femme, si la femme ne sait pas préparer, il dit que oh, tu peux la prendre à préparer. Si la femme ne sait pas laver les habits, tu peux la prendre à laver les habits. Si la femme ne... Tu peux lui dire que non, voilà comment ça se comporte. Mais l'autre est là. Il dit que l'autre est là, tu vas lui dire comment. Parce que pour eux, c'est dit que, imagine-toi, un homme, tu as dit, tu avais la femme, tu pars avec elle dans une soirée, on a dragué ta femme. Tu as dit que tu deviens ridicule, imbécile, tu n'es rien, tu es vide. Parce que quand ta femme est frivole, qu'elle couche de yo, ça, va voir ce que les femmes mariées font là de yo. Et il y a quelqu'un un jour, une femme mariée, une voisine à l'époque, je ne veux pas citer ici là. On est dans la voiture avec mon épouse. Mon épouse me dit que ton WhatsApp là, ton Facebook là, j'ai vu tel écrit. Elle pose la question, jusqu'elle est scandalisée, elle demande. Donc vous êtes amis avec ton mari. Moi, j'étais scandalisé. C'est-à-dire que c'est vrai que ce qui doit être fait n'est pas fait. Elle dit pour rien le monde ne peut pas être en amitié avec son mari sur Facebook.
1: Ouais, elles ont un faux profil.
0: Elle était scandalisée. Elle regarde, elle pose encore la question. Je pose la question. C'est-à-dire que mon téléphone, les téléphones sont verrouillés. Vous faites même ça comment? T'as dit, oh, Maria, t'as dit qu'on dit que code de carte, ton téléphone est verrouillé. À la maison, tu as le téléphone, la femme est verrouillée, le téléphone de l'homme est verrouillé. Ah, ça! C'est ce qui se passe dans les foyers évangélistes. T'as dit que chacun a son téléphone là-bas, on touche, tu ne connais pas le code. Tu ne connais pas le code. On fait ça comment?
1: On parle d'intimité.
0: Ah! Quelle intimité! Il faut arrêter ça. Je dis que, attends, quand on parle là, c'est, effectivement, c'est parce que chacun fait sa part. C'est-à-dire qu'on ne veut pas, on ne respecte pas l'ordre établi par Dieu. L'ordre établi par Dieu. Parce que si la femme joue son rôle, le mari joue son rôle, quand tu as des choses, la femme va te dire que non, voilà tel qui a appelé, ton patron a appelé, voilà. Mais le téléphone, la femme même sait qu'elle ne doit même pas toucher. Quand le téléphone sonne, le type s'élève ou bien la femme s'élève, elle part appeler là-bas, tu vois, ils ont les noms. Ils ont le code dans les téléphones. Non, frère, on a tout désacralisé. Et ça a des répercussions aujourd'hui. Moi, je voyais là, quand on était petit, je voyais comment mon père et sa mère se comportaient. C'est qu'on essaye tant bien que mal d'appliquer l'évangéliste Marius. Mon père n'avait jamais porté main sur ma mère, il dit jamais. Évangéliste, ça continue, non?
1: En voyant votre manière de vivre chaste et réservée.
0: En voyant votre manière de vivre, ta façon de vivre fait en telle sorte que ton... Si une femme est comme ça, elle peut, son mari peut porter main sur elle. Non, mais attends, disons la vérité. Si une femme se comporte telle que c'est décrit là, cette femme peut subir les maîtres, peut subir les représailles évangélistes, Maria. À moins que c'est... Parce qu'il y a aussi, le domaine spirituel aussi, hein. Mais même c'est dans le domaine spirituel, c'est pour cela que je disais aussi que il faudrait que bien aimé dans le Seigneur, pour nous les hommes de Dieu, pour nous qui consacrons les mariages, nous devons nous examiner. Parce que la Bible dit que qu'il n'y a pas un grand nombre qui prêche et ne te précipite pas à imposer les mains. Parce que quand tu pars devant Dieu, l'union sacrée, c'est pour ça que certaines personnes qui connaissent le sacrement, le côté sacré du mariage, il s'arrête d'abord à l'église, à la mairie évangéliste par exemple. Mais quand tu pars déjà à l'église, présenter ton mariage à Dieu, et que on dit que non, ils sont mariés jusqu'à l'église, quand ils partent divorcés. À l'époque, je dis qu'à l'époque, c'était que quelqu'un. Non, ils s'est arrêté d'abord à la mairie parce qu'ils disent qu'ils savent que non. Si je pars déjà à l'église, ça veut dire que non, c'était bon. Mais les gens se marient à la mairie, partent à l'église, et ils divorcent. Et maintenant, il continue à donner le conseil. Le verset continue, ça dit quoi, évangéliste?
1: Ayez non cette parure extérieure qui consiste dans les cheveux tressés, les ornements d'or ou les habits qu'on revêt.
0: Vous voyez que vous faites comme si. Je vous dis que rien n'est nouveau. Vous aimez les messes brésiliennes, vous aimez les bagues, les tubes de valeur, vous mettez les pièces, vous mettez les chaînes, vous mettez les cordes au nouveau, les femmes mariées. C'est-à-dire que pas ma tu dois une femme dans l'alliance, c'est-à-dire qu'elle a les chevilles aux pieds. Merde! Une femme mariée, c'est-à-dire que je regarde bien, je me dis que non, peut-être c'est confond, mais elle avait son mari, hein, c'est-à-dire qu'elle a la cheville aux pieds. Et puis que la parure là, la bière, regarde un peu comme, à l'époque nos parents nous appelaient, nos mamans portaient ce qu'elles portaient, les jupons. Tu vois une femme mariée aujourd'hui, je dis qu'elle avait son mari, hein. T'as dit que les sœurs, mariées, les sœurs sont dehors. T'as dit, je sais pas. Même plus de pudeur. T'as dit que mariées, les sœurs, même que. Selon que, quand tu poses ce genre de comportement, tes enfants, les enfants vont souvent marcher nus. Bah, si toi, tu portes la robe qui arrive au niveau des genoux, les enfants, eux, vont seulement porter ils vont marcher le caleçon en route. Parce qu'il ne copie pas loin, il dit que cette parure, l'habillement, même ton habillement, bien aimé dans le Seigneur, c'est pour ça que j'aime parfois le foulard. Tu as dit qu'il est décemment. Regarde l'habillement des femmes mariées, regarde. Et ils ont les maris sont contents. Ha! C'est comme en disant que chacun a sa pointure. Il y a des choses quand même que non. Il y a des choses quand même que frère. Hey. Nous, on a grandi avec certaines valeurs, c'est que ça, on ne fait pas. Par exemple, tu fais telle chose, voilà telle chose, voilà ce qui va arriver. Nous, tu peux pas. Ma femme, t'as dit que tu sors, les seins sont dehors, on est ensemble, on marche. Attends. Mais je vais marier, t'as dit, tu vois, ils sont en train de marier, le gars marche. Bon, c'est sa pointure. C'est sa pointure. Lui, il aime ça. Il accepte ça. Non, mais il faut arrêter ça. Il faut arrêter ça très vite. Il n'y a pas que tu aimes ça. Dieu a arrêté les normes. C'est pour ça qu'on va venir sur la boule que il nous dit comment tu remets la famille, il a établi les règles. Et quand les règles ne sont pas respectées, c'est ça, le laisser aller là. C'est ça qui fait donc aujourd'hui, on a une société qui est malade. Ça dit quoi, évangéliste?
1: Ayez dans cette parure extérieure qui consiste dans les cheveux tressés, les ornements d'or ou les habits qu'on revêt, mais la parure intérieure est cachée dans le cœur. La pureté incorruptible d'un esprit doux et paisible, qui est d'un grand prix devant Dieu. Ainsi se paraient autrefois les saintes femmes qui espéraient en Dieu, soumises à leur mari, comme Sarah qui obéissait à Abraham et l'appelait son Seigneur. C'est d'elle que vous êtes devenues les filles en faisant ce qui est bien, sans vous laisser troubler par aucune crainte.
0: Voilà ce qui doit se passer, ce qui doit être fait. Mais comme on a donc déformé. C'est pour ça que quand on trouve quelqu'un, une femme qui est vertueuse, qui est soumise, on dit que tu es faible, ton mari te domine. Non. C'est parce qu'elle est descendante de Sarah. Elle copie Sarah. Mais nous, là, aujourd'hui, là, on va dire que non, la modernisation veut dire quoi? C'est le péché. Mondialisation veut dire quoi? Qu'est-ce que veut dire mondialisation? Oh, tu vois donc que l'excès, les nattes, c'est pas aujourd'hui que les messes béziers existent. Les messes béziers existent. Moi, je te dis qu'une femme vertueuse n'est pas comme ça. Une femme vertueuse, bien-aimée dans le Seigneur, ne fait pas ce genre de choses. Je suis encore sur la femme. Je reviens sur. Je veux venir sur l'homme. Ne vous gênez pas. Bien-aimée dans le Seigneur. Ici, là, c'est bien expliqué. Que quand tu écoutes et tu dis que, ah, ça, j'étais dans l'erreur. Le pasteur a parlé. Aujourd'hui, là, non. Je comprends. L'argent que tu peux donner au marabout tous les jours, on te donne les décochons, tu mets là la nourriture pour que ton mari t'aime, pour que ton mari. Non, arrête, ne parle plus, ne dépense plus l'argent là. Écoute ce qu'on vient de dire ici là. Si tu mets cela en pratique, ma soeur, tu vas voir. Mets cela en pratique, c'est-à-dire que c'est. On dit souvent que c'est la recommandation, on dit souvent que l'ordonnance. Voilà l'ordonnance que le Seigneur nous prescrit ce matin. Prends ça, mets ça en pratique. Quand tu pars à la pharmacie, bien aimé, si tu mets ça en pratique, tu vas voir. Toi-même, tu ne te rends pas. Est-ce qu'aujourd'hui, on trouve encore les femmes comme ça, évangélistes? Oui. Est-ce que c'est rare? C'est rare, bien aimé, dans le Seigneur. Mais c'est ça qui doit être fait. On refuse catégoriquement. C'est pour ça que le livre de Proverbe 19. Proverbe 31, bien-aimé dans le Seigneur, verset 10. Oh, bien-aimé, ma soeur, ne laisse pas le diable, ne te laisse pas, ne vous conformez pas au siècle présent. Mes jeunes soeurs, nos épouses, ne vous conformez pas au siècle présent. Ne vous conformez pas au siècle présent. Conformez-vous à la parole de Dieu, au commandement de Dieu et à ce que le monde nous propose. Mais les maris aujourd'hui se conforment au siècle présent. Ils disent, non, on est quand même des jeunes maris. Un jeune mari ne veut rien dire. Respecte le mariage. Toi qui es marié, respecte. Ne te comporte plus comme un célibataire. Non, frère. Non, ma soeur. Proverbe 31, verset 10, du quoi, évangéliste?
1: Proverbe 31, verset 10, il est écrit. Qui peut trouver une femme vertueuse? Elle a bien plus de valeur que les perles.
0: Je vois qu'aujourd'hui, tu ne te maries pas parce que tu n'as pas de vertu. Si aujourd'hui, bien aimé, c'est pour ça que tu vois que parfois, à l'époque, quand tu m'étais demandé, tu dis que non, la famille là ne part pas là-bas. C'est ça, la vérité. Tu dis que non, les familles là, ils sont comme ça, ne part pas là-bas. Mais non, la famille là, parfois, nous sur recommandation, tu as dit que ton comportement va faire que tu aurais une recommandation, on va dire que non, épouse tel enfant. Parce que je vois là-bas, cette famille-là, il va épouser cette femme. Dans cette famille-là, non, les filles restent en mariage. Mais on va dire que non, oh, les gens là, ils ne restent pas en mariage. Il dit, qui peut trouver? Est-ce que je ne sais pas encore parler de la société? Elles sont rares. Elles sont en voie de disparition. Il dit, qui peut trouver? Elles sont encore le père rare. C'est ça que ça dit dans l'évangéliste. Oui, ça continue, non?
1: Elle a bien plus de valeur que les perles. Le cœur de son mari a confiance en elle. Et les produits ne lui feront pas de défaut.
0: Bien-aimé dans le Seigneur, tu vois, ça corrobore avec ce que Pierre, l'apôtre, disait. Ici, au sage, il nous dit, qui peut trouver une femme vertueuse? Qui? Aujourd'hui, les hommes cherchent. Les hommes veulent se marier. Mais quand ils cherchent dans la société, regarde. C'est que tu vois qui t'amène voir le week-end, il t'amène à crédit. Parce que c'est ta vie. Comme vous aimez, vous avez les mots, la vie du poulet. Vous-même, vous dites que la vie du poulet. Ben, la vie du poulet, ça veut dire qu'on va te tuer en décembre. On va te tuer quand? Soit en décembre, soit la fête là, c'est encore quoi? À Pâques.
1: En Pâques.
0: On va te tuer. Et tu dis ça, tu dis que la vie du poulet. Ça veut dire qu'on va te tuer. Et tu acceptes que tu aies la vie, tu mènes la vie du poulet. Le diable vous donne des mots. Ils ont les mots. Non, bien-aimé dans le Seigneur. Non. Dieu nous parle. Écoutons la parole de Dieu. On revient maintenant au livre d'Éphésiens. Maintenant, on parle de l'homme. Qu'est-ce qu'il dit? Quel est le conseil qu'il donne à l'homme? Éphésiens 6, Éphésiens 5. Il y a la partie de l'homme évangélisé, Maria. Et on a dit à la femme, femme, sois soumise, comme les chrétiens sont soumis à l'église. Quand tu pars à l'église, tu sais que non. Même si tu étais rebelle, quand tu es à l'église, non, ton rang est de côté, tu mets ça de côté. Quand on est à l'église, on sait que tout le monde est soumis évangéliste. C'est-à-dire que quand on ne connaît pas que non, voici, même comme l'église, ce n'est plus ça. Il y a là, quand tu es C'est lorsque nous voyons la place de Dieu. Mais à l'église, Dieu, devant Dieu, ne connaît pas ça. Tout le monde est en bas. Maintenant, nous, il vient donc chez l'homme. Qu'est-ce qu'il dit à l'homme?
1: Éphésiens 5, verset 25, oui. Il est écrit: Marie, aimez vos femmes comme Christ a aimé l'église et s'est livré lui-même pour elle, afin de la sanctifier par la parole après l'avoir purifiée par le baptême d'eau.
0: Ici, bien aimé, on s'est dit que Marie fait quoi?
1: Aimez vos femmes.
0: Vous savez qu'on sommes dans l'époque ici. La femme fait quelque chose. Non, on ne dit pas ça à la femme. Il faut quand même être romantique. Il faut arrêter ça. Il faut être romantique. C'est-à-dire qu'on ne peut dire. Parce que la parole est Dieu, non, évangéliste. C'est-à-dire que la parole, quand elle sort, Christ, quand on vient, il dit comme qu'ils ont aimé l'église. Hein. Quand Christ vient à l'église, ça veut dire qu'à un moment, la parole, là, quand elle sort, il dit que, ya, ciao. Après, on dit que non, on ne dit pas ça à sa femme. À celle qu'on aime, on ne lui dit pas ça. Donc, dis à ta femme que madame, tu es mal habillée, c'est que tu n'aimes pas. C'est pour ça que tu laisses donc le laisser aller. Tu as dit que tu ne peux pas dire à la femme que madame, on ne fait pas ça. On ne s'habille pas comme ça là. On ne dit pas ça à son mari. On ne fait pas. On n'a pas le caractère, on n'a pas l'autorité. On ne peut pas parler devant la femme. On a peur de parler devant ce mari-là. Il dit que femme, aime ta femme. Mais il dit que comme qui s'aimait l'église. C'est-à-dire que Christ nous aime. Mais quand tu es quelqu'un, tu dis que non, à l'église, on ne fait pas telle chose. On ne fait pas ceci. On n'entre pas avec l'idolâtrie. On n'aime pas ceci. On n'aime pas ça. Dit que c'est ça l'église. C'est-à-dire que quand tu vas à l'église, il y a des choses que l'église n'accepte pas. Ça veut dire que je t'aime, mais telle chose, moi, je ne suis pas d'accord avec ça, madame. Si tu fais ça, tu continues à faire ça, je ne serai pas d'accord avec toi. Et tu l'affirmes avec l'énergie pour dire que non, je ne me retrouve pas dans ce que tu es en train de faire. Moi, on voit non, les gens ont dit faibles, les hommes faibles. C'est pour ça que la lâcheté, fait en sorte qu'il ne peut pas dire, c'était vérité à la femme, il reste au bar. Il boit, quand il rentre dans ce moment pour dormir. Dis à madame que madame, non, voilà comment la femme doit se comporter. Tu lui dis ça. Tu l'apprends, c'est comme ça que ça se passe. C'est comme ça, bien aimé dans le Seigneur. Il dit, homme, aime ta femme comme Christ s'est sanctifié. Oui, l'homme aujourd'hui ne joue plus son rôle. Il a démissionné dans l'évangéliste. Ils ont c'est le 2-0, non? Ils ont les 2-0. Quand il part au 2-0 là, le matin, le 2-0 commence à 8h, ça finit à 22h. Et pauvre de nous-mêmes. Nous sommes le 2-0. Après le 2-0, là, ils ont l'autre. Quelqu'un part avec le short. Il part avec l'équipement. Il finit de jouer. La sueur. Non, ça, vous n'avez même pas pitié de vous-même. Hein. T'as dit qu'il part avec le short, il a fini de jouer. C'est pas si c'est. Vous jouez un peu comme. C'est une étape ou deux étapes. Après le short, il donne un autre coin. Il reste là jusqu'à 22h pour rentrer le soir. Tu vas donc conseiller ta femme quand? Tu vas dire à ta femme que voilà comment une femme se comporte. Voilà parce que tu es là pour éduquer. La femme, c'est ta fille. Quand Sarah appelait Abraham, ça veut dire qu'Abraham disait que non, voilà comment ça se passe. Voilà, Dieu me dit ceci. Et Sarah accompagnait. Mais bien aimé dans le Seigneur, pour que aussi, la maman soumise, tu dois en retour démontrer cet amour-là, bien aimé le Seigneur. Ce n'est pas l'amour où tu vas l'offrir un château. Tu peux ouvrir le château, la femme n'est pas soumise. Tu peux l'acheter, dernière voiture, elle ne sera jamais soumise. Il nous démontre le genre d'amour que nous devons manifester pour nos femmes. Est-ce que c'est ça qui est fait, évangéliste? Il dit que comme Christ s'est sanctifié pour nous sauver. Donc, c'est-à-dire qu'on parle de l'homme chef de famille, mais maintenant, est-ce que l'homme aujourd'hui manifeste cet amour pour la femme? Parce que c'est que dans l'église, tu sais que dans l'église, les sorciers entrent. Tout le monde entre à l'église. Non? Et les sorciers qui entrent à l'église n'entrent pas pour demeurer sorciers, mais ils entrent pour que Christ leur fait quoi? Christ les transforme, bien-aimé dans le Seigneur. Donc ça veut dire que l'homme a le rôle, bien-aimé dans le Seigneur, de sanctifier sa femme par la parole pour dire que non, ma fille, comme tu es mariée, voilà comment la femme, voilà. C'est un construit évangéliste Marius. Hein? C'est-à-dire que chacun joue son rôle. Et quand le rôle des deux côtés sont joués, on a un foyer stable. L'alliance de Dieu sera établie. Tu vas voir comme nos parents vont dire que non, on servait 50 ans de mariage, 60 ans de mariage. Mais de nos jours, quelqu'un se marie le matin, il divorce le soir. Il se marie un mois après. Mais ma soeur, oh, ah, dis donc, on s'est séparés. Non, frère. Pourquoi? Parce que le frère ou la soeur, on voit les pasteurs divorcer. Les enfants de Dieu divorcés. Tout le monde est divorcé. Il n'y a plus de différence. Il n'y a plus de couple aujourd'hui où on peut aller se mirer. Il y a une histoire où un frère avait un problème avec sa femme. Et il part donc pour que le, pour tous les jours, il partait. Le pasteur donne le conseil. Un jour, il a le problème avec sa femme. Il arrive. Il part chez le pasteur pour aller le problème. Il arrive, il trouve que le pasteur a des bagarres avec sa femme. Il regarde sa femme. Sa femme le regarde et dit, même le pasteur, ils se sont regardés, ils sont rentrés pour dire que non, faisons la paix. Bien-aimés dans le Seigneur, si les rôles sont joués, tels que c'est écrit en noir sur blanc, bien défini, on les met en pratique, on s'approprie de ces paroles, bien-aimés dans le Seigneur, le mariage sera véritablement un paradis sur terre. Ça ne sera plus, comme on dit souvent, que l'enfer. Comme on dit, que les, c'est le mot qui dit que l'enfer sur terre. Non! Le mariage, ce n'est pas l'enfer. Dieu a établi le mariage pour que l'homme soit épanoui. Mais tel qu'on nous définit, là, tu vois que ce que Satan est en train de faire, là, c'est pour dire aux jeunes que ne vous mariez même plus. C'est l'erreur. C'est l'erreur. Si en te mariant, toi, ma soeur, tu joues ton rôle, toi, en te mariant, mon frère, tu joues ton rôle, bien-aimé dans le Seigneur, toutes ces choses que nous vivons, il n'y aura pas ça. Il y aura ces choses parce que personne ne veut respecter ce qui a été arrêté par Dieu. Mais si nous revenons, on le dit ici tous les jours, nous revenons et que nous décidons de refaire, de marcher tel que Dieu l'a dit, bien-aimé dans le Seigneur, alors véritablement, nos pères l'ont fait. Pourquoi pas nous, de ce 21e siècle? Ça veut dire que le problème, c'est pas Dieu, c'est nous le problème. Que si chacun de nous, donc, essaie de revoir et s'asseoir, bien-aimé dans le Seigneur, nous allons célébrer les mariages qui vont faire 60 ans, 75 ans, un peu comme le décès où nous sommes allés, où le mari et la femme sont morts, on les a enterrés. C'est ça l'amour, le véritable amour. Que Dieu te bénisse.
1: Wow. Bien-aimé, nous avons donc écouté la parole de Dieu ce matin. Si nous respectons les lois établies, bien-aimé, nous allons connaître l'amour véritable. Tu peux réagir ce matin en appelant ou alors en envoyant ta préoccupation par SMS au numéro suivant, le 6 99 27 62 79, 6 99 27 62 79, 6 73 97 83 35, 6 73 97 83 35 et le 6 90 19 65 77 6 90 19 65 77. Nous prenons cette ponctuation musicale. On se retrouve juste après.

0: souffler un peu, bien aimé. Tu peux réagir ce matin en appelant ou alors en envoyant ton SMS, ta préoccupation par SMS au numéro suivant, le 6 99 27 62 79. 6 99 27 62 79. Nous prenons cet auditeur. Auditeur au bout du fil, allô.
1: Allô.
0: Allô, bonjour, bien aimé.
1: Bien aimé, dans le grand studio Thompson, ange que je vous souhaite détendu. Vous avez des salutations sincères et profondes du patriarche maréchal Thomas Massoc. J'ai de manière religieuse pris ce petit déjeuner spirituel en ce dimanche où l'on parle des hommes, les hommes avec grand H, dans une vie de couple. J'exhorterai que vous puissiez intercéder auprès de l'Éternel. Que nous les hommes, en union, puissions mettre les valeurs de la vie de famille dans un consensus au lieu que de vivre des tragédies, féminicides et autres vices à faire ou encore à ternir cette vie de famille. Ainsi donc, moi sur la montagne sacrée, avec Maman Aimée, elle qui recevra l'association des auditeurs de Royal FM, que tous ceux qui monteront sur la montagne sacrée en ce dimanche puissent redescendre en toute quiétude et regagner leur domicile. Bon dimanche à vous et je vous dis grandement merci pour tout ce que vous faites pour nous encore les croyants du commun des mortels ici-bas. Amen.
2: Éternel Père, nous te bénissons pour notre bien-aimé le patriarche Massoc, qui est un modèle, Seigneur, au Dieu. À l'entendre parler, Seigneur, il parle toujours au Dieu de son épouse, Maman Aimée, Seigneur. Merci, Papa, parce que nous avons besoin de patriarches comme ça aujourd'hui, qui vont encadrer, Seigneur, au Dieu, Papa, les tout-petits, pour que nous puissions être des modèles dans la société. Je te bénis, au Dieu, pour son foyer. Et je prie, Seigneur, que la parole qui est sortie, parce que nous parlons, ô Dieu, de l'alliance établie dans la famille entre l'homme, la femme et les enfants, que cette alliance, ô Dieu, soit scellée, qu'elle soit accomplie, qu'elle apporte, ô Dieu, beaucoup plus, ô Dieu, d'amour, ô Dieu, dans cette grande famille, la grande famille Massoc. Nous continuons à prier, ô Père éternel, pour cette famille qui va recevoir ce jour, Père éternel, l'association, Seigneur, des auditeurs de Royal FM. Seigneur, nous prions, mon Dieu, mon roi, Papa, ô Dieu, que tu dis qu'il est doux aux enfants de demeurer ensemble. Et je prie que, ô Dieu, que cette association, Seigneur, ô Dieu, soit pour l'amour véritable et qu'ensemble, Seigneur, qu'il y ait l'union, qu'il y ait l'entente, qu'il y ait l'harmonie et que la rencontre qui aura lieu ce jour, Seigneur, soit sous le contrôle, la supervision de ton Esprit Saint. Au nom de Jésus-Christ Nazareth, j'ai prié, rendu grâce. Amen.
0: Nous allons prendre cet auditeur. Auditeur au bout du fil, allô.
3: Oui, allô, bonjour.
0: Bonjour, bien-aimé.
3: Oui, merci beaucoup pour la nourriture spirituelle de ce matin. Monsieur l'évangéliste, hein, monsieur le pasteur Missam.
0: Le frère Bépé.
3: C'est le frère Bépé, à Bilon, depuis Bafia, qui appelle et vous suit.
0: Sois béni dans le nom de Jésus-Christ.
3: Amen, amen l'évangéliste, ma Seigneur. Juste pour dire que je suis très ravi pour la nourriture spirituelle de ce matin, parce qu'il passait quelque part, on racontait que le mariage est déjà un très grand danger de nos jours, mais à travers cette nourriture spirituelle, ils ont écouté ce matin, ils ont compris que au travers de la montée en puissance des divorces à travers le monde entier, franchement, c'est un très grand remède pour ce matin, pour tous les couples à travers le monde entier. Donc, je vous remercie également et que Dieu vous bénisse davantage. Je suis Bépé à Bilon depuis Bafia.
0: Le thème, le sous-thème, pasteur, l'alliance établie dans la famille entre l'homme et la femme. Je rappelle le numéro, bien aimé, vous pouvez réagir au 6 99 27 62 79. Auditeur au bout du fil, allô.
4: Allô.
0: Bonjour, bien-aimé.
4: Allô.
0: Bonjour, bien-aimé.
4: Bonjour, bien-aimé, Assisou.
0: Éloignez-vous de votre poste récepteur.
4: Soyez béni, bien-aimé, Assisou.
0: Amen.
4: C'est Maman Florentine.
0: Ah, sois bénie également dans le nom de Jésus-Christ, Maman Florentine.
4: Je vous remercie pour la nourriture spirituelle de chaque jour et pour la nourriture spirituelle de ce matin qui concerne vraiment les foyers avec les féminicides qui se passent dans notre pays. Que le Seigneur Dieu Tout-Puissant bénisse tous ceux, toutes les familles qui sont à l'écoute de cette émission et qu'ils mettent les enseignements en pratique et qu'ils contaminent même leurs voisins avec le bon comportement dans les foyers. Je viens vous demander de prier pour ma petite fille qui est en Allemagne. On m'a appelé vendredi soir et me dit que elle a l'hémorroïde et elle a 3 cystes dans la gorge. Que le Saint-Esprit de Dieu inspire les médecins qui s'occupent d'elle et que la main guérissante du médecin par excellence soit sur elle. Et moi-même, Pauline Sorrentine, je suis malade, j'ai mal à partir des reins jusqu'aux pieds. Que le Seigneur me fortifie, qui veille sur moi et qui me donne la santé pour que je puisse le louer en dansant et en chantant. Bon dimanche, je suis à l'écoute.
2: Éternel, notre Père, écoute les cris, les supplications, les pleurs de notre maman, Maman Florentine. Seigneur, tu viens en aide à ceux qui t'invoquent. Bartimée est venu auprès de toi, il a obtenu la solution. Tu es Dieu, tu ne changes pas. Je prie ce matin, Seigneur, que tu étends ta main de libération, de guérison, de délivrance, Père éternel, sur Maman Florentine, afin que, Seigneur, oh Dieu, qu'elle retrouve sa santé totale et parfaite au nom de Jésus. Seigneur, souviens-toi, oh Dieu, de sa petite fille du côté de l'Allemagne. La distance n'est pas une barrière. Oh Dieu, les médecins soient, mais c'est Dieu qui guérit. Tu es Jéhovah Rapha, l'éternel Dieu qui guérit. Que l'onction de guérison, Seigneur, descend, oh Dieu, sur sa petite fille du côté de l'Allemagne, afin que, Seigneur, oh Dieu, papa, quel que soit le nom que la médecine a donné, Seigneur, qu'elle reçoive sa guérison et qu'elle témoigne ta gloire.

0: ces paroles. Parce que mon passé mariage, c'est de supporter mon passé. Parce que moi, je suis marié, ça veut dire. Je peux dire même, ça peut moi à 30 ans déjà, parce que je suis marié à 24 ans. Donc ça peut dire à 30 ans. Ça, je compte les vies communes, les vies d'amitié et le mariage en lui-même. Ça fait 30 ans de vie commune. Moi, je veux conseiller mes frères en disant que le mariage n'est pas facile. Si vous ne pouvez pas vous supporter, si le papa aussi supporter le capi de ta femme, tu vas te marier. Parce que si tu te maries et tu ne mets pas Dieu au centre de tout, c'est que ça ne peut pas, tu ne peux pas supporter le mariage. Que nos frères et nos soeurs qui passent le temps à voir sur Facebook, les mariages de Facebook, Ce mariage ne peut pas durer parce que peut-être l'homme a montré ce qui n'était pas. Maintenant qu'ils arrivent dedans, le vrai visage sort. Il dit, je ne sais pas. Mon modèle de prière ce matin, mon passé, c'est que vous priez pour moi-même et pour mon couple. Que mon couple se restait davantage avec mes enfants, mon passé. Et vous priez aussi pour les mariés. Qui s'attache à l'éternel et qui sache que le divorce n'est pas la volonté de Dieu. Même comme il y a les cas extrêmes qu'on dit qu'il vaut mieux se séparer, mais Dieu n'a pas prévu qu'on doit se séparer. On va avoir mon sujet de prier. Merci.
1: Auditeur au bout du fil, allô.
2: Bonjour, cher pasteur.
1: Bonjour, bien-aimé.
2: C'est Mani Onana. J'ai un sujet de prière. Ça veut dire que le Cameroun aime la paix et nous ne voulons pas les bruits de bord dans notre pays. Que, cher pasteur, priez pour nos autorités pour qu'il y ait davantage de la paix dans ce pays et qu'ils aient une bonne gouvernance vers le bas. Merci.
1: On le ferait pour là, pasteur. C'est la prière pour ça.
3: Éternel Dieu Père, nous te confions, ô Dieu, le foyer de notre bien-aimé, le frère Paulin. Je prie que tu renforces, ô Dieu, l'alliance, ô Dieu, établie depuis qu'il a accepté sa femme, Seigneur. Ils ont été unis pour le meilleur, pour la gloire. Je prie que cette union, Seigneur, ô Dieu, Papa, soit établie, ô Dieu, sur la base de la fondation qui n'est autre que Christ. Et que la parole, les paroles qui sont sorties ce matin, que ces paroles intègrent, Seigneur, leur cœur et les âmes, afin que, Père éternel, que ta gloire soit manifeste dans cette famille, dans ce foyer, au nom de Jésus-Christ Nazareth. Amen.
1: Auditeur au bout du fil, allô.
4: Allô.
1: Allô, bonjour, bien-aimé.
4: Bonjour.
1: Comment est-ce qu'on vous appelle? Ah.
4: Bonjour, je m'appelle Herman, je viens depuis Orange.
1: Quelle est votre préoccupation ce matin?
4: D'abord, merci pour le café matinal que vous nous aviez donné. Je viens de me réveiller et la première des choses que j'ai faites, c'était tomber sur votre méditation de ce jour. Qui portait sur le mariage, les alliances. Et ça m'a touché personnellement parce que les enseignements de ce dimanche me concernent vivement. C'est le Seigneur qui m'a inspiré à ouvrir cette radio. Je pense que je me suis senti concerné. Et je demande particulièrement au pasteur et celui qui a fait la prédication ce matin de prier pour moi parce que je suis un peu marié. Même pas encore fait à peine un an, je suis en train de vouloir déjà avec le comportement de mon épouse et en train de qui a abandonné le foyer depuis plus de 8 mois. Et j'imagine qu'à l'heure où les choses partent, on risque de se séparer. Bon, la patience est là, moi je patiente et tout, mais je me rends compte que de son côté ce n'est pas le cas. Donc, jusqu'à ce que vous pouvez imaginer quand une alliance. Ce que vous appelez là-bas, c'est une casse. On a l'impression qu'on vit un enfer. Donc, je ne veux pas aller dans les détails, justement pour dire que si vous priez pour nous, afin que nous ne puissions pas arriver à ce divorce, vraiment, ça nous sera utile. Voilà ce que je pouvais dire ce matin. Merci pour tout. Merci pour les enseignements. Je suis

0: suis très concerné par ça. Et je continue à demander la prière afin que tu continues cette alliance.
1: Éternel Dieu Père, c'est pas en vain. C'est une semence. La parole, c'est une semence. Et je bénis Dieu parce que tu as bien voulu que notre bien-aimé soit connecté, qu'il écoute ce que tu voulais dire. Il a entendu ce qu'il voulait entendre. Père éternel, tu as dit, nous allons connaître la vérité et la vérité va nous libérer. Il a, oh Dieu, connu cette vérité et je crois que, oh Dieu, lui et son épouse, papa, oh Dieu, sont véritablement affranchis. Seigneur notre Dieu, ton souhait c'est que les hommes soient unis, pas séparés. Mais nous savons aussi que l'ivraie n'est pas entré pour vouloir séparer. Je prie, Seigneur, l'ivraie qui est entré, Seigneur, pour vouloir séparer ce foyer, qu'il sorte, Seigneur. Papa, parce qu'on a pris sa côte pour former, oh Dieu, la femme, je prie, Seigneur, mon Dieu, mon roi, que toutes ces manches de divorce que l'ennemi a introduit dans ce foyer soient brisées et bannies au nom de Jésus. Je prie, Seigneur, oh Dieu, que son épouse soit soumise et que lui, en retour, qu'il puisse aimer sa femme. Et que Seigneur, oh Dieu, qu'il soit heureux dans ce mariage et qu'il témoigne la bonté de Dieu. Au nom de Jésus-Christ Nazareth, j'ai pu rendre grâce. Amen.
2: Bien-aimés, c'est la fin de cette émission. Nous allons la clôturer avec ce verset dans le livre de Proverbes 14, verset 1. La femme sage bâtit sa maison et la femme insensée la renverse de ses propres mains. Bien-aimés, la prière ce matin, c'est que véritablement les femmes soient sages, c'est-à-dire qu'elles bâtissent le foyer sur la parole de l'Éternel, que cette parole soit le fondement même, le socle même de leur foyer pour que nous puissions avoir une société pleine, bien-aimée en Christ, de foyers épanouis, de foyers affranchis. Restez à la suite de la compagnie des programmes de la radio royale FM 88.4 et que le Seigneur Jésus-Christ vous bénisse au nom puissant du Seigneur Jésus-Christ.
1: Amen.
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8: Cabral Libby, vous réagissez, hein? Mais je vous le dis toujours, ce pays est otage d'incompétents et de satanistes.
9: Ah bon,
8: c'est aussi simple que cela.
9: Ce pays,
8: c'est des gens qui ont une seule mission, détruire le Cameroun. Plonger leurs compatriotes dans la misère, les envoyer à la mort.

0: Allez, Richard Macon. Hein?
1: Je crois que nous sommes dans une vaste plaisanterie. Il y a une ligne dans le budget de la République du Cameroun qui s'appelle la ligne 94, encore qualifiée par les experts du ministère du Plan. Ligne Delta, qui à elle seule contient 600 milliards de francs CFA par an. Cet argent sert aux interventions communes. C'est-à-dire que quand un ministre veut baptiser son enfant et qu'il se plaint un peu de quelques manques de financement, c'est là-bas où on prend.

0: Jean-François Mbenga va vous expliquer de quoi il s'agit.
1: Je dis, je suis étonné de constater que des hommes, des intellectuels qui connaissent la réalité camerounaise, mais vont chercher dans la lune pour qu'on trouve de l'argent pour faire tout ce qu'on doit faire en une journée. Ça n'est pas possible.
2: D'accord.
1: Je dis, ça c'est, de la démagogie.
0: Merci.
1: C'est de la démagogie.
0: Ok.
1: Parce que nous savons très bien le montant du budget du Cameroun.
0: Oui.
1: Est-ce qu'il peut construire tout le Cameroun en un jour? C'est ce que j'appelle du storytelling.
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5: Oui, je veux dire une chose. Le président lui-même a dit que quelques individus, dont ferait partie mon ami Mbenga, s'est emparé de la fortune publique. Il a dit.
0: Docteur Guy Parfait Sonré.
6: Tout le budget du Cameroun est une affaire de sorcellerie. C'est-à-dire que véritablement, vous ne pouvez pas avoir de façon lisible et prévisible la manière dont l'argent du contribuable est géré en vue du développement de la cité au Cameroun. On a des prestidigitateurs qui se retrouvent à des positions décisionnelles et qui passent le temps à travers des rhétoriques ronflantes et explosives à faire croire que la normale est normale.

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1: Je voudrais dire ici que le travail qui se fait en ce moment dans ce studio, faut le dire, et je félicite d'ailleurs votre manière de progresser dans le débat au fil des semaines. Je pense que l'histoire retiendra que vous avez joué un rôle majeur dans la mutation qui s'opère progressivement dans ce pays.
2: Professeur Mathias Eric Onangiri.
3: Le système gouvernant a un défaut qui est un défaut fondamental, un défaut foncier, qui existe depuis à peu près 5 décennies. C'est celui de limiter les mots aux mots. C'est-à-dire de croire que quand on parle, on ne parle que pour parler. Or, la parole est faite pour dire des choses. C'est pour dire quelque chose de fond. La parole doit être liée à la réalité. Elle doit correspondre à des actes. Parce que la parole, c'est un instrument qui permet de communiquer, donc d'échanger sur la réalité pour être capable de la modifier et surtout de la modifier dans un sens positif.
4: Nous sommes partis du normal au paranormal. C'est ça la société camerounaise aujourd'hui. J'ai parlé du Cameroun qui est pris en otage par
5: les réseaux,
4: par la magie, etc. J'ai parlé des crimes rituels, j'ai parlé... Donc, ces choses-là,
5: vous voyez déjà,
4: je les vois avant et je tire la sonnette d'alarme. Mais on est dans un pays où les gens font semblant de ne pas voir ce qu'ils doivent voir.
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0: bienveillante.
1: Bonjour, merci de votre fidélité. Je vous propose maintenant, sans plus attendre, de suivre
2: le zapping.
3: Tout de suite.
4: Beaucoup de gens sont chez eux en famille.
5: Et vous voyez que, à travers cette façon de faire, Rubia devient un dieu. La justice est entre parenthèses. Hein? Elle ne peut plus connaître librement de ces affaires-là. Désormais, on sait que Paul Biya arrête qui il veut. D'ailleurs, j'ai vu dans les réseaux sociaux, Basila Kanakuna libéré par Paul Biya.
6: Mais la commission révèle une toute autre version des faits.
5: Qu'est-ce que nous voulons inculquer à nos enfants, à des générations africaines du futur? Quelle est cette façon de faire?
7: Je vais revenir au président de la République. Donc, en Égypte, monsieur Kerr, d'abord, tu ne perds pas la guerre. Corruption, on te pend.
8: C'est clair.
5: Ah, on te pend.
7: Oui, monsieur Kier.
5: Tu ne rembourses pas pour qu'on te libère.
7: Tu tues.
5: On te tue.
7: Je dis quand tu touches à la chose publique.
5: On te tue d'abord.
7: Public. Même dans nos villages. Monsieur Kier, dans ton village.
5: On ne célèbre pas les voleurs.
7: Non, monsieur, tu voles, on ne te salue pas. On te vend rien, tu te suicides toi-même.
5: Sans blague.
7: Même aujourd'hui.
5: Attendez un peu, attendez.
7: Va dans le village.
5: Attendez. Si on était à
7: Baham. Je parle pas de la ville,
5: si on
7: monsieur
5: était à Baham, Atanakuna se serait lui-même suicidé. Okay.
9: Les détenus du couloir de la mort sont torturés par une question. Est-ce que ce sera douloureux?
5: On lui vendrait plus rien, on le saluerait.
7: On ne salue pas.
5: Mais la danse, on a fêté, on l'a salué et on l'a embrassé.
7: Parce que la chose publique est sacrée.
5: Ah, d'accord.
7: Et le président, je vous ai toujours dit, il est gardien au sens ontologique du terme. Il n'est pas propriétaire du Cameroun. Chaque fois, on fait le bilan, on dit, ok, la terre entière qu'on t'a laissée, tu as vendu, tu as tripoté, tu as fait quoi?
5: Le budget de l'eau potable qu'on t'a donné, qu'est-ce que tu en as fait?
7: Je vous ai dit aussi ici, le modèle occidental, démocratique ou pas, il vole là-bas, il le sait, il peut t'expliquer. Monsieur, est-ce qu'il gère encore l'État français au nom du peuple français? Je doute très fort, mais il peut vous expliquer.
5: D'ailleurs, ont laissé croire que Macron est venu faire libérer ses amis. C'est ce qu'on veut laisser croire.
6: La version officielle souligne que les autorités avaient la situation sous contrôle.
7: Est-ce qu'il a à se mêler de ce qui ne le regarde pas? L'Afrique appartient aux Africains. J'en suis convaincu.
5: D'accord.
7: Donc, le président, ceux qui ont applaudi, enfin, vous me dites que la madame a applaudi. Isis a applaudi. Isis, la mère des mères. Quoi.
5: Elle ne peut pas accepter que son mari vole?
7: Ben non, enfin, je veux dire que non.
5: Non, comment non?
7: Mais non.
5: Ça produit le bien-être à la maison.
7: Quel bien-être? Bien-être, je sais pas.
5: La nourriture.
7: Le ministre dont tu parles, c'est pas le ministre dont tu nous avais dit ici une fois qu'il avait fui pour aller au Nigeria?
5: C'est lui.
7: Ah bon? Donc,
5: c'est ça.
7: De toute façon,
5: on a dépensé, on a loué un avion pour aller le capturer au Nigeria.
7: Donc, on a dépensé.
6: Il s'agit d'une opération kamikaze.
7: On a dépensé beaucoup l'argent. Donc, le président de la République, je vous ai dit qu'il ne fait peut-être que commencer. D'abord, tu es en train d'exprimer la colère du peuple. Le peuple, quand il est en colère, c'est Dieu qui est en colère. Donc, le président demandait.
5: Le peuple m'a dit que lui, il s'attend plutôt à ce qu'on arrête d'autres gens. Peut-être qu'on en libère quelques-uns pour arrêter d'autres.
6: Mais il est trop tard.
5: Les prisons sont
7: lui,
5: fatiguées.
7: Il sait. On a dit toujours ici. On vous dit, ok, c'est son entourage. Mais l'entourage du président, ce sont des fonctionnaires qu'il a nommés. Et j'avais dit ici, il faut qu'il prenne l'article 9 alinéa 2 pour liquider le voleur, pour le pendre sur la place publique.
10: Maintenant, tu es prévenu.
7: Le peuple va applaudir. Il va entrer dans l'histoire positivement.
5: D'accord.
7: Sinon,
5: au lieu de libérer le voleur, il faut les pendre.
7: Bien entendu. Je dis, dans la tradition négo-africaine, il t'a dit ici, va voler ailleurs. Oui. Pas chez toi. Voilà, l'Afrique ne doit pas admettre quand même.
5: Le voleur a volé en France ou en Allemagne. Pas ici.
7: D'abord, l'argent qu'ils ont planqué là-bas en France ou en Suisse.
5: Ils ne savent même pas où c'est. Ils ne sont rien démantelés. Tous les efforts fournis pour promouvoir l'éthique et la morale sont sapés par les mauvaises pratiques judiciaires. Comment on va faire pour empêcher le fonctionnaire de dérober tous les budgets qu'on lui donne? Nous n'avons pas d'eau, nous n'avons pas de manioc, nous n'avons pas de banane plantain, nous n'avons pas d'huile. Il n'y a rien du tout.
6: Cet échec incombe au gouvernement.
5: Mais les gens ne font que voler.
11: Donc le lien s'est cassé. C'est la raison pour laquelle les gens sont de plus en plus sensibles à tout ce qui est illégal, tout ce qui est déviance. Ça, on le voit, l'opinion l'est. Le cas de Kuna, là, aujourd'hui, se résume en trois questions.
5: Ils aiment bien que vous ajoutiez les titres. Il faut dire docteur Kuna. Docteur.
11: Bah, vous savez, moi, je
5: suis... docteur.
11: Oui, moi, je suis...
5: Parce qu'ils sont docteurs, professeurs.
11: Oui, je suis un communiste, et donc j'ai toujours tendance à...
5: Mais vous parlez là-dedans,
11: poser le problème en termes d'égalité, pas en termes d'hiérarchie. À la limite, je suis même anarchiste, mais bon... Façon. Il y a
5: non, là, vous refusez de comprendre ce que j'ai dit. Je vous jure que depuis que mon grand frère, le professeur Magloire Ndoua, a créé son doctorat professionnel, tous ces fonctionnaires qui volent sont docteurs. On a beau dire au premier ministre, annuler ce truc-là. Là, ils ont tenté de faire de ce doctorat-là une thèse d'état. Hein?
11: Bon,
5: est-ce des docteurs en vol ou en quoi? Bon, on ne sait pas. Mais ils sont docteurs, professeurs pour la plupart.
11: Bon, c'est leur problème.
5: C'est leur problème.
11: Oui. Maintenant, moi, ce qui m'intéresse, mon problème, c'est ça. C'est c'est quoi? C'est que aujourd'hui, qu'est-ce que c'est que punir? C'est ça le problème aujourd'hui. Le deuxième problème, c'est qui punit? Parce qu'on voit effectivement que les ingérences un peu de l'exécutif dans le processus judiciaire. Tous les Camerounais se posent la question de pourquoi effectivement l'exécutif s'ingère un peu dans ces problèmes. Alors qu'on sait qu'il y a des procédures complètement légales, parce que qui va en prison? Parce qu'il enfreint les règles.
5: C'est tout à fait normal. Et pour le cas d'espèce, Laurent Esso avait dit au ministre d'État, secrétaire général de la présidence pour la première fois que je ne peux pas arrêter des poursuites pour quelqu'un qu'on est allé capturer au Nigeria, qui a volé et qui a fui, déguisé en femme.
6: Ça ne signifie pas que nous soyons à l'abri d'un autre coup bas.
5: Comment voulez-vous encourager le BAM Selam à payer les impôts au lieu de tricher pendant que l'élite qui dirige le pays pille le pays? Un jour, on a vu Atanakuna que vous voyez là avec les autres lunettes en or, costume trapé, en train de faire une messe.
6: Motivé par une évolution religieuse.
5: C'est la prison centrale de Kondengi pour dire que Jésus-Christ va venir les libérer.
6: On comprend qu'il y a un autre problème seulement quand on voit les images à la télévision.
5: Et on avait montré la messe à la télévision nationale.
6: Rendez-vous compte.
5: Les gens qu'on a arrêtés au Niger. Même les médias étaient là-bas.
6: Le bulletin d'information du jour même et des semaines suivantes.
5: C'est celui qu'on leur a donné, le perdième.
0: Tout a changé avec la chute du mur de Berlin.
5: C'est le mur de Berlin qui fait voler comme ça. Hein?
0: Oui.
5: D'accord.
0: Oui, ça a changé. Nous avons un catalyseur qui s'est transformé et qui a cherché à diviser le monde en deux. C'est pratiquement dans plusieurs pays de l'Afrique centrale et autres là. Donc, on a créé un tribunal qui juge le gang financier à col blanc. Et dans ce tribunal, c'est un règlement des comptes entre eux, parce qu'ils sont tous coqs des mêmes crêtes.
5: Il faut arrêter ça. Donc, parce que moi, j'ai les chiffres d'ailleurs. Nous connaissons le volume d'argent emprunté pour l'agriculture chez Exim Bank India, pour les infrastructures, barrages, l'eau, Exim Bank China, qui est une banque d'État. L'État chinois. Et à l'heure actuelle, on est en train de rembourser. Le mois passé, le Cameroun était contraint de rembourser près de 3 000 milliards.
6: Reste à savoir si tu as tiré tous les enseignements de ces odieux afin de mieux se protéger.
5: On rembourse l'argent. Vous dites que ces gars-là qui prennent l'argent et qui nous empêchent d'avoir les facilités sociales de base sont des saints et ils font l'objet des règlements de camp.
0: Je ne sais pas ce que j'ai dit. Quand je parle, c'est un syndicaliste qui parle. Quand je dis gang financier à col blanc. Est-ce que j'ai dit qu'ils sont sains? Les gangs, ça veut dire que c'est des gens qui s'organisent. Et vous avez vu les règlements de compte des gangs.
6: Il fait alors une découverte étonnante.
5: La Chine avait pendu à l'époque le ministre chinois de la santé qui était impliqué dans des affaires avec Urbain Olangenaon. La Chine a aussi pendu un responsable impliqué dans le processus d'acquisition mafieuse des armes, le dossier qui implique actuellement un ancien ministre de la Défense du Cameroun. C'est-à-dire que ceux qui ont tout pris sont bel et bien vivants.
6: Désormais, les services de renseignement sont amenés à travailler en plus étroite collaboration.
5: Je vous rapprends que l'ancien ministre qui buvait du champagne, le toujours au tribunal, sa fille est arrivée avec une glacière de sangha à Kodengi. On a fouillé le sangha, on a trouver des bouteilles de champagne au fond de la glacière de Sangha.
6: Des informations cruciales.
5: Qu'est-ce qu'on veut passer comme message à cette population qui a retroussé les manches, qui a serré la ceinture et qui a déjà tout donné?
11: Ce qu'on veut passer comme message, c'est pour dire à ce peuple qui n'avait pas le droit d'exister. C'est ça qu'on veut dire à ce peuple-là. Parce que lorsque vous refusez de l'eau potable,
2: le pain et la bière
11: à la population, c'est quoi? C'est pas la mort?
3: Ça n'a rien à voir.
11: Quoi?
3: Ça n'a rien à voir avec une affaire de quelqu'un qui sort de prison.
2: Quoi?
11: Quoi?
2: Quoi?
11: Quoi?
5: Mais Benga,
3: vous parlez de l'eau, d'où vient l'eau là-dedans?
5: L'eau?
3: On parle d'Atanakuna, non?
11: Mais c'est pas l'argent de l'eau.
3: Vous voulez?
11: C'est pas pour l'argent de l'eau.
5: Mais l'eau, c'est la vie.
11: Oui, mais l'eau, c'est la vie.
3: Mais l'argent de l'eau, c'est pas lui qui distribue l'eau actuellement au Cameroun.
11: Actuellement, je n'en parle pas actuellement.
6: Il fait alors une découverte étonnante.
5: Qui a amené les Marocains?
8: Une société qui n'existe pas.
11: Mais Benga, tu as encore Benga.
8: Il a de gros problèmes.
3: Il y a de l'eau.
11: Est-ce que Benga
3: n'a rien à voir avec Atanakuna?
11: Je suis pas en train d'accuser l'eau d'aujourd'hui. Je vous dis, le corps du délit, comme le professeur disait, le corps du délit, c'était quoi? C'était l'eau, non? Mais Benga, mais qu'est-ce qui t'arrive?
6: Il découvre une autre réalité.
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5: Alors, ce même 13 septembre, Akere Muna et Serge Espoir Matomba, tous deux candidats à l'élection présidentielle, sont allés rendre visite aux deux veuves d'une podol, chacun à son tour, et à la stèle commémorative de Umiobe Abumiebel.
12: Ils ont aménagé cet espace sacré.
5: Est-ce l'opportunisme politique ou alors la fibre patriotique semble-t-elle toujours résonner dans les cœurs de quelques Camerounais?
12: Ce qui permettra peut-être de le savoir.
13: Umiobe, avec ses propres camarades, que nous avons pu acquérir, ne serait-ce que cette indépendance formelle.
2: L'histoire retient quand même qu'en Afrique, il y a eu deux pays qui ont croisé le fer avec la France pour obtenir leur souveraineté. Ça a été l'Algérie et le Cameroun. Et le combat du Cameroun ne s'est pas limité au Cameroun, contrairement un peu à ce que certains pensent. C'est grâce au combat du Cameroun que les indépendances en chapelet ont été distribuées. On appelait hier l'Afrique occidentale française et l'Afrique équatoriale française. La France a voulu isoler le Cameroun de l'Afrique équatoriale française afin que les Camerounais ne répandent leur virus anti-impérialiste à leurs frères d'Afrique centrale.
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5: Tout à fait.
2: Le candidat à l'élection présidentielle qui se rappelle sur l'OTA. Que
5: Akeremouna, il a vibré à l'UPCisme.
2: Que
5: ce 13
2: que Oumyobé, que Oumyobé était le père indépendance du Cameroun, c'est l'opportunisme le plus plat.
5: Ah bon, hein?
2: Le plus plat.
5: Ça fait partie de la pré-campagne.
13: Quel était le rapport?
2: C'est juste pour surfer avec quelques électeurs électrices qui ont un fort attachement au père de l'indépendance et à raison. Et donc, on veut un peu essayer de rouler dans la famille.
5: Akeré a rencontré les deux veuves de Oumé.
2: Il ne les connaît que le jour où il faut maintenant les prendre et les exhiber parce qu'on ne peut pas parler d'être un homme qui suit Oumyobé et être quand même celui qui soutient des causes identitaires et parfois néocoloniales. Parce que quand par contre, on pose quand même le problème d'anglophones et francophones, ce n'est pas du tout ce que pensait Oumyobé. C'est pas pour ça qu'Oumyobé s'est battu. Oumyobé s'est battu pour un Cameroun uni où il n'existait pas d'anglophones et de francophones. Et ce n'est pas qu'il ne savait pas qu'il y avait quelques lettrés au Cameroun sous tutelle britannique qui parlaient un peu d'anglais et quelques lettrés au Cameroun sous tutelle française qui parlaient un peu de français. Et Oumyobé, effectivement, ne pensait pas qu'on allait se battre et qu'on devait se battre pour un droit britannique ou un droit français. Il savait parfaitement qu'il y avait un droit africain, ce qu'on appelle improprement les droits coutumiers. Et construire le Cameroun à partir des éléments endogènes du Cameroun, avec un zeste d'éléments étrangers qui allaient permettre d'aller de l'avant par des éléments qui allaient nous faire la régression. C'est ce que Jean-Marc là appelait l'inculturation.
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15: Ruben Oumyobé Nsunga était
14: un monument
15: camerounais et l'histoire en retient qu'il s'est fortement engagé dans la lutte pour la libération du Cameroun. Qu'est-ce qui a caractérisé Ruben Oumyobé? C'est son style. Oumyobé était non seulement un grand orateur et un grand tribun, mais c'était un véritable intellectuel. D'ailleurs, à ce sujet, Achille Mbembe a sorti un livre qui s'appelle « Écrit sous Macky » où il a rassemblé un certain nombre d'interventions et d'écrits d'Oumyobé. L'un de ses autres points forts, c'était la maîtrise de l'art de la plaidoirie. Et tout le style politique de Oumyobé était fondé sur la capacité à persuader et à convaincre. Son style politique était basé sur l'argumentation, la puissance de l'argumentation. Il était le fils d'un patriarche, Nyobé Nsunga, un très grand patriarche avec de puissants pouvoirs mystiques.
5: Docteur Richard Macconte, et quand on voit quand même, subitement, des gens devenir oumyobistes.
16: Nous en avons sur le plateau qui, un matin, ont dit qu'ils étaient de gauche et le lendemain, ils sont de droite. Et finalement, j'ai entendu avec beaucoup d'amusement ici la semaine dernière que le RDPC était centriste.
5: Mais c'est cela la polyvalence camerounaise, non?
16: Oui, bon, c'est possible.
5: On peut jouer de la tête, des pieds et même du dos.
16: C'est possible.
5: J'essaie de marquer un but, hein.
16: C'est possible.
17: La constitution idéologique, hein.
16: C'est possible, c'est possible.
5: Roger Sombay Kouattadiba.
18: Il y a des individus qui naissent ce matin, ils veulent d'abord diviser le Cameroun, qui était la terre de Oumyobé.
19: Chaque histoire a ses héros.
18: Alors comment va-t-on réaliser son
5: les
18: rêve?
5: Les États-Unis, si on est à diviser...
18: Si on commence d'abord par imiter le Cameroun, voilà la substance.
15: Oumyobé, quand il part de Côte d'Ivoire, il a été fait premier vice-président du Rassemblement démocratique africain. Bien sûr qu'il s'est brouillé avec Oufouette. Quand Oufouette a changé de couloir pour se tourner vers la France, il a traité de traître. Et le non-tribalisme de Oumyobé, quand il revient, il atterrit à l'ouest. Il fait de Ndjoumessi le président de l'UPC et le représentant de toute la communauté bamileke de l'ouest pour montrer que lui, en tant que combattant qui revendiquait, n'était pas tribaliste du tout. Quelqu'un dit qu'en élection présidentielle, quand on parle, chacun regarde dans sa tribu, dans son ethnie et dans sa région. C'était avant les années 60, on était tous de gauche. Moi-même, je me rappelle dans les années 86, j'ai eu un marché à dire Chirac, salaud, le peuple de Ratapou.
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20: Le prince de Bolova, Benguena, qui était collaborateur d'Ojula, a été arrêté parce qu'il avait sous son oreiller le manifeste de Oumyobé. Est-ce que vous pouvez imaginer ça?
21: Et je voudrais savoir comment c'est arrivé.
20: Il a fait 10 ans de prison. Il en est sorti aveugle. Et c'est son monsieur qui a amené Wangdié à accepter de manger quand on l'a transféré à la prison de Yaoundé. Donc, c'est pour dire que tous les Camerounais avaient le même idéal de libération, de délivrance de l'oppresseur.
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19: Oh, Roger, ce n'est qu'une manche du combat que j'ai toujours prédit ici, que j'ai même dit clairement que Ngongo et Esso se sont empoignés, vous avez ri.
21: Oui, vous qui citez les noms, moi je n'ose même pas, je n'ai pas le courage.
19: Oui, j'ai dit ici, c'est la deuxième fois.
22: En citant des noms d'ennemis potentiels.
19: Que Ngongo et Laurent Esso se sont empoignés, ils ne peuvent pas se lâcher, c'est un tout petit round.
21: Vous blaguez avec ce qui se passe là, hein? Vous dites que c'est un petit
19: round. Oui, c'est un petit round. Vous oubliez qu'il y a le dossier Port Sec, vous oubliez qu'il y a le dossier à tout, où les deux se retrouvent là-dedans. C'est vrai que c'est émotif, c'est vrai que ça fait mal.
21: Donc vous établissez un lien entre toutes ces affaires.
19: Mais bien sûr, puisqu'il n'y a que deux personnes.
21: Des deux langues, oui.
19: Je continue à dire que Kanaboa, c'est un tout petit problème dans le marigot de combat, dans la guerre entre les deux camps.
22: Joseph Lamorté est atteint par deux balles, mais il survit.
19: Que ce soit Kanaboa, que ce soit Ngosirus, ça c'est un tout petit problème. Il y a des gros dossiers. Des gros dossiers, il y a Siris Ngo qui est mêlé, il y a Laurent Esso qui est mêlé. Donc les deux visaient le même poste, paraît-il.
21: Donc ça c'est votre commentaire.
19: Oui, j'ai dit paraît-il. Paraît-il. Je parle bien français. C'est tout à fait normal qu'il se repousse. Et quand on se repousse, on a repoussé, comme vous avez dit, ils sont restés à deux. Valère Bertrand Bessal a dit quelque chose qu'il n'a pas expliqué. Un, Marafa, Laurent Esso étaient dans le même camp. Nous ici, nous avons attaqué ce camp lorsqu'on s'attaquait à Marafa.
21: J'étais là.
19: Oui, tu étais là. C'est toi qui...
22: des opérations.
19: Monsieur, c'est toi qui vous dirais. Et de deux...
20: L'arbitre joue.
19: Il est le joueur principal même. Il se fatigue même plus que tous les joueurs.
22: C'est un manque de respect flagrant.
19: Quand on a cassé le bureau du secrétaire général de la présidence de la République pour sortir le dossier de Yves-Michel Fosso, qui était secrétaire général, qui était visé par ce dossier, c'était Marafa. Donc, ils étaient dans le même camp. Je voudrais bien que cette nuance soit faite. Il y a Port Sec. Tu sais combien ça coûte? Les sommes qui sont dans Port Sec. Tu sais combien de milliards ça a été bouffé chez Atou?
23: Ils ont beaucoup d'informations.
21: On est en train de détourner le pouvoir de l'appareil d'État.
19: Oui.
21: L'État ne fonctionne pas comme
19: mais
21: ça.
19: Roger,
21: je te renvoie à lire l'ouvrage du professeur Lix Ndioune. L'État ailleurs.
19: Je veux
21: ou alors Sophie Coignard.
19: Je veux te dire ceci. Quand le pouvoir est entre les mains des incompétents, il mène à la ruine. C'est ça que nous vivons là maintenant. On n'a plus confiance à la parole de l'État. Il y a un délitement.
21: Maintenant que le président est saisi de ses affaires,
19: oui,
21: est-ce que la pression va venir du palais?
19: Non, Roger.
21: On se rend compte que le président,
19: Roger, vous
21: le président
19: savez
21: est saisi de.
19: J'ai dit ici sur ton invitation que les deux là se sont empoignés et personne, l'un ne peut avoir le dessus sur l'autre. Les deux vont s'auto-détruire.
22: Les deux sont même prêts à faire beaucoup plus.
19: Qu'ils le veuillent ou non, les deux vont s'auto-détruire.
21: Et l'État ne sera pas détruit?
19: Non, l'État ne sera pas détruit. L'État va être détruit pourquoi?
21: D'accord.
19: Non, tout ce qu'ils font là, Bolloré,
22: et le responsable logistique,
19: tu le sais très bien, est trop proche d'un certain ministre.
21: Non, c'est d'abord l'ami personnel du chef de l'État. Tu vas le savoir.
19: Qui?
21: Bolloré Vincent.
19: Vraiment.
21: Son ami.
19: Tu me fais rire, hein? Tu me fais rire que Bolloré est l'ami du chef de l'État. Pourquoi il ne lui a pas reconduit le contrat de
21: Camraille? Il lui a souvent beaucoup donné.
19: Il lui a donné quoi?
21: Il lui a souvent donné des choses.
22: Les contrats signés s'élevaient à près de 190 millions de dollars sur une période de 10 ans.
21: Ah, d'accord.
19: Roger, fais attention. Tu ne connais pas Paul Biya. Paul Biya, on ne le corrompt pas comme ça.
21: Bissara a pris le micro, il veut déjà parler.
0: Merci Roger, que Dieu te donne des idées comme ça pour qu'on vienne parler des choses que les gens ne sont pas habitués à entendre. Lorsque vous demandez la puissance de l'État, je vous ai dit, je répète, que lorsque vous adoptez dans un pays comme le Cameroun, ce que vous appelez l'économie libérale.
21: Non, on n'est pas dans l'économie libérale.
0: S'il te plaît.
21: On est dans des dérives.
0: Non, s'il te plaît, je suis en train d'expliquer. Non, laisse-moi développer. S'il
21: d'accord,
0: te plaît.
21: Okay.
0: Nous sommes dans l'économie libérale, monsieur. Qu'est-ce qu'on appelle l'économie libérale?
22: Bon,
1: respire un grand coup.
4: L'économie. S'il vous plaît, s'il vous plaît.
19: Non, tu ne peux pas parler de libéralisme oublié communautaire.
4: S'il vous plaît.
19: Le Cameroun est un conglomérat de communautés.
14: Ça, qui a la parole?
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4: Alors, lorsqu'on vous dit que vous êtes dans l'économie libérale, ce qui veut dire qu'on fragilise l'État et on remet le pouvoir de l'État à certains individus qui se mettent donc maintenant à faire de l'État le truc des réseaux. Je ne sais pas si vous comprenez, vous me laissez. C'est de ça qu'il s'agit. Alors, vous n'avez pas que deux réseaux, vous avez des réseaux. Et le plus souvent, ce qui se passe, c'est qu'il y a donc la guerre de ces réseaux-là, qu'à un moment donné, on se retrouve, si on ne fait pas attention, on va rentrer dans une logique des assassinats politiques.
22: Une série de meurtres ordonnés par Casso.
4: Des assassinats économiques.
22: Les tueurs sont sûrs d'avoir réussi leur coup. Ils se trompent.
4: Et des assassinats sociaux.
1: Vous allez tuer tout le monde.
4: Faut faire très attention.
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19: Professeur, j'ai toujours dit, vous êtes de mon avis l'un des meilleurs spécialistes du Cameroun.
24: Et moi cette fois je veux assumer.
19: Avec Jean-Emmanuel Pondy et quelques autres, est-ce qu'on ne joue pas ici la stabilité des institutions et la logique d'un État exemplaire?
15: S'il faut prendre l'affaire Bolloré,
22: le responsable logistique,
15: en lien avec le port de Douala et la question du terminal à conteneurs.
19: L'un de nos problèmes, c'est que nous sommes extrêmement naïfs. Dans la phase actuelle, précisément, et c'est pourquoi je vous ai dit tout à l'heure que, quelles que soient les conditions, il y a toujours un noyau d'état de droit dans notre construction étatique. Un certain nombre de ces groupes d'intérêts étrangers se rendent compte que leur activité habituelle d'achat de soutien ne fonctionne plus pour un certain nombre de secteurs stratégiques. Et à partir de là, ils entreprennent de déstabiliser les positions centrales. Parce qu'ils se rendent compte que, entre guillemets, les vieux dirigeants deviennent de plus en plus têtus.
14: Tout à fait.
19: Parce que ces vieux dirigeants sont rattrapés par ce que j'appelle la position structurelle. Ça veut dire que vous ne pouvez pas occuper une position, un rôle, une fonction, sans qu'à un moment donné, les contraintes de cette fonction vous imposent d'agir dans le sens normal de cette fonction. Et c'est ce qui est en train de se passer. Donc, pour ne pas trop approfondir, dans les luttes dont qu'entretiennent les factions sur cette affaire, il y en a une qui a raison, il y en a une qui a tort. Pour le dire simplement, ceux qui ont raison, c'est ceux qui font avancer les intérêts du Cameroun dans cette affaire. Et ça a fait gagner des dizaines, sinon des centaines de milliards
22: au Cameroun. Pour le moment,
19: on peut tout dire de Cyrus Ngo.
22: Les autres capos n'ont pas le choix.
19: Mais personne n'enlèvera le fait que Cyrus Ngo a fait gagner des centaines de milliards au Cameroun depuis qu'il a mis en place cette structure qui a récupéré la gestion du terminal à conteneurs.
22: La navigation dans le port est délicate.
19: Il faut le reconnaître. Maintenant, dans les luttes factionnelles, il ne faut pas se faire d'illusions. Aucune de ces luttes fonctionnelles ne peut affecter l'équilibre de la succession. Aucune. Quelles que soient les ressources que ces acteurs ont, ce n'est pas eux qui peuvent imposer le cours de la succession. Parce qu'ils n'en ont pas les moyens. S'ils n'ont fait de rapport de force, ils ne peuvent pas.
14: Il ne faut pas les saisir.
19: Le lissage.
22: Tommy Ricciardi craint une embuscade.
1: Exactement.
19: Ils ne peuvent pas. Laissez ça. Ils ne peuvent pas. J'utiliserai volontiers un argument d'autorité. C'est un sociologue de l'État qui vous parle. Ils ne peuvent pas. C'est pas possible. Si vous connaissez bien l'histoire, la structure, l'architecture, l'évolution de l'État camerounais, ils ne peuvent pas le faire. Donc, le lissage sera fait. Parce que le propre jeu donc des compétitions factionnelles qui s'étendent sur plusieurs dossiers, parce que les ramifications se font avec d'autres dossiers en dehors de celui-ci. Vous avez évoqué par ailleurs le décès du groupe L'Anecdote.
22: Les choses ont changé.
19: C'est des connexions entre dossiers qui se font parce qu'en fait, les factions épousent certaines formes. Et il y a donc des alliances entre barons. C'est-à-dire des gens se regroupent.
14: Vous avez même vu le TPG qui a refusé d'encaisser l'argent. C'est ce TPG que j'avais déjà vu dans une bataille contre le professeur Moukoko Mbondio pour contrôler la loge maçonnique du Cameroun. Mais Moukoko l'avait évincé.
1: Ah bon?
22: Mon fils et moi, ça nous faisait rire.
14: Et ça, c'est autre chose.
19: C'est vos affaires. Maintenant, pour nos auditeurs,
7: Et M. Bissalala dit, vous l'avez rabrumé, il avait parfaitement raison.
8: Il aura dit quelque chose comme...
4: Lorsque vous adoptez dans un pays comme le Cameroun, ce que vous appelez l'économie libérale...
9: Non, on n'est pas dans l'économie libérale.
4: S'il te plaît.
9: On est dans des dérives...
4: Non, s'il te plaît, je suis en train d'expliquer. Bon, laisse-moi développer, s'il te plaît.
22: On doit faire le tour et recommencer.
9: Ok.
4: Nous sommes dans l'économie libérale, monsieur.
7: Ce que l'on vit là... n'est que l'effet du passage forcé que les centres de la mondialisation ont imposé aux États africains d'aller au libéralisme. Le libéralisme ne peut pas fonctionner de la même manière pour un pays sous tutelle néocoloniale que pour un pays qui n'a pas la tutelle néocoloniale. Le libéralisme ne peut pas fonctionner de la même manière pour un pays central, c'est-à-dire l'un de ces pays-là qui domine le monde, et pour un pays périphérique, comme le disait Samir Amin. Ça veut dire qu'il va fonctionner de manière essentiellement perverse et bloquer plutôt les logiques de construction de l'État qui se conduisait dans ces pays.
22: La pression est grande.
7: C'est de ça qu'il s'agit. Le néolibéralisme en question est ce qui fait que des hiérarchies étatiques essentiellement bureaucratiques et fonctionnaires vont s'intéresser de plus en plus au business.
9: Voilà.
7: Parce que la logique du néolibéralisme, c'est le business. C'est comme cela que le néolibéralisme global a emprisonné les bureaucraties des pays développés pour faire qu'à la place de l'État national et territorial se construisent l'État marchand, cosmopolitique, c'est-à-dire l'État à peu près sans frontières, sauf que dans la réalité, il y a la résistance des souverainetés. C'est ça qui est à la base de tous les projets d'intégration marchande, qu'il y a l'Union européenne, le projet transpacifique, projet transatlantique, ainsi de suite.
22: Le plus dur commence.
9: Tout à fait.
7: C'est ça les conséquences dans notre environnement. Ça suppose donc, pour réguler donc les effets de chaos que ça peut produire, même si beaucoup ont une compréhension assez légère du chaos lent, mais on n'est pas ici pour expliquer ce que ça signifie concrètement, parce que c'est très compliqué. Il faut bloquer ces effets de chaos. Oui. Mais ne vous ennuyez pas. La structure étatique a les moyens de le faire.
9: Donc le lissage va se faire.
22: Ce que la mafia ignore, c'est que...
7: Il est déjà en train de faire. Ce que vous avez indiqué ici, elle peut même indiquer, je ne vais pas me prononcer, le sens dans lequel il va se faire. Et je divergerai avec M. Bakoto sur ce point. Même si les factions peuvent être progressivement neutralisées.
22: Connaissant leur passé et leur méthode.
7: Il y en a d'abord une qui va perdre le jeu dans la bataille actuelle.
9: Dans le processus de lissage.
7: Voilà.
20: Qui va tomber le
7: jeu? Donc, bon, peut-être, oui. Vous avez aussi dit que les deux vont se neutraliser.
20: Ça, c'est automatique.
7: Peut-être.
22: Allez-y doucement.
7: Sauf que ça a une certaine construction dans le temps. Et c'est sur la construction dans le temps que je vous indique. Et il y a une faction qui semble comprendre le sens du jeu. Et peut-être elle ne sera pas détruite. Parce qu'elle commence à comprendre qu'elle ne peut pas casser l'équilibre de la succession.
9: D'accord.
7: Et que les gens fantasment sur un processus sur lequel ils n'ont aucune prise. Enfin, il y aura un lissage. Parce que tôt ou tard, on finit toujours par siffler la fin de la récréation.
22: Il ne les laissera pas détruire la faction.
9: D'accord. D'accord.
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24: Docteur Chouelta, on ne peut pas remplir de l'eau éternellement dans le tonneau de Danaïde. Et le tonneau est troué, on ne fait que mettre de l'eau dedans. Sans questionner le pourquoi, notre affaire est inopérante.
25: On veut d'abord quel budget? Quel budget?
26: Vous votez quoi là? C'est un cinéma. J'ai appris qu'un opposant a arraché le micro au Premier ministre à l'Assemblée nationale, qu'on impose le projet de loi à l'Assemblée nationale. Il y a certains projets de loi qu'on vote dans la nuit. Vous faites quoi là? Dans un pays où l'endettement est devenu l'endettement de jouissance, les petites recettes qu'on mobilise autour de 3 000 milliards sont détruits par des champagnes, par des belles voitures, par des immeubles partout à Yaoundé.
27: Le cauchemar n'est pas terminé.
26: Vous allez dans les régions, j'étais dans le nord-ouest, j'entre dans les bureaux des administrateurs, je ne vois même pas un ordinateur. Vous voyez même ça en panne.
24: Vous allez ici au c'est commissariat pas possible. Central, vous entrez dans le bureau d'un commissaire.
26: Il n'a pas de télévision.
24: J'étais en Balmayo
26: hier.
24: C'est des baraques en bois.
26: J'étais en Balmayo hier, le commissaire m'a dit que sa machine est en panne. On avait un document, il n'avait pas moyen d'imprimer. Bon Dieu, c'est le budget de quoi? Dans les régions, c'est vide dans les bureaux.
27: Le silence radio.
26: C'est pas possible. Faisons d'abord l'analyse. Économique. Le Cameroun a de sérieux problèmes. On a trois politiques macroéconomiques. La politique budgétaire, la politique commerciale et la politique monétaire. Le Cameroun pratique la politique budgétaire et la politique commerciale et pas de politique monétaire. De prime abord, l'économie du Cameroun est déséquilibrée. Maintenant, au niveau des données économiques, des agrégats macroéconomiques, tout est au rouge. Je m'interroge sur la moralité de ceux qui volent le budget. On vole 100 millions ici, 4 milliards là-bas.
27: Les moyens de renverser le pays.
26: On vole l'argent chez les ministres. Ils portent plainte jusqu'à aller au tribunal. Et le président est là, il observe et regarde.
27: Ça cible principale est le parti au pouvoir.
26: Donc, les monstres que le président de la République a créés, qui votent les budgets à l'Assemblée nationale, c'est la moralité de chacun qui tue l'économie du Cameroun. On va revenir sur les mêmes choses l'année prochaine. Vous ne pouvez pas me dire que quelqu'un est troisième au niveau de l'enveloppe budgétaire et sa voiture, c'est 120 millions. 120 millions. Il est troisième, hein, alors que ses enfants se plaignent là, qu'ils n'ont pas de salaire.
27: Ça se passait plutôt bien. Les choses ont rapidement dégénéré.
26: Il faut effacer ce régime. Non, là, on va aller à l'Assemblée nationale. Quand je dis effacer.
24: Non à l'insurrection.
26: Non,
24: à
26: la c'est pas l'insurrection. Quand j'étais effacé,
27: il lui ordonne d'arrêter.
26: Le mot est trop fort, mais oui, demandez-moi pourquoi.
24: Utilisez des mots faibles.
27: Ça se passait plutôt bien. Les choses ont rapidement dégénéré.
26: Non, je suis dur. Tous ceux qui nous gouvernent là, en dehors du président de la République, tous là, doivent être dehors.
27: La tension est palpable.
26: Il n'y a pas de route, il n'y a pas d'eau, rien. Tout pour eux et rien pour nous. C'est trop dur, mais c'est la vérité. J'ai circulé dans le Cameroun. Ce n'est que Yaoundé et Douala qui consomment le budget du Cameroun. Ailleurs, c'est le désert.
24: Les mafias.
27: Connaissant leur passé et leur méthode, on a pensé qu'ils voulaient nous emmener quelque part pour nous tuer.
24: Ont décidé de mettre à genoux le Cameroun. Personne n'aime ce pays, Mathurin Bakoto.
2: N'oubliez pas qu'il y a des gens qui ne veulent pas que ça marche, qui ne veulent même pas qu'il ait la moindre bonne idée, qu'il y ait une moindre intention positive le concernant. Je ne sais même pas si on peut parler de vote du budget. Vous croyez que s'il y a les tensions pendant le vote du budget, vous croyez que c'est pourquoi? Mais ce que je ne comprends pas, c'est que les gens qui savent que ça existe comme ça depuis toujours et curieusement commencent à demander.
24: Ça existe comme ça quand on veut mettre le budget, on leur donne souvent leurs petites enveloppes.
2: Mais justement.
24: Mais quand vous ne donnez pas, parce que quand on vient avec le budget, on leur donne souvent leurs petites enveloppes.
2: Quand ces deux-là se retrouvent face au Premier ministre, vous croyez que les enveloppes n'ont pas marché?
24: Non, on n'a pas donné.
2: Ah bon? Vous étiez là?
24: On n'a pas donné.
2: Oui, c'était trois. Vous étiez là?
3: Ils ont refusé les enveloppes.
2: Ah bon?
3: D'après ce que j'ai
2: appris. Ce que vous avez appris. Qui a dit?
3: Parce que rentrer à la maison, on les interpelle. Hein?
2: Laissez ça, monsieur le président. Nous sommes en période de fin de règne et tout est mis.
24: De fin de règne, hein?
2: Oui, oui, oui.
24: Ce que les autres appellent le grand soir.
2: Je ne sais pas. Nous sommes en période de fin de règne.
24: Bon, on verra.
2: Il a 91 ans. Même si c'est comment, il va vers le soir de sa vie. Et les gens se précipite pour le remplacer.
27: Il a été capable de prévoir ce qui allait se passer.
2: Est-ce que c'est bien le remplacer? Est-ce que c'est le remplacer avec la force? Est-ce que c'est le mettre dehors?
27: C'est un manque de respect flagrant.
2: Ils sont en train de penser, mais c'est une période de fin de règne, qu'on le veuille ou non.
27: Dès lors, Aldi Arco sait qu'il est en danger.
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14: 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Par devoir de transparence, RENAPRO Finance SA porte à la connaissance du public et de la communauté des investisseurs de ces dernières IPO qu'elle a participé en date du 17 septembre 2026 à une séance de travail au siège social de la Bourse des valeurs mobilières de l'Afrique centrale, BVMAC en abrégé, à Douala, sous la présidence de Monsieur Louis Bangantolo, directeur général de la dite institution. Cette rencontre avait pour objectif de permettre à RENAPRO Finance SA d'apporter toutes les clarifications utiles sur certains points en suspens relatifs à la décision CAD/05-08-2026-005 du comité d'admission et de développement de la BVMAC, notamment un litige foncier non

0: signalé dans le document d'information. Renapro Finance SA tient à rassurer le public et la communauté des investisseurs que le titre foncier, objet du litige, est enregistré au bilan 2025, certifié par le commissaire aux comptes à sa valeur d'acquisition de 55 millions de francs CFA en 2011, sans réévaluation, qui représente à peine 0,5% du total bilan au 31 décembre 2025 et qui, de ce fait, n'affecterait que très marginalement la situation patrimoniale de Renapro Finance SA en cas de décision de justice défavorable. A contrario, une décision de justice définitive favorable à Renapro Finance SA améliorerait la situation patrimoniale de la société et donc celle de ses investisseurs après réévaluation du dit actif. Il est important de préciser que le dit litige, qui a fait l'objet d'investigations et d'analyses par les experts en la matière et qui est actuellement porté devant les juridictions compétentes, a déjà connu plusieurs décisions de justice prononcées en faveur de Renapro Finance SA. Au terme de ces échanges, des mesures ont été préconisées en vue de l'accompagnement de Renapro Finance SA sur le chemin de son admission imminente en bourse avec un passage par le compartiment EPME à l'effet d'adjoindre à la société du listing sponsor pendant une période d'au moins 12 mois, conformément à la décision CAD/05-08-2026/005. Renapro Finance SA remercie l'équipe dirigeante de la BVMAC pour son sens élevé de compréhension et réaffirme son attachement aux valeurs d'éthique, de professionnalisme, de transparence et de rigueur qui commandent sa gouvernance et l'amène à poursuivre et consolider son plan de développement au bénéfice de ses actionnaires, clients, mutualistes et partenaires. 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

doyen était là, le premier au campus, secondé par le docteur Placide Aissi Eto. Nous travaillons avec lui depuis quelque temps pour dresser le diagnostic clair de la situation économique du Cameroun et du continent africain, essayer de démonter les ressorts de ce qui nous bloque et travailler à ce que la situation, ou alors ces situations, reviennent à la normale pour projeter le Cameroun et l'Afrique dans la dimension bien méritée qui devrait être la leur, et d'ailleurs qui sera la dimension en question, arrivera forcément dans les années qui viennent. Et je vais encore vous rappeler aujourd'hui que Dr Placide Aissi Eto est détenteur de deux doctorats en économie de l'Institut politique de Paris Sciences Po et de l'Université de Georgetown aux États-Unis d'Amérique. Il est aussi diplômé de l'Institut d'études politiques de Paris dans le domaine du service public. Il a travaillé dans plusieurs institutions financières et il a travaillé au Fonds monétaire international, chargé du Cameroun de 2012 à 2015. C'est une tête couronnée de la pensée économique et nous avons l'honneur et le privilège de l'accueillir ici. Nous continuerons de l'accueillir ici pour travailler à exorciser ces démons qui nous aveuglent. L'autre doyen du Grand Collège du Cameroun, c'est Jean-François Mbenga, vétéran du journalisme et de la communication, enseignant formateur de génération de journalistes et de présentateurs de débats politiques dont il est l'un des précurseurs dans l'espace public. Il est l'un des mes maîtres en la matière. Hein. Mbenga, qui a par ailleurs été un haut fonctionnaire à l'époque, délégué provincial de l'information et de la culture dans plusieurs provinces du Cameroun, on les appelait comme ça à l'époque, les provinces. Il a dirigé les contenus éditoriaux et les programmes à la télévision nationale, à Cameroun Tribune. Il travaille au comité central du RDPC, à la DOPES, pour la communication, le marketing, la publicité, la propagande, la stratégie. C'est un politicien d'appareil, un apparatix du RDPC, sa formation politique. Yaya Bello, d'ailleurs, j'ai failli oublier qu'il est chef traditionnel, Majesté Aminta, dans la Haute-Sanaga, où il occupe en outre les fonctions de vice-président de section. Yaya Bello, universitaire, homme politique, membre du comité central de l'UNDP, est bien assis ici parmi nous. Mathurin Bakoto, ancien banquier, biaïste et cadre du RDPC, est là. Dr Chio Walta, gradué de sciences économiques et de gestion à Yaoundé 2, est là avec nous. Daniel Pon Arimis, homme politique, secrétaire général de l'ADD, fondé par l'homme d'État Gargara Manadi, est lui aussi là. Vous le verrez, d'autres têtes couronnées de la parole et de la pensée pourront nous retrouver ici, à l'instar du professeur Cécile Dolissane Ebossé, enseignante d'université de par le monde, au Cameroun, à Paris, aux États-Unis. Elle est chef de département de littérature noire à l'université de Yaoundé. Hein? Elle a un an de plus aujourd'hui, professeur. Isis a un an de plus aujourd'hui. Joyeux anniversaire à Cécile Dolissane Ebossé, qui pourra, elle a promis, il est fort possible qu'elle nous retrouve ici avant la fin de ce programme. Voilà. D'autres têtes couronnées de la parole et de la pensée vont intervenir par téléphone. Je pense à Pierre Eyok, qui est en place. Et même, pourquoi pas, au Cerbère Pascal Charlemagne, M. Sanga Nyamding, homme politique et enseignant des universités. Pascal Charlemagne, M. Sanga Nyamding. Voilà, le décor est planté ici. Hein. Je suis Roger Kirk, qui est le grand recteur du Grand Collège du Cameroun. À la mise en onde se trouve Ulrich Kemwe. Il est ingénieur de son. Il officie en même temps à la régie d'antenne. Je vois la régie

0: 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La réalisation est de Claude Yon Honba, la supervision générale du révérend pasteur Emmanuel Noël Bissaï. Et puisque cela est dit, nous allons commencer par prendre le temps sociopolitique qu'il fait là-dedans. Ce 1er octobre, avant-hier, a connu des troubles tout de même en régions anglophones où des sécessionnistes ont cru devoir déclarer l'indépendance de l'Ambazonie. Et là, elle a célébré. Hein. Il paraît qu'il y a des connivences entre quelques membres, quelques maillons du pouvoir central à Yaoundé et ses activistes qui font tourner l'économie de la guerre. Dès qu'ils font comme ils ont fait là, ceux qui sont leurs complices ici, disent le président Paul Biya, donnez encore un peu d'argent, on va continuer à aller mettre de l'ordre. Je vous propose cet élément. J'aime bien vous proposer ces éléments de ces confrères-là parce que je suis un peu formé, enfin je suis entre autres formé par le consortium RFI France 24 aux frais du contribuable européen. Et ce sont mes amis. J'aime bien. Voici mes amis qui ont traité de cette information. Je vous propose de suivre.
1: À Yaoundé, hier 1er octobre, marquait la date anniversaire de la naissance de la République fédérale du Cameroun, une date également choisie par les séparatistes de l'Ouest pour proclamer l'indépendance de l'Ambazonie, entité non reconnue par les autorités et la communauté internationale. Depuis 2017, les séparatistes appellent à des villes mortes. Le 1er octobre, à cette occasion, les autorités camerounaises qui redoutaient des manifestations ont quadrillé plusieurs villes du Nord-Ouest et du Sud-Ouest, plus communément appelées Nozo. Richard Onanena.
2: Entre les sécessionnistes qui célèbrent leur indépendance supposée et l'armée régulière qui interdit tout regroupement dans les départements du Nozo, les populations ont choisi de se terrer dans leur domicile. Arnaud est un habitant de Bamenda, dans le nord-ouest anglophone.
3: Dans les années passées, on attendait les coups de feu. Pendant la journée du 1er octobre, les séparatistes disent on doit fêter. Les forces du gouvernement disent on ne doit pas fêter. Et en tant que révérend, on se cache parce qu'il y a vraiment la peur.
2: À Bamenda comme à Bouya, hier, l'armée a quadrillé la ville avec des chars sur certains carrefours. Outre les interdictions de regroupement, les militaires ont patrouillé dans les foyers de tension de la région. À Koumba, dans le sud-ouest, Papa Godon, terrifié, n'a pas mis le pied dehors.
4: Ce 1er octobre a été difficile à Koumba. La ville était calme, sans aucune activité. Tout le monde est resté enfermé. Personne n'est sorti en raison de la ville morte. Même les voitures n'ont pas circulé. Je suis resté chez moi, à tourner en rond. Pas de circulation, rien. Le pays ne va pas bien. Le sud-ouest est en proie à de graves problèmes.
2: La crise anglophone, déclenchée en 2016 par un mouvement de protestation des avocats et des enseignants, entre dans sa 10e année. Plus de 6000 personnes ont perdu la vie, environ 700 000 autres ont quitté la région, selon plusieurs ONG. Richard.
0: Voilà, hein, ce n'est pas en tant que tel un sujet, c'est un prologue, une espèce de mise en bouche. Docteur Sio Walter, hein, vous êtes un fin connaisseur de ce qui se passe là-bas. Vous êtes d'ailleurs un ex-ambazonien. Vous le revendiquez fièrement. Alors, ça s'est encore passé le 1er octobre.
5: Oui, monsieur le recteur, bonjour, bonjour à tous. Merci de m'avoir invité. Et je suis triste après avoir regardé ces images. C'est du chantage. Ce n'est rien d'autre que le chantage parce que c'est du laisser-faire. Je ne comprends pas depuis 2016, parce que moi j'étais au Grand Dialogue National. J'ai participé à plusieurs démarches pour le retour à la paix dans le Nord-Ouest et le Sud-Ouest. J'étais au Grand Dialogue National. Le Premier ministre, j'ai travaillé avec lui, j'ai travaillé avec l'ancien Premier ministre. J'ai envoyé des documents à son Excellence Paul Biya. J'ai assisté à des réunions à la présidence publique. Je suis entré dans un bureau à la présidence publique où les solutions pour la crise anglophone ont été stockées et emmagasinées qui n'ont jamais vu le cabinet du président public. Et celui qui est responsable est un anglophone. Et c'est celui qui doit transmettre les informations au président Paul Biya pour la crise anglophone a été bloqué par des collaborateurs du président public qui ne veulent pas que la crise anglophone finisse. Alors, ce qui s'est passé hier, avant-hier, dans le nord-ouest et le sud-ouest, est coordonné depuis Yaoundé. Et c'est du laisser-faire. C'est des hauts gradés qui commandent le terrain. J'ai discuté avec des éléments qui sont sur le terrain. Ils me disent, parfois on vous dit, allez sur les postes avancés, vous arrivez là-bas, vous êtes piégé. Les ambassadeurs vous prennent. Dès que vous êtes en complément d'effectifs et que vous n'êtes pas aimé par les hauts gradés, on vous dit, il faut faire recul par arrière. Dès que vous faites recul, vous êtes piégé par des ambassadeurs. Et puis on dit, on a tué 2 soldats là-bas, on a tué 3 soldats là-bas. On a tué 4 soldats.
0: Même à Mounia, moi j'aimais bien Mounia. C'est proche de la cité universitaire. Mounia.
5: Oui, bien sûr.
0: Il y a beaucoup d'ambiance le soir.
5: Oui.
0: Moi j'aimais aller rester à Mounia le soir.
5: Bien sûr.
0: Hein, hélas, je ne peux plus.
5: Vous ne pouvez plus. Il n'y a pas seulement Mounia à Boya. Il y a Mounia, il y a Bokwango. Il y a. Non. Après Mounia, il y a Bokwango. Il y a Church Street. Et quand vous montez vers l'église du pasteur John T, vers des Mountain Warriors.
0: Sur la colline,
5: il y a des Mountain Warriors. Mm. L'armée connaît que les gars sont dans les montagnes. Mm. Et nous sommes donc en la troisième phase de la crise anglophone. Cette troisième phase, c'est quoi? La troisième phase, c'est que des nouveaux groupes sont créés et commandés depuis Yaoundé. Mm.
0: Des groupes de bandits.
5: Bon,
0: alors, voici, hein. Vous avez le courage de dire ce que vous dites. Je regarde dans les réseaux sociaux des vidéos d'un Amazonien connu, Nkoron. Hein? Il s'appelle Nkoron.
5: Non, il s'appelle Dr. Success Nkoron.
0: Sur Success Nkoron.
5: Nous étions à l'aéroport pendant le grand dialogue national pour recevoir les réfugiés. À présent, sur place, était ministre Paul Atanganji, le préfet et les médias qui ont été appelés. Avant le grand dialogue national, nous avons ramené des réfugiés. Donc, Dr. Success Nkoron était avec moi quand on a ramené les réfugiés.
0: Alors, il dit, Success Nkoron, que le président était toujours dans des bonnes dispositions. Le délégué général de la sécurité nationale et d'autres personnalités ont été dans des bonnes dispositions, mais certaines autres personnes aux alentours du président n'ont jamais été dans des bonnes dispositions. Parce qu'il faut le rappeler, cette crise a permis à des grands officiers généraux de construire des grosses maisons. Cette crise a permis à des gens de s'enrichir. Parce que le business, ne serait-ce que du repas froid, sardines, pain, eau, ça coûte. Ça coûte ce que ça coûte. Est-ce que tout le monde a intérêt à ce que la crise s'arrête? Ou alors, n'est-ce pas là toujours une manière de se rendre indispensable en faisant du chantage au président pour qu'il n'enlève pas ces gens en disant il faut toujours qu'il soit là pour régler une crise éternelle?
5: Effectivement, monsieur le recteur, c'est du chantage au président Paul Biya parce que ce que Dr. Sosse Koron dénonce est vrai.
0: C'est vrai ce que Koron dit là.
5: Oui. Les réfugiés que nous avons ramenés au Cameroun en 2019, un avait vendu sa bouteille de gaz parce qu'on lui avait promis le recrutement. Après le grand dialogue national, il est ex-ambassadeur, il s'appelait Nambéré. Il est en Allemagne aujourd'hui. Donc j'ai des noms comme ça. Je connais la réalité.
0: Et ce mais comment se fait-il que quelquefois, de l'argent utilisé, les billets d'argent sérieux, utilisé pour payer la rançon vers le Nigeria, se retrouve directement à Yaoundé une semaine après, enfin, au Cameroun. L'argent payé vers le Nigeria rapidement revient ici parce que ce sont des biais sérieux.
5: Deux réseaux, ou appelés deux camps de financement de cette crise anglophone. On a un réseau intra-interne. Intra-interne, vous avez dit quoi? Que des collaborateurs, soit des collaborateurs du président public ou bien des gens à l'État central qui coordonnent la crise anglophone à distance et par derrière contournent avec la logistique pour faire du chantage au président public pour qu'ils continuent d'avoir les moyens pour finir la crise anglophone ou bien pour que soit ils dégagent du palais et qu'eux-mêmes ils prennent le commandement.
0: Mais alors, même plusieurs grands hommes d'affaires, richissimes hommes d'affaires qui ont du bétail dans cet endroit-là sont en bon terme avec les ambazoniens. Parce qu'ils payent on n'attaque pas leur bétail. On n'attaque pas leurs intérêts qui se trouvent là-bas.
5: C'est ça donc que nous avons appelé le réseau du financement de la crise anglophone
6: extra-endogènes. Ah. C'est-à-dire, ils ne sont pas dans le nozo. Certains sont dans le nozo, certains sont dans le territoire national et sont des hommes d'affaires. On n'attaque pas les bétails, on n'attaque pas les maisons, on n'attaque même pas les familles. Et régulièrement, les gars sont nourris des munitions, des armes lourdes, des armes de guerre et des tenues militaires.
0: Alors, pour terminer, la crise en question a favorisé la naissance de trafic et de commerce en tout genre. On vend des ossements humains, on trafique le tabac, la drogue, le carburant, même des organes humains, et etc.
6: Affirmatif.
0: Beaucoup d'ossements humains partent même de là pour venir à Yaoundé. Les immeubles ont...
6: Oui, on voit des immeubles poussés. Oui. Je suis entré dans le bureau d'un commandant de brigade parce que j'étais en mission. Il faut dire que moi, je suis un sacrifié dans la crise anglophone parce que j'ai fini par ne rien avoir. Les deux premiers ministres que j'ai travaillé ont été récompensés. Diongo Teva à Boya. Donc, lui m'avait appelé. Je suis arrivé à la primature. On m'a humilié. Après, on m'a donné 40 000 comme le carburant pour rentrer. Moi, j'habitais à ma petite chambre à soie. J'ai fait le rapport de 40 pages. J'ai donné au premier ministre Joseph Diongo, après le grand dialogue national. Mon rapport a été utilisé pour des récompenses politiques et pour l'argent. Je suis allé à une chaîne un dimanche. J'ai dénoncé et il m'a menacé. J'ai laissé passer. Maintenant, à ce que vous parlez, ça c'est très vrai parce que le grand dialogue national a été foiré par les réseaux. Le discours du premier ministre à Boya a été orienté par un réseau. Pourquoi? Parce que ce réseau ne veut pas que la crise anglophone s'arrête. Je pleure beaucoup. Je parle aujourd'hui, j'ai mal au cœur pour le président Paul Biya parce qu'il a tout fait, il a mis tous les moyens, mais ses collaborateurs ont foiré le dialogue pour la crise anglophone. Moi, j'ai écrit au président public, j'ai envoyé les noms et les numéros de téléphone de ceux qui envoient les armes dans le nord-ouest et le sud-ouest. Rien n'a été fait. Ce projet a été foiré. Les deux premiers ministres que j'ai travaillé, l'ancien et le présent premier ministre, on a foiré mon projet par les réseaux qui ne veulent pas que ça s'arrête. Et pour finir, j'ai assisté à des réunions à la présidence publique sur la crise anglophone. Ça a tout foiré. Qui est à l'origine de ça? C'est un collaborateur du président public. Tant le jour qu'on va l'enlever, la crise anglophone va finir.
0: Ah bon?
6: Oui.
0: D'accord.
6: Oui, c'est ça. Je finis par ça. Et puis, j'ai mal parce que j'ai tout fait. J'ai fait 6 mois sur une chaise roulante parce que j'ai été blessé par balle par le groupe ADF, Amazonian Defense Force d'Ayabacho, qui est arrêté à Norvège. J'ai fait 6 mois sur une chaise roulante. Je suis revenu à Yaoundé, je suis allé à la télé. J'ai dit, voilà ce qui est sur le terrain. On est venu m'arrêter. C'est le colonel Atangana qui était au directeur des opérations. J'ai dit, voilà ce qui est sur le terrain. On a dit que j'ai trahi l'armée. La CIMIL est venue m'arrêter. C'était le colonel Jolémir Bankui. Comme Marion Mela, la CIMIL. Et puis, j'ai dit que bon, voilà, si vous voulez pas la vérité, j'ai donc écrit dossier secret au président Paul Béja, envoyé le nom.
0: Bon, ça va, il ne faut pas qu'on vienne encore t'arrêter tout à l'heure.
6: Non, je n'ai plus peur parce que j'ai dit, l'affaire de Sessionis là, c'est terminé. Il n'y aura pas séparation au Cameroun. Et que le débat est clos depuis 1961.
0: Plusieurs leaders ont été arrêtés aux États-Unis, en Norvège. Plusieurs nations occidentales collabore avec le Cameroun pour arrêter les artificiers et financiers.
6: J'ai fini par là, monsieur le recteur. Ils ont été arrêtés. Pourquoi la crise anglophone continue? Pourquoi ils ont fêté le premier indépendance l'autre jour? L'armée, les voies d'entrée dans les zones où ils ont fêté le 1er octobre, qui rebondit de 1961, l'armée peut facilement circuler. Pourquoi les hauts gradés n'ont pas appelé les blindés pour dire entrez là-bas et les bombarder? Plusieurs fois, j'ai interpellé le MINDEF que. Je veux vous accompagner, montrer où se trouvent les ambazonniers, moi-même qui est ex-ambazonnier, pour que vous les tuez. Je n'ai jamais été appelé au téléphone pour dire, venez nous montrer où ils sont, mon fils. Donc, j'ai dit au président Paul Biya que il y a son fils qui est dans le département du Boyer, région du Nord-Ouest, qui veut montrer où se trouvent les nouveaux groupes ambazonniers qui ont été créés, coordonnés à Yaoundé, par des financements extra et intra-endogènes, pour qu'on ne pas les bombarder. Il y a 3 choses, soit on les bombarde, soit on les arrête, ou soit on les interpelle. Donc voilà ce que j'ai proposé. D'accord. Ça a tout été foiré par quelqu'un qui a la présidence de la République.
0: D'accord,
6: je souhaite qu'il soit arrêté.
0: C'est pas un sujet. Bon, il y a des gens qui veulent prendre la parole. Ah bon? Faisons circuler. Philosophe de la guerre, professeur Sijoun Poka. Prenez la parole, professeur Sijoun. Le philosophe de la guerre. Là, il y a des connivences. Votre fils Walter dit qu'il y a des connivences.
7: Monsieur Kay, oui, quand cette guerre a commencé, on est n'était pas ici.
0: Ouais, on était ailleurs.
7: Ailleurs, monsieur. Je vous ai dit, attention, une guerre de cette nature, monsieur, avec des pays frontaliers, avec les anciennes rancœurs de, qui datent de 1972, où on est passé de l'État fédéral à l'État. J'ai dit, attention, c'est une guerre où va se mêler, n'est-ce pas, les puissances étrangères et tout.
0: Puisque en 61, elles étaient complices de l'assimilation. C'est la Société des Nations, l'Angleterre et la France se sont accordées autour de leurs intérêts sans tenir compte des populations.
7: Ils sont là, monsieur, oui. Ils financent. Mmh. Ils financent. Maintenant que c'est connu, parce que ce que nous disions, on disait, ah non, vous exagérez, c'est un truc qui va finir en 2 semaines, 3 semaines, 10 ans. Et il te montre les ramifications partout. Partout, monsieur. Le président, on dit que le président de la République est muselé. Et il cite des noms, monsieur. Il a fait des rapports. Voilà un citoyen. Tu dis qu'il a peur. Tu demandes s'il a peur, pas peur. Tu dis, mais mon Dieu, à cet âge, il doit avoir peur.
0: J'ai demandé qu'il ait peur parce que tu ne lui as pas encore donné un couteau pour se défendre.
7: Mais écoutez. La nouvelle génération qui dit comme ça, là, même si on le tue, par égard, même s'il meurt naturellement aujourd'hui, on va dire que non, il n'est pas mort naturellement. Mm. Il y aura de relais, la relève. Nous disons ici, le président lui-même a dit, quelques-uns sont emparés de l'État. Il faut dire ça. Quelques-uns.
0: Quelques-uns.
7: Donc il le connaît. Quelquefois aussi, nous citons aussi leur nom ici, monsieur. Mm. On est en guerre. Donc la question est comment on va s'en sortir.
0: Et ils ont eu l'outrecuidance de défiler le 1er octobre avec un drapeau bleu.
7: Bleu bien blanc. Entendu, c'est la surenchère, c'est tout ce que tu veux, mais ce n'est pas conduit aussi à une séparation. Est-ce qu'on va accepter
0: de toute
7: Le Cameroun
0: façon,
7: peut être en morceaux.
0: Le Cameroun ne doit pas être mis en morceaux.
7: C'est ça qu'il faut prendre très sérieusement, dire ok, le président de la République, écoute. Il pense l'avoir enchaîné définitivement. Mais même s'il le fait.
0: Même si l'on fait. Encercle.
7: Monsieur Kouad, il y aura il y aura la révolution. Il y a une réaction. Mm-hmm. Une réaction qui se fait, mais il y aura la révolution.
0: La contre-réaction. La contre-révolution.
7: C'est d'accord. Ça qui va se passer, monsieur Kouad.
0: D'accord, Mathurin Bakoto.
8: Merci pour l'invitation. Gloire et louange au Saint-Dessin. Merci pour tous ceux qui nous écoutent et bonjour à tout le panel. Roger, le dossier de l'Ambazonie, puisqu'il faut l'appeler par son nom, est entretenu par le pouvoir de Yaoundé lui-même.
0: Ah, ils se sont beaucoup enrichis.
8: Oui, beaucoup. Deuxième chose, il y a eu plusieurs fois. Eux-mêmes, ces enfants-là, ont tenté la réconciliation. Mais c'est le régime de Yaoundé, la présidence de la République qui a refusé. Il y a une partie de l'État qui s'est retrouvée au collège Vogt là-bas, en Volier, pour les négociations. La partie de la présidence de la République a dit non. Les gens ont attendu toute une journée. Les ambazoniens ne sont pas venus. Le monsieur n'est pas sorti de la prison pour aller aux négociations. Donc, pour ce que nous devons parler, c'est notre travail de parler. Nous le savons, on sait bien de qui il s'agit. C'est une seule personne. Roger, je vais te dire quelque chose aujourd'hui. Le président est manipulé, il est tenu en otage par des photos. Il y a des gens qui sont prêts à publier des choses le concernant. Voilà la vraie raison. C'est pour ça que tu apprends qu'il y a ceci, après il n'y a pas, on dit qu'il y a un remaniement, il n'y a pas. C'est ça, il est tenu par ça. Et c'est la technique générale au Cameroun. Je crois que Bello connaît très bien cette technique-là. Bon, maintenant... vous avez des photos, machin. Bon, quand on va brandir ça, on gouverne le Cameroun avec ça. Il faut le dénoncer ouvertement. Parce que sinon, on sera toujours entre les fers de chevaux qu'on ne comprend pas d'où ça vient.
0: D'accord.
8: Mais maintenant, Roger, le Cameroun, j'ai dévoilé. Tout le monde sait maintenant sur quoi on le tient. Maintenant, parce que quand nous dévoilons ici sur ton plateau, ça libère l'espace. Que ce soit pour le pétrole, que ce soit pour l'or, tout est parti de ce plateau-ci. C'est ce plateau-ci qui a parlé de l'or. C'est ce plateau qui a parlé de tout ça. Les vrais faux décrets, c'est le plateau-ci. Comme on dit aujourd'hui, qui libère le Cameroun. Ils n'ont qu'à publier même ces photos. On n'a pas peur. On n'a pas peur de ces photos-là. Qu'ils publient. On ne peut pas tenir un pays en otage par le faux, par le vol. On ne peut pas. 15 000 milliards, et c'est ça qui est connu. Mais mon Dieu, non, il faut que ça s'arrête. Il faut que ça s'arrête. Il faut que ça s'arrête.
0: D'accord.
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0: Avant l'indépendance du Cameroun, l'ancien Premier ministre André-Marie Bida avait refusé que la France mette la main sur le pétrole qui se trouvait en régions anglophones dans le sud-ouest. Il a été écarté au profit d'Ahmadou Ahidjo. Et vous le savez très très bien, les UPCistes et les pères nationalistes avaient voulu la réconciliation des deux Cameroun avant d'aller à l'indépendance. Mais la France avec la Grande-Bretagne, sous la houlette de la Société des Nations et donc des Nations Unies, a préféré d'abord faire l'indépendance et faire la réunification par la suite. Elle avait déjà ses calculs sur le pétrole du Nord-Ouest. Et cette frustration anglophone qui n'a pas pu être résorbée, même à la conférence de Foumban, continue d'être un problème culturel, un problème de choix de vie, un problème de frustration, pour me reprendre jusqu'à ce jour. Et en toile de fond, ceux qui veulent diviser, faire le sécessionnisme, visent toujours les ressources en question. Hein, parce qu'il y a d'autres gisements de pétrole, il y a des ressources halieutiques, il y a d'autres ressources extraordinaires là-bas, dans cet endroit-là. Bon, j'ai voulu faire un prologue, tout le monde veut prendre la parole, c'est très bien. Docteur Eto.
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0: 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Voilà, Dr. Placideto, qui d'ailleurs a un projet politique intitulé Survie Cameroun. C'est ça.
1: Alors, Sauver Cameroun.
0: Sauver Cameroun. Jean-François Mbenga, dans le deal entre l'Angleterre et la France, une bonne partie des Camerounais avaient déjà rallié le Nigeria. Et ils ont pris la partie qui les intéressait. Nous sommes tous Camerounais. Quelques-uns veulent profiter de ce moment de trouble pour s'en mettre plein les poches et pour tenir en chantage le pouvoir de Yaoundé. Nous sommes un. Jean-François Mbenga.
2: Merci, Monsieur le Recteur, de me passer la parole. Je voudrais dire bonjour à nos auditeurs. Bonjour au panel. Je voudrais commencer par la situation qui prévaut en ce moment, avant de revenir à la perspective historique. La situation qui prévaut en ce moment est que nous avons deux fronts sur le terrain. Nous avons des complotistes du système, c'est-à-dire des gens qui voudraient en faire une force politique alternative. C'est-à-dire que il faut créer cette plaie, il faut maintenir cette plaie. Vous savez que dans plusieurs pays du monde, nous avons cette plaie politique. Vous en avez en Espagne, vous en avez en France, vous en avez en en Somalie, la Somaliland, vous en avez en Inde, vous en avez partout. Donc, il y a cette plaie politique que des complotistes entretiennent pour des raisons de chantage et autres. Donc, nous aussi, nous avons ces complotistes, n'est-ce pas, qui entretiennent cette plaie. Nous avons le deuxième front, c'est que c'est devenu un foyer d'enrichissement illicite, criminel. Un foyer. Vous avez là des anciens combattants qui viennent du Tchad, qui viennent du Congo, qui viennent d'un peu partout, un peu comme l'Est de la République démocratique du Congo, parce que le pays est riche, le Cameroun est un pays riche, et les gens savent que entre le Cameroun et le Nigeria, c'est-à-dire dans cette zone frontalière, il y a des échanges d'argent, des échanges monétaires très importants. Il faut donc être là avec un moyen de pression, faire du chantage au système. Alors, il y a donc ce côté criminel. Je crois que vous avez soulevé ce côté criminel. Lui aussi a soulevé ce côté criminel, c'est-à-dire cet enrichissement criminel qui en a fait une zone de danger. Mais curieusement, il n'y a pas d'antagonisme entre nos complotistes qui voudraient maintenir cette plaie pour des raisons politiques diverses et les criminels qui viennent s'installer pour s'enrichir. Alors, donc, je crois qu'il y a là matière à réflexion. La deuxième chose que je voudrais dire, c'est au niveau des comptes rendus des médias. Personne n'a les statistiques exactes de ceux qui sont sortis de ces deux régions qui se retrouvent un peu partout, au Cameroun, au Nigeria et ailleurs. Mais lorsque j'entends quelqu'un dire 6 000 morts, qui a compté ces morts?
3: Hein?
2: 6 000 morts. Donc, il y a des
0: vous avez des ONG.
2: Il y a des chiffres.
0: Vous avez les ONG qui comptent.
2: ONG.
0: Vous avez l'Église catholique qui est là-bas qui compte.
2: Le recteur,
0: vous avez, attention, les Nations Unies ne peuvent ne pas compter.
2: Monsieur le recteur, un travail de recherche, un travail d'enquête demande beaucoup d'argent.
0: Les organisations de droits de l'homme circulent par là, les Nations Unies s'intéressent.
2: Quelqu'un qui va quitter Bafout dans la nuit pour aller se cacher au Nigeria, on l'a vu. Personne ne l'a vu. Alors, donc, il y a donc ces approximations exagérées, 6 000 ceci, 6 000... Mais je sais qu'il y a un projet de recensement, surtout dans les pays voisins, où l'accès est beaucoup plus difficile, parce que bon, quand alors, tu es en France...
0: Doyen Mbenga, de manière tout simplement claire, hein, je vais vous dire, pour envisager, tel que les pouvoirs publics l'ont envisagé, la reconstruction du Nozo, c'est sur la base des chiffres et des détails. Nombre d'écoles brûlées, nombre de ponts cassés. C'est comme ça.
2: J'ai dit
0: il y a l'Institut national d'Statistique, un état des chiffres.
2: C'est des chiffres.
0: Sinon, vous allez reconstruire sur la base de quoi?
2: C'est des chiffres.
0: Affecter des budgets sur la base de quoi?
2: Chiffres.
0: Donner de l'eau potable sur la base de quoi?
2: Donc, je suis d'accord, mais je dis que quand tu es journaliste, quand tu fais un papier là-dessus, il faut y mettre de la nuance. Parce que vous ne revenez pas du terrain. Vous qui faites le papier.
0: Faites donc la politique.
2: Vous ne revenez,
0: de
2: vous ne revenez pas
0: dans le sable. Tout est beau, tout est bien, il n'y a rien.
2: Oh là là. Vous puisez dans les informations diverses des ONG, de ces
0: sites,
2: des voyageurs.
0: Les données sont là.
2: Donc, on peut avoir des chiffres approximatifs, mais et lorsque vous faites un papier de journaliste, vous devez y apporter une certaine.
0: Les chiffres existent.
2: Pour dire que vous ne revenez pas du terrain.
0: Déplacés
2: en
0: terre.
2: Vous êtes allé compter. Mais dites que vous avez fait.
0: Chamaillez-vous là.
2: Vous avez fait de la.
0: Les chiffres existent. La situation est dramatique.
2: Vous avez fait de la compilation. Vous, le journaliste,
0: oui, on le fait.
2: Vous avez fait de la compilation et dit que c'est
0: approximatif. Le RDPC pense que c'est combien?
2: Pourquoi ça? Qu'est-ce que vous...
0: Oui, mais un parti politique devrait avoir des chiffres.
2: Parler. Voilà.
0: Mais on ne vous accepte, on ne vous permet pas de donner des leçons.
2: Mais non, mais moi,
0: dites ce que vous pensez. Pourquoi vous vous instituez en donnant des leçons?
2: Laissez-moi donner des leçons. Point de vue.
3: donner des leçons. Donner mon point de vue. Parce que personne n'a les chiffres exacts.
0: Non, on en a.
4: Selon vous, donc.
0: Il y en a des chiffres.
3: Personne n'en a.
0: Il y en a.
3: Personne.
0: L'État même en a.
3: Alors, donc, il ne faut pas soutenir ça.
0: Non, non, on soutient. Non. L'État en a.
3: Personne n'en a.
0: Non, l'État en a.
4: Au niveau du RDPC, vous avez quel chiffre?
3: Alors, j'ai dit tout à l'heure qu'il y a un projet de recensement.
4: Non, on ne vous accuse pas.
3: Il y a un projet de recensement de tous ces réfugiés-là dans les pays voisins. Ce projet est en cours. Et je l'ai vu. Maintenant, ceux qui sont loin, qui sont dans les pays développés,
0: il revient encore là.
3: Là-bas, c'est plus
0: donc, il va nous bouffer du
3: mais
0: temps
3: c'est vous qui
0: en redisant la même chose.
3: Alors,
0: quelle est votre opinion? Qu'est-ce qui se passe sur le terrain? Quelles sont les solutions?
3: Je vous ai décrit ce qu'il y a sur le terrain.
0: Non, non, pas du tout. On n'a pas encore suivi.
3: Je vous ai parlé de deux fronts.
0: Vous étiez là-bas?
3: J'ai parlé de deux fronts. N'est-ce pas? Le front des complotistes et le front de la criminalité internationale. Pour ceux qui veulent s'enrichir dans cette région. Je vous ai donné deux fronts, j'ai structuré. Bon, maintenant la troisième chose que je voudrais dire pour terminer, c'est que nous avons déjà franchi beaucoup d'étapes. On ne peut pas revenir à partir de la colonisation anglo-français, etc. On ne peut plus revenir, on ne peut plus revenir sur cette perspective historique.
0: On a mal
3: alors,
0: réglé le problème.
3: Nous sommes aujourd'hui là où nous sommes, c'est-à-dire qu'il y a une politique qui est mise en œuvre pour pacifier le pays. Et des institutions sont en place pour le faire. Maintenant, c'est qu'il y a ce que nous sommes dans le régime du renouveau. Dans le régime de Paul Biya, le Cameroun, l'État, est indivisible dans ce régime. Peut-être que demain, quelqu'un viendra dire, je crée une fédération, on va créer 20 États ou 50, ou je ne sais pas combien.
4: La fédération, ce n'est pas une division.
3: Donc, j'ai dit, donc, sous le régime de Paul Biya, c'est l'État. Dans le régime de Paul Biya, c'est l'État unitaire.
5: Voilà, dit comme ça. Mais
3: alors, quand on dit État unitaire, c'est avec toutes les conséquences que cela provoque. Alors, donc, c'est pour dire que nous ne pouvons plus revenir sur ce passé-là. Et aujourd'hui, nous voulons avancer parce qu'une politique est déjà mise en branle. Bon, demain, quelqu'un d'autre pourra venir détruire cette politique et dire...
4: Nous, et c'est aussi sur le renouveau que ça a explosé.
0: D'accord. Yaya Bello, avant de vous donner la parole, je voudrais vous indiquer quand même que, y compris mes confrères de la presse internationale, France 24, etc., sont venus. Dans le nos, on fait même des reportages que tout le monde a vu. Moi, j'ai été dans le Septentrion, embarqué avec des journalistes israéliens, français, et etc. On a regardé. Je vous donne des chiffres. 2026, source OCHA et au Commissariat des Nations Unies pour les réfugiés, HCR. Alors, il y a eu plus de 6 000 morts civils et militaires depuis 2017. Hein. L'ONG International Crisis Group estime à 3500 morts côté militaire. Seul l'État ne publie pas des bilans. Pourquoi l'État ne le fait pas? Parce qu'en période de guerre, certaines informations sont classifiées par l'État. Ça, il faut le dire. Déplacés internes dans le Nonozo, selon les mêmes sources, 4 493 400 personnes en avril 2026 qui n'ont pas pu rentrer chez elles. Réfugiés au Nigeria. Au Nigeria, plus de 100 000 personnes en 2025 contre 73 000 en octobre 2024. En un an, on a eu 37% de progression. Déplacés totaux au Cameroun. Alors, ça fait combien? Au Cameroun, alors, plus de 790 842, etc., qui vivent sans maison. 475 401 réfugiés centrafricains et nigériens. 2,3 millions de déplacés de force en juin 2026. Il y a des chiffres qui existent. Et ce sont d'ailleurs ces chiffres qui permettent de lancer la reconstruction. Les ponts, les routes, les écoles, les hôpitaux. Hein?
5: Des maisons, etc.
0: Parce que l'État met des milliards dans ces endroits-là pour la reconstruction. Venir dire à la radio que les chiffres n'existent pas n'est pas vrai. Même au Vietnam, il y a des chiffres.
3: le système des Nations Unies, les États, les États français. Si tu n'as pas de chiffres, tu fais de la navigation à vue, tu ne peux rien planifier. Yaya Bello.
4: Oh, monsieur le recteur, veuillez pardonner le doyen Mbenga. Vous savez, il n'aime pas les chiffres, parce que dès qu'on parle des chiffres, il voit derrière une façon de parler du bilan.
5: Mais les chiffres sont choisis.
3: Yaya Bello, vous avez la parole.
4: Voilà. Donc,
5: la
4: petite question que je lui ai posée, c'est que, bon, au niveau du RDPC, quels sont les chiffres qui sont à leur disposition?
3: Par exemple, ils devraient en avoir.
5: Je vous voilà. ai parlé d'un projet de recensement qui est en cours.
4: Ah, c'est un projet, donc ils n'ont aucun chiffre. Hein? Il n'y a pas de
3: chiffre. Ils veulent reconstruire le nôtre.
4: D'accord, ils n'ont aucun chiffre. On a pris acte. Ils n'ont aucun chiffre. OK. Donc, pour ne pas répéter ce que les autres ont dit, moi, je veux développer deux concepts que j'ai entendu parler ici, qui sont essentiels pour la compréhension de cette crise. Il y a d'abord le concept d'assimilation et le concept de la forme de l'État. L'assimilation, parce que j'ai entendu beaucoup dire que lorsque le président Paul Biya, en 1984, signait un décret pour que la dénomination de l'État du Cameroun change, c'est-à-dire on passe de la République unie du Cameroun à la République du Cameroun. Donc, dans l'esprit et la lettre, ces décrets, pour ma part, je l'ai perçu,

0: Cameroun. De l'autre côté, le 1er octobre 61, le Cameroun anglophone devient aussi indépendant. Et le même jour, les deux Cameroun décident de mettre en place un État fédéral. Voilà. Des négociations ont eu, des conférences ont eu lieu. Et le 20 mai 1972, les deux parties du Cameroun redeviennent un État unitaire. D'où donc l'appellation de la République unitaire, la République unie du Cameroun.
1: Et très bien,
0: Donc.
1: et les mots, Yaya Bello, les mots valent leur pesant d'or. Quand vous dites assimilation, ça veut dire que la Grande-Bretagne a dit à la France, j'ai pris la partie qui m'intéressait. Tu soumets ce qui te reste, puisque même dans les dom-toms aux Antilles, on a vu la France pratiquer la politique d'assimilation en refusant de tenir compte des différences culturelles et des aspects culturels des autres. C'est ça le problème. Ici,
0: voilà.
1: Il dit qu'on ne va pas revenir dessus. Comment
0: voilà.
1: ne pas revenir dessus si les gens
0: Donc,
1: se sentent culturellement frustrés?
0: donc, le, en 1960, en 1984, lorsque le président Paul Biya, par décret, je crois que c'est par décret, c'est pas une loi, par décret, décide que l'appellation du Cameroun, c'est la République du Cameroun. Ce n'est, pour moi, ce n'est pas une assimilation. C'est le stade terminal de l'unification du Cameroun. C'est-à-dire que on n'a plus besoin de dire aux gens que nous sommes un. Nous sommes un, parce que dans les faits, nous sommes un. Est-ce que donc, depuis 1984, la composante anglophone a été ignorée? Non. Est-ce que la composante anglophone n'a pas été représentative? Non. Elle a été représentative. Donc, pour moi, c'était de la mauvaise foi de dire que depuis qu'on a commencé à appeler le Cameroun République du Cameroun, on a assimilé, on a effacé l'autre composante. C'est faux. C'est de la mauvaise foi pour ceux qui veulent faire qu'un autre agenda. La particularité, la composante anglophone n'a jamais été minimisée. Bon, on va débattre sur les quotas. Sur la rotation, ça c'est un autre débat. Mais cette composante n'a jamais été ignorée. Vraiment, soyons factuels, disons la vérité. Maintenant, l'autre concept, la forme de l'État. La forme de l'État, nous à l'UNDP, nous avons même proposé que nous fassions un référendum. La forme de débat, la forme de l'État n'est pas un sujet tabou. Nous pouvons débattre. De quelle forme de l'État avons-nous besoin pour une bonne gouvernance et pour un meilleur développement de nos collectivités et de nos populations? C'est un débat, ce n'est pas un tabou. Maintenant, il y a des unitaristes qui pensent que on peut, c'est toujours dans l'État unitaire, mais mettre en place une vraie, en fait, une réelle politique de décentralisation, parce qu'on est tous d'accord que nous sommes, il y a encore les avatars de la centralisation qui persiste encore, malgré que officiellement, avec même des beaux textes, des textes bien écrits sur la décentralisation, mais sur le terrain, ce n'est pas appliqué. La décentralisation, on a même l'impression que tout ce qu'on a même donné comme avancée et autres sont en train d'être reprises. Vous avez par exemple l'IGS, l'impôt général synthétique, que les mairies percevaient. C'est-à-dire que c'est un assemblage d'impôts, de petits impôts là, que les mairies percevaient. Les collectivités territoriales percevaient. L'État rentable a encore repris ça. Par au motif qu'il n'y a pas de l'argent dans les caisses de l'État. Donc, vous voyez que le fait même de ne pas implémenter réellement la décentralisation, c'est un problème. Donc, on peut rester dans l'État unitaire décentralisé. Maintenant, si la majorité pense que on peut revenir à un État fédéral, encore qu'on va se poser la question de savoir avec combien d'États, sur quelle base. Parce que l'État fédéral de 1961 répondait à un besoin précis du moment, c'est-à-dire remettre les deux parties du Cameroun francophone anglophone ensemble. Aujourd'hui, en 2026, s'il faut parler du fédéralisme, ça sera sur quelle base? Combien l'État pour répondre à quel besoin? Encore que beaucoup pensent que...
1: Mais soyons d'accord. Hein, et là, je rejoins le doyen Mbenga. Quels qu'en soient ces débats-là, disons-nous que on ne fout pas le feu à la baraque. On n'a pas besoin de brader le territoire, de casser le territoire, de détruire ce qui nous unit, parce qu'il y a ce débat à mener. Hein? Soyons d'abord d'accord là-dessus et félicitons quand même l'État central de Yaoundé qui n'a pas cessé de ménager des efforts. Parce que la situation, la crise est bien... Hein, il y a eu évolution.

0: quand même.
1: Oui, nous sommes à la troisième phase.
0: Oui, oui. On est encore, on est déjà,
2: on a
0: construit déjà des ponts, certaines écoles. Donc, c'est une avancée. Battons-nous pour être d'accord sur ce que on n'a pas besoin de vendre une partie du Cameroun pour se faire entendre.
3: Monsieur le directeur, je suis totalement d'accord avec vous. Je suis absolument d'accord et je regrette aussi le fait qu'il y ait des bandits, parce qu'il faut dire ça, c'est banditisme d'État. Des gens qui nous ont imposé une guerre asymétrique par égoïsme, par égocentrisme, juste pour leurs intérêts, des petits hommes. Parce que ce sont des petits hommes. Les grands hommes ont travaillé pour remettre le Cameroun ensemble. Les Ahidjo, les Tande Mouna, ils ont travaillé. Même M. Paul Biya qui est là, est parmi ces gens qui ont travaillé pour cela.
0: Maintenant, il y a des bandits
3: d'État qui sont au cœur du pouvoir de l'État pour leurs petits intérêts, des petits hommes en fait. L'histoire actuelle ne va même pas retenir leur nom. Je parle de l'histoire future. Bon, permettez-moi de parler comme au quartier. De l'histoire future qui va complètement les ignorer. Parce qu'ils font tout pour que le Cameroun soit morcelé et ça ne se fera jamais. On a payé le prix.
0: Il y a Bélo, une petite seconde, s'il vous plaît. Parce qu'il y a tellement de dossiers.
3: Oui, je continue à dire, ces bandits d'État, vous allez construire vos immeubles, vous allez faire ce que vous voulez, vous allez payer, on tue les gens. D'ailleurs, j'ai perdu un petit frère la semaine passée. Le gendarme Hayatou, c'est mon petit frère qui a été assassiné lâchement à Boya. Donc, beaucoup d'autres Camerounais, jeunes soldats camerounais sont morts comme ça. On a payé le prix fort, le prix fort. Mais nous allons rester un État uni, quelle que soit la forme de l'État que nous allons adopter, parce que je l'ai dit tout à l'heure et je le répète. Et moi, ma position, c'est que restons un État unitaire suffisamment décentralisé. Parce que là aussi, on peut critiquer l'État central.
0: Bon. Là n'est pas le débat. Vraiment, n'allons pas. Bon, Armis, avançons. On fait le point sur une situation de terrain. Je ne sais pas.
2: Des revendications civiles en 2016, en passant par la pause de l'indépendance en 2017, qui signifie l'enlisement du conflit, pour arriver aujourd'hui à une sédimentation des petits groupes armés qui font l'insécurité dans les zones du nord-ouest et du sud-ouest. Voilà, en une phrase, c'est que comment moi je résume ce conflit-là, ce problème. C'est-à-dire que quand le Cameroun avait la main pour pouvoir apporter des réponses aux problèmes posés par les avocats, le Cameroun a refusé, il a répondu par la violence. La violence est intervenue donc dès 2017 jusqu'à aujourd'hui, cette violence, alors que les leaders qui pouvaient encore et qui étaient considérés comme les porte-parole à l'époque sont tous aujourd'hui embastillés, ne peuvent plus rien, n'ont plus la main sur le terrain. Le véritable problème actuellement, c'est que nous n'avons plus d'interlocuteur. L'État central n'a plus d'interlocuteur. L'État central va parler à qui pour résoudre quel problème, dès lors que c'est le grand banditisme qui s'est installé sur le terrain, les enlèvements, les demandes de rançon. Avec des coupures de route pour demander pour instaurer des impôts, on ne comprend pas d'où. Donc c'est un problème. Si on ne l'adresse pas comme il est, les solutions ne seront jamais les bonnes et on va toujours continuer comme c'est parti aujourd'hui. Oui, les responsabilités sont là. Certainement, si on veut les désigner, ceux qui sont derrière cet enlisement existent. Pourquoi ont-ils voulu qu'il y ait enlisement? Quels sont les intérêts qu'ils tirent de l'enlisement de cette situation pour qu'aujourd'hui, l'économie camerounaise, qui était fortement dépendante des zones du nord-est et du sud-ouest, soit en même temps mise à mal comme c'est le cas aujourd'hui, et que jusque-là, ça ne gêne personne pour qu'on aille véritablement à la résolution des problèmes? Est-ce que c'est les petits bandits maintenant qui sont un tout petit peu partout sédimentés, qui peuvent dépasser un État comme l'État du Cameroun? Il est simple de mon point de vue. Protégeons nos frontières. Mais
0: d'ailleurs, je vous relance en vous disant, quand vous demandez que les petits bandits peuvent... Le piège qui s'est présenté en certains moments était que le président de la République demande que l'armée ouvre le feu sur des compatriotes pour qu'on puisse la traire devant la justice internationale. C'est ça le piège. Ouvrir le feu contre ses propres compatriotes. Ce n'est pas qu'il n'y a pas une capacité. Ici, ils ont fonctionné par l'usure, ils ont, parce que nous, on a fortifié toutes les frontières à cet endroit, on a des bases installées là-bas. C'est-à-dire que la brousse, comme on le disait autrefois, est bien contrôlée. Et les bandits ont replié vers la ville, parce que c'est une crise camerounaise. On ne la gère pas en bombardant des populations. Je ne crois pas. C'est un problème asymétrique. Comment bombarder tes propres populations sans être traduit devant les tribunaux internationaux? Il faut y réfléchir quand on parle de ça.
2: La réflexion est toute faite. La réflexion est toute faite. Contrôlons véritablement nos frontières afin de contrôler le flux des armes qui permettent à ces gens de poser ces actions-là. Et si on n'arrive pas à contrôler nos frontières, il y a un problème. Ces gens ne posent ces actes que parce qu'ils ont des armes pour pouvoir poser ces actes-là. Comment ces armes arrivent à leur niveau? Pourquoi ces gens ne sont jamais en rupture d'armement? Comment se nourrissent-ils partis de la brousse?
0: Il vous dit qu'il y a des complicités internes.
2: C'est pour cette
0: raison. Est-ce que vous savez qu'il y a des gens qui travaillent, y compris à faire parvenir entre les mains de ces gens-là des armes de nos armées régulières, avec nos tenues? C'est un problème asymétrique.
4: Avec des lance-roquettes. Ils sont identifiés maintenant.
2: C'est à ce moment-là qu'on comprend dans la force d'un État et l'organisation d'un État. Un État ne peut pas se retrouver devant un problème.
0: Le jour où votre propre femme va ouvrir la fenêtre pour que l'ennemi rentre là, chez vous, on va comprendre votre force.
2: Vous comprenez très bien
0: quand on vous dit le problème est asymétrique, n'importe qui peut constituer la menace. Même vos propres enfants peuvent constituer la menace.
2: Monsieur le recteur, si vous l'avez dit et que vous connaissez d'où vient le problème, comment se fait-il que vous ne le résolviez donc pas? Si c'est ma femme qui est le problème, je résolverai le problème au niveau de ma femme.
0: En lui coupant la tête à la matière.
2: Par exemple, si c'est ça l'une des solutions.
0: En allant vous-même à
2: la
0: prison.
2: Si c'est ça l'une des solutions, je lui coupe la tête. Si c'est parce que je lui ai coupé la tête pour que je ne meure pas, on m'envoie en prison, eh bien j'irai en prison. Donc le Cameroun va continuer de vivre ce que nous vivons simplement parce qu'il y a des ONG internationales qui sont venues nous dire ne résolvez pas le problème, laissez les gens mourir. Tous les jours, comme les forces de défense meurent, comme les enfants sortent à peine de la formation de gendarmerie, de police et autres, on les envoie là-bas, ils vont sur le terrain, ils sont abattus, on va commencer, ils vont continuer à mourir, simplement parce que les droits de l'homme vont dire qu'on respecte les droits de l'homme. Les droits de l'homme, c'est de part et d'autre. Même ces bandits-là ont le droit de respecter le droit des autres.
0: D'accord, allez, rapidement. Oui, une seconde.
5: C'est pour l'honneur et la souveraineté du Cameroun. Je mets à la disposition de l'armée mes énergies, toutes mes énergies et mon temps de les accompagner, masquer et les montrer où ils sont pour qu'on les tue.
0: D'accord. C'est votre façon. Vous savez, il y a plusieurs façons de résoudre des problèmes, mais quand vous êtes un homme d'État, ouvrez le feu contre votre propre population. Parce que parmi cette population, vous avez des innocents. Des innocents que ces gens-là utilisent comme un bouclier de chair humaine. Docteur Eto, c'est pas facile. Hein, quelques secondes pour passer à
6: autre chose. The Anglican crisis, as I said, encompasses different demands, and ranging from call from stronger institutional guarantee to greater autonomy to separatist problem. The problem is that it's not just a security problem. It's also an economic problem. It's also a life problem, life-saving problem for some of them. This an economic cost have really cost the region. You have the agriculture have been disrupted, the trade, the transportation, education, almost everything have been disrupted in that region. When you look at ghost town and people have to flee, they got to flee just to save their life and leave behind their houses, their business. 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We have to find a solution. 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That's what we have to work on all together.
0: Okay, voilà. Nous allons passer à l'autre sujet de cette session de l'université d'été de la pensée du Grand Collège du Cameroun. On a fait le constat de 3 femmes tuées en 8 jours récemment, c'était un ratio d'une femme tuée par jour. Et on tuait, et on en tuait encore davantage. Et à côté de ça, vous avez des enfants violés, des enfants en bas âge, jeunes filles comme garçons, violés et parfois tués. Cela a valu que des organisations des femmes, notamment la Ligue pour l'éducation de la femme et de l'enfant, décident de prendre au mot le président Paul Biya dans la perspective du 6 novembre prochain, l'anniversaire de son accession à la magistrature suprême, lui qui avait promis beaucoup de choses en 2017 aux femmes et aux enfants. Il a même réitéré dans ses dernières adresses à la nation. Pourquoi n'y a-t-il pas une loi contre les féminicides et les violences faites aux femmes et aux enfants? Chaque fois qu'un monsieur a fini d'abattre sa femme, on le met en détention pour quelques jours, il donne de l'argent et on classe ça sur le registre de violences conjugales. Parce qu'il n'y a pas... Les gendarmes et les policiers n'ont même pas d'outils pour régler ce genre de problème. Alors, la Ligue pour l'éducation de la femme et de l'enfant, dans la perspective de la session parlementaire du mois de novembre, vient de donner 2 projets de loi aux députés. Il y a toutes des grandes figures importante au Parlement, 2 projets de loi. Un premier projet de loi sur l'adoption d'une loi contre les féminicides et les violences faites aux femmes et aux enfants. Et d'ailleurs, Mme Chantal Biya a réuni un panel à la présidence de la République il y a quelque temps. Et on l'a vu à la mairie de Yaoundé 7e. La première dame du Cameroun s'investit. Ça veut dire que son époux accorde une oreille favorable et attentive à ce phénomène. Donc, il faut une loi contre les féminicides et les violences faites aux femmes et aux enfants qui doit nommer le féminicide, le viol conjugal, même le viol conjugal. Quelqu'un n'a pas le droit de prendre sa femme de force, même s'il l'a dotée. Hein? Même quand c'est ta femme, tu demandes. Si on refuse, tu ne la prends pas de force. Donc, il faut nommer le viol conjugal, hein, le contrôle collectif de toutes les violences physiques, sexuelles, psychologiques et économiques, permettre des ordonnances de protection et d'éloignement en moins de 24 heures, organiser une prise en charge et sanctionner sans complaisance. Parce que dans les sociétés occidentales d'où vous venez, on peut dire, hein, monsieur, tu sors de cette maison, tu ne t'approches plus de ta femme et de tes enfants pendant un mois ou pendant 6 mois, et le juge observe que tu t'es amélioré pour pouvoir rentrer dans ta propre maison. Mais ici, qu'est-ce qui se passe? Un homme finit de boxer sa femme une première fois, elle va au commissariat, on ne prend pas, on prend à la légère. Elle revient une deuxième fois, jusqu'au jour où elle va entrer dans le cercueil, n'est-ce pas? On ne prend pas ça au sérieux, il n'y a pas des outils. Le deuxième projet de loi que la Ligue pour l'éducation de la femme a présenté au Parlement, j'ai eu la chance d'avoir les projets de loi ici, là, c'est l'adoption d'un code des personnes et de la famille au Cameroun. Nous n'avons pas un code de la famille. Ça fait des années que le code est en train d'être examiné. Ce code des personnes et de la famille doit harmoniser le droit civil, le common law, comme vous le disiez tout à l'heure, les coutumes, garantir l'égalité dans le mariage, les biens, la succession, la garde et la séparation quand il y a divorce et qu'il y a des enfants, réduire la dépendance juridique et économique qui enferme certaines femmes dans la violence. C'est ça, c'est-à-dire que voilà les 2 projets de loi. Et Madame le ministre de la Femme et de la Famille a organisé une réunion l'autre jour dans son ministère et j'ai vu la Ligue camerounaise des femmes juristes, c'est comme ça qu'on s'appelle, s'insurger parce que dans le projet de loi qui veut sortir du ministère, parce que le ministère veut maintenant rentrer dedans, on parle du genre. Ils veulent inclure la convention de Maputo que le Cameroun a ratifiée c'est-à-dire faire un code de la famille qui intègre les minorités sexuelles, c'est-à-dire les LGBT, les homosexuels et tout. Et pourtant, le code pénal réprime les pratiques sexuelles contre nature. Le lobbying que nous faisons est que le code de la famille que nous voulons n'est pas un code qui va, ne soit pas un code qui inclut les homosexuels. Pour faire comme en France, demander aux enfants d'accepter d'avoir pour parents un père et un père, ou deux mamans comme parents. Nous devons regarder ces choses-là, parce que vous pouvez vous endormir un soir, vous vous réveillez le lendemain matin, et vous découvrez que le code de la famille du Cameroun a déjà admis que deux femmes ensemble puissent élever un enfant. Nous avons déjà discuté de cette question au Kabangondo, chez Nana Payon, avec Sinjoun Pokam, Kalalobe et d'autres personnalités à l'époque. Voilà, ce sont des débats importants. Les femmes s'en mêlent, les propositions de loi sont là. Je pense que ce sont des questions qui doivent aussi nous intéresser. Vous avez des ambitions politiques d'auteur et tout. Nous ne sommes pas en Occident. La coutume et nos cultures doivent être prises en compte quand on élabore un code de la famille.
6: D'abord, je voudrais marquer notre tristesse de voir que une de nos sœurs est tuée chaque jour, battue à mort par l'homme qu'elle est supposée aimer. C'est un constat triste. Une femme ne devrait pas être en danger dans son foyer. C'est le cercle de sécurité qu'elle prend. Quand elle épouse un homme, elle choisit l'homme qui soit, disons, l'aime. Donc ce qu'elle devait ressentir dans un chantier, c'est plutôt la sécurité.
0: La sécurité, la protection.
6: La sécurité, comme aujourd'hui. C'est ça.
0: Donc, une femme n'est pas un tantam qu'on vous a donné pour battre.
6: Et il faut qu'ils comprennent ça des deux côtés. Et d'ailleurs, je m'adresse d'abord aux femmes. Vous savez, un homme qui bat sa femme ne l'aime pas. Je sais que beaucoup d'entre vous restent dans des foyers en vous disant... Il me bat parce qu'il m'aime.
0: Mais je vais vous dire une chose. Vous voulez que je parle où ? C'est le mariage.
6: Je vais vous dire une chose. Il a tendance à escalader. Ça commence par des gifles. Après, c'est des coups de poing. Après, vous avez des bosses. Après, c'est des bleus. Et parfois, on trouve la mort. Ceci que doit être travaillé. Des hommes qui ont besoin d'utiliser la violence pour régler des problèmes conjugaux ont besoin de conseils, de psychologues.
0: De prise en charge.
6: De prise en charge. On a besoin dans ce pays d'avoir des psychanalystes, des psychologues qui s'occupent des personnes. Aujourd'hui, beaucoup de gens sont dans le stress. Mais le garde en eux dit, il n'y a pas le stress chez nous. Il n'y a pas le stress chez les Africains. Mais il y a beaucoup de gens qui ont des problèmes mentaux au Cameroun, mais qui ne sont pas diagnostiqués. Donc un homme qui frappe violemment sur sa femme est certainement un homme qui a des problèmes psychologiques qui ne sont pas diagnostiqués.
0: Alors un homme... Dans un quartier de Baham, il y a quelque temps, a boxé à mort son épouse parce qu'il avait ramené deux rats. Elle a cuisiné, ils ont mangé avec les enfants, mais quand il a demandé qu'on lui apporte encore, il manquait des morceaux. Et il a soupçonné qu'elle ait donné ces morceaux de rats, ces morceaux de viande à un copain ou à un voisin. Pour des morceaux de viande, il a boxé à mort. Sous le regard des gens qui se contentaient de filmer par téléphone et de mettre dans les réseaux sociaux au lieu de voler au secours de cette dame. Vous voyez,
6: et là,
0: pour de la nourriture, on tue une femme à coups de poing.
6: Et là, ça montre deux drames. Premièrement, la futilité de tuer un être humain pour un morceau de
0: viande, un morceau de rat.
6: Mais deuxièmement, il y a un problème national qu'il faut regarder. La disparition de l'apathie humaine. Comment peut-on être devant un monsieur qui est en train de tuer un individu et on prend son téléphone, on le filme. Où est passée l'assistance de personnes en danger? Qu'est-ce qui se passe pour qu'un individu puisse voir qu'on maltraite un autre individu et qu'il ne ressente pas la peine que l'autre individu est en train de souffrir devant ses yeux et prendre son téléphone et le filmer? Normalement, la première réaction qu'on doit avoir, ce n'est pas de prendre son téléphone. C'est d'essayer de séparer.
0: D'intervenir.
6: C'est d'intervenir et séparer.
0: De mettre la dame à l'abri.
6: À l'abri. Nous sommes tous des êtres humains, mes chers compatriotes. Vous ne pouvez pas voir une femme battue parce que c'est son mari et vous passez. Vous devez intervenir. Vous devez faire le plus possible pour que cette violence n'escalade pas jusqu'à la mort de cet individu. Et c'est ça qu'on doit revoir.
7: qu'est-ce qu'une société, qu'est-ce que l'être humain au Cameroun. Aujourd'hui, peut-être on a oublié qu'est-ce que c'est exactement, que nous avons tous des liens, nous avons tous une mère. Quand vous laissez tuer devant vous une femme, vous laissez une maman mourir, pensez aussi que ça pouvait être votre propre mère. Donc, il faut vraiment des initiatives comme le LEFC dont vous parlez. Nous, à Sauver Cameroun, on va se mettre derrière cette initiative parce qu'il faut franchement protéger la femme.
0: Oui. Et vous voyez, on a travaillé ici à internaliser la Convention des Nations Unies contre la corruption et l'enrichissement illicite. Il n'y a pas eu de loi. Les gens volent, détournent, mais ils disent qu'on ne peut pas criminaliser la prospérité des gens. Si nous n'avons pas des outils, des lois, un code de la famille, une loi, on ne pourra pas lutter suffisamment contre les faits décrits.
7: Il faut normalement une loi, un code de la famille, une loi de protection de la femme qui doit être exemplaire et qui devra donner un signal fort à tous ceux qui violentent les femmes. Un homme n'a pas besoin de violenter une femme avec des coups de poing. Sa parole suffit. Si vous faites respecter chez vous, votre parole suffit pour que votre femme vous écoute. Votre femme ne vous écoute plus parce que votre parole ne vaut plus rien.
0: Alors là, la parole ne vaut plus rien.
7: C'est pour ça. Et un homme ne vaut pas avec ses coups de poing. C'est votre parole qui fait de vous un grand homme. Donc, je dis à tous mes frères, faites attention. La femme que vous tapez pouvait être votre propre mère. Vous seriez-vous né?
0: Voilà.
7: Il n'y a pas d'homme sans femme. Donc, nous devons protéger nos sœurs. Nous devons protéger nos mères. Nous devons tout faire pour baisser la violence dans cette société. Parce qu'une société moderne est une société qui est pacifique, qui n'a pas besoin de violence pour s'exprimer.
0: Très bien. Mais bien engagé, François.
8: Merci de me passer la parole. Je voudrais d'abord dire deux choses. C'est-à-dire la politique d'émancipation de la femme. Dans tous les secteurs, le président a posé des ponts pour faciliter le passage de la femme du ghetto traditionnel à la modernité.
0: Le président.
8: La politique du président.
0: Traditionnel. Oui, il y a combien de femmes
8: Alors, nous avons... Prenez tous les secteurs. C'est pour ça que je dis qu'il a posé des ponts dans tous les secteurs pour permettre à la femme de s'émanciper. Vous pouvez me compter...
9: Il y a beaucoup de femmes mères.
8: Attendez, oui, justement. Alors, est-ce que vous pouvez me dire le secteur? Est-ce qu'il y a un secteur où vous ne trouvez pas que les femmes ont connu une évolution au Cameroun? Il n'en existait pas. Bon, donc à ce niveau-là, la femme camerounaise a franchi beaucoup de marches et aujourd'hui, elle est au sommet.
0: Grâce au président Paul Biya.
8: Tout à fait.
0: Combien de femmes députées, combien de femmes maires?
8: Vous pouvez compter, je dis bien, dans tous les secteurs.
9: Non, il y en a.
8: Bon. Maintenant, il y a un problème. Un problème socio-économique. Il y a un problème socio-économique. Ce problème socio-économique, c'est le chômage des femmes, c'est-à-dire la grande masse. Parce que quand nous parlons d'élite, les femmes font partie de l'élite.
0: L'autonomisation des femmes.
8: Nous sommes également au niveau de la masse, c'est-à-dire au niveau de la masse sociale. Il faut d'autres politiques là-bas, c'est-à-dire que, par exemple, le chômage des femmes. C'est l'une des raisons pour lesquelles les femmes se retrouvent dénudées et se mettent au service des criminels.
3: Et les femmes enseignantes continuent là.
8: Dans ce sens, les gens se marient. Les femmes se marient sans souvent faire de choix. Parce qu'on est en chômage, un homme se présente, il dit « je vous épouse », elle accepte tout de suite, sans aucune conditionnalité. Et l'homme qui vous amène, vous ne savez pas qui il est.
0: Qu'est-ce qui fait, au vu des bonnes dispositions du président Paul Biya, comment est-ce que ces députés, majoritairement RDPC au Parlement, au Sénat, les sénateurs refusent d'adopter une loi pour protéger les femmes que le président Paul Biya aime si bien.
8: Bon, maintenant, pour cette loi-là, puisque vous l'avez soulevé, vous l'avez relevé tout à l'heure, c'est des propositions de loi qui datent de longtemps.
0: Oui, l'ONU Femmes a introduit. Ça dort dans les tiroirs du ministère de la Justice.
8: Tout simplement qu'il faut opérer une rupture entre la tradition et, comme on dit, et la modernité. Il faut opérer une rupture. Parce que les freins
10: les handicaps qu'on essaie de recenser dans ce domaine-là viennent plutôt du côté de la masse traditionnelle. Hein, des gens qui sont attachés à la tradition. Hein, il y en a partout, dans toutes les communautés camerounaises, il y a la tradition qui prévaut. Vous voyez l'opération, des multiples opérations que ces femmes au ministère de la femme, etc. Et,
11: la tradition n'autorise pas qu'on batte les femmes ou qu'on les tue.
10: Essaye de mener des tas d'opérations dans toutes les communautés pour sauver, pour sortir la femme de ces ghettos-là, de ces ghettos traditionnels. Alors, donc, le débat se trouve là. Mais au niveau de l'élite, l'approche a été définie. Et il y a eu effectivement l'impact des femmes élites. Mais est-ce qu'il y a eu également compréhension entre ces femmes élites et la femme rurale, si vous voulez? Alors, est-ce que dans ces deux secteurs, les deux groupes, les deux corps de femmes se comprennent, c'est-à-dire la femme élite et la femme rurale? Alors, l'impact qu'il y a eu, c'est d'abord le premier impact de la femme élite.
11: Donc, pour que l'État régule la société,
10: la femme rurale,
11: il faut que les gens s'accordent d'abord. Mais l'État doit réguler tous les secteurs de la vie nationale.
10: Monsieur le recteur,
11: oui.
10: Nous sommes dans un pays de tradition. Comptez le nombre de rois. Mon ami Sun Jun, quand il va chez lui, il se met à genoux devant qui? Hein? C'est pas la tradition, c'est pas le poids de la tradition.
11: Pour tuer les femmes?
10: C'est pas la tradition.
12: Est-ce dans la tradition tuer les femmes?
10: Dans la tradition, nous avons des rois. Ça, ça relève de la tradition. Et les rois ont leur culture ancestrale. Parce qu'ils estiment que c'est ça qui fait leur identité.
11: Non, voilà, vous dites que la femme doit continuer de rester cachée à la cuisine. Bon.
10: Donc,
11: elle ne vient pas au salon.
10: Je parle donc de la femme
11: que c'est
10: rurale.
11: La tradition.
10: C'est pour ça que je parle de la femme rurale. Parce qu'elle est dans ce groupe.
11: Elle ne parle pas. Elle se cache dans la cuisine.
10: Dans ce groupe des femmes, des rois, de notables. De tout ça attaché à la tradition. Alors, il y a donc un débat qu'il faut mettre en place avec ces femmes-là. Les autres femmes, les femmes élites sont déjà d'accord. Mais maintenant, les autres femmes sont prises prisonnières par la tradition. Et vous ne pouvez pas me dire qu'il n'y a pas de tradition qui pèse au Cameroun.
11: Merci, doyen. Professeur Sijoun Pokam, avant Yaya Bello, vraiment. Quelle tradition va soumettre, assujettir la femme à rester dans la cuisine, à se cacher ou alors à être battu, comme une chose,
12: monsieur Kier.
11: Professeur. Donc quand tu dotes la femme, tu as doté ta chose.
12: Écoutez-moi très bien. Écoutez-moi, il y a des confusions avec ça.
11: Vous entendez ce que le doyen Benga est en train de dire?
12: Écoutez-moi très bien.
10: Est-ce que j'invente?
12: Écoutez-moi très bien, monsieur. Écoutez-moi très bien. Vous confondez une chose qu'a analysé un monsieur qui s'appelle Karl Marx et qui a repris pour
10: Karl
12: corriger.
10: Marx n'a pas parlé de
12: tu pas ta gueule. Tu te tais, je te dis.
11: Monsieur, il s'est d'abord, c'est le philosophe qui parle.
12: C'est moi qui te parle, monsieur. On n'a pas la même culture. Ils oublient qu'on est passé en rencontrant l'Occident de matriarcat
11: au patriarcat.
12: Un homme qui prend sur lui de taper sur les femmes. Tu as déjà entendu que dans la société dite traditionnelle, tu es chef de quoi chez toi?
11: Il est chef à Mita.
12: Parce qu'on l'a nommé Mita, machin. Tu tapes sur ta femme dans ta situation, t'autorise à.
11: Parce qu'on l'a nommé chef à Mita, il va taper.
10: Je voulais dire. Je
12: monsieur,
10: voulais
12: on est
10: le
12: parti.
10: Poids de la tradition chez nous, dans ce milieu rural avec les rois et tout ça.
11: Chez eux, à Mita, on peut
10: je
11: taper
10: parle
11: la femme.
10: Bien de la tradition. Hein? Il faut libérer la femme de cette tradition-là pour qu'on en arrive. À ses lois.
12: Tu peux avoir n'importe qui n'a pas.
11: Abraham, il y a la tradition aussi, non, professeur?
12: Il parle comme si on n'était pas en Afrique. Moi, je suis africain, négo-africain.
11: Oui. Est-ce qu'il n'y a pas de chef Abraham?
12: Pardon?
11: Est-ce que le chef Abraham peut taper sur sa femme?
12: À quel titre, de quel droit?
11: Voilà.
12: Il peut même divorcer? Qu'est-ce que ça veut dire, ça? D'abord, c'était un rapport de force, monsieur. Isis dont on parle, monsieur.
11: Oui.
12: Quand on étudie l'histoire d'Isis, là. C'est la mère.
11: La mère.
12: La mère protectrice qui te porte 9 mois.
11: Dans son ventre. Dans son sein.
12: Donc tu l'adores.
11: Voilà.
12: Tu as rencontré l'Occident et puis tu dis, il peut faire de toi l'esclave, ta femme aussi. Quand nous disons qu'il faut retourner à nos traditions essentielles, c'est pour respect des femmes, des enfants.
13: de poser la question de savoir si oui ou non certains vont avoir une maison, d'autres non.
11: Oui. Protéger la femme et les enfants.
13: Oui, monsieur. Avoir un domicile, une maison, pas voir les enfants traîner dans la rue. Le chômage, c'est voulu le chômage, hein, dans la société dite moderne. Ailleurs, la nouvelle génération dit qu'il faut revenir sur le statut de la femme tel que l'avait pensé. Soit notre tradition pour ceux qui s'intéressent à cette question-là. Tu dis que oui, mais tu te lèves, tu tapes sur ta femme. Doter une femme sérieuse va dire qu'en faire...
11: Non, il dit quand tu dotes chèrement, ça devient ta chose.
13: Ça veut dire quoi? Mais c'est d'abord, c'est un jeu d'alliance. Mmh. C'est pour éviter...
11: La guerre.
13: Oui. C'est pour éviter autant que possible la guerre. Sinon, l'autre devient ton objet.
11: La femme n'est pas un objet, une marchandise.
13: Une marchandise, monsieur, c'est tout. C'est ce que je veux dire. Que, c'est, que nos mamans, là, hein, ou nos filles, se battent parce qu'il y a un État, n'est-ce pas, qui peut taper sur la femme, qui peut, je ne sais pas.
11: Parce que je comprends là que les traditions de Minta sont différentes des traditions de Baham.
13: Écoutez, mais je ne sais pas. Je ne sais pas celui qui me dit ça. Je ne suis pas sûr que si...
11: C'est-à-dire la femme doit se taire, rester à la cuisine, non, quand les hommes parlent au salon. À quelle époque ça? S'ils parlent aux États-Unis, ils peuvent faire ça. Hein? Au contraire, la femme va le chasser de la maison.
13: Mais je veux dire que,
11: on va le mettre à la porte. Hein?
13: Ce que vous faites, monsieur. Oui. L'alliance, c'est un problème d'alliance. Il faut revenir ici. Ne le disons pas. Ne soit notre propre histoire, ne soit à cette rencontre malheureuse avec l'Occident qui nous dit...
11: En Occident décadent. Merci, professeur. Yaya Bello.
3: Alors, merci. Je ne vais pas revenir sur ce que le doyen Mbenga a dit. J'ai l'impression qu'il s'est inscrit dans l'art de se tromper toujours. Bon, disons que la question est de savoir pourquoi... une montée de violence, particulièrement à l'endroit de la jeune féminine. C'est ça la question. Pourquoi on tue les femmes beaucoup ces temps-ci?
11: On tue beaucoup les femmes.
3: Parce qu'elles ne travaillent pas, elles n'ont pas de moyens. Je ne suis pas d'accord. Parce que récemment, il y a une enseignante qui a été tuée. L'enseignante, c'est un fonctionnaire, non, de catégorie, je crois, A2, de la fonction publique, donc comme un administrateur civil. Donc, je crois que ce n'est pas une question d'argent, mais je crois que quand on fait le diagnostic, on se rend compte juste de la propension à la violence envers les femmes.
11: En fait, il n'y a pas une... Tu sais, si on ne met pas le feu rouge, hein, le code de la... Si on ne met pas le feu rouge, les voitures vont foncer à vive allure.
3: Oui, avant même de parler même de propositions, disons comme ça, au sens littéraire du terme, parce que si on est au sens technique, ce ne sont pas des propositions de loi. Les propositions de loi au sens technique, c'est des initiatives de loi venant du Parlement, c'est-à-dire un tiers de députés ou un tiers de sénateurs décident de monter un projet de texte pour en faire un projet de loi, enfin une proposition. Ça, c'est au sens technique. Donc ça, c'est ce qu'on a là devant nous, c'est au sens littéraire. Toujours est-il que c'est une proposition de loi. Mais avant même d'y arriver... Parlons de ce qui existe. Au Cameroun, je rappelle qu'il y a ce qu'on appelle... Il y a infraction, enfin pas une infraction, une sanction qu'on appelle la peine de mort. C'est en application, on peut toujours l'appliquer. On n'a pas retiré ça de notre arsenal.
11: Donc si
3: parce
11: tu
3: que,
11: bats ta femme, on te condamne à mort?
3: Je dis, il y a un certain nombre d'infractions. En fait, je veux dire par là que c'est l'impunité. L'impunité. Qui fait qu'aujourd'hui les gens
11: n'ont plus... Est-ce qu'il n'y a pas un complot des hommes contre les femmes?
3: Non, je ne crois pas qu'il y ait une organisation où les hommes se sont réunis quelque part pour dire tuons nos femmes. Non, je crois que c'est la société qui est devenue lâche, disons comme ça, qui est devenue faible, amorphe, et a laissé donc aux gens croire que on peut tout faire sans conséquence.
11: Un morceau de viande disparaît dans la marmite si tu tues ta femme.
3: C'est donc la peur qui a foutu le camp. À côté même de la perte de valeur. Tout à l'heure, le docteur disait ici. Est-ce qu'on sait encore ce que c'est que la valeur d'un homme, la valeur d'une vie? Je vois comment les gens meurent gratuitement au Cameroun aujourd'hui. Des gars peuvent sortir de nulle part. Ils ont les motos. Ils prennent les motos de 50 000 ici, volées. Ils marchent, ils agressent les gens, ils tuent. Parfois au quartier, les gens fument le banga et autres. Ils sortent avec les petits couteaux. Ils piquent les gens, ils meurent. Il y a l'impunité dans notre pays. Recommençons avec l'application de la peine de mort. Parce qu'aujourd'hui, les gens n'ont plus peur de la prison. La prison ne fait plus peur aux bandits. Remettons déjà ça en place. Maintenant donc, ces propositions, au sens littéraire, propositions de loi, enfin, de code de famille,
11: oui,
3: et une autre proposition de loi pour la protection des femmes, je crois qu'elle est pertinente. Mais maintenant donc, on revient donc sur le plan politique. Est-ce qu'il y a la volonté politique? Parce qu'on sait qui ont la majorité à l'Assemblée, au Sénat. Lorsque une loi ne vient pas du gouvernement, ça ne passe pas. Et lorsqu'une loi, une loi même vient du gouvernement, qu'importe ce que l'opposition parlementaire fera, ça passera comme une lettre à la poste.
11: On a Pierre Eyok là, hein. Vous avez chuté tout à l'heure. Allô, Pierre Eyok? Je suis la première, allô?
14: Oui, bonjour, monsieur le directeur.
11: Oui, bonjour, Pierre Eyok. Nous vous donnons la parole.
14: Après tous les panélistes. Monsieur le directeur.
11: Oui, Pierre Eyok.
14: Oui, j'ai encore l'image du professeur, de Maître Claude Assira, qu'on interrogeait dans une émission à la télévision, à la suite d'une décision de justice concernant un jeune homme qui avait tué sa femme à Douala. Et Maître Claude Assira disait, je cite, vous savez, il a astucieusement plaidé coupable. Je suis Claude Maître Florestira. Il a astucieusement plaidé coupable. C'est-à-dire, l'assassin a astucieusement plaidé coupable. Et parce qu'il a plaidé coupable, il a échappé. Bref, parce qu'il a plaidé coupable, il n'a pas été condamné. Voilà la réalité de notre justice aujourd'hui dans ces affaires de maître de victime.
11: Et je vous rappelle, Pierre Eyok, que quelquefois, je connais des grands avocats qui ont eu des problèmes avec leurs femmes. Mais comme ils sont puissants, je vous assure, ils ont même arraché les enfants. Ils ont eu gain de cause parce que la puissance des hommes, c'est même au-dessus de la faiblesse des femmes. Oui, mais... quand il n'y a pas de loi.
14: Oui, c'est-à-dire, sur cette affaire de crime, ce crime particulièrement m'avait choqué et je l'avais suivi de bout en bout. Et je suivais Maître Claude Assira, je n'étais dans l'incompréhension. Et quand Claude Assira a été interrogé à la télévision le dimanche suivant, je l'ai entendu expliquer, en toute neutralité, que le monsieur a astucieusement plaidé coupable, et c'est pourquoi la justice lui a donné le tarif minimum, c'est-à-dire quasiment la libérée.
11: Après, il a tué quelqu'un. Il a payé un peu d'argent et il est sorti pour acheter une vie.
14: Ça, c'est autre chose. Il a certainement payé un peu d'argent. Et on lui a dit, on lui a suggéré de plaider astucieusement coupable. Monsieur le recteur, nous qui avons des enfants aujourd'hui qui sont en train d'entrer dans la vie active, nous remarquons, et ce n'est pas seulement avec nos enfants, nous remarquons que les filles ont une meilleure réussite sociale que les garçons, de plus en plus. Les femmes ont une meilleure réussite sociale que les hommes. Et ça peut être, et ça crée des complexes, disons-le comme ça, dans beaucoup de couples, ça crée des complexes. Oui, parce que la femme a une meilleure réussite sociale, ça crée des complexes, et c'est générateur de frustrations qui peuvent aboutir à des situations dramatiques pour la personne la plus faible qui comment qu'est la femme.
11: Non, oui.
14: Donc il faut effectivement que la loi règle ce problème de astucieusement plaider coupable qui permet à un individu qui a tué une femme de ne pas aller en prison.
11: D'accord.
14: Pour que la loi règle ça. Maintenant, sur le plan de l'éducation, d'un plan plus strict de l'éducation, il faut que les garçons comprennent que une femme, l'homme doit avoir une mission de protection de sa famille. Il n'a pas, je crois qu'il y a de moins, on éduque de moins en moins les gens au mariage, que ce soit les garçons comme les femmes.
11: Oh oui.
14: On éduque de moins en moins les gens au mariage. Il faut revenir peut-être à cette éducation au
11: mariage. C'est pour ça que nous voulons un code de la famille. Il va même réglementer la dot, les usages de la dot, toutes ces choses-là peuvent être réglementées dans un code de la famille. Faire un code.
14: Jusqu'à l'école, il faut revenir, il faut introduire l'éducation à la vie familiale à l'école. Mm-hmm. Comprenons-nous bien, monsieur le lecteur. Nous avons été éduqués différemment. Avec dans des familles normales, du moins. Nous avons admiré nos parents.
11: Merci Pierre et
14: copier nos parents.
11: Oui.
14: Un enfant d'une mère qui a été élevé par une femme, qui tous les 6 mois a un amant différent. Donc, quel est ton modèle?
11: D'accord.
14: Un garçon. Bon, oui, il y a toutes ces affaires. Il faut ramener ces choses, l'éducation à la vie familiale, à l'école. La loi, il faut la loi pour éduquer, mais il faut éduquer.
11: D'accord, Pierre et York, merci.
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11: Yaya Bello, rapidement, vous suitez pour que les autres
3: prennent la parole. Pardon. Merci, monsieur le directeur.
11: Nous étions en train de faire le constat que le matisme ambiant ici transforme les femmes presque en choses ou en objets. Ce n'est pas normal.
3: Oui, nous sommes sur les propositions des solutions. Et on l'a dit, ce n'est pas les idées, les initiatives ou des propositions de législation pour la protection des femmes qui manquent. Mais il manque tout simplement une volonté politique de la majorité parlementaire, tout simplement pour qu'on ait au Cameroun un code des familles.
11: Mais parce que beaucoup de députés, plusieurs députés et sénateurs que je connais, choisissent les femmes.
3: Oui, c'est ça aussi. Oui, si la majorité, parce que la majorité, ce n'est pas une personne, c'est un ensemble, c'est un groupe avec de l'influence politique, décidons qu'enfin au Cameroun, on peut avoir un code de famille. Qu'enfin au Cameroun, après avoir signé et ratifié plusieurs traités, protocoles, notamment le protocole de Maputo et autres pour protéger les femmes, qu'on peut donc faire que ça devienne coercitif, c'est-à-dire qu'on l'a fait sur
11: la forme législative. Et les femmes qui font le lobbying disent aussi qu'on tienne compte de nos cultures et coutumes. C'est-à-dire que la femme t'est donnée. Quand tu demandes la main d'une femme, on te la donne pour qu'elle apporte la prospérité. Elle va t'accompagner, elle va t'apporter des enfants, elle va t'amener à réussir. On ne te donne pas un objet que tu vas aller soumettre et assujettir.
3: Alors,
11: il faut restituer ces choses-là.
3: Ça me permet donc d'abonder ce que je voulais dire. Pour dire tout simplement que quelqu'un l'a relevé tout à l'heure ici, nos valeurs ont reculé. Aujourd'hui, la femme, j'ai envie de dire, comme au quartier, la femme, c'est quoi? Avant, pouvoir... pouvoir localisation d'une femme avant.
11: Bon, non, on ne dit pas ça à la radio.
3: Une façon de dire. C'était difficile. Mais aujourd'hui, vous avez deux bambins qui causent au téléphone par Facebook. Après, la fille vient se retrouver, elle vit chez le gars. Tu entends qu'un jour, ils ont bagarré. Ils sont ni fiancés, ni mariés. Mais la fille vit chez le gars. Et la fille a ses parents à la maison. Donc, tu as dit que la femme est devenue...
11: Il faut donc codifier, nos valeurs, normaliser
3: non, pour
11: ces
3: dire
11: choses-là.
3: Que même nos familles, nos traditions ont failli en quelque sorte.
16: C'est une phénomène votre fille, émergent. C'est
3: votre
16: ça qu'on
3: fille
16: appelle ça. Il faut les analyser,
3: ne peut pas,
16: les
3: vous ne pouvez pas laisser émergent. Que votre fille quitte la maison sans mariage. Elle pas vivre avec quelqu'un.
11: D'accord.
3: Elle fait
11: on va passer en face rapidement. Moi, je regarde la pendule. La parole à qui veut la prendre, hein? Pour la remise, Daniel. Rapidement.
17: Pour qui peut ne pas plaire à certains. Mais ce qui est sûr, c'est que la façon dont le problème de la vie entre un homme et une femme est abordé dans notre pays, moi, ça m'insurge. Je m'insurge contre cette façon de l'aborder parce que c'est opposer deux êtres qui sont appelés à vivre ensemble. L'homme et la femme sont appelés à vivre ensemble pour former une famille et pour former la pérennité de la vie. Il se trouve depuis un certain temps que la vie, justement, par rapport aux réalités de la vie dite moderne, nous avons certains phénomènes qui apparaissent. Le phénomène des femmes qui sont tuées, battues, des enfants qui sont maltraités, sexuellement abusés et autres, c'est des phénomènes d'aujourd'hui. Ce n'est pas des phénomènes d'hier.
16: C'est ça.
17: Comment sont-ils intervenus?
16: Il faut les analyser.
17: Comment sont-ils intervenus? Qu'est-ce qui a participé à l'émergence de ces phénomènes-là? Adressons les bonnes questions pour pouvoir trouver des bonnes réponses pour notre société. Nous ne réfléchissons pas par rapport à la société occidentale ou quoi que ce soit, c'est par rapport à la société camerounaise. Nous devons revenir à ce que nous étions. Lorsque nos parents, pour ceux qui ont nos âges à nous, nous ne sommes même pas si vieux, mais si on recule vers ceux qui sont un peu plus vieux que nous, lorsque nos parents ont vécu, est-ce que nous voyons ces violences-là de ces façons-là? Comment sont intervenues les violences dans la vie des hommes au point où on arrive à supprimer la vie à celle avec qui on vivait et avec qui on a eu des enfants? Il y en a même qui poussent le bouchon plus loin, tuent femmes et enfants. C'est des phénomènes qui sont extrêmement questionnables parce qu'ils sont extrêmement graves. Est-ce que je suis là pour vous parler des responsabilités? Oui, la responsabilité au niveau de l'éducation. Le système éducatif est un système fort. C'est le système à partir duquel, depuis l'enfance, on commence à mouler un homme, on commence à mouler une femme. Lorsqu'on moule un homme en lui disant que la femme est sa propriété et qu'il peut en faire ce qu'il veut, alors à ce moment-là, on ne s'étonne pas à un moment donné qu'avec les enfants et les nouveaux produits, les cailloux et tout ça qu'ils prennent, parce que même les adultes le prennent aussi, le banga et consort, qu'à un moment donné, la violence prenne le pas sur la raison et qu'on se retrouve avec des drames comme ceux que nous vivons aujourd'hui de plus en plus. L'incapacité pour l'ensemble à ne pas supporter les affres de la vie, la pauvreté. La pauvreté, là, elle fait partie des phénomènes qui poussent les hommes à être extrêmement violents et irréfléchis quand les problèmes interviennent. Comment est-ce que la tradition jadis, et c'est là où, à ce niveau-là, nous, on a adressé le problème depuis. Dans l'ADD, on a pensé la restructuration de la structure de l'État en mettant en avant une force, la force de la culture, la tradition. Créer un pouvoir traditionnel à défaut de l'autorité traditionnelle qui, dans notre organisation sociétale, a un rôle énorme et un rôle important. Rôle d'éducation, rôle dans la création des lois qui nous gouvernent, rôle dans le règlement, donc les arbitrages de la vie de tous les jours. Lorsque l'autorité traditionnelle n'a plus d'autorité, vous avez l'impression que c'est parce qu'on a dit qu'on va tuer un homme qu'on ne va plus en tuer. Aux États-Unis, ils ont dit, vous avez les armes pour voter. Je vous même ça empêche qu'on tue tous les jours. Les gens meurent. Mais parce qu'il y a un problème à la base. Le problème, c'est qui sommes-nous? Pourquoi sommes-nous ensemble? Et que voulons-nous faire ensemble pour le plus longtemps possible? Lorsque cette question n'est pas bien adressée à un moment donné, nous nous retrouvons donc avec des gens qui ont l'incapacité à pouvoir supporter le poids et les affres de la vie d'aujourd'hui. C'est la vie moderne qui nous ramène aujourd'hui à faire comme si les tueries que nous voyons tous les jours sont des tueries contre les femmes. Il n'y a pas un complot contre les femmes. Le terme féminicide est un terme discutable. Il n'y a pas un complot des hommes contre les femmes. D'accord. Mais nous avons des individus certainement malades, des individus certainement déséquilibrés, qui à un moment donné justement posent des actes, et ces individus donc se démultipliant, ça pose un problème que la société
11: doit prendre. Aucun domaine de la vie nationale n'échappe à la régulation de l'État. Il faut légiférer là-dessus. Il faut mettre... Vous savez, pour conduire, il y a le code de la route. Hein? Il faut un code de la famille, il faut une loi pour régler ces choses-là.
17: Je suis tout à fait d'accord avec cela. Sauf que dans notre environnement maintenant, ça pourrait même encore en appeler à une autre problématique, celle du respect justement maintenant des décisions de justice. Nous avons ce problème chez nous, où certains se croient au-dessus de la loi. À un moment donné, il y a toute une éducation globale qui doit être mise sur pied où les uns et les autres, le président de la République ne doit pas se sentir au-dessus d'un autre Camerounais que lui. Il est juste au président de la
11: République. Tani Showalter, vous prenez la parole.
17: Oui.
11: Tani Showalter.
15: Oui, monsieur le recteur, le problème est simple. La solution est simple. Dans un État d'un système souverainiste autoritaire, ce problème aurait déjà été résolu. On devait déjà résoudre ce problème depuis. Donc, il faut ce qu'on appelle la régulation sociale. Il faut passer une loi à l'Assemblée nationale et punir sévèrement les violences contre les femmes.
11: Et les filles.
15: Et des deux côtés, parce qu'il y a aussi les femmes qui sont violentes envers les hommes. Il y a quelques jours, j'ai vu une photo où une femme a versé de l'huile sur les parties intimes de son mari quand il dormait, parce qu'ils ont eu une dispute. et le mari est succombé à ses blessures le lendemain et est décédé malheureusement. Mais c'est des cas qui ne sont pas indicatifs après une analyse basée sur le genre pour une punition de l'autre côté. D'accord. Mais pour dire vrai, il faut dire que un bantou ne bat pas sur sa femme. À notre époque, l'époque de nos parents, on nous disait que si vous n'êtes pas d'accord avec votre femme, vous pouvez lui demander de partir. Et le conseil que je donne aux femmes, si votre mari vous gifle, allez lui porter plainte. C'est tout.
11: D'accord, je crois qu'on va marquer une pause. Et si vous le voulez, vous prenez. J'ai dit depuis, j'ai demandé depuis de prendre. Vous faites comme si vous ne voulez pas. Allons-y.
18: Non, je crois que le problème de féminicide que nous connaissons maintenant est lié à la situation de notre pays. Je crois beaucoup plus parce que au Cameroun avant, il n'y avait pas tout ça. Bon, maintenant, quelqu'un l'a dit, la justice est achetée, l'impunité, on fait tout ce qu'on veut, c'est tout ça. Comment vous pouvez tuer votre femme? Vous faites un jour au commissariat, on vous libère. Ça n'a même pas de sens, surtout que vous ne niez même pas que vous l'avez tué. Bon, mais Roger...
11: Et quand on vous libère, ça encourage
18: bien sûr,
11: d'autres.
18: Bien sûr, bien sûr. Je crois qu'il est temps qu'on se ressaisisse, qu'on reprenne nos méthodes, nos traditions, notre culture. On ne peut pas vivre sans femme, on ne peut pas vivre sans homme. C'est Dieu lui-même qui a créé le mariage. Donc, il a créé la femme, il a créé l'homme. Il n'a pas dit qu'il a créé la femme sous l'homme ou bien sur l'homme. Non.
19: C'est de la côte de l'homme.
18: Maintenant, qu'est-ce qui se passe? Oui, si tu veux qu'on aille là-dessus. Qu'est-ce que Dieu a dit à la femme quand il a endormi l'homme? Qu'est-ce qu'il a dit à la femme? Tu peux répondre?
11: Allons-y.
18: Bon, donc, la femme est faite pour procréer. C'est la femme qui fait la vie. C'est la femme qui donne la vie. Voici le professeur Sindjoum Pokam. Vous voulez qu'on parte très loin. On sait ce que la femme dans nos traditions. À un moment, vous voyez un papa qui a déjà fait 30, 40 ans avec sa femme. Il ne touche même plus à la femme. Mais c'est la femme qui décide à sa place. Vous parlez, elle est là, elle écoute. Monsieur, là, vous croyez que vous vous adressez à l'homme alors que vous vous adressez à la femme. La nuit, elle dit à son mari que non, comme le monsieur est venu poser ce problème, c'est comme ça que je crois qu'on peut le résoudre. Et on résout le problème comme ça. C'est ce Cameroun-là que nous devons rechercher. C'est ce Cameroun, ce n'est pas les féminis, ou féminis, quoi. Non, on doit rechercher la paix. Le Cameroun a un problème. Nous sommes déjà en mort cérébrale. Le Cameroun ne vit plus. Ça, il faut le reconnaître. Nous sommes en mort cérébrale.
11: D'accord.
18: C'est tout.
11: Merci, Mathurin Bakoto.

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0: Voilà, nous sommes de retour en studio après avoir écouté le King de l'harmonica, Sonny Boy Williamson. Nous allons aborder la dernière partie de ce programme et nous allons faire de l'économie. Le Cameroun semble curieusement résolu à accorder sa préférence aux eurobonds. Les eurobonds à 12% du taux d'intérêt. Préfère aller prendre sur le marché européen à 12% du taux d'intérêt, alors que notre pays disposerait de plus de 5 000 milliards de francs CFA de financement, déjà accordés par les bailleurs de fonds. L'argent est là, l'argent chôme et reste largement non décaissé en raison notamment de la maturation des projets. C'est-à-dire que les projets ne sont pas maturés. On a 5 000 milliards qu'on nous a donnés. L'argent dort dans les coffres à Washington, à Paris, à la Banque africaine de développement. Enfin, on a plus de 5 000 milliards. Les gars sont incapables d'aller décaisser ça. Ils sont dans les eurobonds. 12% de taux d'intérêt. C'est suicidaire. On peut se poser des questions. Est-ce qu'on a encore affaire à des individus normaux? Est-ce que nos dirigeants sont des êtres normaux? Comment expliquer qu'un pays qui est confronté à d'importants besoins d'investissement laisse des financements disponibles sans les utiliser pour aller chercher des eurobonds de gauche à droite? Docteur Placide Eto, je vous donne la parole.
1: Bon, je voudrais d'abord apporter une petite nuance importante. En économie publique, il faut

0: un financement approuvé, un financement signé, un financement disponible et un financement effectivement décaissable. Ce ne sont pas nécessairement les mêmes montants dont on parle quand on parle de la même chose. Donc, un prêt contracté mais non décaissé correspond à une ressource financière engagée juridiquement,
1: oui.
0: Mais qui n'a pas encore été mise à la disposition de l'État, effectivement.
1: J'ajoute d'ailleurs, je vous ajoute que selon la Caisse autonome d'amortissement, au 30 septembre 2025, c'était 5 641,9 milliards engagés, dont 474,7 milliards classés non matures. Il n'y a pas d'études de faisabilité, pas d'études environnementales, c'est-à-dire que le ministre en question, quand on lui dit où est l'étude de projet, il dit que notre pays, le Cameroun, n'a pas de spécialistes pour faire d'études de projet. L'argent est bloqué. C'est ce que... Oui.
0: Donc, il faut que les gens comprennent de quoi nous parlons. Ouais, du point de vue de la gestion de la dette, il faut donc distinguer le prêt contracté, le décaissement, l'investissement public qu'on veut faire avec, le rendement économique, les recettes supplémentaires et puis peut-être le remboursement. Le problème apparaît lorsque la première étape est réalisée, c'est-à-dire qu'on a contracté le prêt, mais le pays reste bloqué avant le décaissement. Pourquoi c'est possible? Cela se traduit généralement par une faible capacité d'absorption de l'investissement public, dont les projets sont insuffisamment mûrs. Les études sont incomplètes,
1: oui.
0: Les problèmes fonciers, peut-être à citer les termes, ne sont pas là, oui. Les procédures de marché public, les difficultés institutionnelles ou les faibles capacités d'exécution. Pour moi, un économiste, le véritable indicateur n'est pas seulement combien le Cameroun a réussi à emprunter, mais combien de ces ressources sont effectivement transformées en capital productif et en croissance. C'est pourquoi, bon, un stock élevé de prêts non décaissés peut paradoxalement coexister avec un endettement élevé et un déficit d'infrastructure que nous avons. Donc le pays, le Cameroun, a contracté la dette, mais n'a pas encore obtenu le bénéfice économique correspondant. Mais le phénomène est important pour le Cameroun. Pourquoi? Parce que si on regarde les chiffres selon le FMI, là, c'est vraiment un problème majeur d'efficacité de la politique économique du Cameroun. Quand on regarde les chiffres, le Cameroun, si on parle déjà seulement l'année dernière, vous donnez des années de chiffres
1: de
0: plus récentes. Ben, moi, en tant qu'économiste, je ne veux pas encore les utiliser parce qu'ils ne sont que des projections. Il faut qu'ils soient revus parce que parfois ils sont revus. Donc, je vais prendre des chiffres qui sont déjà confirmés. C'est-à-dire que si on regarde en 2025, ces chiffres-là sont définitifs. Le Cameroun avait déjà 4 415 milliards de francs CFA d'engagement de prêts déjà contractés, mais encore non décaissé, principalement auprès des bailleurs multilatéraux. Cela représente une masse financière considérable.
1: Colossale.
0: De l'ordre de 12,8% du produit intérieur brut. Donc le véritable enjeu n'est donc pas seulement notre capacité à mobiliser les financements, mais notre capacité à préparer, exécuter et décaisser rapidement les projets auxquels les financements sont destinés. Donc il y a un problème encore plus important dessus pour les Camerounais, ils doivent comprendre. Il y a particulièrement un point important, c'est que, je prends les chiffres du FMI, le FMI a estimé que le retard d'exécution, cet argent qui est bloqué, coûte à générer un coût de 123 milliards de francs CFA de frais supplémentaires
1: au Cameroun. Et qui va payer tout ça?
0: Et ajouter à cela le coût d'opportunité. Seulement, donc, serviront déjà quelque chose qui pourrait nous faire 0,4% de produits intérieurs bruts chaque année. Donc,
1: mais c'est fou, là.
0: Donc, il faut qu'on comprenne quelque chose. Quand on veut faire de la finance publique, c'est un point très simple. L'argent n'a de valeur économique que lorsqu'il finance effectivement un investissement productif. Si une route n'est pas construite, si une centrale électrique n'est pas opérationnelle, si un projet agricole n'est pas exécuté, le financement correspondant que nous avons contracté ne produit ni un emploi, ni une croissance, ni les recettes fiscales dont on attend. Il existe donc un coût d'opportunité très important sur lequel on devra revenir. Le paradoxe est encore plus grand. Lorsque l'on connaît, quand on regarde simultanément que le pays aujourd'hui a des problèmes de financement, donc nous allons rechercher des financements nouveaux et même parfois plus coûteux. Nous avons une situation alors où D'un côté, nous avons des ressources déjà disponibles concessionnelles relativement avantageuses et on va rechercher des ressources plus coûteuses. Le problème est donc...
1: Est-ce que ce n'est pas la folie? On est normaux, nous sommes normaux.
0: Voilà.
1: Donc nous sommes des êtres humains.
0: C'est très bizarre parce
1: que... quand je vous entends parler là, je viens de me pincer pour savoir si je suis toujours vivant.
0: Ben oui, parce que le problème, ce n'est pas que nous n'avons pas d'argent. La véritable question, c'est sommes-nous capables de transformer l'engagement financier que nous avons en capital productif? Voilà. Il faut essayer de comprendre pourquoi peut-on rester sur place et se dire, on va avoir des fonds qui sont sur place, mais qui ne produisent absolument rien, excepté le coût que nous devons payer. Mais nous avons des besoins de financement et on va faire d'autres accords sur le marché financier surtout, où on va payer des taux d'intérêt de 10% et de 9,45% comme l'on a fait les deux dernières années, alors que les fonds qui étaient sur place peuvent être utilisés pour des projets productifs. Donc le véritable problème, c'est il faut éviter, on ne va pas chercher un seul responsable sur ce problème.
1: Mais il y a déjà systémique. Des grands responsables.
0: Non, je les vois. Je ne pégrerai pas parce que c'est un problème systémique. Parce que un investissement public efficace doit reposer sur une chaîne. On doit identifier le besoin, étudier la faisabilité, et évaluer économiquement et financièrement.
1: Écoutez.
0: C'est-à-dire que, si vous avez raté, je vous ai entendu que quand vous regardez un investissement public, on doit vraiment reposer sur une chaîne. Et on doit d'abord identifier est-ce qu'on a un besoin.
1: Oui.
0: Étude de faisabilité,
1: oui,
0: évaluation économique
1: c'est
0: et financière,
1: ça.
0: Le choix du projet maintenant, financement donc, et on passe les marchés, puis on va exécuter, on va contrôler et évaluer ce résultat. Si un seul maillon est faible,
1: ça
0: tout le cycle est ralenti.
1: Oui.
0: Et nous avons aujourd'hui des chiffres qui illustrent cette difficulté. Si on regarde seulement le budget camerounais, bon, il y a ce qu'on appelle le BIP, c'est-à-dire que le budget d'investissement public, pour que mes frères nous comprennent, c'est-à-dire que c'est la partie du budget consacrée aux investissements qui doivent augmenter le capital économique du Cameroun, c'est-à-dire que les routes, l'électricité, l'eau, les infrastructures. Bon, le Cameroun a budgété 2026,3 milliards de francs pour ça, pour l'investissement public, c'est de ça qu'on parle. Donc, lorsque le BIP est faiblement exécuté, ce n'est pas seulement un problème comptable.
1: Oui.
0: C'est une partie de la capacité de production et de croissance du pays qui n'est pas réalisée.
1: Oui.
0: C'est-à-dire que si on regarde 2025, le taux d'exécution physique du BIP a été évalué seulement à 64%. Plus précisément encore, cette année, au premier trimestre de 2026, les dépenses d'investissement public n'atteignaient que 45 milliards de francs CFA, soit environ seulement 2,5% des crédits d'investissement public dont je vous ai parlé, qui sont à 2,026 milliards. Comment, au premier trimestre, on a décaissé que 45 milliards sur cette somme-là? Donc, vraiment, c'est-à-dire qu'il y a un problème d'exécution des projets. Donc, c'est pour ça que des gens comme nous se sont lancés dans l'arène politique. Ce n'est pas parce qu'on voulait faire, c'est parce qu'on regarde que les choses ne sont pas vraies. Donc, à Sauvé Cameroun, nous, on diagnostique ça de façon...
1: Permettez-nous de suivre.
0: Hein, à Sauvé Cameroun, on diagnostique ce problème de façon très claire. Parce que les difficultés qui concernent la préparation, la sélection, la programmation, les marchés publics, l'acquisition des terrains même pour faire ces projets, et les gestions des contrats et la planification sont les vrais problèmes. Sauvé Cameroun pense que le problème est un problème de capacité d'absorption de l'investissement public. Si on prend par exemple n'importe quel projet, on dit voilà, on prend 100 milliards de francs pour construire une infrastructure routière. Mais l'étude technique n'a pas été suffisamment avancée. Et si le foncier, on n'a pas sécurisé le terrain sur
1: les indemnisations.
0: Et puis, le cahier de charges, lui, n'est pas finalisé. Et si le marché public prend trop de temps, les 100 milliards existent juridiquement.
1: Oui.
0: Mais ils n'ont produit aucun kilomètre de route. Voilà la situation du Cameroun aujourd'hui.
1: D'accord.
0: Donc, c'est pourquoi Sauvé Cameroun défend une idée simple. Le Cameroun doit passer d'une culture de recherche de financement à une culture de préparation et d'exécution des projets. Sauvé Cameroun va constituer un véritable portefeuille national des projets mûrs, avec des études réalisées, des coûts maîtrisés, des terrains sécurisés d'abord, les calendriers précis et les responsables seront clairement identifiés. D'ailleurs, le gouvernement lui-même reconnaît que c'est important parce qu'ils ont déjà mis en place ce qu'on appelle le comité national de maturation des programmes et projets d'investissement. Notre parti, Sauvé Cameroun, encourage cette réforme. Mais Sauvé Cameroun pense qu'il faut aller plus loin. Il faut évaluer les responsables des projets sur les résultats obtenus.
1: D'accord.
0: Numériser le suivi physico-financier, simplifier les procédures et surtout sélectionner moins de projets.
1: Oui.
0: mais des projets mieux préparés et réellement exécutables. C'est ainsi que Sauvé Cameroun va faire transformer la dette, notre problème majeur, et les financements dont nous parlons, extérieurs, en capital productif, en croissance, en emploi et en amélioration de la vie, du niveau de vie de tous les Camerounais.
1: D'accord. Walter, avant Jean-François Mbenga.
0: Oui.
1: Ici au Cameroun, on signe le prêt avant de savoir où passe la route. On vient d'abord d'aller chercher l'argent. Et on vient chercher que, bon, comme on a déjà l'argent, si la route va passer où? Et je le disais tout à l'heure en riant, quand le bailleur de fonds dit apporter l'étude environnementale, le ministre dit que on n'a pas de géotechniciens. Puisque c'est ça la non-maturation, il faut maturer, il faut trouver d'abord, faire les études, tout, avant d'aller chercher l'argent. Mais eux, ils partent, comme ils sont gloutons, ils partent chercher l'argent, et ils viennent donc chercher là où ils vont poser la route. Et quand c'est déjà donc bloqué, personne ne veut signer le décaissement. Ils ont peur du TCS. Personne.
2: Ils ne peuvent même pas
1: signer. Ils ne peuvent pas signer le décaissement.
2: Ils ne peuvent même pas
1: signer. Oui, Wata,
0: oui,
1: qui sont ce qu'il faut dire. Qui sont ces gens? Qui sont ces gens-là? Qui sont ces gens?
0: C'est les gens qui n'ont pas été formés pour diriger le Cameroun dans le secteur économique. C'est des dirigeants qui n'ont pas été formés. Je souscris entièrement et je suis d'accord avec le docteur Etou Placide parce qu'il a présenté la situation de façon explicite et implicite de l'économie du Cameroun.
1: Et c'est ça notre problème en ce moment.
0: Et tout le monde peut voir, tout le monde peut voir que les dirigeants n'ont pas été formés. Alors, je suis formé, je suis diplômé de sciences économiques de gestion de l'université Yaoundé 2. Et le Fouda qui est là-bas, le professeur Fouda qui est au premier ministère, nous avait appris la macroéconomie qu'au Cameroun, on a un problème de déséquilibre macroéconomique. C'est lui, il est au service du Premier ministre et qui n'a pas pu proposer des modèles économiques appropriés pour la politique économique du Cameroun. Je ne sais pas où on
1: mais
0: va.
1: Mais nous sommes bloqués.
0: Je peux continuer.
1: Il est professeur, il vous a enseigné.
0: Ayem Monja, qui est à la présidence de la République, nous a enseigné l'économie à soi.
1: Ce sont eux qui pilotent l'économie.
0: Il est à côté du président Paul Biya. S'il n'a pas pu expliquer au président Paul Biya que voilà le modèle économique, voilà le système économique, voilà la politique budgétaire, voilà la politique commerciale, voilà la politique monétaire, voilà ce qu'il faut faire. Si on peut redresser l'économie, s'il ne peut pas présenter les agrégats économiques qui sont au rouge, au président Paul Biya, où en sommes-nous? Parce que nous sommes dans un régime où le président de la République n'est pas économiste, le secrétaire général à la présidence de la République n'est pas économiste, le premier ministre n'est pas économiste, le ministre des Finances n'est pas économiste, le ministre de l'économie n'est pas économiste.
2: Il n'est même pas économiste.
0: J'ai raison, le docteur est au placide.
2: Alors,
0: que font-ils là-bas?
2: Voilà. Voilà.
0: Et les économistes ont demandé et ont proposé au président public de nommer un gouvernement s'il veut redresser l'économie du Cameroun avec des experts. Soit des experts formés auprès du FMI, des experts formés auprès des écoles.
1: Un expert est un expert.
0: Oui. Bon, former des experts. Quand moi je parle du FMI, je parle.
1: Ce sont des experts. Oui.
0: Je parle de l'INS. Je parle des facultés de sciences économiques et de gestion.
1: Walter,
0: oui.
1: Je vais vous dire ce que j'ai constaté. Ça, c'est vrai.
0: Oui.
1: Est-ce que vous savez que pour ces gens-là qui nous dirigent là, les frais de mission, les frais de commission, les ateliers pour maturer le projet leur rapportent beaucoup d'argent pour eux-mêmes, pour eux les séminaires, pour eux c'est ça qui est plus important que le projet lui-même. C'est ça.
0: Oui. Je vais prendre un seul exemple. Alors, pour la maturation des projets, il se trouve que sur la programmation des budgets d'investissement public dans le Sud, les marchés qui ont été gagnés là-bas pour le ministère des marchés publics descend sur le terrain pour le contrôle. On lui dit qu'il faut éviter le contrôle dans telle ou telle ou telle entreprise parce que c'est l'élite comprador du Sud. Sinon, vous serez épinglé. Alors, ça échappe dans le ministère des Travaux publics.
1: Je vous disais toujours que les mêmes entreprises,
0: et voilà donc le problème.
1: Les Buns,
0: oui.
1: Sont toujours là.
0: Il est interdit. Il est interdit au ministère des Travaux publics, selon lui. Il a dit ça en conférence de presse, voici le journaliste.
1: Non. Est-ce que lui-même est économiste?
2: Non,
0: lui-même n'est pas économiste. Le ministère des Transports, lui-même n'est pas économiste. Donc voilà le véritable problème que le Cameroun a. Mais je prends un autre exemple.
3: Quand, par exemple, vous avez une salle de classe de 180 élèves avec un seul enseignant, alors qu'il manque d'enseignants, alors que les enseignants sont en chômage, ma mère qui quitte, par exemple, Bamenda pour venir vendre le maïs à Yaoundé, en rentrant, achète le téléphone cellulaire qui est fabriqué en Chine. Quel est le modèle économique que nous avons pensé au Cameroun? Basé sur la consommation. On est sur la consommation et de l'importation. La balance commerciale est déficitaire. Le budget lui-même a des problèmes déséquilibrés. On n'a pas de monnaie. La politique monétaire n'est pas claire. La politique commerciale, le ministre descend sur les marchés et fixe lui-même les prix. Il n'est pas ministre, il n'est pas économiste. Vous comprenez qu'on est perdu, monsieur le recteur, on est perdu. Donc je chute en disant, si nous n'avons pas de modèle économique, on n'a pas un système économique, nous n'avons pas des experts, les dirigeants ne
1: nous
3: sont pas formés.
1: Nous avons des experts en endettement.
3: Je chute pas là. Mon collègue de l'université Yaoundé, docteur Yves Mbala Tangana, a écrit un article sur l'endettement de jouissance. Et il a conclu sur
1: l'endettement de jouissance.
3: Il a conclu en disant que les dirigeants du Cameroun sont plutôt focalisés sur l'endettement de jouissance. Voilà pourquoi nous sommes sur endettement.
4: Très bien. Je voudrais commencer par parler de la quadrature du cercle dans lequel nous vivons. Revenu faible, épargne faible, investissement faible, n'est-ce pas? Et création des richesses difficiles. Qui fait donc que nous avons, à partir de cet exposé du docteur Eto, il y a de la pertinence dans la réflexion. Mais maintenant, il faut savoir qu'il y a dans la finance monde, il y a deux philosophies. Nous sommes des intrus dans la finance monde. Pourquoi? Parce que les mouvements financiers là-bas, le financement des projets et autres, c'est pas comme chez nous. Je reviens encore sur le président Paul Biya.
1: Le Burkina Faso vient de commencer à raffiner son or là sur place, dans une usine construite sous fonds propres, sans rien prendre à l'étranger.
4: Je reviens sur une réflexion du président Paul Biya lors de son dernier séjour aux États-Unis. Il a regretté l'absence de banques de développement, c'est-à-dire pour les crédits longs. Les crédits longs, c'est encore pour nous. Alors que dans le système de la finance monde, ça n'existe pas. Alors c'est pour cela que lorsque nous autres, nous entrons dans cette philosophie-là, pour un financement à moyen terme. La plupart de ces financements, c'est-à-dire pour 4 ans, c'est des financements à court et à moyen terme. Ce qui ne nous convient pas. Nous avons besoin de financements à long terme parce que le protocole d'endettement, le protocole de crédit chez nous prend plus de temps. Comme vous avez dit, il faut du terrain. Nous avons créé la Maxi.
2: Non, ce n'est pas.
1: Donc, vous essayez de nous distraire ou quoi? Donc, on vous dit que nous avons plus de 5000 milliards bloqués.
4: Faute
1: de maturation. Vous tentez de nous mener en bateau. Parce que les incompétents sont allés bloquer de l'argent sans maturer les projets.
4: Pourquoi se bloquer? Se bloquer pourquoi? Parce qu'ils viennent de vous le dire. Quand vous prenez, par exemple, l'autoroute, l'argent est disponible. Mais est-ce que l'État a déjà accompli le protocole? N'est-ce pas? Alors, donc, il y a des cas, c'est pour ça que je parle d'une philosophie d'endettement. Je parle d'une philosophie. D'une philosophie d'endettement qui est la nôtre et qui est difficile par rapport à la finance monde. Et quand, par exemple, vous parlez des Romo bonds, mais il faut dire ce que vous avez à dire. Vous dites seulement, on a
1: bon,
4: fait...
1: Attendez un peu, je
4: ne prends pas...
5: Oui, monsieur le recteur.
1: Nous avons un problème de maturation de projet, Pierre Yoc, allons-y.
5: Voilà le problème de notre pays, monsieur le recteur.
1: D'accord, Pierre Yoc.
5: J'ai entendu monsieur Mbenga dire que nous avons un problème de financement long, qu'il n'y a pas de guichet de financement long. Ce n'est pas exact, M. Mbenga.
1: Voilà.
5: Il y a un projet, il y a des guichets. Toutes les agences de crédit à l'exportation, là, les ECU, vous avez un extrait du SNI sur votre plateau. Depuis la crise financière de 2008, elles ont ouvert des guichets de financement de crédit long, qu'on appelle des guichets de project finance. Sur mes publications, ici couché chez moi au Bili, j'ai levé 200 milliards pour le projet de la Societam. Seul ici, par un guichet de project finance de la Exim Bank. Mais quelle est la contrainte de ces guichets? La contrainte, c'est que le projet doit être monté, entièrement monté. La bancabilité juridique, financière et technique doit être analysée par des experts.
2: Mais voilà,
6: il a dit.
2: Voilà ce
6: qu'il a dit.
1: Mais nos ministres ne sont pas des experts, ils n'analysent rien.
3: Bien sûr,
6: les guichets là sont ouverts.
3: Lui veut les couvrir.
6: Il ouvre les guichets.
5: Mais quelle est la facilité? La facilité, c'est les guichets faisant n'importe quoi. Ça passe, on ouvre, on donne l'enveloppe de préparation de projet. Les fonctionnaires consomment, après on engage l'État. Voilà. Ces États s'en foutent. Les guichets subventionnés par les États permettent à ces États de contrôler nos pays. Parce que c'est des instruments de contrôle en termes d'influence de ces États, notamment dans les négociations aux Nations Unies et tout ça. Mais les vrais guichets de développement sont les guichets de Project Finance. C'est des taux qui ne sont même plus, c'est des taux de 5%, taux fixe. Donc, il fait 5% à 15 ans. Mais le projet doit être monté et structuré.
1: Bravo, bravo Pierre Ayoc. Pierre Ayoc, bravo et merci. Merci Pierre Ayoc.
7: Alors, on s'est consulté. Enfin, vous avez parlé de la maturation des projets. Ça, tout le monde est d'accord là-dessus. On a encore des problèmes là-dessus. Et c'est pour cela qu'un comité a été mis en place et lui. Il vous en a parlé.
1: Bon, maintenant, un comité encore pour consommer des
7: budgets. Maintenant, l'endettement privé, quand vous parlez des rebonds et tout le reste, c'est des endettements privés. Et là-bas, il n'y a pas des guichets pour les pays sous-développés qui ont besoin de financements longs. Hein? Et s'il y en a, c'est des financements qui coûtent cher. Hein? Alors, donc, quand on parle des guichets, nous connaissons le guichet de la Banque mondiale. Nous connaissons le guichet du FMI. C'est avec ces deux banques-là que
1: moi, je connais le guichet.
7: C'est avec
1: Exim Bank China.
7: Bon.
1: Voilà. Exim Bank India.
2: Non. Et ce n'est pas privé.
7: C'est pas la même chose.
2: Oh là là.
7: Ça, c'est des je parlais des banques qui ont un caractère multilatéral. C'est le FMI et la Banque mondiale. Voilà les deux banques avec lesquelles nous travaillons. Et nous connaissons les guichets qui sont dans ces banques. Soit pour la petite industrie, soit pour les grands projets, etc. Bon, donc, ce que je voudrais dire, c'est que, n'est-ce pas, dans la philosophie actuelle de la finance au monde, et nous, par rapport à nos faiblesses d'épargne, parce que les pays asiatiques ne font pas la queue là-bas. Les pays asiatiques ne font pas la queue au FMI ou bien à la Banque mondiale parce qu'ils ont une épargne très puissante.
1: D'accord.
7: Alors nous, on n'en a pas.
1: Okay.
7: Ça veut dire qu'on doit tout demander de l'autre côté.
1: On vous a compris.
7: Il faut tout demander.
1: D'accord, merci.
7: Alors, donc, c'est pour dire quand même qu'il y a une nuance entre emprunter de l'argent sur le marché mondial et emprunter de l'argent... Deux approches.
2: Ce que mon ami Pierre Ayoc, ce que mon ami Pierre Ayoc vient de dire est le substrat de ce qui doit être fait. Il n'y a pas de commentaire à faire. Roger, nous avons un problème. Tu as parlé de rebond. Là, c'est la fin. Commençons par le début. À quel moment on ne monte plus les dossiers au Cameroun? C'est la question que tu dois nous poser. Depuis combien de temps on ne monte plus les dossiers au Cameroun? Tous les jours, on dit les mêmes choses ici avec Mathias. Planifier, Roger, un dossier de la route, disons, Bafia-Ndiki. Il faut d'abord que les gens aillent sur le

0: C'est ce qu'on appelle l'organisation. On voit combien de ponts on va mettre, combien de ponceaux on va
1: on
0: mettre.
1: On commence à te faire le barrage de l'Ompanga. Après, on vient, on tombe sur les avenants.
0: Voilà.
1: Sur les avenants.
0: On ne fait que les avenants.
1: On ne fait qu'ajouter de l'argent. C'est quoi ce système?
0: C'est ça la première étape qui n'est pas faite. Et Kodok, en mourant, avait dit ça au président. Qu'il reste seulement deux planificateurs à qui il a donné deux ans. Il faut former les planificateurs.
1: Mathurin, vous avez toujours la parole. On va prendre Laurent, monsieur Kouongangé au téléphone. Allô?
0: Oui.
2: Bonjour, monsieur Kieng.
1: Bonjour.
2: Je suis obligé d'intervenir dans votre émission.
1: Oui.
2: Pour vous dire ceci. En fait, ce problème de maturation de projet résulte de ce que nos ministères n'ont pas de capacité à élaborer les projets.
1: Très bien.
2: Voyez-vous, en 2000, lorsque le programme PPTE a été mis en place et que des experts ont été recrutés, nous avons passé une année, monsieur Kieck, nous avons passé une année pour écrire un manuel de procédure. Ce manuel de procédure écrit, validé par le PNUD à l'époque, nous avons implémenté dans tous les ministères techniques des cellules PPTE où nous avons été amenés à former les responsables dans ces ministères pour l'élaboration des projets. Ceci a bien fonctionné, je vous dis, ceci a bien fonctionné sans aucune difficulté jusqu'à l'arrivée du ministre Issimi Meunier qui, comme une folie, a complètement démantelé le processus PPTE, a démantelé les cellules dans les administrations et nous avons manqué aujourd'hui des experts. Nous ne pourrions pas, monsieur Thier, ce problème de maturation, on ne pourra pas, si on ne remet pas dans les administrations techniques des experts formés pour l'élaboration des projets et programmes, nous n'allons pas nous en sortir.
1: D'accord.
2: Voilà, je voulais apporter comme protection.
1: Merci beaucoup. Les ministres, dès qu'il faut aller chercher de l'argent, les ministres eux-mêmes prennent l'avion. Ils partent. Pas d'experts. Pas seulement chercher l'argent, Mathurin.
0: Roger.
1: Oui.
0: Je connais un peu le monsieur Kouongangé.
1: Oui, gagner en temps. Hein,
0: oui. Alors, je connais un peu.
1: Parce qu'on n'aura plus assez
0: parce
1: de temps.
0: Il n'y a pas un problème de PPTE. Il y a un problème des projets. Il n'y a pas un problème PPTE. Un projet, on n'a pas besoin de PPTE pour un projet.
1: Il a géré 1000 milliards de fonds PPTE que les gens ont pris.
0: Il est de la famille Ali Bandolo.
1: Il y avait 1000 milliards de projets.
0: Voilà,
1: 1000 milliards.
0: Voilà. C'était déjà fini, non? C'était déjà monté. C'est le frère d'Ali.
1: Ils ont pris de l'argent, ils ont fait disparaître.
0: Je le connais, c'est le frère d'Ali.
1: D'accord, on va passer la parole. Parce
0: que
1: prenez capitalisme, laissez Ali Bandolo. Allons dire dans son
0: affaire. Mais justement, j'ai dit que quand il s'est mêlé là, il s'est mêlé pour rien. Tout ce qu'on demande, c'est...
1: Il y avait 1000 milliards de fonds PPT.
0: Depuis 2011, que ce problème de planification des projets se pose. Monsieur Sauvé Cameroun, tout est arrêté à partir de 2010. C'est là où un géographe arrive. Il est ministre de l'économie. Un géographe. Il se met à emprunter l'argent jusqu'à aujourd'hui. C'est ça le problème. Aucun dossier, vous parlez de Eurobond, aucun dossier qui part, tu conçois de la conception à la réalisation d'un dossier. Montez-moi un seul dossier. Parce que vous parlez seulement, il y a un problème de conception de dossier, il y a un problème de planification de dossier, il y a un problème de programmation.
1: Professeur,
0: nous sommes bloqués sur quoi?
1: Professeur Sijoun Pokam, nous serons contraints de déposer des plaintes contre certains Camerounais pour refus de développement.
3: Monsieur Kieck.
1: Oui, professeur.
3: Dans tout ce que vous avez dit, je retiens, je pose d'abord une question. À qui ça profite?
1: Voilà.
3: Cet endettement dont on parle et qui ne produit aucun effet. On comptera, c'était au nom du peuple du Cameroun, oui ou non?
1: Quatrième génération, ils vont payer.
3: Oui ou non? Même la génération actuelle. Et la question, c'est que faire? Quand vous me dites qu'il n'y a pas d'expert, il est expert,
4: Oui, voici l'expert.
3: Il travaille dans une structure entre les mains desquelles on a confié notre destin, ceux qui sont censés nous représenter, à commencer par le premier magistrat du Cameroun, c'est-à-dire le président d'Afrique. Est-il au courant? Et que fait-il de cette bande-là qu'il a fabriquée? On va continuer comme ça?
4: Nous sommes malchanceux.
3: Je veux dire que ce n'est pas des experts, des intelligents qui manquent. Ça se confond ici. On dit, je pose ma question, c'est qui va rembourser cette dette? Combien on va trouver ça où?
4: Ouais.
3: Ça, c'est la question que je pose.
4: Très bonne question, professeur.
3: Pour le reste, voilà.
5: Oui,
4: rapidement. Il apparaît très clairement que le système, notre système de financement doit être lié au système de gestion, justement, des projets. Et le système de gestion de projets, il y en a, les autres ont fait le travail ailleurs, il y en a qui existent par foultitude, on peut choisir ceux qui sont. Mais ce qui est certain, c'est que le chemin de gestion des projets est presque le même, un tout petit peu partout, il suffit d'être strict. Mais ici, par rapport au système de fonctionnement du Cameroun, on a compris qu'il ne faut plus intégrer le financement, là je veux dire l'étude du projet dans le financement du projet. On laisse l'étude du projet au pays et les financiers attendent avec leur argent que la planification et tout le reste puisse leur être défini. Comme ça, ils peuvent mettre leur argent. J'ai l'impression que c'est notre manque de sérieux qui amène maintenant au fait que les financements, on peut nous les donner parce que nous sommes un pays viable, mais à un moment donné, dans le management interne, le système de corruption mis en place est tellement développé qu'à un moment donné, l'argent des autres ne vient plus parce qu'ils ne veulent plus perdre. Voilà.
5: Yaya Bello. Il faut dire les choses de façon simple. La vérité, c'est que ceux qui nous dirigent n'ont pas le souci de développer le Cameroun.
4: C'est ça.
5: Ils ont seulement des agendas personnels, s'enrichir, faire de la jouissance. Construire des routes, construire des grosses maisons, acheter des grosses voitures, aller investir.
4: Multiplier les maîtresses brunes.
5: Voilà, aller prendre
4: Des lancer.
5: Voilà, métisses et c'est tout. L'intérêt du Cameroun, ce n'est pas leur problème.
4: Et il paraît que ces filles brunes et lancées les giflent souvent. Hein.
5: Ces filles métisses. Écoutez, nous avons des belles filles ici au Cameroun, très brunes. On n'a pas besoin d'aller prendre des métisses.
4: D'accord.
5: Ça, c'est, on appelle ça quoi là? C'est un complexe.
4: Docteur Eto, qu'est-ce qu'il faut pour finalement parvenir à décaisser ces 5 000 milliards? Parce que l'argent est bloqué et cet argent risque de nous coûter plus cher que prévu.
6: Je pense que...
4: Y a-t-il une solution, docteur Eto?
6: Oui, on peut...
4: Dans le micro, oui. Oui, on peut.
6: Absolument, on peut récupérer cet argent.
4: Même.
6: Mais il faut comprendre que cet argent ne dort pas littéralement dans les coffres des bailleurs. Il s'agit principalement du financement engagé ou contracté dont le décaissement est conditionné à la réalisation de certaines étapes du projet. Et nous avons la preuve que le décaissement peut accélérer lorsque les projets sont suffisamment mûrs. Les données disponibles, par exemple, si on les regarde sur les portefeuilles de la Banque mondiale, montrent que, à la date du 30 juin 2026, sont les chiffres que j'ai, le taux global de décaissement des 21 projets qui sont actuellement actifs au Cameroun était de 18,7% seulement, mais certains projets avaient déjà atteint des niveaux très élevés. C'est le cas de Prolac, qui était déjà à 100% de décaissement, Pulca, 99% de développement, et PDST n'était qu'à 70%. Cela veut dire qu'il y a une chose très importante, ça démontre quelque chose de très important. Le problème n'est pas l'impossibilité de décaisser, c'est la capacité à préparer et exécuter correctement les projets. Donc, c'est-à-dire que nous, on constate que le stock de financement contracté, mais non décaissé, reste important et reflète notamment des procédures lourdes.
4: Oui.
6: Une préparation insuffisante des projets, des incitations faibles pour les responsables et des difficultés dans l'exécution physique même du projet. Donc, Sauvé Cameroun regarde ça et s'est dit, bon, nous, on propose franchement une démarche en quatre étapes simples.
4: Très simple.
6: Premièrement, faire un audit exhaustif des financements engagés, c'est-à-dire que projet par projet, ministère par ministère, bailleur par bailleur.
4: Oui.
6: Deuxièmement, il faut classer les projets en trois catégories. Ceux qui sont immédiatement décaissables, ceux qui nécessitent une correction technique ou administrative,
4: on corrige, voilà.
6: Et ceux qui ne sont plus économiquement viables.
4: On laisse.
6: Troisièmement, mettre en place une cellule de pilotage de haut niveau avec des objectifs trimestriels de décaissement et un suivi physique et financier numérisé. Et quatrièmement, lorsqu'un projet n'est plus viable, il faut avoir le courage de le restructurer ou simplement l'annuler le projet plutôt que de maintenir indéfiniment un engagement financier improductif. Et je voudrais terminer avec un principe de bonne gouvernance. Un financement non décaissé n'est pas encore un investissement. Mmh. Et un financement décaissé mal exécuté n'est pas non plus un bon investissement. Donc, à Sauver Cameroun, notre ambition doit être d'aller plus loin. Chaque franc CFA mobilisé doit produire un actif, un service public, un emploi, de la croissance et à terme, des recettes qui permettent à l'État de rembourser ses dettes.
4: Bravo.
6: C'est cette chaîne que nous voulons voir mettre au Cameroun. Financement, investissement, production, croissance, recettes, remboursement. C'est là le cœur de notre politique finance publique à Sauver Cameroun.
4: D'accord. Merci.

0: Allô, allô. Auditeur au téléphone. Oui, Tegia, Wafo, bonjour.
1: Oui, bonjour. Ah, je voulais vous parler du bébé. Monsieur Koua a raison, mais on ne va pas s'attarder là-dessus. Pour obtenir le PPTE, Monsieur Kodok, au ministère de l'Agriculture, échoue. Monsieur Kodok, au Minepat, échoue. La troisième fois, le président y va, et c'est la Banque mondiale qui met le PREBAP dans le PPTE. Et le PPTE passe du premier coup. Là où ils avaient échoué trois fois, le président dit donner une prime de 1,5 milliard à M. Tegia, parce que c'est un brave Camerounais. Je n'ai jamais rien vu.
0: D'accord, Tegia, vous savez qu'on a beaucoup parlé du PREBAP. On a beaucoup, vous savez que... On a passé des années.
2: La planification
1: FDI, la Banque mondiale, l'Union européenne et l'AFD. Oui,
0: merci, Tegia. Allô, allô.
2: Tous les 5 ans.
3: Allô.
0: Oui, madame Bonsoir. Diana. Bon après-midi. Comment vous allez?
3: Non, on ne porte rien.
0: D'accord, prenez la parole, madame Diana.
3: Oui, je t'en prie. C'est la crise du nozo. C'est compliqué parce que on sait tout ce qui a été élaboré pour mettre un terme à cette guerre qui semble ne jamais s'arrêter, tout simplement parce que vrai, il y a des personnes à l'intérieur qui alimentent cela avec sur le carreau plus de 6 000 morts selon l'ONG Women Watch Rouge et plusieurs autres, avec des milliers de personnes déplacées. Et puis, c'est cela, l'économie de la guerre, ou encore l'industrie de la guerre. Des financements captés, des armes achetées, et puis du sang versé. Donc, du moment où ça profite à une minorité, il n'y a pas de problème, on ira comme ça. On se souvient encore du fiasco du plan de dialogue qui n'a pas produit du fruit, parce que voilà... La région, les deux régions n'ont pas été reconstruites. La situation pour ces populations est assez critique parce que voilà, il y a un programme de statut spécial et puis bon, c'est pas compliqué. Donc, c'est à nos dirigeants hein, de faire vraiment la comptabilité de ce que c'est apporté au Cameroun devient et vraiment essayer de faire taire ces armes-là parce que c'est pas sérieux et une véritable réconciliation. Voilà, il y a des revendications, la décentralisation, si c'était même déjà appliqué, je pense que ça devait vraiment soulager, voilà, pour promulguer la loi en 2024 dessus la décentralisation et vous n'appliquez pas c'est cela. Donc, on ira toujours comme ça. Bon, si les violences faites aux femmes, bon, c'est de façon que moi j'évalue la situation. Nous sommes dans un monde de violence. Voilà, la violence s'accentue et puis bon, pour se défouler, on est vers le plus faible. Et le plus faible, c'est la gente féminine, c'est les hommes. C'est pour cela qu'il y a une recrudescence de violence basée sur le genre féminin et sur les enfants. Parce que ce sont les plus faciles à attraper, des proies. Donc, il faut véritablement protéger. Voilà, on préserve toujours le plus faible. Il ne doit pas faire l'objet vraiment de prédation. Ce n'est pas normal. Donc, on a tellement de psychopathes dans la société, il faut rééduquer.
0: Merci.
3: Donc, c'est un peu cela.
0: Allez, bon week-end, madame Diana. Allô?
4: Oui, monsieur le recteur, bonjour, oui. Monsieur Etoundi.
0: Monsieur Etoundi, bon après-midi, prenez la parole.
4: Merci beaucoup. Je voudrais parler un peu des féminicides. Vraiment, personne n'aimerait que un être humain meure, beaucoup plus même sa vie. Vraiment, personne ne voudrait. Mais il faut aussi sensibiliser la femme elle-même. Nous nous extrémisons de plus en plus et voilà pourquoi tout ceci arrive. Dans nos coutumes, vraiment, la femme était soumise à l'homme. Et ça, c'est la recommandation de Dieu. Voilà. Ensuite, lorsqu'on est... lorsqu'on est... comment dirais-je, on est avec un lion, on sait que non, on doit tout faire. pour que le lion ne nous dévore pas quand même. Il faut que nous nous éduquions pour que les lois ne changent personne en tant que tel. C'est l'éducation qui change les gens. Et si la femme est bien éduquée, l'homme est bien éduqué, les familles prennent en main l'éducation, je pense qu'on n'aura même plus besoin de loi. L'éducation fera tout. Voilà, je ne vais pas monopoliser l'antenne.
0: Monsieur Tundi, bon week-end. Allô? Oui.
5: Bon après-midi à toi.
0: Bon après-midi, Dibril. Bienvenue, vous avez la parole.
5: Nous, nous victimes à peu près de ce que la société nous propose. Toutes les féminicides sont dues à la condition pittoresque que la société camerounaise vit. Quand vous voyez les gens qui ne peuvent pas s'en sortir et qu'à moins de coups, ils réagissent, ils deviennent seulement tués. C'est souvent dû à des conditions de vie extrêmes qui poussent les gens même à réfléchir négativement ou à avoir des violences inutiles au point de prendre des vies à des nobles citoyens. Vraiment, nous sommes arrivés à un niveau de la société où ce n'est même plus explicable. Et le de nos projets et des perspectives, tout ce qui compte au bien-être de la société, tout était raté. Et comme tout cela arrive, voilà, ça nous envoie seulement dans des choses que vous voyez là. C'est le déclin de la société. Et qui alors pour réguler ce genre des hommes que nous voyons? Des politiciens criminels, voleurs, qui pillent notre République et qui envoient leurs citoyens à la morgue, comme disait Cabral Didier dans votre générique. Nous sommes arrivés là-bas. C'est désolable, Roger. C'est vraiment désolé. Quelque de voir que des Camerounais arrivent à tuer les femmes facilement.
0: Merci, voilà. Dibril. Merci bien. On va prendre le dernier auditeur. Allô?
6: Bonjour.
0: Oui, bon après-midi. Comment vous vous appelez?
6: Norbert Doudia.
0: Nous vous écoutons, monsieur.
6: Merci beaucoup. Merci à vos propagandes. Bonsoir à tout le monde là-bas. Je voudrais apporter un peu un son de cloche un peu différent aussi pour défendre aussi les hommes parce que on n'a pas bien défini le terme violence dans tous ses aspects. On voit seulement la violence du point de vue physique. Mais je vous assure, les femmes, je ne suis pas quelqu'un qui aime les femmes, hein. Il m'est arrivé plusieurs fois de défendre les femmes violentées. Mais je vous assure que nous, les hommes, nous subissons une certaine violence sournoise. La violence de la femme est sournoise parce qu'elle physiquement ne s'en donne pas, mais elle fait ça sagement et sournoisement. Combien de nous se sont suicidés à cause d'une femme? Personne n'en parle. Combien d'hommes ont été mis en faillite et abandonnés? Dès que tu n'as plus rien dans la poche à cause d'une femme. Ce ne sont pas tant de violences. Qu'est-ce qu'on appelle violence en réalité? Les gens qui ont le verbe, les gens qui savent bien parler le français, je veux développer un peu le canal que j'ai donné là. S'il vous plaît, je n'ai pas beaucoup de français dans la poche.
0: D'accord.
6: Mais je vous assure que les femmes sont sournoises. Après, violence est sournoise. Tu fais avec une femme, tant que ça donne, c'est bon. Après, tu t'abandonnes. Tu la pousses même dans les études, tu la prends derrière comme ça, tu la pousses dans les études, dès que devient quelqu'un. Et commence à gérer avec les avocats et autres, tu deviens une. Ce n'est pas de la violence psychologique. Ce n'est pas, je ne sais pas, les gens qui parlent bien parlent le français.
0: D'accord, on va leur demander.
6: Curieux, dans une autre façon,
0: merci, hein.
6: Pardon.

Nous allons une fois encore souhaiter un très joyeux anniversaire à Eric Christian Kwam, éditorialiste des sports à la radio des auditeurs qui souffle sur une bougie de plus. Le président Aimé Cyprien Olinga du Parti Unifié Républicain qui a un an de plus aujourd'hui aussi. Le professeur Cécile Dolissane-Ebos qui n'a pas pu nous retrouver ici qui a un an de plus. Et madame Billon Pauline de la Ligue pour l'éducation de la femme et de l'enfant qui a un an de plus. Le réseau euro-africain de recherche sur les épopées va se réunir à Yaoundé dans le cadre du 11e congrès de ce réseau-là, du 18 au 20 octobre prochain, ici au palais des congrès de Yaoundé, sur le thème « L'épopée, instrument de transmission de la culture, de l'histoire et de l'histoire dans les sociétés contemporaines ». Je vais vous remercier de nous avoir accordé votre attention depuis 10h ce matin. Merci à nos équipes techniques et de production. Merci au Grand Collège du Cameroun. Nous allons mettre un terme à cette émission ici, mais la rediffusion interviendra à 2h du matin. Si vous voulez bien la suivre, ou alors vous irez sur YouTube pour vous délecter de la variété et de la qualité des programmes de Royal FM, la radio des auditeurs. Moi, je m'en vais, lui, ça.

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0: Ce matin, Dieu dit à quelqu'un, monte, viens voir. Il dit à quelqu'un, monte, viens voir comment on adore au ciel. Monte, viens voir ce qui va se passer dans la
1: suite.
0: Ce soir, ce matin, Dieu veut transporter quelqu'un. Dieu veut emmener quelqu'un à voir ce que l'œil n'a point vu, ce que l'oreille n'a point entendu. Quand tu réponds « Eyaya », tu es en train de dire « Seigneur, me voici ». Seigneur, fais ce que tu veux avec moi. Ah, on va reprendre ce chant ensemble. Garde tes mains levées vers le ciel. Ah. Dans cette présence, des gens seront enlevés. Ah.

0: comme ça. On va taper comme ça.
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10: Il est 6h.
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0: auditrices bien-aimées dans le Christ, nous vous saluons dans le bienvenu nom de notre Seigneur et Sauveur Jésus-Christ. Bien-aimés, c'est votre émission Le Chemin de la Liberté. C'est une émission d'édification spirituelle, de communion fraternelle et de révélation dans la connaissance de la parole de Dieu. Cette émission est inspirée par l'Esprit de Dieu, produite par la communauté chrétienne restaurée du Cameroun et supervisé par le révérend pasteur Bissaï Emmanuel Noël. Nous sommes situés à 800 mètres du carrefour Kouaban, juste à côté du complexe hospitalier La Mamu. Le but de cette émission, c'est d'amener le peuple de Dieu, ceux-là qui sont encore dans l'ignorance, la captivité, la stagnation, à vivre dans un monde de paix, de lumière, de liberté et surtout d'abondance en Jésus-Christ. À ce micro de présentation, je suis votre humble serviteur, l'évangéliste Marius Nia, et comme toujours, je ne suis pas seul dans ce studio. Tout près de moi, j'ai l'homme qu'on ne présente plus, l'homme que Dieu a ramassé dans la boue, a lavé, a habillé, a parfumé et a mis sur la table des grands. Pasteur Richard Mathias Minson, bonjour.
1: Bonjour, évangéliste Marius. Bonjour à Romy Alekoumi. Bonjour à Alain Ozekwekam. Bonjour au pasteur Douméné Clément qui présente lumière du matin de lundi à vendredi. Bonjour au pasteur David Nyambal. Bonjour au superviseur général de l'émission Le Chemin de la Liberté, le révérend pasteur Emmanuel Bissa. Et bonjour au bien-aimé, l'imam qui présente l'émission ici le vendredi évangéliste. Et le vendredi à partir de 18h, je lui souhaite bien des choses, évangéliste Marie-Ossien.
0: Voici encore une semaine achevée, pasteur. Nous bénissons le Seigneur qui a permis que nous puissions répondre, présent ce matin. Tout au long de cette semaine, l'Éternel, il a été avec nous, il a été dans cette nation. Il a maintenu la paix et la stabilité, pasteur. Nous lui rendons encore infiniment grâce ce matin.
1: Oui, nous rendons grâce à Dieu le Père, parce que nous sommes aujourd'hui dimanche le 4 octobre, c'est le 10e mois de l'année 2026. Il faut le dire, c'est la première sortie de l'émission Chemin de la Liberté pour le compte de ce nouveau mois. Dieu nous a fait grâce, nous avons pu clôturer le mois de septembre. Et voici un nouveau mois qui a débuté. Je crois que Dieu sera avec nous. Les uns et les autres croient souvent que le fait qu'on soit en vie, le premier miracle, c'est qu'on a pu se lever ce matin, évangéliste Marius. Dormir, c'est pas évident. Se réveiller, c'est encore. Il y a des gens qui n'ont pas un sommeil facile. Pour que tu t'arrives, tu te couches, tu dors, tu as un sommeil profond. Maintenant, à te réveiller, c'est encore autre chose. Mais si tu peux avoir un sommeil de réparateur, à côté de cela, le Seigneur puisse t'élever, tu es sur tes deux, puis tu es en bonne et due forme, véritablement, il faut rendre grâce à Dieu. C'est-à-dire, je saurais que là où commencer ou finir, ma bouche est même trop petite pour exprimer la joie que nous ressentons, parce que Dieu permet encore qu'on soit audible, puis permet que nous puissions encore bénéficier gratuitement de sa grâce. Il s'est rassuré bel et bien que nos noms figurent dans la liste de ceux-là qui sont appelés à exploiter son souffle de vie. Nous voulons lui dire merci pour cela, évangéliste Marius.
0: Ce matin, nous sommes avec le frère Romuald Ekoumé et Alain Kwekam. Nous leur disons également bonjour ce matin et nous invitons le frère Romuald à nous mettre cette musique de mise en condition. On se retrouve juste après.

0: Bien-aimés, avant l'entame donc de cette émission, nous allons passer la parole à l'homme de Dieu, le pasteur Richard Mathias Vincent, afin qu'il intercède en notre faveur.
1: Éternel notre Dieu, notre Père, nous te bénissons, nous te remercions, nous te disons infiniment et grandement merci au Dieu du ciel. Merci pour ta bonté, ta grâce et ton amour, ta miséricorde, Seigneur Dieu, que tu as manifesté, Seigneur, envers nous, Père éternel, tout au long du mois de septembre qui vient de s'achever. Dans ta bonté et ta grâce, ô Seigneur, mon Dieu, il t'a plu, Papa, ô Dieu, de prendre soin de nous. Nous n'avons ménagé aucun effort, ô Père éternel, Papa, pour être debout, de bénéficier de ta grâce. D'ailleurs, tu l'as dit à Paul, « Paul, ma grâce te suffit. » Merci parce que tu as mis cette grâce à notre disposition. Et nous vivons dans la grâce de Dieu, Seigneur. Nous n'avons pas mérité, nous ne sommes pas debout ce matin parce que nous avons fait des sacrifices. Nous ne sommes pas debout parce que, Seigneur, ô mon Dieu, mon roi, nous sommes forts. Mais c'est ta grâce qui s'est manifestée et qui a fonctionné dans la vie de chacun de nous. Merci pour mon frère, merci pour ma soeur, merci pour cette radio, merci pour la communauté des auditeurs, ô Dieu Tout-Puissant, qui écoute, ô Dieu, cette émission, le chemin de la liberté. Merci, Seigneur, mon Dieu, mon roi, Papa, ô Dieu, pour cette émission, la vie du superviseur. Merci, mon Dieu, mon roi, parce que tu permets encore, Papa, qu'on soit là ce matin pour produire une nouvelle émission. Merci, Seigneur, ô mon Dieu, pour ces auditeurs qui sont connectés de quelque manière que ce soit, ô Dieu, pour nous écouter ce matin. Notre roi, notre Dieu, Papa, tu nous as demandé de ne pas nous inquiéter, mais en toute chose, mon Dieu, nous devons te faire connaître nos besoins par des prières et des supplications. Oui, Seigneur, mon Dieu, mon roi, on a tellement les besoins. Si je me mets à évoquer nos besoins, Seigneur mon Dieu, je ferai plusieurs années à ta présence. Mais gloire te soit rendue parce que tu es Dieu omniscient, omniprésent. Tu sais tout, tu connais tout. Avant même que nous ouvrons la bouche pour te demander quelque chose, Seigneur mon Dieu, du haut des cieux, toi tu connais. Papa, tu es le même, tu n'as pas changé. Ce que tu as fait hier, tu le fais aujourd'hui, tu le feras demain. Nos pères, oh mon Dieu, lorsqu'ils voulaient vivre ta gloire, lorsqu'ils avaient besoin, oh Dieu Tout-Puissant, de ton intervention, ils t'invoquaient, ils t'appelaient, toi tu répondais. D'ailleurs, tu as dit, invoque-moi au jour de la détresse, toi tu vas répondre. Je t'invoque et je t'appelle. Seigneur, viens, ô mon Dieu, mon roi, Papa, ô Dieu, restaurer ta gloire, ô Dieu, dans notre pays, le Cameroun. Viens, mon Dieu, mon Père, restaurer ta gloire au sein de ton Église, l'Église universelle. Papa, restaure ta gloire, ô Dieu, dans la vie de tes serviteurs. Notre roi, notre Dieu, Papa, merci encore ce matin parce que, ô Dieu, tu prends le contrôle total de l'émission que nous allons produire ce matin. Oui, Seigneur, mon Dieu, mon roi, nous sommes les canaux, nous sommes tout simplement les instruments sous ta main que toi, Seigneur, tu vas utiliser. Mais nous savons, Seigneur, mon Dieu, mon roi, que le Saint-Esprit est le meilleur enseignant. Nous voulons, ô Père éternel, mon Dieu, qu'il descende et qu'il remplisse, ô Dieu, ce studio, Seigneur, de ton onction, afin de nous inspirer, afin de mettre les paroles, les mots dans nos bouches, afin que, Seigneur, mon Dieu, que nous puissions recevoir l'inspiration divine, que nous puissions parler avec autorité et éloquence. Seigneur, nous avons un thème, une thématique que nous allons développer. C'est au-delà de ce que nous allons dire. Nous prions, mon Dieu, mon roi, que tu ouvres l'entendement des uns et des autres. Ce n'est pas toujours facile, mon Dieu, de comprendre. Mais Seigneur, le Saint-Esprit, la capacité, Seigneur, oh Dieu, Papa, de nous révéler, Seigneur, ce qui est profond et caché. Je prie, oh mon Dieu, mon roi, afin que, Seigneur, mon Dieu, mon roi, ceux qui sont connectés ce matin et qui sont en train, oh Dieu, de nous écouter, Seigneur, mon Dieu, mon roi, Papa, je prie, oh mon Dieu, mon roi, qu'ils reçoivent, oh Dieu, la visitation ce matin. Éternel, ta main n'est pas courte, Seigneur. Étends ta main sur cette famille. Étends ta main dans cette maison, oh Dieu, qui est connectée à l'écoute ce matin. Seigneur, visite le frère. Tu connais, oh Dieu, les endroits, les lieux où on entend nous écouter. Que ta présence inonde, Seigneur, ces lieux, afin, Seigneur, de visiter les uns les autres. Notre roi, notre Père, nous te disons merci parce que durant le mois, au Père de septembre, tu étais avec nous. Par ta grâce, tu nous permets de voir comme ça la lumière de ce nouveau mois. C'est le 10e mois au-delà de cette année 2026. Notre roi, notre Dieu, Papa, oh Dieu, nous n'avons ménagé aucun effort pour être en vie, Seigneur, mais nous prions que l'onction, oh Dieu, de protection, de victoire que toi, Seigneur, tu nous as accordé, Seigneur, durant le mois de septembre, Père éternel, que cette onction se multiplie au carré, afin que, Seigneur mon Dieu, tout au long de ce mois, que tu sois avec nous. Seigneur, tu nous as révélé dans le psaume 91, Seigneur, que aucun malheur ne nous arrivera. Ô Seigneur, notre roi, notre Dieu. Psaume 91, ô Dieu, s'applique dans nos vies avec effet immédiat, afin qu'aucun malheur ne soit notre partage, notre lot, durant le mois, ô Dieu, d'octobre, que tu nous as permis de voir au nom de Jésus. Éternel, mon Dieu, mon roi, nous voulons te recommander, Seigneur, ô Dieu, nos vies. Nous voulons te recommander, Seigneur, l'Église. Nous voulons te recommander la nation tout entière. Oh Dieu, nos autorités, le peuple camerounais, au-delà des revendications, au-delà des critiques, Seigneur, toi tu connais ce qu'il faut, là il faut toucher, ce qu'il faut faire, oh Dieu, pour développer, pour que, oh Dieu, notre pays soit un pays
2: émergent. Éternel, notre roi, notre Dieu, tu as choisi un homme, tu l'as placé à la tête pour gouverner, diriger, oh Dieu, le patriarche, oh Dieu, Biabim Vondo. Seigneur, oh Dieu, l'élévation ne vient ni de l'Orient, ni de l'Occident, l'élévation vient de Dieu. Tu connais là où il est actuellement, Seigneur. Papa, je prie qu'il soit visité, que toi, Seigneur, oh Dieu, tu le remplisses de sagesse, d'intelligence. Enfin, Seigneur, mon Dieu, mon roi, papa, qu'il soit un canal, un instrument sous ta main que tu vas utiliser, afin que, Seigneur, mon Dieu, mon roi, que le Cameroun soit véritablement un pays développé, un pays émergent au nom de Jésus. Éternel, tu connais ce qui bloque, ce qui empêche la gloire, ce qui empêche le développement. Seigneur, oh Dieu, si c'est à cause d'une malédiction, si tu t'es fait malédiction, oh Dieu, pour nous sur la croix, Seigneur, viens annuler la malédiction, oh Dieu, sur cette nation, au nom de Jésus. Seigneur, oh Dieu, tu as développé, oh Dieu, l'Europe, tu as développé, oh Dieu, l'Amérique, tu as développé l'Asie. Pourquoi, oh Dieu, ne pas développer aussi l'Afrique, Seigneur? Oh Dieu, tu connais, Seigneur, mon Dieu, mon roi, ce qu'il faut, oh Dieu, pour ce continent, le continent africain, mais surtout pour cette nation, le Cameroun. Seigneur, viens, oh Dieu, agis. Viens, oh Dieu, libérer les Africains. Viens libérer, Seigneur, oh Dieu, papa, oh Dieu, notre nation, le Cameroun, les autorités, le peuple camerounais. Éternel Dieu, Père, nous voulons te confier, Seigneur, oh Dieu, ton église, l'église universelle. Lorsque Pierre a révélé ton identité, tu as dit, tu es Pierre, sur cette pierre, je bâtis mon église. Et les portes du séjour des morts ne proviendront jamais contre l'église que Christ il a bâtie. C'est que ta gloire et que ton règne, oh Seigneur mon Dieu, soit manifeste au sein de ton église. Équipe tes serviteurs, Seigneur mon Dieu, mon roi. Je prie qu'une onction spéciale, Seigneur, oh Dieu, papa, couvre tes serviteurs afin qu'on soit des hommes de Dieu. Accomplis, Seigneur, oh Dieu, remplis d'onction pour vider le monde des ténèbres, pour que l'homme de Dieu soit peuplé pour la gloire de Dieu au nom de Jésus. Éternel Dieu, Père, nous voulons te confier, Seigneur, oh Dieu, cette mission, le chemin de la liberté que tu as divinement inspiré à ton serviteur de mettre sur pied, Seigneur. Nous venons, oh Dieu, ici à la radio le dimanche, oh Dieu, papa, oh Dieu, annoncer l'évangile de Christ, Seigneur. Alors, Seigneur, notre roi, notre Dieu, pour cette première sortie, Père éternel, comme tu sais le faire, à chaque fois que nous venons, Seigneur, nous voulons nous effacer, que tu croisses et que tu croisses en puissance. Que la parole, oh Dieu, soit remplie, oh Dieu, accompagnée des révélations, soit chargée d'onction, afin, Seigneur, mon Dieu, on atteigne les cibles, Seigneur. J'essaye, ils sont nombreux, ces hommes et ces femmes qui nous écoutent, Seigneur. Papa, je prie, oh mon Dieu, mon roi, que la parole de ce matin, Seigneur, oh Dieu, apporte, oh Dieu, le salut dans les familles, oh Dieu, qui nous sont connectés ce matin, au nom puissant de Jésus. Que tout esprit qui nous a dévancé dans ce studio, qui a l'intention de perturber, oh Père éternel, l'émission de ce matin, soit mis hors de terre de nuit, au nom puissant de Jésus. Ouvre l'entendement, oh Dieu, les auditeurs. Si nous recevons ton onction, et que ton onction soit sur nous, Seigneur, afin de nous permettre de parler avec éloquence, avec autorité hardiesse, avec, oh Dieu, que nous recevons l'inspiration divine, afin que, Seigneur, mon Dieu, mon roi, que ceux qui sont connectés à l'écoute, oh Dieu, de cette émission, qu'ils soient abondamment bénis au nom de Jésus. Merci parce qu'au-delà des requêtes, des supplications que je t'ai adressées, Seigneur, l'Esprit Saint va continuer à faire ce travail en notre faveur, afin que notre joie soit parfaite. À Dieu la gloire, à Dieu l'honneur et la victoire, au nom puissant, suprême. Jésus-Christ Nazareth, j'ai prié, rendu grâce. Amen.

0: Bien aimé, nous sommes donc de retour dans ce studio après cette ponctuation musicale. C'est votre émission Le Chemin de la Liberté et nous bénissons le Seigneur pour la grâce qu'il nous accorde, bien aimé, d'être dans ce studio, de parler, bien aimé, en Christ de sa parole. Le Chemin de la Liberté, c'est une émission au cours de laquelle nous avons un thème que nous développons comme ça avec l'aide de l'Esprit de Dieu. Et ces thèmes sont révélés par ce même esprit au révérend pasteur Bissai Emmanuel Noël. C'est le superviseur général de cette émission. C'est lui qui concocte bien aimé tous ces thèmes au quotidien. Nous venons tout simplement le partager avec vous. Et la particularité de cette émission, nous allons toujours le dire, est qu'elle est inspirée des saintes écritures. C'est-à-dire nous n'ajoutons rien ou alors nous ne retranchons rien dans la parole de Dieu inscrite dans les saintes écritures. Et ce matin donc, nous venons avec un nouveau thème, de nouveaux enseignements, bien aimé. Le thème donc de ce matin, comprendre les principes divins de la bonne semence. Comprendre les principes divins de la bonne semence, bien aimé. C'est le thème qui va conduire ces deux heures d'émission que nous aurons à passer avec vous. Comprendre les principes divins de la bonne semence. Oui, bien aimé, nous devons comprendre ces principes pour que véritablement nous soyons épanouis, bien aimé, pour que nous ayons une vie en abondance. Parce que il y a la personne de Jésus-Christ, bien aimé. Lorsque nous aimons Jésus-Christ, nous l'adorons, bien aimé. Lorsque nous mettons notre foi en lui, bien aimé, nous avons la paix intérieure, nous avons la vie en abondance. Mais à côté de la personne de Jésus-Christ, il y a les principes divins qui sont adossés à Jésus-Christ. Et ces principes, bien aimé, nous amènent à vivre, à connaître la prospérité, nous amènent à connaître la réussite, nous amène à connaître le succès. C'est la raison pour laquelle on peut observer généralement quelqu'un qui a la foi, qui aime bien Jésus, qui marche dans la foi, mais à un moment donné, il a des difficultés, que ce soit à payer son loyer, que ce soit à inscrire des enfants à l'école, parce que il n'a pas adossé les principes de Jésus dans sa vie. C'est la raison pour laquelle ce matin donc l'Éternel il met ce thème sur la table pour permettre aux uns et aux autres bien aimés de pouvoir bénéficier véritablement de sa grâce sur cette terre. Pour en parler donc ce matin, nous sommes avec le pasteur Richard Mathias Minson qui est déjà très bien installé dans ce studio. Pasteur, une fois de plus, bonjour. Voici le thème que l'Éternel met sur la table ce matin. Comprendre les principes divins de la bonne semence. C'est-à-dire le thème même, généralement, nous édifie. On parle de la bonne semence, ça veut dire qu'il y a la mauvaise semence. Mais ce matin, donc, on va, à travers de la parole de Dieu, au travers des saintes écritures, essayer de définir la bonne semence de la mauvaise semence. Comment est-ce que cette semence dont agit véritablement dans la vie des chrétiens aujourd'hui. Nous savons que lorsque nous avons la semence, lorsque Dieu nous donne la semence, cette semence est faite pour s'aimer. Et lorsque nous sémons, naturellement, nous devons récolter. Mais de nos jours, est-ce que véritablement on sème encore, bien aimé? Est-ce que véritablement on sème? Lorsque Dieu te donne la semence, est-ce que tu sèmes, bien-aimé? La semence, elle appartient à qui? Est-ce que c'est à toi seul ou alors à ta famille ou alors, je sais pas. Donc, au travers des saintes écritures, bien-aimé, nous allons en parler durant ces deux heures d'émission. Pasteur, une fois de plus, bonjour.
1: Merci, évangéliste Mario Sina. Nous bénissons le Seigneur, nous lui disons merci pour cette autre sortie de l'émission Le Chemin de la Liberté. C'est la première sortie pour le compte de ce mois d'octobre. Le Chemin de la Liberté, c'est une émission d'édification spirituelle. Tu sais, la spiritualité, pour comprendre la spiritualité, c'est pas évident. C'est facile d'expliquer la religion, mais la spiritualité, il faut. C'est pour ça que tu vois, lorsque Jésus enseignait, même ses disciples ne comprenaient pas. Ses disciples avaient des difficultés à comprendre l'enseignement de Jésus. Et eux, ils avaient la grâce parce que quand ils ne comprenaient pas, ils pouvaient aller par derrière, après l'enseignement, demander à Jésus, en fait, maître, qu'est-ce que tu voulais même expliquer? Qu'est-ce que tu voulais dire? Parfois, quand il donnait une parabole et que les disciples, quand il enseignait, c'était aussi pour ses disciples. Mais tu te rends compte que pendant qu'il enseignait, si les disciples qui étaient avec Jésus, à côté de Jésus, ne comprenaient pas, tu comprends que même la foule n'arrivait pas à comprendre. Mais les disciples avaient l'avantage que quand ils ne comprenaient pas, ils pouvaient venir auprès de Jésus, questionner Jésus, dire que, en fait, qu'est-ce que la parabole voulait dire? Et Jésus expliquait terre à terre aux disciples, en fait, ce que voulait par là dire. Alors ce matin, nous venons avec un thème, et ceux qui sont fidèles de ce programme, ils savent que nous avons des thèmes que nous développons avec l'aide du Saint-Esprit. Nous enseignons, mais nous croyons que le Saint-Esprit est le meilleur enseignant. Et à côté de ce que nous allons dire et que nous disons ici là, je sais que le Saint-Esprit fait un travail spirituel approfondi dans la vie des auditeurs qui écoutent cette émission, parce que la spiritualité, on enseigne par la spiritualité. Dieu, véritablement, il faut que Dieu te révèle. Parce que les choses que quand on te parle, quelqu'un avait dit, même si on t'explique, même si tu dis que tu as compris, c'est que tu n'as pas compris. Parce qu'il y a des choses qu'on va t'expliquer. Frère, tu vas dire oui, tu vas accepter. C'est pour ça que quand quelqu'un parle à l'église, quand il vient, il dit que, qu'est-ce qu'on a dit là-bas? Il dit que non, le pasteur a très bien prêché. Il a dit quoi? Qu'est-ce qu'il a même dit? Tu ne peux pas expliquer parce que tu n'as pas compris. Tu peux écouter, tu peux comprendre, mais tu ne comprends pas. C'est pour ça que je crois que, à côté de ce que nous allons dire, je pense et j'ai la foi que le Saint-Esprit de Dieu va faire ce travail pour amener les auditeurs à comprendre réellement ce que la parole de Dieu va nous enseigner ce matin. Comprendre les principes divins de la bonne semence. La spiritualité a les principes évangélistes. Et que si nous ne les respectons pas, on passe à côté de la plaque. Et tu l'as dit tout à l'heure, on s'arrête sur la personne de Jésus. Jésus, c'est pour ça que on prie, on a le salut, on a la vie, on a le souffle de vie, mais on n'a pas les éléments nécessaires. C'est pour ça que tu vois, dans chaque pays, il y a les lois. Christ a les principes, mais est-ce qu'aujourd'hui, nous respectons ces principes? Est-ce que ces principes-là, nous les mettons en pratique? La personne de Jésus, il est là. Il nous procure le bien, il nous procure la paix du cœur, comme tu l'as dit, il nous procure la sécurité que nous avons. Mais maintenant, pour entrer, pour être épanoui, évangéliser, pour impacter, pour influencer comme lui-même il a influencé, bien aimé dans le Seigneur, nous devons respecter ces principes. Et si ces principes ne sont pas respectés, ne t'attends pas à recevoir quelque chose. Tu viendras, bien aimé dans le Seigneur, tu iras et tu vas recevoir la vie éternelle, comme on aime souvent dire. T'as dit que tu reçois la vie éternelle, tu dis que non, et puis tu pars. Mais si tu veux impacter, si tu veux influencer, bien aimé, tu dois respecter les principes divins qui ont été mis en place. Ça a été comme ça, on ne va pas les changer. Alors nous allons aller dans le livre de Genèse 8, verset 22. Qu'est-ce que la Bible nous dit, évangile? Nous parlons de la semence. Pourquoi nous parlons de la semence? Nous avons fait, quand nous regardons la société aujourd'hui, la société va mal. Disons-nous les vérités. Et la société va mal, pourquoi? Parce qu'effectivement, les hommes ont dénaturé, les gens n'arrivent pas à respecter les principes. Dans un pays, il y a les lois. Chaque pays a les lois qui sont établies, qu'il faudrait respecter. Si la loi, tu ne respectes pas la loi d'un pays bien-aimé, tu es condamné. Et maintenant, Dieu a donc ces principes qu'il a établis, que ces principes sont immuables, on ne les modifie pas. Et c'est pour ça que vous voyez que le livre de Genèse que nous allons lire depuis la création, il dit que le soleil va toujours briller. Évangile Maria, il y aura toujours la pluie, il y aura toujours la lune, il y aura les étoiles. Et l'heure, c'est-à-dire que tu ne peux pas modifier l'heure. Il y aura la minute, il y aura les secondes. Et ça a toujours été comme ça. On ne va pas les modifier. Tu vas partir, tu vas laisser ça et ça sera toujours comme ça. C'est comme ça que Dieu a établi les lois de la nature. C'est comme ça, bien aimé dans le Seigneur. Genèse 8, verset 22 nous dit quoi, évangéliste?
2: Genèse 8, verset 22, il est écrit.
1: Oui.
2: Tant que la terre subsistera.
1: Tant que la terre subsistera.
2: Les semailles et la moisson, le froid et la chaleur, l'été et l'hiver, Le jour et la nuit ne cesseront point.
1: Ça, c'est clair. Quand on passe sur cette base, ce sont les principes qui sont établis. On ne va jamais les modifier. C'est vrai que l'homme a toute tendance à vouloir apporter des modifications, à vouloir apporter certains. Non. Dieu a établi ses lois, ses principes qui sont immuables. On ne les change pas, ça ne change pas. Ça n'est pas des variations un peu comme parfois on dit que l'euro est descendu, l'euro a augmenté. Non, non, non, on ne les modifie pas. Mais quand on regarde la société aujourd'hui, on se rend compte que la société, hein, nous sommes dans un capitaliste qui ne dit pas son nom. Et je ne veux pas à me prêter les thèmes de mon bien-aimé Jean de Jaïs qui dit que le capitalisme sauvage. C'est-à-dire que si les gens respectaient les principes, la vie devait être équilibrée. Mais c'est parce que les gens ne respectent pas les principes divins, c'est pour ça qu'il y a, déséquilibre. Tu vois, la balance est déséquilibrée, évangéliste Maria. La vie est déséquilibrée. Il y a trop de riches, évangéliste Maria, et trop de pauvres. Et tel que ça allait là, si les gens... C'est pour ça que je pense que Dieu parle tantôt d'une manière, tantôt d'une autre. C'est pour ça que je bénis le Seigneur pour l'émission « Chemin de la liberté ». Parce que Dieu vient restaurer, Dieu vient parler, mais est-ce que les gens vont comprendre? Mais je crois que les gens vont comprendre. C'est-à-dire que nous sommes dans une société capitaliste où il y a trop de riches et trop de pauvres. Et si rien n'est fait, la situation ne va qu'en s'empirant, évangéliste Maria. C'est-à-dire qu'on voit des gens qui deviennent de plus en plus riches et on voit des gens qui deviennent très pauvres. Et ce n'était pas comme ça avant. Qu'est-ce qui n'a pas marché? Qu'est-ce qui s'est passé dans la tête de l'homme bien-aimé dans le Seigneur? Mais Dieu a établi les choses, bien aimé, pour que la vie soit équilibrée. Mais c'est pour ça que tu vois qu'il y a la nuit, il y a le jour. C'est pour ça qu'il a dit là-bas, c'est-à-dire que le jour on travaille, la nuit est faite pour se reposer. C'est-à-dire que tu vois, il y a la gauche, il y a la droite. Bien aimé dans le Seigneur, Dieu a établi les choses pour que la vie soit équilibrée. Mais l'homme aujourd'hui fait en sorte que la vie est déséquilibrée. Il y a trop de pauvres et trop de riches. Bon, maintenant, quand on parle de la semence, quelqu'un me dira... Je sème d'abord que j'ai d'abord quoi. Mais bien aimé dans le Seigneur, il dit, c'est lui qui fournit la semence au semeur. Donc chacun de nous a quelque chose, évangéliste Marie. Là. C'est pour ça qu'on dit que à celui qui n'a pas, on va faire quoi?
2: On notera ce qu'il a.
1: C'est comme un contraste, non? C'est-à-dire qu'on dit que quelqu'un n'a pas, mais on dit qu'on enlève même. Mais comment? Ça veut dire que. On dit qu'on enlève, ça veut dire que tu as quelque chose. On dit qu'à celui qui n'a pas. C'est-à-dire que c'est parce que tu dis que tu n'as pas. C'est pour ça qu'on enlève donc même le peu que tu as. Et Dieu donne selon les capacités de tout un chacun. C'est-à-dire que Dieu, tu vas te rendre compte que quand Dieu me crée, ma morphologie n'est pas la morphologie de l'évangéliste Marius. Hein? C'est-à-dire que la morphologie de l'évangéliste Marius n'est pas la morphologie de Romia Lekoumi. C'est-à-dire que Dieu donne à chacun selon sa capacité. Parce que si Dieu te donne une charge, il donne une charge que tu ne peux pas supporter, tu vas mourir, ça va te dépasser. C'est pour ça qu'il dit que selon les capacités, c'est-à-dire que à celui qui n'a pas, c'est lui qui dit qu'il n'a pas. Mais Dieu lui sait que toi tu as. Et c'est la raison pour laquelle, bien aimé dans le Seigneur, la Bible nous demande de la bonne sémence. Parce qu'il y a la mauvaise sémence. La bonne sémence qui produit quoi? L'énergie positive, la gloire, la richesse, le bien-être, la prospérité. C'est pas comme quelqu'un qui mange du tout, évangéliste Maria. Quand tu manges une mauvaise nourriture, là, tu vois que ton ventre, quand tu fais ton ventre bouillon, là, quand tu peux aux toilettes, là, mon fréquent, après, quand tu quittes les toilettes, là, la personne qui vient après toi, là, tu mets la personne mal à l'aise. Mais quand tu manges la bonne nourriture, quand tu peux aux toilettes, ce n'est que l'eau que tu dégages. Donc, bien aimé dans le Seigneur, il en est de même pour ce que nous sémons. La bonne sémence, comprendre les principes divins de la bonne sémence. Tu vois, aujourd'hui, bien aimé dans le Seigneur, nous sommes dans un monde capitaliste où les gens n'ont pas compris. Les gens sont en train d'accumuler les biens, les richesses que plus tard, ils vont abandonner. Tu es venu les mêmes vies et tu passeras les mêmes vies. Tu es venu pour jouer un rôle et il faut comprendre le rôle que tu es venu jouer sur cette terre. Et c'est pour ça que le livre de Galates 6 nous parle, bien-aimé dans le Seigneur. Et on parle de la bonne sémence. Galates 6, verset 7 dit quoi?
2: Galates 6, verset 7, il est écrit.
1: Oui.
2: Ne vous y trompez pas, on ne se moque pas de Dieu. Ce qu'un homme aura semé, il le moissonnera aussi.
1: Qu'on ne se moque pas de Dieu, c'est pour ça qu'on parle de la bonne sémence. Ne nous trompons pas, bien-aimés, dans le Seigneur. Ce que nous semons, nous récoltons ça, bien-aimés dans le Seigneur. C'est-à-dire, c'est ça que les investisseurs appellent quoi? Le retour sur investissement, évangéliste Maria. Quand quelqu'un investit, Il attend le retour de son investissement à l'évangélisme. Mmh. Donc, quand tu poses les bonnes actes, quand tu sèmes, bien aimé, quand tu déposes la bonne semence, laisse-moi te dire que tu as le retour sur investissement divin. Parce que de même aujourd'hui, les gens sont, nous sommes dans un monde où, dans les affaires, bien aimé, le Seigneur, les gens font les affaires, ils investissent avec de l'argent, ils investissent avec le matériel, ils attendent, bien aimé, dans le Seigneur, ils attendent le retour sur investissement. Nous aussi, dans la spiritualité, si nous investissons, bien aimé, au Seigneur, alors nous aurons le retour sur investissement divin. Nous allons voir des exemples dans la Bible, l'évangile, Mara. Mais est-ce que c'est ça qui se passe aujourd'hui? Il dit, ne vous y trompez pas. Ce qu'un homme aura semé, qu'est-ce que nous sémons donc à longueur de journée? On a parlé que tant que la terre existe, il y aura toujours la semence. Mm. Et c'est Dieu qui fournit la semence au semeur. C'est Dieu qui fournit, c'est Dieu qui donne. C'est Dieu qui te donne ce que tu as bien aimé, le Seigneur. Tu peux me dire le concours qu'on fait pour être riche. Quelle école on entre pour être riche? Évangéliste. Mm-hmm. Il y a une école où on entre quand tu entres là-bas. Tu fais 7 ans. Parce qu'on sait que non, quand tu as l'université, quand tu as le bac, 3 ans après, 3 ans, c'est la licence. Après, maintenant, tu commences, tu es master 1, master 2. Tu peux soutenir, tu deviens docteur. Est-ce que quelqu'un peut appeler là, me dire? L'école de formation, on entre, on devient riche. C'est-à-dire que dès que tu sors là, tu es milliardaire, tu as de l'argent. Bien aimé dans le Seigneur, c'est un don. C'est les choses que. C'est un don que Dieu nous donne. Bien aimé dans le Seigneur. Mais maintenant, cette richesse-là que Dieu nous donne, parce que là, l'argent appartient à Dieu. Là, l'argent n'appartient pas, bien aimé. À celui qu'on pense de là. Là, l'argent appartient à Dieu. Maintenant, bien aimé dans le Seigneur, cette richesse que Dieu nous donne. Ces avoirs, ces matériels que nous avons, nous utilisons ça comment? Pourquoi Dieu nous donne ça? Pourquoi Dieu m'a positionné ici? Pourquoi Dieu m'a élevé? Pourquoi Dieu m'a donné telle chose et qu'il n'a pas donné à l'évangéliste? Est-ce que c'est on se pose souvent ces questions-là? Pourquoi tu as telle chose et que l'autre n'a pas? Bien aimé dans le Seigneur. Il dit, ne vous y trompez pas, ce qu'un homme aura semé, il va faire quoi?
0: Il va le moissonner.
1: Quand on parle de la semence, automatiquement, ça renvoie à la récolte, non? Mais si tu manges de la semence, il n'y a plus rien. Vous allez mourir. C'est pour ça que tu vois qu'en Afrique, on est tellement capitaliste. Je ne comprends pas ce qui se passe dans la tête des Africains. C'est-à-dire que la semence que Dieu nous a donnée, nous, on ne veut pas s'aimer. Et quand on ne sème pas, il n'y a pas quoi? Il n'y a pas la production. C'est-à-dire que pour récolter, il faut s'aimer. C'est-à-dire que quand Dieu te donne la semence pour que tu puisses s'aimer, et quand retour, tu reçois quoi? Tu reçois la récolte. C'est une loi bien aimée dans le Seigneur. La loi de la semence. C'est-à-dire que lorsque tu as semé, automatiquement, il y aura quoi? Il y aura la récolte. Mais aujourd'hui, bien aimé dans le Seigneur, c'est parce que nous ne sémons pas. Résultat des courses, il n'y a pas quoi? Il n'y a pas récolte. Le verset continue, c'est-à-dire qu'au évangélisme, à l'océan.
0: Celui qui sème pour sa chair moissonnera de la chair la corruption. Mais celui qui sème pour l'esprit moissonnera de l'esprit la vie éternelle. Ne nous lassons pas de faire le bien, car nous moissonnerons au temps convenable, si nous ne nous relâchons pas.
1: Ne nous lassons pas de s'aimer. C'est un commandement, bien-aimé, c'est un principe. Nous devons s'aimer. Si nous ne sémons pas, bien aimé dans le Seigneur, il n'y aura pas la production. L'Afrique aujourd'hui est malade parce que, regarde un peu ce qui se passe. Les ONG, quand on dit que quand tu crées une ONG, n'est-ce pas que on te donne le financement. Et ils ont compris ça. Dès qu'on te donne le financement, tu fais comment? Parfois, tu as le financement, tu écris, tu dis que non, l'ONG que j'ai, c'est pour venir en aide aux pauvres, c'est pour venir en aide aux orphelins, c'est pour venir en aide aux sans-abri. Maintenant, quand tu reçois le financement, qu'est-ce que tu fais? Tu te rends compte que même au sein de l'église, le capitaliste est au sein de l'église. Les qui sont riches? Les qui sont riches aujourd'hui? Ce n'est pas nous les pasteurs.
0: Les hommes de Dieu.
1: Ce n'est pas l'église. Regarde, il y a l'église là, regarde l'église, des terres que l'église a, regarde. Le capitalisme, il est au sein de l'église, le capitalisme a entré. Alors que la Bible me dit au livre de Jacques 1, verset 27, la religion le plus essentiel, c'est quoi? C'est de s'aimer. Jacques 1, verset 27 dit quoi? Est-ce que c'est ça? C'est ça que nous faisons aujourd'hui. Donc, quand nous sommes la lumière, quand nous-mêmes, nous ne mettons pas ça en pratique, ça aura des répercussions, ça aura un impact négatif sur la société. Et c'est ce qui se passe, évangile Maria. Mm. Jacques 1, verset 27 dit quoi?
2: Jacques 1, verset 27, il est écrit.
1: Oui.
2: La religion pure et sans tâche devant Dieu notre Père consiste à visiter les orphelins et les veuves.
1: La religion est pure et sans tâche, écoute, consiste à faire quoi?
2: À visiter,
1: à venir en aide, à partager. C'est ce que l'Église fait. Hein? Est-ce que c'est ce que l'Église fait, évangéliste?
2: Non.
1: Tu vois que le capitalisme sauvage est entré au sein de l'Église. Il y a une sauvage. T'as dit, tu vois, le pasteur est tellement riche. Il est gros. Les brebis sont minces. Entre-temps, en fait, l'amour. Quel amour? L'amour de quoi? Il faut s'aimer, bien-aimé, dans le Seigneur. C'est-à-dire qu'on commence ensemble, on monte ensemble. Mais on ne peut pas commencer ensemble. Toi, tu prospères, nous, on devient... C'est-à-dire que quelqu'un entre l'église est riche, il sort pauvre. Les gens font les témoignages, donc. Qu'il est entré à l'église, on a vidé tout son âme. Il est parti parler de nous au pasteur. Le pasteur est devenu... Et riche, lui, il est devenu pauvre. Non, frère. On monte ensemble. C'est pour ça que, dit que la vie, tu vois que la vie est déséquilibrée. On dit que la religion est plus essentielle, elle consiste à faire quoi? À s'aimer, à venir en aide, à partager, à distribuer. Et ils ont compris ça. C'est vrai que quand quelqu'un crée l'ONG, même les associations que les gens créent là, c'est qu'ils attendent les, ils attendent les financements. Hein. Et les financements qu'on te donne, c'est pour faire quoi? C'est pour manger. Tu manges, tu fais le détournement des biens de Dieu. Quand quelqu'un a détourné, on dit faute de gestion. Il y a des gens qui sont en prison parce qu'ils ont fait faute de gestion, non? Ils ont commis faute de gestion. Est-ce que tu sais que, bien aimé dans le Seigneur, les financements que tu reçois et que tu utilises pour toi, tu accumules pour toi, tu as créé une association parce que tu as les intérêts. Parce que tu as les intérêts. C'est-à-dire que j'ai une inspiration où je voulais mettre une association. Toi, tu sais, une fondation. J'ai un frère qui me dit que tu seras riche. Donc, dans sa tête, t'as dit que j'ai voulu créer une fondation, l'association des bonheurs. T'as dit que j'ai voulu faire. Qu'elle a pris, me dit que, mais depuis, me dit que tu as acquis, nous avec ton association. Parce que lui, dans sa tête, lui, il voit que non, quand tu as tu crées une fondation comme ça, là, c'est quoi? Tu auras quoi? De l'aide, comment dire, au lieu de partager ça, est-ce que ça tient les cibles? Toi, tu t'engraisses et tu deviens riche. Non, frère. Et c'est pour cela que le livre de 2 Timothée 3 nous parle de ce que nous vivons, la société dans laquelle nous nous trouvons aujourd'hui, bien aimé au Seigneur, la bonne semence. Comprendre. Est-ce que les gens vont donc comprendre? C'est pour ça que nous venons, bien aimé, apporter notre modeste contribution pour que ceux qui vivent pareille chose, ceux qui se comportent, bien aimé, changent de comportement. Comme Zachée, il ne partageait pas, tu vois, il accumulait, gardait. Quand il a reçu, bien aimé, la parole, il a décidé de faire quoi? De s'aimer. Il a des, là, tu vois que la société est pleine de sachets. Ils accumulent, ils volent. Vous volez, vous gardez. Vous ne créez même pas les entreprises pour employer les gens. Mais vous gardez ça à la maison. On te dit qu'on a arrêté quelqu'un. Là où, quand on l'arrête, je ne cite pas le nom ici, là, on arrête. Et ce qu'on dit, on dit qu'on l'a arrêté. Il avait le distributeur des biens chez lui. Il a la banque chez lui. C'est-à-dire que pour lui, c'est-à-dire que quand il veut l'argent, il sort l'argent. Quand on a mis d'autres trucs, j'étais même dans les toilettes. Bien aimé, tu vois ça? Tu vois à quel niveau nous sommes. Tu n'injectes même pas dans le circuit pour que, bien aimé le Seigneur, qu'on puisse donner même des gens peuvent les crédits. Et c'est pour ça que tu vois qu'aujourd'hui, les affaires, on te dit que le Cameroun est bloqué, il n'y a pas d'argent. Pourquoi? Parce qu'effectivement, les gens ont un capitalisme sauvage. Les gens ont bloqué, les gens ont gardé dans les maisons, les gens ont les cantines d'argent dans leur maison, ils vont chercher Maria. Et je parle là, ils écoutent. Bien aimé le Seigneur, ils emmagasinent, ils gardent, on ne sait jamais. Tu connais le lendemain? Tu ne connais pas le lendemain? Tu vas voir. Il y a une histoire comme ça, un jeune homme qui était tellement riche. Il gardait, il accumulait, il accumulait. Là, il y avait Luc 12. Écoutons d'abord 2 Timothée 3. Bible dit quoi?
2: 2 Timothée 3. Il est écrit.
1: Oui.
2: Sache que
1: oui?
2: Dans les derniers jours, il y aura des temps difficiles.
1: Les derniers jours, il y aura quoi?
2: Les temps difficiles.
1: C'est pas ce que nous vivons. Et dis donc que les temps sont difficiles, pourquoi? Il dit que pourquoi les temps sont durs? Il dit que dans les derniers jours, il y aura les temps quoi?
2: Difficile.
1: Les temps difficiles. Les temps sont difficiles, pourquoi, Evangéliste?
2: Car les hommes seront égoïstes.
1: Les gens seront quoi?
2: Égoïstes.
1: Tu as vu, Jacques nous a dit là-bas, la religion puissante consiste à faire quoi?
2: À visiter les orphelins.
1: À venir en aide, à s'aimer. à ceux qui n'en ont pas, de les donner, de les partager ce que tu as. Parce que tu n'as pas fait un concours, c'est Dieu qui t'a donné. Et quand tu es reconnaissant que je suis l'intendant, et l'intendant, ça veut dire qu'on t'a donné, tu partages, bien aimé le Seigneur, ça ne t'appartient pas, ce n'est pas pour toi. Partage ce que Dieu t'a donné. Bien aimé, ne brise pas la chaîne. La religion puissante consiste à s'aimer, à venir en aide à ceux qui n'en ont pas, à donner de l'eau à ceux qui n'ont pas, à donner à manger. Ne sois pas comme le riche et Lazare. Ne sois pas comme le riche et Lazare, bien aimé le Seigneur. Les deux étaient là, ils voyaient Lazare. Lazare dit que mon frère, donne-moi même la nourriture qui a dormi, la nourriture que tu donnes aux chiens. Parce que vos chiens mangent bien. C'est-à-dire que vous avez comme pâteau carrefour, vos chiens mangent bien. Mais à côté de ça, bien aimé, les gens veulent même le bunga. On me dit même le bunga, même c'est même plus facile. Moi. Le bifaka. Moi, je me rappelle, quand on était petit, ma femme nous envoie, on dit que 50, 40 bifaka, c'était à 1000 francs. Mais maintenant, même manger le bunga, c'est pas évident pour les gens évangéliques. Voilà. Donc, pourquoi donc la vie est dure? C'est à cause des hommes. Parce que les hommes retiennent, ils bloquent les richesses. Ils ne veulent pas partager. Quand tu accumules, tu as un magasin, tu mets dans les magasins, tu gardes. Et maintenant, ça fait quoi? La vie devient dure. On cherche l'argent, il n'y a pas l'argent. L'argent est partout. L'argent est entre les mains des méchants, des hypocrites évangélistes, des gens qui sont égoïstes. C'est-à-dire que Dieu leur a donné de partager, mais comme ils sont égoïstes, tout pour eux, rien pour les autres. Ils ferment la porte. Lazare dit que je veux donner un peu. Les miettes qui tombent, il dit que tu n'as rien. Tu n'as rien. Paul dit quoi? 1 Timothée, là, ça dit quoi, évangéliste?
0: 2 Timothée 3. Oui. Car les hommes seront égoïstes.
1: Les hommes seront quoi?
0: Égoïstes.
1: Les gens seront égoïstes. Oui.
0: Amis de l'argent.
1: Amis de l'argent. C'est pas ce que nous vivons.
0: C'est ça, pasteur.
1: Quelqu'un peut te rendre service aujourd'hui sans que tu n'aies quelque chose. T'as dit ton dossier là-bas, ne donne pas. Il y a les veuves aujourd'hui, les gens aujourd'hui, que ils ont les dossiers bloqués dans les administrations parce qu'on te demande 10%. Et parfois, il te dit même que fais même passer, il va te donner après. L'autre dit que donne d'abord, s'il n'y a pas l'argent, il a assis sur ça, il s'en fout, évangéliste. Il ne sait pas les conséquences qui courent. Résultat de cause, il y a des gens qui meurent, qui n'arrivent même pas à entrer en possession de l'argent, qu'ils ont eu à travailler à la sueur de leur front. Tu connais les conséquences de ce que ça va faire, ça va te faire. Tu as assis et tu manges, tu as un sommeil profond. Non, tu ne peux pas bien dormir. Non, je vais te dire. Vous savez, c'est pour ça que Paul a dit, c'est que ne vous y trompez pas. C'est qu'un homme va s'aimer.
0: Il va le moissonner.
1: Non, ne te trompe pas, frère. Tu as assis aujourd'hui. C'est parce que vous ne pensez pas à demain. À mon cas, tu as assis là. Est-ce qu'il t'arrive souvent de rester comme ça là, de penser qu'un jour tu vas mourir? Et c'est pour ça que la Bible dit que mieux vaut aller dans une maison de deuil que dans une maison de fête. Parce que c'est là que tu vas te souvenir que je suis debout aujourd'hui, mais demain je veux partir. Et quand tu pars, tu n'emportes rien. Tes costumes, tes cravates, tes chaussures, tes terres, tes richesses, tu n'emportes rien, frère. Quand tu comprends que tu n'emportes rien, pourquoi tu es donc égoïste? Pourquoi on fait les témoignages quand il y a les décès évangélistes? Est-ce que vous avez dit que non, le monsieur là avait beaucoup d'argent? On fait le témoignage de ce que tu as fait, les œuvres que tu as fait, c'est pas ça. C'est ça. On dit que ce monsieur qui est couché là, c'est lui qui payait mon école. Ce monsieur qui est couché là, c'est lui qui a fait le forage. Ce monsieur qui s'en est là, qui en est parti là, voilà ce qu'il a fait. Voilà ce qu'il a fait. C'est pour ça qu'on parle de quoi? Des témoignages. Quel est le témoignage que nous laissons? On dit que sache que dans les derniers jours, les temps sont difficiles. Pourquoi? Parce que les gens sont méchants. Les temps sont difficiles. Parce que les gens sont égoïstes, évangélistes, marion. Tu te poses la question que pourquoi vous faites ça? Pourquoi vous faites ça, bien-aimé dans le Seigneur? Est-ce que vous pensez même un jour que vous allez mourir? Est-ce que vous pensez un jour que vous n'êtes pas éternel? Est-ce que vous restez sur moi, vous pensez qu'un jour vous allez quitter ce monde? Personne n'est éternel, frère. Même si tu ne meurs même pas, tu vieillis, non? Quand tu vieillis, c'est une chose que tu ne peux plus faire. Tu ne peux plus te déplacer, bien-aimé dans le Seigneur. Même si tu as plus de 200 ans, c'est une chose que tu ne peux plus faire. Tu n'as même plus le dégoût de la vie. Est-ce qu'on pense un jour à ça, évangéliste Maria? Et dit, dans les derniers jours, les temps seront difficiles. Pourquoi? Parce que les gens ne veulent pas s'aimer. Les temps sont durs parce que les gens ne veulent pas partager. Il n'y a plus la charité, il n'y a plus le partage. On ne partage plus. Tout pour moi, rien pour les autres. Bien-aimé, l'estomac que tu as, hein, c'est le même estomac que le frère a. Non, c'est le même estomac. Hein. La bouche que tu as, tu as 32 dents. Le frère aussi 32 dents. Donc, comme tu sens bon là quand tu manges, bien, mais tu manges le muesli, Tu manges les nourritures commandées. Le frère, lui aussi, il a besoin de ça. Il a besoin d'alimenter son estomac, bien-aimé dans le Seigneur. Et que les derniers jours seront très difficiles. Et c'est ce que nous vivons, non? La vie est chère. Pourquoi la vie est chère? C'est parce que les gens sont égoïstes, méchants. Les gens ont tout confisqué, les gens ont tout pris. Ils ont tout ramassé. J'ai dit, il y a les gens là que le dossier est bloqué. Ils s'en foutent. Tu viens, tu pleures, il n'y a même plus la pitié. Ils s'en foutent. S'il n'y a pas le pourcentage, si tu ne donnes pas, au choco, ça ne passe pas. Vous allez m'expliquer, les policiers, ils sont mes amis. Mais quand le policier te contrôle, il va dire, et il s'en rend compte que tu as les papiers, il te salue

0: juste par exemple, et que vous ne s'aimez pas, la vie sera même encore plus dure. Voyez ceux qui vont venir là. Il dit que c'est notre tour de manger. Là, vous allez donc confiner, pas comme les jeunes, vous allez lire. Voyez ceux qui viendront, et s'ils ne sont pas constitués un capital, ils vont donc venir se servir. Et le résultat des courses, on n'aura que nos yeux pour pleurer. Donc, si nous voulons le changement, que chaque Camerounais, à son niveau, bien aimé le Seigneur, et ne dis pas que tu n'as rien. C'est vrai que la Bible dit que c'est lui qui fournit la semence. Tu as quelque chose, chacun de nous a quelque chose à donner pour le pénissement de l'autre bien-aimé dans le Seigneur. Nous sommes le fruit de la semence. Mmh. Bien-aimé dans le Seigneur, s'il n'y avait pas la bonne semence, je n'allais pas être ici pour parler bien-aimé dans le Seigneur. Donc chacun de nous à son niveau doit s'aimer pour que la société soit belle. Mmh. Si nous retenons et que nous ne s'aimons pas bien-aimé dans le Seigneur, c'est pour ça qu'aujourd'hui la société va dans tous les sens. Mais si, tel que Dieu nous parle, je suis concerné, évangéliste Maroya, pour rendre service bien-aimé dans le Seigneur, je n'ai pas besoin de te rançonner. Non, on n'a pas besoin de ça, bien-aimé Seigneur. Posons les bons et dit que ne vous y trompez pas. Ce qu'un homme aura semé, il va faire quoi?
1: Il va le moissonner.
0: Donc ça veut dire que la société dans laquelle nous nous trouvons, c'est à cause de nous. Que chaque Camerounais commence à se regarder à miroir. La société dans laquelle nous nous trouvons aujourd'hui, ce qui nous arrive, bien-aimé, c'est nous-mêmes. C'est nous. Bien-aimé, la société prend des achats, non? Tu connais ce que les achats faisaient, non? Mmh. On dit que les achats étaient quoi? Collecteurs d'impôts. C'est pas ce que nous faisons. Mmh. On va voir, ils sont dans les quartiers, là. Tu connais les quartiers? Tu vois aujourd'hui un pays où c'est les fonctionnaires qui sont riches et les hommes d'affaires sont pauvres. Toi, tu as vu ça? Mmh. Bien-aimé, le Seigneur, nous sommes dans un capitalisme sauvage. Non, c'est pas comme ça. Dieu nous appelle à la retenue, bien-aimé, le Seigneur. Et que ce que nous avons, bien-aimé, le Seigneur, nous devons partager pour que la vie soit équilibrée. Et si nous ne partageons pas, la vie sera déséquilibrée, telle que nous voyons. Il y a beaucoup de pauvreté. Les gens sont... La misère ambiante, bien-aimé le Seigneur. Dieu est en train de nous interpeller. Dieu nous interpelle, homme frère, attention, attention. Le verset continue, ça dit que l'évangile est malheureux.
1: Quand les hommes seront égoïstes, amis de l'argent, fanfarons, hautains, blasphémateurs.
0: C'est ça la société aujourd'hui. Mais dis donc à côté de cela, ne te lasse pas. Ne te laisse pas corrompre. Parce que quelqu'un dit que non, moi je veux faire comment? Ah, là, c'est gâté, nous tous. Non, frère. Et c'est ça que Paul dit, il dit que ne vous lassez pas de s'aimer. N'imitez pas les autres. Toi, reste dans ta posture. Parce qu'il dit que, j'ai été jeune, j'ai vieilli, je n'ai jamais vu le juste. Le juste, c'est qui? Je n'ai jamais vu quelqu'un qui a s'aimé, qui meurt pauvre. Mmh. Donc si tu as passé ton temps, bien aimé dans le Seigneur, à poser des actes de bien, tu seras. La difficulté, c'est que. Ne t'attends pas à ce que l'homme à qui tu poses des actes, c'est celui qui va te récompenser. Mmh. C'est Dieu qui récompense et Dieu sait comment il récompense. Bien-aimé dans le Seigneur, un bienfait n'est jamais perdu. Ça, c'est clair. C'est pour ça que, depuis que le temps existe, ça veut dire que le bien est bien. Et les actes de méchanceté que nous posons, bien-aimé, on va récolter ça. Mmh. Tu vas bouffer là. Non, frère, ça va mettre le temps. Donne-nous le temps. Bien-aimé dans le Seigneur, on aura un retour sur l'investissement en bien comme en mal. C'est-à-dire que si tu poses les actes de bien, tu sèmes, il y a le retour sur quoi? Sur investissement. Dans le côté positif. Mais si tu poses les actes de méchanceté, il y a le retour sur investissement, bien-aimé, du côté négatif. À toi de faire le choix, bien-aimé, dans le Seigneur. C'est pour ça que Jésus, l'homme par qui nous nous identifions, il dit quoi? Le livre de Actes 10, verset 38, qu'est-ce qu'il dit?
1: Actes 10, verset 38, il est écrit. Vous savez comment Dieu a oint du Saint-Esprit et de force Jésus de Nazareth, qui allait de lieu en lieu, faisant du bien et guérissant tous ceux qui étaient sous l'empire du diable.
0: Vous savez, la mission première de Jésus, c'est qu'il s'aimait. Il allait pour faire du bien. Et c'est ça le rôle de l'Église. Et c'est ce que nous faisons. Nous avons payé. C'est le plus saint évangéliste. Et tu vous savez comment Dieu, nous nous identifions à Christ. Christ, aujourd'hui, on dit qu'il allait de lieu en lieu. Il s'aimait dans la vie des gens. Jacques nous a dit la religion est plus le sans tâche consiste, ça fait quoi? À visiter, à venir en aide à ceux qui n'en ont pas. De s'aimer dans leur vie. Bien-aimé dans le Seigneur, voilà le rôle que nous devons faire. Mais aujourd'hui, tout le monde, l'accumulation. Accumulation, on accumule la richesse, Pourquoi faire? Toutes ces choses-là, frère, est-ce que tu sais qu'un jour tu vas laisser ça?

0: écoutez un peu cette histoire. Il y avait un jeune homme, rien de nouveau, hein, frère. Pas qu'on fait les choses que vous n'aimez pas. La Bible nous a dit, Luc 12, ce jeune homme riche l'a bien aimé dans le Seigneur. Il avait tellement, il accumulait, il était un peu comme le dit qu'il se vend. Là, tu le vois, il porte les culottes. Ils ont les mots, les Zouga Daddy, Zouga Mommy. C'est-à-dire qu'ils se vendent. Ils croient que non, bien aimé le Seigneur, ils ne vont jamais mourir. Non, frère. Non. Mais c'est là où ça m'intéresse. Parce que tu es méchant, tu meurs. Tu es bon, tu meurs. Mais la différence, c'est que entre le méchant qui meurt, le riche qui meurt, ça veut dire que quand celui qui meurt, nous, même son deuil, même quand tu vois son deuil, tu comprends que le type c'était méchant, le type c'était bon. Pas l'hypocrisie que les gens viennent faire au deuil là, que non, il était bon. Tu te dis que quand quelqu'un est bon et qu'il est méchant, on voit la différence. Ça, il y a la différence. Écoutons cette histoire bien aimée dans le livre de Luc 12.
1: Luc 12, oui. À partir du premier verset, il est écrit. Sur ces entrefaites, les gens s'étant rassemblés par milliers, au point de se fouler les uns les autres, Jésus se mit à dire à ses disciples, « Avant tout, gardez-vous du levain des pharisiens qui est l'hypocrisie. Il n'y a rien de caché qui ne doive être découvert, ni de secret qui ne doive être connu. »
0: Bien-aimé dans le Seigneur, c'est l'histoire d'un homme. Bien-aimé qui avait beaucoup de biens. Tu crois le verset 17 d'Évangile Marie, hein?
1: Luc 12, verset 17. Il est écrit. Et il raisonnait en lui-même disant, « Que ferai-je, car je n'ai pas de place pour serrer ma récolte. »
0: Je prends au verset 13.
1: Verset 13. Quelqu'un dit à Jésus, du milieu de la foule, « Maître, dis à mon frère de partager avec moi notre héritage. »
0: Quelqu'un dit à Jésus, « Dis à mon frère de partager quoi ?»
1: Mon héritage.
0: Verset 14, ça dit quoi?
1: Jésus lui répondit, « Ô homme qui m'a établi pour être votre juge ou pour faire vos partages. » Puis il leur dit, « Gardez-vous avec soin de toute avarice, car la vie d'un homme ne dépend pas de ses biens, fut-il dans l'abondance. »
0: Puis il leur dit, « Gardez-vous soin de toute avarice. » Nous sommes avares, évangélistes, mais la société, les gens veulent tout pour eux, rien pour les autres, frère. L'estomac que tu as, c'est le même estomac que le bien-aimé. Hein. L'estomac que le riche a, c'est le même estomac que le pauvre. Bien-aimé dans le Seigneur dit que Jésus dit, gardez-vous de toute avarice. Nous sommes avares. On refuse de s'aimer, frère. Dieu t'a donné la semence. Et la semence que Dieu te donne, c'est que tu dois s'aimer pour qu'il y ait quoi? Qu'il y ait récolte, bien-aimé dans le Seigneur. Mais tu refuses la semence qu'on te donne, bien-aimé dans le Seigneur. Tu confisques ça. Tu ne veux pas s'aimer, pourquoi? Et comme tu le sais, résultat de course, voilà là où nous sommes. Et c'est une implication sur tout. Et si rien n'est fait, c'est pour ça que Dieu nous parle. Dieu est en train de nous interpeller, nous touche chacun à son niveau, bien-aimé le Seigneur. Le verset 15 dit quoi?
1: Puis il a dit, gardez-vous de toute avarice, car la vie d'un homme ne dépend pas de ses biens, fut-il dans l'abondance.
0: Ah, ça c'est clair. Oh non, j'ai tel nombre de maisons, tel nombre de villas, tel nombre d'hectares. Non, non, non. C'est pas ça la vie. La vie ne dépend pas de tes avoirs et de ton argent. C'est pas là où on reconnaît qu'on est un femme mode. C'est pas ça, bien aimé dans le Seigneur. Un femme mode, c'est quelqu'un qui a bâti les hommes. Un vrai homme, c'est quelqu'un qui bâtit la vie des hommes. C'est ça qu'on appelle un femme mode. Un femme mode, ce n'est pas que non. Tu as beaucoup de femmes, tu as beaucoup de richesses. Les richesses où tu n'as pas bâti les hommes, ces richesses-là ne servent à rien. Où tu n'as pas s'aimé dans la vie, c'est-à-dire que le jour où tu partiras, quel est le témoignage que tu laisseras? Les gens viendront faire l'hypocrisie dans ton deuil. Ils vont faire l'hypocrisie derrière, dire que le type c'était quand même méchant. Hein. Il faut voir déjà le deuil là. C'est-à-dire que derrière, les gens disent, oh non, le type si, même son deuil, tu vois, le cercle était fâché. C'est-à-dire que quelqu'un regarde le cercle comme ça, il dit que même à l'intérieur, tu vois que, non, tu as vu. Mais là, quand on vient pour lui, que non, le monsieur, si vraiment il était bon, non, ça c'est l'hypocrisie, frère. Si tu veux être un enfant mot, sème dans la vie des gens. Tu bâtis les hommes. C'est là on dirait de toi un femme mode. Le femme mode que tu veux, l'on dira. Ce n'est pas on dirait de toi que non, tu avais 45 femmes, tu avais des milliards, tu avais des terrains. Le femme mode, c'est celui qui bâtit les hommes. Et quelqu'un dit que si elle se bâtit, c'est que ce monsieur-ci, c'est grâce à ce monsieur. Ah oui, bien aimé dans le Seigneur. C'est ça qu'on appelle femme mode. Au verset 16, il dit quoi?
1: Et il a dit cette parabole. Les terres d'un homme riche avaient beaucoup rapporté. Et il raisonnait en lui-même, disant, « Que ferai-je, car je n'ai pas de place pour serrer ma récolte. » Voici, dit-il, ce que je ferai, j'abattrai mes greniers, j'en bâtirai de plus grands, j'y amasserai toute ma récolte et tous mes biens. Et je dirai à mon âme, tu as beaucoup de biens en réserve pour plusieurs années. Repose-toi, mange, bois et réjouis-toi.
0: Ce n'est pas les deux principes que nous vivons aujourd'hui. Mmh. On mange,
1: on boit.
0: Voilà, voilà la société. C'est pour ça qu'il y a beaucoup le bar. Il y a les caves. On a maintenant même plus les bars, ils ont changé. C'était les snack bars. Après, ce n'est que les snack bars, maintenant c'est les caves. Mmh. On mange, on boit. On a juste maintenant les femmes. C'est-à-dire qu'on mange, on boit et on couche les femmes. Voilà. Voilà, là, pour vous, c'est, la vie s'arrête là. C'est, voilà la vie là-bas. Vous êtes misérables, nous sommes misérables évangélistes, pauvres de nous-mêmes. Ce n'est pas la vie là-bas. Et si Jésus effectivement dit qu'il il raconte l'histoire d'un homme, voilà la société dans laquelle nous sommes, il dit qu'il raisonnait en lui-même, disant, que ferai-je, car je n'ai pas de place pour serrer ma récolte. De là tellement, tu vois qu'au Cameroun, on ne parle qu'en termes de milliards, c'est comme si on parlait de aujourd'hui, c'est comme si tu parlais de 10 000 évangélistes. À l'époque, on parlait milliards, 1 000 millions. Est-ce que vous, on s'entend même pas là. Milliards, c'est 1 000 millions. Bien-aimés dans le Seigneur, c'est 1 000 millions. Et alors, bien-aimés dans le Seigneur, il dit que il raisonnait en lui-même. Que ferai-je, car je n'ai pas de place pour serrer ma récolte. Voici dit, ce que je ferai, j'abattrai mes greniers. J'en bâtirai de plus grand, j'y amasserai toute ma récolte et tous mes biens. Donc ça veut dire que le gars a grandi, il emmagasine, ils ne sont pas fatigués. C'est pour ça que tu vois qu'on n'est jamais satisfait, non? Est-ce que quelqu'un est satisfait?
1: Non.
0: On vole, on ne veut pas dire que non, j'ai atteint un niveau, j'arrête. Non, on veut toujours voler. Plus tu voles, plus tu en dis, plus tu ne fais que voler, plus tu ne fais que t'accumuler. Tu es là-bas, tu fais ceci. Finalement, tu es où? Tu te rends compte à la fin, tu n'as rien. À la fin, tu n'as rien. Et à la fin, non. Et le verset 19 dit quoi?
1: Verset 19. Et je dirai à mon âme, tu as beaucoup de biens en réserve pour plusieurs années. Repose-toi, mange, bois et réjouis-toi.
0: Au verset 20.
1: Mais Dieu lui dit, insensé, cette nuit même ton âme te sera redemandée. Et ce que tu as préparé, pour qui cela sera-t-il?
0: Verset 21.
1: Il en est ainsi de celui qui amasse des trésors pour lui-même et qui n'est pas riche pour Dieu.
0: Il en sera ainsi. La richesse en elle-même n'est pas mauvaise. Tu vois la fin de ce que Jésus dit. Il dit, mais Dieu lui dit insensé. Tu vois que nous sommes insensés, nos évangiles. Nous avons la boue, c'est la folie, frère. Parce qu'à un moment, tu ne comprends même pas. Tu as tout, tu ne veux pas tout, tu manges de là-bas, tu veux. Finalement, tu te demandes, mais vous voulez même quoi finalement? Vous voulez même quoi? Quelqu'un, tu veux essayer là, tu arrives à la station, tu veux mettre le carburant, et il y avait la grosse voiture, tu quittes. Entre temps, eux, ils ont même les banques de carburant. Le pompiste dit que non, frère, lui, il paye même, toi, tu as le banque de carburant, laisse-le, c'est. Écrasons pour nous quitter. Nous sommes insensés, évangélistes Marius. Hein? C'est parce qu'on se croit que non, on a tout. Non, frère, l'argent, la richesse n'achète pas la vie. Non, tu n'achètes pas le souffle. Pas du tout, mon frère. C'est pour ça que Jésus lui dit, tu es un insensé. Parce que tu as accumulé, tu as gardé. Tu as mis même des choses en réserve. Il dit que, hey, tu n'as rien compris de la vie, mon petit. Tu n'as pas compris. Il dit, c'est nous-mêmes, ton âme te sera enlevée. Il dit donc que ce que tu as donc gardé là, qui va donc utiliser ça? Vous, les gens construisent les châteaux, les maisons avec eux. C'est-à-dire qu'avec l'ascenseur, ça traverse là-bas. C'est vrai que quand ça part, la maison tombe en ruine, ça devient une maison hantée. Parce que quand tu pars, il n'y a plus les moyens pour entretenir cette maison. Bien aimé dans le Seigneur. Et ce n'est même plus les châteaux, c'est maintenant de quoi? C'est les manoirs qu'on construit éventuellement. Quand quelqu'un dit qu'ils font les défis, non, ma maison sera plus que. Pas te filmer, vous venez vous dire. Non, frère, tout ça pourquoi? Tout ça pourquoi, frère? Il dit insensé, tu n'as pas compris la vie. Tu n'as même pas compris le sens de la vie. Alors il accumule, il garde. Alors qu'il avait l'occasion de s'aimer dans la vie, de créer des entreprises pour employer là, pour bâtir des hommes, mais il ne l'a pas fait. Alors Jésus dit au verset 21, il en est ainsi de celui qui amasse des trésors. Tu vois qu'on amasse, non? On n'est pas riche pour Dieu. Alors que ce qu'il avait là, c'est Dieu qui l'avait donné, évangéliste Maria. Dieu, ici Jésus le revendique pour dire que nous devons être riches pour Dieu. Parce que le riche, toi qui es riche là, toi qui as, c'est Dieu qui t'a donné. Et quand Dieu te donne, donc il te donne pour que tu partages, frère, que tu partages, c'est que tu sèmes dans la vie. Et c'est que nous n'avons pas qu'un élément, j'ai sémé, mais les gens, quand ils sèment, les gens ne sont pas reconnaissants. Il a dit que ne vous lassez pas. Parce que quand tu sèmes, ce n'est pas le frère chez qui tu sèmes qui va te récompenser. Tu sèmes pour Dieu. C'est Dieu qui va te récompenser. Dieu saura comment il va te récompenser. La difficulté, c'est que nous avons des calculs avec intérêt évangéliste. Quand tu dis que non, je sème dans la vie de l'évangéliste parce qu'en retour, j'attends quelque chose. Ce n'est pas ça. Tu sèmes, tu n'attends rien de la personne. Tu sais que je sème, c'est une loi, c'est un principe. Et je mets en pratique les principes divins. Et en retour, c'est Dieu qui va me donner quoi? Le retour sur investissement. C'est pour ça que nous allons voir l'histoire de cette dame-là qui s'aimait dans la vie. Elle avait compris l'histoire de bien-aimé de Tabitha. Tu connais cette histoire dans la Bible. On dit la région aurait pu le sentir comme si ça venait en aide. Et c'est ce qu'elle faisait. Elle confectionnait les habits. Elle aidait ceux qui étaient dans le dénuement. Elle venait en aide. Et bien aimé le Seigneur, pendant qu'elle posait ces actes-là, tu vois que ce n'est pas les personnes à qui elle a sémé qui l'ont aidé. Elle a eu quoi? Le retour sur quoi? Sur investissement de ses actions, de la sémence qu'elle sémait dans la vie des uns et des autres, bien aimé dans le Seigneur. Tu vois, un bienfait n'est jamais perdu. Acte 9, bien aimé dans le Seigneur. Acte 9, à partir du verset 36. C'est l'histoire d'une femme qui avait compris les principes de la bonne sémence. Bien aimé, à l'exemple de Tabitha, bien aimé le Seigneur, j'aimerais que tu adoptes la même attitude. Elle avait compris les principes de la bonne sémence. Ça ne sert à rien. Oh, venez, Jésus vous délivre. Oui, Jésus vous délivre. À côté de Jésus, délivre, bien aimé le Seigneur. Si nous mettons les principes de Jésus, nous serons des hommes épanouis. Évangéliste l'a dit. Je suis choqué quand tu vois quelqu'un qui vit dans la sanctification et qui n'arrive pas à payer le loyer. Quelqu'un qui vit dans la sanctification et qu'on met ses enfants dehors. Tu parles de quel Jésus, frère? Non! Bien aimé dans le Seigneur, à côté de Jésus qui délivre, qui nous protège, bien aimé le Seigneur, si nous mettons ce principe en pratique, bien aimé le Seigneur, nous serons épanouis. Jésus a dit à Pierre, il dit que tu commences d'abord à être heureux ici. Ça commence d'abord ici, là. C'est d'abord ici, là, que tu bénéficies, là. Ce n'est pas au ciel. Tu commences d'abord à bénéficier ici. C'est-à-dire que tu bénéficies là aussi. Il te montre d'abord ce que tu vas vivre après. C'est un peu comme Lazare dit que tu commences d'abord à vivre ceci et plus tard, donc tu vas aller payer ça de l'autre côté. Bien aimé dans le Seigneur, Tabitha a compris les principes, les principes divins de la bonne sémence et elle en a récolté, bien aimé dans le Seigneur. Écoutons cette histoire. Ça nous dit quoi, évangéliste? Acte 9, verset 36 à 41.
1: Acte 9, verset 36, il est écrit. Il y avait à Joppé, parmi les disciples, une femme nommée Tabitha.
0: Écoute bien cette parole.
1: Ce qui signifie Dorcas.
0: Elle n'a pas fait comme ce jeune homme qui avait la richesse. Hein? Elle avait sa part. Elle n'a pas dit que je n'ai rien, évangéliste. Elle, dans son domaine, elle a compris que Dieu lui a donné un don. Et en rapport à ce que Dieu lui a donné, elle a dit, je partage avec les autres. Mais tu vois que l'histoire qu'on venait de lire, c'est quelqu'un à qui Dieu a donné les dons. Et elle a décidé d'accumuler, de garder, de s'amasser, amasser. À la fin, elle a dit que c'est que tu vas mourir. Et tu sais, quand tu as fini d'amasser, hein, ceux qui n'ont même pas de service, tu regardes comment ils utilisent ça. Non, la voiture là, en colère, l'assurance c'est combien d'années? Non, l'autre choisit la maison, l'autre, c'est vrai que tu vois que quand tu pars, tes enfants sont en mal, tes frères, les membres de ta famille viennent, chacun commence à arracher tes biens que tu as laissés, bien aimé dans le Seigneur, entre temps que tu es devant ton père pour le jugement. Tabitha a compris le sens de la vie, elle a compris les principes. Elle a mis ses principes en pratique et on voit la récompense de Tabitha. Écoutons encore, bien aimé dans le Seigneur. C'est une histoire qui m'intéresse. J'aimerais agir comme Tabitha, évangéliste Marussia.
1: Elle tomba malade. Je reprends au verset 36.
0: Oui.
1: Il y avait à Joppé parmi les disciples une femme nommée Tabitha.
0: Oui.
1: Ce qui signifie Dorcas. Elle faisait beaucoup de bonnes œuvres.
0: Et elle faisait quoi?
1: Beaucoup de bonnes œuvres.
0: Souligne ça dans ta Bible. Je crois que tu as la page. Parce qu'au chemin de la liberté, bien aimé le Seigneur, nous nous inspirons de la parole de Dieu. Relis-moi un peu le verset pour que je comprenne. Elle faisait quoi?
1: Elle faisait beaucoup de bonnes œuvres et de bonnes.
0: Elle s'aimait beaucoup. Elle partageait, elle ne disait pas que je n'ai rien. Tu vois, elle ne peut qu'elle avait, évangéliste. Mmh. Elle partageait ce qu'elle avait dans son domaine, dans son couloir. On dit qu'elle faisait beaucoup, elle ne se lassait pas. Elle s'aimait. On dit que ne vous lassez pas, vous allez moissonner au temps convenable. On dit qu'elle faisait beaucoup. Voilà le témoignage qu'on fait de Tabitha. Allons-y.
1: Elle tomba malade en ce temps-là et mourut. Après l'avoir lavée, on la déposa dans une chambre haute. Comme Lydie est près de Joppé, les disciples, ayant appris que Pierre s'y trouvait, envoyèrent deux hommes vers lui pour le prier de venir chez eux sans tarder. Pierre se leva et partit avec ses hommes. Lorsqu'il fut arrivé, on le conduisit dans la chambre haute. Toutes les veuves l'entouraient en pleurant et lui montraient les tuniques et les vêtements que faisait Dorcas pendant qu'elle était avec elle.
0: Tu vois là-bas, ça rejoint Jacques 1. Tu vois, venir en aide aux veuves, aux orphelins. Mm. Tu vois que là, elle n'attendait pas quelque chose des veuves, des orphelins. Parce que la veuve, l'orphelin, tu sais qu'il n'a rien. Elle ne faisait pas ça, elle n'attendait pas quelque chose de. Elle faisait parce que c'est le principe. Et chacun le témoin, chacun disait que non, cette femme-ci, la Bible qu'elle porte là, c'est cette femme. Si mes enfants partent à l'école, c'est à cause de cette femme. Si j'arrive à payer mon loyer, c'est cette femme qui paye mon loyer. Elle dit non, c'est pas possible. Tel qu'elle avait un bon témoignage. Mm. Tout le monde, Tabitha, on dit que Tabitha s'aimait. Chacun avait quelque chose de Tabitha, évangile Maria. Quand je te regarde, je dis, tu pars à l'église et tu es pasteur. C'est comme l'histoire du bon samaritain, non? Tu finis de prêcher l'évangile, tu vois quelqu'un sur le côté de toi. Tu es maudit, tu vis dans le péché. Aide la personne, laisse que, pasteur, laisse que la personne vit dans le péché. Dieu t'a béni. Quand on vit, on paye la dîme, on paye les offrandes. Toi, tu deviens gourou, tu prends le vent, tu portes les bretelles. Les brebis maigrissent comment, pasteur? C'est sérieux ça, pasteur. Et c'est bien ce que nous faisons, évangéliste. Mm-mm. Même chose, on arrive, on nous donne les terrains gratuitement. Regarde l'église là. Ils ont les terrains partout. En étant les forêts, en étant les gens manquent de là, ils vont habiter. Et on prêche Christ évangéliste. Les gens vivaient dans les lobbies, tandis que dernièrement, on a dit que non, une maison est tombée avec quelqu'un parce que les gens ont conçu le ravin. Entre temps, vous avez les terrains bien placés que vous pouvez donner, créer les logements sociaux pour que les gens habitent. Ce n'est pas ça l'église aujourd'hui. Ce n'est pas ce que l'église doit faire.
1: C'est ça, pasteur.
0: Mais nous nous prêchons. C'est-à-dire qu'on a les terrains, on a encerclé. Qu'on a fait comme les barrières, 15 mètres. Ne passez pas. Ne passez pas. En même temps, on vous a fait un don. C'est un job qu'on vous a donné ça. Mais vous, maintenant, vous avez valorisé le terrain. Vous ne voulez même pas que les gens entrent. En même temps, vous entendez les médias. Les gens vivent dans les endroits enclavés. Ils n'arrivent pas. Alors que Dieu vous a béni. Mm. Pourquoi l'église fait ça? Pourquoi on fait cet évangélisme? Regarde dans la société où nous sommes. Et la même Bible, ce n'est pas la Bible, c'est que nous tous lisons.
1: C'est ça, pasteur.
0: Tu ne vois pas ce que Tabitha a fait, évangéliste. Si nous copions Tabitha, est-ce que la terre, est-ce que le monde ne sera pas bien, évangéliste?
1: Si.
0: On va commencer à dire là que on attend le remaniement, on attend le... Vous, les gens qui attendent là, c'est parce qu'ils se disent qu'on va nommer un de leurs amis. Et quand on dit que c'est notre tout. Quand tu regardes, c'est quelqu'un même chanter mon frère est nommé, je suis en haut. Ça veut dire qu'il sait que dès qu'on nomme son frère, la pauvre, il donne la boîte et dit que c'est fini. C'est, la pauvreté est finie. Est-ce que c'est bon alors? Est-ce que c'est bien ce que nous faisons? C'est pas bien. Voilà, Tabitha, les veuves commençaient à dire que non. Tu vois, les veuves réclamaient l'âme de Tabitha pour dire que c'est pas possible. C'est pas possible. Et là, de même, lorsque tu es méchant, les entités réclament ton âme négativement. C'est-à-dire que tu vois ce qui se passe là, hein? Positivement. Non. Quand tu poses les actes de méchanceté, il en est de même. Il dit que non, le type c'est méchant, il doit mourir. Le type c'est la même chose, c'est le contraire qui se passe. Quand tu poses les actes de méchanceté, mais quand tu poses les actes de bien, le témoignage parle seul. Et c'est Tabitha qui a dit aux gens que non, venez parler. C'est-à-dire que les actions de Tabitha parlent en sa faveur. Ça dit quoi l'évangéliste Marius, hein?
1: Pierre se leva et partit avec ses hommes. Lorsqu'il fut arrivé, on le conduisit dans la chambre haute. Mm-hmm. Toutes les veuves l'entouraient en pleurant et lui montraient les tuniques et les vêtements que faisait Dorcas pendant qu'elle était avec elle. Pierre fit sortir tout le monde, se mit à genoux et pria. Puis, se tournant vers le corps, il dit, « Tabitha, lève-toi. » Elle ouvrit les yeux, ayant vu Pierre, elle s'assit. Et il lui donna la main et la fit lever. Il appela ensuite les saints et les veuves et la leur présenta vivante.
0: Tu vois donc ici, Tabitha, quand elle posait les actes, est-ce qu'elle savait un jour que ça devait être recompensé comme ça?
1: Non.
0: Est-ce que ce sont les veuves qui ont recommencé? Non. Tu vois, Dieu l'a récompensé. Bien-aimé dans le Seigneur, la semence que tu déposes, bien-aimé dans le Seigneur, tu auras la récolte.
1: Amen.
0: La bonne semence que tu déposes, bien-aimé dans le Seigneur, il y aura le retour sur investissement.
1: Amen.
0: Bien-aimé, Dieu le même, change pas. Tabitha, Dieu l'a fait dans la vie de Dorcas, Dieu peut le faire dans ta vie. Si et seulement si tu décides d'adopter l'attitude de Dorcas. Ma prière, c'est que la société, les Camerounais, qu'on adopte le comportement de Dorcas. Et si je crois que si chaque Camerounais, à son niveau, adopte l'attitude de Dorcas, bien-aimé, on aura une société où vous faites bon vivre. Vous allez voir la gloire, vous allez voir les méchants dans ce pays. J'ai beaucoup de choses à dire à la part avec ces thèmes. Que Dieu nous bénisse.
1: Wow, bien-aimé, nous avons donc écouté la parole de Dieu ce matin au travers du thème « Comprendre les principes divins de la bonne semence ». Tu peux réagir ce matin en appelant ou alors en envoyant ta préoccupation par SMS au numéro suivant, le 6-99-27-62-79, 6-99-27-62-79, 6-73-97-83-35, 6-73-97-83-35 et le 6-90-19-65-77, 6-90-19-65-77. Nous allons prendre cette ponctuation musicale. On se retrouve juste après.
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0: Oui, parle-moi, Seigneur, je vais entendre serviteur. 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
1: Bien-aimé en Christ, nous sommes donc de retour dans ce studio. Tu peux réagir ce matin en appelant ou alors en envoyant ta préoccupation au numéro suivant, le 6-99-27-62-79. 6-99-27-62-79. 6-73-97-83-35. 6-73-97-83-35. Et le 6-90-19-65-77. 6-90-19-65-77. Comprendre les principes divins de la bonne semence. Nous prenons cet auditeur. Auditeur au bout du fil, allô?
2: Bonjour, évangéliste.
1: Bonjour, bien-aimé.
2: C'est Gabriel, le type le malvoyant.
1: Sois béni dans le nom de Jésus-Christ.
2: Amen. Je voudrais que vous priez pour ma maman qui est au village. Elle est malade, elle a mal au dos, elle a mal au dos. Je voudrais que l'homme de Dieu lève la prière pour elle. Merci beaucoup et bonjour à tous les auditeurs.
3: La maman s'appelle comment?
2: Elle s'appelle Madame Tchakounte Régine.
3: Aboudi Régine.
2: Tchakounte.
1: Tchakounte.
3: Tchakounte Régine.
2: Oui, Régine.
3: Éternel Dieu Père, j'unis ma voix à celle de notre bien-aimé, ô Dieu qui a besoin, ô Père éternel, de ton intervention dans la vie de son maman. Oui, Seigneur notre Dieu, comme le centenaire était venu auprès de toi, sollicitant, Seigneur, de l'aide, ô Dieu, pour l'un de ses serviteurs. Seigneur, nous élevons la voix parce que tu es Dieu, tu ne changes pas. Tu as dit, si nous croyons, nous allons faire ce que tu as fait, nous allons faire des gains. Sur cette parole, la distance n'est pas une barrière. Je prie que l'onction de libération, de guérison, ô Père éternel, ô Dieu, localise maman Tchakounte maintenant, afin que quel que soit le nom que la médecine a donné, que notre maman reçoive l'onction de guérison. Elle est guérie maintenant au nom puissant de Jésus. Merci pour la guérison, le témoignage que tu accordes à notre maman ce jour. Au nom de Jésus-Christ Nazareth, j'ai prié. Amen.
1: Nous avons donc écouté la parole de Dieu ce matin, pasteur. La Bible nous a révélé dans le livre de Genèse 8, verset 22, que tant que la terre subsistera, il y aura la semence, il y aura la moisson. C'est une loi, pasteur. C'est-à-dire, on ne peut pas travestir cette loi. C'est-à-dire, tant que la terre existe, il y aura la semence, il y aura la moisson. Mais aujourd'hui, on ne veut pas véritablement respecter ces lois. Parce qu'il y a, comme je l'ai dit à l'entame, il y a la personne de Jésus, mais il y a les lois également qui sont établies et qui sont immuables. Parce qu'on ne doit pas les changer. Mais nous avons chuté ce matin avec le cas de Dorcas. On dit Dorcas, elle faisait de bonnes choses. Elle se met dans la vie des uns et des autres, pas forcément dans la vie des membres de sa famille, mais elle était ouverte. Et lorsque elle a donc connu ce malheur, la Bible nous révèle que ces actes qu'elle a eu à poser, cette semence qu'elle a eu à poser, a produit des fruits et a amené comme ça Pierre à réagir et elle a retrouvé comme ça la vie.
3: Je crois qu'avec un peu de recul, on nous raconte l'histoire de Dorcas, mais je suis sûr que ce jour, elle n'était pas la seule. C'est un peu comme quand on sait généralement que le jeudi, le vendredi, c'est réservé pour les levées du corps. On suppose que ce jour-là, Dorcas, elle n'était pas la seule qui était décédée. Il y en a beaucoup. Mais la particularité chez Dorcas, c'est que les gens ont revendiqué l'âme de Dorcas. Ils revendiquaient l'âme pourquoi? En rapport avec la semence que Dorcas avait. Poser. C'est pour ça que les veuves l'entourent pour dire que non, elle mérite ça. Voici, elle mérite telle chose, elle a fait telle chose, elle a fait telle chose. Quand tu vois même l'histoire même d'Ézéchiel qui a dit que souviens-toi de moi, de tes actions. Quelles sont tes actions que tu poses en longueur de journée? Bien-aimé dans le Seigneur, quand toi-même tu t'assois comme ça là, tu dis que non, voilà, t'es là, tu peux faire le bilan de tes actions. C'est-à-dire que tu n'as pas le témoignage parlant à sa faveur seule. Tu vois que les gens ont réclamé son âme que non. Les gens ont marché pour dire que non. Cette femme-ci ne mérite pas ça. Tu vois, elle a bâti des hommes. Elle était donc femme, comme on aime dire. C'était une femme bâtie qui a bâti des personnes. Et ces personnes sont venues réclamer son nom pour dire à Pierre que non, cette femme-ci-là, voilà, voilà, voilà, voilà. Et on voit la fin, bien aimée dans le Seigneur. Donc, vous voyez que Dieu le même n'a pas changé. C'est-à-dire que Dieu est intervenu dans la vie de Dorcas. Dieu peut également le faire. Il n'a pas intervenu dans la vie des autres. Pourquoi? Parce que les autres n'avaient pas compris les principes de la bonne semence. Un peu comme aujourd'hui, la nature, la personne de Jésus, elle est là. C'est bien. Mais à côté de la personne de Jésus, est-ce que l'Église aujourd'hui met les principes de Christ en pratique? Je l'ai dit tantôt. Au sein de l'Église, il y avait même, c'est même grave. Un capitaliste sauvage, évangéliste Mariosa. Regarde comment les pasteurs s'enrichissent, évangéliste Mariosa. Ils forment la concurrence. On prend cet auditeur.
1: Auditeur au bout du fil, allô.
4: Allô.
1: Bonjour, bien-aimé.
4: Oui, bonjour, les ambassadeurs de l'Éternel. Soyez élevés dans le sang de Jésus, qui est Eric, parce que c'est pas
1: du mal. Sois béni également.
4: Oui, parce que priez pour les autorités de ce pays, puissent avoir les fruits des semences pour partager avec ceux qui sont pauvres. Bon, je serai délivré.
3: Éternel Dieu Père, écoute les supplications, les cris de ton fils, notre bien-aimé Eric Ateba. Seigneur, il a besoin de toi. Il a écouté, oh Dieu, ta parole. Je prie qu'il comprenne les principes, oh Dieu divin, de la bonne semence. Père éternel, oui, nous avons semé ce matin au travers de cette parole. Je prie que, Seigneur, oh Dieu, que cette parole produise des effets, oh Dieu, non seulement dans la vie du frère Eric Ateba, mais dans la vie de la communauté des auditeurs qui ont écouté ce matin, dans la vie de nos autorités, dans la vie des Camerounais, afin que cette bonne semence puisse produire des effets positifs dans cette nation. Au nom de Jésus-Christ de Nazareth, j'ai prié. Amen.
1: Pasteur, au sein de l'Église qui est censée produire, pasteur, mais au sein de l'Église, il y a également cette mauvaise semence.
3: On ne sème pas. Il y a un capitaliste qui ne dit pas l'accumulation. Elle est venue.
1: L'homme veut accumuler. C'est-à-dire.
3: Chez nous-mêmes, chez les autres encore, on peut les accorder ça parce qu'ils ont les hôpitaux, ils ont des écoles, mais à côté de cela, il dit aussi que. Les terrains que vous avez là-bas, il y a les pauvres. Vous pouvez construire le logement social pour que les gens habitent. Les gens pleurent. Regardez là, vous avez des terrains, vous pouvez partager. Ça ne sert à rien. Parce que ces choses-là, ça reste là, non? On vous a donné gratuitement. On vous a donné pour que ce qu'ils vous donnaient, c'est qu'ils ont sémé. Mais vous aussi, en retour, sémez aussi dans la vie des autres, non? Il faut sémer. On prend l'exemple de Luc 7, évangéliste. Ce centenaire, écoutons un peu cette histoire. Luc 7, à partir du verset 3. Ça dit quoi?
1: Luc 7, il est écrit.
3: Oui.
1: Verset 3. Ayant entendu parler de Jésus, il lui envoya quelques anciens des Juifs pour le prier de venir guérir son serviteur. Ils arrivaient auprès de Jésus et lui adressaient d'instances de prière, de supplications, disant, il mérite que tu lui accordes cela.
3: Il mérite. Parce que ça veut dire qu'il y a des gens qui ne méritent pas. Il dit, ce serviteur mérite que tu lui accordes ce dont il te demande. Est-ce que tu mérites? Parce que nous demandons des choses au Seigneur. Est-ce que nous méritons ce que nous demandons? Est-ce que nous avons le droit de recevoir ce que nous demandons à Dieu? Tu vois que ce centenaire pas, il dit à Jésus que il mérite que tu lui accordes ça. Il mérite pourquoi? Il mérite pourquoi? Parce qu'il donne l'effet d'âme pour dire que cette personne mérite. Ça continue, ça dit quoi, évangéliste?
1: Il mérite que tu lui accordes cela. Car il aime notre nation. Et c'est lui qui a bâti notre synagogue.
3: Car il aime notre nation. Car il fait quoi?
1: Il aime notre nation.
3: Nous aimons le Cameroun. Est-ce que nous aimons? Je pose la question. Je me pose la question moi-même. Est-ce que j'aime mon pays? Est-ce que nous aimons notre pays? Avec tout ce que nous faisons là, est-ce que nous aimons? On dit qu'il mérite parce qu'il aime notre nation. Il a fait quoi? Et il a bâti la synagogue. Donc il a semé. Tu vois qu'il a fait le principe de la bonne semence. A eu quoi? Le retour sur investissement. Tu vois qu'il mérite. Quand toi tu veux, tu es président, je veux telle chose, je veux telle chose, je veux telle chose que tu exiges. Tu fais une prière. Est-ce que tu mérites ce que tu demandes? Il faut mériter, non? Est-ce que tu mérites ce que tu demandes à Dieu? Est-ce que tu mérites ça, frère? Ici, le gars révèle que il mérite que tu lui accordes
1: cela.
3: Parce que quoi? Parce qu'il a s'aimé. Parce que quelqu'un qui s'aime, il dit qu'il a construit. Il a construit l'église. L'église est là où on entre là. Les gens aujourd'hui adorent. C'est lui qui a conçu cette église. Regarde donc nos gens aujourd'hui. Regarde donc ceux qui sont là, ceux qui sont élevés, qui ont eu grâce. On dit l'élévation ne vient ni de loin ni de loin. L'élévation vient de Dieu. C'est Dieu qui t'a fait grâce. On prend cet auditeur.
1: Auditeur au bout du fil, allô.
5: Bonjour, évangéliste.
1: Bonjour, bien-aimé.
5: Bonjour, pasteur.
3: Bonjour, mon frère.
5: Comment, que Dieu vous bénisse pour la nourriture de ce matin.
1: Comment est-ce qu'on vous appelle?
5: Je m'appelle Christophe Joël Ntonga. J'appelle depuis le Texilicop.
1: Le frère Christophe, sois béni également.
5: Amen. Vraiment, merci beaucoup pour cette parole de ce jour. Je me réponds d'abord parce que Dieu nous donne, mais je ne reconnais pas que Dieu nous donne. Vraiment, Dieu donne à chacun à son niveau. Merci vraiment pour ça. Et je prie vraiment, priez pour moi pour que je puisse aussi partager le peu que Dieu me donne. Que je puisse aussi partager avec les gens aussi qui sont autour de moi. S'il vous plaît, merci et bonne journée à vous.
1: Frère Christophe.
3: Éternel Dieu Père, nous te bénissons pour le témoignage du bien-aimé Christophe qui a écouté ta parole, Seigneur ô Dieu. Nous prions que cette parole produise des effets dans sa vie afin qu'il soit, ô Dieu, une sémence, ô Dieu, pour sa famille, une sémence pour la nation et que cette sémence puisse produire des effets non seulement dans sa vie mais dans cette nation. Au nom de Jésus-Christ Nazareth, j'ai prié et rendu grâce. Amen.
1: Chacun veut préserver son avenir ainsi que ses proches, pasteur. On amasse, on garde, on stocke. Oui, auditeur au bout du fil, allô. Allô?
6: Oh, vice-président et maman Vera, je salue le patriarche, mamie Onana. Je vous remercie pour le café spirituel que vous nous avez donné ce matin. Vraiment, c'était génial. Oui, pasteur, je voudrais que vous priez pour moi parce que je suis partie retirer le conteneur là, on m'a donné que deux, ça reste un conteneur de 40 pieds. Priez pour moi pour que je puisse sortir ça dans les bonnes conditions au port de Douala. Merci.
3: Éternel, notre Dieu, c'est toi qui fournis la sémence. Tu as fourni la sémence, oh Dieu, à notre maman, Seigneur, en lui accordant, Seigneur, oh Dieu, ce matériel, Seigneur, oh Dieu, qui sera utile non seulement pour elle, mais pour la société. Seigneur, ta bénédiction n'a attaché aucun chagrin. Je prie, oh notre roi, notre Dieu, que s'il y a quelques blocages, Père éternel, concernant ce projet, que ces blocages soient anéantis et que tu lui accordes des facilités afin qu'elle entre en possession, Seigneur, de ce matériel qui va lui permettre, oh Dieu, de s'épanouir et que cela serve et que cela soit utile pour la société, utile pour la famille. Au nom de Jésus-Christ Nazareth, j'ai prié. Amen.
1: Bien-aimé, tu peux également réagir en appelant ou alors en envoyant ta préoccupation par SMS au numéro suivant, le 6-99-27-62-79, 6-99-27-62-79, 6-73-97-83-35, 6-73-97-83-35, et le 6-90-19-65-77, 6-90-19-65-77. Comprendre les principes divins de la bonne semence. Bien-aimés, nous devons s'aimer. Lorsque Dieu nous a donné, bien-aimés, nous devons s'aimer pour moissonner. À l'exemple de Dorcas. Dorcas, elle a sémé. La Bible nous révèle qu'elle faisait de bonnes œuvres, bien-aimée. Et lorsqu'elle a connu dans ce malheur, Dieu est venu à son secours. À l'exemple du serviteur de ce centenier qui était malade, la Bible nous révèle qu'il aimait tellement sa nation, bien-aimée. Il s'aimait dans la vie de sa nation. C'est la raison pour laquelle il a trouvé grâce et faveur aux yeux de l'Éternel. Toi également, bien-aimé, qu'est-ce que tu fais de ta semence, pasteur? Lorsque la semence elle n'est pas semée, pasteur, la semence n'est pas faite pour garder. La semence, elle est faite pour s'aimer, bien-aimé. Et lorsque tu sèmes, tu moissonnes. Qu'est-ce que tu fais donc de ta semence, bien-aimé, au quotidien? C'est la question qu'on peut se poser ce matin. C'est la raison que je te pose, la question que je te pose, la question que moi-même, je me pose également ce matin. Qu'est-ce que je fais véritablement de ma semence, celle-là que Dieu nous a donnée? Et pasteur, une fois de plus, nous interpellons les uns et les autres à s'aimer dans la vie, pasteur. C'est une loi qui est établie. Nous devons respecter ces lois pour vivre pleinement, pour avoir, connaître la réussite, pour avoir le succès, pour avoir la prospérité dans tout ce que nous entreprenons. C'est une loi qui est établie. Nous devons s'aimer pour moissonner.
3: C'est clair, Evangéliste Mario. Mmh.
1: Et on ne peut pas semer, tu peux pas semer l'arachide pour moissonner le maïs, pasteur.
3: Pas du tout. Mmh. Tu vois, tout à l'heure, notre bien-aimé, notre soeur, Maman Vera, nous appelle pour le dédanement de son conteneur. Ça veut dire qu'elle veut investir. Mmh. Mais ça, c'est dans le physique. Dans le spirituel, nous devons investir. Et l'homme de Dieu, souvent, le dit, le spirituel contrôle le physique. Tu vois que sans investissement, on ne peut pas. On peut pas produire. Mmh. C'est-à-dire que si on ne sème pas, il n'y a pas la récolte. Et parce que nous refusons de s'aimer, c'est pour cela qu'en retour, il n'y a pas de récolte. C'est pour cela que le livre de Somme 37, verset 23, nous parle, Evangéliste Maroja. Les avantages que nous avons intérêt, nous gagnerons même. Evangéliste Maroja, c'est comme investir, non? C'est-à-dire que tout le monde veut créer une entreprise, c'est-à-dire que j'investis dans tel domaine, et quand tu investis dans tel domaine, c'est que tu attends le retour sur l'investissement que tu as fait. Dieu nous a créé. Le livre de Genèse 8 nous a dit que tant que la terre existe, bien-aimé dans le Seigneur, il faudrait toujours s'aimer. Si on ne sème pas bien-aimé dans le Seigneur, il n'y aura rien. Et c'est parce que nous refusons de s'aimer, c'est pour cela que bien-aimé dans le Seigneur, nous n'arrivons pas à récolter. Nous sommes dans la misère, dans la précarité, dans la pauvreté. Le Somme 37, verset 23-25 dit quoi, Évangéliste?
1: Somme 37, verset 23, il est écrit.
3: Oui.
1: L'Éternel a fermé les pas de l'homme.
3: L'Éternel a fermé les pas de l'homme, oui.
1: Et il prend plaisir à sa voix.
3: Il prend plaisir à sa voix, oui.
1: S'il tombe, il n'est pas terrassé.
3: L'Éternel a fermé les pas de l'homme qui sème. Mm. Il a fermé ses pas. Et s'il tombe, tu vois donc que Tabitha, elle est tombée. Mm. Elle a été attaquée, le centenaire a été attaqué, mais à cause de la semence, de la bonne semence, bien-aimé dans le Seigneur, tu vois ce qui s'est passé dans la vie de cet homme. On dit, s'il tombe, ça veut dire que pendant que tu sèmes bien-aimé dans le Seigneur, tu auras le retour. Dieu se souviendra de toi. Dieu se souvient de Dorcas en rapport avec ses actions. Mais Dieu ne se souvient plus de nous parce que nous ne sèmons pas. Bien-aimé dans le Seigneur, quels sont des faits d'âme? On va se souvenir de toi. Comment? Bien-aimé, quand toi-même tu t'assois, qu'est-ce que tu fais? Est-ce que tu es bien dit qu'il mérite? Est-ce que tu mérites quand tu demandes des choses à Dieu? Tu t'assois comme ça, tu parles. C'est bien mot de parler, c'est bien mot d'expliquer comme j'explique là. Mais bien aimé dans le Seigneur, est-ce que je mérite certaines choses? Ce que tu demandes à Dieu là, tu veux ceci, tu veux cela, est-ce que tu mérites ça? Parce qu'il faut mériter, Evangéliste Mario, hein? Et pour mériter bien aimé dans le Seigneur, il faut poser des actions fortes. Je bénis le frère qui a appelé tout à l'heure, bien aimé. Parfois, on entend dire que non, moi j'ai quoi? On attend toujours. Et c'est ça l'Africain. L'Africain est toujours en train d'attendre. On attend les dons, on attend le financement. Et ce financement même qu'on nous donne, qu'est-ce qu'on en fait? On est en train de tendre la main, donc donnez-nous. Nos pays pauvres, très endettés. Non, nous on doit donner, évangéliste. Nous on doit donner. Non, on a quelque chose à donner. Mais ce qu'on nous donne donc, est-ce que, bien aimé dans le Seigneur, on prend cet auditeur?
1: Auditeur au bout du fil, allô.
7: Oui, soyez bénis en studio, Evangéliste Marouzina et le pasteur Mathieu Tréhichan. Je bénis encore le Seigneur pour ce repas spirituel vraiment que nous venons d'écouter ce matin. Oui, concernant le principe divin du royaume, c'est ça.
3: Les principes divins de la bonne semence.
7: Oui, les principes divins de la bonne semence. C'est clair, net et précis. C'est ça l'évangile. C'est ça l'évangile de l'établissement. Donc, quand nous voyons à l'exemple de Dorcas, comme le pasteur a en train de dire, Dorcas n'avait pas de gros moyens, n'avait pas les gros moyens, mais avait le minimum possible. Elle a pu faire ce qu'elle faisait et ses œuvres l'ont suivi même après sa mort. Ou pas, lorsqu'elle est partie, l'apôtre est venu la ressusciter. Cela, c'est un grand enseignement pour dire qu'il n'est pas question d'avoir des gros moyens, il n'est pas question d'être riche. Surtout que, encore moins que la richesse sur la terre, c'est une richesse éphémère. Donc, nous devons au contraire être riches pour le royaume. Pour le royaume des cieux. Véritablement, même le Seigneur Jésus-Christ, qui est notre maître, qui est vraiment notre Seigneur, nous a montré le bon exemple lorsqu'il est venu sur la terre. Il n'avait ni maison ou endroit où poser la tête. Véritablement, il était celui qui faisait du bien. Il était celui qui faisait du bien il sauvait les gens, il guérissait les malades, il délivrait les captifs, il bref, tout ce qu'il faisait était véritablement pour la semence du royaume. Véritablement, c'est un enseignement, c'est un grand enseignement, parce que véritablement, ceci me donne aujourd'hui de comprendre que même avec le minimum possible que j'ai, je dois véritablement savoir investir pour mon prochain.
3: Mmh.
7: Investir pour mon prochain. Parce que c'est à travers ça, ces œuvres-là, sur mon prochain, que je vois véritablement qu'ils vont porter du fruit, même lorsque je ne serai plus là. Véritablement, dans tous les sens du terme, même financièrement, matériellement, émotionnellement, psychologiquement, même dans tous les sens du terme, je dois d'abord mettre l'homme au premier plan. Donc, véritablement, c'est ma prière ce matin que le pasteur Mathias Richard et Michel puisse vraiment intercéder pour véritablement, c'est mon sujet de prière, pour que le Seigneur véritablement me donne une fois de plus cette façon de vivre. Donc, je puisse d'abord penser à mon prochain, mon frère, ma soeur qui est dans les difficultés, je puisse lui venir en aide dans tous les sens du terme. Oui, que le pasteur prie cela. Oui, je reste à l'écoute. C'est le frère Serge Bertrand, du ministère de Covisson. Soyez bénis en studio.
3: Éternel Dieu Père, nous te bénissons pour notre bien-aimé, le frère Serge Bertrand depuis Odjolokantier, Colbison, qui a été à l'écoute ce matin depuis le début, qui a reçu et consommé, Seigneur Dieu, cette parole avec action de grâce. Je prie que cette parole produise des effets dignes de la repentance dans la vie du frère Serge Bertrand, afin qu'il soit utile, afin qu'il pose au Dieu des principes, au Dieu de la bonne semence, pour qu'il puisse en récolter des fruits. Gloire soit rendue à Dieu parce que tu le fais dans la vie du frère Bertrand et tu le fais dans la vie de la communauté de tous ceux qui ont écouté ce matin. Au nom de Jésus-Christ Nazareth, j'ai prié. Amen. Évangéliste, le livre de Luc 12 que nous avons lu nous dit ceci. Mais Dieu le dit, homme dépourvu de bon sens, cède nous-mêmes, ton âme te sera redemandé. Et ce que tu as préparé, pour qui sera-t-il? Voilà quelle est la situation de celui qui amasse des trésors pour lui-même et qui n'est pas riche pour Dieu. C'est pas ce qu'on fait. Tu dis tout à l'heure, on ne sait jamais. Tu garantis l'avenir de tes enfants. L'avenir t'appartient. Personne ne connaît le lendemain. Personne ne sait ce qui adviendra. Quelqu'un ne peut pas nous dire ce qui va se passer demain. Quelqu'un ne peut pas nous dire exactement la situation du Cameroun, ce que le Cameroun sera dans 5 ans, dans 2 ans, dans 3 ans, dans 7. Personne ne peut nous dire exactement. Mais Dieu connaît exactement ce qui va se passer. Mais si nous nous mettons à un peu comme ce riche-là, il amasse, il dit qu'on ne sait jamais. Je vais les réserver. Je dis que regarde, tu n'as rien compris. Tu es insensé. Le livre de 2 Corinthiens 9, verset 6 à 10 dit quoi? Bien-aimés, donc, nous devons s'aimer. C'est la loi. La religion connaît ces choses-là que musulmans, pentecôtistes, catholiques, témoins de Jéhovah, église presbytérienne, église évangélique. Il dit que la vraie religion, là, laissons les choses-là que non, les musulmans ne servent pas Dieu, c'est nous qui servons Dieu. Laissez donc vos débats, là, les discussions qu'on fait là qui ne servent à rien. Il dit que la vraie religion, c'est qu'on doit voir ça, les actions que vous posez. Si tu es musulman, si tu es catholique, si tu es pentecôtiste, si tu es pasteur, tu es imam, tu ne poses pas les bons œuvres, tu n'es rien. Ça ne sert à rien, bien-aimé au Seigneur. Ça ne sert à rien de venir expliquer les choses ici-là et que tout autour de toi, les gens meurent de faim. Ça ne sert à rien qu'on est dans les débats des religions et que la société va mal. Ça ne sert absolument à rien. La vraie religion, Dieu il dit que ça consiste à quoi? Là-bas, on ne connaît pas musulman, on ne connaît pas chrétien, on ne connaît pas imam, on ne connaît pas pasteur. Là, Dieu nous met au centre pour dire que voilà là où je vous attends. Ne posons pas les actes comme le... Tu connais l'histoire du bon samaritain, non? On dit que le bon samaritain, il a vu le garçon qui était mal. Il est passé. On dit que le samaritain qui passait là, qui n'avait rien de Dieu. Et c'est là, Dieu nous enseigne pour dire que lui n'était pas imam, il n'était pas catholique, il n'était pas musulman, il n'était pas église presbytérienne, mais il a vu. Il a mis l'homme au sable. Il a compris que la vraie religion... Et Jésus a donc posé la question que entre tous les trois, il dit que l'ancien de l'église est venu, il est passé. Le prêtre est venu, il est passé. L'imam est venu, il est passé. Les musulmans ont vu le gars passer là, dit que vous n'adorez pas, vous adorez Jésus, il est passé. Les catholiques sont venus dire que vous adorez tel, il est passé. Tout le monde le condamnait. Mais on dit que le samaritain a regardé là, dit que il a dit prends soin de ce. Il ne le connaissait pas, évangile Maria. Il n'était pas parenté.
8: Il ne le connaissait pas là. Il l'a mené à l'hôpital. On a pris soin de lui. On l'a soigné. On l'a guéri. Il a dit que, ok, prenez soin de lui. Et tout ce que vous avez dépensé à mon retour, vous me donnez la facture. Je vais faire quoi? Je vais payer. Et Jésus dit donc que, parmi tous ces gens-là, qui a posé les bons, il a dit que, va, fais pareil. Bien-aimé dans le Seigneur. Voilà donc la bonne témoin là où Dieu nous attend. Mm-hmm. Mais si nous passons notre temps, bien-aimé dans le Seigneur, dans les guerres qui ne servent à rien, les guerres inutiles, on emmagasine, on garde un peu comme ce riche-là. On n'est pas riche pour Dieu. Bien-aimé, à la fin, Jésus nous dira, pasteur Missang, je ne te connais pas. Vangéliste Marius, je ne vous connais pas. Parce que vous avez passé le temps à parler fort dans votre émission Chemin de la Liberté, mais vous n'avez pas pratiqué ce qu'il fallait faire. Je crois que Dieu m'a parlé ce matin. Je vais essayer de revoir ma spiritualité. Dieu m'interpelle, évangéliste Maurice. Ça ne sert à rien de venir sur le dimanche, parler, gronder, dire aux gens que voilà, voilà, et que je ne viens pas en aide. Si les gens à côté de moi souffrent, je ne peux pas les venir en aide. Je ne suis rien, absolument rien, évangéliste Maurice. 2 Corinthiens 9 dit quoi?
1: 2 Corinthiens 9.
8: Verset 6 à 10.
1: Verset 6, il est écrit.
8: Oui.
1: Sachez-le, celui qui sème peu moissonnera peu. Et celui qui sème abondamment moissonnera abondamment.
8: C'est la loi, non? Mm. Si Dieu te dit, on ne dit que non, j'ai quoi? C'est pour ça qu'on dit que celui qui n'a pas, on va enlever. Tu expliques ça comment? Ça veut dire que, parce que tu n'as rien, ce qu'on n'enlève pas. Mm. Mais si on enlève, ça veut dire qu'il y a quelque chose que tu as. Et tu vois, il continue de dire quoi, l'évangéliste Marie? Hein?
1: Que chacun donne comme il a résolu en son cœur. Sans tristesse ni contrainte, car Dieu aime celui qui donne avec joie. Et Dieu peut vous combler de toutes sortes de grâces, afin que, possédant toujours en toutes choses de quoi satisfaire à tous vos besoins, vous ayez encore en abondance pour toute bonne œuvre.
8: Il ne faut pas confondre avec ce que les pasteurs font là, l'escroquerie. Parce que c'est ça qu'ils disent, l'escroquerie qu'on fait à l'église là qui a porté. Et quand on voit, ils emmagasinent, mangent, ils construisent que les entreprises, ils mangent pour eux, leurs enfants. Ça, c'est le braquage, le vol spirituel. Faut pas confondre. Mais ici, là, il dit que Dieu peut te combler afin que pour ça. On utilise donc ça pour escroquer les gens. On n'a pas compris. La bonne semence, s'aimer bien aimé le Seigneur, dit que s'aimer dans la vie des gens, bâtir des hommes, bien aimé le Seigneur. Et que c'est une fierté. Et tu n'es pas fier que toi, tu as l'école. Tu ne connais pas quelqu'un, mais tu payes son école. Tandis que quelqu'un ne te connaît pas. Tu connais le témoin de l'évangile. Il dit que non. Il veut voir la personne qui paye même son école chaque année. Là. Tous les jours, on envoie à son père. Il veut un peu voir la personne qui paye. Il ressemble même à quoi? C'est ce que le blanc fait, non? Quand le blanc envoie souvent l'argent ici, là, en Afrique, est-ce qu'il connaît sur le pasteur? Il ne connaît même pas la morphologie du pasteur. Mais il envoie parce qu'on a dit que non. En Afrique, les gens s'ouvrent. Ceux à qui on envoie donc l'argent dans les ONG, ils font quoi de ça? Ils font quoi de l'argent qu'on envoie? Mais ça que il construit des maisons, il construit des châteaux. En détente, tu construis sur du sable, frère. Tu vas payer ça. Tu n'es rien, tu n'as rien compris, bien-aimé le Seigneur. Ça continue, le verset là, ça continue, évangéliste.
1: Selon qu'il est écrit, il a fait des largesses, il a donné aux indigents. Sa justice subsiste à jamais.
8: Oui.
1: Celui qui fournit de la semence au semeur et du pain pour sa nourriture vous fournira et vous multipliera la semence et il augmentera les fruits de votre justice.
8: C'est clair. Il dit, celui qui donne la semence au semeur, il t'a donné, frère, ne bloque pas, ne mange pas la semence. Parce que si tu manges la semence, il n'y aura pas de production. Mm. Nous mangeons la semence. Mm. Et c'est pour ça qu'il n'y a plus de production. Tu bloques la semence. Et quand tu bloques la semence, il n'y a plus de production. Les gens mangent. Ils accumulent comme ces riches. Comme ces riches-là. Vous n'êtes pas riche. Il dit que devenez riche en Christ. Il lui reprimandait pour lui dire que tu as emmagasiné, tu as mis les réserves, tu as gardé. Tu manges, tu bois. Est-ce qu'il s'est vanté? Il dit que

0: C'est-à-dire que non, voici le chrétien, voici le musulman. L'esclave ne connaît pas que voici la femme, voici l'homme. L'esclave ne connaît pas que voici le riche, voici le pauvre. Mm-hmm. Est-ce que l'esclave connaît sa frère?
1: Non.
0: Quand tu regardes, quand la nature nous montre ce genre de choses, nous devons comprendre même le sens de la vie. Que Dieu véritablement, que cette parole qui est sortie, qui est sortie ce jour, que l'Esprit de Dieu, le Saint-Esprit, continue à nous enseigner afin que nous puissions véritablement comprendre les principes divins de la bonne semence et que nous puissions pratiquer cela dans la société, dans la famille, pour que la société soit une société où fait bon vivre, évangéliste Marius.
1: Nous sommes rejoints sur ce plateau par la sœur Raïssa Bonko. Sois bénie dans le nom de Jésus-Christ.
2: Amen. Merci, l'évangéliste. Sois également béni. Mon père, bonjour et bénédiction partagée. Bonjour aux auditeurs qui nous reçoivent en ce moment, qui ont été, tout comme moi, satisfaits par les enseignements de ce dimanche encore. C'est toujours un café spirituel que nous prenons avec beaucoup de joie, beaucoup de satisfaction. Il faut dire que pour la première sortie du mois d'octobre, l'émission Le chemin de la liberté souligne en grand trait une phrase qui nous conduira tout au long de ce mois d'octobre. Elle sonne comme un rappel à la gratitude. Le pasteur Richard Mathias Munissant dit, je cite, « Le premier miracle, c'est le réveil que Dieu nous a accordé ce matin. » Fin de citation. Et dans la prière d'ouverture du pasteur, il remercie Dieu pour ses grâces immenses. Appelle Dieu à restaurer sa gloire. L'homme de Dieu prie pour que Dieu visite ceux qui écoutent l'émission, que l'onction accordée en septembre soit notre partage durant le mois d'octobre en cours. Il prie pour la réussite de l'émission, pour le développement du Cameroun. L'évangéliste Mario Senia, après avoir rappelé le but de l'émission, partage par la suite le thème révélé à l'esprit au révérend pasteur Bissa Emmanuel Noël, qui est « Comprendre les principes divins de la bonne sémence ». Il révèle que parfois nous avons le salut et tout, mais les difficultés de la vie, les difficultés du quotidien nous suivent. D'après lui, c'est parce que nous n'avons pas adossé les principes de Dieu dans notre vie. Est-ce que la sémence donnée par Dieu, nous la sémons? C'est une question. Le pasteur d'ajouter que le chemin de la liberté est une émission d'édification spirituelle. Ce n'est pas du tout évident, il le reconnaît. On n'enseigne pas la spiritualité. Le Saint-Esprit est le meilleur enseignant. Le thème est là pour nous rappeler les lois, les principes qui ne sont pas à modifier comme la valeur de la monnaie. Personne ne respecte les principes ici. Nous sommes dans une société sans équilibre, mais nous avons trop de pauvres et trop de riches. Il ajoute également que Dieu donne à chacun selon sa capacité. En exemple, le pasteur, l'évangéliste et Romuald Ikoumé n'ont pas la même morphologie. Chacun récolte ce qu'il a sémé. C'est Dieu qui nous donne la sémence. L'or et l'argent appartiennent à Dieu. Ne nous fatiguons pas de s'aimer. Il insiste là-dessus. Il ne comprend pas également pourquoi au sein de l'Église, il y a le capitalisme sauvage. Le pasteur est gros et les brebis sont minces. Paradoxe. Sachant que dans les derniers jours, il y aura les temps difficiles. Le pasteur nous dit que nous devons partager à ceux qui n'en ont pas. On n'a pas besoin d'être égoïste ou alors méchant. Quand on meurt, on n'emporte rien sur cette terre. Un bienfait ne se perd jamais. La vie ne dépend pas de tes avoirs, il faut le comprendre. Un fin mot, comme il a dit, c'est celui qui bâtit. Ne vous fatiguez pas de s'aimer. Copions l'exemple de Tabitha. Adoptons le comportement de Dorcas qui faisait de bonnes œuvres. Ce qu'on a reçu gratuitement, on doit partager. Est-ce que nous aimons notre pays, les paroles de l'évangéliste? Est-ce que nous méritons ce que nous demandons à Dieu? Il ne suffit pas de faire des nuits de prière, parole du pasteur. À côté, l'évangéliste pose la question au bien-aimé et à lui-même. Que faisons-nous de notre sémence? Que fais-tu de ta sémence? Il faut semer. Ne sémons pas l'arachide pour attendre le maïs. Le pasteur, très d'accord, appuie que si nous ne sémons pas, nous n'aurons rien. Ne mangeons pas la sémence. Que Dieu continue à nous enseigner. Voilà ce que nous avons pu retenir de l'émission de ce matin. Et les livres qui ont permis les enseignements sont Genèse, Galates, Jacques, Timothée, Actes, Luc, Somme et Corinthiens. Dans Royal Queens de tout à l'heure, pour nos auditeurs, deux thématiques sur la table. Derrière un grand homme se cache une grande femme. Vous avez déjà certainement entendu cette affirmation. Est-ce qu'aujourd'hui c'est un mythe ou alors une réalité? Est-ce que véritablement derrière un grand homme se cache encore une grande femme? La deuxième thématique, pourquoi cette logique prend de plus en plus de l'ampleur? Mariage à tout prix. On se dit à tout à l'heure.
1: Bien-aimés, c'est la fin de cette émission. Nous bénissons

0: Seigneur, car il a été avec nous, il a permis que cela puisse être possible. Et nous bénissons également la sœur Aïssa Moukou pour
1: Amen.
0: cette synthèse. Nous prions que cette parole qu'elle a reçue ce matin puisse véritablement produire des fruits dans sa vie, qu'elle soit bénie abondamment. Bien-aimés,
1: Amen.
0: les enseignements que nous avons reçus ce matin, nous prions également que ces enseignements puissent intégrer nos cœurs, nos âmes, nos esprits, pour que nous puissions s'aimer et que nous moissonnons ce que nous avons semé. Restez accompagnés la suite des programmes de la radio Royal FM 88.4 et que le Seigneur Jésus-Christ vous bénisse au nom puissant du Seigneur Jésus-Christ.
1: Amen.
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7: The time is 8 a.m.
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13: 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À l'affiche, les sœurs.
14: Dès que tu as commencé à faire intermaison, ça ne s'arrête pas, même quand tu n'es pas là. Qu'est-ce qui est le plus demandé?
15: Les allumettes.
16: Les allumettes.
17: Ça, c'est pour la nourriture.
18: Comme les allumettes, c'est pour préparer.
19: Il y a le fer à repasser.
20: Tout le quartier utilise le fer à repasser. C'est où? Ça va donner à Solentine.
21: Elle n'a pas.
20: Solentine, tu ne t'as pas remis?
21: Non, c'est, je crois que c'est
22: elle
21: à Judith.
22: Elle a dit ça, toi.
23: Le Molnex également.
24: Toi, tu disais deux fois pour la nana, mais on a pris pour l'arachide.
25: Il y a le Molnex, il y a également le Mola gâteau.
26: Le tamis, les filles.
27: Le tamis.
28: Le chakra.
29: C'est comme si c'est une malédiction.
30: Non, le tamis,
29: les objets sont.
26: Le mortier, le mortier, le
29: blanc. La pierre a écrasé.
30: Ça dit, le tamis, pas normal.
26: Ça revient avec le
30: tout. Ça revient avec le tout. Et on te dit que c'était comme ça.
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31: Seigneur, pardon, il faut voler les villages. S'il n'y a pas mon nom, il rentre, je ne peux pas me bouger.
32: Non, non, c'est
31: comment? Il y a trop attendu. Et c'est là où la dame stop. La dame stop. Il y avait une dame qui dit que j'ai dit stop. Non, allez lire d'abord là-bas. Là-bas, ce n'est que deux personnes. Donc, j'imaginais un peu, mais je voyais les faits et les faits et gestes. Il dit que, ok, elle n'est pas là-bas. On lit la première personne, la femme n'est pas là. Il a dit que voilà. C'est là où ça commence à venir. C'est un homme qui prend la deuxième. Après, j'entends mon nom dans la sélection. Je dis que Seigneur, tu me dis que c'est moi qu'on a pris là. Je me lève d'abord. J'avance encore, on lit le nom. Je dis que, mais la vie, là, si vous voulez me jeter à terre ici, là, ils voulaient me. Si elle tombe ici, là, ils vont dire que quoi. En fait, c'était le stress, l'émotion. C'était. J'ai pas supporté. Je me suis retenue beaucoup parce qu'on était devant les. Le monde, en fait, beaucoup devant le monde. Mais quand je suis sortie à l'extérieur, là, je me suis croulée.
33: Parce que
31: L'émotion était trop forte. Quand le type prend la CNIV, je dis que non, c'est ridicule. Je suis sûre manquer de rêver, mais c'est là où c'est que... Pendant qu'il y avait quelqu'un qui peut me pénisser là, qui me lève, j'étais étourdie, perdue. Trop de félicitations. Ça, je ne veux pas vous mentir que Dieu sait faire ces choses. Dieu que vous voyez là sait faire ces choses. Donc, quand j'ai dit à Dieu, pourquoi tu veux me gifler comme ça? En fait, c'était ça quand j'étais debout. Tu me gifles, genre de gifles, de surprises, là, comment? Est-ce qu'on prévient même quand même, non? Est-ce qu'on fait le genre là? Tu me gifles, le genre là, de bénédiction, là, comment? Est-ce que tu m'as même...
0: Je vais être très contente de ma maison. Ma soif est fort. Je suis là, je suis propriétaire de Via. Je suis vraiment contente.
1: Alors, décris-nous ta cuisine.
0: Ma cuisine, elle a 4 placards. C'est grand pour moi, voilà. C'est carrelé et j'ai une véranda pour la cuisine, ça me plaît.
2: C'est des actes qui marquent, c'est des actes qui changent des vies. Quand vous avec eux, ils vous disent que je me sens bien. Il y a l'autre qui m'a dit, quand je prends de la drogue, je peux m'exprimer en public. Je lui ai demandé, mais attends, pour t'exprimer, tu as besoin de prendre de la drogue. Je peux m'exprimer, ça donne du plaisir. Certains, ils vont par curiosité. C'est-à-dire, comme ils sont dans des bandes là au quartier, on lui dit, voilà, nous, on prend ceci. Est-ce que tu peux goûter? Il goûte et par la suite, parfois, il reste ou alors il peut abandonner. Il y a le stress, les frustrations vécues par les enfants. Les réseaux sociaux, les mauvaises compagnies.
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4: La première fois qu'il était d'abord parti, il m'a laissé avec une grossesse. 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

Mesdames, Messieurs, bonjour et bienvenue. Merci d'écouter la 88.4 Royal FM. C'est votre magazine Royal Queens. Voici les sujets de ce dimanche. Êtes-vous d'accord avec cette affirmation? Derrière un grand homme se cache une grande femme. Mythe ou alors réalité, de plus en plus en 2026, est-ce que réellement derrière un grand homme se cache une grande femme? Pourquoi doit-elle se cacher derrière un grand homme? Est-ce que forcément derrière la réussite d'un homme se cache une femme? Des questions à poser, des réponses attendues, voici nos invités. Madame Gassa Flor, présidente fondatrice de l'association Soutien aux enfants infirmes moteurs cérébraux, chercheur en santé publique, Gabi Eka Owona, qui est coordonnateur national du Centre camerounais de lutte contre les violences faites aux hommes. Annie Toko, accompagnatrice holistique, promotrice d'impactitude. Et il est un habitué de ce studio, Jean de Dieu Evouna, président de l'organisme africain de développement des familles, expert en sciences sociales.

Nos invités sont bel et bien présents, mais vous aussi pouvez intervenir à travers le 6 40 61 38 42. Je rappelle, le 6 40 61 38 42, le 6 71 15 73 21. Vous êtes libre de prendre la parole. Derrière un grand homme, se cache-t-il réellement une grande femme? Voilà pour la première thématique. Et la seconde, nous parlons de mariage à tout prix. Mariage à tout prix, pourquoi cette logique prend de plus en plus de l'ampleur? Mariage à tout prix, malgré les conséquences, malgré les féminicides. Pourquoi certains hommes insistent-ils à se marier? Pourquoi certaines femmes ont cette logique en tête, mariage à tout prix malgré les conséquences? Les conséquences, oui, mais il y a aussi beaucoup d'avantages à être marié. La société tout entière peint de plus en plus le mariage comme étant un terrain très glissant, très dangereux. Quelle expérience avez-vous du mariage? Faut-il aussi dire mariage à tout prix pour vivre le bonheur? Ou alors, halte, il faut faire attention. Le 640 61 38 42 671 15 73 21. Pour l'équipe en place, l'équipe choc de ce matin, Romuald Ekoumé assure la mise en onde. Réalisation régie d'antenne de Royal Queens de ce dimanche, première sortie du mois d'octobre. Nous sommes en direct sur YouTube, vous pouvez nous regarder. Alain Kwekamose fait le travail. La coordination centrale, Roger Kieck de Kiki, directeur général de la radio, sous la supervision générale du révérend pasteur Bissaï Emmanuel Noël. Je suis Raïssa Moko, que l'Éternel soit avec nous.

0: C'est un générique qui nous permet d'avoir certains rappels, certains éléments concernant la mutuelle d'assistance et de solidarité de Rénaprove Finance, S.A. Masso, vous avez déjà certainement entendu parler. Je ne sais pas ce qui vous freine encore hein, de vous mettre à l'école de la solidarité, voilà, d'intégrer cette école-là, d'intégrer le train qui est en marche. Nous sommes à l'acte 7. L'acte 6, depuis l'acte 1, à l'acte 6, nous avons fait des heureux bénéficiaires, voilà, ceux-là qui peuvent aujourd'hui témoigner, raconter hein, ce que la Masso a déjà fait pour ces personnes-là. Donc, aujourd'hui, nous vous rappelons donc l'importance de la solidarité africaine. 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Maintenant, si vous avez d'autres éléments, que vous avez de bons éléments surtout, voilà, toutes les questions, les préoccupations, vous y allez, où nous sommes aussi à la maison de la radio Royal FM, en face du stade des sapeurs-pompiers de Mimbomane, pour le même travail. 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Voilà, ce ne sont pas des gains, c'est un financement qui vous permet de mettre sur pied votre activité. Voilà, qui va vous permettre de gagner de l'argent. Un business, je ne sais pas si c'est un salon de coiffure, de couture, vous avez certainement des projets, des idées en tête et le financement manque. 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Mais la meilleure des nouvelles, et je précise que la date limite ici, quand on parle de Masso Bourse Académique, voilà, c'est un produit spécifique qui permettra à un étudiant bénéficiaire hein, de profiter aussi de 2 ans ou 3 ans, selon si c'est un cursus académique ou une formation professionnelle, ou alors un cycle BTS, licence ou master, ce que vous recherchez en tout cas. 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Hein. L'école ne finit jamais. Il y a le domaine peut-être de la santé, si ça vous a toujours parlé, attiré, convaincu. Vous dites aujourd'hui, mes enfants sont un peu grands. Il y en a pour qui les enfants sont déjà partis. Hein, d'autres sont en mariage, sont grands simplement ou en mariage. Vous dites, oui, ça m'intéresse, 26 000 francs CFA, on ne sait jamais. Vous recommencez. Vous allez comprendre que il y a des choses parfois dans la vie qui ouvrent davantage le cerveau, l'esprit et tout. 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Donc, vous avez une occupation, vous avez quelque chose de bénéfique pour votre cerveau et votre bien-être. Donc, c'est pareil pour le nouveau bachelier qui cherchait peut-être une école, une université qui répond à ses attentes, qui répond à vos préoccupations, mais vous n'aviez pas assez de moyens. 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D'ailleurs, on a hier, c'était du côté de Mkonget Panfou, la visite du site, voilà, qui va abriter les villas ou les appartements ou les studios des mutualistes bénéficiaires de l'acte 6. Vous voyez que c'est vraiment ce qu'on appelle passer de la parole à l'acte. 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Les constructions vont bien, la pose de la première pierre, les constructions vont bientôt démarrer, ils vont intégrer leur maison. 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

0: s'appelle Gadi Seli et ça cadre bien avec la première thématique sur la table. Derrière un grand homme se cache une grande femme. Pour vous, est-ce que c'est une réalité ou simplement une histoire racontée, inventée? Mythe ou réalité, derrière un grand homme se cache une grande femme. Voilà pour la première thématique au 640 61 38 42. Vous allez pouvoir réagir dans un instant. Le temps d'abord hein, pour nos différents invités de s'exprimer. Le 671 15 73 21. Il est le seul coq de la basse-cour, hein, en tout respect. Jean de Dieu Evouna, il a été présenté à l'introduction. Bonjour.
1: Bonjour Aïssa, bonjour co-discutants, bonjour à vos milliers de télé-internautes et d'auditeurs qui, chaque dimanche à 7h, nous écoutent et nous regardent.
0: Vous avez reçu les thématiques et vous êtes dit, ça va, il y a des choses à dire.
1: Il y a profondément, il y a des choses, pour, quand ça concerne la femme, il y a toujours à dire parce que
0: les
1: la
0: hommes
1: femme,
0: aussi.
1: Vous savez, bon, les hommes, oui, on peut tout dire, mais la femme, elle est... Elle est comme une matrice. Donc, il y a tellement à dire sur elle que c'est toujours très important de participer à ce genre de thématique.
0: Il y a aussi à dire sur vous. Madame Gassef Flore, présidente fondatrice de l'association Soutien aux enfants infirmes moteurs cérébraux. Bonjour.
2: Bonjour, Aïssa.
0: Ça se voit que vous allez bien.
2: Oui, très bien d'ailleurs.
0: Super. Demain, c'est une grande journée pour vous.
2: Oui, justement, je vais très bien parce que demain, pas demain, je vais très bien justement parce que le 6 octobre 2026, nous allons célébrer la journée internationale de la paralysie motrice cérébrale.
0: Après-demain.
2: Oui.
0: Après-demain.
2: Oui, le 6 octobre à partir de 9h à la salle de la promotion de la femme et de la famille de la mairie de Yaoundé 5e. Mm-hmm.
0: C'est une journée très importante.
2: Très, très importante parce que cette cible, c'est une cible parfois oubliée du public. Mm-hmm. Donc, notre thème d'ailleurs, c'est... Aucun enfant vivant avec une pathologie cérébrale ne devrait être invisible.
0: On les prend souvent comme des enfants, je sais pas, qui sont des sorciers. On enferme ces enfants, on traite un peu comme des personnes qui font peur.
2: Oui, justement, c'est parce qu'il y a un problème d'ignorance. C'est l'ignorance qui fait qu'on les considère comme ça. Mmh. Sinon, ce sont des personnes comme les autres. La seule différence, c'est qu'il y a ce trouble de la motricité qui font qu'ils ont des insuffisances, des limitations. Mais sinon, ce sont des personnes comme des autres qui peuvent penser, qui peuvent faire, qui peuvent opérer des choix et qui peuvent avoir une vie.
0: Ils peuvent avoir un avenir.
2: Ah, justement, ils peuvent avoir un avenir. Vous allez, si vous venez à un autre événement, vous allez voir par exemple que le maire de la commune de Yaoundé 5 a recruté un de nos enfants souffrant de paralysie motrice cérébrale dans les services informatiques de la mairie. Pourquoi ? Parce qu'on a pu accompagner cet enfant avec une formation en informatique. Il a pu, on a cru en ses capacités, on a développé chez lui ce qui pouvait être développé. Il a pu et puis il est une personne comme les autres qui a un emploi aujourd'hui dans la société.
0: Merci de donner espoir à ses parents qui ont ces enfants-là. À côté de vous, nous avons Annie Toko, accompagnatrice holistique, promotrice d'impactitude, toujours jolie, dit-elle. Il faut, elle dira elle-même, bonjour.
3: C'est ça, bonjour Aïssa, il faut décourager le découragement.
0: Il faut décourager le découragement. Donc il ne faut pas permettre à la vie de vous
3: jouer des tours. C'est ça, il y a la vie à ses réalités, mais il faut y faire face et surmonter et avancer. Sinon, on se laisse écraser. Voilà.
0: Vous êtes une grande femme, hein? Derrière vous se cache ou devant vous?
3: Voilà, on va pas rester aujourd'hui. C'est-à-dire que le thème m'a tellement, comment dire, si tu te souviens, dans notre échange en Imbo, il dit ah, ça va chauffer sur le plateau dimanche.
0: Non, ça va chauffer. Parce que... Même les auditeurs, ceux qui sont à l'écoute, m'ont déjà fait signe.
3: Derrière un grand homme, il se cache une grande femme. On possède derrière une grande femme, se cache un grand homme. On verra bien. Ah. Bonjour aux auditeurs, bonjour aux internautes et bien entendu, bonjour à nos copanélistes.
0: Vous avez la parole, vous la gardez. Okay. Derrière un grand homme se cache une grande femme. Je reprends vos propos. Est-ce que c'est derrière une grande femme
3: aussi,
0: que se cache
3: aussi un grand homme?
0: Qu'est-ce
3: qu'on met à l'intérieur déjà de grand homme? Qu'est-ce qu'on met à l'intérieur? De par mes observations, depuis que je suis née, j'entends tout cet adage-là. Bien qu'ayant essayé un peu de fouiner, on ne sait pas de qui. On ne sait pas qui en est l'auteur. Ben, on en parle dans la société. Et selon la société, donc, grand homme, c'est l'homme qui a réussi, l'homme qui est financièrement assis, l'homme qui est matériellement assis, l'homme qui a réussi peut-être dans...
0: domaine politique, réussite familiale, réussite professionnelle.
3: On dit, oui, c'est vraiment un grand, vraiment, voici un grand homme qui passait. Maintenant, on se posait la question, est-ce que c'est parce qu'il a réussi sur le plan social, c'est-à-dire financier, matériel? Est-ce que ses valeurs cadrent aussi? Est-ce que le fait qu'il ait réussi, est-ce qu'il n'y a pas une femme derrière qui souffre émotionnellement parlant du fait que parce qu'il a une posture dans la société, mais il écrase les autres? Donc, bon, c'est tout ça quoi. Maintenant, par rapport à la question, c'est-à-dire que mythe ou réalité, mythe dans la mesure où, ce que j'ai dit en amont, maintenant réalité dans la mesure où effectivement derrière un grand homme, il peut avoir aussi une grande femme, parce que dans la mesure où il travaille en synergie, en équipe, c'est-à-dire que personne ne veut écraser l'autre. C'est-à-dire que chacun fait tout pour amener l'autre à se dépasser et les deux évoluent ensemble. Là, c'est pour ça que je peux dire, c'est
0: vrai. Évoluer, est-ce que dans la phrase, ça se dit qu'ils évoluent ensemble?
3: C'est pour ça que quand j'évoquais l'aspect...
0: Il y a quelqu'un qui est en avant, l'autre...
3: Quand j'évoquais l'aspect réalité, c'est-à-dire que selon moi, dans l'aspect réalité, c'est-à-dire que la femme n'est pas effacée, elle n'est pas invisible. Ils forment une équipe, en fait.
0: Vous avez du mal avec le fait que la femme se cache? Ou alors, il faut que les deux personnes soient sur le même pied d'égalité.
3: Avoir du mal, personnellement, comme j'aime toujours le dire ici, je ne suis pas féministe, mais je reconnais l'émancipation de la femme. C'est-à-dire que la femme n'a pas besoin d'être l'homme pour être. Et maintenant, si elle choisit même d'être mariée, elle n'a pas besoin de se perdre parce qu'elle veut voir son homme évoluer. Parce que pour moi, le mariage, c'est une question d'équipe. Chacun comprend son rôle et joue ce rôle-là efficacement et de façon efficiente. Maintenant, concernant le thème, quand je dis oui, c'est une réalité, parce que s'ils forment une équipe, je dis bien encore selon moi, s'ils forment une équipe, derrière un grand homme se cache une grande femme et derrière une grande femme se cache un grand homme parce que les deux évoluent ensemble. C'est-à-dire que personne ne veut écraser l'autre. C'est-à-dire qu'on travaille à ce que chacun se dépasse. C'est-à-dire qu'on travaille ensemble pour que chacun puisse avancer, quelle que soit sa posture, que ce soit homme ou bien femme. Voilà.
0: Pas pour sortir, mais une autre question, est-ce que vous accepteriez qu'une femme garde ses passions, brise ses rêves pour accompagner son mari?
3: Du tout.
0: Pas du tout.
3: Pas du tout. Parce que déjà, avec notre mouvement Impartitude, nous travaillons à encourager les uns les autres.
0: Est-ce que ce n'est pas ça le mariage?
3: Non, le mariage, ce n'est pas pour se perdre. Du tout. On ne se marie pas pour se perdre. Non. Le mariage, pour moi, le mariage, c'est quelque chose de très sacré. Et quand on choisit d'y entrer, chacun connaît son rôle. L'époux, on sait que l'époux, c'est le chef de la famille. Pas le tyran, mais le chef. Le chef, c'est celui-là qui guide, qui donne le ton, qui donne une direction. Et le chef, c'est celui-là qui encourage. Et maintenant, en tant que chef, j'ai choisi de prendre une épouse. La femme, quand elle est dans le mariage, elle se prépare. Quel est mon rôle d'épouse? Quel est mon rôle de mère? Je ne vais pas porter la culotte dans le foyer, puisqu'il n'y a pas deux capitaines dans un bateau.
0: Exactement.
3: Si j'ai choisi d'entrer dans le mariage, je joue mon rôle d'épouse, mais sans me perdre. Et l'homme qui a compris ça, effectivement, fait tout pour amener son épouse à se dépasser.
0: D'accord.
3: Quand les deux ont compris ça. Voilà.
0: Madame Gassa, avant de prendre Jean de Dieu et Founa, derrière un grand homme se cache une grande femme. Comment vous comprenez cette phrase?
2: Derrière un grand homme se cache une grande femme, oui. Mais moi, je dirais que la femme ne doit pas être celle qui est systématiquement derrière l'homme. Parce que vous savez, la femme joue un très grand rôle dans la famille. Je vais déjà de la conception de la terre même, à partir de la Bible. Il est écrit, l'homme quittera son père et sa mère et s'attachera à sa femme.
0: Très bien.
2: On n'a pas dit « et dominera sa femme ». Donc, vous voyez, la femme ne doit pas être celle qui doit être systématiquement. Elle est derrière lui, mais pas systématiquement derrière lui. Parce qu'une femme a des rêves. Une femme est une partenaire. Elle peut être derrière son mari pour le soutenir. Elle est à côté de son mari comme une partenaire. Et puis, elle a ses rêves. Elle a sa propre vie aussi. Donc, moi, je pense que la femme et l'homme devaient créer ce qu'on appelle une équipe. Une équipe où chacun vient, apporte pour la réussite du foyer. Souvenez-vous que normalement, la femme est la pièce maîtresse du foyer. La femme pense, la femme réalise, la femme fait briller l'homme par ses actions internes dans la maison. Donc vous voyez donc
0: que c'est une relation de... Est-ce que ce n'est pas ça donc son rôle ? De se mettre à l'ombre pour que son mari puisse briller?
2: Non,
0: Raïssa. Des sacrifices?
2: Non, Raïssa. On n'a pas besoin de se sacrifier pour jouer son rôle dans le foyer. On a besoin de jouer une équipe, une relation amicale. Vous vous mariez, vous formez une équipe où vous êtes amicaux. C'est l'amitié. Chacun

0: on ne doit plus avoir ses propres rêves. La femme doit être également celle-là qui peut poursuivre ses rêves tout en étant...
1: Et si votre mari vous demande d'abandonner vos rêves pour,
0: non, mais là, ce n'est plus une histoire de mariage. Ce n'est pas un mariage. Là, ça devient une relation toxique. Et moi, je vais vous dire pourquoi.
1: Pourquoi toxique? Vous êtes entendu, vous êtes d'accord que votre mari, c'est le chef de famille.
0: Oui, Raïssa.
1: Il vous dit, suis-moi, voici notre avenir. Vous laissez ce que vous avez à faire.
0: Oui.
1: Suivez ce que je propose.
0: Oui.
1: Et on aura la réussite. Vous avez parlé d'une équipe. Et si le leader donne un bon schéma, est-ce qu'on ne devrait pas suivre cela sans discuter?
0: Je vais vous dire tout de suite, je ne suis pas féministe en passant. Je ne suis pas féministe, mais je vais vous dire ceci. Une relation, on vous demande de vous substituer pour faire évoluer l'autre. Je pense que cette personne ne vous aime pas. Je vous le dis avec...
1: C'est une affirmation...
0: Oui, je vous le dis avec certitude, parce que quand on veut le bien de l'autre, on lui donne la liberté d'exister. On doit avoir la liberté d'exister. Je vous prends par exemple un exemple, une femme socialement dans la société. Je prends le cas de la société. Moi, je suis mère. Je suis professionnelle. Je suis leader d'association.
1: Très bien.
0: Je suis étudiante. Mais je peux vous rassurer que chez moi, rien ne souffre. Mon mari brille à l'extérieur. La famille brille. Malgré toutes ces responsabilités que j'occupe, c'est-à-dire ça contribue plutôt à apporter une stabilité dans le foyer. Et je vais même vous révéler un secret. Ça agrandit l'amour dans le foyer. Donc, quand la femme peut s'exprimer, quand la femme est libre de s'exprimer, je dis encore dans...
1: Vous avez juste un problème avec le fait qu'elle soit derrière, sinon son rôle, c'est d'accompagner son partenaire.
0: Mais qu'est-ce qu'on appelle derrière, Raïssa? Qu'est-ce qu'on appelle derrière? Derrière, comme je l'ai dit lorsque j'ai ouvert mon propos, ça ne veut pas dire être systématiquement celle qui se substitue pour laisser quelqu'un exister. Non, être derrière, c'est être à côté, c'est être derrière la personne pour le soutenir. Hein? C'est être à côté de lui comme un partenaire. Hein? C'est être une personne également qui essaye elle-même de poursuivre sa propre vie, de chercher ses propres rêves.
1: Très bien.
0: Et tout ça pour le bien de la famille.
1: Jean de Dieu, Vouna. Vous êtes un grand homme. Derrière vous, est-ce que se cache une grande femme ou ce n'est pas une réalité aujourd'hui?
2: Ok, Raïssa, vous me permettrez, à l'entame de mon propos, de rendre hommage à certaines femmes.
1: Les femmes qui ont lutté pour l'indépendance?
2: Dont je vais citer les noms et vous allez comprendre pourquoi. Il y a Laurence Iteki Maladi. Il y a Emma Ngom, il y a Catherine Ngo-Komol, il y a Marthe Moumier, il y a Marie-Irène Ngopep-Billon, il y a Gertrude Omok. Ça, c'est quelques femmes qui rejoignent votre thématique pour dire que derrière un grand homme se trouve une grande femme, comme pour dire aussi derrière une grande nation se trouvent de grandes femmes. Et lorsque ceci est dit, il faut comprendre, il faut rentrer dans notre anthropologie et retrouver d'abord quel était le rôle de la femme. Parce qu'on ne peut pas parler de la femme en fonction de 2026. Si vous parlez comme ça, je comprends pourquoi les copanélistes parlent comme ça, parce qu'elles voient la femme comme la femme de 2026. Elles ont une histoire, elles ont une origine, elles ont des pères, des mères fondatrices qui ont forgé la femme camerounaise, la femme africaine. Est-ce que vous savez, en 2024, j'étais exposant, panéliste, je veux dire, à une conférence au siège de l'UNESCO ici à Yaoundé, sur la journée mondiale de la femme africaine. Et j'avais pour thématique de démontrer les femmes qui ont lutté pour les indépendances au Cameroun. Et dans cette exposé, dans mes recherches, j'ai découvert que dans certaines communautés camerounaises et africaines, il y avait deux castes. Donc, comme l'Assemblée nationale et la Cour et le Sénat, la caste des hommes et la caste des femmes. Quand les hommes ont délibéré, ils renvoient ça au niveau des femmes pour vérifier au niveau de la communauté. Elles vérifient aussi et elles renvoient. Et de cette manière, les décisions sortaient dans la communauté. Donc, je voudrais d'abord dire ici que la femme n'est pas cette espèce qu'on veut nous faire croire qu'elle est à sauver. Vous n'êtes pas à sauver.
1: Expliquez-vous.
2: Ça veut dire quoi quand

0: Par exemple, j'entends, la femme ne doit pas se tenir derrière. Vous n'êtes pas à sauver. Ce n'est pas une espèce. C'est le féminisme qui a amené ça. Quand on parle de la femme, c'est comme si un bébé qu'on doit sauver. Non, non, vous n'êtes pas cette espèce qu'on veut nous faire croire que vous êtes tellement mal à l'aise, vous avez toujours été marginalisé au point qu'on doit vous sauver. Non, ça n'existe pas en Afrique, pas au Cameroun. Vous n'êtes pas cette espèce qu'on veut nous faire croire que vous sauvez. Vous avez toujours eu votre rôle fondateur, votre rôle de macriste, votre rôle de colonne vertébrale de la communauté, de la nation, de la famille. Il faut le dire, sur le plan spirituel comme sur le plan social. Et ce n'est pas en 2026 que ça a changé. Je vais vous poser une question. Quand ma copaliste dit que non, la femme n'a pas assez, mais qu'est-ce que vous entendez par derrière?
1: Elle a expliqué ce qu'elle entend derrière, par derrière.
0: Non, derrière, c'est pas disparaître. Derrière, c'est la source. Derrière un grand homme se trouve une source qui est la femme. Ça veut dire que si aucun homme ne s'est fabriqué par lui-même. Vous parlez de femme comme si vous prenez la partenaire, mais qui m'a mis au monde? Si je suis et vous n'en savez que je suis, c'est ma mère. C'est parce que ma mère m'a porté 10 mois, parce qu'elle m'a donné avec mon père une éducation, parce qu'elle a fait. Donc, je suis ce grand homme derrière lequel se cache d'abord une première femme, ma mère.
1: Très bien. 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

0: Michel, attention.
1: Non, je suis donc en train de...
2: D'accord. Le décor...
0: J'étais désolé en tant que...
2: Oui.
0: Quand on parle de derrière un grand homme, derrière ne veut pas dire question de position. C'est question de base. C'est question de stratégie. C'est question de fondement. Voilà. Lorsque vous regardez une maison, l'immeuble dans lequel nous sommes, vous voyez la fondation. Sans fondation, cet immeuble n'existerait pas. Alors la femme, derrière un grand homme, se trouve une grande femme, ça veut dire quoi? La femme est la fondation. Elle n'a pas besoin de paraître. Parce qu'il y a un problème ici de paraître.
2: Dans les mariages.
0: Oui, maintenant reviens donc, je plantais d'abord le décor. Parce que vous voulez seulement prendre la chose au milieu ou dans le mariage. Non, commençons. Qu'est-ce que c'est que la femme comme derrière, comme fondation? Ne coupez pas, ne nous amenez pas dans les mariages, non.
2: Ce que vous observez société, aujourd'hui, que ce soit dans la société ou dans les mariages dans la famille, est-ce que vous observez que la femme est réellement celle-là qui porte l'homme?
0: Bien sûr. Je dis encore, je répète, aucun homme ne s'est fabriqué, façonné sans une femme. Ça n'existe pas. Si un homme dit cela, il ment. Même s'il a grandi dans la rue, tu vas te rendre compte qu'une femme est entrée dans sa vie et a essayé de l'amener à organiser. Mais maintenant, la question qui se pose ici, c'est une question de paraître. L'homme reste la tête et c'est l'homme qui paraît. Et lorsque nous voulons maintenant parler du mariage, le mariage est une vision. Ce n'est pas... Il faut qu'on se comprenne. Maintenant, rentrons dans le mariage. Le mariage doit être compris, doit être conçu comme une vision commune. Je suis désolé de le dire à mes copanélistes que quand vous entrez dans un mariage, c'est pour cela que les fiançailles existent. Vous vous asseyez, quand vous entrez dans un mariage, les fiançailles existent pour façonner la vision du mariage. On ne vient pas, on n'est pas dans un foyer avec chacun sa vision, comme j'ai entendu là, non. Le mariage est une vision. Lorsque je vous prends pour épouse, vous avez votre manière de voir votre avenir. Mm-hmm. J'ai ma manière. Nous fusionnons. C'est de ça qu'il est question. Fusionner. Il n'y a pas deux visions dans un mariage.
2: Une seule.
0: Il n'y a qu'une seule vision. Celle que vous avez mise ensemble. Celle que vous avez fusionnée. En disant, lorsque j'ai pris Mlle Binzi, qui est mon épouse, elle avait ses ambitions. Elle se disait, elle sera ceci. Maintenant, au niveau du mariage, on voit si, et moi aussi j'avais mes ambitions. Maintenant, quand vous fusionnez et vous en faites une, tout ne peut pas rentrer. Il y a des choses que chacun doit abandonner. Et ainsi, lorsque cette fusion est fusionnée, vous n'avez plus de problème de dire que vous. Il y a donc un leader, c'est-à-dire l'homme mène la vision et la femme est donc derrière. Donc, le chef d'orchestre de la vision, la femme est donc derrière. Ça veut dire quoi? Ça veut dire que je sais que ma femme doit travailler. Ce n'est pas sa vision, c'est notre vision. Elle ne travaille pas parce qu'elle en fait une carrière personnelle, une vision personnelle.
2: Très non, bien.
0: Il n'y a pas, ça devient un corps étranger dans un couple où chacun harmonise et joue son son de cloche comme il veut. Dans mon foyer, il n'y a pas deux visions, il n'y a qu'une seule vision. Lorsque nous avons fusionné, lorsque nous nous sommes mis ensemble, et ainsi je sais que ma femme, comme hier, elle a dormi au travail. Mais si elle dort au travail et que je n'ai pas son programme de travail, parce qu'elle va me dire, elle suit sa carrière, ça ne peut pas marcher. Vous comprenez un peu? Je sais que ma femme a dormi au travail, je sais comment est-ce que ça se passe. Ça doit rentrer dans la vision du couple, ça doit rentrer dans la vision du mariage. Et c'est ainsi que dans cette fusion, il n'y aura pas de problème. Mais si chacun vient en se disant, je dois paraître, parce que c'est ça que vous appelez aujourd'hui femme forte, femme indépendante. Non, on ne vient pas dans un foyer pour paraître. Il y a un leader, et c'est le leader qui a le porte-parole. Deux fois même, c'est la femme qui donne les directives.
2: Merci. Annie Toko, vous n'êtes pas très d'accord avec ce que disait tout à l'heure Jean de Dieu et Vouna. Derrière un grand homme se cache une grande femme. On préfère aujourd'hui, est-ce que la vision, c'est derrière une grande femme un grand homme.
3: Raïssa, je crois que depuis que je prends part à tes différentes émissions, tu connais un peu ma position sur un certain nombre de choses concernant le mariage. Mm-hmm. Je voudrais corriger un peu ce que M. Vona dit tout à l'heure, que nous disions Madame Gassa et moi que on a deux visions dans nos foyers. Or, de mes propos introductifs, j'ai bien fait de planter le décor en disant que on choisit d'entrer dans nos mariages et pour y entrer une préparation. Et c'est pendant cette préparation qu'on convient de ce qu'on doit réaliser ensemble. Mmh. Ça rejoint dans la vision. Donc, je corrige directement ce qu'il a dit, mes propos, parce que je suis quelqu'un qui valorise le mariage, qui prend le mariage selon les règles de l'art.
2: Très bien.
3: Chacun doit connaître son rôle en tant qu'époux, père, épouse, mère. Et pour y entrer, il faut se préparer. Et si tu n'es pas prêt, n'y va pas. Et maintenant, pour ceux qui y sont entrés sans s'être préparés, c'est parfois là où se pose souvent le problème. C'est-à-dire que du moment où la femme découvre vraiment qui elle est et l'homme découvre qui elle est, qui il est. On se rend compte que c'est deux visions divergentes. Il va donc falloir qu'ils s'asseyent, ils remettent les pendules à l'heure, ils reconsidèrent leur voix, ils voient dans quelle mesure convenir. Sinon, ils vont se séparer parce que ça va créer un désordre pas possible. Or, le mariage est fait pour vivre bien, pour vivre heureux. Mais pour ne pas sortir de la thématique de ce jour.
2: Justement.
3: Derrière un grand homme se cache une grande femme, mythe ou réalité. Je crois qu'on a pensé à ce thème parce qu'on évoquait cet adage par rapport au mariage. C'est-à-dire que je suis mariée et pour que l'homme soit grand, ça suppose que, comme il est grand là-dehors, ça suppose que vraiment, c'est sa femme qui a charbonné, comme on dit au Cameroun.
2: Est-ce que les femmes charbonnent véritablement? C'est ça la question. Est-ce que les femmes sont véritablement à l'origine du succès de leur mari?
3: J'ai envie de dire que...
2: Est-ce qu'elles accompagnent leur mari?
3: Il y en a qui accompagnent. Il y en a qui ont compris le bien fondé de s'investir. Et je reviens sur ce que j'ai dit dans mes propos introductifs. Parlant de mythe ou réalité. J'ai dit que c'est une réalité dans la mesure où, quand les deux comprennent qu'ils sont une équipe, d'accord,
2: ça marche
3: à tous les coups. C'est-à-dire que je sais que je suis là, chaque jour je vais encourager mon époux, non, tu es quelqu'un de valeureux, tu peux accomplir si tu peux avancer. De même aussi par ricochet, il m'encourage aussi que non, vraiment, mon épouse avance parce qu'il connaît mon potentiel, il connaît mes passions, il connaît ce que je poursuis dans la vie.
2: Il faut avancer ensemble.
3: Ensemble
2: en fait.
3: On avance ensemble, c'est important. Pour le bien de soi, pour le bien de la famille. Parce qu'en le faisant, même vous laissez un héritage aux enfants. Parce qu'ils vous voient faire. Ils vous voient faire. Mais c'est que mythe dans la mesure où... C'est la raison pour laquelle j'ai posé la question. Qu'est-ce qu'on met dans un grand homme? Selon la société...
2: Est-ce qu'une femme qui reste à la maison, qui s'occupe des tâches ménagères et autres, n'est pas en train d'accompagner son partenaire?
3: Maintenant, c'est une question de choix. Si les deux ont convenu que... Si les deux ont convenu, en fonction de ce qu'ils veulent réaliser, que pour l'instant, peut-être pour les saints... prochaines années, ou bien les 10 prochaines années, on décide que non, on choisit, ou bien la femme dit que je choisis de rester.
2: À contre-cœur?
3: Non, il ne faudrait pas que ce soit à contre-cœur. Si c'est à contre-cœur, vous êtes en train d'écraser, elle est en train de se perdre. On ne se marie pas pour se perdre, Raïssa. On ne se marie pas pour se perdre, du tout. Si c'est donc commun accord, que ok, par rapport à ce qu'on a convenu de faire, on juge que je dois rester à la maison, oui, c'est vrai. Par rapport à ce qu'on doit accomplir, il est bon que je reste à la maison pour faire un certain nombre de choses en back-office.
2: D'accord.
3: Mais on est d'accord. Même vision, même perspective pour accomplir quelque chose. Et dans cette convention-là, il peut s'avérer que peut-être après 5 ans, qu'elle aille peut-être, elle commence à sortir. Là, c'est d'un commun accord. Parce qu'il ne faudrait pas qu'elle reste à la maison parce que monsieur a dit, et elle n'a pas son mot à dire. Là, c'est là qu'il y a problème. D'accord. Et à un moment donné, elle se perd, elle développe des blessures qui l'empêchent vraiment de vivre aisément et de façon épanouie. Et à un moment donné, elle craque et elle s'en va. Il y en a qui s'en vont.
2: On va prendre les auditeurs au téléphone sur la 2. Isaac, bonjour.
1: Aïssa, bonjour.
2: Merci.
1: Bonjour également à tous les invités et à ton équipe technique. Voilà, donc il faut bien dire que la thématique soulève beaucoup de préoccupations. Mais il faudrait qu'on replace l'église au centre du village. Vous savez, quand un grand homme qui a dit « quand le but est mal défini, l'abus est inévitable ». Donc, quand on ne définit pas le but, il y aura beaucoup d'abus. Et quelqu'un aussi dit sur le plateau « s'il n'y a pas préparation, il y aura beaucoup de réparages ». Et c'est souvent ces réparages-là qui créent du désordre. Donc, pour revenir véritablement à la thématique, je dirais que vous avez dit derrière un grand homme se cache une grande femme. est-ce que c'est mythe ou réalité? Mais je dirais que il y a une condition là-dedans. Ça sera une réalité lorsque cela a été préparé, lorsque le couple a été préparé, lorsque l'homme a été préparé, la femme a été préparée, de comprendre que elle a une place à occuper. Vous savez, c'est souvent très difficile quand la femme refuse de rester à la place où elle doit être. Quand on parle de la soumission de la femme, on parle de quelqu'un qui est sous une mission. Donc, ça sous-entend que dans un couple ou bien dans un foyer, il ne peut pas avoir deux visions. Et le couple qui s'est préparé et la femme connaissant véritablement ses prérogatives devait savoir que elle doit chercher à comprendre la vision que Dieu a donnée à l'homme. Je mets une parenthèse pour dire que quoi? En réalité, la vision est donnée à l'homme. Et c'est à la femme de comprendre cette vision et de savoir, selon ce que la Bible dit, que la femme est l'aide de l'homme. Mm-hmm. Alors, sinon, elle est l'aide de l'homme, ça veut dire l'aider dans quelque chose et non venir à chercher à imposer un certain nombre de choses ou parce qu'elle n'est pas d'accord sur ce que l'homme est en train de proposer, elle claque la porte. Si elle n'est pas d'accord, qu'elle cherche à comprendre et non de se placer rapidement sur la défensive. Parce que certaines femmes sont frustrées parce que pour peu qu'elles ne comprennent pas ce que l'homme est en train de montrer comme direction, elles s'infugent et puis directement elles se braquent. Or, si elle comprend que je veux chercher à comprendre en réalité la mission que Dieu a donnée à mon mari pour que je sois véritablement cette aide-là, alors ce que vous avez posé comme thématique deviendra réalité dans la mesure où
2: d'accord.
1: Véritablement derrière ce grand homme-là sera cette grande femme. Cette femme, elle devait savoir que étant à l'ombre, elle peut aider l'homme à accomplir la mission que Dieu les a donnée.
2: Très bien. Merci Isaac. À tout à l'heure sur la une, le patriarche ou alors Raoul. Allô? Le patriarche.
4: Dimanche détendu à vous dans le studio Thompson.
2: Merci beaucoup, patriarche.
4: Je n'oublie pas les panélistes à tes côtés.
3: Mmh. Bonjour, patriarche.
4: La thématique, elle est très importante ce dimanche que je souhaite détendu à tout le monde.
2: Merci beaucoup.
4: Je dirais que à côté, grand patriarche, se trouve Maman Aimée.
2: C'est clair. À côté.
4: Parce que je dirais ceci. La vie d'un couple dépend de la dépendance mutuelle entre les deux tourtereaux. Je dirais encore, la femme sage bâtit son foyer. Et c'est elle qui donne des conseils à son homme. De par le passé, je pleure en ce moment de n'avoir pas écouté certains conseils que me donnait ma défunte compagne. Je serais très loin dans mes activités. Mais je dirais, pour chuter, parce que j'ai à côté d'un homme se trouve une grande femme.
2: Merci.
4: Celle qui le foyer et encadre son homme. Bonne émission.
2: Merci, patriarche. Il préfère à côté d'un grand homme, il y a une grande femme. Il y a deux expressions qui ont disparu. Non, Jean de Dieu, je vous rappelais juste ce qui a été dit. Non, non, l'auditeur est sur la 2. Raoul, non, bonjour.
0: Attends.
2: Merci, bonjour. On salue Pakamto qui est sur la 1.
1: Ça va très bien, Raïssa Moko.
2: Merci.
1: Je salue tous les panélistes en studio.
3: Bonjour.
1: Votre question est très bien posée. Derrière un grand homme se cache une grande femme. Réalité à l'époque de nos grands-parents. Et mythe avec la génération d'aujourd'hui.
2: Qu'est-ce qui n'a pas marché?
1: Pourquoi? Parce que nos grands-mamans à l'époque continuaient travailler pour que l'homme puisse apparaître. Mais aujourd'hui, et les femmes d'aujourd'hui
2: veulent
1: plutôt trouver les hommes qu'on a travaillé pour qu'elles s'asseyent pour commander. Elles prennent la place des hommes. Je vous remercie.
2: Merci Raoul. Sur la une, pas comme toi, bonjour. On va s'éloigner du poste récepteur. Bonjour.
5: Bonjour.
2: Merci.
5: Alors, je salue tout l'équipe en studio ainsi que que les auditeurs de Royal FM. Derrière un grand homme se cache une grande femme mise pour réalité.
2: Très bien.
5: C'est une mythe. Jusqu'en réalité, un homme n'est pas obligé d'être devant une grande femme pour devenir grand. Et le plus souvent, dans le cas du couple, le plus souvent, pendant que l'homme se bat devant, la femme est plutôt derrière, en train de soutirer. La femme est plutôt derrière, en train de faire, de poser des tensions qui
2: le tire vers le bas.
5: Oui, qui le tire vers le bas. Dans cette situation, un homme s'en va avancer plus vite. Alors que celui qui a une femme accrochée sur lui se retrouve en train d'avancer lentement. Mais comme quelqu'un disait souvent que cette grande femme peut être votre maman, oui, là c'est une réalité. Parce que vous pouvez être un grand homme que lorsque votre maman vous a bien élevé. J'en ai terminé.
2: Merci Pakamto pour la contribution. Nous allons rester sur la une pour prendre cet autre auditeur. Est-ce qu'on l'a eu finalement? Allô, bonjour.
6: Allô.
2: La Rémy des Boys, good morning.
6: Oui, ex-présidente, je salue votre riche panneau. Je salue M. Kamto depuis Mangui pour lui dire que dans ce cas, il y a seulement, si dit qu'il n'y a qu'une femme exceptionnelle, on ne doit pas prendre ce genre de cas comme exemple. Oui, je suis d'accord avec votre riche panel qui dit au studio que la femme et l'homme doivent avoir une seule vision. Oui, parce que quand on est déjà marié, on doit se soumettre à son mari, n'importe quel ton niveau de l'intellectuel. Tu dois te rabaisser, tu dois te honorer à ton mari et vous partez sur une vision et vous focalisez sur une même chose pour avoir un bon résultat, un bon but. Parce que quand vous deux, vous vous mélangez pour être un et vous voyez la même direction, Dieu bénit et tout se passe à la perfection, à la merveille.
2: Très bien.
6: Parce que même si l'homme n'a que le CP et la femme a le bac où elle a le DTS, ça ne veut rien dire. Il faut que quand vous vous unissez ensemble, l'amour doit vous unir pour élever vos enfants, pour que vous partez la même direction. Parce que les enfants copient facilement les mauvaises choses que les bonnes choses. Donc il faut faire en sorte que dans votre union, que ça soit que le positif et non le négatif. Que les gens copient chez vous, que vous soyez un bon exemple. Parce que quand elle dit à si un homme dit à une femme de ne pas travailler, ça veut dire que non. S'il te dit de ne pas travailler, de rester à la maison, c'est parce qu'il a vu que en restant à la maison, tu vas t'occuper des enfants. Parce que quand toi, la femme, tu pars au travail, les enfants restent bien avancés, ou il est bien avancé dans les affaires. Moi-même, je vous parle, je suis infirmière de profession, mais je n'exerce pas mon métier. Parce qu'il a dit, reste à la maison, s'occuper. Ça ne veut pas dire qu'il ne m'aime pas, mais non. Moi, je souffre pas ça de tel sens.
2: Merci. Merci, la Rémy des Boys au téléphone sur la 2. Bonjour. Merci, la
7: Rémy. Bonjour, Aïssa.
2: Merci.
7: Bonjour à tout le panel. Allô.
2: Oui, allô.
7: Oui, bonjour, Aïssa. Bonjour, panel.
2: Merci, très bonjour. Cher.
7: Oui, c'est Guilou.
2: Guilou, président Guilou, oui. Bonjour.
7: Oui. Je crois, là, je crois qu'on dit si c'est. Allô.
2: Oui, on t'écoute parfaitement.
7: Oui, on dit. Derrière un grand homme se cache une grande dame. Je ne crois pas que si aujourd'hui une dame a pour époux un bandit, elle va accepter d'être respectée. On ne respecte la femme que lorsque son mari est quelqu'un de digne, quelqu'un de sérieux, quelqu'un de vraiment ordonné, quelqu'un de posé. Parce que si vous n'êtes pas posé, votre femme n'aurait. On ne va jamais dire derrière. Guillaume est quelque chose derrière sa femme. Non. Ma femme est quelque chose derrière moi. grande raison pour laquelle Madame telle, si vous n'avez pas de mari, même si vous êtes comme vous n'avez jamais respecté, on n'est respecté que derrière un homme et un homme sérieux.
2: D'accord.
7: Parce que je dis bien, vous, les femmes, vous ne pouvez pas accepter que derrière, on vous appelle, votre mari, c'est un braqueur, on dit, vous n'avez pas accepté ce respect-là. Donc je crois qu'on met une grande dame que derrière un monsieur.
2: Merci beaucoup, Président Guillot. Bonne journée à vous. Madame Gassa, lorsqu'il n'y a pas de grand homme, est-ce que c'est parce qu'il n'y a pas une grande femme derrière, il n'y a pas de bons gestes, il n'y a pas ses conseils, il n'y a pas ses sacrifices, il y a très peu, Papa Capto disait il y a un instant, les femmes ont pour habitude en 2026 ou alors aujourd'hui de tirer davantage les hommes vers le bas.
3: Nous avons dit depuis le début que c'était une relation d'équipe. C'est une relation de complémentarité. Et le mariage, c'est une préparation. Alors, quand on est préparé, on peut faire un bon mariage. Donc, je pense même que ce n'est pas là que ça commence. Et je pense également que sur ce panel, bien que les auditeurs qui nous écoutent, nous, soit nous ne nous comprenons pas, soit nous disons tous la même chose. Nous ne sommes pas ici au plateau pour dire que la femme doit être insoumise. Nous sommes en train de dire que la femme doit être derrière son époux pour le soutenir, à côté de lui comme son partenaire et faire briller la famille.
2: Qu'est-ce que vous mettez dans soutien, pour être plus clair?
3: Dans soutien, c'est la femme qui porte la maison, non? Je vais le dire, entre guillemets, l'homme est le chef de la famille, mais la femme, elle fait briller, elle porte la maison. C'est la femme, quand l'homme va au travail, c'est la femme qui réfléchit, les enfants doivent aller à l'école. Bien que l'homme va donner peut-être l'argent et tout, c'est la femme qui réfléchit, les enfants vont aller à l'école, on prépare quoi aujourd'hui? Elle cadre, elle oriente, elle reçoit les réunions, elle fait briller son mari d'une certaine façon, donc elle le soutient. Quand l'homme a ses réunions et que les membres de la réunion viennent à la maison, on trouve une table bien graissée, une maison bien faite, belle, des enfants bien entretenus. C'est qui? C'est la femme. Donc nous disons la même chose d'une certaine façon. La femme soutient son époux pour que cette relation de complémentarité, que cette équipe puisse apporter la stabilité dans la maison.
2: Et lorsque l'épouse n'agit pas, Anitoko, lorsque l'épouse n'agit
0: tu
2: pas... Non, pas du tout, pas du tout.
0: Donc, prends la parole, non. Tu as peur de quoi?
2: Non, pas du tout. Lorsque l'épouse n'agit pas, on n'aura pas de grand homme?
8: Oui, voilà. Merci de poser cette question parce qu'elle est primordiale. Je vais faire le parallèle avec ce que les auditeurs ont dit tantôt. Hein. Je vais faire un ramassé de ce qu'ils ont dit. Par rapport à ta question, Raïssa, dans le mariage, on est d'abord chacun, hein, que ce soit l'époux ou bien l'épouse, des entités uniques. Tu auras beau, il y a des femmes, elles auront beau encourager, aider leur homme, mais ils choisissent de rester à leur place. C'est observable. Hein. Il y a des personnes, des femmes, elles ont beau, c'est-à-dire qu'elles se démènent.

0: elles encouragent, elles font si, mais la personne refuse d'évoluer. Est-ce que ça veut pourtant dire que l'épouse de son côté ne doit pas évoluer? Elle doit avancer parce que son souci, c'est son désir, c'est de voir sa famille, son foyer être debout, voir les enfants, avoir un ménage équilibré. Oui. Elle doit avoir une force mentale pour ne pas lâcher prise et avancer. Mais il y en a, bien entendu, qui, à un moment donné, lâchent prise et s'en vont. On dit vraiment, il ne veut pas avancer. C'est la raison pour laquelle on insiste encore là-dessus. Il faut absolument travailler à se préparer. D'où notre plateforme impartitude. Nous travaillons à aider les jeunes dans ce sens. Mais là, ta question, est-ce que parce que peut-être l'homme, la femme, si l'homme n'a pas réussi, c'est parce que la femme n'a rien fait du tout. Il y a des femmes qui charbonnent, elles font tout, mais l'homme ne prend pas.
1: Il est têtu.
0: Il refuse de pouvoir, comment dire, incarner même son rôle.
1: Égoïste.
0: Incarner même son rôle d'époux et de père. C'est pour ça que je disais à l'entame que qu'est-ce qu'on met dans grand homme? Selon la société, on a dit grand homme, c'est celui-là qui a réussi matériellement parlant.
1: Professionnellement, le pouvoir, la réussite.
0: Mais je vous assure, à l'extérieur, il est, comment dire, acclamé, il est apprécié, mais il fait vivre les misères au sein de son foyer. Pourquoi? Parce que ses valeurs sont à comment dire, il n'a pas de bonnes valeurs. Quelqu'un qui est bon dehors, mais il n'assume pas les responsabilités de père. À la rentrée scolaire, par exemple, contre bien académique, il est incapable de prendre soin ou bien de contribuer. D'accord. Mais il faut voir ce qu'il fait dehors. Dehors, il apprécie, on l'appelle grand homme.
1: Jean de Dieu, est-ce que les hommes sont reconnaissants que derrière eux, il y a ces grandes femmes-là?
2: La question est mal posée.
1: Pourquoi? Parce que c'est moi qui pose les questions, Jean de Dieu. Je pose comme je sens la question.
2: Oui, tu la sens, moi je ne la sens pas comme ça.
1: Vous ne la sentez pas,
2: oui,
1: vous.
2: Oui, je ne la sens pas.
1: Répondez
2: comme
1: à votre
2: est-ce
1: manière,
2: hommes,
1: simplement.
2: Est-ce
1: non.
2: Que les hommes sont est-ce responsables? Un homme responsable.
1: Est-ce que les hommes sont reconnaissants du rôle joué par les femmes en back-office?
2: Pour qu'un homme soit reconnaissant, il faut déjà que la femme ait prouvé qu'elle a produit quelque chose. Je vais lire un passage.
1: La preuve de...
2: L'analyste qui a convoqué la Bible. Je vais vous dire ce que la femme derrière elle.
1: Là, vous n'avez pas répondu à la question.
2: Je suis en train de répondre.
1: D'accord.
2: Et Proverbe 31 dit ceci. Qui peut prouver une femme vertueuse? Elle a bien plus de valeur que les perles. Le cœur de son mari a confiance en elle et les produits ne lui feront pas défaut. Elle lui fait du bien et non du mal tous les jours de sa vie. Mmh. Quand papa comme toi a parlé ici, les gens ont pris sa parole comme une parole, comme s'ils rigolaient. Non. Parce qu'aujourd'hui, en 2026, il y a très peu de femmes valeureuses derrière les hommes. Et c'est ce qui produit, ce qu'il parle.
1: Il a dit
2: les
1: que c'était
2: hommes.
1: Avant. C'était
2: non,
1: avant
2: je dis,
1: que...
2: moi je parle en 2026. Mmh. Les femmes aujourd'hui dans les foyers, dans les relations, sont des consommatrices. Elles viennent parce qu'elles savent déjà que l'homme s'est fait une carrière.
1: C'est une accusation
2: je
1: très forte.
2: Je dis que qui est. C'est ce que papa comme tout était en train de dire. Que
1: vous répondez donc à ma question en disant que les femmes, les hommes ne sont pas reconnaissants.
2: Non, les reconnaissants est fonction de ce que tu as pu faire. Parce que je vous décris qu'est-ce que c'est que la femme derrière un grand homme. La Bible est claire là-dessus. La femme là ne fait pas du mal à son homme. Elle lui fait du bien tous les jours de sa vie. Ça veut dire que le rôle de la femme, c'est de produire dans le couple. Donc on va, elle se procure de la laine et du lin et travaille d'une main joyeuse. Elle est comme un navire marchand. Elle amène son pain de loin. Elle se lève lorsqu'il fait encore nuit et elle donne de la nourriture à sa maison et la tâche à sa servante. Elle donne de la nourriture à sa maison. Aujourd'hui, nous avons des femmes parce que ses parents ont
0: fait... Il fallait jusqu'au bout de ce texte. Parce que si vous
2: voulez
0: là,
2: que je continue?
0: Il fallait jusqu'au bout.
2: Okay, allons-y.
0: Si vous arrivez là, on aura l'impression
2: oui, allons-y.
0: Qu'il y a des choses qui
2: allons-y. Mm-hmm. Elle dit, elle pense à un champ et elle l'acquiert. Et du fruit de son travail, elle plante une vigne. Elle sent de force ses reins et elle affermit ses bras. Elle sent ce qu'elle gagne est bon et sa lampe ne s'éteint point pendant la nuit. Elle met la main à la guenouille et ses doigts tiennent le fuseau. Mmh. Elle tend la main au malheureux, elle tend la main à l'indigent. Elle ne craint pas la neige pour sa maison. Oui, justement, on vous montre le rôle de la femme. Elle ne craint pas la neige pour sa maison, car toute sa maison est vêtue de cramoisie. Elle se fait des couvertures et elle a des vêtements de fin lin et de pourpre. Son mari est considéré aux portes lorsqu'il siège avec les anciens du pays.
1: Mmh. Très bien.
2: Voilà, écoutez, madame. Oh. Madame Raïssa.
1: On va sortir de cette thématique. Hein. Oui.
2: Voici ce qui se passe. Voici la femme que Dieu a placée derrière un homme ou à côté d'un homme. Pour qu'il y ait de la reconnaissance.
1: Aujourd'hui, ce n'est pas ce que vous
2: aujourd'hui,
1: observez.
2: Aujourd'hui, nous avons des femmes qui refusent. Parce que quand elle vient dans le foyer, elle dit, mon argent est pour ma famille. Ici, L'argent de la femme, c'est pour sa maison, son foyer. Et aujourd'hui, vous croyez que moi, un homme sera reconnaissant vis-à-vis d'une femme qui prend son salaire, qui prend ses activités pour sa famille?
1: Vous n'avez cité que l'argent, mais est-ce que la femme qui reste à la maison, Jean de Dieu,
2: bon,
1: Jean
2: je reviens sur cette question.
1: Permettez.
2: Oui.
1: La femme qui reste à la maison,
2: qui ne travaille pas.
1: Vous l'avez traitée de consommatrice.
2: Non, pas celle-là. Je n'ai pas dit celle-là. Celles même qui travaillent sont des consommatrices. Celles qui restent même à la maison, elles s'occupent des enfants. Parce qu'elles contribuent même énormément. Moi, je la respecte, celles qui restent à la maison. Pourquoi? Parce qu'elle ne peut pas rester à la maison sans rien faire. Elle a un travail. Parce que travail ne veut pas dire aller chercher de l'argent. C'est assurer que sa maison a une bonne fondation. Que la vision, que son mari est à l'aise. Que ses enfants ont une bonne éducation. Il y a un auditeur qui a dit clairement que la femme qui reste à la maison, c'est la madame, elle a su l'éducation. Qu'elle était elle est formée infirmière, elle ne l'a pas fait parce que son mari a jugé bon qu'il faut s'occuper des enfants. Aujourd'hui, nous avons des enfants mal élevés.
1: Vous avez une minute, nous sortons de cette thématique. Qu'est-ce qu'on retient?
2: Qu'est-ce qu'on retient? On retient que ce que la Bible dit dans Proverbe 31, c'est ce que la femme doit faire. Il n'existe pas de femme indépendante. Il n'existe
1: tant
2: pas
1: qu'elle
2: de
1: ne fait
2: forte,
1: pas ça, vous ne serez pas reconnaissant.
2: Je suis reconnaissant envers celle qui assume et qui rapporte
1: et
2: dans
1: qui
2: le foyer.
1: Et qui se cache derrière une grande femme.
2: Ce qui se cache derrière une grande femme.
1: Vous avez cité des femmes qui ont lutté pour l'indépendance de ce pays, comme
2: oui.
1: Madame Mounier,
2: oui.
1: Qui se cachait derrière elle.
2: Qui se cachait derrière elle? C'est la bonne éducation. Écoutez-moi bien.
1: La bonne éducation
2: façonne une
1: je
2: grande femme.
1: Je ne fais que poser les questions.
2: Oui, la bonne éducation façonne une grande femme. Et cette grande femme, sa qualité détermine la qualité de la famille.
1: Très bien.
2: Et la qualité de la famille détermine la qualité du citoyen. Et la qualité du citoyen détermine la qualité de notre identité culturelle telle que nous sommes Camerounais.
1: Madame Gassa, nous sortons de cette thématique en une minute. Qu'est-ce qu'on retient venant de vous? Derrière un grand homme se cache une grande femme ou à côté d'un grand homme, il y a une femme?
3: Je dirais la même chose, une relation d'équipe, une relation de complémentarité, une préparation avant d'entrer dans le mariage et une même direction, un même suivisme dans le foyer et puis on aboutit à la réussite et la stabilité.
1: Une idée que vous partagez certainement ou des choses à ajouter?
4: Bien sûr. Je partage l'idée de Mme Gassa puisque de mes propos depuis longtemps, j'ai parlé de ça. C'est-à-dire que
1: la préparation,
4: on choisit d'entrer dans le mariage, on n'y va pas par mimétisme. Il faut bien se préparer afin de ne pas vivre des confusions au sein du mariage pour pouvoir évoluer ensemble. Et ce sera dans une réalité si vous vous êtes préparé. Et on verra effectivement que, parce que vous avez conscience d'où vous allez, on pourra dire que oui, derrière ce grand homme, vraiment, il y a vraiment une grande femme. Et derrière cette grande femme, il y a vraiment un grand homme parce qu'ils ont formé une équipe vraiment complémentaire.
1: Derrière la femme, ce n'est pas l'éducation, mais aussi l'homme.
4: Aussi l'homme, bien entendu, aussi l'homme.
1: Donc, la posture d'un homme derrière la femme?
4: Derrière, je n'ai pas envie d'entrer dans ce débat-là que la femme prend la place de l'homme, non. Si vous m'écoutez depuis longtemps, dans un ménage, dans un mariage, il n'y a pas deux capitaines. Il y a un seul chef de file, c'est le chef de famille qui est l'époux. Dans cet adage-ci, on parle de réussite. Si je ne m'abuse pas, on parle de réussite. Donc, derrière une femme qui a réussi, il y a un homme qui a réussi, il y a un grand homme. Et derrière un homme qui a réussi, un grand homme, il y a une grande femme qui a réussi.
1: Merci.
4: Voilà.
1: Au téléphone sur la 2, allô?
5: Oui, bonjour, Raïssa.
1: Merci, bonjour.
5: Oui, bonjour à ton panel. Bonjour à tous les auditeurs, bonjour président qui était là.
1: Président Guilou, essayons de courir, s'il vous plaît. ATT.
5: Oui, ATT, attends ton tour.
1: Essayons de courir, je vous en prie.
5: Oui, moi je vous ai dit, Raïssa, quand il y a amour, tout roule comme sur les rails. Tout, d'abord, c'est l'amour, l'entente. Quand les deux partenaires s'aiment, je crois qu'il n'y a même pas de débat. Merci et bonne émission.
1: Merci beaucoup. Nous sommes dans la deuxième thématique, mariage à tout prix. Pourquoi cette logique, Jean de Dieu et Vouna? Monsieur le Président, vous avez la parole en tout début. Quels sont les critères d'un bon partenaire? Pourquoi mariage à tout prix aujourd'hui? Malgré les nombreux féminicides qu'on enregistre, pourquoi les femmes sont toujours appelées à supporter? Mes questions ne sont pas pour vous provoquer.
2: Allons-y.
1: Sinon,
2: allons-y.
1: Bon, Voilà la thématique, prenez-la selon l'angle qui vous arrange.
2: Oui, pourquoi mariage à tout prix? D'abord, le mariage, c'est deux partenaires. Mm-hmm. Alors, vous dites malgré les féminicides, malgré aussi que les hommes tuent les femmes tuent les hommes bastonnent les femmes bastonnent les hommes. Parce que c'est réciproque.
1: Oui, oui.
2: Bon, moi, je dis mariage à tout prix parce que ce soit pour l'homme, pour la femme.
1: C'est important.
2: C'est capital. Moi, je parle d'abord...
1: Les célibataires ne sont pas heureux.
2: Non, ils ne sont pas. J'ai été célibataire. Donc, je peux juger entre maintenant et avant. Quand on est célibataire, moi, je parle dans la peau de l'homme. Mm-hmm. Je ne veux pas parler dans la peau de la
1: femme.
2: Nous
1: comprenons.
2: Oui. Quand on est célibataire, on est homme. On ne parvient pas à tamiser ses relations. On fait des dépenses à la... à l'emporte-pièce.
1: Il y a les mariés qui se comportent comme des célibataires, allez-y quand même.
2: Il y a? Non, je parle d'abord de moi
1: de
2: avant.
1: Vous. D'accord.
2: Je parle dans ma peau de célibataire et ma peau de marié maintenant. Donc, ce qui fait que lorsque je regarde l'homme que j'étais, aussi intelligent qu'aujourd'hui, mais sans femme, il y avait un déséquilibre. Il y avait un manque d'objectivité dans ma vision. C'est-à-dire, j'avais une vision de la vie. Mais je n'avais pas d'objectivité à atteindre.
1: Vous êtes l'homme que vous êtes aujourd'hui à cause de, grâce à votre femme.
2: Justement, donc, lorsque je me marie, il y a cette fusion qui vient. Il y a cette deuxième jambe qui vient dans la vie de l'autre. C'est-à-dire que ce soit de l'homme, que ce soit de la femme. La deuxième jambe, parce que l'homme, l'être humain a deux jambes. Dieu n'a pas été fou. Tant que vous êtes seul, vous marchez avec un pied. Que ce soit l'homme, que ce soit la femme. Le jour que vous vous mettez en couple véritablement, pas ce qu'on appelle chez nous les bêtises économie sur mes autres. Je dis que pas la réunion sexuelle. Mais si vous vous mettez véritablement en couple, oui, nous les bêtises, on appelle.
1: On a compris.
2: Voilà. Voilà. Donc, pas l'économie sur mes autres, mais véritablement l'homme et la femme dans la construction du foyer, c'est le deuxième pied. Et sans ce deuxième pied, vous êtes handicapé. Vous n'êtes pas dans la norme que Dieu a façonné l'être humain d'être avec une autre personne, c'est-à-dire pas un autre homme, je veux dire une femme.
1: Partant donc, de là, vous deviez déjà être reconnaissant, Jean de Dieu. Voici la pub.
2: Non, il n'y a pas de reconnaissance, c'est un partenariat.
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0: Jean de Dieu et Vouna, vous êtes avec nous, tout comme Madame Gassaflor, ouais. Également Annie Toko, accompagnatrice holistique, promotrice d'Impactitude. Vous aviez la parole, Jean de Dieu, mariage à tout prix. Pourquoi donc, cette logique aujourd'hui?
1: Cette logique est divine d'abord. Elle est culturelle. Elle est rentrée dans notre cosmogonie bantou. J'ai parlé de la femme ou du partenaire comme un deuxième pied, pas même de la femme. Je ne veux pas parler que c'est un deuxième pied que Dieu a donné à l'homme parce que nous avons tous deux pieds. Mmh. Lorsqu'on est célibataire,
0: on n'est pas heureux.
1: Je vous dis, on peut avoir de l'argent. Je croyais ça. J'ai eu l'argent quand j'étais célibataire. Vraiment, là, je dormais avec l'argent. Mais je peux vous dire que lorsque le deuxième pied est arrivé, d'abord, vous constatez qu'il y a un ménage qui s'opère autour de vous. Mm-hmm. Un ménage seul. Ça veut dire que les amis, ceux qui se disaient amis, ils s'en vont seuls. L'objectivité rentre dans la vision. Parce que c'est là dont... Et elle aussi, quand elle arrive, elle a aussi des choses qu'elle intègre. Et ça donne que dans le foyer, je vais vous dire, vous devenez équilibré. Vous devenez harmonieux. Vous devenez... Parce que vous pouvez avoir une vision, vous pouvez avoir l'argent sans avoir l'harmonie, sans avoir l'équilibre. D'accord. Que ce soit homme ou que ce soit femme. Donc pour moi, le mariage, je veux dire, est essentiel, capital pour l'équilibre d'un homme, d'un être humain. D'accord. En général, et son harmonie.
0: Madame Gassa, le mariage est capital. Celui qui n'est pas marié n'est pas heureux. Vous partagez cela?
2: Je ne voudrais pas qu'on dise capital. Le mariage, d'abord, c'est une préparation. Et la réussite d'une femme ne dépend pas forcément du fait qu'elle soit mariée.
0: Il dira que vous êtes féministe.
1: Qu'est-ce que vous mettez dans réussite? Quel est le contenu de réussite?
2: Pour envoyer une femme, pour envoyer une femme à mariage, il faut la préparer d'abord. Donc, les personnes qui se marient généralement doivent faire une préparation, doivent être instruites. Vous ne pouvez pas prendre votre enfant à la maison qui n'a pas atteint certains niveaux et puis vous l'envoyer en mariage. Qu'est-ce qu'elle va apprendre? Qu'est-ce qu'elle va faire? Elle doit être une personne accomplie pour être utile dans son mariage. Elle doit être formée. Elle doit connaître pour mieux comprendre et accompagner son mari. Donc, parler de capital pour moi, je pense qu'il faut préparer la femme. Donc, le célibat, l'état de célibat n'est pas forcément une déception en soi. Il faut, vaut mieux être
0: seul
2: que d'être mal accompagné.
0: Mais vous n'êtes pas seul.
2: Je ne suis
0: pas seul, mais vous demandez aux autres.
2: Non, je parle de la préparation. Il faut former les filles, il faut former les femmes, il faut les préparer au mariage pour que quand elles arrivent dans ce mariage-là, elles soient utiles. Elles accomplissent des choses, elles accompagnent réellement.
0: Donc, il ne faut pas courir vers le mariage, mais être préparé.
2: Oui, il ne faut pas se précipiter à entrer précocement dans le mariage. Il faut plutôt être préparé pour mieux accompagner, pour mieux vivre le mariage.
0: Il y a cette phrase que j'ai entendue. Lorsqu'une femme a 30 ans, elle ne doit plus espérer au mariage parce que son temps est passé.
2: Oh non! Moi, je vous parle avec des exemples patents. Moi, j'ai ma grande sœur qui s'est mariée à 42 ans. Et excusez-moi, elle a fait un très beau mariage. Et elle est avec son époux aujourd'hui et ils sont heureux. Ce n'est pas une question de timing. Et puis, dans le plan de Dieu, c'est une question de timing avec le plan de Dieu. Parce que si vous ne vous mariez pas au début en vous disant, mes amis, les personnes avec qui j'ai évolué ont réussi. Ils sont devenus ici, ils ont déjà des enfants, ils sont en train de vivre leur vie. Mais ce n'est pas ça. À chacun son accompli.
0: Ça, c'est clair. Annie Toko, oui, on reste dans le mariage parfois, on subit des vertes et des pas mûres pour les yeux des autres en se disant le mariage. Si je ne suis pas là, je n'ai pas.

0: réussi.
1: Ce n'est pas réussi. Si je reste, je suis perdu. On va dire quoi?
0: Si je m'en vais.
1: Si je m'en vais, je suis perdu. Qu'est-ce qu'on va dire? On a perdu quand on dira ton. À la suite de mon cher Jean de Dieu et
0: Madame
1: de Madame Gassa, le mariage à tout prix, mais pas à tous les prix. Le mariage à tout prix, oui et non. Je m'explique. C'est Dieu qui institue le mariage, c'est une très bonne chose. Le mariage, c'est une belle chose.
0: Et on nous
1: chose.
0: Montre aujourd'hui que c'est
1: non, le mariage, c'est une très bonne chose. Le mariage, c'est une très bonne chose. Parce que tout ce que Dieu a créé est bon. Mais maintenant, c'est ce que nous, les humains, nous en faisons qui rend ça souvent mauvais. Alors, pour entrer dans le mariage, il faut une bonne préparation. Pour les auditeurs qui nous écoutent ce matin, il y en a qui sont mariés depuis belle lurette. Il y en a qui se sont préparés avant de se marier. Il y en a qui y sont entrés par mimétisme. Ils en payent les pots aujourd'hui. Il y en a qui souffrent de la pression de la société. Oh, tu as déjà 30 ans. Tu as déjà 40 ans. Tu attends quoi? Tu veux seulement que je meure pour venir montrer ton enfant sur ma tombe.
0: Ça, c'est clair.
1: C'est pour ça que c'est ce qui pousse souvent les filles à dire oui à quelqu'un. Un garçon à aller opérer un choix qui demain pour lequel il va regretter. Je vous encourage, chers auditeurs, mariés, parents qui nous écoutez ce matin, prenez le temps de préparer vos enfants à la maison, filles comme garçons, à une bonne préparation, parce qu'on ne prépare pas seulement la fille, on prépare les deux.
2: Oui.
1: Parce que c'est deux personnes qui font d'un foyer.
0: On a tendance à plus préparer la femme.
1: Préparez vos garçons, comme ça, à terme, on va réduire au maximum les féminicides, les masculinicides et les infanticides. C'est ce que nous faisons à Impactitude, où nous encourageons les jeunes adultes à bien se préparer. Ce n'est pas une question de... Ce n'est pas la course de vitesse, c'est la course de résistance.
0: C'est bien
1: prenez
0: dit.
1: Prenez le temps de vous préparer avant de...
0: Au téléphone sur la une, Pakamto, allô? Bonjour, on va se rapprocher du micro, Pakamto.
3: Okay.
0: Du combiné, oui. Mieux vaut être seul que mal accompagné. Sur la 2, est-ce que c'est le patriarche Mani Onana? Bonjour.
4: Bonjour, mon
0: Oui.
4: Bonjour à tout ton panel.
0: D'accord.
4: Bonjour, le mariage, c'est une bonne chose. Mais c'est l'homme ou la femme qui peut rendre le mariage. C'est pas que le mariage devient ridicule.
0: Vraiment ridicule.
4: C'est nous qui pouvons rendre ce mariage-là ridicule ou mauvais. Alors, hier, j'étais à l'enterrement d'une petite sœur qui a fait 42 ans de mariage. Et cet homme qui marchait en culotte trouée et déchirée, que ma petite sœur est venue remonter et faire beaucoup de richesses jusqu'à avoir beaucoup d'enfants. La maman a béni ce mariage avant la dot. Et ce garçon n'a même pas dit un mot au deuil de sa femme, comment qu'ils ont vécu ensemble. C'est d'autres personnes qui s'est débrouillées à parler de ça. Et ce matin, il y a conclave là-bas, j'ai dit, je n'ai même pas... j'ai acheté ma bouteille d'eau, j'ai refusé tout ce qu'ils ont fait là-bas, soit les comptages, soit le mangement et boivement. J'ai tout refusé. Je suis venu dormir. Parce qu'il est méchant. Vous voyez à quel niveau un père pauvre, une femme vient faire le bâton de manioc, une femme qui porte du sable ou partir vendre du sang, une femme qui fait perdre ses cheveux sur la tête à cause des portails, des cuvettes de manioc, de sable. Elle vous fait beaucoup d'enfants qui deviennent des cochons aujourd'hui. Cet homme, ils sont là-bas tout de suite, à 4 km de là où je suis. Je ne peux même plus lui dire bonjour.
0: D'accord. Merci, Patriarche, pour la contribution sur la une, l'arrêt des boys, en quelques secondes. Hein.
2: Oui, ex-présidente, vice-présidente, je salue encore le riche panel. Le mariage, Raïssa Moko, c'est une bonne chose. Il faut avoir la chance dans la vie pour avoir un bon mariage, puisque ça veut mindset. Quand vous trouvez un bon mariage, que votre femme vous aime ou votre époux vous aime, c'est que vous avez gagné le jackpot. C'est là que vous consommez le mariage. Parce que si vous vous retrouvez dans un mariage où vraiment c'est l'enfer, je ne vois pas que vous pouvez tenir ce mariage.
0: D'accord.
2: Parce qu'il y a des mariages que vraiment vous ne pouvez pas tenir. Mais il faut prier vraiment que Dieu vous donne, si c'est un homme, il vous donne une bonne femme. Parce que le mariage est basé surtout sur la femme. Parce que c'est la femme qui porte tout dans un foyer.
0: D'accord.
2: Et si la femme là veut que l'homme là soit au ciel, il sera au ciel. Si la femme là veut lui donner le feu, le chaud, le pépé, il va manger que les caca.
0: Sur
2: la Donc
0: deux.
2: Le mariage que vous voyez là, c'est la chance, voyez ça. Parce que hein, si tu as un bon homme qui t'aime et tu l'aimes vraiment, tout ce qui est plus beau sur cette terre, c'est l'amour. Il n'y a rien de plus beau.
0: Merci. Merci, la Rémi des Boys.
2: Je te sens aimé. Bisous à studio.
0: Merci beaucoup. Bisous à vous également. Sur la 2, hein, 40 secondes. Allô?
3: Bonjour.
0: Bonjour, Papa François.
3: Bonjour,
0: oui.
3: Papa François de Dieu, Mathieu.
0: Oui.
3: Et bonjour à tous les Camerounais. Pour moi, ce que je voulais vous relever, la préparation dont on a parlé, bien en créant tout animal, Marie s'est sauvé à la fois. Mais il a créé l'homme d'abord. Après, il a fait une chose avant de créer la femme. Pour Dieu, pour moi, il faut à tout prix se marier, mais il faut préparer le mariage.
0: Très bien.
3: Pour les mariés. Voilà ce que je voulais vous dire.
0: Merci beaucoup, Papa François. Madame Gassa, quel regard portez-vous sur une femme de 50 ans qui n'est pas mariée, un homme de 60 ans célibataire? C'est une façon de, hein, d'avoir votre dernier mot sur cette deuxième thématique.
5: Ça peut être relatif à plusieurs conditions. Ça peut être peut-être qu'il est veuf. Ça peut être que c'est une affaire de choix parce qu'il y a des personnes qui souhaitent ne pas se marier. Oui, ça, il y a des personnes qui souhaitent ne pas se marier. Ça peut être également
0: ça existe,
5: que
0: Jean de Dieu.
5: Le moment peut-être pour lui n'est pas encore arrivé parce qu'il y a des personnes qui font des mariages très tardifs. Donc, ça ne doit pas être une course de vitesse, ça doit être une préparation, comme nous l'avons dit. Moi, je sors sur ces mots-là. On doit être bien préparé pour être utile dans la relation conjugale, pour pouvoir faire briller le foyer, pour avoir la stabilité.
0: Pour faire briller le foyer, Jean de Dieu et Vouna, comment doit être une femme et un homme? Quelles sont les responsabilités de chaque partie?
6: Dans le foyer?
0: Oui. C'est qui une bonne femme? Quels sont les éléments?
6: Je l'ai lu dans Proverbe 31.
0: Oui, ça.
6: J'exhorte
0: oui.
6: tout le monde à lire Proverbe 31 pour voir la bonne femme. Le mariage, il est difficile, il faut le dire. Il faut dire ça aux éditeurs. C'est pour ça qu'on parle de préparation et je suis d'accord. Le manière de manière générale est difficile pour tout le monde. Pour tout le monde. Vous savez, j'ai plus de 20 ans plus de 20 ans de ministère pastoral. Et quand je dis que le mariage est capital, c'est que si 10 personnes, je les reçois par jour, 7 à 8 viennent, hommes comme femmes, parce qu'ils veulent se marier. Et quelqu'un qui attend, hommes comme femmes, 60 ans sans se marier, c'est l'échec.
0: D'accord. 60 ans sans être marié,
6: c'est l'échec. Que ce soit homme
0: comme... L'échec, à Nitoko, une autre...

0: points sur les i, reconnaître que oui, c'est vrai, c'est une réalité, et maintenant trouver les voies de contournement, comment rectifier l'outil, corriger, si vous voulez vraiment faire long feu ensemble. Sinon, vraiment, vous allez vivre le Maya sans le vivre. Et ce sera les tiraillements du jour au lendemain. Et vous finirez même par vous séparer. Et cette séparation pourra conduire au divorce. Ce qui n'est pas souhaitable. Parce qu'on ne se marie pas en fait pour divorcer.
1: Mariage à tout prix, mais pas à tous les prix.
0: Mais pas à tous les prix.
1: Doit-on partir quand ça ne va pas?
0: On doit partir quand ça ne va pas. C'est-à-dire que partir pour trouver une solution. Hein, si ta vie est en danger, vraiment, il faut trouver un moyen de trouver la solution. Quitter l'environnement. Je n'ai pas encore parlé de divorce. Hein. Quitter l'environnement et
1: une
0: voir
1: séparation
0: comment
1: de corps.
0: Une séparation de corps pour que chacun puisse travailler sur lui-même. Et il faut d'abord une prise de conscience parce que la personne qui est problématique au sein du foyer, si elle n'a pas pris conscience, parler pendant 100 jours ou bien pendant, si elle n'a pas pris conscience qu'elle a un problème, ce sera difficile. Raison pour laquelle l'épouse ou bien l'époux en retrait doit retrouver son équilibre à lui ou bien à elle,
1: très bien,
0: pour son bien-être et vivre séparé pour le bien de la famille jusqu'à ce que l'autre ait vraiment pris conscience et commence à travailler sur elle. Bien. Et pour éviter tout ceci, donc, chers auditeurs, travaillez sur vos enfants, préparez-les à être de bonnes épouses, de bons époux demain, de bonnes mères, de bonnes mères. Ne les encouragez pas à opérer des choix vraiment hâtifs par rapport au mariage, mais donnez-leur de se préparer et que l'âge ne soit pas un problème pour eux. Qu'ils se sentent vraiment prêts avant d'y entrer. Prenez le temps vraiment de travailler sur vos enfants.
1: Merci beaucoup, Annie Toko, accompagnatrice holistique, promotrice d'impactitude. Je prends cela comme étant la conclusion de cette thématique et même de la première. Derrière un grand homme, se cache-t-il réellement une grande femme? La question a été posée. Mythe ou alors réalité aujourd'hui? On en a écouté des choses quand même. Jean de Dieu et Vouna, satisfait ou non? En tout cas, merci d'avoir accepté l'invitation de Royal Queens.
2: La satisfaction est là. Elle d'accord. Est là parce que c'est toujours un plaisir de partager le plateau avec toi parce que tu as des questions, tu as des thématiques qui sont profondes, tu as des questions qui nous poussent à aller puiser dans notre plus profond de nous-mêmes et de révéler ce que nous avons dans l'écrit.
1: Merci beaucoup. Madame Gassaflor, merci. On se dit rendez-vous le 6 octobre.
3: À 9h.
1: À 9h.
3: À la salle de la promotion de la femme et de la famille.
1: Mm-hmm.
3: Pour venir nous aider à rendre notre cible visible.
1: D'accord. Mm-hmm. Ces enfants qui ont...
3: une paralysie motrice cérébrale.
1: D'accord.
3: Et ce sera la journée internationale sous le thème « Aucun enfant... » vivant avec une paralysie motrice cérébrale ne devrait être invisible.
1: Merci beaucoup.
3: Et j'ai oublié, Raïssa.
1: D'accord.
3: Tous ceux qui viendront devront arborer la couleur verte.
1: D'accord.
3: Couleur cool. De l'espoir.
1: Merci cool. Beaucoup. Le message est passé à mon directeur direct. Oui, c'est le rédacteur en chef. C'est une journée très importante. Bertrand Ona, bonjour.
4: Oui, bonjour Aïssa, bonjour à tes invités.
1: Derrière un grand homme se cache une grande femme.
4: Moi, je pense qu'un projet de mariage, c'est un projet commun. C'est-à-dire que chacun vient avec une éducation, une manière de voir les choses. Et quand on a vraiment envie d'avancer ensemble, on s'assoit, on harmonise la vision. Chacun dit comment il perçoit, et puis on discute, on échange, et on trouve de commun accord la formule. Où tout le monde va se sentir à l'aise.
1: C'est ça qui
4: vraiment,
1: s'agit.
4: Laissons ces histoires de derrière, devant, tout ça. Sinon, il n'y a pas d'harmonie et puis les gens restent au bar.
1: C'est bien, c'est bien dit, Jean de Dieu, vous avez compris, c'est bien dit. tout à l'heure, regard sur l'actualité.
4: Oui, regard sur l'actualité, nous allons questionner la situation actuelle du Cameroun sur le plan financier et économique parce que le FMI... ne refuse pas l'argent au Cameroun, mais il y a des conditionnalités sur lesquelles on doit absolument discuter si on veut lancer un nouveau cycle triennal dans un accord financier. C'est important. On va aussi questionner l'offre de paix du gouvernement camerounais dans l'ONOSO, à l'extrême nord, parce qu'on est toujours là, on rencontre les chefs, on nous montre des types là, on dit non, ils sont sortis de la forêt, c'est fini, la guerre, machin. Mais ça fait 10 ans qu'on tourne là, avec les mêmes choses, et la guerre ne s'arrête pas. Qui fait la comédie? Ces gens-là ou alors ce gouvernement qui fait la comédie?
1: On en parle tout à l'heure. Regard sur l'actualité avec la pépite des ondes de Bertrand Ona, Raïssa Moko, c'est moi. Excellent dimanche à tous.

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1: Ben, il est 10h du chat.
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1: Quand vous avez une source d'argent quelque part, elle peut être un problème si elle est mal gérée. On peut prendre l'argent pour acheter des armes. Oui. On peut prendre l'argent pour acheter la drogue.
2: Tout à fait.
1: Mais quelle est l'orientation qu'on donne à cette masse
2: d'argent?
1: Ça demande donc une réflexion et une implémentation d'une politique financière et monétaire. En disant que une chose qui doit être faite au Cameroun, on doit ouvrir un compte bancaire à chaque Camerounais gratuit. Et quand les policiers te voient en route, quand ils te demandent ta carte d'identité, on te demande aussi ta carte bancaire. Est-ce que tu es dans l'inclusion? Est-ce que tu es inclus dans le système financier Cameroun? Est-ce que le système financier te connaît? Parce qu'il y a beaucoup d'hommes qui sont hors du système et qui, ma foi, ne bénéficient de rien du tout. C'est pour ça que les gens sont prêts à quitter leur pays, marcher à pied, traverser les rivières, les forêts, aller dans les déserts mourir, alors qu'ils ne mourront jamais à côté de l'eau, ils ne mourront jamais à côté d'un champ. Même s'ils viennent seulement dire à un papa que j'étais là à faire le champ, le papa va lui donner à manger.
2: Oui.
1: Pourquoi? Parce que ce monsieur ne se sent pas inclus au Cameroun. Mmh. Et la chose la plus inclusive dans une société, c'est l'argent. Et ce que j'ai dit là, je ne vends pas.
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3: Maintenant, vous savez, au quotidien, on rencontre ces jeunes opérateurs économiques. Quelqu'un a gagné un marché de 30 millions de francs CFA, TTC. Pour réaliser le marché, il a besoin d'environ 20 millions. Il va à la banque lui donne un prêt de 20 millions. Il réalise le marché. Le marché est réceptionné. Mmh. Les péripéties liées au paiement, on s'enlise. 5 ans. Or, le crédit, lui, il est à les intérêts courts.
2: Mm-hmm. On ne tient pas compte que tu n'as pas la provision.
3: Or, il a réalisé le marché,
1: oui.
3: Ça a été réceptionné. Le banquier courant qu'on a réceptionné. Que le reste de retard là ne lui incombe pas. Mais au moment où le banquier lui signifie sa créance, vous savez, pour être financé à près de 20 millions, le banquier lui dit que tu nous dois, au jour d'aujourd'hui, 62 millions. Pour un marché, 30 millions. Donc, net à percevoir à peine 25 millions.
2: Donc, même 5 francs, il n'aura pas.
3: 5 francs.
2: Il donne tout là-bas.
1: Il est redevable.
2: Et il reste encore.
3: Il va vendre toutes les plantations qu'il a au village.
2: Parce que,
3: ouais. Non seulement ton net à percevoir fait la moitié de la créance que le banquier dit que tu lui dois. On voit le financement de l'économie au Cameroun. Comment une entreprise pareille peut vivre, peut survivre? Et à côté de ce type de comportement, c'est légion. C'est pour ça que les entreprises, quelqu'un avait dit, Madame Mondo avait fait une étude où on disait que 5 ans, durée de vie d'entreprise. Parce que quand tu as une période probatoire de 2 ans, on ne te dérange pas. Dès que les impôts et taxes entrent en jeu, tu n'as pas 2 ans pour fermer. Et à côté de cela maintenant, le plus gros du problème, c'est la prétention d'être financé par les bailleurs de fonds. Les bailleurs de fonds, c'est ce qu'il y a de plus prébendier, de plus gros. Bon, je ne veux pas utiliser les termes qui seront répréhensibles demain.
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4: Comment tu aimais dans une localité où tu as 1000 planteurs, tu ne prévois rien pour eux? Est-ce que c'est mettre un local, prendre un animateur, un expert en développement local, de temps en temps venir animer une session avec ces planteurs qui est compliqué? Est-ce que c'est faire appel à Renapro, de s'installer dans un village qui est compliqué pour que l'argent des gens soit géré? La RENA prouve que c'est un ensemble de micro-produits. Qu'est-ce qui empêche que 3 communes frontalières fassent appel à la prouve quand la RENA prouve vient avec, par exemple la MAMU, et la RENA prouve, et la MASSO, et la SOCAGI, par exemple, dans le même coin? C'est difficile de que 3 mètres fassent ça, ben, toi, on a.
2: Pas du tout.
4: C'est des solutions qu'on a proposées aux gens. Voilà, allez voir tel. Mais bon, on attend généralement les élections pour dire que vous avez proposé quoi. Ouais. Alors qu'ils ont passé toute l'année à avoir des idées, des solutions. Le sentiment que tu évoquais, le dernier, il était comme il était, mais il a donné beaucoup d'indicateurs. Amen. Moi, j'ai travaillé dans ces enseignements-là. Mmh. Il n'y avait pas que le comptage des individus, non. Il y avait d'autres éléments liés.
5: Non,
4: la qualité d'eau que vous utilisez, le type de l'habitat. Il y avait beaucoup, il y avait une niche d'informations qu'on n'a pas mis à profit jusqu'aujourd'hui. On a l'INS, mais on crée quand même encore le GUNEC à côté. Pourquoi il ne faut pas donner à l'INS des gros moyens, par exemple, à l'époque? Et les gros moyens pour faire ce travail-là. Ça va sonner comme si quelqu'un avait dit si on refuse le développement.
5: Ah oui.
4: La pauvreté au Cameroun est un choix politique pour ma part.
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4: Le système de mutuelle des Camerounais l'expérimente déjà. Peut-être le ministre du Commerce n'est pas au courant qu'il y a la MASSO qui existe. Un gars cotise 25 000 francs dans l'année. Il tombe malade. Il parle au centre d'hôpital de la MAMU. Il s'est fait soigner pour près de 5 ans. Alors qu'il a coûté que 26 000, ça existe déjà. On n'a pas besoin qu'il vienne nous apprendre ça. On expérimente déjà ça dans les domaines comme ça là. Mais dit qu'on va s'asseoir pour acheter le riz thaïlandais alors que le riz du Cameroun est stocké quelque part. C'est quand même une gifle qu'il nous donne là. Il a dit dans une contraction qui m'a laissé un peu bizarre. J'ai dit, voilà ce sur quoi je peux l'attendre. J'ai le nom des filles qui seraient le lundi, prenez une telle décision. Il dit, incorporez-moi 10% des femmes locales dans le plan là désormais. Vous allez voir ce que ça va créer. Ça a été le cas avec le Poulou, on dit que le Poulou c'était impossible. Il y a eu une année de turbulence. Normal, tous les changements sont parfois un peu violents et douloureux. Mais l'année qui a suivi, on a eu le poulet à 2500 sur nos tables. Et au moins, le poulet rivalisait le poisson. Le poulet rivalisait le poisson. Le poulet est devenu un truc banal. Ça veut dire qu'on peut. Donc, en termes de mutuelle, les Camerounais se mutualisent déjà ailleurs et dans d'autres domaines bien précis. Les gens ont les maisons grâce à la maçon parce que le gars cotise un peu pour avoir un bien comme celui-là. Mais vous demandez à un gars, un truc qu'il doit avoir aujourd'hui, la nourriture. Bon Dieu, c'est quand même un peu violent.
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3: Mais ce que nous disons ici, nous ne créons pas, comme M. Le Maire le disait, nous faisons un constat, et ce n'est que le patriotisme qui nous amène à dire ces choses-là, que beaucoup même connaissent, mais ils n'ont pas la volonté politique. Il faut que les dirigeants politiques camerounais fassent une introspection sur eux-mêmes et qu'ils puissent se demander qu'est-ce que nous avons fait pour ce pays, qu'est-ce que nous allons laisser à ce pays si aujourd'hui, parvenu au 21e siècle, sortant, n'est-ce pas, d'une situation de pays intermédiaire, que nous soyons encore aujourd'hui en train de courir effectivement pour manger du blé, alors qu'aujourd'hui on devait produire ce que nous consommons et consommer ce que nous produisons. C'est ce à quoi on devait être là aujourd'hui. Mais malheureusement, on est retourné 100 ans en arrière.
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1: C'est-à-dire que quand il y a un niveau de compétence qui devient dangereux pour le pays, parce que vous venez dire aux gens, d'abord ça veut dire que vous ne savez même pas comment les gens vivent dans les quartiers. Hein? C'est-à-dire que vous venez dire aux gens dans les quartiers, c'est une prochaine
3: élection.
1: Mais cette organisation-là, qui la met en place? Bon, les voisins qui ne se parlent pas, qui s'engueulent tous les jours. Mais dans les quartiers, les uns se moquent des autres. Vous êtes pauvres chez vous là-bas. Hein? Bon, monsieur Mbarata, est-ce qu'il y a donc mis en place au ministère du commerce
3: les bagarres qui
1: un observatoire et un comité chargé de la mise en place, supposons que ce soit une bonne solution, de la mise en place de cette mutualisation. Bon, alors, quelle est la place des revendeurs? Parce que ce n'est pas des producteurs. Des revendeurs dans ce comité et dans ce process de mutualisation. OK? Bon, alors, comment ça va se jouer si les gens là décident qu'ils ne vendent plus?
4: D'accord.
1: Parce qu'il y a trop de pression sur eux. Parce que là, quand les gens se mutualisent, ils deviennent trop forts, ils commencent à vouloir imposer les prix, etc. Qu'est-ce qui fait que celui qui est en face accepte tout ça? Donc vous voyez, nous sommes là devant ce que j'appelle souvent l'incompétence du système.
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1: Vous regardez l'affaire du riz. Il a parlé du riz. Maintenant, vous pouvez planter le riz dans votre cour. Vous ne devez plus seulement aller dans les marécages. Sur votre cour, vous plantez du riz. C'est combien? 400, vous avez dit 400 milliards de riz. Vous prenez le poisson. Tous les barrages que vous voyez là ont des grands stocks d'eau. Mbakaou, par exemple, fait du poisson. Lac d'eau fait du poisson. Vous pouvez donc faire de l'élevage industriel de poissons et de tout autre animal
3: dans les barrages.
1: Dans ces barrages. Dans les cours de. Les barrages, les réserves d'eau. Et c'est les retenues d'eau. Vous pouvez faire là-bas et réduire drastiquement l'importation du poisson pourri.
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5: Le riz, par exemple, compte tenu des zones agroécologiques qui nous sont reconnues et du potentiel qui est le nôtre, nous pouvons remplacer le riz à 80% dans un délai de 2 ans. Et les 2 ans ne sont valables que parce qu'il faut mettre les systèmes d'irrigation et les systèmes de traitement des sols. Préparer les sols. Préparer les sols.
4: Deux ans transitoires, en fait.
5: 2 ans transitoires, on peut le faire. Et remplacer le riz qui est là, à près de 80%. Ce qui est valable pour le riz, l'est quasiment aussi pour le blé.
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6: Nous attendons les dispositions de politique publique. Qu'est-ce que l'État fait pour accompagner donc, nous on dit ici généralement, le panier de la ménagère. Qu'est-ce que l'État fait pour maintenir le pouvoir d'achat face à l'inflation? En France, l'État a pris en charge une partie, n'est-ce pas, de l'augmentation du prix du carburant. Vous voyez, ça c'est politique publique. Et maintenant, on s'interroge pourquoi le Cameroun peut-il manquer, n'est-ce pas, des denrées alimentaires d'origine animale ou végétale.
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1: Donc, ça c'est une chose, cette anticipation, cette volonté à observer pour le bien de tous et pour le bien du développement
7: d'une manière générale. Parce que ça manque. Vous allez ici, on vous dit qu'il n'y a plus d'eau, bien le puits sont venus avant, un peu plus plantés maintenant. Vous avez donc ça. Et nous, c'est nous qui sommes également, avons de l'eau partout. Tous les départements du Cameroun pour le nom d'un cours d'eau. Mais on n'a pas d'eau. Est-ce qu'on devrait se plaindre qu'il n'y ait pas d'eau actuellement dans les champs? Il suffit de mettre quelques pompes à eau là, et puis on appelle les eaux dans les espaces. Et puis bon, c'est qu'il y a des ingénieurs hydrauliciens qui savent le faire.
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7: Je fais toujours l'effort d'emprunter la voie de la sagesse parce que je suis un adepte de l'approche de gouvernance du président Biya qui est d'une tolérance extrême. C'est-à-dire que vous voyez que tout le peuple a condamné.
3: Oui. Hein?
7: Et ça, c'est largement suffisant. Je pense qu'on n'a même pas besoin d'aller poursuivre lui. C'est largement, c'est-à-dire que ce serait une position. Enfin, de toute façon, le président Biya ne peut jamais intervenir là-dedans.
3: Oui.
7: En fait, il aime ce qui se passe, parce que ça, c'est son œuvre. Il a libéré les Camerounais. Que parler de votre pays.
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7: Je vous dis, c'est d'autant plus intéressant à observer que vous voyez que nos Camerounais compatriotes qui sont très fâchés contre Ndila, et même c'est des extrémistes. Vous voyez, on les comprend, ils ne sont pas contents.
3: Oui.
7: Mais maintenant, il vaut mieux toujours contenir les émotions.
3: Tout à fait.
7: Parce que c'est aussi un compatriote.
3: Oui.
7: Qui a le droit à l'erreur. Hein?
3: Oui.
7: Qui a le droit à l'erreur. Et nous devons, comme tel, soutenir des arguments qui vont l'amener à se rendre compte que peut-être qu'il a perdu des gens.
3: Oui.
7: Dans cette lutte qui était à l'époque.
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3: Ce qui intéresse les gens aujourd'hui, qui sont nos héros? De quoi parle-t-on? C'est des jeunes gens. Mm-hmm. Le plus âgé avait à peine 47 ans.
7: Oui.
3: Celui qui est mort le plus âgé, il s'appelle Ernest Wandier, qui est né en 1924, en a été assassiné en 1911. Ça veut dire qu'il avait 47 ans lorsqu'il a été assassiné. Ceux qui font le débat ont quel âge? Ceux qui font le débat sur Wandier ont quel âge?
2: Ils sont des
3: c'est des grabataires affalés qui refusent de laisser les choses.
7: Oui.
3: Lorsqu'on parle d'Ognobé, Ognobé qui est né en 1913,
7: oui.
3: qui a été assassiné en
2: 58.
3: Il avait quel âge? 45 ans. Et avant ses 45 ans, il portait la voix du Cameroun.
2: Oui, très haut
3: aux Nations Unies. Lorsqu'on parle de Félix Roland Moumier, il est mort à 36 ans.
2: Oui, oui. Médecin.
3: 36 ans.
7: Oui.
3: On a eu raison de lui. Et lorsqu'on revient au Sende Afana, c'est au Sende Afana qui a 36 ans. Moumier, lui, il a à peine, je crois, 35 ans. C'est des jeunes hommes de 35 ans. J'ai dit le plus âgé. C'est Wandier qui a résisté. Assassiné en 71. Il a 47 ans. C'est le plus âgé de tous là.
8: Ils ont laissé leur nom sur l'histoire du Cameroun.
3: Indélébile.
2: En si peu de temps.
8: Alors que
3: indélébile.
8: Ceux qui parlent...
3: ceux qui parlent sont affalés.
8: Aucun fait.
3: Ceux qui parlent sont les retraités qui mettent leurs enfants en retraite. C'est eux qui pensent parler du Cameroun aujourd'hui. Est-ce que vous ne voyez pas une honte dans le Cameroun d'aujourd'hui?
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8: Quand Oumnobé va aux
2: Nations Unies
8: plaider pour l'indépendance.
2: En 1952.
8: On refuse, n'est-ce pas, de l'écouter. Ils viennent au Cameroun, n'est-ce pas, pour créer donc un mouvement de contestation. C'était un mouvement pacifique.
2: Pacifique, parce que Oumnobé a toujours...
8: De contestation. Et maintenant, l'armée coloniale décide donc, n'est-ce pas, de les traquer. C'est là où naît le maquis. Que les gens qui ne connaissent pas. Le maquis, c'est qui se cache en brousse.
3: Oui.
2: Alors, comme ils sont interdits de toute activité,
8: et comme
2: ils sont traqués.
8: Comme ils étaient en brousse là, il y avait une complicité parfaite avec les populations.
3: Oui.
8: Quand vous allez
2: qui les nourrissaient.
8: Oui, vous n'allez pas me dire que quand Oumnobé était en brousse là-bas chez les Passas, les gens ne savaient pas là où il était. Moi-même, j'ai eu des grands-parents qui étaient aussi comme ça.
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8: Maintenant, la seule différence, c'est que Oumnobé, dans le maquis, ne veut pas la guerre.
3: Oui.
8: Ne veut pas la guerre. Donc, maintenant, quand on tue Oumnobé, Moumier crée ce qu'ils ont appelé
2: l'Armée nationale pour la libération du Cameroun. ANLK.
8: Voilà. Et c'est là où ils commencent donc aussi à s'attaquer.
2: Et c'est Moumier qui crée ça en tant que président de l'UPC.
8: C'est là où ils commencent donc à s'attaquer aux populations qui n'avaient rien à voir avec l'armée qui les traquait. La population, même à l'époque, peut-être, ne comprenait même pas les
2: enjeux. Ce qui se passait, les enjeux, oui.
8: C'est ça que beaucoup de gens reprochent à Moumier.
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3: Lorsque les populations, parce que c'est les familles souvent qui font la viabilisation de leurs espaces, ils viennent avec des engins, ils tracent des routes comme ils peuvent. Et lorsqu'ils vendent les terrains, les populations viennent pour ériger leurs bâtisses en ces lieux et s'y établir. C'est là où vous voyez des zozos qui passent toute la journée à marcher avec des grands seaux de peinture rouge pour venir badigeonner les murs pour y arrêter des travaux.
2: La croix de Saint-André.
3: Oui. Où ils étaient où? Pour venir accompagner ces populations à rendre cet espace viable et vivable. Rien. La route, rien. L'eau, l'électricité, rien.
8: Mais que je ne vous coupe même pas. Souvent, ces populations, lorsqu'elles ont un titre foncier, il y a déjà eu un plan de lotissement.
3: Tout à fait.
8: Avant qu'ils commencent à vendre.
3: Oui.
8: Donc, quand les gens de la mairie réagissent là, c'est en retard.
2: Toujours.
8: Le gars a respecté son plan de lotissement pour installer les gens sur ses parcelles.
3: C'est de ça qu'il est question maintenant. Pour dire qu'en réalité, les populations se substituent même à la collectivité territoriale décentralisée qui devait prendre le pas et mener la politique d'urbanisation de cette localité. Rien n'est fait.
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9: Vous avez des gens qui sont installés dans l'espace public. Je suis d'accord, l'État laisse faire. Il y a la régulation, n'est-ce pas, qui ne suit pas toujours. Au niveau de Nyalaraï, on est en train de détruire des maisons. Et lorsqu'on détruit les nouvelles bâtisses au bord de la route, vous voyez les anciennes bâtisses qui se trouvent sur l'alignement normal.
2: Voilà.
9: Et c'est là où vous comprenez que les gens n'étaient pas là, du moins étaient là où ils ne devaient pas être.
2: Tout à fait.
8: Attendez, je ne vous coupe pas. Quand vous avez parlé de Nissan, on avait indemnisé les gens. Parce qu'on a vu que l'activité était dangereuse.
9: Voilà.
8: Vous parlez de l'aéroport. Quand on a défini ce périmètre de sécurité, on a indemnisé les gens. Mais maintenant, on a laissé que les gens continuent se réinstaller là-bas alors qu'ils ne devaient plus le faire.
9: Ouais.
8: Donc, ceux-là n'ont pas droit à une indemnisation. C'est ça que je dis, le laxisme. L'État devait être strict.
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3: Pour dire qu'en réalité, les populations se substituent même à la collectivité territoriale décentralisée qui devait prendre le pas et mener la politique d'urbanisation de cette localité. Rien n'est fait. Rien n'est fait. Si on n'avait pas conçu le stade au lieu où il est le stade d'Olembe, cet endroit serait toujours un grand village.
2: Tout à fait.
3: Mais l'érection du stade à cet endroit, avec les routes qui ont été ouvertes, a permis que
2: des gens se déploient
3: rue là-bas. Aujourd'hui, c'est une cité en devenir. Pour dire simplement que vous parlez de la prévisibilité, du transfert de compétences. Mais ce qu'elle a évoqué tout à l'heure, mais il faut s'y appesantir. On a au moins deux départements ministériels, si on enlève le MINAT, qui doit administrer au territoire national. Il y a au moins le ministère du développement urbain et de l'habitat.
2: Oui.
3: Quel est son impact sur nos cités? Parce que ne faisons pas, on ne sera pas rien. On va faire l'académie ici.
2: Tout à fait.
3: On doit être concret. Quel est l'impact de ce département ministériel sur nos cités?

et grâce et gloire à Dieu le Père Tout-Puissant pour le souffle de vie qu'il nous a renouvelé gracieusement. Nous sommes ensemble jusqu'à 12h55. Ensemble, nous allons pousser la réflexion. Ensemble, nous allons monter en assise pour vous servir les clés de compréhension de tout ce qui se passe au Cameroun et même ailleurs. Regard sur l'actualité, c'est l'émission qui démarre dans vos délicates oreilles. Et bien sûr, hein, c'est pour le bien fondé de la construction nationale. Tout dire pour construire, ne rien dire pour détruire, c'est le leitmotiv de cette émission depuis des années déjà. Merci de nous retrouver de là où vous êtes. Au Cameroun, et bien sûr, quelle est donc l'offre de paix du gouvernement? Cette offre de paix du gouvernement est-elle en panne pour le retour de la paix du côté du nord-ouest et même pour assurer cette paix dans l'extrême nord avec des incursions désormais de plus en plus régulières de la secte islamiste Boko Haram? La question se pose parce que on observe comme une ritournelle, comme un marronnier autour de la gestion de la situation dans le Nozo. Tout le temps, les officiels camerounais vont de ce côté pour rencontrer les chefs traditionnels. On dialogue, on ne finit pas de dialoguer. Et de temps à autre, on nous présente quelques renégats qu'on présente donc comme étant des séparatistes qui ont accepté de déposer les armes et que désormais, c'est la paix, c'est le retour à la normale. Sauf que, à chaque fois, c'est le même discours, mais les armes ne se taisent pas dans le Nozo. Ce 1er octobre, par exemple, il y a donc eu Ghost Town de ce côté, respecté ou imposé aux populations par les séparatistes. Que fait donc le gouvernement qui joue avec ce feu-là, qui entretient ce feu simplement pour amuser ou alors montrer des exemples qui ne font pas force sur le terrain? Nos invités vont nous permettre d'analyser la situation. Nous parlerons aussi en termes de finances et d'économie au Cameroun, les rapports avec le Fonds monétaire international, en ligne de mire, un autre programme triennal, un programme économique triennal avec l'institution financière internationale. On va donc faire le point autour de ces conditionnalités, mais surtout de l'état de santé économique et surtout financière du Cameroun en ce moment. Le pays est-il en cessation de paiement? Nos invités vont nous permettre de démêler les chevaux. Regard sur l'actualité, c'est avec le géant yabassien Koumé Romuald qui assure la mise en onde, la réalisation, la police d'antenne, coordination éditoriale Abel Bella Samari, coordination centrale Roger Kiek, supervision générale, le révérend pasteur Bissa Emmanuel Noël, Bertrand Ohona. Je suis à ce microphone, je conduis l'affaire, comme vous le savez, jusqu'à son terme à 12h55. Alain Osei Kwekam est là pour les belles images des réseaux sociaux. Merci de nous accueillir de là où vous êtes. Nous appelons le Saint-Esprit pour être bien accompagnés avant de revenir.

Et les belles mélodies de Gabin Dongo. Gabin Dongo qui, depuis quelques années, s'est donc expatrié, mais il a ces productions-là qui nous permettent donc d'installer le Saint-Esprit, d'appeler la louange à l'Éternel. Hein. Et je salue d'ailleurs très fraternellement mon grand frère, hein, mon aîné Châtelain Kono. Hein. Bonjour à toi, cher grand frère. Et merci hein, pour tous ces bienfaits autour de moi. Merci pour l'encouragement. Châtelain Kono, bonjour à toi et agréable dimanche. Hein. Allez, Gabin Dongo qui nous a permis d'installer donc le Saint-Esprit et nous pouvons poursuivre avec regard sur l'actualité.

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0: Voici un autre arrêt de votre émission.
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0: C'est l'affaire de Jean Patience à la JPT. Bonjour.
2: Bertrand Ohna, bonjour. Restons concentrés. Comme qui dirait, le Cameroun n'est pas forcément une arnaque. Tout au contraire, notre pays a d'excellentes dispositions pour enfin sortir des ténèbres. Il nous faut juste un brin de moralité pour reconditionner nos mentalités. Car ce sont bien nos mentalités qui claquent la noirceur. Le Fonds monétaire international, le FMI, est à notre chevet. Nous nous plions sans broncher comme des élèves sages. Pourtant, nous sommes face à nos propres turpitudes qui sont des failles qui profitent aux institutions de Bretton Woods. Nous refusons d'avouer que nous sommes malades. En toute hypocrisie, nous acceptons tous les traitements de cheval prescrits par le FMI, sachant que nous n'apporterons pas suffisamment de résultats au travers d'une gestion saine et transparente. Oui, nous allons améliorer la soutenabilité de notre économie, plus de transparence et moins de corruption, mais au lendemain du passage d'une mission du FMI, nous replongeons dans le coma. Nos mentalités sont incorrigibles. Finalement, nous traînons des boulets. La crise sécuritaire dans les régions du Nord-Ouest et du Sud-Ouest en est le reflet et la persistance de Boko Haram dans le Septentrion, un rappel cinglant de notre besoin de cohérence, de sagesse et de solidarité. La mutualisation pourrait bien nous réussir à la seule condition que les acteurs impliqués soient sincères et patriotes. Nos mentalités doivent être reconditionnées, reconsidérées pour nous ramener à de meilleures attitudes, à de meilleurs comportements qui intègrent l'intérêt collectif. Réfléchissons Cameroun, pensons Cameroun, respirons Cameroun, restons concentrés.
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0: Voilà, merci hein, de nous retrouver désormais sur le fil rouge de votre émission du dimanche Regard sur l'actualité sur Royal FM, la radio des auditeurs. Et bien sûr, hein, ensemble nous sommes jusqu'à 12h55. Je salue le grand frère Olinga Sosé du côté de l'ADA. Je salue Châtelain Kono, quelque part à Yaoundé dans son dimanche détente. Je salue Ruth du côté de Soa. Je salue Atanay Somba la Montée Kondengia. Salutations également à tous les maires, hein, les maires des 7 communes de Yaoundé qui sont en plein déploiement pour justement lutter contre l'insalubrité dans la ville. Je salue le maire par intérim de Yaoundé 4 qui également se bat. On peut voir à travers déjà certains quartiers qui avaient oublié hein, les caterpillards et tout ça. Je vois comment le vieux blanc hoche de la tête pour voir quand même qu'en Kolondongo et tout cela, on peut voir que les routes sont en train d'être déblayées. Et c'est une bonne chose. Hein. C'est tout ce qu'on demande à un exécutif municipal, de se débrouiller, de se battre avec les moyens qu'il faut. On sait que la décentralisation a des soucis, mais quand il y a des efforts, comme on voit souvent avec le maire de Yaoundé 5, Augustin Bala, on voit des efforts de ce côté. On salue toujours quand un maire se bat. Nous saluons également Augustin Tamba, le maire de Yaoundé 7, là-bas, l'homme fort, hein, c'est une forte tête. Augustin Tamba, président des CVUC, nous saluons également. Nous saluons tout ce peuple de Yaoundé qui nous écoute, les confrères également. Merci d'être avec nous. Le vieux blanc est là. Le vieux blanc est là. Nos invités arrivent progressivement. Je ne sais pas ce qui se passe ce dimanche. Chacun a des petits soucis des dernières minutes. Chez certains, papa est arrivé. Voilà, on va essayer de se décarcasser pour arriver à l'émission. Chez d'autres, voilà, il y a un petit cas de maladie, mais on va venir. En tout cas, je souhaite que tous ceux qui doivent venir nous retrouvent, hein, notamment notre cher grand frère Georges Améke, qui est en pleine réunion de sécurité dans sa zone de résidence du côté de Tinga Village. Vous savez que Tinga Village, c'est une zone résidentielle avec de très belles maisons. Là-bas où vit notre grand frère Georges qui a bâti sa résidence, sauf qu'ils sont dans Tinga Village menacés par des groupes de bandits qui prennent en otage des gens dans leur domicile. Et donc ce matin, les habitants du quartier sont obligés de s'organiser eux-mêmes parce qu'ils ont appelé la gendarmerie. On leur a dit « Venez demain matin ». Donc, pendant qu'une dame se faisait lacérer le visage par un braqueur, ils ont appelé, on a dit, venez demain matin. Donc, ils sont obligés de s'organiser eux-mêmes. Et donc, Georges nous a dit, il organise cette affaire-là et il va nous retrouver. Le vieux blanc est là, Patrice Teguia, l'économiste de race, et bien sûr, l'homme du Prébap, le fameux programme de reconversion de la banane plantain qui était censé sortir le Cameroun de l'ornière des importations pour le hisser au niveau donc de l'autosuffisance alimentaire que nous avions déjà atteint par le passé et que nous recherchons aujourd'hui comme une aiguille dans une botte de foin. Mais de toutes les façons, Patrice Teguia disponible ce dimanche encore. Bonjour le vieux blanc, merci d'être avec nous.
1: Bonjour Monsieur Bertrand Ouna, Anelka, comme on vous appelait dans votre jeunesse, quand vous étiez un goliador.
0: Un goliador.
1: Oui, bonjour.
0: Vitesse d'exécution, agilité, intelligence de jeu, technique individuelle, c'est ça.
1: C'est ça. Anelka qui, en son temps, était le grand complice de Dorasso.
0: Vikash Dorasso. Le Lyonnais.
1: Ça faisait un tandem de feu.
0: Tout à fait.
1: C'était vraiment deux joueurs hors du commun. OK. Bonjour au géant Yabassien. Parce que...
0: Et Koumé Romuald,
1: que je connais depuis 25 ans. Et qui est toujours aussi grand. J'ai l'impression qu'il grandit encore. Même s'il blanchit avec les cheveux. C'est peut-être un phénomène que la science devrait
0: expliquer
1: comment est-ce que quelqu'un a les cheveux qui blanchissent mais il continue à grandir. Mmh. Ça, c'est vraiment bon. On va dire bonjour au pasteur Emmanuel Bissaille, à sa je ne sais pas comment je veux dire, à sa moitié, Madame Esther Bissaille. Bonjour aux auditeurs, bonjour à mon fils Fanmi Armand, bonjour aux auditrices et bonjour à tous ceux qui prennent le temps le dimanche d'écouter les petites explications que nous donnons. Je crois que peut-être que la défaillance que nous observons parmi les panélistes, c'est lié à la complexité des dossiers qui vont être traités aujourd'hui.
0: Oui.
1: Parce que vous savez, dès qu'on dit FMI, Banque mondiale, beaucoup de Camerounais préfèrent s'écarter.
0: Bon. Et puis, ils ont peur, c'est une affaire compliquée.
1: Voilà, quand on va, si on enchaîne avec le Nozo et Boko Haram, beaucoup de Camerounais ont beaucoup de choses à se reprocher là-dedans. Donc, on va essayer de faire ce qu'on peut faire en attendant Georges et peut-être...
0: Et tous les autres, ils vont nous retrouver, autres, en tout cas.
1: Les autres qui vont nous
0: retrouver. Allez, le vieux blanc, je lis, on annonce la mort du président du Conseil constitutionnel, Clément Tangana. Je lis ça à travers beaucoup de plateformes ici. Donc, on sait qu'il est, son état de santé n'était pas des meilleurs ces derniers temps. Et puis, il y a ces situations. Donc, quand on a un certain âge, il y a ces situations-là. Donc, on reviendra sur cela. Voilà. Le Conseil constitutionnel est en deuil. Hein. Ça, c'est depuis 8 heures. Depuis plusieurs heures, là, on parle de ça. Avec donc le Clément Attana, le président du Conseil constitutionnel, qui est donc décédé du côté de la France, de ce côté donc de sources, des sources médiatiques, voilà, des confrères qui sont en train de partager cela abondamment. Donc Clément Attana qui s'en va, c'est toute une page. De l'histoire du droit camerounais qui est en train de partir. Il a été longtemps du côté donc de la Cour suprême. Ensuite, lorsqu'il a été mis à la retraite de ce côté-là, il est reparti pour... il est devenu avocat. Il a créé son cabinet, il a ouvert son cabinet, il est devenu avocat. Et par la suite... la discrétion présidentielle l'a élevé au rang donc de président du Conseil constitutionnel. Il a siégé dans cette auguste institution. On se souvient donc de la présidentielle de 2018 qui a été âpre au niveau donc des débats au Conseil constitutionnel. Et donc Clément Attana a fait l'histoire et il s'en va. Un mot là-dessus.
1: Un mot, peut-être même plusieurs mots.
0: Plusieurs mots, hein.
1: D'accord, d'abord parce que c'est quelqu'un qui a le même profil que mon feu père.
0: Oui.
1: C'est-à-dire magistrat, et puis après avocat.
0: Avocat.
1: Bon, à titre personnel, c'est quelqu'un qui m'a tiré des géoles du commissariat central du Pené.
0: Oui.
1: Où le commissaire Evina avait décidé de m'envoyer à Koningui pour 20 ans. Avec des complicités de la famille Baouvé, c'est-à-dire le AG, qui est toujours AG d'ailleurs, puisque plus personne ne va à la retraite, qui m'avait fait arrêter par son petit frère qui était directeur de la police judiciaire. Je ne sais pas s'il l'est toujours, vous savez qu'au Cameroun, les choses sont comme elles sont. Et son petit frère magistrat, le célèbre Maniama Mabé, Pascal, devait m'envoyer en prison pour 20 ans, soi-disant que j'avais fait des menaces de mort.
0: Et lui-même, il a été chassé de la magistrature, mais Pascal Maniama Mabé.
1: Parce que quand un ami, un de mes amis qui connaissait le commissaire, qui connaissait le Clément Attangana, il a appelé Clément Attangana pour lui signaler la situation.
0: Oui.
1: Clément Attangana connaissant cette affaire, puisqu'ils avaient déjà envoyé un journaliste en justice quelques semaines avant en prison. Donc Clément Atamana a appelé directement Maniama Abbé pour lui dire que bon, bah, sache que M. Teguia, c'est le fils d'un magistrat que je connais et que ce que vous avez fait aux journalistes, j'espère que vous ne vous apprêtez pas à le lui faire parce que sinon ça ne passera pas comme ça. Pascal Maniama Abbé a reculé. Il devait m'écouter en tant que juge d'instruction. Il a demandé qu'on me relâche directement. Les policiers ont dit que je n'avais pas... Ils avaient oublié ma carte d'identité, donc il fallait qu'on me ramène au commissariat. Il a dit non, vous le libérez maintenant et il va aller prendre sa carte d'identité demain matin. Donc, j'ai été libéré le soir avec que j'ai présenté, bien sûr, deux garants, ainsi de suite et tout. Et Pascal Maniama Abbé, mission n'étant pas accomplie, s'est retrouvé donc frappé par le feu Fumanakam, qui était un ancien. Et bien sûr, le garde des Sceaux, dont on l'a révoqué pour une affaire où, quand il était en Bouddha, substitut du procureur, c'était parce que bon, vous savez comment sont leurs réseaux. Donc, le coup n'ayant pas marché, on l'a balancé. Bon, ceci étant. Le président Clément Atangana avait le numéro personnel du chef de l'État. Donc quand vous appelez ce numéro, on vous dit, d'accord, il a pris note, il va vous rappeler, parce que le chef de l'État ne prend pas le téléphone comme ça. Bon, maintenant, quand le chef de l'État l'a rappelé, c'était pour lui dire qu'il serait... président du Conseil constitutionnel.
0: Pour lui annoncer.
1: Pour lui annoncer.
0: Il a décidé de le faire de lui, le président du Conseil constitutionnel.
1: Voilà. Mais quand maintenant le chef de l'État vous dit, bon, bah, maintenant à vous la parole, parce que le chef de l'État parle et puis il vous donne la parole. Bon, il semblerait que, parce que Atangana Clément n'ait pas dit au chef de l'État pourquoi il l'avait appelé. Bon, d'après les rumeurs de ce qui courait dernièrement, il en est de même du cas du général, mon oncle Tchemo Hector. Voilà, donc quand le chef...
0: Tchemo Hector qui a, semble-t-il, voulu faire de la résistance. Il n'était pas très sûr que c'est le chef de l'État qui a décidé.
1: Non, non, le chef de l'État, c'est son ami personnel.
0: Tout à fait.
1: Je peux vous le dire. Donc quand le chef de l'État lui confie la direction du défilé du cinquantenaire, c'est un grand honneur.
0: Tout à fait, tout à fait.
1: La façon dont le chef de l'État le salue à la fin du défilé, c'est vraiment... On sent très bien que c'est des gens qui se connaissent personnellement. Bon, maintenant, il est affecté à la première région où il remplace son collègue de général Assaut. Parce que quand ils prennent possession du Sifan en Ngaoundéré, le général Assaut est capitaine. Et le général Tchemo Hector est lieutenant. C'est eux deux qui sont les premiers commandants noirs du Sifan. C'est eux qui remplacent les blancs. Et selon l'anecdote que mon père me raconte, c'est que le général Assaut, capitaine Assaut, salue le blanc lors de la passation de service et que le blanc ne veut pas répondre à son salut, le capitaine blanc. Donc le général Assaut reste en place et il dit, mon capitaine, je vous ai salué, j'attends que vous me rendiez mon respect. Le blanc est revenu se mettre dans le rond et il a salué malgré lui.
0: D'accord.
1: Donc, vous savez, le chef de l'État est un personnel, un personnage, comme j'ai toujours dit, très mystique. Donc, quand il vous demande, vous n'avez rien à me dire.
0: Vous n'avez rien à dire, parce qu'il sait déjà que vous avez essayé de l'appeler.
1: Voilà.
0: Mais maintenant, la peur de dire...
1: Si maintenant, vous avez eu peur, ainsi de suite et tout, vaudrait mieux lui dire quelque chose et se tromper plutôt que de ne pas lui dire, alors qu'il sait très bien
0: que vous avez essayé, que vous l'avez appelé.
1: Vous avez essayé de le joindre.
0: D'accord.
1: Donc voilà, c'est ce que je peux dire, paix à son âme. Il m'a sorti d'un coup où on voulait m'emprisonner pour 25 ans. Il m'a aidé, je peux dire que paix à son âme.
0: Paix à son âme, d'accord.
1: Que Dieu lui... par grâce de tout ce qu'il a pu faire, bien sûr, que la terre de nos ancêtres lui soit
0: légère,
1: légère quand il sera revenu.
0: D'accord. Allez, Hervé Zouabet nous a retrouvés. Bonjour Hervé.
2: Bonjour.
0: Bienvenue sur le plateau.
2: Bienvenue à toi. Mm-hmm. Salut à l'équipe technique et au staff managérial de la radio.
0: Mm-hmm.
2: Et aux nombreux auditeurs qui nous écoutent assidûment.
0: Mmh. Allez, on est en train de la dernière nouvelle qui est tombée, c'est le décès du président du Conseil constitutionnel, Clément Atangana, du côté de la France. On le savait, chancelant sur le plan de la santé, ça n'allait pas très bien, mais bon, il est parti. C'est ouais. une grosse perte pour la magistrature camerounaise et pour les institutions du Cameroun.
2: Oui, oui, mais je vais adresser mes condoléances à la famille.
0: Mm-hmm.
2: Mais personnellement, je pense pas que c'est une grosse perte.
0: C'est pas une grosse perte.
2: Pour le peuple camerounais.
0: Mm-hmm. Pourquoi ?
2: Il a quand même été à la tête d'une institution qui a bafoué plusieurs fois les voix du peuple camerounais.
0: Donc vous n'êtes pas de ceux qui chantent des louanges à un mort ?
2: Non.
0: Non, il était beau, il faisait tout bien.
2: La mort n'absout pas, mm-hmm. n'absout pas des fautes et des trahisons envers ses semblables.
0: Mm-hmm.
2: J'ai adressé mes condoléances à la famille parce que je sais que c'est très difficile, c'est une situation très difficile pour mm-hmm. la famille.
0: Oui.
2: Et en même temps, la famille n'est pas impliquée mm-hmm. dans les choix qu'il a fait mm-hmm. dans sa vie. Voilà. Mm-hmm. Et moi, je dis... Le peuple camerounais qui a souvent voulu s'exprimer, on l'a vu en octobre,
0: mm-hmm.
2: des gens sont quand même morts, des dizaines de morts.
0: Mm-hmm.
2: Des dizaines de morts, des personnes qui ont juste demandé que leur voix soit écoutée.
0: Mm-hmm.
2: On n'a rien demandé d'autre.
0: Mm-hmm.
2: Et des gens ont été assassinés rien que pour ça. Et moi, quoi qu'il arrive... Ça n'absout pas, c'est écrit dans l'histoire, c'est marqué de fer dans l'histoire du Cameroun. Et ça a été un choix délibéré de la part d'un ensemble d'acteurs de faire cela. Et il en faisait partie. Il en faisait partie. Donc, c'est la même posture que j'ai eue avec le président Niak et autres.
0: Oui.
2: Mais aussi, il faut noter que c'est à la fin, qu'est-ce qu'on va retenir d'eux ? Et il faudrait que ce qui arrive à cette génération qui s'en va, malgré leur volonté, c'est l'histoire de la nature de la biologie. À un moment donné, on s'en va, mm-hmm. on meurt. Et c'est pour ça qu'il faut penser la postérité.
0: Mm-hmm.
2: Il faudrait qu'à chaque fois que tout acteur public, acteur politique, homme d'État, homme des institutions comme lui...
0: Mm-hmm.
2: décide de prendre des décisions, il faut qu'ils pensent à la postérité. Mais qu'est-ce qu'on retiendra d'eux ? Vous voulez que malgré sa mort, que pour sa mort, j'ai dit encore mes condoléances vraiment sincères à la famille, mais malgré sa mort, qu'on oublie ses choix ? Non, jamais, on n'oubliera pas.
0: Mm-hmm.
2: Que va-t-on dire aux familles, aux mamans de ces jeunes qui ont été massacrés actuellement ? Est-ce qu'on pense à eux, là ? Je ne vois pas dans les salves de compassion, d'empathie qui subitement se crée comme si c'est un personnage blanc comme neige. Je ne vois personne penser à ces familles-là. Mmh. Est-ce qu'on pense à ces familles qui, eux, ont juste revendiqué quelque chose de normal ?
0: Mmh.
2: Il y avait mille manières de traiter cette crise.
0: Mmh.
2: Mais on a choisi celle-là. Et vous voulez que, malgré ça, des familles, des personnes sont en exil, d'autres sont encore en prison à ce moment où je vous parle.
0: Mm.
2: Je vous dis, à ce moment, il y a des gens qui sont en prison, qui n'ont même pas encore eu de jugement.
0: Mm.
2: Des centaines de personnes, sinon des milliers,
0: d'accord.
2: qui sont encore à ce moment en prison.
0: Mm.
2: Vous voulez qu'en disant ça, on va dire quoi d'eux ? Est-ce qu'on a une pensée aussi pour ces personnes ? Mm. Ils n'ont pas volé, ils n'ont pas tué.
0: Mm.
2: Mais ils font quoi là-bas ?
0: D'accord.
2: Ben voilà.
0: Mais en tout cas, cela n'empêche qu'on soit dans la compassion. Hein, qu'on soit dans la compassion.
2: Moi, je l'ai dit pour la famille, mais pas pour l'acteur public qu'il est.
0: D'accord, voilà. En tout cas. Vraiment, ayons pitié, s'il vous plaît. En tout cas, hein, toutes nos condoléances hein, pour la famille biologique, la grande famille professionnelle de Clément Tangana et tous les fils qu'il a pu concevoir ou fabriquer dans la magistrature, on sait qu'ils sont très nombreux. Et vient, voilà donc un autre rendez-vous qui attend le chef de l'État. Parce qu'on a vu que dans le gouvernement, il y a des ministres qui sont morts, des membres du gouvernement sont morts et n'ont pas été remplacés. Il y a beaucoup d'intérimaires dans le gouvernement et certains experts de la gouvernance disent que c'est un problème pour l'efficacité et la célérité administrative lorsqu'il n'y a pas un ordinaire des lieux et qu'on est plutôt avec un intérimaire sur le plan des ministères et tout ça. On verra si le Conseil constitutionnel va peut-être pousser le chef de l'État à être beaucoup plus proactif pour doter cette institution d'un président. Ses membres sont là. Je crois que ça a été fait vite avec lorsque le professeur Joseph Ouna est décédé. On l'a remplacé par Adolphe Minkwasse. On verra comment ça va se passer. Est-ce qu'on va prendre l'un des membres du conseil pour l'élever au rang de président du dit conseil? On sait qu'il y a là-bas le professeur Lekene Donfak qui est là-bas. Adolphe Minkwasse est là-bas. Je crois que Bipounoum est décédé. Oui. Bipounoum est décédé. Il était également membre.
1: Bondé est décédé.
0: Bondé est décédé. Bipounoum est décédé. Donc, y en a encore là-bas qui sont encore là, des membres du conseil. On va certainement désigner quelqu'un. Ou alors, ça n'empêche qu'on aille chercher quelqu'un, peut-être qu'un autre qui est en retraite. Ou alors ramener quelqu'un qui était là, qui est parti. Bref, on verra comment ça va se passer. Mais c'est donc une perte pour le Cameroun. Alors, Patrice Teguia, il y a également cette semaine, on a observé hein, au niveau du nord-ouest et du sud-ouest que le Premier ministre était sur le terrain. Il a été sur le terrain pour discuter avec les chefs traditionnels. Toujours la paix. On a vu des gens, on a montré des gens là, des gars trapu et tout ça là, avec des coiffures compliquées. On a dit qu'ils sont des séparatistes qui ont décidé de retrouver la République. Ils sont sortis de la brousse. Mais après, on a suivi que non. 1er octobre, Ghost Town, ça a été imposé aux populations. Vraiment, la vie est tout au ralenti de ce côté-là. Et on se rend donc compte que c'est les mêmes choses tout le temps, depuis 10 ans. On va, on discute avec les chefs, on dit, oh, ceux-ci, on dit qu'ils ne veulent plus la guerre. Ils appellent leurs frères à venir. Et puis la guerre continue, et puis il y a des morts, et puis il y a des enlèvements, et puis l'école ne tourne pas normalement de ce côté. C'est un problème. Patrice Teguia.
1: Oui, c'est vraiment très grave et en même temps très malheureux. Mmh. Parce que vous savez, pour un socialiste comme moi, quand je vois, quand j'entends qu'il y a 6000 morts, militaires comme civils, quand j'entends qu'il y a des dizaines de milliers, voire des centaines de milliers de déplacés, quand on voit dans quelles conditions ces populations vivent, que ce soit à Yaoundé, du côté de Biémachi, tout ça et tout, même du côté de Ngouaïkélé, on en trouve, quand on voit à Douala, on se pose quand même des questions.
0: Oui.
1: Hein, c'est vraiment
0: les déplacés internes.
1: Déplacés internes.
0: Très nombreux.
1: Ce sont nos populations, c'est notre peuple. Mais moi, j'aimerais quand même revenir sur le déclenchement de cette crise bizarre.
0: Oui.
1: Parce que j'ai eu l'impression que les gens étaient dans leur coup.
0: Les circonstances.
1: Oui, et qu'après, ça leur a échappé.
0: Oui. Ça a commencé au petit trot.
1: Voilà.
0: Ils avaient un objectif. Et puis, on est venu leur arracher leur affaire.
1: Voilà. C'était une affaire de. On disait que. Les on avocats. On n'a pas traduit.
0: Le code pénal en anglais.
1: Le code pénal en anglais. Le code de l'OADA.
2: L'OADA.
1: N'a pas été traduit en anglais, ainsi de suite et tout. Et puis, il y avait ceci. Bon, enfin. Les avocats et les magistrats anglophones disaient que même quand on affectait des magistrats anglophones là-bas, c'était des magistrats qui avaient fait fréquenter en anglais, mais qui étaient des francophones. Donc, bon, c'est grosso modo, c'est corporatiste. Mmh. C'est les histoires des Camerounais, les avocats qui veulent plus de priorités en tant qu'avocat anglophone, mm-hmm. sur les avocats francophones dans les régions du nord-ouest et du sud-ouest. D'ailleurs, moi, une fois, j'étais parti à la cour d'appel ou à la cour de quoi à Kouma. Et j'ai vu que le procureur était un francophone. Mm-hmm. C'était un bassa. Et que vraiment, la qualité d'anglais qu'il parlait là, c'était vraiment un peu douté. Donc, mais il y avait un faux qui s'était fait là-bas avec les biafrais et tout un tas de trucs. Alors, la question, c'est, face à un problème corporatiste comme ça, petit peu, qu'avait-il à faire Laurent Esso, Yann Philémon, Nkwété, démarche de soutien au chef de l'État, alors que la position du chef de l'État n'était pas remise en cause.
0: Oui.
1: Ils n'avaient rien à voir dedans.
0: Ils sont allés organiser des meetings là-bas.
1: Voilà, un meeting, des marches de soutien, d'abord à Bouéa, à Kumba, c'est-à-dire Laurent Esso en tant que Sawa, et Yann Philémon qui est en même temps nord-ouest, sud-ouest, on ne sait pas trop, et tout, et tout. Et puis après, ils sont revenus, et puis Yann Philémon est parti à Nkwété, mm-hmm. faire une autre marche de soutien à Bamenda. Et c'est de là que sont partis les premiers coups de feu. Mmh. Mais on ne sait même pas si c'était vraiment des coups de feu. Apparemment, c'est des pétards, parce que personne n'est tombé. On peut pas tirer sur une foule et personne ne tombe.
0: Mmh.
1: Okay? Or, après les échauffourées, les blessés qu'on a retrouvés, c'était des blessés par armes blanches, armes légères. Donc, la question, c'est pourquoi ces trois personnalités sont allées faire tout ça. Moi, à mon humble avis, c'était une façon pour eux d'arrêter l'opération Épervier. Moi, c'est ce que je pense. Parce que ces personnes étaient assaillies par des avocats qui leur déposaient des demandes d'huissier d'exécution, des décisions qu'ils auraient dû prendre en tant que SGPR, garde des Sceaux. Et surtout, Premier ministre.
0: Oui.
1: OK ? Ils étaient coincés.
0: Donc, la situation n'a pas été gérée avec beaucoup de tact.
1: Maintenant, quand vous ouvrez une petite fenêtre au diable, le diable lui prend toute la maison, voire même toute la ville.
0: C'est ça.
1: À partir de ça, c'est parti dans tous les sens. On a été surpris de voir, mais qu'est-ce qui se passe chaque fois qu'on ouvre les télés locales, on voit qu'il y a eu attentat, on a attendu une embuscade,
0: assassinat, enlèvement, tout cela,
1: ainsi de suite. Et puis le BIR a été obligé de se déplacer. Et j'ai dit, bon, bah, écoutez, c'est très grave dans un pays lorsque les commandos se déplacent vers une situation. Vous savez que c'est des méthodes d'engagement différentes. Comme les parachutistes, par exemple, lorsque le parachutiste sort son arme, c'est pour tirer. C'est pas pour dire que haut les mains. Attention, si tu continues, halte où je tire, où j'ouvre le feu. Non, il tire. Ce sont des armées qui ne sont pas formées pour le maintien de l'ordre. Elles sont formées pour tuer. Ce sont des tueurs. C'est le rôle que l'armée et que la République leur
0: confèrent.
1: Donc, quand ces genres de manifestations arrivent et qu'on se retrouve face à des commandos, je dis, c'est un échec global. On ne peut pas dire c'est l'échec de ceci, de tel ou de tel ou de tel. C'est un échec global. Et la responsabilité revient toujours à ceux qui ont craqué la première bûchette d'allumette, alors qu'ils savaient qu'on allait inverser l'essence. Ce que j'ai cité là.
0: D'accord.
1: C'est des gens qui avaient des choses à se reprocher, qui avaient peur de l'opération Épervier, et puis maintenant, on nous a mis dans une situation où, même si vous allez voir même dans les autres dossiers que nous allons traiter, vous allez voir que, indirectement, les bailleurs de fonds, qu'est-ce qu'ils nous disent ? On ne va pas continuer à vous donner de l'argent et que vous vous engagiez toutes les ressources disponibles pour aller massacrer vos peuples. Voilà, grosso modo, ce qu'ils disent aussi, si on sait lire entre les lignes de la diplomatie internationale. Donc, je dis, c'est dommage qu'on en soit arrivé là. Parce que chaque fois qu'un Ambazonien tire sur un militaire, c'est un Camerounais, c'est le Cameroun qui perd. Chaque fois qu'un militaire tire sur un Ambazonien, c'est un Camerounais, c'est le Cameroun qui perd.
0: D'accord.
1: Donc, il faut trouver des véritables moyens.
0: Pour mettre un terme à tout
1: pour
0: ça.
1: Mettre un terme à tout ça. Mais derrière tout ça, il y a toujours, comme je vous ai dit, les deux plaies du Cameroun. Mm-hmm. Tribalisme et corruption.
0: Corruption.
1: Parce que cette affaire donne
0: beaucoup d'argent. Oui, il y en a qui s'enrichissent. On va d'ailleurs embrayer là-dessus tout à l'heure. On prend d'abord la réclame.
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0: Voilà, nous sommes toujours dans le cadre de regard sur l'actualité ce dimanche avec Hervé Zouabet, Patrice Teguiam. Hervé Akam à la grippe, il ne peut pas être là avec nous ce dimanche. Georges Ameke est pris par ses préoccupations sécuritaires dans son quartier, sa zone de résidence, avec des agressions, des braquages qui se sont multipliés de ce côté. Il va nous retrouver. Il y a Simon Tonga qui reçoit ses parents en ce moment, qui sont arrivés. Donc il nous dit qu'il va nous retrouver aussi. Donc on espère qu'ils vont nous retrouver. Mesmer Bobda également, qui est rentré de Bayangam, mais qui a également une préoccupation familiale ce matin. Il va également nous retrouver, en tout cas. On espère que d'ici la fin, ils viendront. Alors, Hervé Zouabet, on parle là d'abord de cette situation au Nozo qui perdure depuis 10 ans, malgré toutes les concertations qu'on a pu observer avec les chefs traditionnels, des gens qui déposent les armes. Mais la guerre continue. Est-ce que finalement, cette guerre n'est pas entretenue par quelques-uns, parce que c'est un butin de l'argent frais en main tous les jours? Il y a le carburant, il y a le repas des troupes, il y a les véhicules, il y a beaucoup de choses, la logistique. Ça demande beaucoup d'argent. Voilà.
1: Oui, l'économie de guerre, on sait souvent que l'économie de guerre profite aux belligérants, que ce soit au niveau de l'armée ou de l'État, mais aussi du côté de ce qu'on appelle les rebelles. C'est vrai, mais n'empêche que la crise est profonde. Elle est profonde, et le pire, c'est qu'on l'a vu venir, parce que quand les grèves corporatistes commençaient,
0: oui,
1: on savait que ce n'était que la manifestation.
0: C'était que les prémices.
1: Oui, la manifestation d'un mal-être qui existe depuis au moins plus de 40-50 ans. Et le président de la République, qui a été lui-même longtemps dans les hautes sphères de l'État avant d'être président, avait même la particularité de bien connaître ce dossier de cette crise.
0: Oui, puisqu'ils étaient deux à avoir été mis en mission.
1: Mission.
0: Lui-même, Paul Biya. Et bien sûr, Aboué Matshoï.
1: Aboué Matshoï, voilà.
0: De regretter mémoire.
1: Voilà. Donc, moi, je ne l'appelle pas la crise anglophone. Je vais utiliser le concept, le mot même, de l'un des deux de mes maîtres, qui sont Oum Niobe et Mongo Betty, ils parlent plutôt de crise de réunification.
0: Crise de réunification.
1: Oum Niobe, dans sa prise.
0: Donc, le problème, c'est la réunification.
1: C'est la réunification.
0: À quel niveau il y a problème avec la réunification?
1: On a eu deux peuples,
0: oui,
1: qui ont eu des trajectoires différentes. Il faut savoir qu'à un moment, toute la partie Southern et Northern Cameroun ont été intégrées à l'administration coloniale nigériane.
0: Oui.
1: Avant d'être séparées.
0: Oui.
1: Donc, c'est-à-dire qu'un moment, pendant un bon bout de leur vie,
0: ils étaient associés au Nigeria.
1: Au Nigeria. Mais, ceux du Southern n'ayant pas pu s'intégrer comme ceux du Northern, ont poussé à une voie qui se sépare du Nigeria, et surtout, et ont eu le choix, ils ont fait ce choix de se réunifier avec le Cameroun oriental, qui est le Cameroun qu'on dit francophone. Ils ont fait un choix. Le problème est que le Cameroun oriental, on n'a jamais posé la question au Cameroun oriental: Est-ce qu'ils font le choix d'être avec les autres? Et c'est ce qui se passe. Et Monsieur Biya, qui connaît bien le dossier, le président de la République qui connaît bien ce dossier, et qui sait que ses velléités sécessionnistes étaient profondes et depuis longtemps. Il y a eu, avant le début de la phase armée de la crise de la réunification en 2018.
0: On avait déjà des velléités.
1: Oui, il y avait
0: chaque
1: des attentats.
0: Chaque 1er octobre, on vous disait que non.
1: Il y avait des attentats.
0: Les Freedom Fighters.
1: Les Freedom Fighters, voilà. Et tout ça. Il y avait des attentats, c'était connu.
0: Oui.
1: Il y avait des gens qui étaient arrêtés dans ce cadre. Ebenezer Ekwanga a été arrêté dans les années 2000 par rapport à ça. Il était ici à Konengi par rapport à des velléités violente de ces manifestations de la crise. Donc c'est pas comme si c'est un problème qui est nouveau.
0: Oui.
1: Le problème est que la volonté manifeste de certains acteurs a toujours frappé par la force, a conduit le peuple, le peuple du nord, à vers les mains des gens qui voulaient la violence. On n'a pas écouté les autres voix. On n'a pas écouté et on ne veut toujours pas les écouter. Pourquoi est-ce que dans ce pays, le 1er octobre, qui est quand même le jour...
0: Un marqueur important
1: De l'histoire du Cameroun.
0: N'est pas du tout célébré.
1: Voilà, et c'est pas célébré. Et ce n'est inscrit nulle part dans nos arcanes républicaines. Nulle part.
0: C'est quand même une curiosité.
1: Pourquoi le 11 février, où le Norden décide, pour la première fois, de faire le choix de se séparer du Nigeria. Le 11 février, on préfère en faire une fête de la jeunesse pour maquiller, au lieu de célébrer un vote, un plébiscite en faveur du Cameroun. C'est un plébiscite, c'est le plébiscite qui décide de rejoindre le Cameroun, qui va arriver au 1er octobre. C'est le 11 février 1961. Mais on n'en parle pas. Si on voulait résoudre ces crises, si on voulait écouter ces crises, voilà au moins deux dates qu'on devait intégrer dans l'histoire et dans la vie de la nation. 11 février 61, 1er octobre 61. On devait inscrire ça dans l'histoire de la nation. Mais pourquoi? Ça, ce sont des gestes hautement symboliques qu'on aurait pu faire pour montrer qu'on écoute ces personnes. Pourquoi à chaque fois, à chaque 1er octobre, on va venir maquiller les choses, faire un ballet qu'on sait ridicule, impliquer des hauts responsables tels que le Premier ministre dans des choses qui sont en réalité
0: quasiment folkloriques.
1: Folkloriques.
0: Parce qu'on a vu cela, la même configuration scénique lors du grand dialogue national où les gens sont venus en grand nombre pour dire non, nous voici, on a déposé les armes, c'est bon, voilà, c'est fini. Mais nous voici.
1: Voilà.
0: Et rien n'a changé.
1: Rien n'a changé. Il est clair que la démarche violente, le choix de la violence, vous avez entendu dans les prétoires, notamment en justice, comment on disait que l'ancien DGE était même parmi les gens qui disaient que non, qu'il fallait qu'on sorte un peu de la phase de la violence. Parce que tous les acteurs qui gèrent cette affaire, y compris les militaires qui sont là-bas au front, ils savent que cette violence qu'ils appliquent sur le peuple, ça ne va rien résoudre. Les jeunes qui commettent des attentats là, il y a 5 ans, 6 ans, ils n'étaient pas rebelles. Après eux, il y aura d'autres qui viendront. Le cycle, on est dans un cycle, on génère des futurs rebelles tout le temps. Et on sait. Et on sait que demain, il y en aura d'autres. Mais pourquoi on fait ce ballet folklorique? Pourquoi on ne met pas des actes symboliques et forts? Et Oumiobé, dans ses discours à l'ONU, préfigurait déjà de cela, de cette crise qui advenait. C'est pour ça qu'il dit réunification d'abord, indépendance
0: par la suite. Il fallait régler d'abord ce contentieux, cet accident de la colonisation.
1: Il fallait résoudre ça. Mais on a des acteurs aussi brillants, aussi intellectuels
0: qui ont inversé le projet,
1: qui savent cela et ne veulent pas l'appliquer. Tout, c'est le marteau. Il faut taper.
0: À qui ça profite, Hervé Zouabet?
1: Mais ça profite à ces
0: de ne pas faire ce qu'il faut pour régler définitivement.
1: Mais ça profite à une classe politique, une certaine classe politique qui aimerait toujours montrer qu'ils sont assez puissants et qui, pour le moment, fonctionnent comme des aveugles. C'est cette classe politique. Mais ne dites pas que les militaires qui sont là-bas, qu'ils meurent, ça les arrange. Si vous leur demandez, vous arrivez là-bas, vous faites un micro-trottoir, vous partez vers les militaires, dans les casernes, ils vont vous dire que ça ne les arrange pas. Ils en ont marre. Si vous demandez à des fonctionnaires, sous-préfets, préfets qui sont là-bas, ils vont vous dire,
0: ça ne va pas du tout,
1: il faut qu'on change de méthode.
0: Ouais.
1: Mais pourquoi ces décideurs s'obstinent? C'est c'est quasiment de la cécité. Mmh. Moi, je ne peux pas. Il y a mille manières. On aura mille manières de régler ce problème. Quitte à ce qu'ils veulent toujours garder leurs intérêts à eux. Mmh. Mais il y aurait mille manières de traiter cela. Qu'on avancerait. On avancerait tous ensemble. C'est difficile d'avoir. Vous vous rendez compte qu'il y a seulement à peine deux ou trois régions du Cameroun qui ne sont pas en crise sécuritaire. Mmh. Que ce soit à l'extrême nord avec Boko Haram, le nord et la Damao avec les enlèvements, que ce soit au niveau de l'Est avec les crises au niveau de la Centrafrique, mais à le Nosso, finalement, qui est en paix dans ce pays? Pourquoi l'état de droit dont on parle, pourquoi l'état de droit ne fait fi au moins de la sécurité des populations.
0: Right.
1: Du moment qu'on a à Yaoundé dans nos immeubles, dans nos bureaux.
0: Oui. Et qu'on peut gérer les gombos.
1: Les gombos.
0: Dans les ministères.
1: Dans
0: là,
1: les ministères. On se dit que tout va bien. Tout,
0: voilà.
1: Tout va bien.
0: On dit, c'est tranquille.
1: Qu'en est-il de ces populations?
0: Mon chantier avance.
1: Ça va.
0: J'ai rendez-vous avec l'ingénieur. Mm-hmm. On a déposé les sacs de le sable Sanaga.
1: Le sable Sanaga.
0: C'est déjà là. Donc voilà. C'est bon, ça va.
1: Voilà.
0: Tout tourne bien.
1: Tout tourne bien. Ouais. Mais qu'en est-il des populations qui viennent?
0: Et les autres, les déplacés internes.
1: Les déplacés internes.
0: Des familles dispersées.
1: Dispersées. Aller à Douala, aller dans le littoral.
0: C'est-à-dire qu'un enfant est à Yaoundé, sa sœur est à Bertois, son grand frère est à Douala, voilà. Les parents sont, c'est pas moi, à Bafoussam, une famille écarlate.
1: Écarlate.
0: Donc, c'est compliqué.
1: Qu'est-ce qu'on en fait? Qu'est-ce qu'on en fait? Et c'était le sens de mon propos tout à l'heure. Je dis, les acteurs politiques à qui on le pouvoir, à qui on a conféré ce pouvoir de décider de transformer nos vies, il faut qu'ils aient le sens de la postérité. Il faut qu'ils commettent des actions en pensant à ce que en pensant à l'histoire. Qu'est-ce que adviendra le pays et les personnes et la nation que nous sommes en train de gérer. Nous avons cette classe, ce que j'appelle la bourgeoisie comprador, qui est totalement adversaire, qui prend le peuple comme son adversaire. Je n'ai jamais compris ça. C'est-à-dire que ailleurs, on fait tout pour avoir le peuple avec soi. Qu'on soit une dictature, qu'on soit une démocratie et tout ça, mais on fait tout pour avoir le peuple avec soi. Mais cette bourgeoisie comprador, se servant du tribalisme, de la corruption, comme instrument de gouvernance, a une aversion outrée contre le peuple. C'est-à-dire qu'il n'aime pas le peuple. C'est-à-dire qu'il ne peut pas rester un moment comme ça et se dire quel est le sort de ceux qui sont dans les zones en crise.
0: Voilà.
1: Il ne se pose même pas
0: personne
1: un peu
0: ne
1: la
0: se
1: question.
0: Pose cette question.
1: On ne se pose pas cette question.
0: Voici la rentrée scolaire.
1: Voilà la rentrée scolaire.
0: Beaucoup de ces enfants sont en déshérence, malgré les efforts. Hein, on a vu.
1: D'autres qui sont déscolarisés. Il y a beaucoup de ces enfants qui sont
0: déscolarisés. Très nombreux ces enfants.
1: Ils sont déscolarisés.
0: Déscolarisés. On voit la prostitution infantile, hein, la petite prostitution des petites filles, 13-14 ans, parce que voilà, déplacés internes. Il n'y a plus de contrôle, il n'y a plus de... On est chez un tuteur qui les maltraite, qui... voilà. Ça,
1: voilà.
0: Elles sont dehors, elles se versent dehors
1: sont obligées de se battre de mener cette vie.
0: C'est dommage. On doit pouvoir se souvenir de cela quand on va faire des réunions avec les chefs et tout ça. Se rappeler quand même que trop de vies sont détruites dans cette affaire du Nosso. Et il est temps que ça s'arrête pour que les gens retrouvent leur espace vital. Parce qu'ils ont laissé les terres, des maisons, des plantations et tout ce qui leurs activités économiques et consorts pour se retrouver
1: en errance,
0: en faire de la mendicité,
1: voilà,
0: à travers le pays. Vraiment, pensons à ces gens et faisons tout pour que cette guerre inutile qu'on entretient dans le nord-ouest et le sud-ouest puisse s'arrêter. Patrice Teguia.
2: Oui, moi je dis toujours cette affaire. Il y a beaucoup de corruption. Mais pas seulement de corruption d'aujourd'hui.
0: Oui.
2: Parce que quand vous écoutez les anglophones, ils disent en 72, quand Aïdjo fait son fameux
1: référendum.
2: OK. Mais ils disent c'est les anglophones seuls qui devaient participer au référendum.
1: Mm-hmm. Mais pourquoi on implique tout le monde?
2: Mais si on implique tout le monde, il est évident que, bien sûr, quel que soit le cas, on a 99,99% des gens qui ont dit oui. Bon, il est évident que on connaît Aïdjo, on connaît ses méthodes. Mais il y avait de la corruption derrière. Regardez, la femme qui est la plus riche d'Afrique, c'est pas aujourd'hui. Madame Enonchon.
1: Enonchon.
2: Vous savez qui c'est, monsieur Enonchon? Monsieur Ona. C'est maître Enonchon. Avocat du Cameroun. Qui avait des bureaux à Douala, à Bali.
0: Oui.
2: Mais qui, par un phénomène de corruption, rachète quasiment tout Bonaprizo. Avec la complicité, parce que c'est un monsieur du sud-ouest, il rachète carrément tout Bonaprizo en disant que, on disait que l'aéroport va passer par là, les pistes de l'aéroport vont arriver là. Donc les gens vendent. Et Maître Nonchon achète. C'était un... On sait très bien que c'était les gens d'Aïdjo qui étaient dans le... On va dire dans le littoral ou dans le sud-ouest. Voilà. Toujours, on retrouve toujours la corruption. Maintenant, en ce qui concerne les militaires, les chouchous, une décision. Madame Ekoeko, présidente, okay, lorsqu'elle condamne tous ces gens-là, elle les condamne tous. Cette dame était très courageuse. Elle est vice-présidente de la justice, vice-directeur adjoint de la justice militaire. Que fait son directeur? Le colonel Zé Alphonse. Il prend les décisions de justice. Il s'en va les négocier avec son collègue Jackson Kangen et Paul Fokam Kamonien et ils encaissent hein, les chefs trésors signés par le chef de l'État.
0: Le lien avec...
2: Cette armée-là ne peut fonctionner. Quand il y a déjà ça à la tête de l'armée, elle ne peut que fonctionner dans un système de corruption totale. Ce qui fait que quand des colonels ont fait ça, et ils sont à l'abri, je vous dis bien, des décisions du président de la République et des chefs trésors. Ils s'en vont les négocier avec un banquier véreux. Tous les autres colonels, et après ça, ils ont des villas qui transforment en hôtels, ils ont des sites de suite et tout. Que font l'autre même fuit, il est parti aux États-Unis, Jackson Kangen, alors qu'il était au TCS.
0: Ne donnez pas les, n'hésitez pas les noms.
2: Alors, qu'est-ce qui se passe? Tous les colonels se disent que eux aussi, ils doivent avoir au moins autant.
0: Oui, il y a un embourgeoisement de l'armée qui est problématique. La preuve, c'est que dans la cotisation nationale, je ne sais pas comment on avait encore appelé ça, pour soutenir l'effort de guerre, qu'on avait pour l'armée camerounaise qui était au front contre Boko Haram et tout ça, ce qui avait poussé l'État à créer une instance de... des gestions de cet argent que les Camerounais mettaient dans le panier pour soutenir l'armée, c'est qu'on avait constaté que les choses étaient détournées.
2: Mais bien sûr.
0: Que beaucoup de responsables de forces de défense ouvraient des entrepôts, des gros commerces et tout cela pour distribuer, revendre ces choses-là.
2: Quand on trouve des ambazoniens avec des tenues camerounaises, de l'armée camerounaise, quand on trouve des armes et des munitions de l'armée camerounaise entre les mains de ces gens. Parce que vous savez que dans un champ, n'importe quelle balle a une référence.
0: Elle est estampillée.
2: Donc, on va toujours retrouver son origine. Mais à partir du moment où on revient à ce que je disais au début, si la justice militaire est corrompue, l'impunité va donc se répandre dans toutes les forces armées. Quand on vous dit que 10 cartons de sardines, on vous dit que 10 cartons de sardines,

0: OK? Il devient fou. Il tire, que ce soit les militaires camerounais, que ce soit les militaires nigériens, que ce soit les militaires américains. Vous n'avez pas vu dans le porte-avions américain, quand il y a eu des problèmes de ravitaillement, que les gens voulaient se jeter par-dessus bord. Or, quand les gens ont, face à eux, quand les gens sont armés,
1: oui.
0: Okay, on ne s'amuse pas avec leur nourriture.
1: Tout à fait.
0: Or, c'est ces chaînes de complicité-là
1: ouais, qui créent donc des qui fissures créent,
0: voilà,
1: au c'est sein du dispositif.
0: Quand,
1: vous,
0: quand un militaire, c'est un être humain.
1: Oui, il est au front, il se sacrifie nuit et jour, il ne voit pas sa famille, et là-bas, vous le laissez affamé. Son argent, vous ne lui donnez pas, ou alors vous coupez, vous donnez la moitié.
0: La moitié, vous prenez les deux tiers,
1: vous donnez quand vous voulez, et dès qu'il parle, vous le mettez en cellule, vous les menacez, vous les brimez. Ça ne peut pas créer un climat d'engagement bon. Et de détermination.
0: Quand maintenant un homme armé est dans cet état d'esprit, il y a des choses qui arrivent comme le massacre de Garbo.
1: Oui.
0: Parce que le gamin n'est pas méchant. Il n'y a pas en soi le plaisir à ouvrir le feu sur une famille.
1: Voilà.
0: Ça n'a aucun sens. Le militaire, comme je vous ai toujours dit, les militaires, les policiers, tous ces hommes en tenue, c'est des êtres humains, comme les autres. Donc, il n'y a pas ça dans l'inné de l'être humain de tuer, encore plus tuer ses frères.
1: De manière délibérée.
0: Délibérée. Il faut des conditions qui sont relèvent de l'acquis, où l'enfant se retrouve dans des conditions où ça ne va pas. OK. Il perd la boule. Je peux vous assurer que dans les minutes qui suivent, il ne dort plus, il pleure.
1: Oui.
0: Il sait, c'est mal que, mais qu'est-ce que j'ai fait? Est-ce que c'est moi qui ai fait ça? Et moi, je dis toujours que la responsabilité revient toujours à la tête.
1: Oui.
0: Voilà pourquoi
1: le décideur en chef.
0: Bien sûr, vous avez vu dans les tribunaux spéciaux pour gérer la crise en Yougoslavie et autres. Vous avez déjà vu un soldat ou un sous-officier
1: pas du tout.
2: Qui passe là-bas? Non, pas du tout.
1: Ce sont les officiers supérieurs.
2: Comme à Nuremberg.
0: Les officiers supérieurs.
1: Les donneurs d'ordre.
0: Voilà, à Nuremberg, c'était encore plus grave parce que le procureur anglais a révélé certaines vérités. Il a dit. Il est vrai que tous ceux que nous condamnons ici, que nous jugeons, ce sont des exécutants.
1: Ouais.
0: Mais derrière eux, il y avait toute la finance et l'industrie allemande. Et pareil pour les États-Unis, lorsqu'ils ont lâché des bombes qu'ils ne voulaient pas ramener chez eux, sur des populations à Nuremberg et ailleurs, c'était dans un esprit de vengeance. Ça n'avait aucun avantage
1: sur le plan de la guerre.
0: La guerre
1: avaient déjà gagné.
0: Militaire et stratégique, ils avaient déjà gagné.
1: Oui.
0: Ce qui veut donc dire que on a jugé des gens à Nuremberg, c'était les exécutants. On n'a pas jugé les gens aux États-Unis, alors que eux aussi ont fait autant de massacres avec leurs bombes qu'ils ne voulaient pas ramener chez eux.
1: Oui.
0: Sur les populations allemandes. Alors la question, c'est pour un Américain. C'est donc un Allemand, c'est pas un homme.
1: Voilà.
0: Comment on ne veut pas ramener les bombes chez nous, bombarder chez eux, et les militaires allemands n'étaient plus là.
3: Ce n'était plus les populations.
4: Il est 12h.
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1: Parlons donc de cette situation dans nos eaux. On questionne l'offre de paix véritable du gouvernement. Alors, Hervé Zouabet, il y a ce nos eaux-là qui attend de voir les vraies décisions, les vraies actions prises pour restaurer la paix, redonner de la dignité à ces populations dont les vies sont brisées, éparpillées un peu partout, des destins sacrifiés à l'autel des plaisirs et de la petite corruption de l'économie de guerre. Il y a aussi l'extrême nord avec Boko Haram. Ces derniers temps, la secte a des incursions, des attaques répétitives, avec des morts là-bas aussi, des déplacés. C'est-à-dire que vraiment, la désolation est forte là-bas. Et on a vu les deux ministres, le MINDEF, Joseph Béthi à Somon,

0: Et le Minat, pour la Tanganji, qui était sur le terrain, l'un pour consoler, apporter le réconfort en faisant don de remettant des cadeaux et de ce petit matériel pour pouvoir subsister. Mais il se trouve que la situation est préoccupante pour les populations de ce côté qui vivent dans des tentes, dans des sortes de hangars et tout ça, qui vont pas à l'école parce que c'est difficile. Donc c'est une situation qu'il faut résoudre également. Hervé Zouabet, l'État propose la mise en place future d'une unité spéciale qu'on appelle donc le BIR Lac-Tchad. Est-ce que ça va mettre un terme définitif à cette affaire? On a l'impression que on met la pression, après on lâche encore tout, on attend que la secte réplique et recommence à nous envahir, on repart pour les repousser, après on va encore baisser la garde et vice versa, bis repetita.
1: Oui, je dois dire que cela, tout ce que vous voyez, c'est la manifestation de quelque chose élémentaire qui est la formation de notre nation. La nation camerounaise, en réalité, n'existe pas encore. Et vous avez suivi tous les discours, l'unité nationale et tout ça, mais on n'a réellement jamais pensé quel est le récit national. Qu'est-ce que être camerounais? Quand vous arrivez dans cette zone de l'extrême nord dont vous parliez, moi j'y étais au fort moment de la crise camerounaise. Ils échangent
0: en Naira.
1: En Naira.
0: Ils écoutent la radio du Nigeria.
1: Du Nigeria.
0: Ils regardent la télévision du Nigeria.
1: Ils consomment du Nigeria.
0: Oui.
1: Et on reste comme
0: ça. La camerounisation de ces zones-là n'est pas faite.
1: Elle n'est pas faite. Et on s'étonne que lorsque une secte existe, ils y adhèrent
0: facilement. Ils sont recrutés facilement.
1: Ils sont recrutés facilement.
0: Parce que Boko Haram offre, pour eux, c'est du travail. C'est-à-dire qu'on s'occupe de ta famille, on va t'offrir une moto, on va soigner ta mère, on va leur donner à manger.
1: On va te trouver une femme.
0: On va te trouver une femme.
1: On va te trouver des terres. Par exemple, Boko Haram, par exemple, ce qu'on appelle la forêt de Sambisa.
0: Oui.
1: Ils ont reparti en offrant des terres arabes, à la majorité des personnes qui les ont rejoints. Ils leur donnent des motos, ils leur donnent une vie.
0: Donc, ils ont des perspectives.
1: Des perspectives que, nous...
0: Que l'État n'offre pas.
1: Elle n'offre pas.
0: Oui.
1: Et on s'étonne qu'ils fassent ce choix. Et pareil, on est arrivé au Nosso, là. Au Nosso, on s'étonne que des jeunes, de plus en plus jeunes, rejoignent, malgré qu'on ait tué le chef, ne fait que rejoindre cette lutte tous les jours. Quelle perspective on donne à ces jeunes?
0: Voilà.
1: Quand vous leur demandez, mais il dit, on baisse les armes, machin et tout, mais vous nous donnez quoi comme perspective? Les fameux DDR.
0: Oui.
1: Est-ce qu'on en parle encore?
0: Et même.
1: Le Premier ministre est passé là-bas. Est-ce qu'on a parlé des DDR?
0: Voilà. Et même l'observation qui a été faite aussi, c'est que au plus fort de cette guerre, comment est-ce qu'on a réussi aussi à faire reculer Boko Haram? C'est à travers aussi ce qu'on appelait les comités d'autodéfense.
1: Les comités de défense.
0: Ces jeunes gens qui se mobilisaient, à qui on donnait des moyens matériels, le matériel adéquat et tout le reste, et de l'argent, parce qu'ils abandonnaient leurs activités pour se consacrer à la protection des populations. Et à un moment donné, ces gens-là ont été abandonnés.
1: Voilà.
0: On leur donnait plus l'argent qu'il fallait, on les suivait plus.
1: Et ce sont eux qu'on a encore recrutés.
0: Et ces gens-là se sont retrouvés de l'autre côté avec Boko Haram.
1: Et c'est ça, en fait. C'est pour ça que moi, je suis très amer envers nos décideurs politiques.
0: Oui, oui, oui.
1: Je suis très amer. Et parce qu'ils le savent, de deux, mais ils n'ont jamais pensé à des politiques d'inclusion. Quand vous dites en près de 10 ans, des gens détournés près de 5200 milliards, quand ils détournent comme ça, ils ne s'attendent pas à ce que certaines personnes soient exclues.
0: Ah oui.
1: Exclues dans le partage national. S'ils veulent prendre tout pour eux,

0: il va de soi que certaines personnes n'auront pas leur part. C'est-à-dire des routes à construire, des écoles. Je ne sais pas si vous êtes arrivé à l'extrême nord là-bas. Moi, j'ai vu des écoles qui sont dans une tente. Je suis arrivé en traversant la zone. J'ai salué cette dame, une femme qui venait du sud du pays. Donc, qui n'était même pas visiblement de la région et qu'on a affecté dans cette école. Je voyais comment elle se battait avec amour pour pouvoir enseigner
1: ses enfants.
0: Ses enfants dans une tente.
1: Dans des conditions...
0: dans une tente.
1: Dantesque.
0: Et on s'étonne. Et on s'étonne plus tard que des gens comment à dire, vous nous avez rejetés, on va avec ceux qui nous proposent autre chose.
1: Oui.
0: On s'étonne. Moi, c'est vraiment de la cécité ou de la méchanceté de la part de ces décideurs. Et comment aussi... ne pas anticiper, anticiper sur ces crises.
1: Et il y a aussi l'élite locale. C'est-à-dire que vraiment, on voit un peu partout certaines élites se débrouiller, se battre pour aider la jeunesse à aller à l'école. Ils offrent des cahiers, des sacs, de l'argent même pour aller payer la pension et tout. Mais dans le 71, c'est des choses qu'on ne voit presque jamais. On ne voit presque jamais des choses comme ça se faire dans le 71. Des élites qui se mobilisent pour dire, OK, on va vous encourager à aller à l'école, on offre des bourses et ceci. Ça aussi, c'est un problème. Quand l'élite veut utiliser la population vulnérable uniquement comme pour l'esclavagiser, c'est un problème aussi pour le développement.
0: Mais c'est essentiellement ça. Oui. C'est essentiellement ça le problème. Mais qu'est-ce qui est pas seulement du Nord, du Septentrion?
1: Oui.
0: Dans la crise anglophone, la majorité de ces jeunes s'en prennent aux élites qui sont là. Ils leur citent nommément. Ils disent, vous n'avez pas fait ceci, vous nous avez exclus, vous n'avez pas... Vous revenez même ici au centre. Il y a des zones du centre où, je dis, dans le plein centre, où il y a la capitale du Cameroun, où accéder, c'est compliqué.
1: Oui.
0: Allez écouter ces personnes quand ils parlent de leur élite.
1: Oui.
0: Écoutez-les.
1: Même dans le centre,
0: et,
1: ici.
0: Et cette élite, et ces élites savent ce qu'on pense.
1: Les gens entendent les bruits des Yaoundé, mais ils sont isolés
0: du monde.
1: Ils n'ont rien de dans la civilisation moderne.
0: Rien du tout.
1: Pas d'électricité, pas de connexion. Pas de télé, rien. Mais ils entendent des camions qui pim, ils sont pas très loin
0: de la capitale. Vous voyez les gens qui font souvent les rangs quand il y a les pénuries de pétrole là. Ils sortent de ces régions parfois au tréfonds de ces régions parce qu'ils ont besoin du pétrole en panne.
1: Pétrole en panne.
0: Et les élites de la passe, ils les voient, ils les reconnaissent. Ils ne disent rien. Ils ne disent rien. Et c'est ça que j'appelle la bourgeoisie comprador. La bourgeoisie de comptoir. C'est-à-dire à l'époque, quand les Portugais se déplaçaient dans les côtes africaines, ils mettaient ce qu'ils appelaient les comptoirs. Et les gestionnaires de ces comptoirs, qui sont devenus l'élite plus tard, c'était eux qui, plus tard, ont commencé à faire le commerce des esclaves. Donc, c'est-à-dire des personnes, des brigands, qui ont une aversion contre leur peuple. Et il faut qu'on sorte de cette logique. Je ne dis pas, ailleurs, il y a des élites qui s'enrichissent. Ils s'enrichissent. Mais... ils ont toujours une démarche historique, communautaire, dans leur prise de décision. Comment je fais pour inclure la majorité des personnes dont je suis censé représenter? Comment je les inclus dans l'école, dans la répartition des biens, dans l'économie? On va parler d'économie tout à l'heure. Ça se reflète même sur notre économie. C'est-à-dire comment je produis? Une chose où je suis souvent d'accord en économie avec... Dieu de nez et son bas. Il dit souvent que le détournement en soi, économiquement, parfois, ce n'est pas un problème. Parce qu'on a vu les gens comme les Ben Ali, Moubarak, qui ont détourné à hauteur de plusieurs milliards d'euros, mais construit des sociétés qui fonctionnaient, qui ont été repris par la suite, mais des sociétés qui fonctionnaient au sein de leur pays. Le problème, dans le cas du Cameroun, c'est quoi? C'est que ces gens détournent, mais ils vont thésauriser ça ailleurs, consommer ailleurs. Il ne crée aucune unité de production, aucune entreprise fonctionnelle ici au niveau du Cameroun. Toutes nos devises s'en vont. Quand ils détournent, c'est pour aller dépenser ailleurs. Et ça, c'est pirement encore. C'est encore du point de vue. Je veux dire, c'est très criminel ce qu'ils font. C'est-à-dire, c'est pire encore. C'est-à-dire, ils nous dépossèdent et ils dilapident. Pour faire profiter des nations étrangères.
1: Ouais.
0: Et c'est ça qui a de pire. Et cette élite, il faut qu'on pose fondamentalement cette question. Au niveau politique, comment, quelle élite camerounaise pour une nation camerounaise qu'on va définir? Qu'est-ce qu'on veut comme élite? Qu'est-ce qu'on veut comme représentant du peuple? Qu'est-ce qu'on veut comme leader politique qui unit et qui inclut tout le monde? Ça, on ne se pose pas cette question.
1: Oui.
0: On a structuré l'armée pour s'opposer au peuple. Et comme l'aîné Teguia disait, personne n'est content de tuer des innocents. Personne. Même si on a été formé pour ça.
1: Oui.
0: Mais dans la chaîne de commandement, dans la structure de cette armée, dans les choix politiques qu'on utilise, les choix qu'on fait en utilisant l'armée, on les oriente à s'opposer au peuple. Mais eux tous, ils ont fait Saint-Cyr. Ils ont fait des grandes écoles. Ils connaissent les grandes théories militaires. Mais ils aimeraient l'appliquer ici. Ce qu'on appelle l'armée de métier. La défense nationale. Ils veulent aussi appliquer cela. Dans la géopolitique. C'est-à-dire, une armée, ce n'est pas contre le peuple.
1: Oui.
0: Une armée, c'est celle qui protège la nation. C'est elle qui permet même de penser la géopolitique pour une nation. Eux-mêmes, ils veulent ça. Mais on les ramène à un fonctionnement colonial. Et ça, c'est ça encore qui est pire.
1: C'est ça qui est dommage. Allez, Koumé Roumial va revenir tout à l'heure. Il va nous permettre de prendre la revue de presse. En attendant que Koumé arrive, Patrice Teguia, dans le cadre de Boko Haram, cale déjà la revue de presse. On va la prendre tout à l'heure. Voilà. Dans le cas de Boko Haram, donc, l'État, on prend d'abord la revue de presse et puis on revient.
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0: Voilà, merci à la technique qui enfin nous permet donc de retrouver la revue de presse de Jean-Jacques Foucault. Bonjour Jean-Jacques.
1: Bonjour Bertrand Rona, bonjour à vos invités ainsi qu'à vos inconditionnels auditeurs.
0: La paix dans les régions en crise a été évoquée abondamment dans les médias cette semaine.
1: C'est une affaire de tous, dit le quotidien national bilingue Cameroun Tribune. Pour un retour plus rapide à la normalité, l'implication des différents corps sociaux est nécessaire. Et d'autant plus que les résultats concrets ont déjà pu être obtenus sur le terrain. Face au Premier ministre, chef du gouvernement, en semaine à Boya, autorités administratives, leaders religieux et traditionnels et acteurs de la société civile ont pris l'engagement de renforcer le dialogue et convaincre les autres combattants, encore dans les brousses, à déposer les armes. Mutation s'est intéressée à la même actualité et note que 10 ans, c'est trop. Le Premier ministre a lancé donc le dialogue communautaire. Le quotidien émergent se relève en semaine que dans les zones du nord-ouest et du sud-ouest, le 1er octobre dernier était sous haute tension. Le messager est revenu sur les 10 ans de guerre et de sang avec l'insécurité qui persiste et l'économie, l'éducation, la cohésion sociale qui reste fragilisée. Les processus électoraux et nouvelles technologies étaient au cœur des préoccupations de Cameroun Tribune à l'approche du double scrutin législatif et municipal. Faut-il faire avec les nouvelles technologies, avec leur lot d'avantages et d'inconvénients, sans entacher la fiabilité des scrutins ?

0: La suite, c'est avec les subventions au carburant qui intéressent également la presse.
1: Notamment le quotidien L'Économie qui fait savoir que le Fonds monétaire international soutient l'exclusion des hauts cadres. Car au terme d'un séjour de 2 semaines de travail au Cameroun, une mission de l'institution de Bretton Woods souligne qu'il faut plutôt privilégier les personnes aux faibles revenus. Falaise de chance, ça circule, dit Cameroun Tribune en semaine. La cérémonie de mise en service du nouveau tracé a été présidée par le ministre des Travaux publics, Emmanuel Ganoundjou-Messi, en présence de nombreuses personnalités. L'infrastructure, qui s'étend sur 367 mètres, et reconstruite sur 35,4 mètres de hauteur, a été financée à hauteur de 4 milliards de francs CFA. Autoroute Yaoundé-Simalène, le journal Le Défi actuel s'y intéresse, 156 milliards de francs CFA pour le premier tronçon urbain est disponible après 10 ans d'attente. D'après la même publication, après 10 reports, l'État vient de finaliser 2 contrats du projet de section urbaine. Les contrats portent sur les travaux du tronçon de 5,8 km qui relie l'échangeur d'Ahala à l'entrée sud de Yaoundé, sur l'axe Yaoundé-Douala, au carrefour 3 Statues et à Olezoa, à proximité du centre-ville. Le Cameroun est menacé d'exclusion, le rapport Itier 2024, qui a été rendu public mais à nu. La mafia qui pille les ressources aurifères du Cameroun, selon le journal La Nouvelle Expression.
0: On termine par d'autres actualités.
1: France morale et des sacrifices consentis pour assister les leurs. Des patients sont eux aussi exposés à des maladies dans les hôpitaux publics. Dans le journal L'Économie, le déclin de l'activité touristique se poursuit. Le pays occupe le bas de l'échelle en matière de développement du tourisme en Afrique dans un classement rendu public par le Forum économique mondial. Dans les faits actuels, on parle pénurie des produits pétroliers. Gaz, pétrole en panne. Malgré les mesures annoncées par le gouvernement, le Cameroun ne parvient toujours pas à rétablir durablement l'approvisionnement en gaz domestique et en pétrole en panne. Pour le gaz, le départ de Ili a réduit une capacité de production déjà insuffisante. Pour le pétrole en panne, la pénurie persiste depuis 2023, dit la même publication. Le journal Le Drapeau a évoqué de nombreuses mesures prises pour la sécurité dans l'extrême nord, notamment le Bilac Tchad qui monte en puissance de Ouaza à Maroua. L'extrême nord renforce son dispositif sécuritaire, tandis que les comités de vigilance restent mobilisés. Et c'est avec cette information que nous mettons un point final à cet autre numéro de la revue de presse du dimanche.
0: À dimanche prochain, Jean-Jacques Foucault.
1: À dimanche prochain, Betraouna, si le ciel le veut bien, assurément.
0: Le ciel le voudra très certainement dimanche prochain, mon cher Jean-Jacques Foucault, pour une autre livraison de la revue de presse du dimanche. Allez, on est de retour donc en studio et nous allons sortir de cette thématique autour donc de l'offre de paix gouvernementale avec Patrice Teguia. Quelle doit être la solution? Parce que Hervé Joabet regrettait et faisait le constat pour regretter que ces zones, beaucoup de zones dans l'extrême nord sont laissées à l'abandon. Il n'y a pas d'accompagnement, de suivi des populations. L'État même n'a pas mis le pied pour démontrer à ces gens-là qui sont Camerounais et que l'État peut les encadrer.
2: Oui, on a dit beaucoup de choses déjà plusieurs fois dans cette émission. Bon, que les gens de l'extrême nord se sentent abandonnés, c'est réel. Okay? Que leur élite se serve d'eux, ça, ce n'est pas discutable. Regardez le nombre de ministères qui sont placés entre les mains de l'extrême nord, avec des budgets pharaoniques. Le ministère de la jeunesse, je crois, c'est un polytechnicien. De la jeunesse ou.
3: De la jeunesse.
2: La jeunesse. C'est un polytechnicien. 103 milliards.
0: Oui.
2: 103 milliards pour recruter les assujettis dans un programme clair. Mais lui, il a écrit un livre. Ok ? Il est parti présenter ça chez ses beaux-frères en Belgique. Mm-hmm. La bagarre a déclenché là-bas avec les. Bon. Le ministre de l'Agriculture,
0: oui.
2: C'était monsieur du Grand Nord.
0: Oui.
2: Le ministre de l'Élevage,
0: oui.
2: C'était monsieur du Grand Nord. Mm-hmm.

0: MAP.
1: MINMAP. Et surtout le ministre de l'économie.
2: De l'économie.
1: Qui fait toutes les orientations stratégiques. Bon. Alors, si.
2: L'homme qui.
1: Dans l'État.
2: A fait arrêter les journalistes pour des.
0: Oui. Pour des lunettes.
2: Pour des affaires des lunettes.
1: Si, comme on nous a bâti, on nous a dit c'est l'équilibre régional ou bien on appelait ça à l'époque d'Aïdjo le développement
2: auto-centré. Auto-centré.
1: C'est-à-dire que quand on te met, tu sers en partie la République, ouais. Mais tu sers en partie aussi le chez-toi.
2: Le chez-toi, oui.
1: Parce que nul n'est jamais mieux servi que par soi-même.
2: Oui.
1: Bon, alors ça, c'est une approche. L'élite du Nord a raté. Il préfère plutôt descendre. Il faut voir les mouvements des populations. Des populations du Nord vers les grandes villes.
2: Oui.
1: Mais c'était déjà vieux. Il y a des quartiers à Oussa, à Yaoundé.
2: Partout.
1: Même à Bamenda, oui. Il y a un quartier à Oussa.
2: Oui.
1: Il y a des quartiers à Oussa à Douala. Il y a un quartier à Oussa à Bafoussam.
0: Hein?
1: Bon. Donc, il y avait toujours eu ce mouvement de population. Maintenant, c'est la situation globale qui est difficilement supportable.
2: Oui.
1: 90% de la population en dessous du seuil de la pauvreté.
2: Oui.
1: 70% en dessous du seuil de l'extrême pauvreté.
2: Pauvreté.
1: Et encore plus grave, l'extrême pauvreté, c'est 1 dollar, 650.
2: Oui.
1: Mais 3 millions de Camerounais en dessous de tous les seuils, c'est-à-dire qu'ils n'ont même pas un demi-dollar.
2: Ils sont en dessous de l'extrême pauvreté.
1: En dessous de l'extrême pauvreté. Quand vous regardez cette carte, vous allez voir que c'est où. C'est dans le Grand Nord, l'extrême Nord, le Nord-Ouest, l'Ouest aussi. Mais comme eux, l'Ouest, mes frères Bamiyeke, vous savez que eux, ce sont des gens comme eux, on va dire, frappés par le syndrome de Patricia Cass. C'est-à-dire qu'eux, ils idolâtrent leurs bourreaux. Les importateurs sont des milliardaires de l'Ouest.
2: Ouais.
1: Les banquiers véreux sont des milliardaires de l'Ouest. Les populations de l'Ouest, regardez les chiffres de la pauvreté, ils sont très pauvres. Mais elles sont contentes d'être pauvres parce que leurs élites
0: ont beaucoup d'argent.
1: Ont beaucoup d'argent. N'est-ce
2: pour
1: pas
2: eux, pour eux, compter les milliardaires au kilomètre carré, c'est une prouesse.
1: C'est ce que disait John Gang. Je ne sais pas lequel.
2: Nous sommes dans un village où il y a 4 milliardaires, il y a 5 milliardaires.
1: Nous sommes, c'est incroyable. Chez nous, l'élite, c'est les milliardaires, il est fait. Bon, maintenant, il y a même des milliardaires docteurs. Mais les résultats sont les mêmes. Les populations souffrent autant que les autres. Et ils ne sont pas en guerre.
2: Oui,
0: ils ne sont pas en guerre.
1: Bon, donc vous voyez très bien. Il fallait, c'est le blocage de la mutation de l'économie que nous voyons aujourd'hui. C'est-à-dire que nous avons eu le PPTE en présentant des programmes d'agro-industrie.
2: Oui.
1: On nous a dit pendant des décennies, le FMI et la Banque mondiale, bien sûr, on produisait des faux chiffres. On disait 4,8% de croissance en allant vers 5,4. Et puis l'année d'après, on nous dit encore 4,8% de croissance en allant vers 5,4. Je dis, mais attendez, il y a quelque chose là, vous comptez ça.
0: Comment?
2: D'accord.
1: Et on a fonctionné que ça, comme le ça pendant 7 ou 8 ans.
2: Très bien.
1: Pour aujourd'hui, se réveiller et se rendre compte qu'il y a 3 millions de Camerounais qui vivent avec moins de 330 francs. Moins de 330 francs par an. Par jour, par...
0: Chaque année.
1: Par personne. Donc, on va se plaindre de qui? On va se plaindre fondamentalement de ceux qui sont à la tête de ces ministères.
2: D'accord.
1: Et comme je disais, et tout le reste, ce sont des réseaux qui se sont organisés. Parce que vous ne pouvez pas me dire que quelqu'un vole la signature manuscrite du chef de l'État. OK ? L'armée l'arrête. Mais il l'a utilisé, il l'utilise encore. Parce que le ministre Nganou Djoumessi est puissant, parce qu'il a la signature manuscrite du chef de l'État. Bon. Et qu'il a fait. Il paraît qu'il y a eu...
2: Non, on va pas vraiment...
1: Non, ce que je voulais dire, c'est qu'à partir du moment où l'armée arrête quelqu'un qui a la signature manuscrite de son chef supérieur.
2: En tout cas.
1: Et que le premier président de la Cour suprême va les libérer parce qu'il y a des accords. Parce que dans l'affaire, il y a un milliardaire véreux qui est venu payer.
2: Très bien.
1: Donc, c'est ça qui est le résultat de ça aujourd'hui.
2: Merci, merci.
1: Donc,
2: merci.
1: Attendez deux secondes encore.
2: On va aller vers, les, oui. on va vers l'économie. On va vers l'économie.
1: Quand
2: vers l'économie.
1: Le ministre de la Défense
2: oui.
1: est condamné par ses propres tribunaux, oui. Madame Eko-Eko, elle le condamne. Mmh. Elle condamne le deux autres, les deux derniers SGPR mmh. et tout le reste.
2: Bon.
1: Ils sont condamnés. Les
2: alors,
1: juges ont fait un travail.
2: Très bien, très bien. Donc,
1: mais comment on va exécuter alors?
2: D'accord. Restons dans le cadre du sujet. Ne nous éloignons pas beaucoup par rapport à ça. Alors, pour parler d'économie, pour prendre le dernier virage de cette émission de ce dimanche, on va se poser la question de savoir qu'est-ce qui se passe avec le Fonds monétaire international. Certains ont dit que le FMI ne veut pas nous donner l'argent parce que nous ne sommes plus sérieux. Ou alors, d'autres pensent que ce sont des conditionnalités qui posent problème. De toutes les façons, la chef de mission du FMI, le Fonds monétaire international pour le Cameroun, elle s'appelle Christine Dieterich. Elle était donc en tête d'une délégation qui est allée rencontrer une délégation qui a mené les consultations dans le cadre donc, de l'après-programme de l'évaluation post-financement. Alors, le précédent accord avec le Cameroun s'est achevé donc au mois de juillet dernier, hein, un accord triennal, accord financier, et les discussions ont été menées, la rencontre s'est tenue avec le ministre des Finances, Louis-Paul Motazé, et le ministre de l'Économie, de la Planification et de l'Aménagement du Territoire, Alamine Ousmane, mais c'était le 17 septembre 2026. Alors, les réunions ont associé des représentants hein, des services du Premier ministre et de la présidence de la République du Cameroun. Le constat du FMI, le FMI dit qu'il hein, y a un déficit de subventions. Le FMI met la pression sur les finances publiques et en raison de la hausse des subventions au carburant, avec un recul de production de l'hydrocarbure. Donc, nous ne produisons pas le carburant. Nous avons pulvérisé la Sonara depuis longtemps et nous importons. Et le FMI n'aime pas le fait qu'on subventionne. Et les recommandations, c'est que le FMI invite donc, le Cameroun est invité à faire un resserrement budgétaire. Mobiliser davantage des recettes non pétrolières et privilégier les financements concessionnels. Donc, Tegia va nous expliquer ce que c'est. Donc, on est dans les recommandations là, du FMI. Hein. Le FMI dit que hein, nous devons aller vers un resserrement budgétaire.
1: Oui.
2: Nous devons mobiliser davantage de recettes non pétrolières. Et nous devons privilégier les financements concessionnels. Qu'est-ce que ça signifie?
1: Bon, d'abord, ça signifie mm-hmm. qu'on est revenu à l'ajustement structurel.
2: Donc, maintenant, on utilise d'autres mots pour nous dire que nous sommes
1: oui,
2: en ajustement
1: on
2: structurel.
1: On est revenu à l'ajustement structurel.
2: D'accord.
1: Mais ils ont eux-mêmes se mordu la queue.
2: Mm-hmm.
1: Parce que c'est eux-mêmes qui ont dit gouvernement pléthorique,
2: oui.
1: fonction publique pléthorique.
2: Mm-hmm.
1: Ils l'ont dit, ça fait 12 ans.
2: Mm.
1: Mais on a toujours continué dans notre gouvernement pléthorique, fonctionnement pléthorique. Les fonctionnaires,
2: mm.
1: c'est en 2012. J'ai entendu quelqu'un sur ce plateau nous dire hier qu'il était le représentant du FMI Cameroun, ou bien il suivait le Cameroun au FMI en 2012 jusqu'en 2015. Alors, qu'est-ce qu'ils vont recruter? 25 000 fonctionnaires? 9 000 militaires, 9 000 gendarmes, 9 000 policiers, on a tourné. Mais on a aussi induit agribusiness, Agropole. Agribusiness, Agropole, banane, cacao, Agropole, ceci, cela, les usines, ainsi de suite. Alors, qu'est-ce qu'on va encore demander quand ça veut dire les financements concessionnaires?
2: Qu'est-ce que ça veut dire, financement concessionnel?
1: Oui, ça veut dire que c'est des concessions qu'on doit attribuer.
2: Mm-hmm.
1: Public-privé.
2: Ah,
1: mais on ne peut plus

0: les privatisations, comme
1: Sauvage
0: Poumou
1: et les autres ont mené.
0: Ngankou Jean-Marie avec Zemeka au SGPM ont mené.
1: Oui. Donc maintenant, on veut pas les PPP.
0: Voilà. Il faut passer par des partenariats
1: public-privé.
0: Avec des gens qui ont une capacité de gestion. OK?
1: Oui.
0: L'État ne garantissant que les investissements. Mais puisqu'on a déjà essayé ça et que tout a raté, alors la question c'est, quand eux-mêmes disaient, il faut se concentrer sur les secteurs là où vous avez des avantages comparatifs. Le Cameroun, c'est le pays élu par les dieux pour être dans l'agro-industrie. Qu'est-ce qui s'est passé? On voyait très bien notre balance des commerciales, mais surtout notre balance des paiements. Parce que les problèmes que nous avons aujourd'hui, c'est des recettes, c'est-à-dire c'est des francs CFA qu'il faut maintenant transformer en devise pour importer. Or, les autres pays de la zone CEMAC ont bloqué. Ils ont dit, maintenant, chacun garde ses devises. OK? Vous, vous avez signé les APE, vous importez et vous déversez ça chez nous. Plus particulièrement, ceux qui ont le plus de devises, c'est le Ghana, non, le Gabon, le Tchad et la Guinée équatoriale. Bon, le Congo aussi, c'est des... Et ils ont dit que le Cameroun n'a plus accès à ces devises. Donc aujourd'hui, je vous ai dit, vous êtes un journaliste, enquêtez un peu, allez voir dans les pharmacies. Tous les produits génériques ont disparu, on ne peut plus. On préfère vendre les produits qui étaient avant, donc qui sont plus chers, qui rapportent plus. Mais on a bombardé les pharmacies de taxes.
1: D'accord.
0: Donc vous allez voir que des pans entiers de pharmacies
1: sont fermés, sont vides.
0: Sont vides, tout simplement parce qu'il n'y a pas de devise.
1: D'accord.
0: Donc, nous sommes dans une situation où, là, pour une fois, ça va faire plaisir à Paulin. Je veux dire que le Cameroun n'est pas seul responsable. Le FMI a été complice de ces bandits pendant longtemps.
1: Parce que ça lui profitait aussi.
0: Mais ça lui profite. Oui. Ça lui profite parce que son travail, c'est de prêter et d'encaisser.
1: Longtemps que nous sabordons tous nos grands projets.
0: De l'argent, on nous donne ça. Tout en sachant qu'on ne va pas les faire.
1: Oui. Et qu'on va toujours revenir emprunter.
0: On va revenir emprunter. On nous dit maintenant, l'autoroute Douala Bafoussam va être refait avec la bide ou je ne sais pas quoi.
1: Oui.
0: Bon. SL financement.
1: C'est même pas l'autoroute, l'axe lourd. Il y a un débat. Foussam, ce qu'on
0: l'axe
1: sait,
0: lourd.
1: Ça, là.
0: L'axe, ah oui, excusez-moi. Est-ce que c'est un financement concessionnel?
1: Oui.
0: C'est-à-dire, va-t-il y avoir des péages? Est-ce que ces péages vont aller pour le remboursement du crédit chez le concessionnaire ou bien vont se perdre, comme ça, on voit comment ça se fait?
1: Oui.
0: Dans les caisses de l'État, dans la caisse unique du ministère des Finances, et puis les trois quarts de ces concessions, c'est les gens qui sont avec les tickets, qui vendent et qui prennent l'argent.
1: Très bien.
0: Voilà donc là où on arrive.
1: On arrive aujourd'hui.
0: On arrive aujourd'hui
1: très
0: et
1: bien.
0: Ça va être très dur. Parce que, comme a dit Noumbi Singh en Canada la semaine, c'est stupide aujourd'hui, après le PPTE, c'est-à-dire après 20 ans, de revenir
1: de replonger dedans
0: à l'ajustement structurel. Or, ça, nos élites en sont responsables.
1: Très bien. Alors, Hervé Zouabet, ce qui est dangereux dans ce qui se projette là, c'est que le FMI parle encore de resserrement budgétaire à travers la mobilisation des recettes non pétrolières. Ça veut dire que nous comptons pas sur le pétrole.
0: Le pétrole et gaz, c'est plus.
1: C'est de côté. Et là, c'est le Camerounais lambda. On va encore élargir l'assiette fiscale.
2: Bien sûr. Parce qu'en fait, ce qu'il faut dire, au-delà de... Je me suis souvent plaint des rapports du FMI qui, souvent... ne voulait souvent pas attaquer les problèmes de fond. Si vous voyez le FMI avoir un discours pareil, notamment à travers la chef de délégation, qui est quand même assez, on va dire, offensif, c'est que la

0: situation est grave. Ce qu'on ne dit pas, c'est que les rencontres avec la délégation du FMI se sont achevées en queue de poisson.
1: On n'est pas tombé d'accord.
0: On n'est pas tombé d'accord parce que l'État du Cameroun veut avoir un nouveau programme avec le FMI.
1: Mais et en tentant de jongler
0: les conditionnalités. On leur dit, voilà les conditions pour lesquelles on peut vous accorder un nouveau programme et donc, évidemment,
1: de l'argent
0: pour faire fonctionner. Il y a un déficit budgétaire terrible. La dépense publique est désastreuse.
1: Elle n'est pas maîtrisée.
0: Quand
1: chaque année, on parle de ça. La maîtrise de la dépense publique. Resserrement budgétaire.
0: Resserrement budgétaire. Qu'est-ce que ça veut dire? Dans le mot voilé, c'est la gouvernance de la corruption.
1: Oui.
2: Ça veut dire qu'on va aussi compresser.
0: On va compresser. Oui. Donc, ce qui se passe, c'est qu'en réalité, on peine.
1: On va réduire les dépenses publiques. Donc
0: on
1: risque de fermer certaines structures
0: pour réduire la dépense. On peine à payer les salaires.
1: Ouais.
0: On peine à faire fonctionner l'État.
1: Ouais. On suffoque.
0: Tandis qu'on doit resserrer budgétairement, pourquoi on n'arrête pas ces guerres?
1: Voilà.
0: Ces guerres qui nous coûtent trop cher.
1: Énormément.
0: Qui nous coûtent trop cher.
1: Oui.
0: Pourquoi on ne peut pas s'asseoir et dire, bon, arrêtons et on réorganise la dépense publique.
1: Ouais.
0: Cet argent qui est injecté dans l'économie de guerre, on arrive à régler d'autres aspects.
1: C'est ça.
0: Pourquoi on le fait pas? C'est ça le fond du problème. C'est-à-dire que on a des décideurs qui vont dans les marchés financiers prendre
1: de l'argent
0: pour venir payer les salaires, pour faire fonctionner l'État.
1: Oui.
0: En quoi économiquement c'est viable?
1: Pas du tout viable.
0: On prend de l'argent pour des projets économiques qui vont produire. On n'a pas réglé la question de la question de la production.
1: Oui.
0: Le secteur
2: productif.
1: Oui.
0: Comment est-ce que l'État va collecter de l'argent si l'économie camerounaise ne produit pas? Comment est-ce qu'on va collecter? À travers les douanes et autres.
1: Oui.
0: Comment est-ce qu'on va et ça on ne résout pas. Ils disent clairement la question. On parlait la dernière fois la question d'énergie, notamment le fait que les projets de l'État de produire de l'énergie à travers les barrages, sans pouvoir les transporter, créent un déficit dans la dépense publique. On paye de l'argent à Natigal près de 10 milliards par mois, sans que ça en profite réellement aux Camerounais.
1: Ouais.
0: Pourquoi
1: et d'ailleurs,
0: ce n'est pas rationnel.
1: Il se dit qu'on a de plus en plus du mal à payer.
0: À payer. De temps en temps, on nous coupe.
1: Il y aura de plus en plus de délestage. Prenons cette réclame et on revient.
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1: Retour sur la parole pour en train de décortiquer les conditionnalités mises sur la table par le Fonds monétaire international Cameroun qui sollicite un nouveau plan programme financier avec le FMI, un programme triennal après donc la fin de l'autre programme depuis le mois de juillet. Donc depuis juillet, nous tournons, nous cherchons de l'argent. Vous voyez, le ministre des Finances voyage beaucoup à l'étranger ces derniers temps. Et le FMI, qui a mis ses conditions sur la table, est allé échanger avec le Premier ministre. Donc le Cameroun n'a pas de choix, en tout cas, au regard de la situation. On va devoir y aller, malheureusement, vers ces nouvelles conditions. Et Hervé Zouabet, quand on parle donc de resserrement budgétaire, comment voyez-vous, comment pensez-vous que l'État va procéder à ce resserrement budgétaire? Comment ça va se passer?
0: Ils sont dos au mur. Ouais.
1: Parce qu'eux, ils ne veulent pas toucher à autre levier de l'État.
0: Ils ne veulent pas toucher.
1: Ils ne touchent pas.
0: Mais il y a autre chose sur la question du resserrement budgétaire. Le FMI continue de mettre la pression sur la question des subventions, du prix du carburant. Mmh. Et on savait que les dernières hausses de carburant n'étaient pas les dernières arrivées. Mmh. Et ces responsables du MINFI, nos responsables économiques, ils comprennent l'impact que ça aura s'ils cèdent à la conditionnalité là, de faire encore hausser le prix du carburant. Donc,
1: ça va être compliqué encore. Parce que quand on dit, on dit de ne plus tenir compte des recettes pétrolières. Ça veut dire que on doit plus subventionner cette affaire-là.
0: Non, mais le problème c'est que en dehors du secteur du pétrole, le reste de l'économie sous-performe. Vous avez parlé de la question du cacao dernièrement. On avait crié, le prix était infavorable et tout.
1: Le prix ont flambé.
0: Mais
1: après, chute libre.
0: Une chute libre. Il y a, en dehors du secteur du cacao, il y a les autres secteurs de l'agro-industrie.
1: Oui.
0: Voilà. On a donné le monopole à une structure. L'État a tout fait pour donner le monopole à une structure comme Sosucam qui ne devient pas du tout productive.
1: Qui n'est plus du tout, qui est en train de fermer boutique d'ailleurs. Et l'État se chamaille avec, n'arrive pas à s'accorder sur le mode de reprise des relances
0: de Sosucam. Que le somme déjà avait libéré. Et pourtant, à l'époque, avec Amsuko et autres,
1: oui, ça marchait.
0: Ça marchait et on couvrait. Les consommations.
1: La demande nationale.
0: La demande nationale à 100%. Oui. Maintenant, Sosucam peine à faire les 80% qu'on a fixé comme barème pour empêcher les importations
1: d'envahir
0: le Cameroun. Mm-hmm. Mais il n'arrive pas parce que le chaîne de production est encore vétuste.
1: Oui.
0: Archaïque. Ça date des affaires de Matusalem.
1: On coupe les cannes à sucre à la main, on transporte à la main, sur les têtes et tout ça.
0: Voilà.
1: Ça ressemble à l'esclavage, ça.
0: Voilà. Il y a ça.
2: C'est de l'esclavage.
0: Il y a cela. Donc, ça dit, en dehors du pétrole, le reste de l'économie est en train de sous-performer. Et qui fait en sorte que l'État peine à collecter l'argent pour faire fonctionner. De deux, à cela s'ajoute la crise des devises au niveau de la BA. Actuellement, la parité fixe qu'on a avec l'euro et

0: une manne qu'on nous donne. Parce qu'en réalité, le CFA doit me coûter, doit, un euro doit coûter environ même 2000 francs. Mais
1: on devrait l'évaluer.
0: Oui, mais on, cette parité fils nous essaye un peu de tenir. Mais en réalité, ça cache le problème des devises. Pour les hommes d'affaires qui sont habitués à faire des virements à l'international, ils prennent des mois parfois pour le faire.
2: Ouais, ça traîne beaucoup.
0: Ça traîne. Ouais. Parce que la BEAC a mis une file, elle a mis sur une file d'attente pour pouvoir régler, chercher les devises un peu là pour donner ceci et ça. On sous-performe. Mm. Et d'un pays comme le Cameroun, c'est encore désastreux.
2: Ouais.
0: C'est-à-dire, un pays qui est immensement riche avait énormément de potentialité. Vous voyez que malgré cette gouvernance désastreuse qu'on décrit tous les jours, les détournements...
2: Le pays ne s'est pas effondré.
0: Je vous assure, c'est un autre pays, ça serait la catastrophe.
2: Le secteur informel, comme ils appellent, la très petite entreprise, les PME, se battent pour maintenir le pays.
0: Pour maintenir le pays. Imaginez-vous, c'est pour vous expliquer à quel point nous sommes riches. C'est-à-dire, avec cette gabegie organisée, ce brigandage organisé par nos hommes politiques, on arrive quand même à tenir. Et l'autre question que le FMI est entré dans d'indexer au Cameroun, dit, vous avez sans doute maîtrisé l'inflation au moment, mais elle va repartir à la hausse. Vous savez ce que les effets de l'inflation sur les Camerounais.
2: Bien sûr, bien sûr.
0: Donc, ce qui se passe là, je dis aux Camerounais.
2: Et là, on annonce déjà les fêtes, la fin d'année, il y aura des fêtes. Mm-hmm. On sait ce qui se passe souvent avec les spéculations.
0: Les spéculations et tout.
2: Les pénuries fabriquées, des montées de toutes pièces.
0: Voilà.
2: Par les importateurs qui veulent toujours gagner à 300%.
0: Voilà.
2: Donc, c'est pas gagné. Hein. C'est pas gagné.
0: Donc, moi j'ai dit, pour conclure, aux Camerounais, ce qui se passe là, et c'est dommage que la presse ne documente pas pleinement ce qui se passe.
2: Oui.
0: Ça nous présage un avenir.
2: Pas du tout serein.
0: Et c'est important que les Camerounais sachent cela pour demander plus à ces gouvernants pour qu'ils gèrent au moins dans les normes.
2: D'accord. Allez, Patrice Tegui, on sort avec.
1: Oui, mais quand on importe, parce que attendez, le pétrole est sous-performant aussi parce qu'il y a une baisse.
0: Il y a une baisse aussi.
1: Il y a une baisse.
0: Baisse de production.
1: Baisse de production en pétrole, baisse de production en gaz.
0: En gaz, oui.
1: Bon, maintenant...
2: Est-ce que le bateau est revenu?
1: Non, le bateau est parti.
2: Gazprom est parti.
1: Il a déjà ses contrats.
2: Voilà.
1: Le bateau, attendez, c'est quelque chose qui est très sollicité.
2: Et ça a été automatique. À peine le Gazprom s'en va avec son bateau, on se retrouve avec une pénurie de gaz.
1: Mais parce qu'on leur a demandé qu'on mange où ici, là, et eux, ils ont dit non, pas question de vous...
2: De vous donner le choco
1: pour faire les trucs. Mais comme j'ai toujours dit, les importations, surtout alimentaires, c'est du travail des Camerounais qu'on envoie en Asie,
0: et
1: ainsi de suite et tout. Donc, quand on a maintenant ça, vous avez dit le PREVAP pour la souveraineté alimentaire. Non, le PREVAP, c'était l'indépendance alimentaire. Or, comment vouliez-vous que Tegia s'en sorte dans une économie qui est formatée par des importations?
0: Voilà.
1: Regardez maintenant les brasseries du Cameroun qui sont non industrialisantes parce qu'elles importent toutes leurs matières premières agricoles.
2: Le maïs.
0: Notamment du Nigeria.
1: Maintenant, nous sommes dépendants du Nigeria.
2: Et ça, c'est parce que le Cameroun peine à structurer sa filière maïs.
1: Mais c'est
2: les
1: parce que...
2: Les producteurs se battent individuellement, chacun comme il peut.
1: À partir du moment où on a démantelé le programme du chef de l'État, il y avait Agribank qui l'a créé et qui devait s'occuper de manière spécifique de tous les secteurs où on importait pour faire donc l'import substitution.
2: Mais quel est devenu le crédit agricole?
1: Mais le crédit agricole, ils avaient déjà mangé, non?
2: Ils ont tué.
1: Ils avaient déjà mangé le crédit agricole. Donc, aujourd'hui, on
2: en
1: se
2: En 2011, retrouve... le chef de l'État a annoncé une banque agricole, une nouvelle banque, une autre
1: banque. Il a déjà créé
0: le FMI Agribank. Mais le FMI s'est opposé apparemment.
1: Non, ce n'est pas le FMI. La banque était déjà créée. Et puisque la France a financé ok, tout le programme, à hauteur de 300 milliards. C'est ces 300 milliards aujourd'hui qui empoisonnent les problèmes, tous les problèmes entre la France et le Cameroun. C'est ce problème de ces 300 milliards.
2: Alors, Patrice Téguiar, comment le Cameroun, comment le gouvernement peut manœuvrer pour s'en sortir?
1: Ils vont faire ce qu'ils vont faire, comme ils font d'habitude. Ils vont jongler, ils vont truquer les chiffres, ils vont faire des faux, ils vont aller faire des crédits, comme on a dit. Bon, on nous parle de eurobonds. Ils vont aller prendre des eurobonds à 12%, voire même
0: au prix d'usure.
1: 14%, pour venir payer les salaires.
2: Ouais.
1: Donc, comme a dit tout à l'heure Hervé, le peuple camerounais est sérieusement résilient. Parce que tout ce qu'on nous tombe sur la tête, on réduit les salaires, on fait une dévaluation de 100%, on nous dit que c'est 50%, on tourne à gauche, on tourne à droite. Mais le peuple est toujours là. Le peuple se bat. Mais par contre, dans le Nord, ok, il faut dire que c'est très, très catastrophique.
2: Oui.
1: Oh, Ousmane Meki va prendre des crédits chez la Banque islamique pour dire qu'il va inonder tout le Nord à partir
2: avec
1: de la
2: Gama.
1: Avec des financements, des productions de riz, de farine, de blé et tout et tout. Alors qu'on sait que scientifiquement, ce n'est pas possible qu'un riz produit au Cameroun fasse la concurrence à la brisure de riz produite en Thaïlande. Mais il fait ça parce qu'il a toujours appris à faire ça.
2: D'accord.
1: Et parce qu'il ne sait pas exactement, il n'a pas de contraintes, puisque pour eux, les populations du Nord, c'est leurs esclaves. Kébéré, ça veut dire quoi? Ça veut dire esclave, non?
2: Très bien.
1: Bon, alors voilà les résultats. Les choses sont là.
2: Annelise Tambassa est avec nous en studio, hein. Je ne sais pas si c'est l'orange, si c'est le...
1: C'est
2: quelle couleur? Bonjour, Annie.
3: Bonjour, Bertrand. Je crois que c'est l'orange.
2: Voilà, une couleur orange. Hein.
3: Bonjour à vos invités.
2: Ce n'est pas très loin du rose, hein, de l'octobre.
3: Tout à fait. En fait, nous sommes de tout cœur avec les dames. Et même les messieurs,
2: même
3: hein,
2: les
3: qui
2: messieurs,
3: développent aussi le cancer du sein.
2: Le cancer du sein, oui. Ça touche aussi les hommes. Ça, c'est une réalité. Alors, Terre promise juste après.
3: Oui, nous allons parler des pénuries dans le secteur de l'agroalimentaire.
2: Mmh.
3: Et aucun Camerounais n'est épargné. Nous allons essayer de comprendre les causes. Est-ce qu'elles sont naturelles ou alors elles sont créées? On va aussi voir quelles sont les pistes de solutions à notre niveau.
2: D'accord, alors vous aurez tout. On va poser la problématique, on va vous expliquer les mécanismes et on proposera des solutions. Dans le cadre de Terre promise, Ali. Nous, on est en train de partir. Hein. Le générique de fin est lancé. Le gérant Yabassien Ekoumé Romuald a assuré. Également, le tandem de ce dimanche a également assuré. Hervé Zouabet, monsieur l'ingénieur télécom et réseau, expert en beaucoup de choses aussi, comme management et tout cela. L'économiste de race et de classe, Patrice Téguiar, l'homme du prébap, le vieux blanc, était également là. Les autres, on va leur dire courage. Hein. Ils ont eu des fortunes diverses ce dimanche. Hervé Akam, sérieusement grippé. Je l'ai entendu tout sauter au téléphone. Bois le Mendy Maison, hein, Hervé Akam. Bois le Mendy Maison du village, ça va vous aller. Georges Amek, courage à vous, hein, à Tinga Village. Une belle, un beau quartier résidentiel, mais qui est pris en otage par des braqueurs qui sévissent violemment de ce côté-là. Et ils sont donc en pleine réunion sécuritaire au quartier pour voir comment mettre un terme à ces situations-là. Courage à vous là-bas, Georges et ses voisins à Tinga Village. Mesmer Bobda, revenu de Bayangam, également avec des situations familiales à la maison. Courage aussi à notre ami hein, Simon Tonga, qui doit s'occuper de son papa qui est arrivé. Donc voilà, dimanche est un autre jour. Hein. Nous serons là avec nos invités.

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3: Il est 13h.
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Bon après-midi, mesdames, messieurs, et bienvenue sur Royal FM. C'est Terre Promise, votre magazine dominical qui prend droit de cité en cette édition du 4 octobre 2026. Des denrées alimentaires introuvables dans plusieurs espaces marchands, les prix qui passent du simple au double, voire au triple. Dans d'autres localités, des produits de la terre pourrissent dans les champs. Pourquoi au Cameroun, le grenier de l'Afrique centrale, nous manquons de quoi manger? Cet après-midi, nous posons tout à plat. Pénurie agroalimentaire, est-ce la sécheresse? Est-ce le prix de l'engrais? Est-ce nos routes? Est-ce la main de l'homme, la spéculation? Quelles conséquences pour la ménagère, pour le producteur qui travaille à perte et surtout, quelles solutions? Faut-il stocker plus, produire plus ou contrôler mieux? La mutuelle d'assistance et de solidarité Masso, la tendance dans les marchés, le tour de main de l'écolo et des champs à nos tables sont également au menu. Équipe technique de production et éditoriale, Romuald Ekoumé mise en onde et régie d'antenne, au cadrage vidéo Alain Kouekam, coordination éditoriale et Belbela Samari, coordination centrale Roger Kiek de Kiki, supervision générale le révérend pasteur Bissa Emmanuel Noël, à la présentation Annie Lisette Ambassa.

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15: 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séance de travail au siège social de la Bourse des valeurs mobilières de l'Afrique centrale, BVMark en abrégé, à Douala, sous la présidence de Monsieur Louis Bangantolo, directeur général de la dite 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Renapro Finance SA tient à rassurer le public et la communauté des investisseurs que le titre foncier objet du litige est enregistré au bilan 2025, certifié par le commissaire aux comptes à sa valeur d'acquisition de 55 millions de francs CFA en 2011, sans réévaluation, qui représente à peine 0,5% du total bilan au 31 décembre 2025 et qui, de ce fait, n'affecterait que très marginalement la 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A contrario, une décision de justice définitive favorable à Renapro Finance SA améliorerait la situation patrimoniale de la société et donc celle de ses investisseurs après réévaluation du dit actif. Il est important de préciser que le dit litige, qui a fait l'objet d'investigations et d'analyses par les experts en la matière et qui est actuellement porté devant les juridictions compétentes, a déjà connu plusieurs décisions de justice prononcées en faveur de Renapro Finance SA. Au terme de ces échanges, des mesures ont été préconisées en vue de l'accompagnement de Renapro Finance SA sur le chemin de son admission imminente en bourse avec un passage par le compartiment EPME à l'effet d'adjoindre à la société du listing sponsor pendant une période d'au moins 12 mois, conformément à la décision CAD/05-08-2026/005. Renapro Finance SA remercie l'équipe dirigeante de la BVMAC pour son sens élevé de compréhension et réaffirme son attachement aux valeurs d'éthique, de professionnalisme, de transparence et de rigueur qui commandent sa gouvernance et l'amène à poursuivre et consolider son plan de développement au bénéfice de ses actionnaires, clients, mutualistes et partenaires. 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

0: Voilà. Ceux qui prennent l'écoute à l'instant, vous êtes bien sur Royal FM 1 et c'est Terre Promise qui a pris droit de cité depuis maintenant plus de 30 minutes. Au 640-61-38-42, 671-15-73-21, chers auditeurs, vous savez, cette émission, c'est la vôtre. Alors, tous nos invités de ce jour sont là, je suis bien entourée. Nous allons commencer par mon extrême droite avec Roméo Fongan, qui est ingénieur agronome. Roméo.
1: Bon après-midi, Maman Annie. Bon après-midi à tous les copanélistes. Bon après-midi particulièrement au couple Missaï. Et bon après-midi aux techniciens en studio.
0: Merci d'avoir honoré cette invitation. Vous avez préparé hier samedi à la première journée, la première édition de la Journée nationale de l'arbre.
1: Oui, oui, bien évidemment.
0: Alors,
1: oui.
0: Dites-nous un peu plus. C'est vrai que dimanche prochain, vous promettez, nous allons en parler de long en large. Mais en gros, qu'est-ce qui s'est passé hier au palais des congrès de Yaoundé?
1: Oui, n'étant pas journaliste, je ne peux pas donner de manière un peu plus conséquente. Mais étant dans la structuration, la Journée nationale de l'arbre, la première édition était articulée sur les thèmes à présenter les valeurs de planter un arbre. Exemple, vous voyez, par exemple, nous tous ici, nous avons grandi dans un quartier où il y a un arbre que, jusqu'aujourd'hui, quand vous allez là-bas, on récolte toujours des fruits.
0: Tout à fait.
1: Et maintenant, si nos parents ont fait ça, pourquoi nous autres, nous ne faisons pas aussi pour les générations futures? Et avec l'avènement de la technologie, on ne fait que te dire que c'est l'IA qui risque de planter l'arbre demain. Par contre, ce n'est pas ça. Voilà, donc. Alors, c'était ça l'objectif d'abord, de deux. De faire aussi, donner ici une plus-value à ce que nous consommons généralement.
0: Tout à fait.
1: Parce que nous avons eu même sur le panel, il y avait des experts qui se sont déplacés avec des promoteurs. Un promoteur dit qu'il est allé, par exemple, aux États-Unis. On l'a fait venir un avocat, l'avocat Haas particulièrement. On dit quand il dit le prix, vraiment tout le monde est scandalisé. Donc ça coûtait presque donc en valeur, en France, c'était dans les coûts de 2500. Et c'était tout petit comme ça. Alors, c'est sorti, on a fait importer du Vietnam pour envoyer aux États-Unis dans un restaurant. Par contre, si tu produis ça ici, la valeur ajoutée de cet avocat-là, elle est incommensurable. Exactement. C'est le seul avocat au monde, présentement, qui est le plus prisé, le Haas, et accompagné du FIET, parce que ce sont des trucs qui font partie de la classe A. Un taux d'extraction d'huile, par exemple, la Haas est à 22% d'huile, la FIET est à peut-être 20%. Donc, vous voyez, ce sont les deux en association qui donnent quelque chose de rentable. Alors, on a dit que pourquoi pas faire comme le Burkina Faso. On a introduit, on a dit 30 millions de Camerounais, 30 millions d'arbres.
0: Oui.
1: Opération, une personne, un arbre.
0: Ça protège vous plantez aussi l'environnement. Comme ça.
1: Par exemple, surtout quand les produits chimiques sont en train de détruire complètement. Vous voyez, à un moment donné, il fait chaud tellement. À un moment, il pleut, les changements climatiques et autres. Alors, en mettant comme ça, la protection de l'environnement va suivre. Donc, nous sommes 30 millions. 30 millions de Camerounais, 30 millions d'arbres. Par contre, si demain, alors, on dit, bon, un Camerounais, 5 arbres. Imaginez-vous, vous faites seulement la multiplication. Vous verrez un peu l'impact. Comme c'était encore la première édition, on espère bien, avec les appuis de la Chambre de l'Agriculture et du MINADER et autres.
0: Le gouvernement, même en général, parce que c'est une question qui implique hein, tout le monde.
1: Oui, oui.
0: La préservation de l'environnement et le goût de la nature.
1: Oui, exactement. Nature. Oui. Et pour aussi pallier aussi aux famines, par exemple. Si on est 30 millions, 40 millions d'arbres.
0: Voilà.
1: Le prix de certains denrées que vous allez acheter dans les rayons ne pourront plus être pareil que. Et les pouvoirs publics pourront accompagner ces initiatives-là. Ça permet que le panier de la ménagère va souffrir moins.
0: Oui, on n'aura plus de problèmes de pénurie comme on va en parler tout à l'heure.
1: Les impôts et machin, tout ça. D'accord. Ces affaires-là. Okay.

0: Voilà, nous avons pris une autre autonomie, une autre alternative hein, après cette brusque coupure de l'énergie électrique. Dan Kasawa est également avec nous, c'est un fidèle auditeur et des programmes de la radio et de Terre Promise. Bon après-midi Dan Kasawa.
1: Bon après-midi la gazelle de Balamba. Bon après-midi Roméo Fongan, Stéphane Kwam. Et le patriarche Mani Onana.
2: Merci Dan Kasawa.
1: Et le géant Yabassien qui a la technique. Je salue tous les auditeurs de Royal FM, y compris son directeur Roger Kiek de Kiki.
0: Voilà. Merci d'avoir encore honoré hein, ce rendez-vous. Stéphane Kwam, docteur, bon après-midi.
3: Merci Annie, bon après-midi à toi. Comme Dan Kasawa s'est chargé de saluer tout le monde, il me reste qu'à saluer les auditeurs et dire que nous espérons qu'on va une fois de plus leur apporter des éléments pour mieux comprendre comment fonctionne notre environnement.
0: D'accord. Vous êtes économiste, on vous prend directement à chaud avec cette première question relative à notre thématique du jour. Il faut déjà cerner, on parle de pénurie, il faut déjà concerner la différence entre pénurie, rareté ou absence.
3: Oui. C'est une bonne question parce que les mots ont un sens. Et quand vous parlez de pénurie, sur le plan technique, ça veut dire quelque chose de particulier. Vous savez que parfois, quelque chose peut, pour un moment, disparaître hein, et après, ça réapparaît. Parfois, ça peut manquer un peu. On va parler de rareté et après, ça réapparaît. Mais quand on parle de pénurie, ça veut dire qu'il y a une un dysfonctionnement long sur le marché. Pendant une période plus ou moins longue, on ne retrouve pas un certain nombre de produits. Voilà, c'est à ce moment-là qu'on parle de pénurie.
0: Et dans le cadre du gaz qui s'est fait en fait, qu'on a cherché il y a de cela quelques temps et qui commence à revenir, qu'est-ce qu'on dit?
3: On parle de rareté pour l'instant.
0: Voilà.
3: Mais il est vrai que si on était dans un cas de figure où on observait particulièrement certaines marques de gaz, parce que malheureusement pour nous, notre gaz reste encore distribué par des bouteilles. Et quand vous avez la bouteille d'une certaine marque, vous ne pouvez pas facilement la changer avec la bouteille d'une autre marque. Donc, on peut dire que sur certaines marques, on a remarqué une pénurie pendant un certain temps.
0: Voilà. Merci de la précision, elle valait la peine. Patriarche Mani Onana, bon après-midi.
4: Bon après-midi, Ambassa. Oui.
0: Vous êtes promoteur des agricultures biologiques.
4: Oui, et même les activités biologiques. Donc tu es venu décocher le problème des gaz là. Quand on fait dans la promotion agro-pastorale biologique, on va se rencontrer avec les biomasses et les biogaz que nous pouvons déjà utiliser. Et même les dépôts d'ordures publiques là. Bon. Et alors, bon après-midi au couple Bissaï. Bon après-midi à tout le consortium, le cabine technique de cette radio. Et bon après-midi aux producteurs agro-pastoraux. Et je continue à dire à mon ministre, qui devient un peu mon ami, selon la loi qu'il a fait promulguer par le président de la République, quand on dit merci, on en demande encore. Monsieur le ministre, Monsieur le ministre arrête tout ce qui importe les produits chimiques agricoles au Cameroun. Que ce soit les produits fertilisants, que ce soit les produits insecticides, tout ce qui est toxique dans l'agroalimentaire tue notre population. Je suis content que l'ingénieur Fongan vienne de parler des produits chimiques qui brûlent les arbres et qu'ils avaient la journée mondiale de l'arboriculture hier. Et je suis très fier.
0: C'est une journée nationale.
4: Journée nationale. Alors, je veux aussi dire quelque chose par rapport à cet arbre, cette journée de l'arbre au Cameroun. L'arbre est très important, qu'il produise des fruits ou non. Il joue déjà un très grand rôle dans sa photosynthèse qui est de l'oxygène et de l'azote qu'il donne à l'être humain et aux autres écosystèmes. D'accord, donc ça veut dire que cette journée qui commence...
0: On a dit qu'on en parle dimanche prochain.
4: Dimanche prochain?
0: Oui.
4: Mais j'ai fait déjà une petite valeur ajoutée.
0: Non, Monsieur Fongan s'est déjà chargé. Je lui ai donné un peu de temps pour ça.
4: Payer
0: dimanche prochain, nous en parlons dans le cadre de cette émission.
4: Pour l'expertise dont je tiens sur l'arbre.
0: D'accord.
4: Je dis donc, Monsieur le ministre commence déjà à nous écouter un peu, mais sans nous comprendre. Écouter, ça peut entrer et sort, et sortir de l'autre côté. Ça veut dire qu'on veut déjà qu'il nous comprenne, qu'il arrête tout ce qu'il faut. Nous avons les matières ici pour préparer, fabriquer nos biofertilisants et nos biopesticides.
0: Et
4: il y a tous les moyens possibles.
0: Merci, Patriarche Manionana. Tout à côté de vous, Patriarche Teguia Patrice, c'est mon fils. Bon après-midi, Patriarche.
5: Bon après-midi, Maman Annie Lisette Ambassa. Bon après-midi aux co-panélistes. Je vois avec plaisir M. Dan Kassawa et mon fils Kwan, que je dérange toujours quand je l'appelle. Mais quand je l'appelle, quand il est en studio, c'est pour lui dire que bravo pour ce qu'il vient de démontrer. Surtout la dernière démonstration qu'il a fait cette semaine, c'était vraiment du haut niveau. Je peux vous dire, connaissant ces choses-là, qu'il a vraiment fait du bon travail. Bonjour à M. Mani Onana, bonjour à mon fils Fongan, qui est un grand travailleur, pour qui j'ai beaucoup d'estime. Bon, on va dire bonjour au pasteur Bissai, bonjour à maman Esther Bissai, bonjour au géant Yabassien. Je répète, lui continue à grandir, mais ses cheveux blancs grandissent aussi, je ne comprends pas ce phénomène. Parce que quand les gens ont déjà les cheveux blancs, généralement, ils ne grandissent plus.
4: Il a oublié Fanny Fanny.
5: Mais lui, il grandit beaucoup, toujours. Je dis bonjour à monsieur, mon fils Fanny Fanny Armand.
4: Ah bon?
5: Oui.
4: Ok.
0: Ok.
5: Qu'on appelle l'ingénieur technicien grand. Votre téléphone a n'importe quoi, soit il repart, soit il vous dit de le jeter, parce qu'il connaît son travail.
0: Patriarche.
5: Bonjour.
0: Oui. Attendez, on reste avec vous. Hein. Oui. Alors, dites-nous, lorsqu'un produit manque de temps en temps sur le marché, au Cameroun, on vit cette situation régulièrement.
5: Oui.
0: À quoi cela vous fait penser?
5: D'abord... il y a la rareté et puis après il y a la pénurie. Mais je dis toujours que c'est un système économique qui n'a pas été maîtrisé. Bon, on prend ce qui s'est passé il y a 2 ou 3 semaines à Paris, quand le ministre des Finances est parti voir le directeur Afrique du FMI. Qu'est-ce que le directeur Afrique du FMI lui a dit? Il lui a dit: plus de transparence dans la SND 30. Bien sûr, vous savez très bien que la SND 30 avait placé son point focal sur l'import substitution. Bon, alors maintenant, quel produit manque-t-il? Notre production à nous ou bien les productions importées? Importées, s'il manque, c'est à cause... Nous avons un gros problème qu'on a essayé de cacher pendant longtemps, c'est que nous avons un manque de devises. Parce que les pays de la CEMAC qui ont des devises, plus particulièrement le Gabon, la Guinée équatoriale et le Tchad, ont refusé la caisse unique. Ils ont dit, bon, bah, maintenant, chacun gère ses devises. Donc, comme le Cameroun a signé les APE, importe dans le monde entier... et déverse ça, surtout dans l'Union Européenne, et déverse ça sur eux, et bien eux, ils ont trouvé comme réaction d'interdire au Cameroun d'utiliser leurs devises pour les importations. Donc les pénuries, ce n'est pas seulement dans le monde agricole. Les pharmacies aussi ont des gros problèmes pour importer. Si vous observez, vous êtes une journaliste, vous allez voir que dans certaines pharmacies, on a fermé carrément un côté. Parce qu'il y a certains produits, nous n'avons pas respecté les lois, les textes que nous avons signés, par exemple sur les produits génériques. De les vendre avec un taux d'imposition très très faible. Donc, aujourd'hui, nous nous retrouvons confrontés à plusieurs problèmes. Pendant longtemps, nous avons connu des problèmes de rareté. Et puis maintenant, nous nous retrouvons dans des problèmes de pénurie. C'est-à-dire qu'on cherche, on ne trouve pas. Rareté, c'est que c'est difficile à trouver, mais on trouve quand même. Mais cela se joue avec l'inflation. OK. Donc, voilà comment on peut essayer de schématiser pour que tout le monde comprenne. Je sais que tout le monde a compris la chose telle que vous l'avez présentée.
0: D'accord. On va prendre un cas pratique avec la tendance dans les marchés. C'est la pénurie, hein, comme notre collaborateur l'a baptisé, pénurie du poivre blanc sur le marché. On va écouter ce qu'il en retourne, hein, avec les commerçants et les consommateurs.
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0: Dorine Bimi est allée à la rencontre des commerçants dans quelques marchés de Yaoundé pour comprendre ce qu'il en retourne de cette absence, de cette rareté, hein, ou alors du prix du kilogramme du poivre blanc qui a augmenté sur le marché. Écoutons.
7: La flambée des prix de poivre blanc est une réalité bien visible sur les marchés, notamment au Cameroun où le poivre de Pendja s'échange désormais entre 9 000 et 9 500 francs CFA le kilo borchon. Et approcher un commerçant dans un marché de la place, voici ce qu'il en est.
8: Toujours en novembre que le poivre se récolte, si on peut dire comme ça. Et dans cette période-là, le poivre coûtait pratiquement les 5 500, 6 000 francs. Avec la tendance du marché, ça a légèrement augmenté. Et quand ça a augmenté, c'était dans les 7 000, 7 500. Aux environs du 10e mois, comme là nous sommes en train de parler, là, le poivre se trouve déjà à 9 000, 9 500 le kilo.
7: Et la négociation dans ce secteur qui varie fortement en raison du volume acheté, maman Mélanie, elle, s'en est vue, le prix augmenter et n'en revient toujours pas.
9: Parce que le poivre blanc m'a dit à une semaine, le marché le monde est à 9 500, c'est ça que je détaille, pour le moment c'est cher.
10: Non,
9: ça vous a fait... le prix du kilo, il a fait ça passer, il voulait bien demander simplement un peu le kilo, est-ce que nous, que ça arrive même encore.
7: Comme excellente stratégie économique de contournement pour cette autre commerçante, l'astuce est plutôt simple.
9: Moi, j'achète le poivre blanc attaché. Parce que je n'ai pas assez de temps pour l'attacher. Donc moi, je préfère le poivre blanc attaché. Parce que tu as 100% de bénéfice. Parce que tu as 1000 francs, tu as toujours 1000 francs. Bref, c'est ça.
7: Et vous vendez à combien les
9: 50 francs. J'achète donc à 25, je revends à 50 francs.
7: Cette revalorisation tarifaire s'applique ainsi par des tensions sur l'appareil productif liées aux coûts structurels et aux aléas climatiques, selon certains responsables de la filière.

0: Merci à Dorine Bimi. Stéphane Kouam, le poivre blanc se fait de plus en plus cher sur le marché et ça part déjà d'une rareté, une pénurie sur le terrain. Qu'est-ce qu'on peut conclure à travers ce reportage de Dorine Bimi en relation avec notre thématique du jour?
1: Ben, on a là, une fois de plus, une manifestation de notre incapacité à faire dans la prévision, dans le fonctionnement de notre économie. Vous savez, tout produit est appelé, pour une raison ou pour une autre, à connaître de temps en temps quelques absences. Parce que le marché, la production n'est pas linéaire. Il peut y avoir des contraintes extérieures, ce qu'on appelle des chocs, qui surviennent et qui empêchent, pour une raison ou pour une autre, que le produit soit disponible comme prévu. Dans les pays où on fait dans la prévision, généralement, ce n'est pas forcément le stock qu'on vient de produire qui est sur le marché. Il y a toujours une espèce de système de mesures de stabilisation qui vont permettre qu'on ait une petite avance sur ce qui est en train de se faire, de manière à ce que les mécanismes du marché puissent être stabilisés. Vous savez, par exemple, je prends le cas des États-Unis. Aujourd'hui, les États-Unis sont le plus grand importateur de pétrole à travers le monde. Bon, on peut dire après la Chine. Mais ce qu'on ne sait pas, c'est qu'eux-mêmes, ils sont producteurs de pétrole. Et la question qu'on pourrait se poser, c'est de savoir, mais pourquoi ils importent alors qu'ils sont producteurs raffinés de pétrole? Pourquoi? Parce qu'eux, ils estiment qu'il faudrait que si jamais il y ait crise, qu'ils aient encore la possibilité de disposer de leur propre stock. Donc, dans leur politique, on consomme pour les autres, sachant qu'on a des réserves. Alors, si on ramenait une analyse comme celle-là au fonctionnement de l'économie, normalement, dans notre pays, on devrait avoir des stocks d'un certain nombre de spéculations agricoles qui permettent d'éviter qu'on se retrouve dans ce type de pénurie. Il faut savoir que le poivre blanc n'est pas forcément parmi ce qu'on peut considérer comme les produits de première nécessité.
0: Tout à fait.
1: Mais du fait que nous en sommes producteurs et que nous sommes parmi ceux qui offrent l'une des qualités les plus appréciées dans le monde, ça fait quand même un peu bizarre de se retrouver nous-mêmes en manque de poivre blanc. Ça fait désordre dans l'activité.
0: D'accord. Merci. Roméo Fongan, la presse a dénoncé il y a quelques jours une situation similaire au niveau de la tomate. Alors, à quel niveau ça se brise? Qu'est-ce qui peut créer au niveau de la production de tomates la pénurie ou alors la rareté?
2: Oui, merci encore pour la parole donnée. Déjà, cette pénurie ou rareté là, moi, je vois que c'est un jeu politique. Vous voyez, ça, c'est un jeu politique. Donc, du coup, si les pouvoirs publics veulent, ça ne peut plus avoir lieu.
0: D'accord.
2: Je prends l'exemple. Quand, par exemple, on dit qu'il y a pénurie de tomates, qu'on sait que le Gabon importe tellement les tomates, non? Extrêmement. Et ça passe même que par Yaoundé. Vous allez à quoi? Ben, vous allez compter le nombre de canquers qui passent pour aller au Gabon. Ils chargent à l'ouest, ils chargent à Baganté. Les plus paresseux chargent à Baganté. Mais les plus courageux chargent à Fumot et comme ça, à l'ouest, dans le Grand Ouest en général. Même dans les Bamoutos là et autres, ils chargent là. Et maintenant, ce qui se passe, c'est que quand ils disent c'est un jeu politique, parce qu'il y a des moments alors qu'aux frontières, on les défend d'entrer. Quand on défend d'entrer, vous sentez comment on se balade partout au quartier, tomate.
0: Là, maintenant, c'est à la porte, le prix est à la portée de tous.
2: Ça va être le problème. Quand il y a tomate, c'est à la portée de tous, non? Ouais, les ménages pour avoir le réseau de tomate tous les jours. Parce que la tomate est vraiment. Merci, voilà. Ouais, on va dire tomate, 2500, on crie. Vous comprenez qu'ils ont là. Donc, c'est comme un interrupteur. Ils font tac, ils coupent un peu, ils observent. Ça inonde tout Yaoundé. Ils vont même dans les fins fonds quartiers. Je prends le cas à Lada où je produis la tomate. J'étais là-bas une fois, j'ai vu une petite canter passer avec la tomate pour vendre dans le fin fond quartier, là dans l'autre, de l'autre côté là-bas. Ils sont entrés devant la tomate là, en se baladant. C'est sorti d'où? Peut-être de l'ouest. Peut-être dans le je veux dire, la Baganté par exemple aussi. Alors on se balade. Et à un moment donné, ils éteignent encore le bouton. Quand on ouvre maintenant, ils font ça sort. Quand les gars viennent maintenant, ils ramassent beaucoup, ils montent. Maintenant le prix redescend, le prix remonte. On te dit le carré de tomate 18 000. C'est là que même nous-mêmes, maintenant qu'ils ont ici, là, à Yaoundé, on ne peut pas consommer la tomate. Même à l'ouest, même, la tomate est souvent plus chère qu'à l'ouest. Vous qu'à l'ouest, la tomate est souvent plus chère qu'ici au centre. Faites un peu cette expérience. La tomate est déjà un peu plus chère à l'ouest qu'au centre. et encore plus cher encore à Douala. Par contre, la ceinture de Douala jusqu'à Bafoussam, c'est une ceinture de production qui est incommensurable. Commençant Djombé, Penja, à Lom et Consamba, tout ça, ce sont des zones fortement agricoles. Et dans

0: Mais après, maintenant, quand ça finit, quand tu avais la baisse des récoltes, là, peut-être on récoltait sur 300 sacs, on récoltait, on se trouve peut-être à récolter à 5e récolte, on a peut-être trop 100 sacs. On te dit non, le poivron, c'est à 55 000. On te dit que c'est 55 000, tu acceptes ce qu'on te dit, tu ne discutes pas parce que là, il vend à 75 000, il te donne 5 500. 55 000 pour le sac qu'il te donne. Tu acceptes parce que tu produis, tu ne veux pas rentrer dans leurs affaires parce que c'est ce qu'ils travaillent. Alors, vous voyez un peu comment ça se passe. Donc, si l'État veut, ça va s'arrêter. D'accord. On ne peut pas faire un désordre dans une maison où il y a un patron. Ça, c'est clair.
1: Patriarche Mani Onana, à écouter Roméo Fonga, on ne devrait pas avoir ces questions de chercher telle denrée alimentaire, chercher telle autre.
2: Oui, les pénuries vont dans l'ensemble des moments de soudure alimentaire. Donc, il manque une organisation prévisionnelle au Cameroun. Mmh. C'est pourquoi à chaque organisation, on doit mettre sous toutes les réserves. C'est un mot juridique. Voilà les experts, je suis entouré des experts. À chaque organisation d'un projet, on doit mettre sous toutes les réserves. Quand on dit sous toutes les réserves, ça veut dire qu'on fait déjà les réserves prévisionnelles avant même de produire les stocks standards. On a nos réserves. Ces réserves doivent être gardées par l'homme militaire dans notre pays. Ça veut dire qu'on manque même des entrepôts alimentaires, frigorifiques. Donc, c'est un gros sujet. Pénurie, les moments de soudure alimentaire ne doivent pas exister au Cameroun. Lorsque ça existe, ça veut dire qu'on n'a pas de route de refoulement des denrées alimentaires sur nos marchés. On n'a pas d'entrepôt de stock alimentaire. Il y a tellement de manquements. Donc, c'est un sujet tellement politique. Et comme nous sommes mal politisés avec nos autorités qui ne regardent qu'en haut, ils ne regardent pas en bas, oubliant que c'est le bas qui produit. C'est le bas où tout le social économique est de masse. Et on ne doit pas jouer avec les masses.
1: Permettez, Patriarche, on prend une pause.
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1: De retour, hein, Patriarche, vous avez la parole.
2: Donc, je ne sais pas. Je ne suis pas une autorité. Peut-être ceux qui s'en vont souvent tromper au président de la République, que ça marche. Qui continue. Mais un jour, le peuple va trouver sa raison. Pourquoi on ne peut pas être dans un pays où on manque raison gardée? Voilà les pénuries. Techniquement, par rapport au comment tu appelles ça, le poivre, on a du poivre au Cameroun. Le meilleur poivre, même, c'est le poivre noir que mon beau-frère paie à son âme. Et le Rome Togo, ici en Goumou, il a un site de poivrier qui produit. Ici en Goumou, avant même le centre-ville de Goumou, il y a un site qu'il a créé. À Penja, il a créé. J'ai fait quand même des excursions là-bas avec les petits beaux-frères qui sont des responsables dans ces sites de production agricole. Donc on ne va pas comprendre pourquoi on n'a pas vulgarisé cette denrée alimentaire qui est d'ailleurs forestière et on l'a modernisée avec le poivre blanc, mais le meilleur poivre même qui coûte plus cher encore, 9 000 là, ce n'est rien. Le poivre noir, il faut monsieur Fonga un peu.
0: Je voulais un peu ajouter un truc à ce que vous dites là. Ici en Koundou, avant à Kononinga, il y a un champ sémencier là-bas et un champ d'exploitation de poivre.
2: Oui.
0: Où j'ai suivi personnellement. Et c'est nous qui avons mis ça sur pied. C'est en pleine production. Et maintenant, là, l'autre petite précision, c'est que le poivre, quand on parle de poivre blanc et poivre noir, c'est au niveau de la transformation. Le poivre, ça reste. Si tu peut-être, il y a la méthode de transformation qui peut, tu peux laisser au niveau d'étape poivre noir. Maintenant, comme c'est le blanc qui est plus prisé, c'est comme une fermentation des fèves. Quand tu fermentes moins et tu nettoies après, ça reste noir. Mais si tu fermentes bien et tu respectes le timing, ça peut être blanc.
2: Oui.

0: Permettez, cher monsieur, on va au téléphone sur la une. Bon après-midi, auditeur.
1: Bon après-midi, maman Annie Ambassa.
0: Oui.
1: De Polonkamwa.
0: De Polonkamwa, bon après-midi.
1: Bon, bonsoir également au patriarche, surtout au patriarche Bani Onana.
2: Ah, merci.
1: Le plateau avec vous. Sans oublier les autres, mon ami.
2: Tegia.
0: Dan Kassawa.
1: Dan Kassawa, parce que tu dis que tu pas
3: bon.
1: Je voudrais savoir, quand on parle de poivre, poivre noir, poivre blanc, et il y a dans notre forêt équatoriale, là, quand je dis forêt équatoriale, il s'agit de la forêt de Yabati, il y a une grimpe sur les arbres, là, ça produit souvent les on appelle ça chez nous l'homme.
2: Oui.
1: C'est ce que vous appelez poivre là-bas.
2: Oui, le petit poivre naturel forestier là. Avant qu'on ait modernisé le poivre blanc là.
0: C'est de couleur jaunâtre.
2: C'est rougeâtre. Oui, il est sauvage. Ce poivre est sauvage. C'est le meilleur même d'ailleurs, l'Onkamwa.
1: Oui, ça rampe sur les herbes, sur les arbres en haut comme ça. Bon, quand il y a moyen, on découvre un peu les viandes là.
2: Oui.
1: Après 2 jours, on revient en bas, on trouve que c'est tombé.
2: Oui. Tu as raison.
1: Le poivre blanc aussi de cette façon-là.
2: Oui. Il grimpe, il rampe sur les arbres. On ne peut pas produire le poivre blanc à même le sol. Il ne va rien donner. Il est bon sur les arbres. Il aime ramper et coller sur les autres arbres. Il aime la jumellation. Jumellation.
1: Je voudrais saluer mon frère Yabatien qui est avec vous là-bas. Et comme l'autre était en train de demander comment il grandit encore ses cheveux sont blancs.
0: Merci.
1: Bon, c'est vrai que c'est un secret pour la forêt de Yabati que nous qui connaissons ça.
0: D'accord.
1: Bon, mais je suis à l'écoute.
0: Vous pouvez revenir, Paul Onkamwa, merci.
4: Ce que je expliquais, c'est que c'est la méthode de transformation déjà par rapport à ce que lui l'a dit.
2: Oui.
4: Le poivre, quand il prend, et généralement, ça a un arbre spécifique qu'on appelle le Nevadaï.
2: Oui.
4: Le Nevadaï se comporte comment? Lui, comme son nom l'indique, Nevadaï ne meurt jamais. Quand on le met au sol pour une exploitation de poivre, quand on le met, il commence à ramper par une plante qu'on multiplie par stolon. Ça, l'estolon, comme la patate.
2: Mm-hmm.
4: Donc, du coup, ça s'agrippe sur l'arbre.
2: Oui.
4: En période de disette, ses racines se nourrissent de l'arbre même.
2: Vous pouvez
4: couper en bas, comme il dit là.
2: Mm-hmm.
4: Mais maintenant, la stratégie, c'est que couper en bas, ça, c'est pour des voleurs. Ils entrent dans les champs de poivre et coupent la tige en bas. Après 3 jours, quand le fruit est attendu, la sève finit, ça tombe. Ils viennent secouer, eux ramassent, ils vont avec. Ils attachent un sac en bas, ils ramassent, ils vont avec.
2: Mm-hmm.
4: Maintenant, la technologie a développé des plantes auxquelles ça s'agrippe. Ça met les racines dans l'arbre en question.
2: Mm-hmm.
4: Donc, si tu coupes en bas, ça ne peut pas mourir. C'est en train de survivre avec
2: toujours.
4: Oui. Et maintenant, quand ça vient de fleurir, c'est à l'état vert. Vert, ça passe au rouge.
2: Au rouge, oui.
4: Maintenant, la maturité, c'est le jaune.
2: Le jaune, oui.
4: Maintenant, vous prenez maintenant, c'est au moment de la transformation. Si vous êtes peut-être paresseux, ça dépend de votre structure de paresseux. Vous pouvez vous arrêter au poivre noir. Si vous continuez le processus de fertilisation, de fermentation et du nettoyage normal, vous tomberez au poivre blanc. Prenez un poivre blanc quand vous achetez. Allez au marché, prenez, vous soulevez là. Si vous observez bien, il y a certains poivres qui sont noirs dedans.
2: Oui.
4: Donc c'est un peu ça. Mmh. Et parlant du poivre du village, il y a une autre variété maintenant qui est spécifique, quelle que soit la méthode de fertilisation, ça va toujours rester noir.
2: Wow. Mmh.
4: Donc c'est un peu ça. Oui. Et maintenant, c'est les rendements maintenant qui font qu'on essaie de privilégier une variété qui donne peut-être une bonne quantité par production. Le blanc, celui que vous dites que le noir, là, il a les faibles capacités de production. Dans la recherche, ça fait déjà où ça va donner plusieurs grappes et on va avoir une bonne quantité de poivre. C'est un peu ça.
2: Et puis, il y a une quantité qui reste loin en haut parce que ça dépasse les producteurs d'arriver et récolter très haut.
4: C'est pour ça qu'on dit qu'il y a le Nevadaï.
2: Ça passe.
4: On éduque cet arbre-là.
2: Mm-hmm.
4: On éduque l'arbre-là en fonction des objectifs. Parce qu'il ne faut pas avoir les escabeaux de 100 mètres ou une hystère pour vous soulever à chaque fois dans
2: on
4: le champ.
2: Pas.
4: Alors, le Nevadaï, on l'éduque. Quand on l'éduque, il fait les branches à la hauteur de l'échelle que vous avez récolté désormais avec. C'est pour ça qu'on ne peut pas planter ça en forêt n'importe comment. Quand on plante en forêt, si ça monte sur le cactus, vous devez grimper sur le cactus, non. Alors, comme ce sont des petites graines, on met sur un arbre déjà où on sectionne les extrémités, on éduque l'arbre, ça fait un niveau raisonnable et puis pour récolter, c'est facile.
2: C'est pourquoi il est même associatif avec d'autres cultures comme le moringa pour s'agripper là-bas.
0: Dan Kasawa, la pénurie d'après vous, elle est causée ou alors naturelle?
3: D'abord, ce que moi j'ai appris, je sais que la pénurie, c'est un manque qui est causé par un déficit de production ou bien par une rupture de stock ou bien par certains commerçants véreux qui cachent les produits. Oui, lorsqu'il y a inflation, ils font sortir ça, ils triplent les prix pour gagner beaucoup d'argent. Certains même sont en association avec les impérialistes.
2: Ah bon?
3: Oui, pour créer les soulèvements dans les pays. Parce que certaines pénuries, vous voyez, dans certains pays, les pénuries ont créé du désordre. Et c'est pas pour rien.
5: Au Cameroun en 2008.
3: Donc, et en plus, dans un pays qui se veut sérieux, il faut ce qu'on appelle les réserves stratégiques ou bien les réserves de souveraineté. Oui, parce que même une banque, elle a un capital de souveraineté et un capital d'exploitation. C'est la même chose qu'un État. Lorsque vous produisez, il faut prévoir une réserve de souveraineté. Lorsqu'il y a pénurie, lorsqu'il y a manque, vous vous approvisionnez là. Par exemple, un pays comme le Niger, comme ça là, il y a un entrepôt de souveraineté là où les céréales sont gardées. En cas de saison sèche, lorsque il y a pas production, on prend dans la réserve nationale pour alimenter le marché. Donc, je ne comprends pas ce qui se passe au Cameroun. Et la pénurie peut aussi être créée par les manques de routes. Le non-approvisionnement des bassins de production. Les commerçants produisent, les agriculteurs produisent, mais ils ne peuvent pas écouler, amener en ville. Et ça crée la pénurie.
0: D'accord. Alors, Patriarche...
3: Et même dans les guerres, il y a même les pénuries. Actuellement, l'armée américaine est en pénurie de munitions. Pourquoi?
0: On a aussi crié.
3: Oui. Non, parce que ils ont d'abord fait la guerre contre l'Iran. Vous savez que Israël, ce sont les États-Unis, ils ont fait la guerre contre le Hamas en Palestine. Et maintenant, ils fournissent aussi l'Ukraine en armes et en munitions pour combattre la Russie.
0: Je ne veux pas, je n'ai pas de casque.
3: Tout ça, c'est la pénurie de munitions.
0: Oui, parlons de ce que nous mangeons, nous consommons directement au Cameroun.
3: Donc maintenant, c'est qu'il faut.
0: Qu'est-ce qui se passe au Cameroun? Voilà, un auditeur va peut-être sur la une. C'est Paul qui revient, oui.
1: Bon, je voudrais savoir, parce que chez nous, dans la forêt de Yabassi, là, je me dis que personne n'a planté ce poivre-là. C'est en forêt, quand vous marchez, vous voyez que ça a grimpé sur les grands arbres. On découvre maintenant pour que ça sorte. Maintenant, ma question que je pose pour les effets qui sont sur le plateau, comment est-ce qu'on peut produire, comment est-ce qu'on peut faire un champ de poivre?
0: Ok, comment voilà. Est-ce qu'on peut faire un champ de poivre et éviter la pénurie? Patriarche Manio Nanava, vous répondez.
3: Je n'avais pas encore fini.
0: Oui, vous allez poursuivre, Dan Kasawa.
2: L'Onkamwa.
0: Répondez rapidement.
2: Ouais, L'Onkamwa, il s'agit d'une exploitation de poivre, c'est normal. Il faut associer avec des plantes comme le moringa et des plantes comme même le caféier là. Vous pouvez faire le poivre avec la polyculture, avec dans cette polyculture là. Ça veut dire que le poivre n'ira pas très haut, il va supporter. Et à un moment donné, vous pouvez ajouter d'autres cultures comme je peux dire le bananier plantain ou bien le bananier doux. Ça va toujours produire, mais il ne va pas trop s'agripper là-bas pour éviter les pénuries de votre poivre qui s'en qui s'en va là, parce que vous êtes déjà menacé par les arbres et que c'est monté plus haut.
0: Paul Longcamor, c'est bon?
6: Il est parti.
0: Dan Kassa va achever et puis on prend
3: l'économiste. Pour combattre vraiment les pénuries dans un pays, il faut les vastes champs d'État. L'État recrute les jeunes agriculteurs comme on recrute les jeunes pour la police, la gendarmerie, l'armée.
0: Ça va abonder déjà dans les propositions de solutions?
3: Non, je voudrais dire que c'est l'une des solutions pour qu'il n'y ait pas de pénurie. Il faudrait les vastes champs d'État pour produire tout ce qui nous fait défaut. Et parfois, les pénuries sont même causées lorsque, par exemple, le canal de Suez est bloqué, le détroit d'Ormuz. Parce qu'il y a même les pénuries de pétrole et de gaz. Donc, il faut une production vraiment immense, même en termes de gaz. Parce que lorsqu'il y a pénurie de gaz, c'est une violence contre les cuisiniers et même les cuisiniers.
0: D'accord. Merci Dan Kassou à Patriarche Teguia. Alors, bloquer les prix à la mercuriale, est-ce que ça peut aider hein, à résorber un tant soit peu ces pénuries?
7: Si, parce qu'on a parlé du poivre blanc. Monsieur Kouam a essayé de démontrer pénurie. Là, nous entrons dans le domaine des pénuries et des prix. Mm-hmm. Nous ne sommes pas dans l'explication technique. Mm-hmm. Ça, nous, on ne connaît pas. Mais voilà. Moi, je vais vous dire comment ça s'est passé. Il y avait un avocat français qui s'appelait Kaplan et qui était en Douai et qui fait donc du poivre. Ok, il était avocat à Douala, mais sa résidence était en Douai parce qu'il aimait beaucoup le Mongo. Il fait donc du poivre. Après, quand il prend sa retraite, il vend donc l'activité à un Camerounais qui s'appelait Tapa Victor. Maintenant, le Camerounais prend des crédits à la Société Générale et puis il se met à exploiter.
2: D'accord.
7: Mais il y avait un autre problème, c'est que le poivre blanc camerounais est extrêmement recherché. Et ils avaient des contrats avec le célèbre Ducrot. Ducrot, c'est un des plus grands producteurs mondiaux. Voilà. Donc maintenant, on arrive dans les APE. Ce qui veut donc dire que le poivre camerounais, grâce aux APE, devient encore plus sollicité à l'extérieur. Et comme les Camerounais sont comme ils sont, eux, ils vendent à l'extérieur. Ils exportent parce que ça leur rapporte plus d'argent. Donc, la pénurie que votre collaboratrice expliquait tout à l'heure, c'est en grande partie à cause des exportations des APE et du poivre blanc. Bon, maintenant, quel est le meilleur poivre du monde? Le meilleur poivre du monde, c'est le poivre que les consommateurs demandent. Donc, si Ducrot, lui, dit, se spécialise en poivre blanc en provenance du Cameroun, Ducrot, lui, va exporter grâce aux APE et avec. Donc, c'est pas compliqué à comprendre. On traverse là, on va à Score, ou bien on va au truc, on cherche le poivre
0: sans publicité.
7: Oui, sans publicité, dans les supermarchés français qu'on a tous amené ici, dans des conditions qu'on discutera une autre fois. Vous voyez le poivre du gros, si vous regardez bien, on est obligé de vous mettre produit au Cameroun. Sauf si et seulement si il triche. C'est produit au Cameroun.
2: Non, il ne triche pas.
7: C'est-à-dire que le poivre du gros, qui est. C'est un des plus grands dans le monde, hein, c'est pas n'importe qui. Mais, d'ailleurs, il est même déjà mort. Ça doit être ses enfants ou ses petits-enfants. Non, je parle du gros. Ses enfants ou ses petits-enfants qui ont repris la paire. Donc, voilà ce qui peut causer des pénuries. C'est-à-dire que, quand à un moment donné, il y a une baisse de production, ok, les exportateurs ou les, comme Dan Kassava les appelle, les commerçants ou les spéculateurs, ok, préfèrent bloquer le poivre et envoyer grâce aux APE vers Ducrot. Et Ducrot redistribue ça dans toute l'Europe. C'est des conditions énormes et des quantités énormes. Donc, on en revient à là où, qu'est-ce qui n'a pas marché? C'est donc l'import-substitution. C'est-à-dire que l'import-substitution, c'est pas seulement... C'est aussi augmenter les productions de produits que nous exportons au maximum, de façon à avoir des rentrées en devise constante. Ce qui fait que, comme nous nous avions dit, laissez-nous votre affaire de balance commerciale. Nous, on calcule sur la balance des paiements. On voit si nos exportations nous permettent de créer le nombre de devises dont nous avons besoin pour exister. Vu ce que votre collaboratrice a dit, ce n'est pas ça. Donc, ça revient à l'import substitution qui est un échec. D'abord, on a vu que dans les dernières rencontres, le gouvernement ne parle plus d'import substitution. Même SND30, là, maintenant, depuis qu'on les a attrapés, hein, ils ne parlent plus. Vous voyez,
0: Stéphane, comme... Alors, on accuse souvent la spéculation. Quel est le vrai poids des intermédiaires entre le producteur de Fumbot, par exemple, et la ménagère à Yaoundé? Vous permettez, on prend d'abord...
5: D'accord, pas de souci.
0: Ça crée de partout. Sur la 2...
6: Oui, bonjour.
0: Bonjour.
6: C'est Papa François.
0: Papa François, bonjour. Bienvenue.
6: Bonjour à tout le monde en studio, surtout les patriarches là.
2: Oui, merci Papa François.
6: Ça va, parce que je vais lui poser une question. Vous avez parlé de la mercuriale. Si ça pouvait causer la pénurie.
0: Oui.
6: La mercuriale, selon ce que je connais, existait depuis. C'est une entente sur les prix de vente à l'État. Je ne crois pas que le prix. Ça veut dire quoi? Ça veut dire qu'à l'époque, on achetait un titre pour vendre à l'État, un titre de 100 francs. On devait ajouter 10% de frais. Et on devait le vendre à 110. Mais on multipliait au contraire par 10. Donc on vendait ce titre qu'on achetait 100 francs à 1000 francs à l'État. Ça ne causait pas beaucoup de pertes. Parce que pour avoir 1 million pour la vente de titre, vous voyez, c'est quand même énorme. Mais maintenant, transposer ça sur d'autres produits, comme le ciment, comme le sable, c'est là où ça fait grand problème. Si vous voulez, voyez un comptable matière qui a au moins 70 ans, qui a été en fonction. C'est eux, dans le ministère, qui faisaient ce problème, ou cette transaction. Voilà ce que j'ai voulu vous apporter.
0: D'accord.
6: Comme un petit éclaircissement, si c'est utile. Donc, Adam Kartava, où il est du Grand Nord, qui produisent les oignons. Malheureusement, peut-être un peu plus. J'ai essayé les oignons, mais j'avais les semences comme les semences de Kélin-Kélin, les grains-grains. Je veux lui demander si, au Nord, c'est avec ces grains qu'on cultive l'oignon, ou alors la poule qu'on va marcher pour préparer, parce que c'est avec ça que nous cultivons l'oignon dans nos villages. Nous avons des petites poules qu'on plante et qui se reproduisent et qui se reproduisent. Et c'est comme ça qu'on cultive l'oignon chez nous.
3: Oui, donc, Papa François, le spécialiste des oignons, c'est président Amadou Aminu. Un jour, il sera sur ce plateau, il va vous répondre.
2: Je vais lui répondre.
0: Patrice Mani vous répond.
2: Papa François. Papa François.
6: Merci.
0: Écoutez, on vous répond.
2: Papa François.
6: Oui.
2: Les oignons sont cultivés en deux temps. Il y a les boules que tu dis là, les boules là, qui s'enracinent au sol, lorsqu'on plante à même le sol.
6: Oui.
2: Il y a aussi le même oignon fait les fleurs. Et à partir des fleurs, on récupère donc les graines des fleurs là et on amène dans les laboratoires pour savoir les sélectionner et faire des pépinières en graines. Il y a sur les marchés les sachets des oignons qui viennent en graines et qu'on achète et ça va pousser même chose comme les boules. Merci.
0: Mais,
6: j'ai pris les graines, j'ai fait germer.
2: Non, ça dépend de la durée. Il y a eu péremption.
0: On va sur la une. Papa François, vous revenez.
6: Oui, allô, bonsoir. Ouais,
0: bonsoir, Manassa. C'est qui de Manassa? Gilbert de Manassa. Oui, bonsoir. Bienvenue.
6: Ouais, j'ai une préoccupation là.
0: Allez-y.
6: J'ai mis le melon dans le champ. Ça a beaucoup fleuri. Ça a envahi partout. Mais à ma grande surprise, ces fleurs-là tombaient
0: Merci Gilbert de Manassa. Patriarche Manio Nana, vous maîtrisez.
2: Manassa, je suis d'accord avec toi que tu aies planté les melons et que ça a donné un seul fruit. Bon, je ne sais pas si tu as laissé les. Si tu as enlevé le paillis complètement après avoir défriché pour que le melon rampe et que ça s'enracine directement parce que le melon rampe comme la patate et ça fait des racines au fur et à mesure. Et c'est à partir de là où ça prend des forces de la floraison, de la nouaison. Et puis maintenant, peut-être il y a eu des prédateurs, il y a des petites mouches là qui s'en vont autour des fleurs, des jeunes fleurs, des jeunes nouaisons là, et puis ça fait tomber des jeunes fruits, disons les chérelles.
3: Et si son champ n'est pas vaste, même ça ne va pas.
2: Oui, et puis il y a aussi un manque de, peut-être le sol aussi faible quelque part. Il y a beaucoup de carences qui peuvent atteindre ton melon. Peut-être Fongan va ajouter.
4: Oui, mais déjà c'est un problème, les chutes de fleurs, c'est le déficit en bord et déficit aussi en phosphore.
2: Uh-huh.
4: Oui, quand il y a déficit, la plante laisse tomber les plantes, ça laisse tomber les fleurs uh-huh. ou les fruits. Quand il y a avortement, on appelle ça l'avortement floral. Mmh. Donc, c'est ça, le déficit en bord. Donc, il va correctionner ça peut-être avec la dolomie. Par exemple, si c'est un grand champ, où il peut faire les apports des fumures à l'avance.
0: J'imagine que c'est des termes un peu compliqués pour Gilbert. Attache-toi des services d'un de nos experts sur le plateau. Hein. Appel en offre, on va te donner les contacts. Alors, on revient à notre économiste, hein. Stéphane Kouam. La spéculation, quel est le poids, le vrai poids des intermédiaires entre un producteur peut-être de Balamba et la ménagère de Yaoundé?
5: Merci pour cette question. Avant de répondre à ça, permettez-moi de revenir sur la question des prix. Mm-hmm. Parce que vous avez voulu savoir si les prix pouvaient expliquer la pénurie.
0: Tout à fait.
5: Tout à fait. Non, les prix ne sont pas un élément assez pertinent. Hein. Pour pouvoir expliquer la pénurie. Il est vrai que lorsque les denrées deviennent un peu chères, il y a certainement des agents économiques qui vont abandonner. Mais on ne peut pas penser que ce soit tous les agents qui devaient, par exemple, distribuer le produit qui n'ont pas pu acheter. Et cela explique que sur le marché, on ne retrouve pas le produit. Parce qu'en réalité, le mécanisme de prix, c'est un mécanisme tel que même quand il est un peu cher, les commerçants seront prêts à acheter et à renchérir sur ce prix pour pouvoir le vendre. Par contre, ce qu'il faut dire, il faut qu'on fasse très attention à la variable qu'on appelle prix. Dans une économie qui est bien pensée, le prix est le résultat d'un travail. Ce n'est pas une décision. C'est pour ça que moi, j'ai toujours été contre toutes les décisions qui consistent à fixer les prix. Parce qu'en réalité, il y a des mécanismes qui sont bien connus. Si vous facilitez un certain nombre d'opérations, les prix vont diminuer. Mais s'il y a des contraintes sur le marché, en fixant les prix à un niveau où les entreprises ne vont pas se retrouver, vous allez simplement alimenter la contrebande. Donc, le problème du prix, c'est un problème de structure environnementale de la production. Est-ce que les gens ont les facilités qu'il faut pour produire au niveau des champs? Est-ce qu'ils ont des facilités pour transporter en ville? Est-ce qu'ils ont des facilités pour commercialiser leurs produits? Si oui, alors vous allez vous rendre compte que le prix ne sera qu'une variable qui va chuter à cause de quoi? De l'abondance de la production sur le marché. Par contre, lorsque sur le terrain de la production, on a des contraintes, ça fait qu'au niveau de la production, on augmente déjà. On se dit, bon, comme mon coût de production était plus élevé dû à telle ou telle ou telle chose qui me sont arrivées, alors je vais vendre un peu plus cher. Au niveau du transport, on cherche même la voiture, on ne voit pas. Une moitié de la production peut être pourrie au champ, ou alors ça a pourri en route pendant qu'on est en train de venir, ou alors on paye le transport très cher parce que les carburants sont élevés, les péages officiels et non officiels. Quand ça arrive sur le marché, on considère toutes les charges qu'on a eues. Et c'est sur ça qu'on va greffer une marge et le prix sera en conséquence très élevé. Donc, au lieu qu'on reste dans certains milieux et on essaye de dire ce qu'on doit faire pour faciliter la production, pour faciliter l'approvisionnement, pour faciliter la distribution, et on va voir que les prix vont revenir. Ça n'a rien à voir en ce qui concerne les pénuries, parce que dans tous les cas, s'il y a le produit et que c'est juste une question de prix, il y en a qui vont acheter au prix auquel c'est en train d'être vendu. Maintenant,
0: la question des

0: de point intermédiaire, le voie prend intermédiaire.
1: Voilà, vous mettez le doigt sur quelque chose d'extrêmement important. Vous êtes d'accord avec moi que, et ça tout le monde le sait, Beauchamp, c'est toujours moins cher que sur le marché.
0: Sur le marché.
1: Et ce n'est pas le hasard si c'est le cas. Parce que si moi je suis un producteur, par exemple, de plantain, je sais combien il m'a fallu pour faire les trouaisons, pour faire tout ce qu'on fait, et puis j'ai obtenu mon plantain, je sais que ça m'est revenu peut-être à X montant d'argent, divisé par le nombre de régimes que j'attends. Je connais le prix auquel je peux vendre et la marge que je veux. Et quand je vais donc fixer ce prix auquel je peux vendre et la marge que je veux, c'est, généralement, ce n'est pas le consommateur final qui va venir acheter au bord du champ. Dans quelques rares cas, 1% peut être un consommateur final, mais sinon, c'est toujours des enlèveurs, des personnes qui viennent prendre des grandes quantités. Et donc, qu'est-ce qui va se passer? S'ils achètent chez moi le régime peut-être à 2000 et qu'ils doivent transporter pour arriver au marché, vous êtes d'accord avec moi qu'ils vont mettre également leur prix à eux. Donc, ça va arriver sur le marché peut-être à 2500 ou à 3000 ou peut-être à 3500 en fonction de ce qu'ils ont investi pour que ça arrive. Mais imaginons maintenant que dès qu'ils arrivent à 3500, c'est eux-mêmes qui vendent au consommateur final. Immédiatement, après avoir mis peut-être 4000, ils sont rentrés dans leur fonds. Sauf que s'ils arrivent là-bas, ils vendent comme ça à 4000 à la Baie Amselam. Alors la Baie Amselam ne va pas revendre à 4000. Elle aussi, elle va vendre peut-être à 5000 ou à 6000 au consommateur final. Donc vous voyez qu'effectivement, plus il y a des intermédiaires entre le producteur et le consommateur, plus cher les produits vont arriver dans nos différents paniers de ménagères. C'est la raison pour laquelle nous devons réfléchir notre production autrement. Nous devons cesser de nous approvisionner sur des longues distances. On paye cher pour rien. Comment on explique que jusqu'aujourd'hui, il y a certains denrées qui doivent partir du nord pour nous retrouver, de l'ouest pour nous retrouver, de l'est pour nous retrouver, comme si le climat ne permettait pas qu'on ait des alternatives locales. Pourquoi est-ce qu'on n'organise pas un système de production régional? C'est-à-dire qu'une région trouve un moyen de produire ce dont elle a besoin, en tout cas une grande quantité de ce dont elle a besoin. Malheureusement, le vrai problème que pose notre agriculture et notre production dans notre pays, c'est que nous avons tous abandonné. Ils sont très peu aujourd'hui ceux qui font vraiment dans l'agriculture. Tout le monde veut travailler dans les bureaux, tout le monde veut avoir les diplômes, tout le monde veut prendre l'avion pour partir dans d'autres pays. Et puis, on a arrêté de produire. Et donc, parfois, il faut aller chercher très, très loin la production pour ramener chez nous. Or, il faut quand même faire une petite remarque. Parfois, certaines productions qui sont faites au Cameroun, dans l'arrière-pays, arrivent à Yaoundé, coûtant plus cher que des productions qui viennent de l'Indonésie. Ça veut dire quoi? Ça veut dire que de l'autre côté, nous n'avons pas pris les mesures, on n'a jamais véritablement réfléchi aux mesures logistiques qui peuvent permettre que la production qui sort de l'arrière-pays arrive chez nous à des bons coûts. Sinon, on ne peut pas comprendre que le riz qui vient du Pakistan ou de l'Inde coûte moins cher que le riz qu'on fait en Europe. Ici, on ne peut pas comprendre. Ça veut dire que nous...
0: Permettez, docteur, on prend une pause publique.
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0: Alors, le docteur Stéphane Kouam avait la parole. Hein. Vous la reprenez, simplement.
1: Oui, j'étais de disant que le problème, un autre problème que nous n'avons pas résolu dans notre pays, dans notre fonctionnement, c'est des problèmes logistiques. Notre production prend énormément de prix à quitter des zones de production, des bassins de production pour nous retrouver sur les marchés où nous nous approvisionnons. Parfois même des prix beaucoup plus élevés que les prix de ce que nous pouvons acheter à l'étranger. J'ai pris l'exemple du riz, je peux prendre même l'exemple des engrais. Les engrais qui sont fabriqués ici chez nous en local coûtent énormément plus cher que les engrais qui sont importés des pays de l'Asie. Alors qu'ils ont pris le bateau, alors qu'ils ont subi des douanes et un certain nombre de choses qui viennent greffer leur prix. Mais ils arrivent quand même moins cher sur notre marché. Je crois que le vrai problème des pénuries sur notre marché, c'est un manque d'organisation, un manque de réflexion sur nos différentes filières de production en vue de l'approvisionnement. Que ce soit les filières de production dans le secteur primaire, ou alors des filières de production dans le secteur secondaire. Nous, on est tellement habitués à importer qu'on ne réfléchit plus à comment est-ce qu'on peut pouvoir produire et consommer nous-mêmes ce que nous avons produit. Or, malheureusement pour nous, les importations, comme quelqu'un l'a dit sur ce plateau ici, sont très cautions à toutes les variables liées au climat international, que la guerre ici, les problèmes de comment on appelle ça, les guerres commerciales entre les différentes puissances mondiales ou alors les guerres militaires avec les différents pays qui font en sorte que le transport prend des coûts, qui font en sorte que les produits eux-mêmes prennent des coûts. Et nous, comme nous sommes adossés à l'importation, nous, on n'a pas assez de devises pour pouvoir faire ça venir. On aurait pu éviter cette situation si on organisait notre production locale, mais on a l'impression que malheureusement, personne ne semble vraiment y penser de façon efficace.
0: Dommage, malheureusement. Prenons hein, le tour de main de l'écolo avec André-Cyr Kobitep.
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0: Lorsque les denrées se raréfient, l'équilibre se fragilise. Derrière les pénuries agroalimentaires se profilent de nombreuses pressions. Au Cameroun, plus de 2,8 millions de personnes sont estimées en situation d'insécurité alimentaire aiguë en 2026. Votre rubrique Tour de main de l'écolo fait l'état de l'impact de ces pénuries dans ce récit de Anne-Priscille Kobitep.
3: Sur les marchés, la pénurie se mesure à la quantité de produits disponibles, mais aussi à leur prix. Lorsqu'une denrée devient rare, la demande reste forte et la pression s'accentue sur les producteurs pour augmenter rapidement les volumes. Mais derrière cette raréfaction se trouvent plusieurs facteurs. Aléas climatiques, sécheresse, pluie excessive, difficulté d'accès aux intrants, conflits ou encore problèmes de transport. La FAO révèle qu'en 2026, la production agricole camerounaise reste affectée par le choc climatique et les perturbations liées aux conflits, tandis que les coûts élevés des intrants continue de peser sur les activités agricoles. À Yaoundé, le maïs produit localement affichait ainsi en janvier 2026 un prix supérieur d'environ 40% à celui de janvier 2025 selon les données rapportées par la FAO à partir de l'Institut national de la statistique. Face à une offre insuffisante, la tentation est alors de produire davantage. Mais cette réponse peut exercer une pression supplémentaire sur l'environnement, l'extension des superficies cultivées, l'exploitation intensive des sols, recours mal maîtrisé aux engrais et pesticides, voire ouverture de nouvelles terres au détriment de la couverture végétale. Lorsque les sols sont surexploités, leur fertilité peut progressivement diminuer. Et lorsque la production recule, la pression pour trouver de nouvelles terres peut favoriser la déforestation, un cercle préoccupant, puisque la dégradation des écosystèmes finit par fragiliser à son tour la capacité de production agricole. Autre paradoxe, le problème ne vient pas uniquement de ce qui manque, mais aussi de ce qui se perd. Au Cameroun, jusqu'à 40% de certaines cultures, notamment les fruits, légumes et tubercules, peuvent être perdus entre la production et la consommation selon la FAO. Mauvaises conditions de stockage, difficultés de transport, manque d'équipement, de conservation et faible transformation locale figurent parmi les principaux facteurs. Ces pertes représentent un double gaspillage. Gaspillage alimentaire d'abord, mais aussi gaspillage de l'eau, des terres, de l'énergie et du travail mobilisé pour produire ces aliments. À l'échelle mondiale, la FAO souligne d'ailleurs

0: charges se réduisent et lorsqu'une partie de la récolte est perdue avant même d'atteindre le consommateur, c'est un revenu supplémentaire qui disparaît. À l'autre bout de la chaîne, les ménages encaissent le choc. Une hausse des prix peut conduire les familles les plus modestes à réduire les quantités consommées ou à privilégier des aliments moins chers et parfois moins diversifiés. La pénurie devient alors non seulement une question de disponibilité, mais aussi de quantité nutritionnelle et de pouvoir d'achat. Le phénomène peut aussi devenir un véritable cercle vicieux. Moins de production, plus de pression sur les ressources, plus de pertes, moins de disponibilité, plus de précarité. Pour rompre cette spirale, l'enjeu n'est donc pas simplement de produire davantage, il faut produire durablement, mieux conserver, mieux transformer et mieux acheminer. Développer les infrastructures de stockage, les chambres froides et les unités de transformation. Améliorer les routes rurales, renforcer l'accompagnement technique des producteurs, promouvoir la rotation des cultures, l'agroécologie et une utilisation raisonnée des intrants, autant de leviers pour rendre le système alimentaire plus résilient. La réduction des pertes post-récolte constitue notamment une piste majeure. Selon la FAO, elle permettrait d'améliorer la disponibilité alimentaire sans accroître la pression sur les terres agricoles. Car lutter contre les pénuries ne suffit pas seulement chercher à remplir les marchés, c'est aussi protéger les sols qui nous nourrissent, préserver les ressources qui soutiennent l'agriculture et garantir aux populations l'accès à une alimentation suffisante, aussi suffisante aujourd'hui, sans compromettre celle de demain.
1: Merci Anne-Priscille Kobité pour toutes ces informations. Préserver l'alimentation, la sécurité alimentaire aujourd'hui non seulement, mais également demain. Roméo Fongan, les conséquences sur le producteur de ces pénuries?
2: Bon, les conséquences, quand il y a pénurie, bon, il y a les conséquences positives et les conséquences négatives. Mm. Parce que si, par exemple, je prends le cas par exemple, d'un producteur de tomates, quand il y a peut-être un revendeur de tomates, quand il y a pénurie, lui, il se renfloue les poches. Déjà, quand il y a pénurie, c'est dans l'offre, là, le rapport de force de l'offre et de la demande. Il peut se faire beaucoup d'argent déjà à ce moment-là. Mmh. Et maintenant, en période de... Quand il y a abondance, par exemple, vous voyez, par exemple, les prix chutent sur le marché. Et puis, la valeur du produit, c'est de nature aussi. C'est un peu ce que je peux dire au niveau des conséquences, là.
1: Patriarche Manu Onana, dans le panier de la ménagère.
3: Le panier de la ménagère doit souffrir quand il y a pénurie parce qu'il y a trop de droits d'assises. Si chacun qui augmente à son niveau, il fait sa douane là, il fait ceci. Bon, on va faire comment? C'est le camionneur qui se préoccupe de sa voiture et la maintenance, ainsi de suite, sans compter les tracasseries policières. Ce qui fait encore plus mal. Ceux-là qui ne travaillent rien dans l'agriculture, mais qui bénéficient de la corruption qu'ils imposent sur le long de la route. Ça fait donc des flambées de prix. Quand il y a pénurie alimentaire, ça peut créer même ça peut atteindre des mouvements sur le territoire national avec les grèves, comme on a eu
1: On a eu faim en 2008.
4: Oui, en 2008.
3: En 2008.
1: On n'est pas loin.
3: À cause aussi de
1: ces... On n'est pas loin de là.
3: On est jusqu'à, j'avais déjà dit en 2022 qu'on aurait une famine extrême, alors qu'il y a même de la nourriture. Pourquoi? Parce qu'il n'y a pas de bonnes routes. Nos autorités font quoi avec l'argent? Si vous pouvez m'investir avec les détournements, si vous pouvez m'investir sur pas avec ces détournements, si vous pouvez investir avec ces détournements, mais qu'on trouve des petites solutions, même si on, mais quand même,
1: d'accord.
3: Quand quelqu'un a seul 100 milliards, il fait quoi avec?
1: Patriarche Seguia, vous permettez, hein, on va sur la une, Paul Longkamoi veut nous dire son mot de fin.
5: Oui, merci beaucoup, maman Annie.
1: Oui, allez-y.
5: C'est aussi ça, c'est une mère, parce que j'ai senti que des questions, vous les assignez quand je vous demande.

0: Bon, cela dit, je parle comme ça à l'endroit de papa, le patriarche Mani Onana. Quand j'ai demandé tout à l'heure comment se cultive le poivre, j'ai voulu savoir si c'est les graines là qu'on met en terre ou alors on fait la sécheresse.
1: La semence est constituée de quoi pour le poivre blanc?
2: La semence, c'est les lianes là qui coupent les boutures, peut-être de 20-30 cm de long.
0: Pardon?
2: Tu coupes les boutures, les lianes de poivre là, le poivrier. Tu coupes ça en boutures, de petites boutures de 20-30 cm de long. Et puis tu pars sécher un peu le deuxième, troisième jour, tu pars planter.
0: On sèche un peu.
1: Oui, on sèche, on coupe ces lianes, on les sèche avant de les planter.
0: Ok, d'accord.
1: Ok,
2: Patriarche. On va ajouter.
1: Allons-y. Ok. Patriarche, les conséquences avant de prendre les solutions avec. Allons-y, les conséquences de ces pénuries.
3: Les conséquences sont.
1: Sur les populations
3: en
1: général.
3: L'inverse de ce qui n'a pas été fait, comme M. Kouam vous a dit. Seulement, M. Kouam est un économiste politique. Moi, je vais vous dire la vérité. On a créé le PNDP pour faire les routes rurales. On a adjoint au PNDP le génie militaire, ok, pour faire les routes rurales et les bassins de production. Donc, comme il a dit, on traverse le pays pour avoir un produit alors qu'on aurait dû faire
2: sur place
3: dans chaque zone. C'était les agropoles. Agropole, agribusiness. Donc, ils ont pris Agribank, ils ont dit que non, c'est agribusiness. 19 000 milliards partis en l'air. Et maintenant, les routes rurales, il n'y a pas. Le génie militaire est parti, dit qu'il fait maintenant les invalides, comme en France. Les invalides en France, c'est là où il y a le tombeau de Napoléon. Ok? Eux, ils sont partis. Le génie militaire, il n'y a pas. Les routes, il n'y a pas. Le génie militaire qui devait protéger les usines a disparu. Et tous ces éléments-là. Donc, le PNDP, 70 milliards qu'a donné la coopération française. On ne sait pas combien on a pris dans le budget de l'État. Agropole, tous les ceci, avocats, bananes, cacao, ainsi de suite et tout, 19 000 milliards partis en fumée. Et maintenant, on est obligé de faire quoi? De taper la main aux importateurs. Les importateurs sont donc les patrons. Ils gèrent le marché comme ils veulent. Et puis, demandez à Dan Kassaba. Hein, quand il est de bonne humeur, quand ils voient que c'est bon, comme M. Kouam m'a expliqué sur le plantain. Mais là où ils ont oublié, c'est que le plantain avait été fait avec des structures qui devaient venir sur le marché. J'ai oublié comment ils ont appelé leur projet là, du ministre de l'Agriculture et du SG et du professeur de M. Kouam, Séraphin Fouda. Ils ont tout été mis en place, mais ils ont tout mangé. Et aujourd'hui, il ne nous reste qu'à pleurer que le riz de Thaïlande... Non. Le riz qu'on mange en Thaïlande, monsieur Kouam, ce n'est pas ça qu'on nous envoie ici. C'est le riz que les cochons de Thaïlande mangent, qu'on nous envoie ici. Et voilà donc comment nos paysans sont donc obligés de descendre tous en ville, devenir les taximans, les motomans, les bayamselam, ceci, cela.
1: D'accord.
3: Et maintenant... La crise alimentaire arrive.
1: Merci.
3: Parce que Mani a raison, la crise alimentaire arrive.
1: Merci, Patriarche. Dan Kassawa, solution par rapport à ces pénuries?
4: Oui, la solution, c'est que tous les jeunes qui font les mototaxis, là, l'État doit les reconvertir en agriculteurs pour produire les aliments. Et en plus, il faudrait que, en dehors des routes, qu'il y ait des chemins de fer. Parce que c'est le chemin de fer qui peut même désenclaver presque tout le Cameroun. Et en plus, il y a aussi le fait que il faudrait que on ait des comment on appelle ça, les frigos pour conserver nos aliments, les chambres froides, parce qu'on ne peut pas produire si on n'écoule pas, ça pourrit. Là, c'est une perte pour l'État. Il y a la malnutrition. Il y a même la carence alimentaire. Donc, tout ça, ce sont les pénuries qui amènent ça. Donc, il faut tuer la pénurie.
1: D'accord. Merci, Dan Kassawa. Sur la 2. Une minute, s'il vous plaît.
5: Allô?
1: Patriarche Maréchal, bon après-midi.
5: Oh, ma belle-mère.
1: Oui, mon beau-fils.
5: Vraiment, il est tombé des corps dans la grande cité Ongola.
1: Ah, nous sommes ici.
5: Pour de très bonnes récoltes.
1: Ah, d'accord. Merci.
5: Je n'oublie pas que de saluer ton illustre panel dominical que tu entretiens.
1: Merci.
5: Moi, je suis en train d'aller chez mon frère du côté du Nigeria qui réside bientôt 30 ans au Cameroun. Mm. La fête des ignames. Je m'en vais manger les ignames. Bon appétit à moi. Et bonne émission à vous.
1: Merci, Patriarche. Vous venez nous mettre de l'eau à la bouche comme ça. Docteur, pour sortir, faut-il produire plus ou stocker plus ou alors contrôler mieux?
6: C'est un peu de tout ça à la fois. D'abord, première des choses, soyons sérieux avec nos données. Oui. Parce que si on ne connaît pas l'état de nos besoins, si on ne connaît pas les consommations réelles de nos populations, on va continuer toujours à faire des programmes qui n'auront pas d'impact sérieux sur le terrain. Il nous faut un véritable observatoire de la consommation alimentaire dans notre pays. Qu'on sache exactement ce que nous consommons. Que ce ne soit pas les données de l'importation qui nous disent ce que nous consommons. Qu'on ait des véritables institutions qui peuvent nous permettre de mesurer notre consommation. C'est la première chose. La deuxième chose, une fois qu'on aura bien observé notre consommation, il faut qu'on commence à avoir des stocks stratégiques. Même si pour un départ, ces stocks ne sont pas forcément issus de la production, mais qu'on ait des stocks stratégiques pour que le prix sur le marché ne dépende plus forcément des contraintes liées à la production et parfois même à l'approvisionnement. Maintenant qu'on aura stabilisé ainsi, il faut qu'on produise dans ce pays. Nous devons être sérieux sur les différentes filières de production que nous avons. Pour l'instant, nous, on est des jouisseurs. On se contente de faire 2 ou 3 petits hectares quelque part et tout. Et après, le reste du temps, on va directement chercher à l'étranger ce qu'on va manger. Non, il faut qu'on mette véritablement un œil sur la production. Et de façon organisé de façon structurée, parce que l'autre chose qui nous manque cruellement dans ce pays, malgré des structures comme l'IRAD et tout, c'est la standardisation. On n'est pas capable de vous dire avec exactitude, on parlait du poivre tout à l'heure, mais on peut parler d'autres denrées, que le poivre qui pousse au centre, est-ce que c'est la même chose, que ainsi de suite. On ne peut pas vous donner les rendements véritables, on ne peut pas vous donner les statistiques qui vous permettent de faire des différences. Vous voyez, et quand il n'y a pas de standardisation, ça fait quoi? Ça fait qu'on a l'impression que manioc est égal à manioc. C'est quand on a terminé le produit qu'on se rend compte que le manioc, s'il n'est pas comme l'autre manioc. Et dans un Capharnaüm comme celui-là, nous ne pouvons pas réussir à stabiliser les données de notre consommation.
1: Voilà. Merci, docteur Stéphane Kouam, Roméo Fongan, merci, Dan Kassawa, Patriarche Manio Nana. Patriarche Teguia, nous vous disons merci d'avoir encore écouté. Prenons cette petite pause. Allez, écoutez la suite. C'était juste pour introduire nos jolies dames qui sont déjà justement installées dans ce studio. C'est pour la suite de vos programmes. Vous savez, quand sur Royal FM, vous avez mis 88.4, vous ne bougez plus jusqu'à... Florent Goyan, bon après-midi.
7: On ne bouge plus jusqu'où?
1: Point de suspension. Bon très joli avec vous, renversé. Hein.
7: Merci beaucoup. J'ai décidé de changer un peu chapeau de la dernière fois.
1: Où est Patriarche Teguia? Dites-lui de venir voir Florent Goyan. Et voilà. Où est Van Dan Kassawa? Tous voulaient voir. Moi, j'ai trahi toujours. Même Docteur Kouam. Voilà, les voilà.
8: Docteur Kouam.
1: Florent Goyan.
9: Bon après-midi.
10: Ça fait du bien, hein, comme on a plusieurs hommes sur le plateau.
1: Voilà. Vous êtes assise tout près de lui.
10: Oui, la thématique va intéresser ces hommes, hein, parce qu'on va parler de la polygamie. On va essayer de voir est-ce que c'est une solution contre l'infidélité hein, des voilà. hommes. Voilà. Est-ce que la polygamie, c'est la solution là?
7: Oui,
10: est-ce que
7: c'est voilà. Anne-Elisabeth, oui, c'est pas la seule thématique. Hein. Alors, du jour, c'est le débat, certes. On va également parler de ce couple qui, à travers une vidéo devenue virale sur la toile, se présentait en boxeur, le monsieur et la dame. Et le nœud du problème, c'est le fait que ce couple qui est marié, par ailleurs, se retrouve sur un site de rencontre. Donc, il y a la polygamie. Voilà. Le mari et la femme sont dans le même site de rencontre.
1: Le sujet est vraiment intéressant.
7: On demande aux auditeurs de rester scotchés.
1: Réquisition dominicale. Vraiment, ne zappez surtout pas, ne bougez pas.
8: C'est très bon.
1: Restez scotchés, comme je l'ai dit, quand on s'assoit. Tout à fait. On y reste jusqu'à. Je crois que Riche, que moi qui prends le relais tout à l'heure de Romuald Lekoumé, peut imaginer ce qu'il y a à la suite. Quand ça soit jusqu'à... N'est-ce pas? Voilà, merci les dames. Hein. Juste derrière Terre Promise, réquisitoire dominical. Moi, j'ai pointé ma part. Hein. À la mise en onde de Romuald Lekoumé, cadrage vidéo, Alain Kouekam, coordination éditoriale, Belbela Samari, coordination centrale, Roger Kiek de Kiki, supervision générale, le révérend pasteur Bissa et Emmanuel Noël. À la présentation, Anne-Elisabeth Ambassage était là dimanche, une autre thématique. Merci d'avoir écouté.
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7: Il est 15h.
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0: Bon dimanche à tous. Bon dimanche 4 octobre 2026. C'est votre émission socioculturelle réquisition dominicale qui passe tous les dimanches espace 15h-17h55 sur la radio des auditeurs. À la présentation, je suis pas seule. Je suis accompagnée de la pétillante Flora Ngoyam. Bon après-midi à toi.
1: Bon après-midi à la douce Francine Atiba, excellent après-midi à tous nos auditeurs. Malgré le temps orageux qu'il fait, réquisition dominicale, votre rendez-vous culte du social et de la culture s'invite une fois de plus. Chez vous, restez scotchés, ça démarre.

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0: Mesdames, Messieurs de la Cour, chers membres du jury, Madame la juge, bon après-midi. Nous soumettons à la Cour ce dimanche deux nouvelles affaires. La première concerne un père de famille en pleurs. Celui qu'on appelle sur les réseaux sociaux et sous l'amour a rejeté ses enfants malgré les efforts qu'il fait au quotidien pour être présent dans leur vie au plan financier et émotionnel. Tout a commencé par la séparation avec son ex-femme, qui est par ailleurs une Européenne et mère de ses enfants. Celle-ci avait promis que s'il venait à la quitter, il sera haï par ses propres enfants. C'est avec beaucoup d'amertume que le père de famille exprime ou expérimente cette promesse. Nous l'écoutons.
1: Je vais te dire quelque chose. Toi, la mère de mes enfants, Jennifer, tu m'avais dit, Jacques, si tu ne me veux plus, oublie tes enfants. Tu m'avais dit ça en décembre 2021, qu'en janvier 2021, si je ne veux plus mes enfants, qu'il ne veut pas être ensemble avec toi, que j'oublie mes enfants. Je suis en train de pleurer ici, là. J'ai fini à la marelle, je suis au volant de ma voiture, je peux faire une catastrophe là. Tu es une famille qui ne me demande, qui ne m'a rien demandé. Je suis en train de te dire que merci, tu as gagné le combat. Mais je suis en train de dire, si c'est quelqu'un qui a fait ça, parce que quand je me retrouve comme ça là, en train de pleurer, si c'est quelqu'un qui a fait ça, que mes enfants ne m'aiment pas, même toi mon ex, si tu as marché avec le nom de mes enfants, comme ce que j'entends, si c'est quelqu'un qui a fait quelque chose, je vous dis que vous allez voir, j'ai tout pour donner à mes enfants, je travaille, j'ai tout, j'ai compris que l'argent ne fait pas le bonheur. Je n'ai pas l'argent que j'ai, Jennifer, tu m'as fait pleurer, tu ne vas pas voir Dieu. Je t'ai dit que tu as gâté mes enfants. Mon enfant m'a tapé aujourd'hui, Jennifer. Tu vas souffrir. Je t'ai dit que tu ne vas pas voir Dieu, tu vas voir. Tu vas voir. Parce qu'aujourd'hui, ce que je vis pour mes enfants là, tu prives mes enfants de moi. Tu veux que je te montre ce que j'ai dans mon compte? Que je travaille, que je peux donner à mes enfants? Aujourd'hui là, je vais te montrer à mon petit niveau que tu prives mes enfants. À mon petit niveau, je vais te montrer ce que j'ai à mon compte, à mon petit niveau, et que tu prives mes enfants. Qu'est-ce que je ne peux pas donner à mes enfants? Merci beaucoup. Si c'est quelqu'un qui a fait ça, que mes enfants me détestent, si c'est toi la mère de mes enfants qui a monté mes enfants contre moi, ma fille m'a tapé. Ma fille pouvait me refuser, elle pouvait faire tout. Mais lève, je suis un papa tapé, battu. Si c'est quelqu'un qui a fait ça, qu'il n'y a pas de problème, vous allez voir. Parce que maintenant, comme vous, mais si j'ai eu pitié de moi-même, je pose toujours la question de savoir. Je peux tout déballer ce soir. J'ai eu deux papas de ma vie. Mon père géniteur, mon père adoptif. Tout le monde n'est pas voisin. On dit souvent que un papa peut dire à son enfant que ce que tu me fais là, tes enfants vont te faire ça. Je vais demander que les gens qui me connaissent, qu'est-ce que j'ai fait? Qu'est-ce que je n'ai pas donné à mes deux papas? Qu'est-ce que je n'ai pas fait? J'ai désobéi à l'un de mes papas. Je ne leur ai pas donné la vie. Elle est décédée. Ça dit que j'ai enterré comme un blanc. Il y avait les ministres des papas. Il y avait les ministres. On a coupé la route. Qu'est-ce que je n'ai pas fait? Qu'est-ce que je n'ai pas donné à mon père géniteur ou mon père adopté?
0: Merci beaucoup à Ulrich Kimwe, par qui nous avons donc ces audios. Madame la juge, après avoir écouté le témoin Esso, une question se pose. L'un des conjoints, après une séparation, doit-il s'aimer la haine de l'autre? Chez les enfants, l'un des conjoints, après une séparation, doit-il s'aimer la haine de l'autre? Chez les enfants, la question est posée, madame le juge.
2: On a remarqué qu'il y a beaucoup de désamour. Lorsqu'il y a une rupture, un parent voudrait toujours amener l'autre parent forcément à être le diable. On va lui dire comme ça devant ses enfants. On va prendre d'abord l'avis des membres du jury sur le plateau. C'est vrai qu'on va donner les codes d'accès également aux autres membres du jury. C'est le 640 61 38 42 ou le 6 71 15 73 21. L'affaire est ouverte tout simplement. On va commencer bien sûr par accueillir celui-là. Qui est l'apôtre Jacques Nomo? Il intervient en tant que société civile. C'est également le président de l'association La Foi par les œuvres. Bon après-midi à vous.
3: Bon après-midi, Francine. Bon après-midi à votre représentatrice. Flore, c'est ça?
0: Florent Goyan.
3: Voilà, merci pour là. Bon après-midi à tout le panel ainsi qu'à vos milliers d'auditeurs. C'est avec beaucoup de plaisir, n'est-ce pas, que je retrouve ce grand studio, n'est-ce pas, après de longs mois où je ne suis pas passé par ici. Vous savez que j'ai été un peu souffrant et je rends grâce à Dieu parce que je suis debout. Et je pense qu'aujourd'hui, je pourrai apporter ma modeste contribution. Déjà avec ce problème pendant, et surtout que j'ai suivi que le plaignant,
0: ou alors, tout à fait.
3: Il s'est prénommé Jacques. On aurait dit qu'il s'agissait de moi. Parce
0: voilà. Il
3: s'agissait de mon problème personnel, parce que je pense que j'ai vécu une scène pareille, ça ne fait pas 3 mois. Ça ne fait pas 3 mois. Je me mettais, on m'amenait à la gendarmerie.
4: Ah ça?
3: Vous savez, aujourd'hui, parfois... J'ai l'habitude de dire, on parle de fémicide ou les hommes qui tuent les femmes. Bon, on voit toujours le côté que c'est l'homme qui a tué, mais on ne voit jamais le départ. Vous savez, l'homme se réserve. L'homme, parfois, il est trop patient. Quand vous voyez un père de famille aujourd'hui, comme ce monsieur, exploser comme il le fait, bon, je vais dire, c'est beaucoup d'années. Il a dû supporter, il a dû digérer. Bon, il n'a qu'utilisé les réseaux sociaux. Imaginez qu'il n'était pas... celui-là qui pouvait utiliser les réseaux sociaux, on pouvait encore attendre qu'il y a eu un autre cas de féminicide. C'est pour ça que moi je dis toujours, oui, c'est bien de reprocher, de parler aux hommes, mais il faut parler aussi aux femmes. Ça, vous êtes vraiment des femmes, il faut qu'on se dise la vérité. Dans ce cas, je le dis, je ne sais pas pourquoi, parfois, il y a une sorte de manipulation envers le parent. Et c'est toujours dans le sens contre le papa. Parce que ce qui se passe, j'essaie de brosser ce qui m'est arrivé. Vous voyez, vous prenez soin de vos enfants. Moi, je vous dis ce qui est arrivé. Vous prenez soin de vos enfants, vous payez la scolarité, vous payez les anniversaires.
0: Ils sont aux petits soins.
3: J'ai dit aux petits soins, vous payez même les images, ils vivent avec leurs mains. Vous payez jusqu'aux images. Mais vous n'avez pas le droit de rester avec votre enfant pour 3 heures, pour 2 heures. Si l'enfant vient chez vous pour 2 heures, 3 heures, à la 5e heure, on vient récupérer en faisant le théâtre que vous savez, c'est bien fait, vous les femmes. Vous voyez, une femme qui vient chez vous m'agresser chez moi, devant mon épouse, devant mes enfants, parce que les enfants qui sont nos enfants que je prends en charge, cette année, il y a eu la malchance qu'ils ont fait déjà une semaine. J'ai dit la malchance. Je parle des enfants que vous prenez en charge. C'est une malchance pour vous ou bien pour leur mère et... on vient chez vous nuitamment, on vient faire le désordre, on vient faire les bruits, et vous êtes surpris le lendemain qu'il y a une convocation de la gendarmerie. Et vous savez, les reproches à la gendarmerie, c'est que vous avez violenté, vous avez tapé. C'est ce que vous n'avez pas fait. Bon, heureusement qu'il y a quand même encore certains hommes en tenue ici qui ont quand même le sens, qui demandent, bon, à 19h, vous faites quoi chez le monsieur? Ce n'était pas chez vous si on vous a violenté. Et vous voyez, lorsqu'on lui pose la question, est-ce que ce monsieur a déjà rationné un jour les enfants? La bonne dame dit non. Je sais que ça pourrait vous en rendre compte. Alors qu'il y a tout un listing, si je peux dire, je peux aller à Orange, je dis. Alors qu'il y a ceci. Donc vous voyez, si vous n'êtes pas un monsieur, vraiment, on monte les enfants contre vous. Imaginez une femme qui dit, c'est moi qui prends soin de mes enfants depuis qu'on s'est séparés. Qu'est-ce qu'elle peut dire encore aux enfants? Des enfants que vous rencontrez en route, votre enfant... On demande à votre enfant de ne pas vous regarder. Je parle, avant de prendre le cas de ce monsieur, je parle de ce qui m'est arrivé. C'est-à-dire, vous avez votre enfant qui est dans les mains de l'inconnu, mais on dit à l'inconnu que lorsqu'il rencontre son père, tourne le regard de l'enfant en brousse pour qu'il ne croise pas le regard de son père. Vous payez la scolarité, vous payez tout ce qui va avec, vous donnez tout ce qui va avec. Mais il faudrait comprendre qu'à un moment donné, le mariage n'est pas forcé.
4: Mais Flora, pourquoi il ne veut pas comprendre que le problème, ce n'est pas l'enfant?
3: Non, c'est pour ça que je suis dans
4: Mais pourquoi il ne veut pas comprendre?
3: Je suis dans l'intérêt de dire ceci. Le mariage n'est pas forcé. Pourquoi? Parce que lorsqu'on décide de se mettre à ça, c'est pour construire quelque chose. Bon, parfois, on peut se retrouver où, oui, on a eu des enfants. Vous vous dites que non, avec cette personne, je veux atteindre tel niveau, elle peut m'aider. Atteindre le niveau. Mais vous vous rendez compte que c'est une personne, n'est-ce pas, qui évolue à contre-courant de vos visions. Je ne pense pas que ce soit, je ne sais pas qui pourrait accepter passer le temps avec ce genre de personnes. Et lorsque maintenant vous vous séparez, ce n'est pas la fin du monde. Si déjà il y a eu des enfants, n'est-ce pas, dans cette union-là, ce n'est pas la fin du monde. Les enfants peuvent devenir le trait d'union.
5: Si le monsieur prend soin des enfants, je ne vois pas comment on peut monter des enfants contre un parent, que ce soit peut-être du côté de la maman, parce qu'il y a aussi des hommes qui peuvent le faire, c'est-à-dire monter les enfants contre leur mère, que ce soit la mère qui monte les enfants contre leur père. C'est des situations que nous devons résoudre. Mais je dis, sur 10 cas, 8 sont des situations où les femmes montent toujours les enfants contre leur père. D'accord. Et à la fin, si le père est véritablement un homme fragile, bon, après cette vidéo, vous pouvez encore entendre autre chose.
0: Tout à fait, parce qu'il y a eu beaucoup de thèses hein, qui se sont donc succédées à la suite de cette vidéo-là, disant que le monsieur lui-même, il n'est pas très clair, il enchaîne les unions, il a également eu à traiter ou bien avoir un contrat avec son ex-femme. Mm-hmm. Il y a tellement de théories, mais ce qui nous intéresse cet après-midi, c'est cette propension-là pour certains enfants d'haïr leurs parents, parce qu'ils sont sous la domination de l'autre avec qui il y a eu séparation. Alors, est-ce que c'est parce qu'il n'y a plus l'amour aujourd'hui que forcément les enfants devraient entrer en jeu? Est-ce qu'on doit tout faire pour que, quand on n'aime plus l'autre partenaire, il faudrait qu'on y associe les enfants? En tout cas, la question, elle est posée au 640 61 38 42 au 671 15 73 21. À vous les jurys, je vais laisser le soin à Francine.
4: On va donner la parole aux dames. On va accueillir Marie-Christelle. Elle est styliste, modéliste, accessoiriste. Bon après-midi à vous, madame.
6: Merci, bon après-midi à vous également.
4: Comment vous allez?
6: Ça va bien, ça va bien.
4: Concernant cette affaire, pensez-vous que l'amour, il est forcé? Ou bien c'est pas forcément l'amour? Bien, les hommes sont tellement malhonnêtes, on va lui dire ainsi, que la femme me prend comme astuce, je vais te faire voir avec les enfants.
6: Bon, il faut avouer que les relations ne se ressemblent pas souvent, généralement. C'est au cas par cas.
0: Tout à fait.
6: Donc, mais maintenant, par rapport à votre question, tout dépend de la base. Tout dépend de la base. Donc, quand il y a déjà, quand il y a amour dans une relation, ce qui est sûr, c'est que il y aura des moments où il y aura des compromis. Le couple va s'asseoir. Vous devez en parler. On doit en parler puisque le dialogue est important.
4: Mais là, il y a séparation. Puisqu'ils sont déjà séparés, mais maintenant, la dame, elle est restée avec les enfants. Elle fait maintenant les enfants détester leur père.
6: Bon, peut-être c'est que la dame voudrait renvoyer, faire du mal à on ne peut plus dire son époux, puisqu'ils ne sont plus à son ex. Mais c'est compliqué parce que c'est la manipulation, parce que ce sont les enfants qui vont en pâtir.
0: Sur le moment, ils ne s'en rendent pas compte, hein, ces enfants, parce que...
6: ils sont encore enfants.
0: Ils sont, en tout cas, la petite, elle est adolescente quand même. Elle a quand même passé l'âge de la raison. On parle de 7 ans. Lorsque tu as déjà 7 ans, ça veut dire que tu sais distinguer le bien du mal. Alors, voir que ton papa vient quand même au perchoir, parce qu'il a eu une entente avec le juge pour qu'il puisse voir ses enfants de temps en temps. Sauf que le temps qui lui est consacré pour qu'il rende visite à ses enfants, c'est toujours de façon houleuse. Les enfants lui crient dessus. La petite est même venue jusqu'à le frapper, casser son téléphone devant les gens. Il s'est mis à genoux devant l'enfant, pleurer, demander « qu'est-ce que j'ai bien pu te faire ?» pour que tu me traites de la sorte. Donc vraiment, c'est un papa qui est aux abois. Il ne comprend pas. C'est une promesse d'ailleurs que son ex lui avait faite, que lorsque tu vas me quitter, eh bien, souviens-toi que ces enfants ne vont plus jamais t'aimer. Donc il apprend à ses dépens, je ne sais donc pas. Est-ce qu'aujourd'hui, véritablement, on devrait mêler les enfants aux problèmes de couple? Parce que même lorsqu'ils sont sous le même toit, hein, souvent quand papa et maman ne se parlent pas, les enfants sont au courant. Et je vais peut-être nous accuser, nous les dames, parce que beaucoup de choses se passent dans la cuisine. On est avec les enfants, on rit de tout, il y a une petite proximité. Maman, qu'est-ce qui se passe? Ce n'est pas celui-là. Encore lui. Est-ce que j'ai demandé ceci, il ne m'a pas donné. Non, il est sorti et il est rentré tard. Non, avec, n'est-ce pas, il a souvent ces gens là-bas dehors.
4: Avec ces femmes-là.
0: On oublie que l'enfant a une certaine psychologie et qu'il assimile, il écoute et il prend parti, malheureusement, lorsqu'il est déjà en âge de raisonner. Donc, le problème, il est sur la table. Le papa, il a mal. Le papa, il a vraiment mal de savoir que son enfant,
7: qu'il chérit, qu'il aime par-dessus tout, parce qu'il le dit, qu'il aime par-dessus tout, le rejette. Son enfant le rejette. Son enfant le frappe. Un papa, Francine.
4: Je t'assure.
7: Tu peux gifler ton père.
4: Comment?
7: Oh, c'est, maman.
4: Ça, même s'il ressuscitait, il venait à ressusciter. Je fais ça comment?
7: Maman, c'est même, ça traverse d'abord, donc ouais. Tu n'imagines même pas.
4: Un bon manguissa pupu. Ouais, comme il y a. Donc,
7: on va te fouetter le jour là. Ouais. Donc, c'est assez compliqué. On va peut-être retourner au standard avec les auditeurs. Oui, 06 40 61 38 42 671 15 73 21, le premier jury pour ce qui est de cet après-midi. Allô, téléphone. Bonjour. Allô. Allô. Ah,
4: il est parti.
7: Auditeur parti au 06 40 61 38 42 671 15 73 21. C'est pour vous les jurys, hein. Je sais pas ce qui se passe, il pleut tellement que vous êtes sous la couette. Qu'est-ce qu'il y a?
4: Ils ont froid.
7: Pardon, levez-vous, venez vous chauffer ici à réquisition.
8: Oui, je disais, je pense que quel que soit ce qu'on peut avoir comme malentendu, tout à l'heure la dame parlait de comment l'union était...
4: Dès le départ. Est-ce que quand ça finit, ça gère encore le départ?
8: Non, c'est pour dire que l'union dont maintenant, qui à l'arrivée n'est plus ça, et qui a eu des enfants? Parce que le problème ici, on parle d'enfants.
7: Oui, ce sont les enfants.
8: Et je crois que les enfants ne devraient pas être une cible. Parce que les enfants ici sont
7: instrument.
8: Justement, ou un instrument qu'on doit utiliser, n'est-ce pas, pour faire du mal à l'autre.
7: Ouais.
8: Oui, les deux, peut-être, ils ont eu leur démêlé, ils ont eu leur problème. Mais les enfants doivent être dans la neutralité. Parce que ces enfants appartiennent aux deux parents.
7: Bien sûr.
8: Et lorsque maintenant un camp commence à monter les enfants contre l'autre camp, vous savez, ce sont les enfants qu'on est en train de perdre. Chez nous, les Bantous, on nous fait toujours comprendre qu'on ne devrait jamais discuter les enfants. Et parfois, c'est pour ça que d'autres préfèrent même parfois laisser. Parce que plus on va vers la guerre, plus on perd ses enfants. Nous sommes des Africains. On ne discute pas des enfants. C'est pour cela que donc, il y a ceux-là qui peuvent penser que le côté qui laisse est le côté le plus faible. Alors que ce n'est pas une question de faiblesse. C'est juste parce que si je continue, il y a les oreilles, il y a les bouches. Et ces oreilles, ces bouches qui entendent, qui parlent, peuvent donc maintenant semer la zénée. Et plus tard, ces dames, qu'elles ne soient pas surprises que ces enfants, demain à plus, demain, seront des héros de la société. Et
7: même,
8: voilà, justement. Et que les enfants, plutôt, deviennent des monstres contre cette dame. Parce que ce qu'elle fait, oui, il entend. Les enfants, on parle de 7 ans, on parle de, je ne sais pas, un certain âge. Ils vont atteindre un certain âge, l'âge où ils auront la raison.
4: La raison.
8: L'âge vraiment. Où ils auront à comprendre un certain nombre de choses. Et ils verront que leur mère ne les avait pas aidés. Ne l'oublions jamais, parce que c'est bien quand c'est ainsi. Mais vous savez, avec le monde aujourd'hui, les enfants vont évoluer. Ce sont ces gens d'enfants-là que dans les familles, parfois, ils reviennent récupérer les biens de leur père. Et quand maintenant, on les ferait comprendre que non, vraiment, excusez-nous, on va dire que non, la famille du papa a refusé de céder. Et pourtant, c'est la mère qui a l'origine. Donc, je pense que, quels que soient les problèmes qu'il doit avoir dans un couple, il ne faudrait pas que, s'il y a eu des enfants, on puisse mêler les enfants à ce genre de problème.
4: Parce on va accueillir d'abord notre premier auditeur. Bon après-midi à vous.
9: Bon après-midi.
4: Comment vous appelle?
9: Maman Sita.
4: Maman Sita, on vous écoute.
9: Oui, le monde est très méchant. J'accuse toujours les femmes. Les femmes ne sont pas sérieuses. Quand une femme peut organiser quelque chose comme ça, ça veut dire qu'elle n'a pas le cœur. Elle n'aime pas ses enfants.
8: Justement.
9: Vraiment. C'est ce que j'avais à dire.
7: Ok, oh, maman Sita.
4: Ok, maman Sita. Donc, on a déjà un coupable. Hein?
7: Elle a dit que la femme est coupable. Voilà. Donc, elle, on ne négocie même pas.
4: On ne cherche pas à comprendre. On a un autre appel toujours sur la 2. Allô?
10: Bonsoir, madame.
4: Bonsoir.
10: Célestin depuis Vaubépi.
4: Ok, Célestin, on vous écoute.
10: Ce que le monsieur venait de décrire là, c'est la situation que beaucoup de hommes vivent dans les foyers. Même moi, tu vous parles, je n'ai pas de femme, mais même les enfants, j'ai décidé de faire une vie seule avec les quelques enfants qui sont restés entre mes, de mes côtés. Pourquoi? Parce que la femme a monté des enfants de 17 ans de m'insulter jusqu'à un matin, j'allais découper l'eau que je lui ai chassé. Il rentre à minuit. Tu élèves un enfant jusqu'à il a le bac. Tu cherches comment tu peux faire pour lui, mais il rentre de l'église à minuit, 2 heures. Tu ne dois pas parler. Sa mère est là dehors à 3 heures à l'église. Une semaine, il ne prépare pas. Donc, ce que je peux dire à ce monsieur, il n'est pas seul. Il n'est pas seul.
7: Il a le syndicat derrière lui. D'accord.
10: Pardon?
7: Je dis qu'il n'est pas seul, il a le syndicat derrière lui.
10: Oui, il n'est pas seul. Mm-hmm. Il prend son calme, il a de l'argent, il fait une vie, il a déjà une autre femme. Mais malheureusement, moi, j'ai décidé de ne plus me marier.
7: Oh.
10: De ne plus mettre une... dormir sur mon lit. Je peux aller dehors chercher une femme, ça finit là, mais sur mon lit, je ne dors.
4: Et à les maladies, il ne faut pas perdre le temps aux femmes.
10: Non.
4: Les enfants, les gens vont écouper comment?
7: Ce sont elles les malheureuses maintenant.
10: L'enfant t'insulte, tu es sorcier, tu as les monstres sur toi, ton propre enfant, ce que tu avais les projets, l'enfant a le... Pas un, pas deux, trois. Mm-hmm. Avec le bac, tu te dis qu'il dort à l'église, tu dis que tu es sorcier, ton enfant devant toi, face à face, te dit que tu es sorcier. Ce que tu as fait, sa mère, c'est tu dis que tu n'as rien fait, vraiment. Si l'homme là prend son courage, il a un peu de moyens pour vivre, il vit sa vie.
7: D'accord. Ça. Merci
10: il
7: beaucoup.
10: Il a une autre vie, femme qui cherche, si la femme là lui donne ce qui il peut, ce qu'il veut, il reste avec l'autre femme là. Vraiment.
7: Merci.
10: Et j'aimerais aussi que si vous pouvez rediffuser la. L'émission, c'est pour que les deux enfants qui restent de mes côtés là, qui sont là, que je les appelle de venir suivre l'émission là. Vraiment.
4: Il faut suivre ça sur YouTube. Hein.
7: Mm-hmm. D'accord.
4: Il y a une autre page YouTube.
7: Merci beaucoup à vous pour cette contribution. Alors, c'est vrai qu'il y a des cas, il y a des cas, comme il a souligné, il vit la même chose et il donne son soutien carrément au monsieur qui s'est agenouillé sur les réseaux sociaux. Francine Ateba, il y a une autre hypothèse. Mm-hmm. Je ne légitimise pas, n'est-ce pas, la position de certaines femmes.
4: Mm-hmm.
7: Parce qu'il faut aussi qu'on dise qu'il y a des hommes qui maltraitent des femmes.
4: Très mal.
7: Il y a des hommes, le voilà qui dit... Il ne veut plus se marier et il s'en va dehors quand il en a besoin.
4: Voilà.
7: Ça veut dire qu'il se sert également d'autres femmes.
4: Il veut perdre le
7: alors,
4: temps.
7: Alors, si dans ces aventures-là, mon très cher monsieur, il arrive que cette dame la conçoive et que vous allez lui dire par la suite que non, moi je venais seulement pour m'amuser, vous vous attendez à quoi comme réponse?
4: Il y a déjà parce eu un homme, Flora, il y a déjà eu un homme qui te dise en face, je viens pour m'amuser.
7: Jamais. On va toujours te dire que le mariage et tout et tout. Et quand tu découvres le poteau rose, on dit après que c'est toi la méchante. Donc vraiment, je suis pas en train de légitimer le fait que les femmes montent les enfants, la plupart du temps, les femmes montent les enfants. Mais Jacques Nomo a dit tout à l'heure, ça dépend vraiment de la base. Ça peut être que la base a été fautée du côté de l'homme comme du côté de la femme. Qu'est-ce qu'on est venu chercher? Comment est-ce qu'on s'est séparé? Comment est-ce qu'on a vécu? Parce qu'il faut prendre tout ça en compte avant d'incriminer l'une des parties.
4: On va donner aussi la parole à Géraldine.
7: Tout à fait.
4: Parce qu'elle a son mot à dire. Bon après-midi à vous, Géraldine.
11: Bon après-midi.
4: J'espère que vous allez bien.
11: Je vais bien, merci. Je voudrais ajouter que chaque parent a... chaque parent est fautif. Hein.
7: Mm-hmm.
11: Parce que je me souviens, lorsque j'étais petite, ma maman, lorsqu'elle avait souvent les problèmes avec notre papa,
7: oui.
11: Elle nous disait toujours, ça nous concerne, ça ne vous regarde pas. Et parfois, même, ils s'enfermaient dans la chambre, on ne savait même pas ce qui se passait.
7: Mm-hmm.
11: Ils ont failli divorcer. Après, bon, heureusement pour nous, ils se sont réconciliés. C'est... Moi, en tant que parent, je pense que la femme est fautive.
7: Mmh, mmh.
11: Parce que on ne devrait pas donner les malédictions aux enfants. Mmh. Parce que nous sommes quand même africains. Hein, et chaque mot qu'un père, pas une mère, parce que le père, c'est d'abord le Dieu sur terre. Le Dieu sur terre d'un enfant avant la maman. Donc, lorsqu'un père s'agenouille et prononce des mots assez délicats, c'est pas bien pour les enfants. Et nous, en tant que mère, nous devons vraiment faire attention et ne pas dire des mots méchants. Même si on est fâché contre notre partenaire, nous devons quand même prendre du recul en protégeant notre progéniture, je pense.
7: C'est vrai que Géraldine, c'est pas facile, hein. Peut-être que vous avez la capacité. Il y a des choses qu'on ne dit pas souvent à certaines personnes. Mm-hmm. Je le dis et je le redis, je ne légitimise pas le fait que les femmes prennent sur elles de monter les enfants contre leur père, mm-hmm, et vice-versa. Je suis en train de dire qu'il y a des choses qu'on devrait prendre en compte. Parce que lorsque vous dites que papa et maman s'enfermaient, ils résolvaient leurs problèmes. Aujourd'hui, on a une toute autre version de couple. Mm-hmm. Aujourd'hui, tout est exposé. Souvent, des couples viennent clasher sur les réseaux sociaux. On laisse la maison, on vient se tirer à balles réelles sur les réseaux sociaux. Il y a une autre version, il y a une autre mentalité, il y a un autre contexte, il y a une autre époque qui est en vue. Donc, les réalités d'avant ne cadrent pas avec celles d'aujourd'hui. On tente de copier, mais on a du mal à s'adapter. Parce qu'il y a également un autre aspect qui a moins de maturité aujourd'hui dans les couples. Mm-hmm. Il faut qu'on se le dise. Que ce soit les hommes, que ce soit les femmes. Il faudrait qu'on interpelle véritablement les parents.
4: Moi, j'ai l'impression que Flora, c'est même pas la maturité. Hein. J'ai l'impression que la conjoncture a rendu tout le monde nerveux, stressant et tout ça. Parce qu'on a l'impression que... À moins qu'au coup, quelqu'un s'énerve, hein, on ne contrôle plus rien.
7: C'est ce que je suis en train de dire. Parce que quand on est mature, on n'a pas à contrôler ses pulsions et ses réactions. On sait qu'on ne doit pas, réagir au quart de tour. Quand je suis en face de mon enfant et que ma femme me lance les pics, mon père disait souvent que si tu écoutes la bouche de la femme, tu vas mettre la corde sur l'arbre et tu vas tomber.
4: On oublie qu'il y a les hommes également qui ont la bouche. Hein. Tu as A, le gars, et la Z, hein, jusqu'à il te lave avec toute ta famille.
7: Donc quand un parent te dit ça, ça veut dire que si toi, l'homme, tu n'as donc pas cette capacité-là, cette maturité-là de te contenir, comme l'aîné disait à l'instant, qu'il aime arriver jusqu'à prendre la machette, mm-hmm, qui va découper, mm-hmm, l'enfant. Ça arrive donc maintenant, qui va perdre? Toi, parent, tu pars en prison, on enterre l'enfant, ta femme, elle même reste dans les regrets. Tout le monde paye. Donc, il n'y a pas quelqu'un là qu'on doit dédouaner. Il n'y a pas quelqu'un là qui est plus taxé. Comment est-ce qu'on devrait faire pour que les parents aujourd'hui redeviennent matures et acceptent, quelle que soit la décision qui vienne, la séparation aujourd'hui est compliquée. Les féminicides qu'on vit aujourd'hui, vous vous rappelez le cas de Nicole Bisson, mm-hmm, la dame qui a mis fin à ses jours après avoir fini avec ses trois enfants. C'était pourquoi? C'était en représailles à ce que son mari lui
4: non,
7: faisait.
4: Non, mais elle également, elle a c'était mêlé une les jalousie enfants. Maladive. Hein. C'était une jalousie maladive.
7: Je ne suis pas en train d'encourager, mais je suis en train d'alerter certains justement, parents. Parce que cette dame-là, elle peut, je ne dis pas, mais telle que je vois comment elle manipule ses enfants, elle peut en arriver à ses extrêmes. Mm-hmm. Donc, il faut alerter les parents sur pas ce qui se trouve au moment T, mais l'avenir, la projection. Pour moi, c'est ce qui a lieu de faire.
4: On va d'abord prendre cet auditeur avant de donner la parole à tonton Jacques sur la 2. Allô? Allô?
12: Oui, bonsoir.
4: Bonsoir, on vous écoute.
12: Papa François, je vous
4: imagine. Mm-hmm. Papa François, vous écoute.
12: Je viens de prendre l'émission. Mm-hmm. Je peux dire juste là. J'ai entendu que vous parlez des familles.
4: Oui.
12: Des familles cachées.
7: Mm-hmm. Des familles?
12: Gâté. C'est comme ça que j'ai passé. Selon le monsieur qui parlait par rapport à ses enfants, qui est, mm-hmm, ce n'est une famille normale de sa famille. Mm-hmm. Moi, la question que je veux, j'ai les yeux fermés par ma femme qui me discute. Mes enfants, je les dérange pas mal. Que ce que je dois faire? Je ne peux bouger, je ne peux aller nulle part, je ne peux rien faire. Mm-hmm. Qu'est-ce que je dois faire? J'ai des enfants, j'ai une famille, j'essaie de mettre des enfants à l'école. Je ne connais pas l'intérêt d'une boîte de Nayaoui. Je suis arrivé à 20. Je suis à ma 80e année. Pas de boîte de Nayaoui. Pas de grand bar. Ma distraction était le stade de football et le cinéma. Même l'alcool, je ne consommais pas beaucoup. C'était arrivé. Maintenant, qu'est-ce que je dois faire? les enfants sont grands. J'ai des petits-fils. Des arrière-petits-fils même. Et des arrière-petits-fils. Dans le cadre de la famille générale, nous n'étions que deux. Qu'est-ce que vous voulez que les parents fassent? Et je vais vous dire une chose, une femme bien. Quand votre belle-mère, non, quand une femme est mariée, et que ta mère vient toujours lui rappeler, pour que l'attention de cette famille sera gâtée.
4: Ah bon?
12: Un conseil que je vous donne.
13: D'accord.
12: Et une femme peut-être qui a parlé. Que quand une femme est mariée, par un mariage, que sa maman lui rende
4: visite,
12: que mariage sera gâté.
4: Ah ça?
12: Alors, je ne sais pas. Prenez et jugez dans moi, c'est mon cas. C'est mon cas. Avec beaucoup de mauvaises choses. Vous faites attention. Vous, jeunes, vous êtes mes enfants, vous préparez. Sinon, même mes petits-fils. Je vous supplie. Vraiment, faites attention quand vous avez un ménage. Parce que ce n'est pas facile. Ce n'est pas facile pour l'homme. Je ne sais pas si la femme supporte comme l'homme.
13: L'homme supporte même
12: pas. Mange les caca, il ne peut pas faire. On le sortit n'importe quoi, il ne peut pas faire. Quand on y ajoute la tête du poisson, il est mort. La tête du kanga, c'est comme ça qu'on appelle souvent. Et vous voyez quelqu'un marcher alors qu'il n'existe plus. Le fou est mieux que lui. Voilà ce qui se passe dans les ménages. J'ai l'expérience. Je voulais vous parler. Étudiez ça. Mais je vous dis, je suis fidèle auditeur de Royal FM. Je ne sais pas.
13: D'accord.
4: D'accord.
13: Merci beaucoup, Papa François.
12: On en reparlera encore.
13: Tout à fait, tout à fait. Merci beaucoup, Papa François. Moi, je dis que les femmes ont le cœur, hein, papa. Une femme peut supporter des choses pendant des années. Et vivre avec toi, dans la joie, dans le bonheur, dans l'amour. Aujourd'hui, les féminicides que vous voyez là, c'est quoi? Les hommes n'ont pas le cardio. Ils n'ont pas le cardio. Je dis, tu vas dire à un homme que non, on a vu ta femme là. Non. Il va finir. Mais la femme sait. Elle est là. Elle gère. Elle supporte. Elle n'a même pas souvent de confident. C'est pourquoi la plupart meurent là-haut. Tension et tout le reste. Et comme ci, comme ça. Les hommes, ils vont aller dire à qui de droit. Suivez mon regard.
4: Ah, ça.
13: Donc, Madame le juge, pour revenir à notre verdict, du moins, à ce que les jurés ont prévu par rapport à cette première affaire. On a donc pour la femme 3 coupables et pour l'homme aucun coupable.
4: En tout cas, concernant l'affaire, hein, on a remarqué que la femme a monté ses enfants. On va même dire qu'elle a instrumentalisé ses enfants en sa faveur pour pouvoir tourmenter comme ça son ex-partenaire. Peut-être pour elle, la relation n'est pas encore finie. Elle aimerait toujours être en relation avec le monsieur en question. Mais le monsieur, lui aussi, il fait la sourde oreille parce qu'il a engagé sa vie ailleurs. Ouais. Raison pour laquelle les enfants deviennent tout simplement des victimes dans cette histoire. Ainsi que le monsieur. Donc, le verdict est dit, hein, c'est simple. La cour a tranché l'affaire. On va donner 100 coups sur la tête aux fesses à cette dame-là, parce qu'elle mérite véritablement les coups. On ne devrait pas instrumentaliser nos enfants lorsqu'on a un problème de couple, lorsqu'on veut reconquérir, on va le dire même ainsi, son partenaire. Utilisez votre charme, utilisez votre intelligence, laissez les enfants tranquilles. Avec le concours, on va un peu fouetter cette dame très bien là.

0: Riche laisse aussi comme ça, non? Ouais. C'est que moi, je n'aime pas trop qu'on tape les femmes. Et les hommes qu'on doit fouetter.
1: Vous savez que la nature a déjà fouetté les hommes. Les hommes sont fouettés par la nature depuis.
0: D'accord. Alors, pour revenir à notre seconde affaire concernant ce dimanche, hein, Madame le juge, il s'agit également d'une autre vidéo devenue virale sur la toile. Tout au long de la semaine, on y voit une dame assise sur la terrasse d'un café manipulant son téléphone. Mm-hmm. Soudainement, un monsieur se rapproche d'elle, la rouant de coups, hein, sans précédent. D'après notre source bien introduite, ces personnes sont un couple et c'est un couple marié. Et je vous laisse donc le soin d'écouter notre témoin pour comprendre la raison de cette bastonnade soudaine.
2: Wombo, Fanny, parce qu'une femme mariée qui s'est fait draguer par son propre mari sur un site de rencontre, jusqu'à prendre un rendez-vous. Le gars dit, prends une bière, tu m'attends, elle aussi prend une bière. De rencontre, jusqu'à prendre un rendez-vous. Le gars dit, prends une bière, tu m'attends, elle aussi prend une bière.
0: Qu'est-ce qui se passe, hein? Alors, tu vois, donc tu me mets devant les faits accomplis, Urich. Mm-hmm. Voilà le monsieur qui drague sa femme dans un site de rencontre. Voilà. Ça veut dire que monsieur et dame, les mariés, sont dans
3: les infidèles.
0: D'accord. Urich me dit que c'est bon. On y retourne.
2: Bon, bon, famille, parce qu'une femme mariée qui s'est fait draguer par son propre mari sur un site de rencontre, jusqu'à prendre un rendez-vous. Le gars dit, prends une bière, tu m'attends, elle aussi prend une bière. Toi-même, l'homme étant marié, tu pars chercher quoi sur les sites de rencontre? Toi-même, la femme, je vous condamne, vous deux, pourquoi tu tapes l'enfant d'autrui? Elles sont alors nombreuses ici dehors, étant mariées, mais présentes dans les sites de rencontre. Maman, bien, on voit, non? Elles sont nombreuses dans les sites de rencontre, étant mariées avec les bagues au doigt. Quoi? Pourquoi tu tapes l'enfant d'autrui? Toi-même, étant marié, tu cherches quoi dans les sites de rencontre? Tu veux rencontrer qui? Vous voulez rencontrer Jésus à Dieu?
4: Il y a plus de confiance quand la femme se fâche.
0: Merci beaucoup, Ulrich, à votre honneur. Vous avez donc écouté le témoin qui raconte bel et bien ce qui s'est réellement passé. Un monsieur et sa femme, légalement mariés, qui se retrouvent sur un site de rencontre. Mm-hmm. Comme je le disais tantôt, les hommes n'ont pas le cardio, voilà.

0: J'ai l'impression que les mariés se cherchent plus que les célibataires.
1: Je vais vous surprendre. Je dis groupe de célibataires. C'est des mariés là qui sont des célibataires mariés.
0: Voilà.
1: Là-bas. Donc, la question, elle est posée hein, de vous à moi. Qu'est-ce qui justifie aujourd'hui que les hommes et les femmes légalement mariés se retrouvent sur les sites de rencontres?
0: En tout cas, la séance, elle est ouverte. Hein. On va ouvrir la séance avec une dame cette fois-ci, avec Géraldine. Hein. Elle va nous dire, c'est match nul ou bien c'est quoi? Qu'est-ce qui se passe? On cherche quoi dans les sites de rencontres alors qu'on a la bague au doigt?
2: Il est 16h, mon dolé.
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5: Je dirais que qui s'assemble se ressemble. Mm-hmm. C'est un couple de bandits, tout simplement. Mm-hmm. Parce que l'homme fait quoi dans un site? Mm-hmm. Et la femme, étant une femme digne, elle fait quoi dans un site de rencontre?
1: Mm-hmm.
5: Donc, je me suis dit, le mari savait que je suis avec une bonne bandite.
0: Mm-hmm.
5: Et je vais piéger ma bandite.
0: Ah bon?
5: Donc, dans un site de rencontre.
0: Donc, le mari, lui, voulait oui, piéger. Hein. Il est innocent.
5: Non, il ne peut. Je vous ai dit qu'il s'assemble.
0: Se ressemble.
5: Donc, le mari est bandit.
0: Mm-hmm.
5: Et la femme aussi est bandite. Donc, tout le monde joue match nul.
1: D'accord.
6: On match nul. On parle des deux côtés.
5: Oui, bien sûr.
0: On va encore donner la parole à une autre dame, forcément. Marie-Christelle. Match nul, quoi? Ou bien c'est un couple seulement de malhonnêtes, c'est quoi? Ou bien ils font les recherches, on ne sait jamais.
6: C'est un site de rencontre, maman. C'est pas Google.
7: Bon, je peux dire que ça peut aussi faire qu'ils font des recherches.
0: Mm-hmm.
7: Pourquoi? Parce que... Je m'explique.
6: Oui. J'attends.
7: Vous savez, quand une relation... Le couple, parfois... Ça devient un peu ennuyant.
0: Ah non, monotone.
7: Oui.
0: Mm-hmm.
7: Et au lieu que le couple se concentre sur eux-mêmes, à voir comment peut-être renouveler, voir si on peut refaire des sorties ensemble, qu'est-ce que ma femme peut aimer pour que... Bon, bref, pour faire grandir la flamme encore un peu plus avec de nouvelles choses. Bon, parfois, soit l'homme, soit la femme préfère se reconcentrer ailleurs en se disant que... Bon, je vais un peu aller découvrir, ma femme m'ennuie déjà et tout ça et autre mieux. J'essaye de chercher dehors, voir peut-être ce qui est encore mieux, quoi.
0: Mm-hmm.
7: Uh-huh. Donc, c'est ce qui fait que on se retrouve souvent avec ce genre de cas parce que vous ne savez pas que quand vous sortez là, vous allez chercher. La femme, il y a des femmes, toutes les femmes ne sont pas pareilles.
0: Mm-hmm.
7: Il y a celles qui peuvent supporter. Il y a celles qui ne supportent pas.
0: Voilà.
7: Là où elle est assise, là, elle s'attend à être aimée de son mari. Bon, maintenant, si elle constate que c'est ce que vous faites, par derrière aussi, elle se concentre sur son téléphone.
0: En tout cas, tout le monde
7: a
0: fui le riz.
7: Tout le monde
6: a droit au bonheur.
0: Tout le monde a fui le riz côté.
7: Donc, on se retrouve avec ce genre de cas. Qu'est-ce qu'on fait? Donc, ce sont des expériences que donc, chacun se dit, bon... On va aller, chacun allait se débrouiller là-bas. Mm-hmm. Mais malheureusement, comme le karma est comme il est, vous vous retrouvez dans ce genre de cas. Qu'est-ce qu'on fait?
0: On mange encore le même riz.
6: Vous assumez, il n'y a pas que l'autre tableau que regarde.
7: Justement.
6: Je te rends.
8: Je pense que le problème aujourd'hui, c'est que il y a plus d'hommes et de femmes immatures.
0: Ouais, l'immaturité, les statuts des gens.
8: Parce qu'aujourd'hui, quand on parle de se mettre ensemble,
1: oui,
8: ça nécessite beaucoup de choses.
0: Mm-hmm.
8: Et malheureusement, nous sommes dans un monde où nous sommes gouvernés et dirigés par les réseaux sociaux.
0: Mm-hmm.
8: Vous aurez donc des personnes qui sont toujours attachées à ce genre de choses.
0: Mm-hmm.
8: Il sera difficile... de retrouver tout à l'heure, je pense, dans le premier problème, on essaie de parler, de revenir, de faire le retour aux sources
0: mm-hmm.
8: avec une certaine vie. Vous voyez, aujourd'hui, Lorsqu'il y a ce retour aux sources,

0: il y a un compte harcèleur de villageois. C'est-à-dire, vous êtes un homme et que vous décidez que dans votre maison, qu'il y ait une certaine façon de vivre, je pense que c'est difficile d'amener votre épouse, d'amener, je ne sais pas, votre compagne à se couper du net. Parce qu'il faudrait toujours être à la page.
1: Bien sûr.
0: Malheureusement, donc, le net nous propose beaucoup de choses que si nous-mêmes, nous ne sommes pas capables de supporter et de résister, ça va entraîner ce genre de problème. L'homme également qui est immature, lui aussi, il se retrouve, parce que je ne vois pas comment un homme, tu vas entrer dans des sites de rencontres pour décider de rencontrer, sachant que c'est le digital, c'est le net.
1: Voilà.
0: On dit, c'est non, un village planétaire.
1: Non, il croyait que c'était vrai, ça les vraies photos.
0: Ça veut dire dans ce village, c'est dans le village du net, on peut être tous au même endroit en se disant que nous sommes aux États-Unis.
1: Voilà.
0: Nous sommes tous dans la même chambre. Voilà donc les conséquences, n'est-ce pas, de l'immaturité. Donc, il est question aujourd'hui, pour revenir à la thématique, est-ce que les couples ou les mariages, c'est un problème de maturité. Vraiment, le mariage, c'est la maturité. Le mariage, c'est... il faudrait que celui ou celle qui s'y engage... Là, on a parlé tout à l'heure que ce sont les bébés. Même nos grands-parents, ils se mariaient tout petits. Je pense à ma grand-mère, c'était... On parle de 16 ans, 17 ans. Ils ne se mariaient pas étant déjà adultes. Mais le problème aujourd'hui, c'est quelle éducation on a. Parce que ce qu'on veut décrire aujourd'hui, ça a toujours existé. C'est pas ce que vous comprenez. Ça a toujours existé. Tout à l'heure, je blaguais en disant... L'homme, lui, a toujours été victime. J'aime toujours blaguer en disant, quand vous plantez dans la vie, vous allez voir que le fautif de la vie aujourd'hui, c'est l'homme. Parce que lorsque Dieu décide de créer l'homme, il crée en premier l'homme. Il fait souffrir l'homme. Et lorsque l'homme a été épuisé, on dit qu'on l'a endormi. On l'a endormi pour fabriquer la femme qui vient. Bon, qu'est-ce qui s'est dit entre Dieu et la femme? Ça veut dire que la femme qui vient a en plus que l'homme. La femme est... physiquement, spirituellement, plus aguerri que l'homme.
1: Le cardio.
0: Ça veut dire que cette femme qui vient a de fortes possibilités ou alors un potentiel afin d'accompagner l'homme. Et lorsque le mal arrive, selon la Bible, on dit le mal est arrivé parce que la femme était tellement curieuse. Cette histoire de cardio que.
1: Quand
0: le fait qu'elle dit que la femme a le cardio, moi je pourrais te rappeler que la femme, l'homme n'agit pas vite.
1: Ah bon?
0: Non, l'homme n'agit pas vite. Je veux dire, je parle en connaissant le cause. L'homme peut supporter un certain nombre de choses sans agir, mais lorsqu'il agit, il agit comme un animal. C'est ça la différence. Mais la femme, vous avez parlé des mots.
1: L'impression que c'est la femme qui supporte. L'homme, dès qu'il découvre, il tape.
0: J'ai dit ceci, ça dépend de quel homme. Il y a des hommes qui supportent. Non, pas la plupart. Il y a des hommes qui supportent.
2: Pourquoi je parlais de maturité? Aujourd'hui, on a de moins en moins d'hommes qui sont matures.
0: Peut-être il y a de moins en moins d'hommes qui sont matures, mais je vais dire, les hommes supportent beaucoup plus que les femmes. Qu'est-ce que l'homme supporte? L'homme peut supporter facilement un move qui ne dit rien à la femme. Tout à l'heure, on était en train d'évoquer les cas des enfants. Vous allez voir, l'homme, lui, passe le temps à chercher l'argent ou à rationner, mais le mari revient toujours à la mère. Vous n'allez pas dire le contraire. C'est-à-dire, c'est à la mère que les enfants iront toujours, et la mère, pour celle qui n'est pas une vraie mère, va toujours, au lieu de dire à ses enfants que cette nourriture que vous mangez, c'est votre père qui a rationné. Mais comme ce n'est pas papa qui a préparé, on sait toujours que c'est la mère. Comme c'est la mère qui va inscrire les enfants à l'école, on sait que c'est la mère qui donne la scolarité. Comme c'est ça, on parle d'injustice au niveau de l'homme. L'homme, lui, souffre d'injustice. C'est-à-dire, même ce que l'homme fait, c'est la femme qui est toujours la vedette. Qui connaît le premier copain de son enfant? C'est la maman. Qui boit la première bière de l'enfant? C'est la maman. Qui connaît? L'homme, lui, est toujours là pour des problèmes. L'homme, parfois, c'est vers la fin qu'on découvre que la maman, lui, elle connaissait déjà, n'est-ce pas, le gars avec qui a enceinté même sa fille, alors que le père, lui, n'est jamais au courant.
1: Mais c'est parce que le père gère donc au dossier, est-ce
0: non,
1: que
0: pas
1: c'est
0: pas forcément gérer d'autres dossiers. C'est pour ça que je dis, la nature aurait voulu que l'homme soit ainsi. C'est-à-dire que l'homme soit toujours occupé. Bon, c'est notre société d'aujourd'hui qui voudrait que peut-être que l'homme sort, la femme sort. Mais nous savons que c'est l'homme qui était appelé à sortir. Donc, vous savez, donc, quand l'homme sort et quand il rentre, il est tellement épuisé qu'il y a un certain nombre de choses. C'est la femme qui gère la maison. C'est la femme qui connaît la maison. C'est la femme qui a la maison. Ce n'est pas l'homme qui gère la maison, c'est la femme. Donc, c'est pour cela que nous, les hommes, aujourd'hui, pour ceux-là qui sont encore un peu matures, à un moment donné, ils essaient de supporter, ils essaient de digérer, ils essaient d'endosser, mais pour la plupart de nos sœurs, il faut beaucoup... Je pense qu'il faut recréer ce qu'on appelle à l'époque le six. C'est-à-dire, il y avait une école où on amenait les jeunes filles à aller apprendre ce que c'est que la vie. Parce que lorsque la vie de couple et la vie de célibataire, c'est deux choses. Que l'on veut ou pas, lorsque vous vous engagez déjà à vivre avec quelqu'un dans une famille, il y a une certaine vie qui n'est plus la même vie. Mais si maintenant, vous entrez dans un couple pour rivaliser l'homme, parce que c'est le problème qu'on a aujourd'hui. C'est-à-dire, la femme aujourd'hui, comme l'homme a fait, moi aussi je fais, comme l'homme a fait, et on perd donc des familles aujourd'hui. Pourquoi? Parce qu'il n'y a plus cette éducation. C'est une éducation de rivalité. L'homme parle, la femme parle, on va vous dire que non, nous tous nous sommes égaux. C'est ça le problème aujourd'hui. Parce que tout à l'heure, on dit, la femme, elle a été exaspérée de voir que l'homme sort, non? Comme l'homme sort, moi aussi je sors. Donc ça veut dire, comme l'homme boit la bière, moi aussi je bois une bière. Vous voyez donc qu'il y a un problème aujourd'hui d'éducation. C'est-à-dire, il faudrait éduquer à nous, c'est-à-dire éduquer les hommes, éduquer la femme, que le parent qui met son enfant d'espoir dans le monde, si c'est une femme, il faut l'éduquer par rapport au mariage. Parce que si ça aurait été une femme qui a eu une bonne éducation, je vous rassure, elle peut transformer son ménage. Que de se retrouver aussi dans le site, même si c'est l'homme qui a commencé. La manière que la femme va faire transforme l'homme. Je sais pas si vous comprenez.
1: Il y a les hommes qu'on ne change pas.
0: Les comme aussi, il y a des femmes qu'on ne change pas. Mais je suis en train de parler d'une certaine éducation. Il y a une éducation qui change la personne. Parce que si cette femme qui avait eu cette éducation resterait, je ne sais pas, aussi calme, tout en amenant, ça amène l'homme à changer. Ça amène la personne à changer. Mais comme on a aujourd'hui un monde de bras de fer, c'est-à-dire l'homme est à A, la femme est à Z, on va toujours se retrouver dans de pareilles situations. Donc les deux sont coupables parce qu'ils sont immatures.
1: Mais est-ce que ce n'est pas également la faute du fait qu'on se retrouve avec les couples où monsieur paye l'eau, madame paye le courant?
0: C'est ce que je suis en train de dire.
1: Forcément, tu rationnes aujourd'hui, je rationne demain. Finalement, qui va porter le pantalon? Francine.
0: C'est ce que je suis en train de dire. Il faut une autre éducation aujourd'hui.
2: Francine, j'épouse vraiment tous les avis qui ont été dits sur le plateau. Mm-hmm. Maintenant, il y a un problème fondamental. On parle beaucoup d'éduquer la femme au mariage.
1: Qui éduque l'homme?
2: Depuis la nuit des temps, on doit éduquer la femme. On doit éduquer la femme au mariage. Éduquez vos hommes là, pardon. Pardon. Il faut les éduquer. Il faut leur dire que être homme, tu as trois rôles à jouer. Tu es un père de famille, tu es un époux et tu es un économiste, je dois dire ça ainsi. Ça veut dire que tu dois être présent pour tes enfants. Tu dois être un refuge pour ta femme et tu dois être un pourvoyeur pour ta famille. Il faut qu'on mette ça dans le crâne des hommes là. Que si aujourd'hui la femme, comme vous êtes en train de dire, veut faire du 50-50, c'est justement parce que elle se rend compte qu'il y a certaines choses que l'homme est dans l'incapacité de faire et qu'elle se voit en train de faire. Donc elle n'est pas arrivée là de façon naturelle, encore que c'est pour celle des femmes qui acceptent le faire. Parce qu'il y a des femmes que tu ne m'apportes rien ou bien tu m'apportes du 50, on ne fonctionne pas. Il faut le dire. Un autre pan, c'est lequel, aujourd'hui, l'homme légitimise ou bien la société légitimise l'infidélité de l'homme. La femme, elle est faite pour la popote, la maison, les enfants et tout. L'homme a le droit de s'exhiber, de s'extasier, de faire tout ce qu'il veut. Parce qu'on a dit que la femme, c'est elle qui doit être... Non. La femme a le même cœur que vous. Il n'y a pas quelqu'un là qui doit supporter. Et c'est pourquoi nos sœurs meurent. C'est pourquoi nos sœurs en viennent aux extrémités. Parce qu'on est toujours en train de négliger leur douleur, leur ressenti. Mm-hmm. Il y a même un autre côté qu'on parle de santé mentale aujourd'hui. En Afrique, c'est un sujet...
1: On
2: ne connaît
1: pas ça chez nous. Hein.
2: On te dit carrément que tu es faible. Or, ce sont les signaux d'alerte. On n'écoute pas. Aujourd'hui, un homme qui se retrouve sur les sites de rencontres n'a peut-être pas les mêmes objectifs que la femme qui se retrouve sur les sites de rencontres, qu'il soit marié ou pas. L'homme, lui, va à la chasse. Comme vous aimez dire, on ne mange pas le macabo tous les jours. Il part là-bas, il tend ses pièges. La femme qui vit ça depuis des années, qui dit que ouais, j'ai à tout fait. On m'a dit de supporter, je supporte le gars, il continue.
1: Il faut manger le macabo chaque jour.
2: On m'a demandé de m'habiller comme ça. On m'a demandé non, si il gronde, je me tais.
1: C'est l'habillement qui fait quoi?
2: Elle essaye toutes les astuces possibles. Le père la Jingang, c'est là-bas que part. Attendez, Est-ce qu'on va attendre indéfiniment? Ma sœur a dit que la femme, elle a utilisé une expression, la femme digne. Oh, il y en a des femmes qui sont dignes. Mais avec le temps, elles sont changées. Parce que nous sommes des êtres humains. Vous-même qui êtes digne aujourd'hui, il va vous arriver, peut-être pas sur le plan de l'infidélité, mais de poser des actes indignes à un moment de votre vie. Mm-hmm. Parce que vous serez acculé par les événements et vous allez agir, peut-être pas sur le coup de la raison sur le moment, mais parce que vous êtes assailli par les émotions.
1: Non, on va dire qu'elle est folle, on va dire qu'elle est folle, elle a pété.
2: On ne va jamais voir la grenade qui a explosé, on va toujours voir les dégâts que ça a causé.
1: Elle est âgée, je n'ai rien fait, rien m'arrêter.
2: Pour ma part, je crois que, moi je dis toujours les hommes, pardon, éduquons nos hommes. Quand vous avez un enfant là dès le bas âge, apprenez-lui à prendre soin. Déjà s'il a des sœurs cadettes, ça commence par là. Parce qu'il y a des garçons, même des hommes même qui sont chiches.
1: Ouais.
2: Tu travailles, mais tu ne vois même pas où ça passe. La femme, elle a une misère. C'est elle qui se bat. Moi, ma voisine.
1: Il t'a honoré. Il t'a honoré. Vous ne savez pas que de nos jours, lorsqu'on toque à ta porte, on te dote, on t'épouse, on t'a honoré, on t'a élevé.
2: Non, on vient faire de toi la vigile de la maison. Hein? Tu restes là parce qu'on est parti te chercher, on t'a amené devant Dieu et les hommes que tu as dit oui. C'est terminé.
1: On a changé ton nom. Hein.
2: On a changé ton nom pour que lui s'en va donc maintenant vivre la vie du poulet dehors.
1: Voilà.
2: La pauvre, elle est là, vigile, peintre.
1: Tu manges le même risotto. Voilà.
2: Non.
1: Tu regardes les cas communs.
2: On devrait changer de discours. Aujourd'hui, on devrait sensibiliser que ce soit l'homme, que ce soit la femme. Mais moi, je dis surtout l'homme. Parce que l'équilibre d'un foyer part de l'homme. Tu as un homme qui n'est pas vrai, qui n'est pas loyal, qui n'est pas honnête, qui n'est pas, je ne sais pas moi, ambitieux, qui n'est pas respectueux, qui n'est pas... Mais non, tu vas donner le ton à ta famille. Tes enfants vont te suivre, ta femme va te suivre. Qui sème le vent récolte la tempête.
1: Marie-Christelle, on va donner aussi la parole à Marie-Christelle parce que tu as mis les organes.
2: Non, moi, je mets
1: tout. Tu as mis les organes. On doit le dire, Francine. Là,
2: on doit le dire.
1: Marie-Christelle, elle a mis les organes, non, franchement.
3: Non, avec raison. Avec raison
1: parce les hommes dérangent.
3: Les hommes dérangent. Ça, c'est une vérité. Les hommes dérangent parce qu'on se rend compte que quand on se connaît au départ, quand on est en train de fonder, on veut fonder un couple, on se dit qu'on a presque la même vision. Mais c'est quand on est dans le foyer qu'on réalise que beaucoup de maris sont, comme le monsieur l'a dit, la maturité, ils sont immatures. Parce que parfois même... On peut même entrer dans le foyer ensemble parce que la femme, quand elle va vers un homme, elle cherche la sécurité, l'amour et autres. Mais quand vous entrez, vous vous rendez compte plutôt que votre mari, le monsieur que vous avez pris, c'est un coureur de jupons, c'est un irresponsable, c'est quelqu'un qui s'en fout complètement. Et quand vous voulez peut-être interpeller que, bon, mais chérie, il y a un sac, essayez de voir qu'est-ce qui ne marche pas, ça ne peut pas donner ainsi. Là, on va vous dire, non, tu n'as pas le droit de parler.
2: Je ne suis pas un enfant.
3: Non, je ne suis pas un enfant. Toi, contente-toi de garder la maison.
2: Voilà.
3: Occupe-toi des enfants. Et puis, ce travail que tu fais, arrange-toi à ce que, vraiment, oui.
1: Il n'est
3: c'est
1: pas
3: parce qu'il y a des situations, parfois, des femmes se retrouvent en difficulté, parfois dans leur lieu de service. Vous voyez, votre époux peut même venir vous créer un scandale parce que lui, il n'accepte pas ça. D'autres même sont arrivés au point de dire à leur épouse de ne pas travailler, de garder le... C'est des choses...
1: Que tu travailles ou pas, il n'est pas babysitter.
3: Mais maintenant, le même qui
2: ne donne même pas l'argent.
3: Voilà.
2: Donc, il t'exige.
1: Il donne l'amour, Flora. Il donne l'amour.
3: Et je vous assure, ce que la dame a dit, il y a un côté qu'on néglige beaucoup, c'est le côté psychologique.
2: Tout à fait.
1: On n'est pas chez les blancs.
2: Non, on est
3: tout
2: chez
3: le monde, quand vous allez même chez votre parent, vous lui dites, papa, maman, ça ne donne pas.
2: Support.
3: On va vous dire, ma fille, supporte. Tu sais, à mon époque, tout et tout. Vraiment, la femme doit accepter ça.
2: Tu es déjà
3: maintenant, à l'ère des réseaux sociaux, beaucoup de choses se passent dans les réseaux sociaux. Ouais. Donc, une femme peut voir que bon, mais maintenant, si ça ne donne pas et autres, soit vous voyez les cas qui se passent aujourd'hui, peut-être la femme, elle disparaît, elle se retrouve à l'étranger avec les enfants.
2: C'est ça.
3: À l'insu du mari. C'est parce que aujourd'hui, elle va ruminer que, mais j'ai dit finalement, on est, qu'est-ce qui se passe? Je me rends compte que, surtout quand il y a des cas d'infidélité, parce que le cas de l'infidélité, c'est très compliqué. L'homme, lui, voit que, bon, lui, la femme peut encaisser les infidélités. Carrément. Comme, oui. Mais la femme a ce côté-là de pouvoir gérer et autres, accepter ses infidélités. Mm-hmm. Mais malheureusement, aujourd'hui, beaucoup d'autres femmes ne l'acceptent pas.
2: Elles sont même nombreuses.
3: Oui, elle va aussi entrer dans l'infidélité.
2: Ouais.
3: Oui, c'est vrai. Elle va entrer dans l'infidélité. Bon, l'infidélité n'est pas seulement parfois le physique. Hein. Mm-hmm. Il y a aussi celles qui ne peuvent pas être infidèles du côté physique, mm-hmm. corporel. Elle va être infidèle ailleurs. Mm. Vous allez, est-ce que vous savez qui est, vous pouvez m'avoir des cas où bon, la femme, elle devient mature dans le foyer. Elle dit, ah, ici, je vais rester dans le foyer. Mais là, comme toi, tu joues les grands dehors. Oui, parfois, vous allez trouver des cas où la femme, vous vous rendez compte, quand tu as fini de jouer ta vie là, que tu te rends même compte que la maison que tu habites, c'est la maison de ta femme. Qu'elle a construit
2: avec son argent
3: pendant que toi tu jouais. C'est le loyer que tu payes, c'est à elle que tu payes le loyer sans savoir. Parce que les femmes ont déjà une autre façon de réfléchir que, mais finalement, mais d'autres ne supportent pas. Elle va quitter le foyer. D'autres également ne supportent pas. Elle se tue. Ou bien elle tue l'homme. Ou elle tue les enfants, comme la dame a dit. Parce qu'elle a mal. Elle n'accepte pas l'infidélité. Parce que quand elle va à la famille dit, ouais, laisse. Oh, tu sais que a subi ma fille. Accepte.
2: Marie-Christelle, je vais ajouter...
1: Non, moi, j'ai envie de dire une chose, parce que Marie-Christelle me donne envie de parler en dialecte, là. Elle est pas mise.
4: Franchement, une femme qui se dit l'infidélité de mon mari veut me suicider, elle est pas mise, maman. Elle va s'en sortir.
2: C'est justement ça qu'il faut, transgresser de nos jours aujourd'hui. Il faut tenir un autre discours. La peine de l'autre n'est pas vécue chez son frère comme chez lui. Toi, Francine, tu peux avoir un cas comme celui-là, tu le gères, tu es stoïque, sans stress, mais tu vas voir quelqu'un qui s'assombrit du jour au lendemain, la personne devient une épave, permettez-moi l'expression, l'ombre d'elle-même. Parce que la majorité de ces personnes sont les personnes qui s'investissent énormément dans les relations, qui font tout pour sauvegarder leur union. Mais à chaque fois, elles sont récompensées par des flèches, des abus, du mépris et souvent même de la foutaise. Parce que lorsqu'on le fait, tu te plains, tu pleures, tu fais ce que tu veux, mais ça ne dit rien à l'homme.
1: Géraldine, est-ce que ce n'est pas également trop considérer son partenaire comme ça? On est là, ouais, il m'a crompé, tu pleures. Il m'a tourné le dos, tu pleures. Il m'a fait ceci, tu pleures. Waouh.
5: Moi, je dirais que il faut d'abord s'aimer soi-même. Et Géraldine s'aime d'abord. Moi, je m'aime d'abord. Et il y a certaines situations que je ne pourrais pas... Je ne sais pas. C'est une question qui me taraude souvent à l'esprit de temps en temps. Pouvoir s'imaginer de supporter certains abus venant de mon partenaire. Bien, bon, supporter parce que... Lorsqu'une de mes soeurs vient toujours vient me poser cette question, présenter la situation, moi je dis toujours, bon, si tu ne peux plus que de moisir, quitte.
1: On va quitter partout. C'est devenu quitte.
5: Je vais vous dire une chose. Certes, moi, je suis mariée légalement, mais le mariage n'est pas une fin en soi.
1: Ça, c'est clair.
5: On peut être très épanoui sans être légalement mariée. Et peut-être que ce n'est pas pour faire le vagabondage, mais se concentrer dans ses projets et tout. Vous comprenez un peu. Donc, moi, je dirais qu'une femme devrait d'abord se soucier de son épanouissement personnel. Maintenant, je ne vais pas aussi dire que la faute revient, comme Marie-Christelle a dit, à l'homme uniquement. Il y a les femmes qui... Il y a les hommes qui subissent aussi qui subissent les injustices qui
1: quel nous font toujours...
5: Par exemple, vous pouvez avoir un homme très bon à la maison, mais bon, J'ai dit,
1: bon dame, comment? Bon je, comment? Je, non, on veut les exemples.
0: Tout à l'heure, elle donnait les critères. Un homme qui s'occupe, un homme qui rationne, voilà. Un homme qui est attentionné, un homme qui... Je crois qu'elle a cité trois critères.
1: Ouais, alors que là, je crois que les films romantiques sont finis avec Titanic depuis un...
5: Très souvent, je suis souvent... comme, par rapport à mon métier, je suis dans le domaine de la cosmétique mm-hmm. naturelle. J'ai souvent la chance de rencontrer plusieurs hommes parce que de nos jours, mm-hmm. vous allez remarquer, tous les hommes, la majorité des hommes vont toujours chercher à se rendre beau, à faire leurs soins.
1: Ils cherchent quoi dehors?
5: Et quand ils viennent, quand ils viennent par exemple, payer les produits mm-hmm. ou bien faire les soins, il y a certains qui viennent souvent. Je dis, monsieur, comment allez-vous? Il dit, non, ça va. Après, vous vous rendez compte, on les écoute comme les patients qui commencent à se dévoiler.
1: À se dévoiler.
5: Donc, il y a certains qui vous disent ce qu'ils subissent dans leur foyer. Et parfois, on se demande, avant, on accusait seulement l'homme. Maintenant, pourquoi la femme aussi fait subir? Vous comprenez un peu? Donc, mm-hmm. les deux parties peuvent subir, mm-hmm. que ce soit l'homme, que ce soit la femme. Il y a des femmes qui sont vraiment mesquines. Mm-hmm. Et il y a aussi des hommes qui sont comme ma soeur.
0: Francine, je ne comprends pas.
1: Oui, tonton Jacques, un homme qui va d'abord faire manicure.
5: Nous sommes des êtres humains, nous sommes tous imparfaits. Donc, ça veut dire que la femme peut avoir un côté sombre. L'homme aussi peut avoir un côté sombre. Mmh. Donc, je ne pourrais pas dire que c'est seulement la femme qui subit. Il y a aussi les femme. Hommes qui subissent. Pas seulement. Oui, il y a les hommes qui subissent aussi. Hein, parce qu'il y a des femmes diablesses. Je vous assure. Ouais. Donc, voilà.
1: Oui, tonton Jacques, un homme qui peut faire manicure, pédicure, il est sa femme. Il cherche quoi?
0: Sûrement, c'est sa femme qui lui a demandé d'être comme ça.
2: En même temps, Géraldine, tu as soulevé quelque chose. Quand un homme vient, il fait ses soins ou bien il vient prendre des produits. Je te rappelle que tu es une belle femme. Donc, sois posée. Alors que c'est une façon. Non.
5: Je reflète l'image de mes produits que je commercialise.
1: Voilà.
5: Et je le sais déjà. Mm-hmm. Et je sais que je suis mariée et tellement amoureuse de mon
1: époux. Ah, ça empêche les techniques d'approche.
5: Même si il vient vers moi, il vient me dire vraiment. Il vient me raconter, parce que je ne voudrais pas être assez désagréable envers mes clients. Je mets toujours une barrière, même si vous parlez comme vous voulez parler. Je soulevais juste un aspect pour vous dire que
2: les hommes aussi
5: subissent, mm-hmm. comme les femmes aussi subissent.
1: Oui. Donc, un homme qui pas fait
0: manicure. Je pense que ce qu'elle a voilà. dit, c'est une réalité. Mm-hmm. Je l'ai dit tout à l'heure, le problème des hommes, c'est que l'homme souffre longtemps avant d'exploser. Mais le problème, c'est que la femme voit toujours le côté négatif de l'homme. C'est-à-dire, le problème que tu vois l'homme manifester aujourd'hui, mm-hmm. dure peut-être depuis 5 ans, 6 mm-hmm. ans. Non, moi, je parle d'une réalité. Mm-hmm. L'homme, c'est... Je connais un monsieur qui est mort récemment, je parle, puisqu'on a changé.
1: Oui.
0: C'était par rapport à sa femme. C'est-à-dire, à un moment donné, il a encore eu la malchance qu'il est tombé malade. Voilà. Et lorsqu'il est tombé malade, il fallait entendre ce que son épouse lui disait. Ça choquait le monsieur. Je dis, il est mort, il est parti. Parce qu'il dit déjà que la femme est partie du lit conjugal, lui a demandé d'aller vivre au salon et tout, et tout, et tout. Et il y a plein de personnes qui souffrent dans les ménages sans parler. Parce qu'on sait qu'un homme qui va se plaindre, mais on va lui dire, attends, tu es normal. Donc, il préfère parfois supporter, digérer, endosser, et plus tard, vous apprenez qu'il a eu l'AVC, plus tard, vous apprenez... revenons dans les 50-50 tout à l'heure, parce que je dis toujours, moi je reviens, tout ce qui se passe aujourd'hui n'a pas commencé aujourd'hui. Mm-hmm. Dans la vie ancienne, ça a toujours été ça. Qu'est-ce que les parents faisaient? Ils défrichaient simplement les champs, non? Mm-hmm. Qui s'occupait toujours de la famille? Ce n'est pas toujours la femme. Mais pourquoi aujourd'hui on aurait l'impression que la femme souffre plus que l'homme? C'est au fond du village, mm-hmm. qu'on puisse le rationner tous les jours. Ça se passe, qui s'occupe de la famille? Pourquoi cette maman-là, à un moment donné, prend plaisir de s'occuper de sa famille, de ses enfants? Mais nous avons une tendance

0: personnes aujourd'hui avec les réseaux sociaux. C'est ça que la vie d'aujourd'hui est tellement difficile. Pourquoi? Parce qu'il y a les hommes qui éduquent, il y a les réseaux sociaux qui éduquent. Celles qui vivent à Ngueulmandoua, là, il n'y a pas le réseau. Elles vivent comment? Vous n'allez pas me dire que le mari qui est là-bas rationne tous les jours. Vous n'allez pas me dire qu'il paye l'électricité tous les jours. Mais ces gens-là vivent. Ils vivent pourquoi? Parce que les conditions de vie, parce qu'il n'y a pas le net, il n'y a pas ce réseau, ce monde-ci.
1: Il n'y a pas la
0: télé. Les permet de vivre en paix. Mais nous vivons mal parce que quoi? Nous qui parlons ici, nous avons les télévisions. Nous regardons les i, nous regardons les novelas, nous regardons, nous avons YouTube, nous avons ti, nous avons ça. Et c'est ça qui fait donc en sorte que même ce qui peut être arrangé, c'est pour ça que j'ai dit tout à l'heure, une dame qui a été bien éduquée, oui, je ne dis pas qu'on ne peut pas éduquer les hommes, on doit les former. Mais c'est la femme, moi je répète, c'est la femme qui a la matrice de tout. J'ai dit tout à l'heure, lorsque Dieu a créé, en prenant la Bible, on ne sait pas ce que Dieu a donné à la femme. La femme a plein de pouvoir, c'est elle qui donne la vie. Nous, tous qui parlons ici, c'est la femme qui nous a donné, non? C'est la femme qui donne la vie, ça veut dire que c'est la femme qui a la vie. L'homme et la femme ne peuvent pas se mesurer. C'est que le problème de la femme, elle ignore qui elle est. C'est ça qui tue beaucoup de femmes aujourd'hui. Les femmes vont en compétition avec les hommes en ignorant la force qui est en elles. J'ai l'habitude de dire, derrière une grande femme se cache un grand homme. Ça veut dire que si un homme aussi bête, la femme, elle est bête. La femme a le pouvoir d'amener l'homme à devenir grand homme.
2: Pas toujours.
0: Bon, ça veut donc dire que ce n'est... attendez, je suis en train de parler. Ça veut donc dire que la femme qui amène l'homme à devenir grand, l'homme a été grand. Puisque, pas toujours.
2: Pas toujours.
0: Ça veut donc dire que la femme ne peut donc pas prendre un irresponsable et faire de lui un grand. Si une femme a pris un homme et qu'il est devenu grand, ça veut dire que l'homme l'a été grand dans la tête. C'est pas ce que vous comprenez. Donc, la femme a un pouvoir comme l'homme a un pouvoir. Les deux, maintenant, doivent se mettre ensemble. Moi, je dis toujours, entre l'homme et la femme, il faudrait enlever le bras de fer. Ce qui tue aujourd'hui, c'est de dire que comme il l'a fait,
1: moi aussi
0: je vais faire.
1: Tu sors, je sors.
0: C'est ça, non, le problème. Mais la famille, c'est la femme.
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0: Ça chauffe ici en studio, hein. J'espère que vous êtes connectés parce que ça se passe ici au 88.4. C'est réquisition dominicale pour tous ceux qui nous rejoignent à l'instant. Ça pose problème, hein. La femme dérange, l'homme dérange. C'est la femme qui éduque, c'est l'homme qui éduque. En tout cas, les codes d'accès, ils sont là. On va bientôt donner le verdict, n'est-ce pas, Flora?
1: Oui, on va bientôt donner le verdict, Madame le juge. Peut-être avant de donner le verdict, je vais dire qu'il y a quand même un mal pour ce qui est des connexions aux réseaux sociaux. Aujourd'hui, on a beaucoup de familles qui ne communiquent plus. On a beaucoup de familles qui n'ont plus d'intimité. Mm-hmm. On a beaucoup d'enfants qui sont éloignés de leurs parents. Mm-hmm. Pourtant, ils habitent la même maison. Ils sont souvent dans les mêmes pièces, mais il n'y a pas d'échange. Alors, quelque part, ces parents-là qui sont dans une logique, comme dans le sujet précédent, dans une logique de vengeance, on monte les enfants et pareil d'autres. Ici, on est dans une logique où on perd tout. Mmh. On perd la communion, on perd même l'essence de la famille. Parce qu'un homme qui est tout le temps sur les réseaux sociaux n'est pas au courant de ce qui se passe dans la maison. Une femme qui est tout le temps sur les réseaux sociaux, elle n'a pas le temps de s'occuper de sa maison. Mmh. Donc il faut qu'on le dise. Et qui paye les frais de toute cette désinvolture-là? Ce sont les enfants. Mmh. Donc peut-être avant de donner le verdict, interpeller les parents. Vous êtes dans une relation où ça bat de l'aile, où vous ne vous trouvez plus de centre d'intérêt commun, ou bien vous êtes arrivé au point où vous constatez que je n'ai pas fait le bon choix, asseyez-vous, prenez la décision qui vous sied et acceptez-la. Rassurez-vous vraiment que les deux parties se comprennent. Dans la mesure où vous estimez que vous voulez encore continuer et sortir de cet engrenage-là, je suis dans les sites des célibataires alors que je suis mariée, alors désengagez-vous de façon... transparente. Mmh. Je me déconnecte parce qu'il n'y a pas de partenaire aujourd'hui qui n'a pas de code dans son téléphone. Il y a même des systèmes de je regarde la caméra pour que ça dévoile anti.
0: Même voilà, celui qui n'a voilà pas le code, là, même est suspect.
1: Je te dis que...
0: Géraldine devient Gérard.
1: Donc, il y a justement, il y a tout cet aspect de choses-là. Il faut aujourd'hui que la sincérité retrouve. Et moi, je suis un peu embêtée parce qu'on met toujours le volet spirituel au hangar. Le volet spirituel, on dit souvent que tout ce qui se matérialise, c'est déjà joué au plan spirituel. Mm-hmm. Beaucoup de couples aujourd'hui, et les hommes, je dis toujours les hommes, les hommes, et c'est parce que la prière vous a fait.
0: La femme prie pour lui et pour toute la
1: femme
0: famille.
1: Ne doit pas, tu ne peux pas prier pour quelqu'un qui passe son temps à pécher et qui ne veut pas se repentir.
0: Ouais,
1: papa, même
0: soeur.
1: Ton salut là ne peut pas venir de quelqu'un. Il faut que toi-même, tu aies l'engagement, tu prends ton engagement pour pouvoir, n'est-ce pas, t'offrir à Dieu, lui dire que papa...
0: Voilà ouais, Urich qui dit que l'homme amène la prière à la maison, que non, Flora, il faut laisser.
1: Il faut laisser, Urich. On compte au bout des doigts les hommes qui partent à l'église dimanche, pardon, il faut laisser la partie du film, la laisse. Maintenant, je suis en train de dire que les hommes aujourd'hui, le volet spirituel, vraiment, à donnez-vous. Et essayez de bâtir votre maison. La femme bâtit, certes, mais elle a besoin. Quand on dit que homme aime ta femme, c'est cet amour-là qui lui donne la puissance, la force, l'énergie,
0: il n'a pas rationné,
1: l'intelligence.
0: Il n'a pas
1: de
0: payé
1: te
0: la maison.
1: Mais si au
0: il
1: lieu
0: n'a pas
1: de
0: inscrit
1: ça,
0: les enfants à l'école, voilà, aimer ta
1: voilà,
0: femme.
1: Voilà. Donc, si tu ne donnes pas le confort à ta femme pour qu'elle éclore dans ton foyer, tu vois, tu vous dis que la femme est méchante. Oh que non, c'est toi le méchant. Donc, pour ce qui est de cet après-midi par rapport à ce monsieur, pardon, mm-hmm. le monsieur et la dame qui ont bagarré là, laissez les histoires de Facebook et machin, ça ne mm-hmm. vous donne même rien. Donc, pour ce qui est du verdict, on a donc trois hommes, mm-hmm. deux femmes, donc trois hommes coupables et deux femmes non coupables. Ça, c'est le verdict des jurés.
0: Le verdict des jurés, on a dit trois hommes coupables et deux femmes non coupables. Mmh. Bon, le jury va faire exception ce jour parce qu'il faut également noter que nous sommes dans une société patriarcale. Hein, et il faut aussi noter que la femme ne se compare pas à l'homme. L'homme reste le chef de famille.
1: Et il doit se comporter comme telle.
0: N'en déplaise à la femme.
1: Et il doit se
0: le genre de
1: telle.
0: Femme angroïde que l'homme sort, tu sors. L'homme boit une bière, tu bois deux bières. L'homme grague ici, tu gragues aussi là-bas. Quand on est femme mariée, on respecte son statut. Alors, on va donner 200 coups de fouet à cette dame-là.
1: C'est l'homme. le
0: jury.
2: Pour moi, l'affaire n'est pas compliquée. Oh. C'est pas la peine de se fâcher. Des deux côtés, il y a égalité. Un but partout. Oh.

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0: Réquisition dominicale place au débat du jour. On va parler de la polygamie, une solution dans la lutte contre l'infidélité des hommes. C'est une question, hein? On pose la question. Est-ce que la polygamie est une solution dans la lutte contre l'infidélité des hommes? Vous pouvez participer, bien sûr. Les codes d'accès, vous les savez bien. On donne la parole d'abord à qui? Aux femmes, aux hommes.
1: À l'homme,
0: voilà. Parce que la polygamie.
1: Il ne faut pas que quelqu'un nous arrête après. Mais on lui donne d'abord la parole.
2: Est-ce que la polygamie peut être une solution aux infidélités des hommes? L'autre jour, je suivais le discours d'un président européen. Mm-hmm. Il faisait la promotion d'une certaine société, mm-hmm, franc-maçonnerie. Mm-hmm. Et je voyais la prise de parole également d'un haut placé de l'Église contre également la montée de certaines organisations, mmh, LGBT. Vous voyez, les gens font la promotion dans leur domaine. Mmh. Et parfois, dans certains domaines, il ne faudrait pas parler. Si j'ai un point de vue à donner, je dirais, est-ce que la polygamie peut être une solution? Il y a oui et non. Oui et non, pourquoi? Parce que déjà, tout le monde ne peut pas supporter une femme. Mm-hmm. Tout le monde ne peut pas supporter une femme.
0: Enfin, un homme l'a dit.
2: Déjà, tout le monde ne peut pas supporter une femme. C'est pour ça que, comme la Bible dit, à certains seront des eunuques, c'est-à-dire ne pourront pas se marier. Mm-hmm. D'autres pourront avoir une femme. Et d'autres peuvent avoir plus d'une femme. Et j'aime toujours un verset de la Bible, je crois, c'est dans le livre d'Exode, ou 21, je ne sais pas, quelque chose, où... on dit, si vous prenez une deuxième épouse, ne rien retrancher à la première.
0: Ah, ça?
2: Ça voudrait dire ici, il y avait déjà les bases de la polygamie. Mm-hmm. Ça veut dire, c'est lui, c'est Dieu qui donne ce message. Dieu. Ça veut dire, si vous prenez la deuxième, il ne faut rien retrancher à la première. Vous comprenez donc que c'est déjà une organisation. Pour celui qui veut être polygame, mm-hmm, il devrait à tout faire en sorte que dans sa polygamie, que les deux partenaires, n'est-ce pas, je ne puisse pas dire, puissent être équitables, mais c'est de ça qu'il s'agit.
0: Voilà, tu achètes le pain, tu m'achètes voilà, également le pain.
2: Il s'agit d'une organisation. Donc, je parle ici parce que c'est un verset biblique. Ça veut dire, c'est quelque chose qui a été pensé. Donc, on ne pourrait donc pas dire que la polygamie est rejetée. Mm-hmm. Ça veut dire, c'est quelque chose qui peut être parlé, qui peut être dans une société déjà. Je pense que les lois de notre pays autorisent la polygamie, je crois bien. Mm-hmm. Bon, maintenant, est-ce que l'infidélité peut, est-ce que la polygamie peut donc résoudre ce problème? Je dis non. Et oui, pourquoi? Non, d'abord, parce que il y a des gens qui, même si vous leur donnez 10 femmes,
0: comme Mongo Faya,
2: ils auront toujours à regarder la 11e femme.
0: Ouais.
2: Donc, vous comprenez donc que la polygamie ne peut pas résoudre le problème. C'est comme quelqu'un qui, aujourd'hui, à 1 million, il va toujours chercher à voler les autres millions. Non, mm-hmm. Il ne se rassasie jamais de ce qu'il a. Mm-hmm. Quelqu'un qui a une voiture aujourd'hui ne se contente pas de la voiture. Il veut toujours en plus. Quelqu'un qui a un salaire, qui parfois les frais d'émission, veut toujours, vous vous rappelez une fois dans ce pays, il y a des gens qui ont eu des frais d'émission, mm-hmm, plus que le nombre de jours en une année. C'est-à-dire l'année a 365 jours. Mais on vous dit que quelqu'un en une année, il a eu 400 jours d'émission.
0: Bon, voilà.
2: Toi, tu faisais l'émission là.
0: Deux fois par jour.
2: Non, vous comprenez, il y a donc des gens qui, à un moment donné, même si vous leur donnez quoi, ils seront toujours insatisfaits. Donc, la polygamie ne peut pas résoudre le problème d'infidélité. Et si vous parlez d'infidélité, vous risquerez de trouver que les infidélités sont catégorisées. Mm-hmm. Parce que c'est facile de parler d'infidélité, mais quel est le problème qui peut entraîner l'infidélité? Parce qu'au départ, il y a un contrat qui est signé. Il, mm-hmm, peut être verbal, il peut être surécrit. Mais il peut donc arriver que dans ce contrat, par exemple, vous vous engagez avec une personne qui, au final, ne vous produit pas ce qui avait été dit au départ verbalement. Je prends, mm-hmm, un cas. Vous vous engagez avec, je vais prendre le cas de la femme, parce que c'est l'infidélité de l'homme qu'on voit toujours. Mm-hmm. C'est toujours que l'homme est le plus infidèle, mais alors qu'il, ouais, y a des femmes qui vont tout le temps chez le boucher et ils ramènent la viande, alors que vous lui avez donné 2
0: 000. C'est son assaut.
2: Mais elle ramène la viande de 10 000. Mais c'est l'infidélité de l'homme qu'on
1: mais
2: voit.
1: Mais tu manges quand même. Okay. Donc, tu manges jusqu'à ce que tu demandes s'il n'y a pas les autres morceaux.
2: Donc, c'est une façon de dire, il peut donc arriver qu'il y a eu un contrat, par exemple, une femme qui doit Vous savez que le mariage véritable, qu'on le veut ou non, la finalité, c'est la descendance. Mm-hmm. C'est pas ce que vous comprenez.
0: Bien sûr.
2: L'amour de Novelas est l'amour, mais chaque être humain voudrait qu'en partant de cette terre puisse laisser une descendance. Et qu'il arrive donc maintenant que, pendant que vous vivez, vous vous rendez compte qu'il n'y a pas ça. Vous êtes déjà peut-être à la 15e année. Est-ce que vous ne serez pas tenté? Vous serez tenté d'aller chercher dehors cet enfant que vous n'avez pas dedans, non? Mm-hmm. On parlera d'infidélité. Mais pourtant, l'infidélité que vous êtes en train de produire, c'est parce que il y a plusieurs cas qui arrivent, qui peuvent arriver, que malheureusement, dans certains couples, on ne peut pas vous dire. Mm-hmm. Mais c'est toujours facile de dire tel est infidèle, mais sans connaître les mobiles et les raisons. Qu'est-ce qui pousse cet homme qui s'est marié à aller dehors chercher? Qu'est-ce qu'il cherche? Vous allez voir beaucoup de gens qui vont vous dire la femme donne tout. L'homme n'a pas besoin que la femme lui donne tout. L'homme a besoin de ces choses, la paix. Est-ce que la femme la donne la paix?
1: Est-ce que l'homme lui en donne?
3: Et quand on donne même la paix,
2: est-ce que... Je suis encore en train de vous. Vous voyez déjà comment on est en train de répondre.
0: C'est la paix du Christ.
2: Voilà. Ça veut dire, vous allez voir, vous allez entendre, je lave les habits, je prépare à manger, je fais ceci. Mais parfois, vous voyez, à peine je parle, qu'on m'a attrapé au niveau.
0: C'est la paix du Christ.
2: Voilà, ça veut dire, vous allez donc vous retrouver où? Dans une maison, quand vous rentrez le soir, c'est le feu qui vous attend. C'est-à-dire, on a déjà allumé l'incendie. Je pense que, en ce moment-là, que vous le voulez ou non, vous allez beau résister, mais un jour, vous allez chercher là où il y a de l'eau pour essayer de vous rafraîchir le cerveau. Parce que l'homme, ce n'est pas... vous pouvez mettre tout à l'heure la volonté, c'est mérite qu'elle est belle. Vous pouvez mettre belle, mais à un moment donné, si la beauté n'est que physique et non intérieure, parce que moi, je dis toujours, la beauté ne doit pas seulement être la beauté de l'extérieur. Mm-hmm. Si vous n'avez pas une âme, vous n'avez pas un cœur qui est à l'image et qui reflète votre beauté physique, ça n'a

0: que parfois les couples n'exposent pas.
1: Christelle, finalement, la polygamie, c'est bien ou pas?
2: La polygamie, bon, pour moi, hein, moi, je crois que la polygamie, c'est un moyen rapide d'envoyer l'homme à la tombe. Pourquoi je dis ça? Parce que, en réalité, si aujourd'hui, il est difficile pour un... Parce que comme on causait tout à l'heure, il y a des hommes, je préfère dire il y a des hommes, qui aiment bien dire que on ne peut pas manger une même... quoi?
3: Nourriture
2: chaque jour. Voilà. Mais quand on mange donc différents... Parfois, on peut manger des nourritures qui sont toxiques. Oui. Ou qui sont toxiques et qui vont vous ramener. Parce que non seulement ça... Il n'y a pas seulement ce volet, hein. Il y a également ce volet qui, le côté, les conséquences de ça qui sont que on se retrouve avec plusieurs femmes de différentes mentalités et la petite sorcellerie qui s'installe même entre les enfants, ça devient compliqué, ça devient une vie difficile à vivre où à la fin, et c'est même aussi, on se retrouve parfois ruiné. Pourquoi je dis que ça amène l'homme à la tombe? C'est parce que, je vous assure là, vous allez constater même que ceux qui sont polygames là, la majorité de ces enfants-là, vous êtes sûr que ce sont vos enfants, effectivement?
0: Wow, même quand on est monogame.
2: Oui, mais je dis donc que bon, quand vous êtes même déjà d'abord monogame, vous n'arrivez même pas d'abord à savoir si ces enfants sont... Maintenant, vous partez encore entrer dans la polygamie, c'est pour dire quoi?
0: C'est mieux comme ça.
2: Donc, ok, c'est mieux. Donc, c'est un de toutes les façons, c'est un choix. C'est un choix de vie, donc à chacun d'assumer et de vivre les conséquences par la suite. Mais véritablement, la polygamie doit être bannie même, pour moi personnellement, parce que ça détruit des vies, ça détruit des familles. C'est pas seulement parce que l'homme lui regarde l'instant là, quelques minutes de sexe et autres, parce que lui veut changer et autres, mais il ne voit pas l'impact. L'impact dans les familles et tout le reste et autres. Donc, il ne.
0: Non, je voulais, excusez-moi, donc, je voulais un peu rebondir.
2: C'est un peu ça en fait.
0: La polygamie, pour ceux qui l'ont pratiqué, ce n'est pas beaucoup plus une histoire de sexe. Il faudrait qu'on essaye un peu.
3: Oui, Monsieur Jacques Nobon, on nous fait de grands signes du côté de la technique.
4: Time now 5 o'clock for evening.
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0: Oui, tout à l'heure, je voudrais dire, je pense que ce qui m'intrigue souvent, je pense que sur ce plateau, nous prions le Dieu d'Abraham, nous prions le Dieu de Jacob, nous prions encore le Dieu de qui? D'Isaac. Quand je cite ces personnages bibliques, vous constaterez avec moi que ça a été des gens qui ont été des polygames. Quand on invoque Dieu de Jacob, c'est quelqu'un par qui Dieu a béni et il a donné le peuple d'Israël. Vous n'allez pas me demander. Vous n'allez pas dire que ceux qui sont prêtres aujourd'hui, voire même évêques, qui sont issus, voire même ministres, qui sont issus des familles polygamiques, sont des sous-hommes. Vous parlez de sorcellerie. Moi, je m'amuse. Donc la sorcellerie, ce n'est que dans un foyer polygamique. Les sorcelleries qu'il y a entre frères et sœurs, où votre frère vous empoisonne, c'est la polygamie.
1: C'est l'une des
0: La
1: sorcelleries.
0: sorcellerie qu'il y a entre enfants et mères, et aujourd'hui les enfants qui vendent leur mère pour être riches, c'est la polygamie. Ça dit, la sorcellerie va toujours exister. La sorcellerie qu'il y a entre les collègues dans un bureau, c'est la polygamie? Non. C'est parce que l'homme décide de faire le mal. Je pense qu'il y a des sociétés dans notre pays qui vivent dans la polygamie.

0: Pourquoi il n'y a pas de sorcellerie là-bas?
1: Parce que vous êtes là-bas.
0: Parce que la sorcellerie que nous invoquons ici, parce que tout à l'heure j'ai invoqué la Bible. Ce n'est pas l'homme qui a dit. Vous n'allez pas prendre des parties de la Bible que vous aimez et rejeter les autres. C'est une loi qui a été donnée. C'est une loi qui a été promulguée. C'est dans la Bible. Pendant qu'on donnait les commandements, s'il vous plaît, je parle de la Bible. C'est pour ça que j'ai dit tout à l'heure, la vie est un choix. Vous n'allez pas, si c'est votre choix, de ne pas être polygame, mais ne dites pas que ça ne doit pas exister.
2: On va d'abord donner la parole aux auditeurs également sur la 2. Allô, bonsoir.
3: Oui, bonsoir madame.
2: On vous écoute.
3: Bonsoir à tous. Bonsoir à tout votre panel là.
2: Bonsoir.
3: Et aux techniciens. Oui, c'est un débat assez intéressant. C'est quand même un sujet assez relatif. Chacun a son opinion là-dessus et avec ses raisons. Mais je pense quand même que la polygamie est le contexte le plus adapté à l'épanouissement de l'esprit de l'homme. Je veux bien me faire comprendre parce que la femme a un esprit plus faible que l'homme, puisque la femme est issue de la côte de l'homme. La femme a un esprit un peu plus faible que l'homme. Un homme avec une seule femme dans la monogamie, c'est un peu comme si vous aviez un match de football où on a une équipe de 11 contre 9. Parce que l'homme qui a plusieurs femmes, il est dans sa plénitude, c'est stimulant. Il développe son esprit tout le temps pour savoir comment jongler avec les deux femmes. Alors que quand un homme est monogame, son esprit dort un peu. Son esprit dort un peu parce qu'il n'a qu'un seul vis-à-vis. Il n'a qu'un seul vis-à-vis. Les deux femmes, ce n'est pas donné à n'importe qui. C'est très stimulant. Ça rend l'homme intelligent. Ça, l'homme devient. C'est la plénitude de l'homme s'accomplit avec la polygamie. La preuve, les plus grands hommes, même dans la Bible, c'était polygame. Un Abraham comme ça, il en a eu jusqu'à deux, et puis ses femmes lui en ont donné encore deux, ça fait quatre. Mohamed, le prophète Mohamed, il en a eu jusqu'à 16 femmes. Donc, je ne dis pas beaucoup de choses. Pour dire ça, c'est mon point de vue.
2: La polygamie
3: permet à l'homme d'atteindre sa plénitude d'esprit, parce que la femme et l'homme, ce n'est pas pareil. On ne peut pas mettre un contre un. Il faut mettre quatre femmes contre un homme. Là, ça permet à l'homme de montrer vraiment qu'il est homme.
4: Est-ce que vous êtes polygame? Est-ce que vous êtes polygame? Chers auditeurs, est-ce que vous êtes polygame?
3: Allô?
4: Oui, est-ce que vous êtes polygame?
3: Sont plus nombreux. Non, c'est un autre aspect. Ça permet une certaine équité. Parce que lorsque on dit par exemple un homme pour une femme, ça ne va pas donner. Il y aura beaucoup de femmes qui n'auront pas de mari. Donc si un homme a trois femmes, on sait tous que dans le ratio de la population mondiale, d'une façon générale, quel que soit le pays, la tendance va toujours à la majorité des femmes. Nous le savons très bien. Donc, pourquoi donc faire un homme d'enfants de 2-3 femmes, ça crée un certain équilibre. Voilà encore un autre aspect.
4: D'accord. Mais est-ce que vous êtes polygame? Est-ce que vous êtes polygame?
3: Bien sûr, le père
4: vous êtes polygame. Mon
3: grand-père en avait 12.
4: Vous êtes polygame?
3: Oui, monsieur.
4: Il n'y a pas de problème, monsieur. D'accord. Merci beaucoup. Je
3: jongle comme ça et je suis à l'aise.
4: D'accord.
3: Là, l'homme est dans son pouvoir quand il a beaucoup de femmes. Vraiment, c'est merveilleux. C'est un contexte très merveilleux, vraiment.
4: D'accord, nous vous félicitons. Merci beaucoup pour cette intervention au 640 61 38 42, 671 15 73 21. Voilà, Géraldine. La polygamie aujourd'hui, est-ce que vous pensez qu'elle est vécue comme à l'époque, les temps anciens? Parce que la polygamie avait un fondement, il faut qu'on le rappelle. À l'époque, n'était pas polygame qui veut, mais qui peut. On avait un certain socle dans les fondements, on disait qu'on aidait certaines familles à sortir de la pauvreté. C'est pourquoi on prenait dans chaque famille une jeune fille pour pouvoir, toi qui as beaucoup de champs et autres, d'animaux, de bêtes, tu vas permettre donc à cette fille que tu as pris en mariage, à cette famille-là d'avoir un bon grenier, avoir de la viande et tout le reste. Par la suite, les mentalités ont un peu évolué. C'était des personnes d'une certaine classe, que ça doit être des chefs, des notables, des rois qui avaient ce privilège. Mais est-ce que vous pensez qu'aujourd'hui, on tient encore compte de cette notoriété-là, de ce fondement-là? Même dans la Bible, comme vous êtes en train de dire, est-ce que véritablement la polygamie de la Bible ressemble à la polygamie qu'on vit aujourd'hui?
1: Je répondrai par la négative. Je suis d'abord contre la polygamie. Mm-hmm. Parce que de nos jours, lorsqu'on regarde, on observe la conjoncture économique, ça ne va pas. Et vous allez me dire, je ne sais pas si vous allez me dire que un jeune qui n'a pas les pieds sur terre va se pencher sur la polygamie.
4: Qui ne mange même pas trois fois par jour.
1: Qui n'arrive pas. Qui ne peut pas, parce qu'il va former là un nid de serpents.
2: Mais il y a des hommes qui sont, je prends, je vous relance, Géraldine. Géraldine, je vous relance. Il y a un monsieur que j'avais croisé, lui il est recruté, une de ses femmes est directrice quelque part, l'autre enseignante, et ils n'ont pas de problème dans leur foyer.
1: Ce sont des cas isolés, ce sont des cas isolés, parce que chaque femme aime se sentir unique, de nature, nous sommes des femmes. Et moi, je n'aimerais pas que je suis avec peut-être mon chéri qui regarde ailleurs. Au pire des cas, s'il commence à regarder ailleurs, même si je suis la Sainte Marie-Thérèse de tous les temps, je vous assure que je vais trouver des stratégies pour, pas pour le ramener, mais je vais chercher à éliminer mon adversaire.
4: Pourquoi? Oui. Tout le monde a droit au bonheur.
1: C'est toujours comme ça. Parce que je suis une femme et j'assume. Je ne peux pas partager. Je ne vais pas. Pas que je ne peux pas partager parce que c'est souvent difficile, mais ça fait souvent mal.
4: Maman partage que c'est la nourriture.
1: Oui. Donc, les femmes, une femme normale ne peut pas. Et la Bible. Vous parlez de la Bible. Depuis, j'ai l'impression que vous essayez un peu de manipuler la chose. La Bible, depuis quand? Je vous demande, depuis quand vous avez... Je n'ai pas encore vu un pasteur polygame. Hein. Je n'ai jamais vu un pasteur polygame. Il y a eu l'Ancien Testament et
2: le
1: Nouveau Testament. Je ne pense pas que... Avant, il y avait la polygamie et je pense que Dieu a dit... Oui.
4: Oui. Pardon, laissez Géraldine parler, ma parole.
1: Oui. Je pense que.
4: Ne te laisse pas influencer, oui. Celui-là.
1: Moi, je ne peux pas. Ils ne peuvent pas me manipuler.
4: D'accord.
1: Et je pense que, oui, Géraldine dit que.
4: Oui.
0: C'est plus dur.
1: Attendez, vous êtes en train de. Lorsque vous étiez en train de parler, j'étais encore là, je ne disais rien. Donc, je vais vous dire une chose. La polygamie est diabolique. Parce que chaque femme va toujours dire à son enfant que la maman là, ce n'est pas ta mère. Hein. Ce sont tes adversaires. D'ailleurs, même le terrain là, il faut trouver la stratégie pour éliminer ceux qui... Donc, c'est le diable. Je ne peux pas encourager la polygamie.
4: Elle est formelle, elle ne peut pas encourager la polygamie. On a parlé des inconvénients des inconvénients, la sorcellerie, les problèmes, les disputes et autres. Beaucoup d'hommes aujourd'hui, Marie-Christelle, beaucoup d'hommes aujourd'hui signent le régime monogamique, mais se retrouvent en train d'avoir des relations extra-conjugales avec à la solde des enfants. Eux aussi, on va dire d'eux qui sont polygames.
2: C'est la polygamie déguisée.
5: Ça, c'est des supercheries, c'est des choses, c'est des situations qu'on retrouve dans la société. Mm-hmm. Oui. D'autres cas même où vous voyez des hommes qui se retrouvent en pleine, soit en pleine cérémonie, mm-hmm. où on te surprend en train de te dire. Ou bien avant même la cérémonie, comme j'ai eu un cas avec une des mariées que j'avais, un couple que j'avais reçu dans mon entreprise. Donc, qu'est-ce qui s'est passé? C'est que, en fait, le mariage était proche et autre. J'avais déjà confectionné, tout était prêt, les tenues et tout. Eux-mêmes également, ils avaient déjà. Mais quelques temps après, il y a eu des problèmes au niveau
4: du régime.
5: Oui. Donc, ils ne s'étaient pas...
4: Ils ne s'étaient pas accordés.
5: Ils,

0: Il ne s'accordait pas. La
1: Oui.
0: famille disait, la famille, l'homme, lui, il avait, s'était accordé avec sa femme
1: Régime monogamie,
0: monogamique, mais
1: oui.
0: la famille de l'homme a dit non, c'est polygamique. Et l'homme aussi, bon, il écoute sa famille, non? Il dit, ma chérie, il faut qu'on revoie ça. On a mis ça en suspens. Que non, ici, c'est, ça ne se passe pas comme ça. On ne peut pas. Donc, c'est des choses où parfois des hommes usent de ça pour manipuler. Pour imposer
1: Oui.
0: le régime en disant que, bon, t'es dit chérie, moi je vais t'épouser, tu sais, on va prendre le régime monogamique, mais au fond de lui,
1: Il ne veut pas.
0: il veut garder son régime, il veut garder sa vie de. En fait, il veut imposer ça. Parce qu'il y a des femmes qui n'acceptent pas ça, comme Géraldine disait. Oui, il y a des femmes qui n'acceptent pas ça, mais quand on veut vous amener à entrer dans ça ne donne
1: Est-ce que
0: pas.
1: l'homme qui le fait, donc, quand il s'en va signer le régime monogamique et qui par la suite décide, donc, après avoir, je sais pas, nourri l'ambition d'espérer avoir un régime polygamique, il dit que, comme ma femme m'a contraint, maintenant, donc, je vais me battre dehors, là, comme je peux, pour pouvoir satisfaire mes envies. Parce que, quelque part, on a ces hommes qui sont quand même loyaux.
0: Oui, c'est vrai.
1: Il y a des hommes qui sont loyaux et qui sont même très sérieux dans leur polygamie, il faut le dire. Ils prennent soin de leur femme, ils prennent tout en charge, les enfants et tout, les femmes ne manquent de rien. Dans certains cas, les femmes sont chacune chez elles. Dans d'autres cas, il y a une grande maison qui les abrite toutes, mais personne ne souffre vraiment de quoi que ce soit. Maintenant, il y a une catégorie là. La catégorie là, c'est laquelle? Que non, on est aujourd'hui polygame, on dit que non, on va prendre trois. À la troisième, on estime que non, ça ne donne pas. J'ai vu une nouvelle là. Il me la faut.
0: Effectivement.
1: La nouvelle arrive. À peine on est en train de parler de la nouvelle, qui dit que mais j'ai vu une nouvelle nouvelle qu'il faut que
0: Voilà.
1: j'aie. Est-ce que quelque part, ce n'est pas donné le pouvoir à l'homme de faire ce qu'il veut, donc d'exprimer quelque chose que nous on pense qu'il cache, alors que véritablement c'était son souhait depuis le départ. Parce que
0: Oui.
1: beaucoup d'hommes profitent de la situation, il faut le dire.
0: Oui, justement. C'est vrai que c'est donner le pouvoir à l'homme. Parce que déjà, l'homme est comme un chasseur à la base. Oui. Donc, il y a des hommes qui sont insatiables. Donc, quand vous lui donnez donc cette possibilité-là,
1: Oui.
0: attendez-vous à avoir même une multitude de. Même si vous êtes multimilliardaire et autres. Donc, ça arrange même. Il y a beaucoup de femmes même à qui ça arrange
1: Tout à
0: là-dehors.
1: fait.
0: Parce que certaines femmes, bon, elles, c'est son confort qu'elles cherchent. Elles cherchent à être à l'aise et autres.
1: Oui.
0: Oui. Mais qu'à cela ne tienne, il y aura toujours des conséquences à la fin. Il y aura toujours des séquelles. Il y aura toujours des problèmes. Même pas forcément à la fin. Même durant
1: Durant le, parce qu'il y a des
0: le
1: hommes qui
0: temps.
1: finissent souvent roués de coups, hein,
0: Oui.
1: quand tu viens
0: Durant ce
1: trouver
0: temps.
1: tes
0: On
1: concubines
0: va
1: en
0: se
1: train de se...
0: retrouver déjà même parfois les enfants même. Il
1: Oui.
0: y a des familles où le père vit même encore. Oui, les enfants discutent même déjà
1: Des
0: l'héritage.
1: biens.
0: On cherche même déjà à éliminer tel
1: Tel.
0: ou tel de tel enfant. Ça commence, les frères ne s'aiment plus, la guerre entre les familles. Ça donne, je vous assure, c'est très dangereux la polygamie. C'est pas à conseiller.
1: Est-ce
0: On
1: qu'aujourd'hui...
0: donne l'impression que c'est seulement dans la polygamie que
1: Oui,
0: forcément
1: c'est ce
0: on se
1: que...
0: retrouve avec ce cas de figure, alors que même dans la monogamie, il y a des frères et des sœurs
1: Justement,
0: qui se
1: non, c'est
0: déchirent.
1: pour ça que je
0: Mais
1: refuse...
0: maintenant, on est même polygame, pourquoi? L'homme est souvent polygame, pourquoi? Est-ce que c'est parce que il aime tellement les femmes ou bien c'est par rapport à quoi? Parce que même nos monogames là sont des polygames déguisés.
2: Des cachets. Oui, c'est pour ça que tout à l'heure je dis, je refuse l'histoire que il y a trop de sorcellerie dans la polygamie. Comme
0: Mais la
2: si
0: sorcellerie,
1: dans
0: c'est la
1: la
0: polygamie.
1: monogamie,
0: La
1: comme
0: polygamie,
1: si
0: c'est la
1: dans
0: sorcellerie.
1: la monogamie, il n'y avait pas de sorcellerie. J'ai posé quelques questions là maintenant. Est-ce que tous les gens qui sont victimes de sorcellerie dans nos familles, c'est parce que les familles sont polygames? Non. Mais c'est parce que la sorcellerie existe. C'est-à-dire, vous allez voir votre frère parce que vous avez acheté une nouvelle voiture, il vient verser les remèdes devant votre maison. Et vous mourrez, les enfants restent là. On arrête sur le terrain, non? Est-ce que les orphelins qui restent souvent sont en abri parce que le père était seul? Non, il y aura la famille de l'homme
2: qui va même expulser la veuve qui est restée. Mm-hmm. Donc, ce n'est pas une histoire de polygamie. Heureusement, ce ne sont que les avis des personnes. Mm-hmm. Mais j'ai pris tout à l'heure. Heureusement que le prénom c'est
1: Géraldine
2: disait tout à l'heure. C'est là moi j'attendais le verset de Dieu. Heureusement qu'elle n'a pas sorti le verset de Dieu où Dieu interdit la polygamie.
0: Hein? Mais Dieu n'a pas non plus encouragé la polygamie.
2: Je donne un verset. Dieu,
0: vous êtes en train de mal interpréter. C'est pour ça que je ne voudrais pas qu'on entre dans ces polémiques.
2: Permettez que je lis ceci. Non. Le verset dit ceci.
0: Il s'agit d'une histoire bien précise, dans un contexte précis.
2: Écoute donc alors, c'est pour ça que j'ai parlé tout à l'heure. Il y a ceux qui ne vont même pas se marier. Ça dépend des contextes de tout un chacun.
0: Ne malinterprétons pas la Bible.
2: Non, vous n'allez donc pas interpréter ma vie.
3: On donne d'abord la parole à
0: cette... Non, c'est pas ça. Mais laissez la Bible, parlons de ce qui... Non, vous interprétez mal.
2: Je n'interprète pas.
0: Vous interprétez mal.
3: Allô? Il est parti.
1: Au 640 61 38 42.
2: Non, c'est ce que je dis, ceci, n'est-ce pas?
0: Tout le monde
2: n'est pas appelé à se marier.
0: Oui.
2: On est d'accord, non?
0: Oui.
2: Femme comme garçon.
3: Oui. Bien sûr.
2: Tout le monde n'arrive pas à supporter une femme. On est d'accord, non?
3: Mm-hmm. C'est clair.
2: Hein? Ça veut dire que la vie, c'est au cas par cas.
0: Oui.
2: Ça veut dire que ce que Dieu vous dit, il ne le dit pas à moi. Parce qu'on n'a pas les mêmes problèmes. Mm-hmm. Le problème que je n'ai pas, le problème de votre frère. Ça veut dire si vous avez un autre problème. Moi, j'ai un autre problème que Dieu lui peut autoriser chez moi. Pourquoi? Parce que peut-être je suis garçon unique et que j'ai une femme qui n'accouche pas.
0: C'est un cas différent.
2: Non, vous voyez que c'est un cas différent, non?
0: Oui.
2: C'est pour ça que je parle, donc, ne dites pas que non, la polygamie est interdite par qui? Parce que c'est
0: non,
2: Dieu...
0: Non,
2: Dieu
3: a sur la une d'abord.
2: Trouver une solution.
3: Allô?
2: Hein?
3: Allô? Allô?
1: Au 040 61 38 42 671 15 73 21, les auditeurs peuvent donc nous contacter. Vous êtes en direct de la 88.4 Royal FM. Vous le constatez avec moi que le débat est chaud.
3: Il est vraiment chaud
1: cet après-midi. Moi, je suis parfaitement d'accord. Tu dis un contre-pied par rapport à la Bible. Mais je sais qu'on dit aussi quelque part. Moi, je ne lis pas trop la Bible. Que l'homme quittera son père et sa mère et s'attachera
3: à une femme.
2: Justement, je vais donc répondre à ça. On a dit l'homme quitte. Hein?
1: Quittera son père et sa mère
3: et sa mère
1: et s'attachera à une femme.
2: Et ce n'est pas une femme, à sa femme.
0: Et les deux deviendront.
2: À sa femme.
0: Une seule
2: chair. On n'a pas dit à une femme.
3: À sa femme.
0: Et les deux deviendront
1: une seule chair.
2: Moi, je ne peux pas. Oui, lorsque vous allez.
0: Vous voyez donc que la Bible a plusieurs contextes.
3: Tu es la une. Allô.
0: Laissez.
3: Allô. Allô. Bonsoir.
4: Bonsoir. Tout le panel.
3: Merci. Comment vous appelle?
4: Le patriarche. Qui vous appelle?
3: Oui, le patriarche. On vous écoute.
4: Je suis très amusé par ma fille Géraldine.
3: Voilà.
4: Elle parle de ce qu'elle ne maîtrise pas.
2: C'est ça.
4: La polygamie est une culture,
2: c'est
4: une idéologie. La monogamie est une culture, une idéologie. Moi, en tant qu'Africain, ma culture est polygamique. La Bible est l'histoire d'un peuple. Les histoires qui sont passées à Kabila sont possibles aujourd'hui. Mais nous ne tombons pas maintenant avec les versets bibliques. La polygamie, vous avez dit tantôt que. Il fallait avoir du bétail autre. Si c'était difficile d'avoir beaucoup de femmes hier, aujourd'hui, il est difficile d'avoir une copine si tu n'as pas les moyens. Pour qu'on soit clair là-dessus.
3: Mm-hmm.
4: La polygamie est un concept. Et quel type de la polygamie, c'est le manque d'amour et le matérialisme. Tel que ma fille dit là, elle ne peut pas, elle ne peut pas. Non. L'autre, que tu as parlé, il y a même des gens dans la rue qui ne peuvent pas se marier. La vie est au cas par cas.
3: Mm-hmm.
4: Si tu condamnes la polygamie, il n'y a rien de sorcellerie dans la polygamie. La société la sorcellerie parce que l'homme est structurellement dégénéré, il n'y a pas d'amour, c'est l'intérêt, c'est l'égoïsme, c'est tout ça. Tout ce qu'on raconte là, c'est juste. La polygamie, mon grand-père en a fait ça. Moi, tu vous parles là, je suis né dans un foyer monogamique marié à l'église.
3: Mm-hmm.
4: Si je vous dis des problèmes que j'ai eu, que j'aime dans la famille pour résoudre, ça me fait perdre le sommeil. Il y a la polygamie là. Tout ce qu'on a cité là, ça n'a rien à voir avec la polygamie. La haine, la jalousie n'ont rien à voir avec la polygamie.
3: Mmh.
4: C'est la nouvelle idéologie importée d'ailleurs au capitalisme, l'individualisme. Et on multiplie les religions avec les doigts, on nous raconte des choses qui ne produisent rien.
3: Mmh.
4: Il y a plus de 50 000 églises chrétiennes aujourd'hui. Il y a de plus de 5 000 à Yaoundé. Qu'est-ce qui a changé fondamentalement sur tout ce qu'on décide là? Moi, je ne vois rien. Rentrons dans nos cultures, comme cette Antadium l'a dit en 87. Lors de son dernier voyage au Cameroun. Vous, les Africains, si vous voulez vous développer, ne comptez pas sur le pétrole. Rentrez à Dieu, c'est l'homme de ce que vous savez de Dieu, et il a démontré que tout le monde connaît Dieu. Mais ce que vous laissez dans la Bible, elle n'est pas contextuelle à nos réalités, c'est pour ça que ça ne donne rien. La raison n'a pas besoin d'aller dans la Bible. Nous avons la loi, comme l'a dit le roi au Dieu. Si les gens ne peuvent pas aller à la parole de Dieu, ils connaissent Dieu, la loi mieux que nous.
1: C'est compris.
4: Pour les gamins, qui entre dans la Bible, c'est que les gens ont des femmes, non.
1: Ok, oh. Merci, merci beaucoup. Oui, officiellement, ok, il n'y a pas de problème, parce que moi, je ne voudrais pas qu'on stigmatise la Bible, parce que moi, c'était même une référence que je ne voulais pas prendre, parce qu'on est sur, je ne sais pas moi, une thématique qui est à caractère socioculturel, ça fait partie de nos mœurs, ça fait partie de nos coutumes, ça fait partie, vraiment, Dieu là lui-même, il souffre souvent, un peu, on l'a appelé, lui aussi, il est fatigué, je suis sûr qu'il vient de prendre les doliprane là maintenant, parce que depuis le matin, les sollicitations à son endroit, ça a explosé les standards, pardon, laissez notre Père chéri se reposer, nous qui prions là, laissez-nous, nous qui croyons encore que non, un et un forme une seule chair. Laissez-nous. Mais nous sommes en train de dire que j'ai bien vanté ici là qu'à une époque, c'était vraiment quelque chose de, d'avantageux que d'être polygame. Parce qu'on estimait que on est dans un harem où il y a des familles qui sont vraiment dans le besoin. On voit que telle famille là, ça n'en va pas. Et souvent même, on prenait même les petites filles. Donc vraiment de façon symbolique pour aider la famille aussi. Que non, si c'est un plat de nourriture qu'on met sur la table, oui. Après, c'était une histoire de notable, de royauté. Oui, vous voyez, monsieur le roi, il arrive là avec la première, la deuxième. Après, ceci, cela. Là encore. Mais aujourd'hui, là, c'est grave. Aujourd'hui, on a comme l'impression que ça devient un jeu. Et on a comme l'impression que c'est la continuité de cette expression qu'on dit que on ne mange pas la nourriture tous les jours. Tu as de la peine à te nourrir. Tu as de la peine à prendre soin de toi. Mais tu as les yeux plus longs que le ventre. C'est toi qui es dehors, tu as la chasse. Tu chasses même quoi? Depuis que tu chasses là, ta vie a changé.
5: Un auditeur,
1: depuis que tu chasses, sur est-ce la que une, ta vie a changé?
5: Un auditeur sur la une. Bonsoir.
4: Et ma mère, bonsoir.
5: Bonsoir.
4: Oui. Oui, comment vous?
5: Bien et vous? Comment vous appelez?
4: Vous salue, vous les eh bien, d'abord mon nom, je vais donner les noms africains. Donc, moi, je suis l'homme africain. Je vais donner mon nom. Mon nom, c'est Silas Nansignon. À côté, j'étais là-bas, au côté, le nom de... Vraiment, la mère dit que le débat là... La sorcellerie, comme mon frère disait, la sorcellerie, c'est ainsi le temps que nous les parents d'abord avant de venir aller à la sorcellerie. Ce n'est pas dans le programme que la sorcellerie est ainsi. Nous sommes d'abord mon père avec les trois femmes, avec 11 garçons, avec 7 filles. Nous sommes d'abord combien? On est d'abord le fait le business. Parce qu'il y a un problème. Mon père, c'était comme un roi. Ça veut dire pour monter de temps, les pauvres là, que l'homme africain, un bel homme, c'est pour voir des femmes, c'est pour voir beaucoup les enfants. Il était comme un roi. On peut dire souvent qu'un homme peut d'abord qu'elle est une femme, ça veut dire que nous même pas marié. Moi, mais si le 35, ça veut dire que 35 ans, je suis déjà commencé à faire mon programme, l'âge de 108 ans, moi, je vais encore chercher des femmes pour la paix. Ah, ne peut pas même pas, je peux la préparer. Laissez les faire la Bible, nous sommes ici africains. Regarde le chômage. Il y a beaucoup de femmes qui sont là pour poser les mariages, dans comment, je veux faire comment, et tu sais. J'ai divisé la vie, moi-même, quelle position avant le Dieu. Quand femme me dit que, pardon, il veut que tu me pousses, je dis que non. Vraiment, nous devons comprendre que vraiment, laissez la Bible là que la Bible. L'autre a dit que le passé, il n'y a même pas vu le passé avec une seule femme. Vraiment, le passé, il y a beaucoup de passé qui y avait mis avec les fidèles. Le mauvais, il y a le passé qui fait le mauvais, que tu ne veux pas voir. Vraiment, nous devons laisser la Bible, nous sommes africains.
1: Non, on ne va pas tirer sur les pasteurs, pardon. Pardon seulement. C'est pourquoi je ne voulais pas qu'on déplace le débat. Restons dans la... Laissez les pasteurs en paix. Laissez-les, pardon. Laissez-les. Parlez de la polygamie ici, là. Tu es polygame, quel est l'avantage, quel est l'inconvénient? Viens dire ici, là. Laissez les hommes de Dieu, laissez la Bible. Pardon. Pardon, Ulrich, envoie la pub.
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0: À qui profite la polygamie? Au partenaire? À la femme? Qu'en est-il des enfants? Bonsoir, Gaël Angoni.
1: Merci, bonsoir Francine. Comment on se porte très bien le panel?
0: Voilà. On y
1: Super bien.
0: va directement dans le débat. À qui profite la polygamie?
1: La polygamie profite toujours à l'homme. Vous savez, ce modèle matrimonial est fait pour les hommes parce que la femme n'a jamais accepté cette histoire de polygamie.
2: Un homme normal.
1: Pourtant, un homme normal, bien viril, mérite plusieurs
2: Bien sûr.
1: Je
2: voulais t'encenser.
3: Bien sûr, bien sûr.
2: Et vite parler.
3: Bien sûr.
1: Donc,
0: Et qu'en est-il des enfants?
1: Oh, tout dépend. Dans un foyer polygamique, il faut la discipline. Chaque femme doit bien éduquer ses enfants. Et l'homme veille au profit de toute cette progéniture-là, des femmes et des enfants. Et puis ça va marcher. Quand les femmes n'arrivent pas à recadrer leurs enfants, nous allons nous retrouver dans un désordre total.
2: Donc l'homme est seulement là pour mettre, en fait.
1: Mais bien sûr.
2: Après, il part.
1: Non, non, il part
2: comment? Il cherche l'autre conjoint. L'autre bébé, pouvait être l'autre mère porteuse, il envoie, après il continue son expédition. Donc il va aller comme ça de femme en femme, l'éducation. Je dis, oh, l'enfant est malade, c'est pas son problème.
4: C'est la
2: je
4: voulais vous poser une question.
5: Il a rejeté l'éducation à la mère.
4: J'aimerais savoir, excusez-moi, j'aimerais vous poser une question, une douce
1: Allez-y.
4: Question.
2: Oui, doucement.
4: Est-ce que les hommes polygamiques mettent toujours. Est-ce que les hommes polygamiques.
0: Les hommes polygames
4: Oui, excusez-moi. Est-ce que les polygames. Vivre longtemps sur terre. Très souvent, j'ai souvent l'habitude, je vois toujours, ah, ce sont les veuves de tel de Paul.
2: Ouais,
4: c'est pas pour les maudire, hein. C'est juste pour vous dire qu'ils n'ont pas la paix intérieure,
2: le cardio.
4: Ils n'ont pas de cardio pour subir la polygamie. Je vous assure, une femme, c'est d'abord, c'est. Vous allez former le nid de serpent.
2: Ouais.
4: Et étant donné que vous formez déjà votre nid de serpent, vous n'allez pas avoir la paix. Je vous assure, ça sera l'hypocrisie. Aucune femme ne peut accepter. Une femme normale, hein. Si moi, par exemple, si moi j'acceptais la polygamie, ça veut dire que je n'aime pas mon gars, j'aime son argent, je suis là pour autre chose. Mais quand tu aimes, le cœur n'est pas l'os.
2: Voilà. Même l'homme même qui dit t'aimer et qui dit qu'il veut une deuxième femme, pose-toi les questions.
0: Tonton Jacques va répondre forcément à cette question.
6: Je pense qu'il y a aussi plus de veuves monogames.
3: Bien sûr.
6: Ce ne sont pas les polygames.
2: Comment vous dites non? Mais à quelle fréquence aussi?
6: La majorité, si vous constatez, la majorité sont les femmes qui sont les veuves. Ce n'est pas parce que leur mari était polygame.
2: Mais ils partent toujours avant.
6: Pourquoi donc?
2: Ils n'ont pas le cardio.
6: Est-ce que c'est parce que c'est une histoire de polygamie?
2: Non.
6: Parce que...
4: parce que ceux qui sont monogames
6: je l'ai dit.
4: Sont des polygames
2: déguisés.
4: Donc c'est pour ça.
6: Je l'ai dit tout à l'heure. Heureusement que c'est un débat qui n'est qu'à votre niveau. Parce que je sais, même dans des femmes hautement placées qui ont plus d'argent que nous ici, sont dans les mariages polygamiques. Vous n'avez pas dit qu'elles sont bêtes.
4: C'est au cas,
6: même,
4: on a bien dit
6: que
4: c'était au cas par cas.
0: Elle connaît pas les motifs.
6: Donc,
0: une personne parle, s'il vous plaît.
6: Que je m'exprime.
0: Oui, un
6: vous
0: peu d'or sur le plateau.
6: Je suis en train de répondre. Vous n'allez pas dire que cette femme qui ont fait certaines études, parce qu'elles ne sont pas électriques, qui sont polygames, dans les couples polygames aujourd'hui, sont bêtes. Vous savez, je vais vous parler l'histoire d'une dame. Parce que c'est quand vous oubliez la vie. Peut-être que c'est votre chance d'avoir un homme. Et je suis sûr que. Vous ne l'avez pas parce que vous avez tellement prié le bon Dieu. Vous pensez que vous êtes marié aujourd'hui parce que vous le méritez?
2: Lui-même, il nous mérite.
6: S'il vous plaît, permettez que je parle.
2: Est-ce que lui-même, il nous mérite?
6: Parce que celle qui est dehors, à l'heure actuelle, qui n'est pas mariée, qu'est-ce qu'elle a fait de mal? Tout à l'heure, un auditeur qui est...
0: Ce qu'elle a fait de mal, c'est de ne pas se concentrer et de rester une femme tranquille.
6: Tout à l'heure, il y a un auditeur qui a soulevé un problème. Le problème, c'est que si nous essayons de compter au niveau de la population du Cameroun, nous allons trouver qu'il y a plus de femmes que d'hommes.
0: C'est faux.
6: Et
2: c'est vrai.
6: C'est vrai. Et deuxième des choses, il y a des filles comme toi qui ont décidé de ne plus chercher les hommes, qui sont devenues lesbiennes. Hein? Non, parlons vrai. Vous voyez donc que le nombre, parce qu'aujourd'hui, il y a une autre tendance. Comme on n'aime plus les hommes, on s'est entre les
2: et
6: femmes.
2: Et pourquoi ils n'aiment plus les hommes? Parce que là aussi, il y a la question.
6: Non, je suis... Est-ce que les hommes manquent? Puisque vous leur avez dit que la polygamie est une mauvaise chose, vous permettez que je parle?
0: Oui. Attendez,
6: vous avez posé une question. Vous leur avez dit que la polygamie est une mauvaise chose. Bon, comme elle est donc libre, elle peut donc chercher une autre femme, non? Que d'aller dans le mariage, polygamie, non? C'est ce que vous êtes en train de donner comme raison.
2: Elle n'est pas ça.
6: Comment
0: c'est
6: faux,
0: c'est faux, c'est pas c'est
6: dites.
0: Non, vous êtes derrière.
2: J'ai l'impression que monsieur n'a même pas parlé de vous.
6: Je suis en train de vous apporter les questions pour résoudre. On a parlé tout à l'heure, je crois que le thème parle, est-ce que la polygamie résout l'infidélité? Nous sommes en train de vouloir trouver les solutions.
0: Bien sûr.
6: Pourquoi? Parce que, à force d'avoir des femmes qui disent « je refuse la polygamie », nous aurons les femmes qui vont dire « j'accepte le lesbianisme ».
2: Ça, c'est vous. Hein.
6: Je ne sais pas si vous comprenez.
0: Ou la polyandrie. Ou la polyandrie. Pas seulement ça.
6: S'il vous plaît.
0: Il y a des femmes qui sont aussi des polyandres.
6: Permettez que...
0: Vous savez ça. Mais pas qu'au Cameroun.
1: Que la polyandrie est reconnue au Cameroun.
0: Pourquoi vous voulez souvent amener le débat pour dire que les hommes sont plus... moins que les femmes. Mais nous avons des femmes qui ont également des hommes. Oui, qui sont
6: vous
0: des polygames.
6: Que je développe.
0: C'est pas reconnu.
1: C'est pas légal.
0: Légal, mais c'est caché. Mais c'est des réalités.
1: Écoutez, voilà.
6: Vous permettez que je développe.
0: Allez-y.
6: Parce que nous sommes en train de vouloir trouver une solution.
0: Mm-hmm. Ok.
6: La solution, tout à l'heure, je remercie, on a dit, laissons un peu Dieu se reposer.
0: Oui. Ah
6: ouais. En tant qu'humain, quelle est la solution que nous devons donc trouver s'il y a plus de femmes que d'hommes et qu'il y a certaines catégories de femmes qui décident de plus aller avec les hommes? Quelle est la solution? Je pense que qu'il n'y a aucune solution. Permettez, dans des pays sérieux, on s'assoit et on réfléchit. Et lorsqu'on réfléchit, on trouve une solution. Je vais vous dire une chose. Aujourd'hui, il y a mes frères de l'Ouest que j'aime parce qu'ils sont assis. Ils ont trouvé des stratégies comment faire pour devenir une puissance. Ils ne sont pas puissants aujourd'hui. Je ne sais pas de quelle tribu vous êtes, mais je sais que chez nous les bêtises, dans chaque fond du village, vous arrivez. Il n'y a qu'une maison ici. Vous parcourez encore 10 km pour trouver l'autre maison. Et la maison, elle est en ruine. Parce que celui qui vivait a eu le malheur d'épouser une femme. Et la femme, là, le malheur, c'est qu'elle n'a pas accouché. Tout est parti. Non, il faut dire la vérité. Laissons un peu... Non. On veut trouver des solutions. Mais quand vous arrivez chez nos frères de l'Ouest, vous allez trouver ce débat là-bas.
0: Des solutions en généralisant. Non, pourtant, c'est des cas par cas.
6: Je dis ceci. Lorsqu'on veut trouver une solution,
0: cas par cas.
6: On ne tient pas compte de tes humeurs.
0: Non,
6: on tient compte
0: de ce que
6: la société gagne.
0: Dans la société, tout le monde ne vit pas la même chose.
2: La société gagne quoi avec la
0: tout le monde ne vit ceci, pas la même chose.
6: Je dis ceci, je prends mes frères de l'Ouest. Hein. Aujourd'hui, ils sont une puissance, non? Ils ont réfléchi. C'est la même chose que vous pouvez vous retrouver dans votre famille. Vous décidez qu'à partir d'aujourd'hui, tous les hommes de notre famille seront des monogames parce que vous recherchez quelque chose. Ou alors vous allez décider que dans notre famille, nous allons trouver les... Ça dépend de vous. C'est pour ça que je dis, évitons d'avoir le débat de façon personnelle. Si vous ne voulez pas, il y a d'autres que dans leur manière de réfléchir, de voir, parce qu'ils veulent sauver leur famille, leur village, on va autoriser qu'ils soient polygames. C'est parce que vous comprenez. Et si vous faites partie de ce genre de femmes-là, je dis peut-être, vous avez la chance d'avoir trouvé les hommes qui n'ont pas les problèmes-là. Mais je vous rassure, que vous le voulez ou pas, que vous soyez belle ou pas, vous allez vous allier. Au cas contraire, vous allez partir.
0: C'est faux.
6: Parce qu'il y a quelque chose à sauver. Nous parlons de...
0: On va aller sur la une, on va donner la parole aux auditeurs. Allô, bonsoir.
5: Allô. Bonsoir à tous.
0: On vous écoute.
5: Roi Merlin.
0: Oui, Roi Merlin, on vous écoute.
5: Je vous salue, je salue également les techniciens et tous les auditeurs.
0: Merci.
5: Je sens que le débat sera fini à la CPI.
0: Voilà.
5: Mon point de vue par rapport à cette thématique, d'abord je voudrais dire que même si vous débattez jusqu'à demain matin, sachez que vous n'allez jamais vous entendre. Les hommes ont leur point de vue en majorité sur le sujet de la polygamie. Également comme les femmes ont leur point de vue également sur le sujet de la polygamie.
0: Tout à fait.
5: Donc pour que les femmes et les hommes s'entendent véritablement sur ce sujet de mon point de vue, c'est pas évident. Bon, ce que je veux dire, il y a quelques années en arrière, c'est-à-dire nos parents, nos grands-parents, c'était une culture. Et cette culture-là était dominante. Aujourd'hui, on a embrassé le monde occidental dans l'histoire et on a adopté leur système patriarcal et on a eux, ils ont instauré chez eux, parce que même chez eux, ça existe la polygamie, et pas comme vous. Ils ont instauré chez eux désormais la monogamie. Mm-hmm. Et cette monogamie-là, aujourd'hui, on nous l'a imposée en quelque sorte en Afrique. Et je pense qu'aujourd'hui, on a adopté ce système-là. Mais ça ne veut pas pour autant dire que la polygamie en elle-même est une mauvaise chose. Mm-hmm. Pareil, comme je dirais que la monogamie également n'est pas mauvaise. Mais maintenant, il faudrait que chacun puisse trouver le juste milieu de ce qui lui arrange à lui-même. Que ce soit la femme, que ce soit les hommes. Les hommes, il y en a qui aiment la polygamie, il y en a qui n'aiment pas. Moi-même qui vous parle, je suis traditionnaliste, mais la polygamie, pour moi, je ne l'apprécie pas particulièrement. Mm-hmm. Pas pour dire que je suis contre la polygamie. Je préfère être monogame, même si au niveau peut-être des papiers du mariage, je peux signer polygamie, mais sans que dans mon esprit à moi, je puisse intégrer cela comme une valeur. Maintenant, je voudrais finir en disant une chose. Moi, j'ai été d'accord avec certains panélistes qui ont dit qu'en fait, c'est au cas par cas. Parce que pour moi, j'estime que la bonne polygamie de nos jours, c'est meilleur quand l'homme qui veut prendre plusieurs épouses a assez de moyens. Parce que quand tu as un peu les moyens et que tu es quelqu'un d'une bonne moralité et que tu entames une polygamie, tu es capable de t'en sortir parce que tu pourras mettre chaque femme à l'aise. Et peut-être chaque femme dans son foyer, elle, sans que les deux ne mélangent le même salon. Donc vous voyez qu'en fait, pour moi, de mon point de vue au 21e siècle, un homme qui veut être polygame devrait se battre d'abord à avoir assez de moyens pour pouvoir prendre les femmes, ou alors soit deux, soit trois, soit quatre, mais qu'en fonction de ces moyens, qu'il puisse vraiment les mettre à l'aise et que les enfants ne se déchirent pas sur les biens parce que le monsieur aurait pris le soin de pouvoir donner à chaque femme assez de moyens pour pouvoir faire en sorte que les enfants de cette femme-là ne puissent pas forcément avoir de l'envie sur les biens de l'autre. Donc, pour moi, la polygamie au 21e siècle, c'est beaucoup plus les moyens financiers.
2: Merci beaucoup, Roi Merlin, pour cette intervention. Au 640 61 38 42, 671 15 73 21, les lignes sont disponibles. La polygamie peut être un dernier tour de table.
0: Bien sûr, on va d'abord donner la parole à Gaël Angoni. Parce qu'on a parlé de polygamie, on a parlé également d'avantages, mais on n'a pas fait cette comparaison entre un foyer polygamique avec plusieurs enfants, un foyer monogamique où monsieur a les enfants un peu dans tout le Cameroun.
2: Et vous,
1: très belle question.
2: Les justiciers, vous voulez
1: Francine, moi, au départ, je dirais d'abord que l'homme, le Camerounais qui se dit monogame aujourd'hui, c'est un bandit, c'est un hypocrite en fait. Oui. Tous les Camerounais, ce sont des polygames professionnels. Vous comprenez? Oui, parce que quelqu'un, pour voiler les yeux des autres, il part signer monogamie. Mais essaie un peu de voir ce qu'il a dehors comme petite amie, comme copine, comme maîtresse, des multiples. Autant mieux signer ta polygamie et bien gérer ta chose, avoir vraiment les moyens de ta politique.
2: Et
1: avoir les moyens de ta politique et puis avoir, comment dirais-je, faire une bonne gestion quoi, des femmes et des enfants. Quand tu as tes moyens, tu vas faire un toit à chaque femme et chaque femme saura comment gérer sa vie là-bas. Tu n'auras pas de problème. La polygamie n'est pas faite pour les hommes pauvres. C'est ça qui nous attire beaucoup de problèmes.
2: Il faut leur dire, ça mangeait trois fois par jour avant de réfléchir
1: donc
2: même qu'aux polygamies. Donc,
1: on ne peut pas s'engager sur un plus grand, on ne peut pas s'en sortir. Bref, un bon management avec ses femmes et enfants. Et les belles familles aussi. Parce que tout part souvent de la belle famille, ça vient créer des situations. Pourtant, vous menez votre vie tranquillement dans ta polygamie. En fait.
2: L'homme à l'origine de ses propres problèmes, l'homme avec grand H.
1: Nous sommes d'accord, quand on se retrouve déjà à trois, il y a toujours
2: Le
1: sorcier là.
2: Et qui a voulu qu'on se retrouve à trois? Chacun à l'origine de ses propres problèmes.
1: Et il faut aussi une très grande diplomatie pour mieux gérer ces trois partenaires.
2: On a besoin souvent de voir l'ONU. Oui, Gérard.
1: La monogamie et la polygamie.
2: Allez nous faire les grandes diplomaties
1: au Cameroun. Parce que les monogames ont plus de femmes que les polygames.
0: C'est surtout lors des obsèques.
1: Ah oui, que on dit ça, c'est l'enfant de tel.
0: On n'a même pas besoin de dire, on voit photocopie, papa.
1: Voilà. Donc,
0: ça parle pour nous.
1: Moi, je pense que, excusez-moi, c'est le christianisme qui est venu nous mettre dans tous ces états.
2: Pardon, laissez les chrétiens. Et existe aujourd'hui. Et c'est une façon, peut-être avant de passer la parole à Géraldine, c'est une façon d'encourager également ces messieurs-là, même si c'est 0,00000% d'hommes aujourd'hui qui ont encore le cœur à aimer une seule femme. Ça existe, même si ça ne court pas les rues. Il y en a quand même qui le font.
0: Mais ils sont rares, hein?
2: On peut pécher en pensée, en parole, mais se limiter par les actions, là. Non. Il y a des hommes aujourd'hui,
0: Flora,
2: même si...
0: Dieu laisse, si la toiture nous protège.
2: Je dis que, maman, quand la toiture nous protège, il faut, c'est ce qui gêne avec la société. Si
0: Dieu vous merci, avez tendance, la toiture nous protège.
2: Vous avez tendance à suivre la masse et laisser ce que les autres ont comme croyance de côté. Si toi, tu vois que la majorité l'emporte parce qu'ils sont nombreux à être infidèles ou bien des polygames et machin, il y a au moins 1% de ces personnes-là qu'il faut encourager, qu'il faut aussi donner, pour exemple, à certains autres qui prennent la polygamie comme un jeu.
0: Le partenaire est fidèle. Le partenaire est fidèle tant qu'on ne l'a pas encore attrapé.
1: Ah oui.
2: Ah, c'est ton point de vue. Hein. C'est ton point de vue. Les 1%, là, je les salue parce qu'ils existent.
7: Ils existent. Pour moi, mon mot de fin, je pourrais dire que vraiment, il faut faire très attention parce que personnellement, moi, je ne peux pas encourager la polygamie. Mm-hmm. Parce que la polygamie, on aura beau le dire, comme le monsieur a dit tout à l'heure, c'est au cas, comme on disait même, dans c'est au cas par cas. Mais il y a des conséquences qu'on veut absolument voiler. Ça ne donne pas. C'est ça qui fait souvent même... Bon, oui, vous êtes polygame, mais vous oubliez aussi l'autre côté, c'est que les femmes que vous avez là-bas, vous n'êtes pas sûr que ces femmes-là ont votre fidélité, vous avez leur fidélité à 100%. Mmh. Il y a trop de choses. Donc, vraiment, faisons attention à nos passions, nos passions là qui nous amènent à détruire nos familles, qu'on le veuille ou pas. La polygamie a beaucoup plus d'inconvénients que d'avantages. Mmh. Mmh. Donc, c'est ça que moi, je peux dire.
0: Il y a une actualité? Actualité. Mmh.
2: Concernant vos activités,
7: nous sommes présentement à mon entreprise à LMC Création. Donc, très bientôt, nous avons une nouvelle collection qui va sortir. Mm-hmm. Donc, j'en profite pour dire à quelques-uns des panélistes qui sont intéressés par la mode. Allez visiter nos pages TikTok, Facebook et ainsi de suite pour voir nos nouvelles collections qui seront arborées par mes égéries, mm-hmm, Biélite et Compresseur Premier.
2: D'accord, parce qu'il faut le rappeler, vous êtes entrepreneur.
7: Oui,
2: une
7: effectivement.
2: Une femme qui s'assume. Vous êtes entrepreneur, vous êtes styliste, modéliste, mm-hmm, accessoiriste.
7: Voilà.
2: On va vous trahir, hein. C'est elle qui était prévue pour être dans le concours du jour. Il faut encourager les filles.
1: Bravo.
7: Merci. Merci infiniment.
0: Le mot de fin de Géraldine.
4: Mon mot de fin, alors...
2: Ne nous dites pas aimer vous les uns les autres.
4: je vais toujours rester. Mm-hmm. Je vais toujours rester contre la polygamie. Mm-hmm. Je ne vais pas changer. Je suis contre la polygamie et, mm-hmm, je n'accepte pas la polygamie.
2: Ouais,
4: la polygamie. Voilà. Alors, je suis également jeune entrepreneur. Mm-hmm. Cosmétologue formée au Brésil, mm-hmm, et je suis également esthéticienne esthéticienne naturelle, mm-hmm, et traditionnelle. Mm-hmm. Voilà, je suis située face école de police et mon entreprise c'est Bio Elite Cosmétique.
2: Mm-hmm. D'accord.
4: Voilà.
2: Merci beaucoup, Géraldine. J'espère que vous serez également disponible pour nos reportages, hein, parce que on va commencer à dire là qu'on a vendu une jambe à quelqu'un.
0: Voilà.
2: Il faut que vous nous donniez les propriétés d'une jambe, mm-hmm, les effets d'une jambe, mm-hmm, parce qu'on a souvent besoin des cosmétiques, hein,
4: mm-hmm,
2: des femmes qui nous éclairent dans ce sens-là.
4: En fait, Géraldine ne fait pas dans le jansan.
2: Non, je ne parle
0: pas
2: de ça.
0: Non, elle parle de correction.
2: Non, vraiment, je parle de correction.
4: D'accord.
2: Là, vous allez vraiment nous être utile parce que c'est aussi ça, la radio. On découvre des personnes formidables avec qui on chemine au quotidien. Ça apporte une plus-value. Merci beaucoup, Géraldine.
4: Merci.
2: Mon grand frère, je t'appelle. Bon, j'ai dit qu'on a réunion tout à l'heure.
1: Bon, c'est ce que je peux dire, donner comme mot de fin. Je pense que pour ceux qui se sont un peu lancés dans l'élevage, vous allez toujours voir que si c'est l'élevage des porcs, mmh,
6: On a combien de femelles pour combien de mâles?
0: Très peu. Hein?
6: On a toujours parfois, on a besoin d'un seul mâle, mais plusieurs femelles. Pourquoi? Parce qu'on voudrait que...
2: On maximise les chances.
6: À bon entendeur, salut.
2: Je savais que mon grand
0: frère allait dire quelque chose
1: comme ça. Oui, Francine, mon mot de fin, je vais rester sur le thème. C'est pas... comment dirais-je, le thème nous parle de...
0: Est-ce que la polygamie, c'est une solution?
1: Ah oui, c'est pas une solution. C'est pas une solution. Quand on est frivole ou alors infidèle, même si on se retrouve avec 5 femmes, on ira toujours dehors. Donc, ce modèle matrimonial ne doit pas influencer à quelque chose. De même comme la monogamie. Si tu es monogame, tu peux signer monogame sur le papier, c'est signé. Étant donné que tu es un homme infidèle, tu vas parcourir les rues à chercher les femmes de conquête en conquête. Donc, on ne peut pas dire que être dans la polygamie, ça veut dire que...
0: Autant mieux signer alors quoi.
1: Bref, ça c'est une formalité, hein. En polygamie, monogamie, c'est la formalité. Mais le caractère, le comportement, la nature de l'homme reste. Donc tu vas continuer à courir les rues, à chercher des gonzes et tout. C'est pas ça qui viendra arrêter. Tu peux avoir 5 femmes à la maison et 15 copines dehors. Ça dépend de ton porte-monnaie, quoi.
2: Le porte-monnaie est lourd, hein.
0: On accueille à l'instant le présentateur d'Abaton Rompu. Bonsoir Jean-Marie,
8: bonsoir les
0: et
8: femmes,
0: Anna.
8: Bonsoir les hommes, heureux de vous retrouver. J'ai écouté pendant des heures la réquisition contre les hommes. Heureusement qu'il y avait une Géraldine, je crois que c'est la belle, c'est elle,
0: voilà,
8: qui a essayé d'arrondir les angles. Donc,
2: elle était de mon côté.
8: Voilà, elle a pensé que les hommes peuvent aussi subir les affres de la femme. Nous n'allons pas refaire le débat, mais nous allons philosopher dans les prochaines minutes parce que nous recevons le philosophe docteur Fridolin Kay. Avec lui, nous allons parler de la rentrée académique annoncée pour demain sous fond de grève, de revendication du CINES. Lui, il est président par intérim du CIPRES. Le CIPRES joue-t-il contre le CINES dans cette grève des enseignants d'université? C'est la thématique centrale que nous allons aborder avec le docteur Fridolin Kay dans quelques minutes.
2: Merci beaucoup Jean-Marie Anaba que vous allez retrouver dans une poussière de seconde dans Abaton Rompu avec le professeur Fridolin Nke. Nous, on va vous dire au revoir tout en remerciant les auditeurs qui nous ont accompagnés tout au long de ce programme avec également nos panélistes ici en place, Gaël, Jacques, Géraldine, Marie-Christelle et Compressor qui est derrière sa caméra en ce moment. Merci beaucoup d'être passé. Un chapeau à Ulrich Kemoué qui est donc derrière la mise en onde de ce programme, également au cadrage vidéo, à la coordination centrale, Roger Kiet de Kiki, c'est le directeur général de Royal FM, à la supervision générale, le révérend pasteur Bissaï, Emmanuel Noël. Florent Goyam était à la présentation et j'étais accompagné de
0: Francine Ateba. On vous donne rendez-vous dimanche prochain pour une autre réquisition dominicale.

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0: est 18h.
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0: Sénateur Françoise Poinet, bonsoir, bienvenue à Bâton Rompu.
1: Bonsoir, je tiens à saluer tous nos auditeurs.
0: Docteur Ile Kamga, bonsoir, bonne année, bienvenue à l'émission à Bâton Rompu sur Royal FM ce dimanche.
2: Bonsoir citoyens et bonsoir à tous les citoyens qui nous écoutent.
0: Professeur Elvis Ngolé-Ngolé, bonsoir et bienvenue à l'émission à Bâton Rompu, bienvenue à Royal FM.
3: Merci Jean-Marie Anaba de m'inviter. Je me sens très heureux d'être sur ces prestigieux plateaux.
0: Valère Bertrand Bessala, bonsoir, bonne année, bienvenue à Royal FM, bienvenue à l'émission à Bâton Rompu ce dimanche.
4: Bonsoir Monsieur Anaba, bonsoir à vos metteurs en ondes de l'autre côté. Bonsoir à vos millions de téléauditeurs et aussi téléspectateurs, puisqu'ils nous regardent aussi sur le net. Toujours ravi d'être là lorsque vous me faites le plaisir de me convier.
0: Maître Jean de Dieu Momou, bonsoir, bonne année, bienvenue à Royal FM, bienvenue à l'émission à Bâton Rompu ce dimanche.
5: Bonsoir Monsieur Jean-Marie Anaba, bonsoir également à tous vos camarades journalistes, bonsoir également au directeur général de Royal FM. Je suis heureux de renouer avec vous et avec vos auditeurs, parce que ça faisait longtemps que je n'étais pas venu ici. Je crois que la dernière fois que j'ai été invité ici, c'était 2019, et ça fait donc 6 ans.
0: Professeur Viviane Ondoa Bioulé, bonsoir, bienvenue à Royal FM, bienvenue à Bâton Rompu.
6: Bonjour à vous, Monsieur Anaba, et merci de m'avoir invité. Bonjour à l'ensemble de vos auditeurs.
0: Maître Akirimuna, bonsoir, bonne année, bienvenue à Royal FM, bienvenue à l'émission à Bâton Rompu.
7: Merci beaucoup de nous recevoir et bonne année à vous et à vos auditeurs aussi.
0: Charlemagne Pascal Nyamding Mesanga, bonsoir professeur, bienvenue.
8: Bonsoir et merci pour cette invitation.
0: Honorable Joshua aussi, bonsoir, bienvenue à Royal FM, bienvenue à l'émission à Bâton Rompu ce dimanche.
9: Merci beaucoup et un très bon bonsoir à tous les auditeurs de Royal FM. Jean-Marie Anaba, je te remercie pour cette invitation. Sachant que je vis à Douala, ce n'est pas facile d'être à Yaoundé un dimanche après-midi. Le hasard a voulu que ce dimanche je peux être avec vous et vos auditeurs et donc je me réjouis d'être là.
0: Honorable Cabral Libye, bonsoir.
10: Merci beaucoup, Monsieur Anaba.
0: Honorable Jean-Simon Julien Ongola Ongba, bonsoir, bienvenue. Merci de répondre à nos

0: votre invitation ce dimanche.
1: Bonsoir Jean-Marie Anaba.
0: Hiram Samuel Iodi, bonsoir, bienvenue. Merci d'avoir accepté de répondre à notre invitation ce dimanche. Vous êtes bien dans les studios de Royal FM et vous êtes là dans le cadre de l'émission À bâton rompu. Bonsoir.
2: Bonsoir Monsieur Anaba, merci infiniment de me recevoir ce dimanche soir. Merci, vous l'avez dit, pour la fleur que vous me faites d'aménager spécialement votre programme pour me permettre de répondre à mes autres obligations. Je suis très heureux d'être votre invité. J'espère que nous aurons un échange franc, constructif sur mon offre politique, sur mon profil, sur ce que je propose aux Camerounais.
0: Abel Mbenge Moussi, bonsoir, bienvenue, Patriarche.
3: Bonsoir, monsieur Anaba. C'est un plaisir d'être dans ce studio. C'est vrai, dans un autre contexte, puisque on m'a dit que vous êtes le chef de desk politique à Royal FM, parce que je cherche aussi.
0: Abdourahman Amadou Baba, bonsoir, bienvenue à Royal FM, bienvenue à Bâton Rompu ce dimanche.
4: Merci Jean-Marie, bonsoir, merci de m'avoir invité.
0: Serge Espoir Matomba, bonsoir, bienvenue à Yaoundé, bienvenue à Royal FM, bienvenue dans l'émission À bâton rompu ce dimanche.
5: Merci monsieur Anaba et bonjour à toute la technique et un bonjour particulier à tous les auditeurs et même les télé-auditeurs de Royal FM.
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Je suis Frido Lanke, je vous donne rendez-vous ce dimanche 4 octobre 2026 dès 18h sur Royal FM. Je serai donc dans l'émission À bâton rompu avec le journaliste Jean-Marie Anaba. Restez

Universitaire et philosophe, le président par intérim du syndicat indépendant des personnels de la recherche et de l'enseignement supérieur parle du climat social dans les universités d'État et des voies pour une sortie de crise ce dimanche 4 octobre 2026 dans l'émission à bâton rompu de 18h à 20h55 sur Royal FM. Docteur Fridolin Kay, face à Jean-Marie Anaba, notez le rendez-vous.

Depuis vendredi dernier 2 octobre 2026, la location financière spéciale du deuxième trimestre 2026 cette allocation présidentielle attribuée pour la modernisation de la recherche universitaire a donc été apurée, soit 5 499 042 864 francs CFA. L'information est contenue dans un communiqué du ministre d'État, ministre de l'Enseignement supérieur, le professeur Jacques Famendongo, qui a rappelé que le reliquat de l'allocation présidentielle spéciale pour la modernisation de la recherche universitaire pour le deuxième trimestre 2026 de l'ordre de 2,363,920,000 francs CFA a totalement été apuré donc vendredi dernier. Nous parlons de la rentrée académique qui démarre demain au niveau du Cameroun sous fond de contestation. La grève qui a été portée par le syndicat national des enseignants du supérieur ne trouve pas droit de cité chez d'autres syndicalistes. C'est le cas de nos amis du CIPRES, le syndicat indépendant des personnels de la recherche et de l'enseignement supérieur, dont la voix sera portée tout à l'heure par le docteur Fridolin Kay, qui est par ailleurs universitaire enseignant à l'université de Yaoundé 1, philosophe. Mesdames, bonjour. Messieurs, bonsoir. Vous écoutez l'émission à bâton rompu ce dimanche sur Royal FM. Et puisque nous sommes dimanche, rendons d'abord grâce à l'Éternel. À tout de suite.

0: Mise en onde de l'émission à bâton rompu sur Royal FM, Ulrich Kemwe qui s'occupe également de la réalisation et de la régie d'antenne du programme, avec Brian Bida et Alain Osekwekam pour la régie vidéo. Vous pouvez nous regarder via YouTube en tapant simplement Royal espace FM espace Cameroun avec Royal un R majuscule, Cameroun FM avec un F majuscule et puis Cameroun avec C majuscule également. Merci aussi à Ebel Bella Samari pour la coordination éditoriale, Roger Kiek est à la coordination centrale, conception et supervision générale de l'émission, le révérend pasteur Bissai et Emmanuel Noël. Je suis Jean-Marie Anaba à la présentation. Les contributions ou questions, beaucoup plus à l'invité, sont déjà reçues par WhatsApp au 673-02-96-29, 673-02-96-29, SMS et WhatsApp 673-02-96-29. Et puis vous avez le 695-08-36-34, 695-08-36-34 uniquement pour les SMS. Les appels interviendront vers les 30 dernières minutes de l'émission au 640-61-38-42, 640-61-38-42 ou encore au 671-15-73-21, 671-15-73-21. Et tout à l'heure, nous allons accueillir le docteur Fridolin Ké qui est déjà dans ce studio. 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Voilà donc le bal qui est ouvert. Nous faisons un clin d'œil à ses partenaires de la maison. On se trouve derrière pour accueillir notre invité. À tout de suite.
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19: 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Il est important de préciser que le dit litige, qui a fait l'objet d'investigations et d'analyses par les experts en la matière et qui est actuellement porté devant les juridictions compétentes, a déjà connu plusieurs décisions de justice prononcées en faveur de Renapro Finance SA. Au terme de ces échanges, des mesures ont été préconisées en vue de l'accompagnement de Renapro Finance SA sur le chemin de son admission imminente en bourse avec un passage par le compartiment EPME à l'effet d'adjoindre à la société du listing sponsor pendant une période d'au moins 12 mois, conformément à la décision CAD 05-08-2026-005. 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

0: Retour à l'antenne pour accueillir dans l'émission à bâton rompu le docteur Fridolin qui est bien installé dans ce studio. Docteur, bonsoir, bon dimanche, bienvenue à Royal FM, bienvenue dans l'émission à bâton rompu ce dimanche.
1: Bonsoir M. Naba, bonsoir à nous tous qui sommes connectés et qui sommes à l'écoute de cette émission phare de votre chaîne. Je salue tous mes collègues de l'université de Yaoundé 1 particulièrement et tous les collègues des autres universités publiques. Et je salue la haute administration, notamment mon recteur, mon doyen, mon chef de département en particulier, et aussi tous les responsables du CINES, tous les collègues du CINES, tous les collègues du CIPRES. Et je dis merci pour ce travail de conscientisation, ce travail de défense de nos intérêts. Et je dis un salut particulier à M. le ministre d'État, ministre de l'Enseignement supérieur, qui se bat comme il peut pour satisfaire nos différentes revendications depuis des années. Quoique nous soyons toujours totalement insatisfaits.
0: Alors, Fridolin va se sentir à l'aise avec quelle casquette? Celle de syndicaliste ou d'ancien?
1: Je suis un penseur dissident. Et je crois que je fais bien les deux parce qu'en fait, au départ, je suis un ancien chercheur. Mais la conjoncture et le destin ont voulu que je sois porteur de revendications, porteur d'une certaine idée de l'université que j'essaie de défendre. Je crois donc que là, au-delà même de l'ancien, au-delà même du chercheur, au-delà même du syndicaliste, je suis un penseur du social, un penseur de l'émancipation de notre peuple. C'est-à-dire que nous sommes seulement la conscience, en fait nous sommes la conscience vivante de notre temps. L'université, en principe, doit poser les bases d'une société nouvelle. Et c'est ça notre lacune aussi, parce qu'il y en a, hein, nous en avons. On n'a pas seulement le devoir de critiquer, on a aussi le devoir de fonder quelque chose de nouveau. Et lorsque la société constate que l'université est stérilisée, comme c'est le cas, nous-mêmes, nous devons prendre conscience de notre situation et trouver des solutions à cela.
0: Alors, docteur Fridolin, je m'attendrai de vous voir avec la tenue de la journée des anciens. Qu'est-ce qui n'a pas marché?
1: Non, la tenue ne fait pas le
0: c'est
1: moine.
0: C'est votre journée aujourd'hui?
1: Demain, en fait.
0: Ah, c'est demain.
1: C'est quand le 5,
0: c'est le
1: quand?
0: 5, c'est aujourd'hui.
1: Oui, bon.
0: C'est demain?
1: Bref,
0: demain.
1: La tenue ne fait pas le moine. Bon, en fait, c'est pas ça. C'est notre l'éducation est en panne.
0: Donc,
1: en
0: vous ne causez pas cette tenue?
1: Non, ça jamais. L'université est en panne. L'éducation est en panne. Nous n'avons pas Nous ne devons jamais nous retrouver dans le folklore, dans des trucs bon, qui ne sont pas vraiment fondamentaux. Nous, l'université, le penseur, le philosophe, l'écrivain que je suis, rentre dans le fondamental. Ce n'est pas dans le superfétatoire. Donc je pense que la tenue ou pas, ces célébrations ne font que différer les problèmes que nous devons résoudre aujourd'hui.
0: D'accord. Merci de vous installer confortablement et de prendre un verre d'eau. Nous allons donc vous retrouver dans quelques secondes pour aller voir comment quelques actualités ont été traitées cette semaine par nos confrères avant d'attaquer notre thème central sur la rentrée académique annoncée pour demain sous fond de revendications des enseignants. Nous marquons donc le premier arrêt de l'émission à bâton rompu.
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0: Alors, dans l'actualité ces dernières heures, Dr Fridolin, vous l'avez certainement appris, le décès du président du Conseil constitutionnel, Clément Atangana, qui s'en est allé à l'âge de 85 ans par là. Il est décédé à l'étranger en France, d'après plusieurs sources. Alors, quel hommage rendre à l'homme Clément Atangana aujourd'hui, quand on sait que Beaucoup l'avaient baptisé Monsieur Irrécevable. Il a marqué l'histoire politique du Cameroun depuis pratiquement l'élection présidentielle de 2018. Quel souvenir et puis quel hommage, Dr. Frédolanke?
1: Je crois que le premier mot que je dois dire, c'est qu'il repose en paix. Qu'il repose vraiment en paix, parce que gérer les choses de ce pays, c'est très compliqué. Gérer vraiment les choses de ce pays, c'est très compliqué. Et je l'ai vu à l'œuvre. On était ensemble à la programmation des résultats. On était vraiment ensemble. On était proches, je l'ai vu. Très proches. Du peuple, en fait. Malgré ses positions, je l'ai vu un monsieur très affable, un monsieur profond. Je dois dire mes condoléances à la famille. Au-delà de cet hommage qu'il mérite pour les services qu'il a rendus, parce que nous avons soutenu le président de la République, nous autres, en octobre dernier. Et je crois qu'il a dit le verdict qu'il était en droit de dire. Mais au-delà de cela, je dois observer deux choses. Première chose, c'est que je suis outré, je suis scandalisé, je suis totalement blessé dans ma conscience lorsque je vois des soi-disant lanceurs d'alerte, des soi-disant leaders d'une certaine opposition qui s'en délecte et qui ma foi montre le niveau de haine que certains déploient sous le prétexte de lutter pour l'émancipation, pour le combat, je sais pas quoi, pour le changement. Donc pour moi, c'est la première chose que j'ai remarqué.
0: Donc il y a un manque d'éthique côté des acteurs politiques depuis l'annonce de la mort de Clément Atangada.
1: Non seulement un manque d'éthique, c'est même au-delà de ça, c'est-à-dire un cynisme, une sauvagerie qui ne peut pas tenir lieu de politique. Vous savez, j'en ai été victime maintes fois. L'inquisition, la pensée unique, ou bien l'absence de pensée, l'entraînement à quelque chose qui est inhumain fondamentalement. La politique, c'est pour faire vivre la vie, c'est pour faire vivre l'espoir, c'est pour faire vivre la liberté. Lorsque des gens se revendiquent des acteurs du changement et qu'ils ont un tel degré d'animosité par rapport à ceux qui n'ont pas choisi leur camp, on peut s'en offusquer. Et je dis vraiment, c'est décevant et c'est souillant, comme les enfants disent souvent au quartier.
0: Mais vous avez été un peu de l'opposition à un moment, non? Vous souteniez parfois ceux qui sont considérés comme étant des opposants aujourd'hui que vous dénoncez. À ce moment-là, vous partagez ces attitudes?
1: Non, je n'ai pas soutenu. En fait, les gens sont agrégés à mon combat. Moi, j'ai un combat de l'université depuis que je suis recruté. Donc, les gens, il y a une sorte d'amalgame où les gens ont cru que je les soutenais. En fait, ce n'est même pas nouveau. Ils récupèrent.
0: Ces
1: soi-disant opposants récupèrent les combats que nous avons. Moi, j'ai un combat à l'université depuis mon entrée. Avec le recteur Soso, avec le doyen, chef de département, ici Lucien. En fait, on a un combat qui commence à l'université. Lorsque ça se déploie sur la place publique, les gens croient que ces revendications, qui sont corporatistes, professionnelles, ils récupèrent ça, ils vous en faites une sorte d'idole qui doit en fait suivre leur itinéraire, leur logique fasciste. Ethno-fasciste, comme dirait mon maître Manon Djala. Donc c'est ça, c'est-à-dire que, et sitôt que tu, à un moment, tu leur dis non. Oui, peut-être par certains endroits on se retrouve, mais sitôt que tu décides parfois de leur faire des objections sur, par exemple ça, comment on fait passer toute la vie à diffamer, à vilipender les gens parce que simplement ils ont à un moment donné avoir eu une pensée ou bien une approche différente de la vôtre. Donc, ce n'est pas les hommes politiques, c'est les fascistes, c'est les suprémacistes qui méritent d'être ignorés, pour le moins, ou du moins, méritent quelques tours dans ce qui tient lieu de prison.
0: Alors, nous parlons justement de partis politiques.
1: La deuxième chose que je voulais dire par rapport à la mort
0: de Clément Atangada,
1: du père Clément Atangada, c'est cela aussi. Nous l'avons beau critiquer, mais on a une responsabilité aussi de prendre conscience de ce que cela coûte aux contribuables. Toutes ces évacuations sanitaires, tout cet argent, tous ces milliards qui sont dépensés pour, soi-disant, la santé de quelques personnes, alors que le grand ensemble, la masse des Camerounais, croupis dans la misère, meurent dans ce qui tient lieu d'hôpital. On ne peut que dénoncer cela aussi, parce que c'est ça aussi le rôle. S'il a été dit que nous sommes des adeptes de la justice, nous sommes des défenseurs d'une éthique républicaine, on ne peut que s'en offusquer, parce que qu'est-ce qui justifie qu'on n'investisse pas suffisamment dans nos hôpitaux, dans nos centres, dans nos pays, pour qu'une telle hémorragie de fonds, pour qu'à la fin, les gens meurent
0: comme
1: ça. Mais
0: le ministre de la Santé a toujours assuré que les plateaux techniques étaient déjà au top au Cameroun, qu'on n'avait plus besoin de se faire évacuer pour aller se faire opérer du doigt, comme on l'avait vu une fois.
1: C'est donc ça que je ne fais qu'interroger cela. Pourquoi nous, en fait, vous savez, dans la tradition bantou, chez nous, les bêtis, un patient ne doit pas mourir à l'étranger. Donc, pour moi, je ne critique pas, mais je dis que ça pose problème, ne serait-ce que pour la forme, pour la visibilité, pour la crédibilité même de nos institutions. Et pour même certaines fiertés nationales. Il faut revoir cela. Il faut revoir cela. Et pour la justice sociale, il faut pouvoir aussi donner toutes les possibilités. Il y a des gens qui méritaient aussi d'être évacués, s'il faut vraiment le penser dans ce sens-là. Pourquoi ça doit être si électif? Si électif, ça doit être si aristocratique. On se pose des questions. Il faut être juste jusqu'au bout.
0: Ok, Fridolin, dans la vie des partis politiques, il y a deux formations politiques. Certainement que vous avez suivi aussi cette actualité, le PCRN et le MRC. D'abord, le MRC, la convention extraordinaire du 17 octobre 2026 qui est annoncée pour le siège du parti à Yaoundé est hypothétique. La raison est celle, il y a un récépissé de déclaration de réunion publique qui a été délivré par le sous-préfet de Yaoundé 4e. Seulement, Willy Meng, ex-membre du directoire de cette formation politique, qui continue à dire, revendiquer qu'il est militant du MRC malgré son exclusion en interne, a saisi le sous-préfet pour lui rappeler qu'il y a des dissensions internes qu'il faut régler et que le MRC n'a pas de président. L'initiative d'une convention vient d'un président et le MRC n'ayant pas de président depuis pratiquement le mois de septembre 2025, il serait hors de question qu'il y ait cette convention. Ça, c'est pour le MRC. Maître Sim, qui est l'un des vice-présidents, a aussi écrit au sous-préfet pour réitérer que M. Lumengue avait été exclu du parti. Alors, pour vous, à quoi faut-il s'attendre pour le 17 octobre prochain? Comment vivez-vous ces querelles internes au sein du MRC et comment appréciez-vous la démarche du ministère de l'administration territoriale qui a même posté cela sur Facebook comme primeur, le récépissé de déclaration réunion publique. Maintenant, au PCRN, vous direz certainement un mot là-dessus, c'est Nouran Fotin donc, qui a claqué la porte du parti reprochant à ses ex-camarades d'être ce qui porte des attaques contre sa personne pour avoir été reçu par la première dame.
1: On commence par quoi?
0: Commençons par le MRC, si vous le voulez bien, ou le PCRN, ça dépend de vous.
1: Donc moi, je veux d'abord dire, par rapport au MRC, que ce parti, on l'a vraiment adopté à un moment comme une alternative éventuelle. On l'a pensé comme ça. Mais on s'est rendu compte que le leader, le professeur Maurice Kamto, parce qu'il faut passer partie de la base des problèmes qu'il y a eu dans ce parti. On s'est rendu compte qu'il était la face émergée d'un plan suprémaciste pour créer un désordre dans le pays. Vous savez ce qu'il a dit, je suis le messager de l'unité foncière. Donc en fait, il était membre, il est le cheval de Troie d'un groupuscule de gens fascistes. Suprémaciste qui n'entend rien d'autre que l'hégémonie d'un groupuscule ou bien d'un groupe social sur tous les autres dans ce pays. Et c'est notre chance aussi que tous ces extrémistes, tous ces inquisiteurs, tous ces fanatiques, ces sauvages, entre guillemets, c'est vraiment ça en est des sauvages. C'est-à-dire que, qui décident que tous ceux qui vont se mettre en travail de leur chemin, parce qu'ils ont un chemin hégémonique, qui puissent, qui seront vilipendés, diffamés, vomis, et on va s'attaquer même à leur propre famille. Donc, tout part de là. Comment peut-on représenter l'alternative lorsqu'on est dans un tel acharnement contre les voix qui sonnent faux? C'est donc ça. Quand vous voyez donc les gens comme Okale Bodé, Willy Menge et l'autre, bon, les gens, c'est terrible. On ne peut pas supporter un tel poids, une telle machine à écraser la liberté de ton. Parce que la démocratie, c'est le débat. Si le débat est aussi hypothétique, si le débat est aussi neutralisé, on ne peut pas s'attendre à autre chose. Ils vont vous taxer tous les mots, mais bien évidemment, on sait aussi, c'est le premier mot, après avoir dit ce premier mot-là, on sait aussi que le gouvernement est à la manœuvre pour déstabiliser. Pour déstabiliser parce qu'à un moment, on comprend que c'est par là où la destruction de la cohésion sociale, de l'unité dans ce pays va passer. Donc, Attanganyi ne va pas laisser. Il ne pourra pas laisser. Il n'a jamais voulu laisser que les choses se passent de manière démocratique. Vous voyez. Donc, en fait, ça aussi, c'est le rôle de ce gouvernement, de ce régime, c'est créer les divisions dans les partis. Il ne faut pas s'en cacher. Et lorsque nous-mêmes, nous creusons notre propre tombe, comme c'est le cas des gens du MRC, on ne peut s'attendre qu'à des choses qui ne sont pas...
0: Donc vous dites que le MRC a créé sa, creusé sa propre...
1: Absolument, absolument. Parce que le leader a laissé des fanatiques, des suprémacistes, des superstitieux, des voyous prendre, porter la voix de ce parti sous le prétexte qu'ils sont des agents du changement. Donc... vous voyez ce qui se passe là-bas avec ils appellent quoi les gars qui cassent là-bas. Là-bas, c'est tout cela. Donc, c'est les gens qui travaillent en collaboration. On ne peut donc pas ne pas voir qu'il y a des agendas cachés qui visent à dominer certains et à faire la promotion des autres. Et je pense que là, ça se comprend bien que le gouvernement ait aussi décidé de prendre le taureau par les cornes. Donc, moi, je ne m'attends pas à quelque chose d'exceptionnel. Sauf, d'autant plus que... d'autant plus que, là, j'ai lu quelques observations que faisaient Willy Menge et Okale Bodé et autres. En fait, Maurice Kamto a voulu fuir le bateau lorsque le bateau a pris de l'eau. L'embarcation a pris de l'eau. Pourquoi? Parce que ils ont gouverné, ils ont géré le MRC comme si c'était une association de co-villageois qui jouait la tontine, sans rendre compte aux membres. C'est pourquoi Okale Bodé a dit clairement qu'il faut l'audit, il faut des préalables à la tenue de la convention, à cette affaire d'élection. Bon, je ne suis pas surpris donc qu'il y ait des manœuvres, aussi bien du gouvernement que de ces gens qu'on a exclus de manière totalement illégale, et ça se prouve. Donc, je me dis que c'est une affaire à suivre. Donc, par rapport au PCR, bon, je pense que ça ne surprend personne, puisque son mari avait déjà démissionné, je crois, quelques temps avant, et on était même surpris qu'elle soit encore là. Et vous savez bien que ça ne donne pas entre elle et son président. Et même, je me dis... On comprend aussi que c'est toujours le régime qui divise, qui crée des dissensions.
0: Mais est-ce que répondre à une invitation, la première dame doit faire de vous l'ennemi dans une formation politique?
1: Non, du tout. C'est ce qu'elle dénonce. C'est le même intégrisme qu'on retrouve chez le PCN. Mais, objectivement, il fallait déstabiliser objectivement, il fallait déstabiliser le PCR. Il fallait déstabiliser parce que vous voyez, vous pouvez ne pas comprendre l'importance, le choc qu'ils retiennent lorsque, par exemple, le Cabral leur tient tête à l'Assemblée. Donc, pour eux, comme ils ne sont pas des démocrates, vous voyez, ils décident donc de lui faire la peau. Et c'est ça. Il faut tout faire pour décimer tous ces partis. Pour qu'il y ait en fait le seul régime, c'est le régime du MLC, du RDPC. Donc ça aussi c'est des jeux. Mais ce n'est, je ne juge pas par rapport à la réception de Nouran par la première dame. Moi je pense pas que c'est ce qu'elle a dit.
0: Elle dit qu'elle a subi des attaques de
1: aussi bien Cabral que Maurice Kamto, aussi Jean Zantou. Des petits extrémistes sauvages qui ne comprennent rien de la politique et qui font le jeu de l'insulte et du dénigrement. C'est pourquoi ça ne me surprend pas tout ce qui arrive là, parce que c'est des leaders qui ont cru qu'il faut tenir les troupes par le mensonge, par l'insulte, par la dégradation, en vilipendant les gens qui ne pensent pas comme eux, qui ont des positions peut-être parallèles, qui ont des positions peut-être qu'on peut nuancer. Quoi.
0: D'accord. Alors, une actualité qui vous aura aussi marqué certainement, c'est cette affaire des milliards dépensés pour refaire une partie de la route au niveau de la falaise de Tchang. On parle de 4 milliards de francs CFA. La presse a tellement dénoncé cette affaire cette semaine. C'est étonnant, quelques mètres ou kilomètres de route à 4 milliards de francs CFA. Est-ce que ça peut s'expliquer tandis qu'il y a la nationale numéro 3 qui baigne dans les nids d'éléphants, un argent qui peut aider? Et encore que c'est un ancien qui me le disait ici dans une émission hier, que si on respectait les travaux de recherche au Cameroun, il avait été indiqué que cette catastrophe au niveau de la falaise de Tchang qui était arrivée pour l'université de Tchang. Alors, de France CFA pour ces quelques kilomètres de route, ça vous arrange?
1: Ça ne m'arrange pas. Je n'ai pas besoin que ça m'arrange ou pas. C'est possiblement... C'est même possible. C'est possible qu'on évalue ça comme ça. Les milliards dans ce pays, ça ne me surprend pas. Quand on me parle de milliards, ça ne me surprend plus puisque tout est volé en termes de milliards. Et il est même possible que ce montant soit justifié. Parce que, voyez-vous, il y a deux choses à dire. Première chose, c'est qu'on n'anticipe pas assez. Justement, comme les études qui se font là, non, on n'anticipe pas. Et lorsqu'on n'a pas anticipé, on double les coûts. On triple les coûts. Peut-être même on quadruple les coûts. Donc, rien ne me surprend. Parce que s'il faut vraiment faire ce travail qui devait se faire avant et qu'on n'a pas anticipé, c'est possible. Et deuxième chose, on se plaint que les routes nous coûtent cher. Justement parce qu'on est un pays qui a refusé, qui continue de refuser l'industrialisation. Vous savez, pour faire une route, il faut l'asphalte, il faut un ensemble de choses. Et la plupart de ces choses-là sont importées. On ne produit rien, peut-être un peu de gravier chez nous, ainsi de suite. Donc, comment vous faites, vous attendez à ce que la route ne coûte pas cher? Il y a un problème. Le ministre Nganou Djoumessi, on le critique surtout pour ce genre de choses, mais rien ne donne à penser que c'est de son fait parce que quand on voit l'évolution dans les finances publiques, quand on voit la courbe des dépenses en ce qui concerne les investissements au niveau des transports dans ce pays, ça s'envole parce que justement en amont on n'a pas anticipé pour faire baisser les coûts à travers une industrialisation soutenue. Donc, on peut s'étonner de cela, mais bon, il y a des priorités. Donc, si la priorité va à ça, bon, on n'a pas à

0: regarder beaucoup les 4 milliards, parce qu'en fait, ils vont toujours justifier. Rien ne vous garantit que ces 4 milliards seront utilisés dans ce sens-là. Mais bon, bref, on sait comment ça fonctionne. Le pays, je crois qu'on est encore arrivé au niveau où on devient des champions de la corruption. Des champions de la corruption, parce que quand on dit qu'il n'y a pas les fonds, quand le ministre des Finances dit qu'il n'y a pas les fonds, il n'y a pas l'argent, mais alors on comprend donc que les pillages, c'est pas seulement parce qu'il n'y a pas l'argent, parce que non seulement on ne produit pas, on va parler tout à l'heure de l'université, une université qui ne produit pas, une industrie qui est absente, qui est inexistante, on ne peut avoir qu'un pays comme ça, où on importe tout, ça pose problème.
1: D'accord. Alors, on va sortir par une actualité liée à la crise dite anglophone. On a célébré, commémoré ces derniers jours la crise dite anglophone avec un bilan depuis 2016 jusqu'en 2026, 10 ans de sang. J'en prends là à la grande une du quotidien Le Messager. Alors que le Premier ministre chef du gouvernement vient de procéder à Boya au lancement du dialogue communautaire en mobilisant les acteurs, en demandant aux populations locales de s'impliquer dans ces solutions pour un retour à la paix dans ces deux régions-là. Il y a eu quelques séparatistes, ex-séparatistes, qui ont d'ailleurs été présentés là-bas, au moins 25 séparatistes. Et le Premier ministre a demandé à ces populations de prendre l'engagement pour soutenir les initiatives de paix. Alors, le dialogue communautaire qui arrive quelques années après le grand dialogue national, ça peut être une solution pour vous. Quand vous regardez les 10 ans de crise dite anglophone, vous dites quoi? Que nous sommes en train de sortir de l'auberge?
0: Non, pas du tout. Ça, c'est du folklore. Vous savez même. Parce que toute la solution, c'est à Yaoundé. Et personne ne veut une solution politique à cela, parce que ça arrange tout le monde. Au palais, partout, dans les ministères, là, au premier ministère. Il y a quelque chose de plus radical. C'est-à-dire que, au-delà de cette volonté, il y a une haine intercommunautaire qui demande beaucoup de travail, parce que les populations du nord-ouest et du sud-ouest, surtout les élites qui sont en conflit ouvert pour les postes de pouvoir, pour les strapontins ministériels et autres, ils s'assurent que cette crise perdure. Et là, c'est le premier élément, on voit bien que les gens ne sont pas vraiment ceux qui peuvent décider de ces choses-là. Ne sont pas vraiment dans une démarche, dans une logique d'apaisement, malgré ce folklore que vous voyez là. Deuxième chose, c'est que le gouvernement aussi, c'est-à-dire que les gens qui décident à étudier, et dans l'armée, certains, ils ont trouvé le moyen de s'enrichir par cette guerre-là, et de se maintenir au pouvoir par cette guerre-là.
1: Comment s'enrichissent-ils?
0: Vous voyez qu'il y a une multiplication des... Je prends un cas simple. Il y a une multiplication grave des checkpoints, les ambaboys prélèvent les impôts là-bas, entre guillemets. Et de l'autre côté aussi, l'armée qui rackette aussi les populations. Donc, c'est un système huilé pour racketter les populations, pour se nourrir du dénouement, de la misère et de la souffrance des populations. Et deuxièmement, quand vous voyez ce que cela engendre comme dépense au niveau de la fortune publique, au niveau des finances publiques, les gens en matière d'achat d'armes, en matière de missions, etc. Donc les gens s'enrichissent sur des cadavres. On ne peut pas le dénoncer. Donc, la vraie question, c'est ça. Est-ce que les gens ont la volonté politique de résoudre cette crise? Pour le moment, je ne pense pas que le régime de Biyassi puisse le résoudre. Je pense au contraire qu'ils utilisent tout ce qu'il faut pour tirer les marrons du feu, pour maintenir leur pouvoir. Et sans vouloir ou bien pouvoir même trouver une solution définitive à cela, parce qu'il faut des sacrifices. On parle par exemple de décentralisation. aucune volonté de décentralisation. Aucune. Personne ne veut décentraliser quoi que ce soit. C'est-à-dire que les revendications fondamentales où des gens aspirent à gouverner leur propre région, les gens c'est dans le calendrier. Donc, on est malheureux de constater que cette situation va perdurer peut-être jusqu'à la fin du régime de Biya.
1: D'accord. Nous recevons ce dimanche le docteur Fridolin Kay, qui est universitaire philosophe, mais nous le recevons en qualité de président par intérim du CIPRES, le syndicat indépendant des personnels de la recherche et de l'enseignement supérieur. Avec lui tout à l'heure, donc, nous allons débattre de la question de la rentrée académique annoncée pour ce 5 octobre 2026 au niveau du Cameroun dans un contexte de revendication des enseignants. Le gouvernement, par la voix du ministre d'État, ministre de l'enseignement supérieur, confirme que la prime qui était revendiquée a été apurée depuis vendredi dernier. Mais il y a des revendications qui naissent de nouveau et qui seront d'ailleurs posées sur la table du gouvernement. Comment faire pour une rentrée académique sereine et une année académique sereine? Le CIPRES joue-t-il contre le CINES? C'est la question dans le fil rouge tout à l'heure avec le docteur Fridolin Kay. À tout de suite.
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0: Alors, docteur Fridolin-Ké, nous allons commencer par parler d'abord du Cyprès. Lorsque on tape les recherches sur Internet, peut-être vous allez nous le prouver et dire le contraire. On ne retrouve nulle part et facilement. Là, on peut parler du Cyprès. Le Cyprès qui est le syndicat qui est donc syndicat indépendant des personnels de la recherche et de l'enseignement supérieur. Alors, ça s'explique comment le Cyprès est dans les mallettes ou alors c'est un syndicat qui n'existe presque pas ou il a été créé simplement pour contrer l'action du CINES. Puisque si on tape CINES sur Google, ça vous sort des références, mais le Cyprès, on ne retrouve pas, ça vous renvoie au syndicat qui existe dans d'autres pays. Alors, le Cyprès naît comment, sa genèse, est-ce qu'il existe vraiment?
1: J'ai devant moi la décision officielle, originale, qui crée le Cyprès.
0: Originale, vous dites?
1: Oui.
0: Il y a les photocopies là-dehors?
1: Nous avons ici la décision numéro 00-296-D-MINAT-DAP-SDLP-SAC portant agrément d'un syndicat professionnel. Et vu la constitution, ainsi de suite, décide, ainsi de suite, est créé, agréé à compter de la date de la signature de la présente décision et en application des dispositions de l'article 2 de la loi numéro 68-LF-19 du 18 novembre 1908, suivisé. Le syndicat indépendant des personnels de la recherche et de l'enseignement supérieur Cyprès. Ce syndicat a pour objet d'étudier, de défendre, de développer, il faut bien suivre l'article 2, c'est l'article 1er. Article 2, ce syndicat a pour objet d'étudier, de défendre, de développer et de protéger les intérêts professionnels, matériels, économiques et moraux de ses membres. Les responsables du bureau national sont président Mononjana Hubert, vice-président chargé du personnel d'appui Bilon Michel, ainsi de suite, secrétaire général Aïssi Lucien, secrétaire général adjoint Bomba Jean-Louis, trésorier et semi-Lucien, ainsi de suite. Commissaire au compte Chejo Gilbert et Da Sophie, conseiller Oumaru Bala Hubert. Bon, la présente décision sera enregistrée et communiquée partout. Sera. Bon, nous sommes l'agent Yaoundé le 5 février 2003.
0: 2003. Donc vous bon. Dites que le Cyprès a été
1: et
0: autorisé.
1: C'est signé Kungu Edima Ferdinand.
0: L'ancien Minat. D'accord. Donc le CINES
1: ça,
0: sur le plan juridique réponse. Existe.
1: Ça c'est la première réponse. Donc je suis le porteur de l'héritage. Parce que j'ai discuté longuement avec le professeur Mouno avant sa mort. Vous savez que j'étais très proche de lui. Et avec le collègue

0: Célestine Monod, qui, avec moi, on a passé presque une journée en train de fouiller dans les choses du professeur Monod pour retrouver donc tout le lot
1: de la documentation. De la documentation.
0: Donc, et quand vous voyez cette documentation, elle est énorme. Non, c'est vraiment. Et on voit bien que à travers la correspondance, à travers le travail d'éducation syndicale qu'ils faisaient, ce n'est et on voit bien quand il y a eu la revalorisation des salaires. Donc ils ont travaillé longtemps avec les ministres, Atanamabara, avec un ensemble de ministres. Donc c'était un travail rigoureux. Mais sauf que c'est l'ancienne époque. Le père Monod n'était pas trop dans Internet et tout et tout et tout. Et effectivement, il en était conscient. Et il n'était pas aussi dans l'option de beaucoup faire la publicité. Donc c'est pourquoi c'est pas. Et on lui avait fait des observations par rapport à cela. Lorsque moi j'étais du CNES, jusque-là j'étais du CNES. Et lorsque en 2021, je décide de m'intéresser au CIPRES en 2021, quand je rentre du congrès de Chang, congrès du CNES, où je suis invité, où je tiens un discours, où je tiens une conférence qu'on appelle la réforme de l'université. J'ai distribué à tous les participants, à tous les congressistes. Je leur ai dit, en substance, deux choses. Première chose, on ne peut pas continuer comme ça, avec ces revendications alimentaires. Il faut fondamentalement qu'on réforme notre système de financement de la recherche. Parce qu'en fait, on fait le jeu du gouvernement. Le gouvernement ne veut pas que la recherche décolle dans nos universités, parce que le gouvernement a besoin d'un statu quo. Le régime en place ne peut pas vouloir avoir une université qui innove parce qu'ils ne veulent pas l'ouverture d'esprit. Parce que moi, je suis victime de cela depuis 2015 que je suis recruté à l'université. Je leur dis donc que non, en substance, deux choses. Première chose, il faut un vrai système de financement de la recherche. Et on ne peut pas continuer avec revendications alimentaires. Deuxième chose, notre rôle n'est pas seulement de défendre notre intérêt. Les syndicats, dans notre cas, doivent se projeter et faire la prospective. On n'est pas là seulement pour nos propres intérêts, parce que l'universitaire, même dans la loi, on dit que l'université doit contribuer au développement de l'humain. C'est-à-dire que c'est consigné comme tel. C'est-à-dire que on n'est pas là pour parler de l'homme individu. Nous sommes peut-être les seuls dans une république à se soucier du sort de l'humain, en quoi nous avons contribué au développement de l'être humain. Et c'est ça qui est notre responsabilité. Comment on va le faire si on est prisonnier de la revendication alimentaire de nos primes?
1: On va parler des revendications tout à l'heure. Restons dans le CIPRES. Comment vous devenez président par intérim?
0: Ce qui se passe donc, c'est que...
1: Puisque même le document que vous lisez ne porte pas votre nom, vous n'étiez aucun poste là-bas. Est-ce que vous avez une assemblée générale qui vous a élevé au rang de président par intérim ou alors vous êtes président par intérim de bouche à la radio?
0: Non.
1: Et sur les réseaux sociaux. Et c'est récemment lors de ces revendications qu'on découvre que le CIPRES existe puisqu'il n'est pas sur les réseaux sociaux. Vous l'avez confessé tout à l'heure que vous avez fait des observations au regretté Hubert Mounounjana. Comment Fridolinké devient président par intérim?
0: Quand je rentre dans du congrès de Chang, je dis au professeur Monod que l'affaire, si, moi je ne peux pas être prisonnier. Parce que quand tu leur parles là-bas au CNES, que non, projetons, sont un peu plus crédibles. Parce que on se déprécie. Il me dit non, tu as raison, c'est ça aussi que je voulais faire. Parce que en fait, le CIPRES, son esprit, c'est cela. Au-delà même des simples développements. Il faut développer et protéger. Développer et protéger. Donc, si on ne peut pas développer nos revendications pour arriver à notre système, c'est pourquoi je me suis assis d'abord avec le professeur Mouchidi depuis 2022-2023, avant que je ne sois suspendu encore. On avait commencé à mettre ça sur pied. Et on avait dit, et le professeur s'est arrangé, a dit au professeur que non, il faudrait qu'on organise une assemblée générale. Et bon, ça n'a pas, malheureusement, il est parti avant. Et là, avant même que la grève, donc dès qu'on a décidé que je rentre à l'université, parce que j'ai gagné le procès à l'université, j'ai pris attache avec la famille, j'ai pris attache avec Mouchili, avec des collègues. Donc il y a cela, effectivement, on a accéléré, il y a cela un mois, lorsque on s'est rendu compte qu'on s'oppose à ce qui se passe au niveau

0: business. Avec la même opposition qui a commencé en 2021, on dit que maintenant c'est l'occasion donc qu'on se réunit. Donc on a réuni des collègues de Tchang, de Bertois, de Bouya, de Ngaoundé, de Maroua. Donc on s'est retrouvés à Yaoundé. Bon, ils m'ont dit c'est moi qui peux porter cette voix-là. On a fait une réunion. On a dit ok, pour le moment là, le temps de toiletter le texte et autres, on s'organise pour que tu sois là-bas, tu portes, c'est comme le porte-parole en fait. Et le travail est en train d'être fait pour toiletter les textes, pour prendre des dispositions pour que, en fait, pas pour combattre le CNES, mais pour apporter une vision autre.
1: Donc, pour dire que Fridolin Ké ne porte pas un acte juridique qui
0: atteste, non, pas encore.
1: Qui atteste qu'il voit. Peut parler au nom du CIPRES.
0: Non, je suis...
1: Ça veut dire que vos actes ne sont pas valables?
0: Non.
1: Juridiquement, est-ce que vous avez la casquette?
0: Non, lorsqu'on fait derrière une assemblée, je ne suis pas président.
1: Non, votre réunion a-t-elle été déclarée? Et puis les résolutions de cette réunion, est-ce que les avez envoyées au MINAC? Est-ce que les changements intervenus sont envoyés au MINAC?
0: Nous sommes dans un processus.
1: Vous êtes dans le processus, mais vous portez le combat contre le CINES.
0: Non, on ne fait pas le combat contre le CINES, monsieur. Je suis venu pour vous le dire. Je suis venu pour dire, en fait, pour parler au CINES aussi. Mais je vais d'abord revenir à ce que vous êtes en train de dire, parce qu'il y a une mauvaise interprétation. On n'est pas là pour s'occuper des intégristes qui sont dans le CINES, parce qu'il y en a là-bas. Vous avez vu, je vous prends un exemple simple, ils ont créé des forums WhatsApp, Alliance, je ne sais pas quoi, où ils intègrent les gens. Lorsqu'on veut avoir une opposition, en fait, le même modus operandi des gens du MRC. C'est-à-dire que lorsqu'on veut parler, les gens imposent le mutisme. Ils effacent tous tes messages. Je ne suis pas seulement la seule victime. C'est comme ça. Donc, nous ne nous opposons pas à eux, mais nous pensons qu'il est impératif qu'il y ait notre son de cloche. Parce que le syndicat, c'est la liberté. Donc, on est dans un processus. Je vais même aller au-delà de ce que je voulais dire. Je vais vous confier donc qu'on a prévu d'organiser une assemblée générale depuis ce samedi. Je le dis en exclusivité ici. Et vous savez que le ministère doit financer, en fait, doit apporter son appui aux associations. Donc, que ce soit le CINES, que la CESUB, toutes ces organisations-là. Donc, lorsque vous organisez une assemblée générale, le ministère vous donne une quote-part pour les délégués qui vont venir. On a déjà planifié tout, mais on ne sait pas. Je peux vous dire ça en exclusivité, si je ne voulais pas en parler, mais on a refusé le montant qu'on nous a accordé au ministère. On a refusé de décharger ça parce que on trouve que c'est une insulte à notre
1: il était combien?
0: Donc c'est pas important. Je voulais juste vous dire que non, il faut que le ministère soit sérieux. Vous ne pouvez pas être dans une démarche où vous voulez, et c'est ça, j'interpelle le ministre d'État.
1: Vous voulez les soutenir face au CINES?
0: Je ne les soutiens pas, je soutiens personne.
1: C'est ce qu'il faut dire, que vous voulez soutenir le professeur Pham Ndongo contre le CINES, mais il ne comprend rien, c'est ça?
0: Non, ça c'est l'interprétation du journaliste. Il faut savoir que c'est plus sérieux que ça. Vous savez, nous ne sommes pas des consciences à vendre. Nous ne sommes pas des gens qu'on achète. Si je vous dis que je refuse ça, parce que ce n'est pas pour vous que je fais ça, ce n'est pas pour vous faire plaisir, c'est qu'on a une vision. Et lorsque vous trouvez que on doit donner des cacahuètes aux gens, on refuse ça parce qu'on ne sommes pas à la solde du ministère.
1: Donc le professeur Pham Ndongo donne les cacahuètes au CIPRES.
0: Donc je pense que c'est pas important. L'idée que je voulais dire, c'est quoi? C'est que l'Assemblée générale est en train d'être organisée. On va la tenir, peu importe qu'on reçoit leurs appuis, parce que même le CINES, ils ne font que ça. Et je vais vous dire, vous, les gens qui font des commentaires déplacés, si je viens à vous confier cela, c'est pas parce que si j'étais dans la solde de quelqu'un, j'allais faire comme... Mais c'est pas ça qui m'intéresse. Ce qui m'intéresse, c'est que les gens qui passent le temps à noyauter le syndicat, le syndicalisme universitaire, vous allez voir tous les SG du CINES sont nommés au ministère de l'enseignement supérieur comme directeur. Donc, qui va donner les leçons à l'autre?
1: Abandonne les revendications qu'ils font souvent.
0: C'est pour faire le chantage.
1: Les résultats, c'est le chantage.
0: C'est le chantage au ministre, directeur après. Oui. C'est un fait. C'est pas que je viens les saboter. C'est pas ça. C'est pour dire que non, il n'y a pas de champion de l'éthique ici. Nous, par contre, on dit ce qui se passe là. Et c'est en cela que notre combat est complémentaire au combat du CINES. En fait, nous ne sommes pas contre eux. Eux, ils se limitent à quelque chose de basique, d'alimentaire, de prime, des villageois, entre guillemets. En fait, quand je dis villageois, c'est une façon de parler pour dire que bon, les gens se réunissent là, comme des gens, des co-villageois. Ils disent que non. Et ils sortent même des revendications corporatistes pour associer les affaires politiques. Vous comprenez, non? Il faut bien me comprendre.
1: D'accord.
0: Et nous disons que non. Nous devons avoir une logique. Nous sommes là pour développer la recherche universitaire. Il n'y a aucune revendication du CNES qui soit axée sur le développement d'une politique de recherche dans ce pays, comme ça se fait dans tous les pays où on a été, au Canada, en Belgique, en Allemagne, en France, partout, même ici au Sénégal, même partout, même au Gabon. Donc, nous disons donc, en fait, en cela donc, on s'oppose même donc au ministère. On dit au ministère que non, vous ne pouvez pas traiter les syndicats comme ça. Si vous voyez un peu la complexité. Donc, je ne peux pas venir soutenir un gouvernement et je vous dis, je ne refuse de décharger cet argent. Parce que pour moi, c'est une insulte. Parce que nous avons une vision, nous devons réunir des gens pour discuter. Et vous n'allez pas réunir un professeur d'université de Tchan qui vient de Maroua, qui fait des places pour aller lui donner peut-être 20 000 euros. Non, c'est une insulte. Et c'est ça. Il faut qu'on nous prenne au sérieux, en fait. Vous voyez. Que les gens s'imaginent pas que lorsqu'on dénonce l'attitude du CIDES, c'est parce qu'on veut soutenir le ministre d'État. Même si, par hasard, par ailleurs, nos positions peuvent les aider. Parce que, en fait, c'est pour même les aider. Si vous décidez de financer véritablement la recherche, la recherche n'est pas démocratique, elle est aristocratique. Lorsque vous décidez donc véritablement de créer un fonds, vous aurez moins de problèmes parce que tout ce gros ensemble de gens n'est pas là seulement pour faire la recherche. Il y en a qui sont vraiment des chercheurs, mais il y en a aussi qui sont là seulement pour faire tout le monde n'a pas le sacerdoce comme ADN. Il y en a qui sont là, qui profitent seulement du travail de recherche des autres. Donc il faut que la recherche ne soit pas là une affaire démocratique, une affaire à tous. Non, il faut que celui qui mérite, qu'il ait des financements.
1: Alors, pour rester encore dans l'actualité du CIPRES, lorsque je préparais cette émission, dès que j'ai annoncé votre passage ici, quelqu'un a écrit sur ma page Facebook, et c'est un journaliste, je vais taire le nom, vous pouvez aller le vérifier après l'émission sur ma page Facebook. Il écrit, il dit que Fridolin Kay est un usurpateur, il n'est pas président par intérim du CIPRES, c'est bien le professeur Alizinga. qui est président du CIPRES après Hubert Mounounjana, c'est vrai. Et il me fait savoir que l'affaire elle-même a été soumise en arbitrage chez le ministre Fama Ndongo.
0: Je l'apprends comme vous. Bon. En fait, on ne discute pas.
1: Vous avez partagé une actualité avec elle,
0: on ne discute pas du CIPRES. Vous dites.
1: Vous avez eu un choc avec le professeur dans l'affaire du CIPRES?
0: Moi, je la prends comme ça. En fait, c'est un responsable. Elle m'avait abordé un jour. Je veux rappeler d'abord qu'elle est partie en retraite. Elle est en retraite depuis quelques temps, je crois. Bon, donc, c'est malsain, vous voyez, de créer des choses comme ça juste parce que tu espères avoir l'argent. Vous voyez, pour moi, c'est malsain parce que personne ne parlait du CIPRES. C'est quand je prends sur moi de revigorer cela, d'aller voir la famille, qu'on me donne tout l'héritage. Qu'elle crée ça. Et on me disait que hier, en fait, comme les gens du ministère, ils savent bien jouer les gens, ils savent bien faire dans la petite manipulation, certains. Quelqu'un me disait hier qu'on l'a aperçu là-bas, on lui aurait même donné un peu d'argent. Vous voyez. Donc, pour moi, ce n'est pas important. Ce qui m'importe, c'est que les collègues me font confiance. Ils savent que. Qui porte le message, monsieur Anaba? Vous avez entendu qu'elle parle là? C'est moi qui porte le message. Qui dit que non, on doit refonder la... Bon, si on va... Bon, vraiment, je ne parle pas d'arbitrage. C'est même pas au niveau de Fama Ndongo, c'est pas son problème.
1: Mais est-ce que vous avez soumis l'affaire en arbitrage chez le ministère d'État?
0: J'ai soumis quoi?
1: La bataille du CIPRES.
0: Quelle bataille?
1: Pour le contrôle du CIPRES.
0: Qui a soumis?
1: J'ai appris, j'ai eu des...
0: Mais c'est les choses que vous apprenez, moi.
1: Dans l'émission que... il y a une bataille entre Alice Ngamikala et vous pour le contrôle
0: du... Moi, je connais Barbo Ngamikala. Je ne la connais pas.
1: Il y a une bataille entre vous. Vous ne la connaissez pas.
0: C'est Ngamikala.
1: Le professeur Alice Ngamikala.
0: Alice Ngaki.
1: Je crois que c'est bien elle, Alice Ngaminka, là, non?
0: Je ne sais
1: qui
0: pas.
1: Qui a la retraite qui vient d'aller.
0: Oui, parce que je sais qu'il y a une collègue qui s'appelle Nga. Bon, en fait.
1: C'est elle.
0: Nga Ateba Alice. Mais je ne sais pas s'il y a Ngaminka là-bas.
1: Vous avez le combat avec Nga.
0: Je n'ai pas le combat avec quelqu'un, monsieur. C'est vous qui m'apprenez que j'ai un combat avec quelqu'un parce que.
1: Mais c'est vous qui dites que vous avez appris qu'elle est passée ou elle serait passée au ministère.
0: Est-ce que ça veut dire que. Ça veut dire donc que j'ai un combat avec elle. Moi, je vous dis que, comme vous entendez là, j'ai aussi entendu ça hier, qu'elle est partie au ministère. Donc, je ne sais pas de quoi elle parle. Parce que je vous ai porté, il fallait que je vous apporte tous les documents. Je ne suis même pas là pour me justifier. Les collègues.
1: Non, en fait, je sais pourquoi je préfère qu'on parle du Cypress avant de parler de la grève.
0: Parce c'est la distraction.
1: Gens, voilà, il faut que les non, gens c'est la distraction.
0: Bon, je vais vous dire la vérité.
1: Et que votre voix compte pour
0: non.
1: porter.
0: Vous faites bien. En fait, ce qui se passe, mm-hmm. vous savez ce qui se passe. Je vais vous dire même toute la vérité. Vous savez, c'est pourquoi je vous dis, les gens ne me comprennent pas, mais un jour ils vont comprendre. L'affaire naît lorsqu'on refuse de décharger l'argent qu'on nous a donné. Et donc, pour certains au ministère, ils trouvent que c'est une insulte. Qu'on a osé dire non. Donc, ils vont trouver des gens là pour manipuler, pour jouer ces jeux-là. Donc, c'est pourquoi je trouve ça
1: indécent. Ils veulent vous enlever le Cypress, la gestion du Cypress.
0: C'est pas important. Moi, je suis celui qui... En fait, je suis l'élu, en fait. Je suis l'élu parce qu'en fait, quand je parle aux collègues, quand je parle, le Cypress, le Cynès même tremble. Ouais. Donc, je n'ai pas besoin de faire des petits coups là que certains... Et ça, ce n'est pas le ministre d'État. Hein. Je dois vous le dire. Je sais qui fait cette petite manipulation au ministère de l'enseignement supérieur. Et je peux vous dire que j'ai parlé très dur à ces personnes-là. Et après l'émission, je vais vous transférer ces voices-là. Et j'ai transféré ça à tous les responsables du ministère pour leur dire que non, il faut qu'ils apprennent à respecter les profs d'université. Bon, qui va négocier et manipuler les gens qui sont manipulables? Moi, pas moi. Mais moi, j'ai un combat. C'est un fonds de recherche à l'université. Si c'est leur réponse qu'ils ne veulent pas et qu'ils se contentent des revendications alimentaires, alors là, il y a un problème. Parce que ça veut dire que le gouvernement n'est pas conscient de la gravité de la situation où se trouve l'université Yaoundé 1. Et je ne pense pas que le ministre d'État qui m'a fait comprendre et en face de moi, dans nos réunions, devant tout le monde, devant tous les recteurs. Et je vous rappelle que Mme Alice Hort n'était pas là. Mmh. On a fait des réunions pour discuter de comment financer la recherche. Et je vous rappelle la réunion du 11, on avait tous les recteurs, tous les responsables des ministères, tous ont été réunis. Et j'ai donné des orientations que je trouvais saines et qui ont été appréciées. Donc, quand vous me ramenez cela, je trouve que c'est ça, comme on parle toujours des petits trucs de manipulation, là, les gens n'ont pas la substance, n'ont pas le niveau. Les gens, je vous rappelle, c'est un directeur du ministère de l'enseignement supérieur qui font ces petits trucs-là, dans ces petits jeux malsains-là, n'ont pas le niveau et la densité intellectuelle pour mesurer les enjeux.
1: Alors, le 21 septembre 2026, vous avez signé un communiqué au nom du Cypress en tant que président par intérim, rappelant que vous avez tenu une réunion, une session extraordinaire du bureau exécutif de votre syndicat. L'ordre du jour avait porté sur ce climat social dans les universités d'État. Alors, vous avez noté qu'il y a eu des efforts effectués par le gouvernement relatifs au paiement de l'allocation pour la modernisation de la recherche, de la dette académique d'un montant cumulé de 22 milliards de francs CFA. Au vu, dites-vous, de la vulnérabilité de nos étudiants qui sont également nos enfants, conscient de la situation économique que traverse notre pays ces dernières années, le Cypress invite ses membres à vaquer normalement à leurs occupations, à savoir l'enseignement, la recherche, les soutenances des masters et des thèses doctorales ainsi que les séminaires. Alors, vous vous êtes appuyé sur quoi pour prendre cette position? Avez-vous consulté l'ensemble des membres du Cypress? C'était quoi cette précipitation à dire non à la grève?
0: Non, moi j'ai... De manière individuelle là-bas, personnelle, je ne trouve pas que la vie d'un enseignant d'université, c'est pour revendiquer la prime. Vous ne pouvez pas m'enlever ça de la tête. Vous ne pouvez pas m'enlever ça du cœur. Un universitaire, c'est le phare. Tu ne peux pas passer toute ta vie à demander qu'on te donne les miettes. C'est une insulte. C'est une honte. Et lorsque je parle de ça et que je vois que des collègues, dont certains sont dans ce studio, avec moi, on ne va pas les nommer. Mais qui m'ont accompagné, quand on voit que des gens viennent non, spontanément, ta voix porte, alors on prend sur nous de parler comme ça. Et on va, on dit au ministère, et le ministère nous sous. Je vous dis, et je vous dis, je mets au défi quiconque, va dire que je suis parti au ministère. Le ministre d'État m'a sollicité. Il m'a appelé, il m'a fait venir avec mon équipe pour dire que non, votre point de vue, on comprend que nous, parfois, c'était compliqué. Peut-être que ce n'est pas là qu'il faut aller. Que peut-être qu'il faut réformer fondamentalement cette affaire-ci. Parce qu'au départ, j'étais trop radical. J'ai dit non, il faut même qu'on supprime cette prime-là. Après, je me suis dit non, il faut... Comme les gens ne comprennent pas, les gens sont trop accoutés sur, sur le grignotage. Il faut peut-être qu'on mette ça dans les salaires. Et je crois, je peux vous dire ça en exclusivité actuellement, qu'il y a une réflexion qui est au Premier ministère. Ceux qui sont informés, parce que les gens, quand je parle souvent mes choses, les gens croient que j'invente. Il y a une réflexion qui est conduite maintenant au Premier ministère pour dire que bon, peut-être que cette prime-là doit être rentrée dans les salaires, on va voir comment
1: elle
0: peut
1: soit mensuelle.
0: Oui, reste mensualisée, pour qu'on regarde un fonds, qu'on crée un fonds de recherche. Et je crois que c'est cette idée qui a attiré le ministre d'État, le ministre de l'Enseignement supérieur, qui m'a sollicité et qui m'a dit, nous avons une réunion, fais comprendre cela. Je ne veux pas savoir si ça lui profite ou pas, mais je me dis, mon point de vue, notre point de vue avec mon groupe est pertinent. Mmh. Et je leur ai dit ça depuis le congrès de Tchang en 2021-22. Donc, bon, je ne veux pas rentrer dans les petites manipulations, c'est un fond-là, parce qu'il y a les petites jalousies, les petits gens qui n'ont pas le niveau, qui ne comprennent même pas que ce n'est pas contre le régime, bien contre le SINES. Non, on dit seulement au SINES que non. Les faits sont là. Monsieur Anaba, excuse-moi. Il y a quelque chose que vous devez comprendre. Nous ne pouvons pas être des universitaires et refuser la contradiction. Même si vous n'êtes pas d'accord avec le gouvernement, vérifiez ce qu'on vous dit. Moi, j'étais à la réunion avec les responsables des finances. Il faut que vous compreniez qu'on ne prend pas sur nous de publier ce communiqué sans preuve. On a eu des échanges, on a eu des preuves. Je vais même vous révéler quelque chose. Les gens qui disent là qu'ils doivent être, qui sont radicaux, université morte, c'est les gens qui sont compromis. J'ai les preuves.
1: Ah bon?
0: Que des gens qui sont dans les histoires de dettes académiques, là, une seule personne a 45 millions. Et c'est les gens qui manipulent les autres maintenant. Et je dis les responsables en chef du ministère de l'enseignement supérieur. Donc quand je vous dis ces choses-là, ça vient me révolter. Parce qu'un universitaire, ce n'est pas un mangeur.
1: Donc ceux qui entretiennent la grève seraient...
0: Je vous dis la exclusivité.
1: Seraient cadres du ministère.
0: Oui.
1: Pas possible.
0: Donc on ne peut pas accepter cela. Et quand on vous dit ça, on dit non, retournement de veste, oh machin, machin. Et comme une femme est entourée des gens qui énervent, qui font seulement les petits trucs des enfants, ça pose un problème. Et moi, je suis un enfant du village. Je sais comment j'ai fait pour aller à l'université. Je ne vais pas accepter que des enfants le tuent, qui viennent avoir le bac. On leur dit qu'ils ne vont pas, ils vont pas aller à l'université parce qu'il y a des gens qui veulent encore avoir 45 millions, lui seul. Je ne vais pas accepter cela. Qui dit ce qu'ils veulent dire? Bon, ils ont mis la chance parce que même dans l'équipe de Famille Dongo, c'est toujours des petits gens sans niveau qui ne comprennent pas. C'est important ce que je suis en train de vous dire.
1: Je comprends. Est-ce que votre problème n'est pas de ne pas rester constant? Parce qu'il y a quelques semaines, en m'appuyant sur ce communiqué, vous semblez être contre la grève en soutenant un peu le professeur Jacques Famen Dongo, qui vous a reçu à une réunion, vous l'affirmez ici.
0: Il ne m'a pas reçu, il nous a invités
1: voilà,
0: à une réunion.
1: Vous invitez à une réunion, oui. Voilà, vous avez échangé avec...
0: Et devant tout le monde.
1: Voilà, devant tout le monde, et vous avez porté le message de dire qu'il faut sauver l'école, oui. Le message du Cyprès. Mais à cause d'une histoire d'argent, dites-vous, pour votre événement que vous deviez organiser, dont l'Assemblée Générale du Cyprès... comme vous n'avez pas déchargé cet argent, et puis vous changez de...
0: En disant quoi maintenant?
1: Vous revirez après, vous tirez sur le ministère maintenant.
0: Est-ce que j'ai tiré sur le ministre?
1: Non, vous dites qu'il y a des gens qui entourent
0: non, le ministre. Non, non, non. Ça, c'est depuis.
1: Et
0: depuis.
1: Qui manipulent
0: non, ça, c'est
1: les gens du Cyprès.
0: Monsieur Anaba, vous jouez bien votre rôle, celui du taon qui veut se titiller. Mais vous voyez bien que je n'ai pas changé d'avis. Je vous dis que la grève, je ne suis pas d'accord. Et je vous dis que...
1: Donc, malgré l'attitude des cadres du ministère...
0: Ce n'est pas important. Ce n'est pas important d'accord. Pour moi parce que c'est les petits gens qui n'ont pas le niveau. Donc, mais je dis, j'interpelle le ministre. Ça, c'est au passage, hein, c'est pas important. Je n'ai pas... c'est pour moi. Et je leur ai dit, ce n'est pas moi.
1: Je rappelle qu'ils sont à l'écoute. Hein.
0: Bon,
1: les gens du ministère, ils me l'ont fait.
0: Bon, c'est pas important pour moi. Oui, c'est pas important pour moi parce que hein, en fait, je me soucie d'une seule personne. C'est leur patron parce qu'il a le bon sens. Encore. Parce que lorsque on va parler des choses telles que les gens qui manipulent la grève, c'est ce n'est pas que je m'en prends à eux, c'est que je suis étonné d'un tel niveau de cynisme. Vous voyez? Donc, des gens qui entretiennent les problèmes sous le prétexte de les résoudre. Et vous voyez ce qui s'est passé avec l'affaire du Nord, du Nozo. C'était les mêmes gens comme ça. En fait, les
1: donc, il
0: même...
1: y en a qui tirent les ficelles.
0: Oui, qui tirent les ficelles au cœur du système.
1: Il y a un visage de la grève, mais dans le fond, les gens s'enrichissent. Et ils prennent des postes.
0: Donc, je ne peux ne pas dénoncer cela parce que je suis un professeur d'éthique. Vous voyez? Que ça leur plaise ou pas. Je dois le dire. Ce n'est pas... Quand je dénonce ça, c'est que je me dis non. Les gens sont dans un combat. Nous sommes dans un combat et par la force des choses, on se retrouve. Parce que le ministre, le ministère et surtout le ministre a intérêt à ce que la rentrée ait lieu, n'est-ce pas? Mmh. Bon, si par derrière, vous savez, je vais vous donner un exemple. Il y a un qui m'a fait un dépôt de 15 000 pour me dire que c'est le ministre d'État qui me demande d'aller défendre sa cause. Et c'est un directeur. Mmh. Et c'est un ancien secrétaire général du CNES.
1: Il vous a fait un dépôt de 15 000 pour participer à cette réunion.
0: Pour aller faire... C'est le ministre qui a dit que j'allais défendre. En fait, il voulait me choquer, il voulait me pousser à m'énerver. Mm-hmm. Parce que comment le ministre d'État peut vous envoyer 15 000 En fait, vous comprenez un peu les logiques. Et c'est ces responsables-là qui sont les anciens SG du CNES. Et c'est eux qui contrôlent le CNES. Mm-hmm. Parce que c'est eux qui sont les leaders. En fait, c'est les voix. En fait, ce sont les... Comment dire? Les patriarches qui donnent... Qui permettent aux autres SG actuels de prendre le pouvoir, vous voyez. Donc, ils ont un contrôle sur leur...
1: ils appliquent les anciennes méthodes qui ont marché.
0: Je veux dire ceci. Ça veut dire que, en fait, c'est eux qui donnent aussi les...
1: Ce sont les donneurs d'ordre.
0: Au CNES. Et lorsque nous autres, on vient, on dit au ministre d'État que non. Ce n'est pas ça, comme ça que vous devez gérer la recherche. Il faut créer un fonds de recherche. Et nous sommes dans une démarche où on n'est pas contre le CNES, mais on dit que si on fait l'audit, on sort les listes. Les listes des gens qui sont bénéficiaires de la dette. Puisque vous savez pourquoi j'insiste sur ça. Parce qu'on dit qu'il y a deux revendications phares. La revendication des primes et la revendication de la dette. La prime est déjà payée. Mais même avant que le ministre ne signe de communiqué avant-hier, il y en a qui ont dit qu'ils n'ont jamais reçu. En fait, les gens sont malhonnêtes.
1: Alors que tous sont reçus.
0: Ils sont malhonnêtes. Et vous voyez, ça me choque. Et deuxième chose, la dette académique. Ils disent que s'il n'y a pas les deux conditions là réunies, l'État doit sortir maintenant 9 milliards pour le payer parce qu'ils ont déjà reçu 7 milliards. Vous savez qui a reçu 7 milliards?
1: Non.
0: C'est ces petits gens-là. Ce petit groupuscule de gens-là. Parce que si on avait commencé à payer, c'est les gens qui ont 40 millions, 30 millions, machin. Et c'est eux qui sont les leaders. Et c'est eux qui sont les directeurs là-bas au ministère. C'est ça qui me révolte. Et si on avait commencé à payer peut-être les montants peut-être de 100 000, 200 000, en fait, si on devait commencer, il y aurait sur les 7 000 ou bien 8 000 profs d'université, il y aurait au moins la moitié qui serait satisfait.
1: Mm-hmm. Mais ils ont privilégié leurs propres intérêts entre eux. Les 45 millions.
0: Donc il faut que vous compreniez que je suis
1: pas... Mais est-ce que le ministre d'État est au courant de ce que vous
0: dites? Oui, il est au courant.
1: Et comment il souffre, il préfère souffrir ainsi alors que c'est son entourage qui entretient la grève?
0: C'est son entourage qui entretient la grève. Et lorsqu'on est conscient de ça, on ne peut que l'interpeller. On ne sait pas sur quoi, sur quelle base.
1: Alors, qu'il aurait un pourcentage?
0: Non, je ne pense pas. Non. C'est que il
1: et
0: est...
1: comment il préfère souffrir comme ça sans les traquer?
0: Parce que ces gens, vous savez, nous sommes en politique et nous sommes dans un régime compliqué. Parce que ces gens-là ne répondent pas de lui, toujours. Il y a des gens qui sont là, mais qui savent que peut-être c'est tel, peut-être c'est la présidence, peut-être c'est tel LG qui m'a positionné. Ils ne font pas son agenda. Mmh. Et... Bon, je n'en dirai pas plus. Ça ne m'intéresse même pas. Je ne suis pas son défenseur. Mais je voulais seulement dire que moi, quand je viens constater cela, et quand je constate que des gens ne comprennent même pas, ils veulent traiter le Cyprès comme ils traitent le CNES. Non, je ne rentre pas dans ça. Je dénonce ça. Et je dis non. Il faut que vous soyez sérieux pour une fois. Et vous voyez, le fait de dire non, ce n'est pas que je m'oppose au ministre d'État. Ce n'est pas aussi que j'ai changé de veste. Non. Je veux dire que soyez sérieux quand vous voulez travailler. Vous ne gérez pas votre famille. Vous ne gérez pas les petits coffres forts que vous allez mettre là pour juste corrompre tout le monde. Non. Ayez de la grandeur.
1: Mais est-ce que s'il vous avait donné le montant que vous réclamiez...
0: Ce n'est pas moi qui réclamais, c'est mon équipe qui est venue.
1: Pour l'organisation de l'Assemblée générale, vous aurez le même langage. Comme vous l'avez dénoncé aujourd'hui à la radio.
0: Non, j'ai commencé à dénoncer même avant. Mm-hmm. Pour moi, j'ai... Vous ne me connaissez peut-être pas. Vous savez que moi, je n'ai pas ma langue dans la poche. Avant ça, j'ai même écrit.
1: Donc même quand vous mangez, vous pouvez dire après que j'ai mangé.
0: Puis, ce n'est pas leur argent. Mm-hmm. C'est votre argent, monsieur Anaba. Vous comprenez, non? Qui ne s'imagine pas que nous, on a un projet sérieux. Où c'est par là qu'ils veulent montrer, ils doivent montrer la bonne volonté que nous voulons vraiment que ça change. Mm-hmm. Quand on n'est plus dans l'alimentaire, c'est parce que ce n'est pas. On leur demandait, monsieur Anaba, si vous voulez l'argent, j'allais le décharger, non? Mm-hmm. Et moi, j'ai trouvé ça une insulte. Et j'ai dit à mes collaborateurs, ceux qui sont là dans la salle, c'est, j'ai dit, bon, si vous voulez vous décharger, moi, je ne veux pas. Parce qu'on a une vision. Et ce n'est pas ça. Parce que c'est tous les syndicats qui reçoivent ces genre de financement. Ce n'est pas que oh, je suis venu demander de l'argent.
1: Ce n'est pas une corruption.
0: Ce n'est pas une corruption, non. L'État fonctionne comme ça. L'État doit... Bon, donc, qu'il n'y ait pas d'amalgame dans ce genre de choses-là. Ce n'est pas moi qui viens demander l'argent.
1: Mais est-ce que vous pouvez avoir la liberté syndicale en prenant ces gens-là?
0: Non, c'est pas question de liberté.
1: Est-ce que vous pouvez être libre en déchargeant ces argents-là?
0: C'est pas décharger l'argent, c'est pas l'argent.
1: Est-ce que c'est éthique? C'est vous qui défendez l'éthique? Par exemple, vous dénoncez les membres du CINES, ils prennent de l'argent, ils font le chantage au gouvernement, est-ce que c'est normal?
0: La République a des codes, la République a des règles. La République, c'est l'intérêt général. Et c'est codifié de telle sorte que la République a pensé que pour organiser des interventions comme celle-là, l'État doit appuyer les syndicats. Parce qu'en réalité, on n'est pas des ennemis de l'État. Vous comprenez? Donc ce n'est pas que c'est leur argent, ils viennent vous corrompre avec. Non. Ça devient une corruption lorsque vous ne restez pas dans vos principes. Ça devient une corruption lorsque on vous prend, on vous donne cet argent-là, vous n'allez pas faire le travail. Et c'est ça que certains font. C'est-à-dire que certains syndicats font ça, bon, ils prennent là, on dit, bon, c'est toi le président, gère, bon, tu prends un peu là, tu... Non. Quand on a une... Il faut que ça change, en fait. Le CIPRES veut que les choses changent. Mm-hmm. Et les choses vont changer. Et les choses n'ont pas d'autre choix que de changer.
1: Alors, est-ce que la grève engagée par le CINES, dans sa démarche, je rappelle que c'était une grève sans préavis.
0: Elle est illégale.
1: Voilà.
0: Est-ce
1: que cette grève a eu des effets? Quand vous avez fait une observation générale, une enquête, est-ce qu'elle a eu un impact
0: dans les
1: universités
0: d'État? Elle a eu un impact. Elle a un impact. Mm-hmm. Elle a un impact jusqu'à présent. Parce que, en fait, la grande communauté, la masse, ne pense pas. Elle se contente des cacahuètes qu'on donne, mm-hmm. comme les miettes là. Et ça fait le jeu du gouvernement. Ils vous affament d'abord, ils vous clochardisent, après on vous jette quelques grains à picorer. C'est donc ça qui doit changer. Mmh. Et ce qu'ils font en plus, c'est qu'ils font ils organisent une corruption générale de ces gens-là, qui braillent beaucoup là, qui disent qu'ils sont les grands champions du changement. Je ne dis pas ça en l'air, je sais de quoi je parle. Mmh. En plus, on leur donne des nominations pour les faire taire. Et ce n'est pas l'esprit du syndicat. Et notre rôle, c'est de leur rappeler. En leur disant que c'est vrai qu'il y a eu effet, mais cet effet-là est voulu tel. Parce qu'on est complice de notre enchaînement, de notre esclavagisation. Parce que si on se contente de ces grèves, de ces petites grèves sectorielles, alimentaires, de ces revendications villageoises, ils savent qu'on va rester au niveau.
1: Mais est-ce que vos grèves-là, quand je dis vous, je ne parle pas du CIPRES, le CIPRES n'est pas en grève, mais plus le CINES, est-ce que cette façon de faire, de conduire des grèves-là, ne ressemble pas à ce qu'on fait dans les transports? Parfois sont les membres du gouvernement. Avons-nous souvent appris qu'ils occasionnent une grève quand ils veulent démontrer qu'ils travaillent bien pour dire que j'ai réussi à désamorcer la grève. Ils sont les premiers à stimuler la grève pour que dès que la grève commence, une fois qu'il y a des solutions, ils vous brandissent les communiqués, le mot d'ordre de grève est levé, comme quoi ils ont beaucoup travaillé. Est-ce que c'est ce qui se passe à l'enseignement supérieur?
0: Non, c'est plus grave.
1: C'est plus grave là-bas.
0: C'est plus grave parce qu'il y a...
1: Parce que vous dites qu'il y a des nominations derrière,
0: il y a de l'argent. Il y a deux choses qui se passent là. Vous savez, il y a deux choses en fait. La première chose, c'est que par cette grève-là, mm-hmm. les gens organisent aussi le pillage. C'est-à-dire qu'ils doivent dire au ministre d'État que non. Parce que c'est l'entourage là qui est malsain. Mm-hmm. Ils vont dire au ministre d'État que non. Parce que la grève est orchestrée. Mm-hmm. Premier point, c'est pour alimenter les circuits de la corruption. Au niveau du CINES, principalement. Il faut faire grève parce qu'après ça, je vais résoudre le problème. On va dire que c'est moi, bon, on va me nommer. Et en même temps, quand il faut faire ça, on va organiser les séminaires, on va organiser les tuiles, les réunions. on va avoir les fonds, on va gérer les fonds. Ce n'est pas en l'air, hein.
1: Vous calmez les gens.
0: Vous calmez les gens. Donc, en fait, ça va nous faire un plus. Par exemple, celui qui m'envoie 15 000 là, il a déjà peut-être eu, peut-être 1 million. Donc, il dit, bon, calme-toi un peu, moi, en fait va, ou bien fâche-toi, parce que quand tu vas te fâcher contre le ministre d'État, parce qu'il t'a envoyé 15 000, en fait, c'est des stratégies. Deuxième chose, c'est que la grève est orchestrée, pas pour les revendications corporatistes et professionnelles de l'université, c'est pour un agenda politique.
1: Politique.
0: Donc, il y a une alliance entre les acteurs, et c'est même au-delà de l'image du prof. Il y a une alliance entre les groupuscules ethno-fascistes.
1: Alors, le CINES est infiltré.
0: Et ce n'est pas infiltré, c'est les acteurs, les mêmes acteurs qui agissent. Les mêmes acteurs qui agissent. Je n'incrimine pas le secrétaire général du CINES. Je dis le CINES en tant qu'organisation. C'est une organisation qui est en co-intelligence, en intelligence avec des groupuscules suprémacistes qui orchestrent le désordre. Comme là. Parce qu'aucune représentation normale dans le syndicat ne peut dire qu'on arrête l'université. Vous voyez. Si c'est vraiment des profs d'université qui ont le souci de la recherche, tout ça, ils ne peuvent pas dire que l'université est morte. Ça n'a aucun sens dans un pays sous-développé, dans un pays qui ne voit même pas d'abord les résultats de la recherche valorisés. Donc, vous voyez. Donc, en fait, on revient à l'âge de la pierre parce qu'on vise un autre combat, le combat politique, c'est ça.
1: Ah bon?
0: Oui, parce que quand on voit
1: contre l'OEDPC, oui, en fait, c'est Paul Biya.
0: Oui, en fait, les gens ont des agendas politiques. Les gens ont des agendas politiques parce que c'est les mêmes.
1: Ça profite aux ministres de Famille Dongo, cet agenda. C'est,
0: non, puisque Famille Dongo est dans le groupe du Biya, les gens ont déstabilisé. Donc, ça
1: dit qu'il y a des gens dans l'entourage du ministre qui sont contre.
0: J'ai déjà dit ça. Mais là, maintenant, il y a même des gens qui sont dans l'opposition, dans ce qu'on appelle l'opposition. Mm-hmm. En fait, c'est même pas une opposition, c'est intégristes suprémacistes qui pensent que le fait d'avoir Famille Dongo là, il faut absolument qu'il tombe pour qu'ils prennent l'affaire.
1: D'accord, je comprends.
0: Et que le gouvernement même tombe, en fait. Parce que si vous arrêtez l'université. Parce que, comment vous expliquez que vous devendez les primes, mais vous dites que plus de. Pas de préinscription. Ça a quel rapport? Ça, on voit clairement. Et vous savez, n'oubliez pas ce qui se passe. Le leader de cette affaire-là, ce n'est pas seulement ce groupuscule ethno-fasciste. C'est aux gens aussi, les gens comme mon collègue de l'université le soir, à Baoyono. Qui a dit clairement qu'il est en politique. Donc, ça pose un problème. Réfléchissons quand même.
1: Alors, est-ce que les recteurs d'université ne peuvent pas faire quelque chose? Comment la grève réussit? Par exemple, on stoppe les préinscriptions, on stoppe les soutenances. Ça se passe comment? Est-ce que les recteurs sont favorables, sont, en tout cas, soutiennent le CINES?
0: Non, on ne peut pas faire ça. Et moi, nous leur avons dit que vous ne pouvez pas arrêter. Et on les a même menacés. Moi, je les ai menacés que je vais vous trahir.
1: Donc, certains recteurs seraient complices.
0: J'ai vu un là, je ne vais pas le nommer, qui a dit que non, il ne faut pas qu'on les enfonce. Il ne faut pas qu'on les enfonce. Donc, il a obligé son doyen. Si je parle comme ça, ils vont comprendre. Mm-hmm. Il a obligé son doyen à signer des trucs. À renvoyer les soutenants, tout. Il n'est pas de Yaoundé, il n'est pas
1: de Maroua.
0: Ils savent, de qui je parle. Donc, et on voit bien que les gars, ils ont voulu faire le jeu de cet agenda politique. Et moi, quand j'ai été informé de cela, avec les éléments que j'ai vus, parce que je suis soucié de l'avenir des enfants, j'ai dit non, ceux qui ne veulent pas faire les soutenances, organiser les soutenances et organiser les préinscriptions, ils vont être chassés. Parce que ce n'est pas normal. Soyons quand même réalistes. On a beau dire ce qu'on veut de Biya, de Famille Dongo, tout cela. Non, ils s'en foutent, en fait, de l'enfant du villageois qui arrive et qui va aller à l'université. Ce n'est pas leur problème. C'est nous, les enseignants. Parce qu'ils ont les choses à gérer qui sont au-delà de cela. C'est nous qui devons nous soucier de nos étudiants. Donc, si vous voulez donc noyer les étudiants, parce que vous avez des comptes à rendre contre le ministre d'État, ça pose un problème, ou bien contre le régime. Faisons la part des choses, et c'est ça mon objectif. C'est ça ce que le CIPRES dit. Le CIPRES dit en substance que c'est vrai, on doit s'entendre. Parce que vos revendications doivent être entendues de telle sorte qu'on puisse basculer cette prime-là qui est alimentaire, simplement. Ça n'a rien à voir avec la chose.
1: Alors, est-ce que pour le Cypress, l'université se porte bien?
0: Non, très mal.
1: Qu'est-ce qui vous fait problème? Pourquoi vous ne revendiquez pas, vous n'entamez pas aussi des grèves?
0: Non, le président, l'ancien président, le professeur Mounou, il a travaillé dur pour cela. Vous avez voir, j'aurais dû apporter toute cette correspondance-là. C'est un monsieur, c'est lui qui a travaillé à son niveau pour faire entendre la voix. Aucun enseignant ne peut être d'accord avec ce qui se passe à l'université. Parce qu'il n'y a pas de laboratoire. En fait, quelle est notre université? Notre université est une université du 18e, 19e siècle.
1: Mais vous appelez les enseignants à aller enseigner donc comment? À reprendre le chemin des campus, alors que l'université, il y a un malaise à l'université, vous le reconnaissez. Et c'est ce que revendique le CINES. Mais...
0: Non, le CINES ne revendique pas le malaise de l'université.
1: Le CINES revendique
0: le ventre. C'est ça la différence avec nous. Nous disons que posons des problèmes. Et en fait, quand je refuse même de décharger, c'est pour dire que mon problème, ce n'est pas ça. Je veux qu'on définisse les conditions de la recherche. Vous comprenez, moi j'ai déjà commencé ma grève. Vous comprenez un peu l'esprit? Donc, changeons cet esprit-là. L'université est sinistrée. On ne peut pas commencer à continuer seulement à faire les petits trucs. Non, non. Évoluons dans les revendications. Et c'est pour ça, moi, je suis convaincu de ça. Ce soir, je lance un appel au CINES. Entendons-nous pour que on ait vraiment des vraies revendications sans nécessairement d'abord passer par la grève. Parce qu'il faut s'entendre et faire préparer cela. Vous n'allez pas vous lever comme ça parce que vous avez vos agendas et commencez à mettre toute la République et en privant les autres du droit à l'éducation. Non.
1: Alors, le professeur Jacques Famendongo a annoncé que la prime à la recherche, pour la modernisation de la recherche a été apurée vendredi dernier. Est-ce que vous avez l'impression que la rentrée académique demain sera effective? Sinon, qu'est-ce qu'il faut faire en quelques 24 heures?
0: Nous avons espoir que nos collègues vont comprendre. Et c'est en cela, même si l'école reprend, l'environnement est délétère. Il faut véritablement une sorte d'état général de l'enseignement. Et le ministre d'État, il fait ce qu'il peut faire, vous comprenez? Non. Ce n'est pas parce que on est contre le régime. Moi, je suis contre le régime. Ne crois pas que je suis pour eux. Je ne suis pas pour eux. Mais ce n'est pas une raison pour voir tout en noir et pour refuser d'écouter aussi. Donc, parce que la République, l'université, ce n'est pas l'université de Famendongo, ce n'est pas l'université de Biya, c'est notre université, c'est notre champ. On doit cultiver notre jardin, monsieur. On n'est pas là pour aller régler nos comptes alimentaires et hypothéquer l'avenir des autres. Parce que, monsieur Naba, il y a un esprit de sacerdoce. Le sacerdoce. Il faut des sacrifices. Donc, si nous ne sommes pas capables d'élever le niveau, si nous ne sommes pas capables de nous priver, même si on n'a pas de prime, de dire que pensons l'université, pensons l'alternative, comment on peut avoir un système de recherche, un autre système de financement de la recherche dans ce pays? Et on s'assoit, on fait table rase. Vous savez, au-delà même de notre situation, nous sommes la vitrine de l'enseignant. Vous savez comment les gens souffrent au primaire, ou à la maternelle? Les gens ont 1600 francs de prime. Mais soyons humains. Vous avez 1 million.
1: 45 millions.
0: Vous avez non seulement les 45 millions, parce qu'avec les fausses thèses même, je peux vous dire. Les gens fabriquent, une seule personne a 40, 30 thèses. Votre cerveau peut diriger comment? Moi, j'ai vu comment on m'a dit. Le professeur Toa m'a dirigé en maîtrise, en DEA. Et j'ai vu Grégory Corman me diriger en thèse. D'abord, avant ça, Mounou Diallo me dirigeait ici en thèse. J'ai commencé ma direction en thèse ici. Et je l'ai terminé à l'université de Liège. Mon ami, tu ne dors pas. Et le prof ne dort pas. Mm-hmm. Le prof, il doit lire tes documents.
1: Mais il y a des Camerounais qui ont 30 thèses.
0: Ils ont 30 thèses. Vous voyez donc les gens, et c'est eux qui font les revendications, qui veulent bloquer l'université. Monsieur, ce n'est même pas que je soutiens Famendougou. D'abord, tous m'énervent là-bas au ministère. Mais je dis, ayant un peu de scrupule, on ne va pas accepter. Donc, que les gens aient leurs revendications, qui ne s'imaginent pas qu'ils vont bloquer l'université. Malheureusement pour eux, bon, le ministère aussi, ils font ce qu'ils font là.
1: Alors, quel est le plan de riposte de Cyprès pour que l'école reprenne normalement dès demain dans les universités avec les prescriptions qui se poursuivent? Est-ce que vous avez une brigade que vous allez déployer dans les campus universitaires? Comment allez-vous travailler pour accompagner le gouvernement?
0: Je n'accompagne pas le gouvernement. Je suis en train de...
1: Ou pour sauver l'école, pour sauver l'école.
0: Voilà, pour sauver l'école. Nous sommes en train de travailler sur ça. Et je pense que j'espère que le ministère va revenir à des bons sentiments pour qu'ils comprennent quelle est la priorité, quel est l'intérêt supérieur de l'État et quel est l'intérêt du président de la République. Parce que je vois qu'ils ne sont pas suffisamment conscients de cela. Donc, notre travail se fait dans la communication, et c'est l'essentiel de la communication, et dans la sensibilisation de nos collègues. Et j'insiste, je suis constant dessus. On ne va pas bloquer l'université et on y travaille durement. Et je vais vous donner nos stratégies en détail.
1: Alors, depuis que vous avez porté le combat et la voix du Cyprès pour dire non au CINES, est-ce que vous avez été approché par les membres du CINES?
0: La SG, c'est mon ami. Madame Ougen, Jeannette, c'est mon ami. On échange.
1: Qu'est-ce qu'ils vous disent?
0: Et ils ne sont pas d'accord avec moi. Moi aussi, je dis que je ne suis pas d'accord avec eux. Mais on est en très bon terme. Et j'espère qu'on va travailler en étroite collaboration. Mais on ne s'entend pas encore pour le moment. Mais on échange longuement. Parce que c'est d'abord mon ami. Je l'appelle ma soeur de cœur. Parce qu'on on partage beaucoup de complicité, beaucoup de choses. Et je pense que le moment venu, vous saurez plus.
1: Alors, voici un message que quelqu'un m'a envoyé. Hein. Il a été pris dans le forum général du CINES qui regorge tous les enseignants du Cameroun. Chers tous, bonjour. Le plus important, urgent, nécessaire et indispensable, c'est la dette académique et l'augmentation du salaire des enseignants du supérieur pour une université.
0: Je vais commencer, je n'ai pas bien suivi là.
1: Chers tous, bonjour. Ça a été écrit hein, dans ce forum du CINES.
0: Quand ça?
1: Je crois il y a 2 jours, je l'ai récupéré dans mes enquêtes.
0: Là, je ne savais pas.
1: Moi, je l'ai récupéré pour préparer l'émission. Merci beaucoup. Je ne suis pas de ce forum. Une source.
0: J'allais déjà commencer à vous suspecter.
1: Non, rassurez-vous, je ne suis pas infiltré. Je ne suis pas infiltré. J'ai des aptitudes à obtenir tout ce que je veux. Alors, voici quelqu'un qui dit, chers tous, bonjour. C'est un enseignant d'université, hein, membre du CINES.
0: Très bien.
1: Bonjour, chers tous. Le plus important, urgent, ça c'est quand le ministre a communiqué qu'on a apuré.
0: C'est pour dire non.
1: C'est pour dire non que ça ne
0: Très
1: suffit
0: bien.
1: Pas. On Continue. Va aller plus loin. Bonjour, chers tous. Le plus important, urgent, nécessaire, indispensable, c'est la dette académique et l'augmentation du salaire des enseignants du supérieur pour une université de qualité et une accélération de la participation au développement. Comment vous commentez ce message?
0: Vous voyez donc, c'est ça, donc, je ne peux pas m'entendre avec eux. Vous savez, je ne suis même pas pour l'augmentation du salaire.
1: Vous êtes tellement bien traité.
0: Vous allez me prendre pour un fou. C'est pas ça qui est la priorité. On veut les laboratoires. On veut des centres de recherche. On veut qu'on finance des institutions de production du savoir, les maisons d'édition, des choses sérieuses. On veut le référencement de nos choses en ligne. Mais vous ne pouvez pas commencer à me dire qu'il faut l'augmentation du salaire. Vous savez ce que gagne un enseignant du primaire? On va me dire que non, on compare le Sénégal. C'est pourquoi je dis ils ont la chance parce que le gouvernement lui-même est complice de cela. Et je sais, je peux vous dire, qu'ils ne vont pas lever leur mot d'ordre de grève. Et pour moi, je ne peux pas vous dévoiler ma stratégie. Nous n'allons pas accepter certaines choses. Bon, pour le moment, on attend de voir les réactions du ministère de l'Enseignement supérieur par rapport à cela. Mais je vous dis, ça ne me surprend pas. Quelqu'un m'avait déjà soufflé ça, mais vous me confirmez effectivement que c'est ça. Ça veut dire qu'en fait, les gens sont dans d'autres logiques et ils vont entretenir cela pendant longtemps. Et les réactions, ils sont aidés en cela parce que le gouvernement est complice de cette situation-là par leur attitude, par leur... Par leur... Excusez-moi, le vieux est un peu malade. Je vais vous raconter une histoire rapide. Vous savez, je veux dire à l'entente que lorsqu'on préparait notre prise de pouvoir pour le CIPES, pour qu'on centre les revendications et qu'on est en train de recruter beaucoup d'enseignants. Beaucoup ne sont pas d'accord avec eux. Et au même moment, J'ai travaillé, je vous ai dit que j'ai travaillé avec le fils de Monon Djana et sa fille. Pour vous dire l'attitude, les gens qui entourent le ministre d'État. Et il y a un colloque qui est en vue, il y a un livre du professeur Monon Djana qui doit être publié, sur Monon Djana. Et ils avaient fait une demande au ministère. Mais c'était indépendamment de ce que nous on était en train de faire. C'est juste une coïncidence. Mm-hmm. Quand on a fini, on a retrouvé le document de Sines. Écoutez bien l'histoire. Et un beau jour, le ministre donne des instructions qu'il faudrait que... Vous savez que le suppléant, c'est le président, c'est Monon Djana. Mm-hmm. Il faudrait que la demande d'appui à la publication du livre du professeur Monon, que le conseil technique numéro 1, on ne sait pas quoi là, qui étudie cela, monsieur le professeur Mbia. Et le professeur Mbia, je suis là l'autre jour, le fils de Monon Djana m'appelle, il me dit, mais tu t'imagines ce que je viens de subir au ministère? Je dis, il y a quoi? Il dit qu'il est parti, et on l'a appelé qu'il vienne avec le dossier parce qu'on avait perdu le dossier. Mm-hmm. Et il vient donc, là où on l'a indiqué, chez le conseiller technique, chez le professeur Mbia, le directeur Mbia, il frappe à la porte, bon, une personne répond, il frappe encore. Et le professeur sort, il dit, mais qui vous dit de frapper comme ça à la porte? Et, non, j'avais pris rendez-vous avec vous, c'est vous qui venez m'appeler. Allez, je ne vous ressors plus. Allez. Il chasse comme un chien. Le professeur Mbia. Vous vous imaginez le niveau, le degré de petitesse? Vous êtes directeur, conseiller technique. Vous ne voulez pas qu'il dénonce ça? On veut dire que je bavarde beaucoup. C'est quoi ça? C'est donc ça, cette morgue-là. Cette suffisance. C'est humiliation.
1: Même par respect pour la mémoire du professeur.
0: Ils s'en foutent. Vous vous imaginez, et moi je dois être content. Je dois dire que non, on vient juste vous faire plaisir, d'échanger, c'est pour vous. Faites de ça ce que vous voulez. Vous êtes malade. Vous imaginez un minimum pour la mémoire des morts. Et le ministre d'État, qui avait beaucoup d'affection, même le président de la République, il peut accepter ça. C'est donc ça qui crée tous ces problèmes-là. Des gens qui sont petits dans leur tête. Des gens qui croient que le décret fait d'eux des super hommes. Qui fait d'eux des super intelligents. Alors que parfois, ils n'ont aucun niveau. On doit dénoncer ça. C'est ça aussi le syndicalisme. Faire voir à chacun de nos collègues, à nous-mêmes d'abord, nos limites. Si on ne peut pas se changer véritablement, alors on couvre notre perte. Ce n'est pas parce que c'est seulement mon maître qui est concerné. Je sais que c'est l'environnement, c'est comme ça qu'on reçoit. Et c'est cela qui pose problème. Comment on peut avoir une université respectable lorsque les responsables en chef du ministère, vous imaginez, famille de faire ça? Non, jamais. Mais voilà, tous les gens qui l'entourent, dans les compromissions terribles, dans le vagabondage moral terrible. Ça nous déshonore. Et on doit le marteler pour dire que les choses doivent changer. Et j'interpelle tous ces responsables du ministère pour leur dire que non, vous ne facilitez pas la tâche aux gens. Par ce genre d'attitude. Et je parle de lui. J'évite de continuer parce que c'est un gouffre d'immoralisme et de petitesse et d'insulte au bon sens. Bref, ce n'est pas le plus important. Le plus important, c'est qu'on travaille à ce qu'on sauve l'université et nous sommes disposés et nous travaillons à ce que les collègues, on continue de recruter, on continue de faire entendre la voix, notre voix, notre son de cloche. Et on ne va pas arrêter. On peut dire tout ce qu'on veut, mais les vrais corrupteurs, les vrais corrompus, ce sont les gars qui se revendiquent d'être soi-disant pour le changement à l'université.
1: Alors, quand on dit, docteur Frelonke, que cela fait 17 ans qu'il y a cette allocation spéciale octroyée par le président de la République aux anciens chercheurs des universités d'État et qui est versée trimestriellement, alors est-ce que vous, dans vos enquêtes, vous êtes rassuré que ceux qui revendiquent là et ceux qui bénéficient de cette prime, tout comme vous, ils sont effectivement dans des activités cognitives qui contribuent à la recherche?
0: Vous ne pouvez pas faire la recherche avec ça.
1: Qu'on vous donne ne permet non. pas de faire la recherche.
0: Pour les gens qui se...
1: Sans dire que cet argent vous est remis pour rien.
0: Pour certaines personnes...
1: Sans produire quelque chose.
0: Non, certaines personnes... En fait, on ne peut pas... C'est pas comme ça qu'on finance la recherche dans un pays. Ça, c'est un argent qui est jeté en brousse. Parce que quand on fait le ratio de ce qu'on reçoit et de ce qu'on produit, vous allez prendre compte que beaucoup ne produisent même pas. Beaucoup. Vous allez vous voir. Moi, j'ai ma petite documentation ici. Notre rôle, je suis, vous avez présenté que je suis universitaire, je suis philosophe et autres, mais je suis aussi un écrivain. C'est à cela que est
1: destiné. Vous avez une abondante production littéraire.
0: Voilà. Nous avons ici tous ces petits trucs qu'on essaie de travailler. Or, ce n'est pas suffisant parce que pour produire ça, il y a tout un travail qu'on doit refaire pour qu'on ait des maisons d'édition qui s'imposent à l'international. Donc, c'est en amont qu'on doit préparer la recherche. Ce n'est pas les 1 million qu'on donne au professeur titulaire pour le calmer, pour qu'il oublie, il achète le terrain avec machin. Parce qu'on l'a clochardisé pendant 3 mois. Quand l'argent vient, et on sait comme ça. On sait que c'est pour que tu t'embrouilles dans tes choses-là. Et c'est ça qui est malsain. Et c'est,
1: Est-ce qu'il y a des critères définis pour bénéficier de cette allocation? C'est quoi les critères?
0: Justement, il n'y a pas de critères.
1: Il n'y a pas de critères. On donne à monsieur l'ancien chercheur.
0: Tout le monde.
1: Tout le monde.
0: C'est donc ça qui pose problème.
1: Après 3 mois.
0: Après 3 mois.
1: Montants varient de combien?
0: Bon, c'est 680 000. Non, il y a beaucoup.
1: Le plus petit montant 380
0: 000. Toi, c'est les assistants. Après 680, après 800, machin. Après 1 million, 50 000, c'est pas quoi. Donc. On ne peut pas développer cela. C'est-à-dire que la recherche n'est pas démocratique, elle est aristocratique. L'accès au savoir doit être démocratique parce que les gens produisent, parce qu'il y a une petite élite qui doit produire avec des critères fermes. Donc, la solution est simple. Si on veut vraiment, on reverse ça dans les salaires. C'est aussi logique que ça.
1: Sera comme une augmentation de salaire.
0: Oui, mais ce n'est même pas une augmentation puisque c'est déjà ce que nous avons. Mais les indices vont augmenter au niveau, qu'on mette aussi les indices au niveau des autres grands corps de l'État, de l'armée, les magistrats, etc. C'est ça qui peut. Ça, c'est aussi alimentaire, mon frère. Le vrai défi, c'est quel est le système de financement de la recherche qui nous convient. Avec des critères précis. Avec des éléments d'évaluation précis, avec des corpus bien définis, avec un cadre juridique bien défini. Les gens sont paresseux pour penser cela et se contentent
1: de comment moderniser dans la recherche
0: Il faut donc s'entendre. Il faut faire s'organiser, faire des séminaires entre nous d'abord, comment on peut développer cela et en collaboration avec le gouvernement qu'on définit donc un nouveau système de financement.
1: Mais pour vous qui travaillez bien, je vois là vos livres.
0: J'en ai déjà plusieurs.
1: Vous produisez vraiment. Oui. Est-ce que vous avez en dehors de vendre ces livres-ci, est-ce que le gouvernement vous soutient?
0: Non,
1: dans
0: justement.
1: Cette production livre.
0: Justement, c'est ça. C'est-à-dire que
1: qui rentre dans la recherche.
0: Qui rentre dans la recherche. Ceux qui produisent plus doivent avoir un suivi plus constant. Or, ce n'est pas le cas. Et ça fait l'affaire du grand nombre, que ça reste comme ça, que les gens fassent les revendications alimentaires parce que beaucoup sont incapables de produire véritablement. Parce que vous n'avez, dans aucun pays, il n'y a aucun pays où tout le monde fait la recherche.
1: D'accord.
0: Par principe, on est enseignant-chercheur, mais les critères de recrutement dans notre pays ont été biaisés. Au point où on prend les gens comme ça, on ne sait pas d'où ils sortent.
1: Alors, pour que nos auditeurs sachent que vous ne bavardez pas pour rien, comme on dit que vous bavardez beaucoup, vous travaillez, voici vos ouvrages.
0: J'en ai apporté un, deux, mais il y en a
1: 13. On est seulement là à 6. Six exemplaires ici. Les professeurs écraseurs, l'agonie de l'école et l'avenir de la jeunesse.
0: Ça, c'est pour l'université, justement. C'est en
1: 2023.
0: Oui.
1: C'était quoi le prétexte de l'ouvrage?
0: Non, je parle de mon expérience. Comment nous sommes en train de gâter l'université?
1: Donc, c'est vous-même qui gâtez l'université?
0: Oui, puisque quand on est réduit à ça qu'on revendique là, par exemple, quand on est réduit à des comportements comme ce qu'il dénonce là, avec le conseil technique, c'est-à-dire qu'avec une certaine. Avec ce rapetissement de la personnalité, au point où on n'est plus conscient des défis de notre monde, de notre responsabilité qui est engagée. C'est-à-dire que nous avons la responsabilité de tous les enfants que nous formons et de l'avenir de ce pays. Et j'ai donc revenu aux fondamentaux et j'ai dit, voici donc ce qu'est l'université.
1: Alors, vous avez également produit...
0: En 2021,
1: Paul Biya, Chronique de la faim.
0: Parce que
1: la réflexion sur le naufrage d'une autochratie, c'était quoi? C'était quelqu'un qui n'aimait pas Paul Biya avant?
0: Oui, parce que là, ce n'est
1: parce que vous avez soutenu Paul Biya à la présidentielle.
0: Non,
1: c'est, de 2025.
0: La question n'est pas d'aimer Paul Biya, de ne pas aimer. La personne, le philosophe a une double responsabilité sociale. Première responsabilité, c'est conscientiser les citoyens. Deuxième, être le conseiller du prince. Donc, la critique là, vous allez voir le livre là, il a un premier élément, c'est quoi? C'est que j'ai fait le constat, l'anatomie du pouvoir en place. Qu'est-ce qui dérange? Qu'est-ce qui

0: comment ça dysfonctionne chez vous et comment on peut réparer l'appareil.
1: Alors, Fridolinké, édition éclosion, éloge funèbre, esquisse d'une philosophie obituaire.
0: Oui, justement, quel est le message des
1: morts? C'est produit quand?
0: Ça, c'est en 2024, je pense.
1: 2024.
0: Oui.
1: Donc, vous produisez au moins chaque année un
0: ouvrage. Oui, je ne dois pas dormir.
1: Vous ne dormez pas?
0: Je ne dois pas dormir. Parce qu'un philosophe ne doit pas dormir. Il doit toujours être en permanence.
1: Et le ministre Fam Ndongo vous tourne le dos comme ça, avec tout ça. Il ne vous donne pas l'ouvrage pour l'Assemblée.
0: Non, ce n'est pas lui qui décide des affaires d'argent. Ce n'est pas le ministre qui décide des affaires d'argent. C'est un système qui est
1: bien. Mais qui devait vous faire décharger?
0: Ah, c'est pas important.
1: C'est que vous êtes allé prendre là.
0: C'est pas important.
1: Ce ne sont pas les personnels du ministère.
0: C'est pas important. Revenons à notre.
1: On dit bonsoir au professeur Meyolo qui nous suit attentivement.
0: Non, mais le professeur Meyolo, voilà.
1: Donc, tout ce que vous dites contre le ministère, là, il suit. Il prend des notes depuis quelques. C'est ce qu'il vient de m'écrire.
0: Non, le professeur Meyolo, c'est l'un des rares qui a le niveau de me comprendre. Dans leur affaire, là. Il y a plein de truands.
1: Il n'est pas comme les autres.
0: Il y a plein de truands. Et on a travaillé longuement pendant deux semaines. Pendant deux semaines, trois semaines. Et je lui dis merci, hein, ouvertement. Je lui dis merci vraiment pour l'appui parce qu'il nous a facilité la tâche avec le contact pour certains collègues qui ont aussi la même approche. Et je lui dis qu'il ne soit pas découragé, on va continuer le travail.
1: Il faut qu'il dise au ministre
0: il doit trahir les autres.
1: De laisser comme vous donne l'agent de la
0: Sabre. Il doit trahir les autres.
1: Alors, un autre ouvrage de Fridolinké, ça c'est Fridolinké, l'ange du chaos. Un demi-siècle de saleté, de pillage et d'assassinat politique. Vous parlez de quoi, du Cameroun?
0: Du Cameroun et du régime de Biya. Mais là, c'est le seul livre là, il n'est plus en vente parce que lorsqu'en 2025, lui il est sorti en 2025, lorsque j'ai décidé de soutenir le président, je l'ai retiré des ventes de manière unilatérale parce que ça faisait un peu désordre.
1: Ça faisait des ordres simplement.
0: Oui, ça faisait des ordres parce que c'était dans un contexte précis où j'ai vu qu'il y avait trop de bandits qui voulaient déjà prendre le pays. Et j'ai dit non, on ne peut pas se permettre de laisser le pays entre les mains de la perdre. Donc j'ai donc dit que bon, ce que j'ai dit, c'est là, c'est vrai, c'est véridique, mais pour le moment, on doit soutenir le président parce que les temps sont durs. Mmh. Et pour lui donner aussi la possibilité de réparer ce qui peut l'être encore. Malheureusement, je me rends compte que ça stagne.
1: Vous
0: ça
1: soutenez stagne. Le président alors que les anciens ont les problèmes.
0: Ce n'est pas... les problèmes. Oui, c'est pourquoi on l'interpelle. Il doit trouver une solution. Parce que c'est lui qui est le président du Conseil d'enseignement supérieur de la recherche scientifique et technique qui n'a jamais organisé. C'est aussi ça notre problème. Et c'est ça que le CIPES veut mettre en avant. On doit refonder ce système. Si on ne fait pas ça, l'université va stagner comme ça jusqu'à encore 50 ans. Et ça, on ne peut pas se le permettre.
1: Alors, voici un autre ouvrage que vous avez produit, Livre Saint du citoyen patriote. Ça parle de quoi? C'est sorti quand?
0: Oui, c'est sorti en 2024. Donc là, effectivement, j'ai dit, au-delà de les critiques, on revient aux fondamentaux. Comment on voit notre pays? Comment on voit la République en Afrique? Quel est le rôle des institutions? Comment on peut les réformer pour que, au-delà de la rhétorique de la démocratie, comment on peut fonder quelque chose de neuf sur ce qui existe déjà? Donc là, je m'attaque un peu à tout le système démocratique et tout. Il faut qu'on ait une alternative, une vraie alternative endogène au niveau de l'Afrique.
1: Alors, ça veut dire que, Fridolinké, au moins, je vois là, 2021, vous avez deux ouvrages.
0: Oui.
1: 2024, trois ouvrages.
0: Oui.
1: Et 2012, je crois bien.
0: Oui, j'ai d'autres ouvrages là.
1: 2017.
0: Critique, là,
1: vous avez un ouvrage qui doit apparaître dans le
0: Je vous dirai ça le moins venu.
1: Alors, Fridolinké, vous allez parler donc à la communauté universitaire qui vous écoute. Qu'est-ce qu'elle peut retenir de la position du CIPRES? Je rappelle aux auditeurs qui vont appeler les 30 dernières minutes, il y a encore quelques rubriques qui vont passer là. Et le professeur Meyolo écrit dans mon téléphone, sacré Fridolin. Il dit, je ne trahirai pas.
0: Tant pis pour lui, je vais trahir, je vais faire son travail à sa place. Bon, je voulais dire à mes collègues de se souvenir que nous sommes des anciens villageois. Et que nous partons d'un environnement qui est pollué. Ce n'est pas seulement une affaire du régime Biya. C'est une affaire d'un contexte général. Et en l'État, vu les caisses de l'État, qui ne sont pas du fait du ministre d'État, ministre de l'Enseignement supérieur, que je ne discute pas, notre interlocuteur, c'est le président de la République, on l'appelle de tous nos voeux

0: pour qu'il organise notre corps, pour qu'il recrée notre université. Parce que, après un certain temps, on a expérimenté depuis 17 ans la prime, la location spéciale, elle a déjà été expérimentée depuis. Et on se rend compte que ça ne peut pas résoudre le problème de l'enseignant. Donc, on interpelle le président de la République pour qu'il y ait l'organisation du Conseil d'enseignement supérieur de la recherche scientifique et technique. Et que, surtout, qu'ils comprennent l'importance, qui est d'ailleurs reconnue au niveau de la loi, que l'université, l'éducation est une priorité nationale. Donc, pour qu'il soit une priorité, nous-mêmes devons être conscients du devoir historique qui est le nôtre et qui est de préserver les petits acquis. On ne peut pas saccager l'édifice de l'université. On ne peut pas le faire, on ne peut pas se le permettre. Ce n'est pas par amour pour tel ministre ou pas, ou bien par animosité pour tel conseiller, ou bien quel directeur du ministère qui nous énerve. Non, par souci d'éthique républicaine, on doit interpeller nos collègues du CIPRES, du CINES, pour leur dire la priorité, ce n'est pas la prime. Qui, fatalement, d'après les informations que nous avons, il y a une réflexion qui est en cours au niveau du Premier ministère pour résoudre ce problème-là. Mais notre priorité, ce n'est non plus la dette académique dont les gens veulent faire maintenant une priorité. Non. Nous ne sommes pas les mangeurs. L'université n'est pas un ruminant. L'université, c'est un esprit. Il peut même rester sans manger, sans boire. Je voyais Achille Mbembe qui disait l'autre jour qu'il n'a pas de maison, il n'a rien, il n'a même pas de voiture. C'est ça l'université. Moi, je sors du village. J'ai été en retard parce que j'étais au champ. Si vous voyez que vous voulez vraiment être riche, vous ne pouvez pas être riche à l'université. Vous allez faire du commerce. Vous allez tontiner. Les gens vont vous donner l'argent, vous allez devenir riche. L'université, c'est le sacrifice pour créer une dynamique nouvelle, pour créer un monde neuf. Et on ne le fait pas la bouche pleine. On le fait le ventre vide. Les vrais chercheurs ne s'empiffrent pas.
1: D'accord. Docteur Fridolin, qui est l'invité de l'émission à bâton rompu ce dimanche sur Royal FM 88.4, c'est la fréquence. 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Et nous sortons de cette autre partie de l'émission avec le communiqué, un morceau choisi du communiqué du professeur Jacques Famendongo qui rappelle qu'à travers le décret numéro 2009-121 du 8 avril 2009, le président de la République, son Excellence Paul Biya, a créé le compte d'affectation spéciale pour la modernisation de la recherche universitaire afin de permettre aux anciens chercheurs des universités d'État du Cameroun de maximiser la production et la dissémination du savoir savant et du savoir concret. Alors, le professeur Jacques Famendongo dit que la volonté politique du président de la République demeure inébranlable et tous les anciens chercheurs des universités d'État du Cameroun lui savent gré des avancées multidimensionnelles qu'il a impulsées au secteur de l'enseignement supérieur dans notre pays grâce notamment à cette allocation spéciale qui a permis de maximiser substantiellement la production scientifique et l'appui au développement dans nos 11 universités d'État. S'agissant donc de la situation de l'an 2026, il importe de préciser que, suite à la mobilisation des fonds par le ministre des Finances, le reliquat de l'allocation présidentielle spéciale pour la modernisation de la recherche universitaire pour le deuxième trimestre 2026, soit 2,363,920,000 francs CFA, a été totalement apuré le vendredi 2 octobre 2026. Hier, donc, c'est-à-dire le 1er octobre 2026, le ministre des Finances avait viré 1,11,190,000 francs CFA dans les comptes bancaires de 1,342 enseignants-chercheurs des universités d'État. Le 2 octobre, il a viré 1,651,745,000 francs CFA dans les comptes bancaires de 2,217 enseignants-chercheurs. Alors, conséquence, les fonds relatifs au deuxième trimestre 2026 ont été entièrement débloqués par le ministre des Finances, soit un total cumulé de 5 499 042 864 francs CFA. Alors, s'agissant de l'allocation financière spéciale relative au troisième trimestre, le ministère des Finances a déjà prévu 1 milliard de francs CFA en vue du démarrage dès la semaine qui va commencer là et de manière progressive des paiements en fonction des disponibilités financières du Trésor public et de toutes les autres contraintes de l'État. La dépense publique devant être gérée avec rigueur et méthode. Le reliquat du troisième trimestre, qui est donc de 4 999 042 864 francs CFA, sera débloqué progressivement par le ministre des Finances, conformément au calendrier arrêté par les services compétents du département ministériel concerné. Il convient de rappeler que le 26 juillet 2026, le ministre des Finances avait déjà apuré le quatrième trimestre 2025 5 478 395 000 francs CFA. Par ailleurs, le premier trimestre 2026, 5 961 540 000 francs CFA avait été apuré le 18 septembre 2026 en dépit des multiples contraintes de l'État et malgré la volatilité de la conjoncture économique planétaire. Elle a été consolidée pour ce qui est de la dette académique à 16 959 millions de francs CFA. Le ministre des Finances avait déjà viré dans les comptes bancaires des anciens chercheurs bénéficiaires au 18 septembre 2026 la somme de 7 294 millions de francs CFA. Le 2 octobre, donc, le ministre des Finances a viré 242 547 462 francs CFA dans les comptes de 915 anciens chercheurs. Le cumul de paiement de la dette académique est de 7 536 547 462 francs CFA. Alors, le ministre d'État, ministre de l'Enseignement supérieur, félicite les anciens chercheurs des universités d'État pour leur maturité et leur sens aigu des responsabilités. Il leur demande d'assumer efficacement leur mission pédagogique dès demain lundi et de préserver résolument dans la voie de l'optimisation de la recherche universitaire fondamentale et appliquée moteur du progrès et de la richesse des nations. C'est signé le professeur Jacques Famendogo, ministre d'État, ministre de l'Enseignement supérieur. Alors, je vous demande d'attribuer une note à cette communication du professeur Famendogo.
0: On ne note pas les grands profs comme ça. Ah,
1: d'apprécier
0: on
1: juste.
0: On écoute, c'est un évangile.
1: Ça, c'est un évangile selon Saint Famendogo.
0: C'est l'évangile.
1: Ça vous satisfait tout ce qu'il dit dans ce communiqué, c'est vrai, c'est vérifié.
0: Ce qui est choquant, c'est que quand on parle de milliards comme ça, beaucoup de milliards, ça fait des jaloux. Ouais, et c'est ça que les gens, nos frères ne comprennent pas, nos collègues ne comprennent pas. Parce que quand vous voyez la situation de nos écoles, vous avez vu le reportage en Colcosse là maintenant. Vous voyez quand les gens font entendre les milliards,
1: mais ce n'est pas beau. Et qu'une seule personne prend 45 millions.
0: Vous voyez donc jusqu'où nous sommes inconscients. Non, il faut que ça change. Il faut un peu d'humilité. Il faut qu'on. En fait, on doit revenir dans l'esprit de l'académie. L'académie, vraiment, c'est vraiment une certaine hauteur, une certaine élégance, un certain goût du sacrifice.
1: D'accord. La révolution passe aussi par la musique. Il y a des artistes engagés qui ont beaucoup chanté et dont la voix a porté. Et j'imagine que Fridolin Ké, comme c'est un engagé, un éclairé, il est quelqu'un de très averti.
0: Il maîtrise. Exception.
1: C'est un expert en discernement. Fridolin Ké, s'il vous arrive d'écouter une musique pour marquer une petite pause dans cette émission, vous choisissez quel registre?
0: Ah, vous savez que le reggae, vraiment, c'est quelque chose de ma musique. Ça vient me prendre parce que j'ai l'esprit de dissidence, l'esprit de rénovation, l'esprit de révolte. Mais ce n'est pas dans le mauvais sens. C'est pour dire que j'ai le goût du goût du
1: ça veut dire
0: neuf.
1: Quoi, vous prenez du gay?
0: Non, malheureusement.
1: Vous avez essayé?
0: Non, j'étais à... Bon, ça c'est une bonne question parce que ma copine au Québec, Linda Matsola, elle fumait beaucoup, mais je n'ai jamais voulu goûter. Et même aussi en Belgique, mes colocataires, je n'ai jamais voulu même essayer. Donc, je ne sens pas ça. Mais le goût, elle m'a fait revivre ma copine québécoise, là, moitié québécoise, moitié italienne. Elle m'a fait découvrir de nouveau Bob Marley, et j'ai beaucoup aimé une chanson en particulier, Could You Be Love.
1: Could You Be Love. Je crois que de l'autre côté, à la technique, Ulrich Kemwe, qui est officier, va vous offrir un peu de Could You Be Loved de Bob Marley pour le plaisir de Dr. Fredo Lanké.
0: Et je vous rappelle que ça fait partie aussi de, de ma vie, parce que je me demande bien, est-ce qu'on pourra m'aimer? C'est un problème très
1: sérieux. Vous traversez une vie de déception?
0: C'est pas ça, c'est que je suis trop occupé à sauver l'homme, l'être humain,
1: que de m'occuper la femme.
0: De la femme.
1: Vous êtes Diogène. Vous êtes Diogène le cynique, vous cherchez l'homme tous les jours au lieu de chercher la femme. Allez, c'est pour le plaisir du docteur Fredo Lanké, invité de l'émission à bâton rompu sur Royal FM ce dimanche.

0: Alors, Docteur Friedland, vous avez été satisfait de la musique?
1: Non, merci beaucoup.
0: Ça elle vous rappelle un souvenir?
1: Non, ça me fait du bien dans l'âme.
0: Kulu Bilov.
1: Oui, ça me fait du bien dans l'âme et ça me rappelle
0: vous que... Vous êtes à la recherche de la femme qui va vous aimer.
1: Ça me rappelle que ma vie n'est pas toujours très facile dans ce domaine-là et j'espère que les muses vont être inspirées ce soir.
0: D'accord. Alors, il y en a qui veulent avoir une idée peut-être de qui est le docteur Friedland Kay que nous recevons aujourd'hui, au-delà du bavardage à la télé, à la radio. Qui se cache derrière cette voix et ce visage du docteur Friedland Kay? Vous l'avez confirmé tout à l'heure à partir même des ouvrages. Donc, c'est quelqu'un qui fait ses folies philosophiques comme ça, à la radio, à la télé, alors que la tête est immense, le cerveau est un peu grand. Et il fait autre chose hein, quand il n'est pas à l'amphi, quand il n'est pas justement à la radio. Donc, vous allez le découvrir après cette transition.
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0: Alors docteur, bonsoir.
1: Oui, bonsoir.
0: Friedland Kay, c'est votre nom à l'état civil. Vous êtes né le 8 janvier 1976 à Obala dans le département de la Léki. À vous entendre parler dans les médias, comme c'est le cas en ce moment, votre parcours qui a fait de vous le philosophe d'aujourd'hui se résume comme la première certitude absolue affirmée par le philosophe René Descartes dans son œuvre « Le discours de la méthode », lui qui disait « Cogito ergo sum, je pense donc je suis ». Le petit élève des écoles catholiques de Koudandeng, dans la Lékié, du petit séminaire Saint-Joseph des Fouques ou encore du lycée d'Obala, où vous avez obtenu tour à tour le CEPE, le BEPC, le probatoire et le baccalauréat à quatre espagnols, ressemble à celui d'un homme qui a suivi le cheminement d'un prêtre avant d'être piqué par le virus de la philosophie. Déjà à l'université de Yaoundé 1, au département de philosophie où vous avez obtenu la licence, la maîtrise et le DEA entre 1997 et 2005. Alors jeune étudiant, pour mieux philosopher dans le monde, en septembre 2005, vous décrochez une bourse avec pour première escale l'université de Sherbrooke, un stage académique au Québec et au Canada. En 2012, vous obtenez, vous, Friedland Kay, le doctorat en philosophie à l'université de Liège, en Belgique. Deux ans plus tard, même si vous n'avez pas achevé ces études-là, vous avez été tenté par un doctorat au département des sciences de l'information et de la communication à l'université libre de Bruxelles. Vous revenez au Cameroun en 2014, puis recruté comme enseignant au département de philosophie à l'université Yaoundé en 2015. Parmi vos maîtres, il y a bien Marcin Towa qui vous inspire dans le volume des publications. À votre actif, on peut citer « Lettres aux grands et aux petits », Les professeurs écraseurs, éloges funèbres, Paul Biya, chronique de la faim, les confidences sur un dérapage conjugal ou encore les affres de la philanthropie. Vous totalisez également, Friedland Kay, plusieurs autres écrits, des articles et comptes rendus d'ouvrages, des communications et participations aux colloques, séminaires et journées d'études au plan national et international dans des pays comme le Cameroun, la Belgique, l'Allemagne, la France et le Gabon. Vous êtes expert, consultant. Vous êtes par ailleurs expert des textes scientifiques. Aujourd'hui, enseignant chargé de cours, Friedland Kay, vous partagez vos journées entre les amphithéâtres, les débats à la télévision le week-end et parfois dans les étangs de poissons. Parce que passionné de la pisciculture, syndicaliste dans l'âme, vous êtes le président par intérim du CIPRES, le syndicat indépendant des personnels de la recherche et de l'enseignement supérieur. Vous l'avez martelé pendant notre échange, c'est un « entre guillemets héritage » de l'un de vos maîtres, le professeur Hubert Munujana, décédé, comme on peut le rappeler, en 2003. Celui que nous recevons ce dimanche est un expert en discernement qui n'a jamais oublié l'affaire de la gifle du colonel Bankui ou encore les sanctions infligées par l'ancien recteur de l'université de Yaoundé, le professeur Maurice Aurélien Sosso, pour une affaire de viol d'une étudiante. Docteur Friedland Kay, est-ce que c'est vous?
1: Vous avez trouvé les informations là où?
0: Dans mes recherches. C'est bien vous?
1: Voilà un vrai chercheur. Ouais, c'est moi.
0: On doit payer cet homme, doit me donner une prime, non, une prime de la recherche.
1: Non, le professeur Mayola doit faire quelque chose. Parce qu'on est foiré.
0: Il a dit que c'est un petit souci, donc il n'a pas ce genre.
1: Non, non, c'est moi et je rends gloire aux ancêtres. Et là, quelque part, au ministre d'État, ministre de l'Enseignement supérieur, parce que c'est grâce à lui aussi que je suis sorti du Cameroun. Mmh. En 2005, après la grève des étudiants, j'ai bénéficié d'une bourse de mobilité pour le Canada et je lui en sais infiniment.
0: Donc le syndicalisme vous a rendu comme ça rend les postes aux autres.
1: Non, je suis rebelle.
0: Mais vous avez dénoncé que les autres font les revendications pour les postes alors que vous avez eu une bourse.
1: Non, non, beaucoup de gens ont reçu la bourse, mais moi aussi j'ai reçu. Donc c'est normal, la République doit. Et tout le monde ne peut pas avoir les bourses, vous voyez. Donc, si ça peut arriver que c'est moi aussi un villageois, c'est bon.
0: D'accord.
1: Donc, je lui dis ce soir merci, parce que au-delà de nos divergences, parce qu'on en a eu. Hein. Et je vais quand même vous dire quelque chose. On peut tout lui reprocher, vous voyez. Ce laxisme même par rapport à son entourage, là, c'est trop laxiste. Mais il y a quelque chose de fondamentalement humain à l'homme, vous voyez. Il y a de cela quelques temps, je me suis trop fâché contre lui. Lorsque toujours les gens de son entourage ont décidé qu'ils ne vont pas appliquer la décision, vous savez que j'ai gagné le procès au tribunal. Donc, et je m'en suis pris à lui violemment, en l'insultant comme je pouvais, parce que je suis hors de moi. Parce que je ne peux pas. On a bougé ma vie, Rodin Soso a bougé ma vie pendant 10 ans de ma carrière. Donc j'étais outré quand j'ai Aurélien avec tous ces complicités qui sont autour du ministre d'État. Et je m'en suis pris à lui vertement. Et vous savez, ce qui est arrivé, je suis allé par hasard au sud, sous le conseil de l'un des recteurs, je ne dirai pas son nom, pour aller le rencontrer. Parce que j'ai dit, même lui, je ne veux même pas le voir. Mm-hmm. Mais à ma grande surprise, il m'a invité à dîner. Après toutes les insultes, toute la rage que j'avais. Et il m'a parlé avec un tel détachement, avec un ton si paternel, à côté de le gouverneur du Sud était là. Ça m'a touché. J'ai vu qu'il n'est pas là, il n'est pas dans la haine. Il n'est pas dans la haine. Et je comprends pourquoi le président de la République lui fait confiance. Je ne fais pas son éloge, mais il mérite qu'on dise quand même qu'il y a tout, mais il y a quelque chose de fondamentalement humain, cet homme-là. Oui. C'est-à-dire que qui fait que ça désarme même des gens les plus récalcitrants, les plus rebelles comme nous autres. Je ne sais pas si comment il me perçoit, mais je pense qu'il faut lui dire vraiment merci pour cette attitude-là, parce que beaucoup de gens ont bénéficié de ces largesses. Et je lui dis ce soir que je comprends pourquoi le président de la République le maintient là.
0: Donc vos ennemis d'hier deviennent parfois vos amis, c'est ce qu'on peut remarquer. Le colonel Badkoui qui vous a giflé est devenu votre ami après. Il a même été dit que vous étiez déjà l'un des éléments du renseignement au Cameroun pour avoir côtoyé le colonel Badkoui. Paul Biya, vous l'avez détesté, vous êtes arrivé au palais et vous l'avez soutenu en 2025. Ça s'explique comment? Fridolin qui change de veste à tout moment.
1: La République, c'est pas la haine, ni l'amour. La République, c'est s'adapter aux relations conflictuelles qui peut naître des interactions. Et ne pas être prisonnier de ces phobies ou bien de ces fantasmes. Vous savez, lorsque je m'en prends au colonel Badkoui, c'était dans un cadre bien précis, avec une raison fondamentale. Et sa réaction était aussi logique, parce qu'il ne pouvait pas laisser, parce que c'était un affront voulu par moi. Donc, après ces échanges vifs, il a compris ce que je lui reprochais et on s'est assis autour de la table. Et ce qui me surprend, c'est que personne ne m'a envoyé l'attaquer. Je l'ai attaqué. Et ce qui me choque, c'est que quand j'ai décidé de retirer ma plainte, même ses collaborateurs, ses collègues colonels, il revenait me voir pour dire que non, non, non, il faut continuer. Mais la République fonctionne dans une dynamique d'évolution, même des rapports de force, même des rapports interhumains. Donc, je n'ai pas détesté Biya, même si je ne l'aime pas. C'est pas même Biya ne veut pas qu'on l'aime ou bien qu'on le déteste. Il est dans un rôle, le gouvernement est dans un rôle. La responsabilité que le peuple camerounais lui a donnée
3: C'est sur celle-là que je veille. Parce que moi, je suis comme les guilleurs de conscience. Donc, quand je disais tout à l'heure que je suis le théoricien de la République a fonctionné de telle sorte que le philosophe, c'est celui qui, en réalité, organise la critique dans la société. Et la critique, ce n'est pas parce que tu détestes quelqu'un, tu l'aimes quelqu'un, non. C'est parce que tu regardes quels sont les principes directeurs d'une république et comment ces principes sont dévoyés et en quoi, parfois, les évolutions interviennent. Donc, vous ne pouvez pas être totalement contre quelqu'un, l'OAI, ou bien totalement pour quelqu'un. La dynamique du philosophe, c'est regarder, questionner en permanence. Et en ce niveau-là, je ne peux jamais être l'ami de quelqu'un, totalement, ni son ennemi juré. Donc, j'ai fait mon travail de conscientisation, j'ai fait mon travail de veilleur de conscience, j'ai fait mon travail cette sonnerie-là, cette cloche, voilà, cette cloche
0: donc vous êtes
3: qui
0: la
3: sonne.
0: Sentinelle.
3: Oui, la sentinelle, cette cloche qui sonne au cœur de l'église du village. Voilà mon rôle. Donc, le colonel Bankoué, après, on s'est réunis, on a échangé longuement, on a même dû travailler aussi un peu ensemble pour les questions d'édition, parce que moi, je suis un peu bon dans l'écriture. On s'est entraidé. J'ai retiré ma plainte et cette plainte était sérieuse et devait causer beaucoup de dégâts. Mais ça, les gens extrapolent le fait d'être proche de Bankoué, ça ne veut pas dire que je suis devenu
0: un agent de renseignement.
3: Moi, ça m'intéresse pas. J'ai même pas le temps là-bas. Regardez tout le travail que j'ai fait. Comment commencer maintenant à apprendre comment on fait l'espionnage. Non, vraiment, c'est pas important. Je laisse ces gens de spéculation. Aux véreux qui ne voient la République en termes de haine, en termes de suprémacisme.
0: Alors, l'affaire de viol à l'université Yaoundé 1.
3: Non, ça, c'est les choses.
0: Vous avez tourné la page également.
3: Non,
0: est-ce que vous avez gagné au tribunal, dites-vous.
3: Ça, c'est une vieille affaire. J'ai même pardonné la petite là.
0: C'était votre copine.
3: Oui, quand ici, Lucien avait manipulé là, avec Aurélien Soso et toutes les bêtises là. Donc, on l'a cherché déjà partout. C'est une professeure de lycée, là. Je ne sais pas là où elle est, même dans quel village elle est cachée. J'ai demandé qu'on la laisse, qu'elle aille continuer sa carrière. Elle est professeure de lycée. Elle doit être dans un village, là. Je n'ai même plus cité son nom. Parce que
0: donc, c'était votre copine que vos ennemis ont
3: voulu manipuler
0: pour dire que vous avez violé une étudiante.
3: Oui, oui. Donc,
0: et c'est ça qui vous a valu la sanction,
3: la première suspension. Vous savez que je suis le seul... Vous avez en fait devant vous au monument de la dissidence administrative. Je m'en vante un peu. Je suis le seul dans cette République, le seul fonctionnaire qui a été suspendu deux fois et racheté deux fois par la justice. On m'a suspendu en 2016 et la Cour suprême m'a réhabilité. C'est le même Soso, Aurélien Soso, qui me suspend encore en 2020. En fait, là, il décide même de me chasser. Il me chasse en 2023 et là, le tribunal administratif me réhabilite et condamne même l'État, l'université à me payer 60 millions. Et je les attends. Et je leur dis, je profite de ça, je peux profiter de ça non, pour leur envoyer le message, que finissons d'abord les affaires de grève. Vous allez me donner mon argent avant qu'on se gâte encore.
0: Donc, l'université vous doit 60 millions,
3: oui.
0: Pour réparer le tort.
3: Oui, le tort. Parce que c'est un tort qui est irréparable. Parce que ce que j'ai subi, où j'ai perdu les membres de ma famille. Bon, je ne vais plus revenir sur ça.
0: Même le salaire, vous...
3: Oui, bon, c'était compliqué. Depuis 2016, depuis 2016, qu'ils ont décidé de me... Bon, bref, ça s'est passé. Et je veux qu'ils comprennent ce soir que je n'ai plus besoin d'engager encore une autre guerre contre eux. Il faut qu'ils me donnent carrément mon argent. Et vous voyez, depuis, ne parlez même pas
0: de ça. C'est ça que ceux du MINESUP doivent faire, que quand vous posez...
3: Il ne faut pas qu'ils m'énervent. Il ne faut pas qu'ils m'énervent.
0: Ils doivent vite réagir.
3: Si moi, j'avais mis 60 millions, j'allais même aider le gouvernement, puisque ce n'est pas normal ce qui se passe là. Ce n'est pas normal que les gens, une seule personne a 45 millions, 30 millions. Vous voulez qu'on... Quand je dis ça, c'est qu'on m'a vendu, on m'a acheté. Qui peut m'acheter? Vous voyez que quelqu'un m'a acheté. Moi, je vous ai dit en offre le montant que j'ai refusé. Vous voyez que quelqu'un peut refuser ce montant-là. Quand il est foiré, vous regardez comment je suis arrivé, quand même, mon churon que j'ai là. Les gens, ils bavardent là, où il t'a donné l'argent, il l'a manipulé. Non, il faut... Quand tu es leader, moi, je suis le leader de la conscience camerounaise, la conscience africaine. Je ne peux pas me retrouver dans les trucs qui n'ont pas de sens. Dans les trucs où on va m'humilier sous le prétexte que c'est pas là que quelqu'un va aussi manger par derrière. Je ne suis pas dedans. Voilà, donc j'informe, je dis à l'État que vraiment commencer à chercher mon argent.
0: On va prendre les auditeurs sans transition. Mais la pisciculture, c'est quand même vrai.
3: On se bat.
0: Vous battez, vous avez combien d'étangs déjà?
3: Je suis à 4.
0: 4.
3: 4 étangs, de 1000 poissons. Donc,
0: 1000 poissons.
3: Oui, de 1000.
0: Vous commencez à vendre déjà?
3: J'ai commencé quelques dombas la semaine surpassée. Donc ça commence déjà.
0: Ça commence
3: un peu.
0: Il y a un

0: restaurant ici à côté, vous viendrez souvent livrer là.
1: Ah, je connais
0: c'est
1: déjà
0: une maman
1: là.
0: Qui achète
1: non, voilà.
0: les poissons si.
1: Ouais. Ou, voilà,
0: donc quand vous serez prêt, je vais vous amener là-bas
1: merci
0: après
1: beaucoup.
0: L'émission.
1: Merci beaucoup.
0: Vous allez goûter un peu de CU et
1: oh,
0: vous allez négocier le marché.
1: Merci, merci. Voilà,
0: vous,
1: voilà.
0: Vous venez livrer là de temps parce qu'elle prend le poisson d'Akono Lingadon.
1: Bah, dis donc, moi je peux lui
0: vous pouvez
1: ça.
0: Venir livrer
1: merci,
0: ça
1: merci.
0: À tout moment. Je vais négocier ça pour vous. Hein.
1: Merci, merci,
0: voilà.
1: Merci.
0: Vous n'êtes pas un professeur écrasé. Sur la deux. Allô.
2: Allô, Patriarche Anaba.
0: Oui, Patriarche Manio Nana, bonsoir.
2: Bonsoir, Patriarche Anaba.
0: Mm.
2: Bonsoir. Tite Changa, Fridolin.
1: Eh, merci beaucoup. Bonsoir, Père.
0: Votre question.
2: Allô.
0: Oui, votre question rapidement. Les autres veulent aussi intervenir. Le réseau n'est pas bon. Oh là là. Revenez.
2: Allô.
0: Oui.
2: Je dis, je n'ai pas de question à poser. Je veux plutôt l'apprécier parce que je connais, je maîtrise l'homme qui est par devant vous.
1: Merci.
2: Nous partageons le même rivière, le même petit village.
1: Merci, Père. Merci.
2: Bikama.
1: Ah, merci beaucoup, Père. Merci.
2: Alors, c'est mon petit en âge.
1: Merci.
2: Et c'est mon grand.
1: Merci.
2: Donc, c'est l'ADN d'héritage de son père Changa,
1: c'est
2: qui
1: ça.
2: A été instituté dans les écoles missionnaires catholiques d'Obala. Il n'avait jamais changé, il n'avait jamais eu 60 000 francs par mois.
1: Voilà.
2: Là que Fidola est en train de dérouler au jour d'aujourd'hui.
0: D'accord.
2: Ce n'est pas l'argent, son
0: ok, c'est
2: son
0: compris.
2: Problème, c'est le...
0: Merci pour l'éloge au père
1: voilà,
0: de Félix et à Président Lumière. Allô?
3: Allô?
0: Oui, bonsoir, Gilbert.
3: Oui, c'est Gilbert de Manassa.
0: Votre question?
3: Je salue d'abord ton invité qui est à Fidola. J'ai suivi leur mouvement et je vois qu'ils sont dans deux camps. Et je voudrais lui poser la question. Oui. Le problème de loge aussi ne fait pas prendre la position d'un côté ou d'un autre. Les loges comme la franc-maçonnerie, le boca et tout le reste, tout ce qu'ils font là-bas. Et ça ne fait pas prendre certaines positions. Et ça ne joue pas un rôle dans leur bataille là.
0: D'accord. Ok. Alors, Frère Lenke, la bataille des loges,
1: non, non,
0: ça existe aussi.
1: C'est une question très personnelle.
0: Vous avez déjà croisé ces affaires. On vous
1: oui,
0: a
1: oui.
0: déjà proposé d'entrer dans les loges.
1: En 2015, lorsque on me suspend, en 2016, il y a un type qui est au premier ministère actuellement, il s'appelle Bella Achille, qui m'a proposé cela. Il était très proche de Soso.
0: Soso était dans une loge.
1: Il était proche de Soso. Ils sont tous dans la loge, je ne sais pas. Bref, il m'a proposé ça, je pense que c'est, je lui ai dit non. Et en fait, vous savez pourquoi j'ai beaucoup de problèmes?
0: Non.
1: Parce que justement, je ne suis pas dans ça. Si j'étais dans ça, je n'aurais même pas de problème. Ces gars n'ont pas la grandeur d'esprit d'être comme leurs vrais maîtres occidentaux, avec qui moi j'ai travaillé sans problème, sans être dans leur acquaintance ésotérique. Donc la dame a raison, beaucoup de gens... Même ceux qui sont supposés revendiquer là, ils sont entre eux fratères. C'est pourquoi ils peuvent se payer de 40 millions, 30 millions. Et quand moi je vois ces choses-là, et que les gens viennent par ailleurs dire qu'on défend l'université, moi j'ai ri.
0: D'accord. Au téléphone, allô?
4: Ouais, bonsoir, Jean-Marie.
0: Oui, comment je vous appelle? Bonsoir.
4: Téné Mélène de la Mobile Home Sport.
0: D'accord, monsieur Téné, votre question.
4: Ouais, puisqu'il est professeur, moi j'aimerais lui demander si à jamais le président l'approchait pour lui demander un profil pour être ministre des enseignements supérieurs. Est-ce qu'il a quelqu'un qui pourrait proposer?
0: D'accord.
4: Merci, c'est ma question.
0: Merci. Monsieur Téné Merlin demande si vous rêvez d'un profil de Minesup qui peut mieux régler la question de l'université. Je n'ai pas envie de faire un rapprochement avec Famu Ndongo. Peut-être qu'ils n'en veulent plus.
1: Attendez, je vous reviens. Attendez une seconde. Excusez-moi. Est-ce qu'il dit un profil? Est-ce que c'est moi? Il
0: a dit que... Mais si le président vous approche et vous dit, Frédéric Lenke, comme vous maîtrisez l'environnement universitaire, là, posez-nous quelqu'un qui peut remplacer le ministre. Comme il y a un remaniement qui se prépare là. Il n'a pas dit qu'on doit chasser Fabien Ndongo. Il s'imagine quand même que s'il faut un nouveau ministre, c'est qui? C'est quelle qualité de profil?
1: Si il donne son nom là, je vais le griller, donc je préfère mettre... non, mais j'ai quelqu'un quand même qui est en vue, qui est... Parce que...
0: C'est quoi sa particularité?
1: La particularité, c'est qu'il veut... Il y a deux choses qu'il a en lui, que j'ai vues à l'œuvre ces derniers temps. C'est qu'il veut vraiment construire. Mmh. Il veut construire, reconstruire. Et deuxième chose, il a le sens de l'humain. En fait, c'est un peu dans la continuité, mais dans le sens de l'amélioration des fondamentaux de la recherche. Parce que tu ne peux pas faire la recherche dans la poubelle. Ouais. Et j'ai vu comment il est en train de reconstruire. Je ne veux pas que vous soupçonniez, parce que sinon je vais vous dire. Donc, il est en train de reconstruire les choses. Et je pense qu'il peut écouter. Parce que quand quelqu'un est... Regardez, je veux même parler aux gens, comme le ministre Famino. Les gars sont là autour de lui à nous empêcher. C'est comme si on discutait des clients. Moi, je ne suis pas dans une affaire de au marché. Donc, ça pose problème. Donc, je pense qu'il y a des gens qui existent, qui sont même ici à Yaoundé, qui peuvent...
0: Ils sont jeunes.
1: Oui, qui sont aussi jeunes. Bon, jeunes, en fait, notre génération, on peut s'entendre. Il faut quelqu'un qui est dans ma génération. Parce que vraiment, il faut le dire, on veut un ministre qui est de notre génération parce qu'il peut plus facilement sortir des canons. Le ministre d'État, il a fait beaucoup de temps, il a 22 ans, je pense, mais on s'attend à ce qui est une sorte de... Lui-même, je pense aussi, il pense à la régénération.
0: Mmh. Au téléphone, allô?
5: Dieu.
0: Oui, Ibrahim.
5: Bonsoir.
0: Bonsoir.
5: J'avais une question pour Fidelin qui est là.
1: Mmh. Oui, je vous écoute.
5: Est-ce que vous êtes achetable? Est-ce que votre combat d'aujourd'hui, qui semble être contre celle des enseignants, c'est parce que on ne vous a pas encore proposé le bon prix? Si on vous proposait 100 millions maintenant, qui laissait votre combat là, qu'est-ce que vous allez faire? J'en ai terminé.
0: D'accord. Fridolin qui peut se faire acheter. Et peut-être
1: tout le monde a un prix. Arrivé au bon prix. Tout le monde a un prix sur cette terre. Mais, d'abord. Je ne vois pas qui va me proposer 100 millions. Pourquoi d'abord? Parce que je ne suis pas sûr qu'il peut savoir gérer un 100 millions.
0: Puisqu'il n'arrive pas à vous donner vos 60 millions.
1: Non. Le gouvernement m'a déjà donné mon argent. Ouais. Non, pas le gouvernement. Le peuple camerounais...
0: Je parle des 60 millions de dommages.
1: Vous savez, le peuple camerounais m'a déjà donné 60 millions. Parce que le contribuable m'a déjà donné 60 millions. Pour me dire que tu ne peux pas être acheté. Donc, je suis assez béni. Bon, je ne veux pas rentrer dans le détail. Je pourrais vous dire plus, mais pour protéger certaines personnes, je dois me taire. Mais j'ai dit, chacun a un prix, mais mon prix n'est pas le prix de l'argent.
0: D'accord. 6, 40, 61, 38, 42, allô? Il est parti. 6, 71, 15, 73, 21, allô? Il y a quelqu'un là? Allô?
6: Oui, allô, bonsoir, c'est Jean-Marie Navar.
0: Bonsoir, comment je vous appelle?
6: William Ngongan.
0: Monsieur Ngongan, je vous écoute.
6: Oui, je salue votre invité.
1: Oui, bonsoir, monsieur Ngongan.
6: Oui, c'était... L'entendre, j'ai suivi son déroulé là. Je voudrais savoir s'il défend toujours, d'après ce qu'il dit là, s'il est toujours en train de défendre l'intérêt de des enseignants comme lui, ou bien il défend que... Son propre intérêt à lui. Parce que l'entendre parler là, c'est comme si lui, il s'est détaché du reste du groupe. Hein. C'est que lui, là, c'est chacun qui se défend, chacun qui doit défendre son intérêt personnel.
0: D'accord.
6: Et je reste à l'écoute.
0: Merci, M. Ngongan. M. Ngongan demande, vous défendez qui, vos intérêts personnels ou alors les anciens?
1: La particularité de notre position au niveau du CIPRES, c'est qu'on ne défend même pas nos intérêts en tant que tel. On défend l'université. L'université, ce n'est pas seulement les professeurs d'université. C'est, vous savez, l'université, c'est vous, c'est moi. Parce que dans notre statut, suivant la loi, on doit contribuer au développement. Si un universitaire ne regarde pas l'intérêt du peuple camerounais, s'il ne regarde pas l'intérêt des étudiants, s'il ne regarde pas l'intérêt de l'avenir de la recherche, qui va produire des éléments pour les richesses, il n'en est pas un. Donc, je ne suis pas dans un groupe.

0: Bon, elle, il a raison quelque part, c'est que je me détache du groupe, oui, syndical, qui veulent imposer une vision. Deux choses, les primes et la dette. Non, on sort de ça et ce n'est pas important pour l'étudiant que nous devons aussi défendre là où son intérêt est quoi dans ça. Est-ce que on n'a pas de laboratoire, on n'a pas de centre de recherche, est-ce que ça va aider l'étudiant dans l'avenir? Oh. Est-ce que ça va aider le peuple camerounais qui n'a même pas les ressources pour pouvoir vivre comme il faut, alors l'université doit produire la richesse?
1: Au téléphone 671 15 73 21, bonsoir. Oui, comment je vous appelle? Monsieur Silas, votre question.
2: Okay, I want to say good evening, Mr. Doctor.
0: Yeah, good evening.
2: So you are the voice of the voiceless. Mean that you are defending all that we need to send our children to university. Because, Mr. Doctor,
0: yeah,
2: how do you see, I want to ask you, how do you see about university in Cameroon, in the university? They say a job, for university people. Mean that they're taking it from school, from university with degree, you don't work anything. Second, Mr. Yana Mariana, I want to ask him, because I'm seeing that this time you're looking for appointment. Is that tomorrow the President of the Republic of Cameroon appointed like the Minister of Higher Education? Is he going to accept or is he going to refuse? That's my question.
1: Appoint who? Mr.
2: Appointed today, the doctor.
1: The doctor.
2: The Minister of Higher Education.
1: D'accord, c'est compris.
0: The first question is about how I see the university. The point is that is why I'm asking for the profound reform of our system, because actually what we are teaching doesn't make sense according to what is the standard, the universal standard. So for me, we have, first of all, instead of asking for our earnings, people who need their money, we need instead to look for ways to force government, force the system to reform our university. Because when somebody is teaching there as a teacher, sometimes you ask yourself, what am I teaching? Is that for the good of the students or is just for to justify my salary? That's the point. We need to reform everything, and that's the first point. And the most important even. But the second is about the appointment as a minister. It's not even possible, so I'm not going to comment on that one. Thank you.
1: Donc, vous pensez que le président ne peut pas vous nommer?
0: Vous
1: l'avez soutenu, il peut vous nommer?
0: Bon, c'est pas possible. Je connais un peu le système dans lequel il évolue. Il sait comment il nomme souvent. Bon, c'est très peu probable. C'est même impossible.
1: Au téléphone, allô?
3: Oui, allô, Jean-Marie Anama, c'est Merlin de la Mobile Home Sports.
1: Merlin, je vous écoute.
3: Pour une dernière question, s'il vous plaît. Je voulais poser la question à Fidéon. Qu'est-ce qu'il pense des professeurs qui quittent le pays pour aller enseigner dans les pays étrangers déjà? Et s'il arrivait qu'il fasse peut-être trois propositions pour éviter cela, quelles sont ces propositions pour éviter que nos professeurs et les enseignants sortent pour y aller?
1: D'accord.
3: J'ai pris le monsieur en cours.
1: D'accord, merci. Docteur Prilunke, la fuite des cerveaux.
0: Non, c'est grave.
1: Et les solutions.
0: C'est terrible. Quand je vois le nombre, il y a parfois, on publie les listes, là, c'est terrible. Mais ce qui est plus grave, c'est les pertes en termes de ressources, non seulement des ressources humaines, en termes de rendement. Je comprends ces personnes qui sont parties parce qu'il y en a parfois qui me posent la question, mais pourquoi tu es rentré? Tu serais resté au Canada, tu serais resté en Belgique. Je comprends ça, mais je vous dis, l'enseignant, c'est d'abord un sacerdoce. Il faut d'abord, premièrement, conscientiser. La première solution, c'est la conscientisation. C'est difficile, mais quand vous avez déjà... Il y a des milliers de gens qui veulent un emploi. Si vous avez déjà votre petit emploi, vous devez contribuer. Les Camerounais doivent contribuer à la richesse de ce pays. Et la richesse, ce n'est pas seulement vous allez partir au Canada, vous allez partir, non. Il faut qu'on puisse se sacrifier. Et ce sacrifice-là exige aussi en retour la lutte contre la corruption. Vous comprenez les conditions dans lesquelles les anciens, surtout du secondaire, du primaire, travaillent. Il faut réformer les conditions, il faut revaloriser les salaires, parce que ce n'est pas normal. Donc, première chose, conscientiser nous-mêmes que nous avons à construire ce pays. Deuxièmement, il faut revoir les salaires. Troisièmement, il faut industrialiser ce pays. Parce que quand les...

0: l'industrialisation est effective, ça donne, ça enrichit l'État et l'État peut mieux gérer ses ressources humaines, ses ressources. Donc en fait, c'est les trois piliers, c'est-à-dire sensibiliser, éduquer nous-mêmes. Deuxièmement, il faut vraiment revoir les salaires. Troisièmement, il faut voir comment on peut, à travers des réformes politiques, économiques, industrialiser ce pays. C'est triste de voir que cette masse de cerveaux puisse partir. Même si on va relativiser en disant que c'est comme ça dans tous les pays, mais notre cas est désespérant.
1: D'accord, peut-être s'il n'y a plus d'auditeurs, nous sommes à la fin, nous devons nous séparer à 55, il est déjà, 53. Docteur Frelolenke, on va vous remercier d'être merci passé beaucoup nous rendre visite ce dimanche ici à Royal FM et on vous souhaite bon retour dans les amphis. Et c'est l'appel que vous êtes d'ailleurs venu lancer à vos collègues enseignants. Un appel qui n'est pas contre le CINES, avez-vous indiqué.
0: Absolument, absolument.
1: Mais un appel pour sauver l'école.
0: Je demande à tous mes collègues, aux membres du CINES surtout, ceux qui sont partants pour notre projet, qui est une nouvelle vision du financement de la recherche dans notre pays, je leur demande de vaguer normalement à leurs occupations. Et dans les prochains jours, je l'espère, nous allons organiser notre assemblée. Et on va enclencher une nouvelle dynamique qui, j'en suis convaincu, va permettre à l'université camerounaise de se mouvoir de nouveau et de se réveiller et de renaître de ses cendres. Et je remercie également les autorités ministérielles pour les efforts faits. Parce que là, quand même, ils répondent. On doit en prendre conscience, se battre. Et enfin, je dois dire à mes collègues du CINES, votre voix porte. Votre voix sera entendue, mais il ne faut pas prendre en otage l'université camerounaise. Et vous n'allez pas la prendre en otage parce que nous allons veiller à ce que l'éthique républicaine préserve et l'intérêt général soit préservé.
1: D'accord, c'était l'émission à bâton rompu qui recevait ce dimanche le docteur Frelolenke, le président par intérim du CIPRES. Et avec une question de fond, le CIPRES joue-t-il contre le CINES? Vous avez certainement tiré vous-même la conclusion que le CIPRES veut simplement sauver l'école. Merci à la grosse équipe de production avec Ulrich Kemwe à la mise en onde et également derrière les caméras. Merci infiniment à Ebel Bela-Samari pour la coordination éditoriale. Roger Kiek de Kiki, c'est le directeur général pour la coordination centrale, conception et supervision générale de l'émission à bâton rompu, le révérend pasteur Bissa Emmanuel Noël. Je vous retrouve dimanche prochain avec un autre invité dont l'identité vous sera communiquée en semaine. D'ici à là, la radio ne s'arrête pas. L'émission n'est pas rediffusée, mais elle est disponible sur YouTube. Vous tapez simplement à bâton rompu dans notre plateforme YouTube Royal FM Cameroun. À bâton rompu avec la date du jour. Allez, la radio, dans 5 minutes, va accueillir JCN, qui est même déjà dans ce studio. Trois lettres en haut. Jean-Claude Nguy, bonsoir.
2: Bonsoir, Jean-Marie Naba. Bonsoir à tous nos auditeurs ainsi qu'à votre et les soucis m'invités.
1: Alors, Saga Africa, le menu.
2: Oui, le menu reste le même. Hein. Comme toujours, on fait le point sur ce qui s'est passé sur le continent africain au cours des 7 jours qui se sont achevés. Et puis, nous allons recevoir un invité atypique, hein, un artiste qui a choisi de verser dans la promotion de nos différentes valeurs traditionnelles avec un rythme très prisé du côté du littoral. On en parle tout à l'heure.
1: Restez connectés sur la 88.4. Bon dimanche. À dimanche.

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0: de la raffinerie Dangote. Et puis, comme toujours dans ce programme, mesdames et messieurs, les nouvelles des hommes et femmes qui vivent autour ou au loin de nous. Sur le continent africain, qu'est-ce qu'ils ont encore posé comme acte au cours de 7 jours qui s'achève? Eh bien, la réponse sera tout à l'heure dans Saga People. Toujours sur Saga Africa pour ce dimanche, l'info complètement décalée du net, un document exclusif et même explosif que nous allons vous proposer, notamment la réaction du peuple ivoirien après la défaite hier de leur 11 national devant les Lions Indomptables du Cameroun. Il faut dire que c'est un pays qui a pratiquement dormi dans la tristesse. Hein. Un match amical était plutôt comme considéré comme un véritable derby entre ces deux nations qui le plus souvent sont donc diamétralement opposées, que ce soit sur le plan donc de la popularité et même de la notoriété. Eh bien, vous écouterez la réaction des Ivoiriens dans un document que nous avons sélectionné pour vous ce soir. Ce sera dans le cadre de Saga Web. Et comme toujours, notre invité aujourd'hui, c'est un artiste musicien camerounais qui nous vient de la région du littoral. Lui, il a choisi de rester dans la promotion des valeurs ancestrales sur le plan culturel et même traditionnel, avec un rythme hein, qui a pignon sur rue dans la région du littoral Cameroun, le Makounè. On en parlera tout à l'heure. Il s'appelle Gilles Yabé, le prince du Makounè, avec qui nous allons parler forcément de cette tendance musicale qui naturellement est partie des villages pour retrouver la ville et surtout rentrer dans les différentes habitudes de consommation musicale du grand public. Allez, l'équipe aujourd'hui, c'est avec Ulrich Kemou sur la console centrale pour la mise en onde. La coordination centrale est assurée par Roger Kiek, supervision générale au PDG, le révérend pasteur Bissa Emmanuel, Saga Africa, tous les dimanches 21 et 23 heures, avec votre humble serviteur Jean-Claude Nguim. Eh bien, nous commençons tout ceci par adorer notre Dieu Tout-Puissant.
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L'instant réservé est consacré à la mutuelle d'assistance et de solidarité, la MASSO, sur Saga Africa. Ce dimanche, mesdames et messieurs, si vous arrivez à l'instant, nous souhaitons la bienvenue. 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
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Et maintenant, on va également évoquer, cette fois-ci, nous sommes en plein mois d'octobre. C'est ce qu'on appelle souvent Octobre Rose, le mois qui est donc dédié à la lutte contre le cancer du sein et du col de l'utérus. Et c'est la raison pour laquelle

0: 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Sachez que, eh bien, pour Octobre Rose, eh bien, chaque compte ouvert devient donc un geste d'attention pour une femme autour de vous. 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C'est toujours important de se faire dépister au niveau de l'hôpital, au complexe hospitalier La Mamu, pour pouvoir prévenir le cancer du sein ou le cancer du col de l'utérus. 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Il faut donc dire que la campagne est ouverte pour les femmes et pour tous ceux qui veulent prendre soin d'une femme qui compte. Ça c'est très important. Ce n'est pas seulement dans vous en tant qu'on peut ouvrir le compte et puis donc offrir l'opportunité à une femme autour de vous qui va donc aller se faire consulter parce que la consultation concerne les femmes. C'est Octobre Rose et nous les hommes nous sommes appelés, invités à être galants. Qu'est-ce que vous voulez? C'est toujours important donc de prendre soin d'une femme autour de nous. Ça peut être notre maman, ça peut être notre sœur, ça peut être notre compagne. Eh bien, sachez que épargner, c'est aussi prendre soin de soi et des femmes de son entourage et s'assurer une inclusion financière porteuse de développement et de santé. Oui, parce que quand on est en bonne santé, bah, on peut vaquer à cette situation, on peut travailler pour le développement de la communauté, le développement de la famille, le développement donc de son pays, même de son quartier. Et pour travailler, il faut qu'on ait des femmes aussi en bonne forme parce que les femmes aussi ont leur rôle à jouer dans le cadre donc, de la construction de notre communauté, de nos nations, de nos pays, de nos quartiers, etc. La raison pour laquelle Arena Pro Finance SA pour ce mois d'octobre, encore baptisé Octobre Rose, donne l'opportunité à tous les hommes de pouvoir donc manifester donc leur amour à l'endroit d'une femme qui compte autour de soi. 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Donc une femme, la femme aussi pour ouvrir son compte et bénéficier donc de cette consultation gratuite. Mais si c'est un homme qui ouvre, ça c'est qu'il va recevoir un bon qu'il va donner à une femme qui va donc aller se faire consulter gratuitement par rapport à cette campagne lancée en ce mois d'octobre rose. 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

0: Et le premier arrêt de SAC Africa tous les dimanches nous conduit naturellement dans l'actualité socio-culturelle de la semaine avec notre correspondant permanent du côté de Lomé au Togo, Julien Sekbedi, que nous allons retrouver dans quelques instants seulement, hein, le temps pour nous d'établir la liaison entre Yaoundé et Lomé pour avoir donc les infos en provenant de cette partie du continent africain dans SAC Africa ce dimanche. Julien Sekbedi en direct depuis Lomé au Togo, bonsoir et merci d'être encore avec nous ce soir sur SAC Africa.
1: Bonsoir Jean-Claude et bonsoir à tous nos auditeurs et auditrices qui sont branchés dans SAGA Africa sur Radio Royale FM 88.4 et grâce à notre application téléchargeable sur Play Store Radio Royale. Jean-Claude, je vais bien, très bien, bien debout par la grâce de Dieu. Lomé se porte dans sa tranquillité. J'espère que vous allez aussi bien et Yaoundé se porte à merveille.
0: Effectivement, on se porte comme Dieu le veut encore ce dimanche. Je suis très content de savoir que vous aussi, du côté de Lomé au Togo, vous avez la forme pour ce dimanche. Alors, Julien Sekbedi, nous allons ouvrir cette correspondance, bien évidemment, par la Journée mondiale du tourisme célébrée aussi au Togo le 27 septembre dernier, avec un bilan très positif pour le pays qui accueille de plus en plus de touristes.
1: Oui, à l'occasion de la Journée mondiale du tourisme célébrée le 27 septembre 2026, le Togo a réaffirmé son ambition de faire du tourisme un moteur plus important de l'économie nationale. Le ministre chargé du secteur, Isaac Tiakwe, a notamment souligné la progression de la fréquentation touristique qui a dépassé les 500 000 arrivées en 2024, au-delà de l'objectif fixé par la stratégie nationale de redynamisation du secteur. Cette dynamique s'accompagne d'un renforcement de l'offre avec désormais 685 établissements touristiques agréés et recensés sur l'ensemble du territoire. Pour les autorités, le prochain défi consiste à mieux convertir cette fréquentation en revenus, notamment en prolongeant la durée des séjours, en améliorant l'expérience des visiteurs et en favorisant une redistribution accrue des retombées au profit des populations locales. À l'horizon 2030, le gouvernement attend positionner le Togo comme une destination touristique compétitive et durable en Afrique de l'Ouest. La stratégie mise notamment sur la valorisation du patrimoine culturel, de l'écotourisme, du tourisme balnéaire, du tourisme de nature et du tourisme d'affaires. Le numérique et l'intelligence artificielle occupent également une place centrale dans cette nouvelle approche. C'est une promotion digitale de la destination contenue utilisée aux réseaux sociaux, cartographie des sites de réservation à ligne et exploitation des données figurent parmi les pistes envisagées pour accroître la visibilité du pays. À court terme, le Togo vise en 2027 la consolidation du seuil des 500 000 touristes annuels et une contribution plus importante du secteur à l'économie nationale. Jean-Claude.
0: Voilà donc le Togo, désormais destination touristique, hein, pour ceux qui aiment bien les loisirs. Eh bien, vous avez l'adresse de ce côté-là. Allez, parlons culture à présent. Le Togo se met à l'heure de la formation sur la production événementielle.
1: Oui, le département événementiel et communication de CDK Group poursuit sa montée en compétence. Une formation consacrée à la production événementielle a réuni son équipe les 29 et 30 septembre 2026 à Lomé, animée par Ange Martial Djibi, promoteur du groupe Boss Plus. Cette section de deux jours a permis aux professionnels de CDK Group de renforcer leurs connaissances et leurs méthodes dans la conception et la réalisation d'événements. De la définition d'un projet à son évaluation finale, plusieurs étapes clés de la production événementielle ont été élaborées. L'objectif était notamment de permettre à l'équipe de mieux structurer son travail, d'améliorer la coordination entre les différents pôles et d'anticiper davantage les contraintes liées à l'organisation de grands rendez-vous. Cette initiative intervient alors que plusieurs projets sont actuellement en préparation au sein du groupe. Les acquis de formation devront ainsi être rapidement mis à profit pour accompagner les prochaines productions et répondre aux exigences du secteur. À travers cette démarche, CDK Group attend consolider les compétences de son département événementiel et communication pour suivre son ambition de s'imposer comme une référence dans l'événementiel et le divertissement au Togo comme à l'international. Une dynamique qui s'inscrit dans la promesse portée par le groupe CDK Group vous offre le spectacle de Vos rêves, Jean-Claude.
0: On attend donc d'avoir des nouvelles de cette belle initiative qui va donc participer par là à la valorisation donc de la culture africaine et par la culture togolaise. Alors, en santé, plus de 16 tonnes de produits périmés détruits à la suite d'un contrôle mené à Akepe dans la préfecture de l'Avé, Julien.
1: Une opération de contrôle menée à Akepe dans la préfecture de l'Avé a abouti au retrait et à la destruction de 16,35 tonnes de produits périmés illicites ou impropres à la consommation. Les marchandises saisies ont été détruites le vendredi 25 septembre 2026 par incinération et enfouissement. Le lot comprenait notamment 8 tonnes de tomates en boîte, 3 tonnes de riz, 3 tonnes de boissons, tonnes de bière, 300 kg de farine et 50 kg de cigarettes. Ces produits avaient été saisis lors des opérations de surveillance des marchés conduites par les services du ministère chargé du commerce et du contrôle de qualité. À travers cette action, les autorités attendent à empêcher la remise en circulation de marchandises ne répondant pas aux normes de commercialisation et susceptibles de présenter des risques pour les consommateurs. Les opérateurs économiques sont appelés à respecter les exigences réglementaires, tandis que les consommateurs sont invités à vérifier notamment les dates d'opération, l'état des emballages et les informations figurant sur les produits avant tout achat. L'opération d'Akepe rappelle ainsi l'importance de la surveillance des marchés et de la vigilance de tous les acteurs de la chaîne commerciale pour préserver la santé des populations.
0: Avis donc à tous les consommateurs, hein, toujours prendre la peine donc de vérifier la date de péremption d'un produit donc destiné à la consommation. En économie, Julien, la journée internationale du café et la journée mondiale du cacao et du chocolat ont été célébrées le 1er octobre au Togo.
1: La journée internationale du café et de la journée mondiale du cacao et du chocolat ont été célébrées le 1er octobre 2026 à la maison du café Le Terroir à Gouaibé, plus précisément à Lomé, organisée par le comité de coordination pour le filet café cacao sous la conduite de son secrétaire général Anselme Gouton. La journée a été marquée par plusieurs activités autour de la valorisation et de la consommation des produits locaux au programme des dégustations du café, de cacao et du chocolat ainsi que des démonstrations de préparation du café et du cacao chocolat ont permis au public de découvrir davantage les différentes façons de consommer et de valoriser ces produits. Des jeux et animations ont également rythmé la rencontre avec des prix remis aux participants. La célébration a aussi offert l'occasion de mettre en avant les opportunités liées au métier du café, notamment à travers l'initiation aux techniques du barista. À travers cette initiative, le CCFCC entend encourager les Togolais, particulièrement les jeunes, à mieux connaître les produits issus des filets café, cacao et à renforcer leur place dans les habitudes de consommation. Cette célébration intervient par ailleurs dans le cadre du mois consommé le café sacré au Togo et à la promotion des produits terroirs. Chakros.
0: Et on va sortir naturellement par le sport et le Togo est vice-champion de Maramonde.
1: La Côte d'Ivoire bat le Togo 4 buts à 1 et remporte la Coupe du Monde de Maracana 2026 au centre sportif de Chapoma ce dimanche 4 octobre. Les Ivoiriens ont été dominateurs. Les champions en titre repartent avec le trophée de Maramonde mis en jeu en terre camerounaise. Physiquement et techniquement, les hommes du sélectionneur Placide Guéhi ont fait preuve d'une rigueur tactique ponctuée par un pressing haut et un marquage serré face aux Togolais. Les éperviers maracaniens amenés par le sélectionneur Boukari Amadou perdent ainsi la finale après un parcours sans faute jusqu'ici. Après la médaille de bronze en 2024, le Togo fait un pas en finissant vice-champion du monde. Et il faut savoir qu'avant cette finale, le Togo a joué en demi-finale face au Cameroun, où le Togo a battu le Cameroun. Merci Jean-Claude.
0: Merci infiniment. Merci. Julien, donc pour toutes ces informations depuis Lomé au Togo, et surtout retrouvons-nous dimanche prochain, s'il plaît, à Dieu.
1: Merci Jean-Claude, merci à tous nos auditeurs et auditrices qui sont branchés sur Radio Royale FM 88.4 FM et grâce à notre application téléchargeable sur Play Store Radio Royale. Jean-Claude, merci à toutes et à tous pour découvrir tout les actualités togolaises. Je vous invite à aller sur notre site www.ledefenseurinfo.tg pour lire toutes les actualités togolaises. On se dit à la prochaine, Jean-Claude.
0: Merci. C'était donc Julien Sekbedi, notre correspondant permanent depuis Lomé au Togo pour le compte du programme Saga Africa tous les dimanches 21 et 23h. Allez, on va faire un tour à la technique pour prendre une petite ponctuation musicale et quand on sera de retour, ce sera pour vous proposer l'info complètement décalée du net, le document que nous avons choisi. Donc pour ce dimanche, hein, c'est la réaction des supporters ivoiriens hier après le match Côte d'Ivoire-Cameroun remporté par les Lions Indomptables.

0: Loyon mais avec Basho Mouna, bien évidemment, un grand pianiste, auteur, compositeur et interprète. Il faut dire qu'il est né et a grandi au pays Sawa, artiste à large gamme vocale d'une grande polyvalence. Il combine voix et piano dans un mélange de groove soul et makossa, très demandé pour les mariages, anniversaires et événements. C'est en 1998 qu'il explose au Cameroun avec le titre Loyon mais que vous avez là. Donc c'est une chanson qui est sortie en 1998, et avec ce titre, il remporte les awards du meilleur chanteur et du meilleur clip de l'année 1998 au Cameroun. Aujourd'hui, il est basé entre le Cameroun et l'Europe. Il continue sa carrière avec des titres comme Fire Lady Dance. Et il faut donc noter que c'est un artiste, un musicien, donc, et qui a également un parcours éclectique. Allez, avec lui, nous sommes rendus à 21h passées des 45 minutes à Yaoundé, Cameroun, mesdames et messieurs. Vous écoutez Saga Africa. Allons maintenant dans l'info complètement décalée du net. C'est Saga Web juste derrière.
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0: Et je voulais annoncer donc en début de cette production, hein, le document exclusif que nous vous proposons ce soir dans Saga Web, dans le cadre de l'info complètement décalée du net. C'est donc la réaction des supporters ivoiriens hier après le match Côte d'Ivoire-Cameroun remporté par les Lions Indomptables, hein, 1-0, une belle réalisation signée Bill Sango, ancien de Lausanne d'Anguissa, lui qui est actuellement société du côté du Deportivo La Corogne, avançant de précision avec une frappe chirurgicale dans un contrôle orienté qui a laissé sans succès donc la défense ivoirienne. Et après le match d'hier, les Ivoiriens, c'était très compliqué à la sortie du stade. Voici donc la réaction captée par un influenceur ivoirien qui est au stade et que nous avons bien voulu vous proposer ce soir, comme pour que vous compreniez que les choses qui nous arrivent arrivent aussi parfois aux autres. Écoutez leur réaction dans ce document, c'est Saga Web.
1: Le premier responsable, c'est Hervé Renard. Il est venu jouer un match amical. Pourtant, nous, c'est un match officiel. Nous, les Ivoiriens, contre le Cameroun, ça a été tout un match officiel.
2: C'est un match amical. Mais si allez jouer à Dieu Bonnois, allez doit venir. Mais si jouer à Dieu Bonnois, on va avoir besoin de neuf. On y fait quoi? Allez doit venir, mais si jouer à Dieu Bonnois.
3: 6 000 fois contre Hervé Renard, c'est moi qui dis ça.
4: Faye là, je te le jure, Faye est un bon guerrier là. Comme notre Cameroun là, c'est pas un petit match. Faye, c'est un guerrier.
5: Faut pas qu'il n'aille prendre les ferronniers pour mettre dedans. Mettez 11 dans 30, les 11 dans 30 que t'as habitué de mettre. Les ferronniers, Dieu, ce match là, il y a deux joueurs qui ont joué. Les autres là, les 9 là, ils ont joué contre nous. Malik Yakoué a un truc à l'objet son nom. Il a demandé. C'est les deux joueurs qui ont joué le ballon. Les autres.
6: Sangaré a joué aussi.
5: Mon vieux, Sangaré, même là, il est. Sangaré, il est là, il attend le ballon. Il attend quoi? Il attend le ballon.
6: C'est bien mal. C'est vraiment mal, non. Mali va se moquer de nous. Mali va se moquer de nous.
7: Non, Mali
5: va se moquer de Mali. On est avec le Cameroun. C'est le Cameroun qui est là. Tu as vu comment ils ont célébré le match? Après le match, ils ont célébré.
8: Je dis, Boni, Eli Wai, là Boni là, ils ont craqué nos goals. C'est pas Doyle, on n'a pas besoin de craquer, on a besoin de bon pied. Ils ont mis 4 de Drouba, non? Un doigt pied de Allen, non? Ils ont quel souci? À toi, ma première petite cadre, Eli Wai, c'est ce qui
9: s'est attaqué.
10: Eli Wai, c'est une arnaque. C'est une arnaque.
11: Eli Wai, je t'appelle là, c'est bien tout dit. On appelle Eli Wai, il n'a qu'à dire qu'il est malade.
12: Passoir et toi, t'es levé là. Hein, le texte, il va écrire là. Qu'il sache que c'est victoire d'Hervé Renard. Ça, c'est pas nous, notre victoire. C'est victoire d'Hervé Renard. Cameroun, Côte d'Ivoire. Tension qui est entre nous. S'il savait, il allait mettre équipe type. Équipe B là. Nous, on ne doit pas jouer avec, comme on appelle là, Cameroun. Mais c'est foutaise. Aujourd'hui,
13: Eto
12: va parler sur
13: votre
14: courage, mon Dieu, Victor. Découragé.
15: Comment vous avez trouvé le match?
16: Non, le match est très bien. C'est bien. C'est pas l'équipe. Non, l'essentiel. L'essentiel.
17: L'essentiel.
18: Les deux matchs précédents, aujourd'hui c'est son premier grand test face au Cameroun et puis il est passé à côté.
19: C'est dommage, mais on a quand même

0: Ancien footballeur et capitaine de l'équipe nationale de football de la Côte d'Ivoire, Gadi Selly, hein, d'ailleurs, qui a ses compères, hein, qui ont donc disputé la CAN avec lui au Sénégal en 1992. Et lui, il a réussi à se reconvertir dans la musique. C'est pas quand même le seul sportif dans le genre, puisque Yannick Noah aussi, après le tennis, est allé dans la musique. Une conversion qui a réussi. Comme Gadi Selly, que vous écoutez à l'instant, le titre Devant Dougou. Et une anecdote avec cet artiste, c'est que il a réussi à organiser un concert en Côte d'Ivoire qui était uniquement ouvert aux femmes. Vous savez que nous sommes au mois d'octobre, c'est Octobre Rose, et on pense à faire la part belle aux femmes durant tout ce mois d'octobre. Donc Gadi Selly a donc réussi l'exploit de donner un concert uniquement ouvert aux femmes. Et voyez-vous, la salle était pleine à craquer. Les femmes avaient fait le plein d'œuf. L'entrée s'était fixée à 10 000 francs CFA. C'était rempli. Comme pour dire que la femme, quand elle veut, elle peut. Allez, juste derrière, la bouse de l'économie du continent africain avec Lionel Bindi.
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2: Avec Lionel Bindi, pour revenir sur la bourse de l'économie du continent africain dans Saga Echo. Bonsoir Lionel Bindi.
3: Bonsoir à tous. Bonsoir Jean-Claude Gay et bon dimanche. Auditeurs, auditrices de Royal FM, bienvenue à cette première édition de Saga Echo du mois d'octobre. Jean-Claude, amis auditeurs, l'actualité économique du continent africain de cette semaine a été marquée par la pose de la première pierre au Kenya d'une raffinerie de pétrole par le milliardaire nigérian Aliko Dangote. Jean-Claude, ami auditeur, le Kenya s'apprête à construire la plus grande raffinerie d'Afrique de l'Est avec le groupe Dangote et l'Africa Finance Corporation. L'objectif affiché ici est de réduire la dépendance de la région aux carburants raffinés importés du Moyen-Orient et d'Asie. Mais les obstacles sont nombreux et rien ne garantit le succès de cet investissement hors norme. Il s'agit peut-être d'un tournant dans l'histoire énergétique de l'Afrique de l'Est. Mercredi dernier, dans le port en eau profonde de Lamu, le président kényan William Ruto et le milliardaire nigérian Aliko Dangote, l'homme le plus riche d'Afrique, ont posé la première pierre de la Dangote East Africa raffinerie. Symbole de l'enjeu stratégique de cette raffinerie, le président ougandais Yoweri Museveni, le premier ministre éthiopien Abiy Ahmed, ainsi que des chefs d'État du Bénin et du Togo étaient présents pour la cérémonie. À cette occasion, le milliardaire nigérian Aliko Dangote a déclaré, je cite, l'Afrique ne peut pas bâtir une prospérité durable en exportant ce qu'elle a et en important ce dont elle a besoin. D'une capacité annoncée de 700 000 barils par jour de carburant raffiné, les travaux de cette future raffinerie devraient être achevés d'ici 30 mois pour un coût d'environ 16 milliards de dollars selon le groupe Dangote. À ce jour, il constitue le plus grand investissement privé de l'histoire du Kenya et l'un des projets industriels les plus ambitieux du continent. Quelques jours plus tôt, William Ruto et son épouse Rachel ont visité la gigantesque raffinerie de Lekki près de Lagos à l'invitation d'Aliko Dangote. Ancré en service il y a 2 ans, ce complexe industriel produit désormais 700 000 barils de carburant par jour, soit plus que les besoins du Nigeria estimés à environ 500 millions de barils par jour. D'importateur net, le pays est devenu exportateur de carburant raffiné. Depuis la guerre en Iran, déclenchée en février 2026 et la fermeture du détroit d'Hormuz le mois suivant, la raffinerie de Lekki est même devenue une planche de salut pour les acheteurs qui dépendaient du Golfe. Selon Daniel Evans, vice-président de la firme de recherche SP Global Energy, elle a été le plus grand exportateur mondial de kérosène en avril et en mai 2026. Et le groupe Dangote prévoit de doubler la capacité de production du site de Lagos en la portant à 1,4 million de barils par jour d'ici 2028. C'est ce modèle qu'il veut répliquer à Lamu, au Kenya. L'accord signé entre les autorités kenyanes pour la construction de la méga raffinerie de Lamu prévoit un oléoduc stratégique reliant le bassin pétrolier de Sao Lokisha au port de Lamu. Un cargo a accosté au port de Lamu avec 2 934 tonnes de machines lourdes et d'équipements de chantier réceptionnés par les autorités portuaires de la ville. La méga raffinerie de Lamu sera constituée d'une grande usine centrale qui servira à transformer le pétrole brut en carburant et en produits chimiques de base. La nécessité d'importer du pétrole brut. Des industries annexes s'installeront à terme tout autour de ce complexe raffinerie pétrochimie. Dans son ensemble, ce futur site industriel appartient au corridor Lamu, Port South, Soudan, Éthiopie Transport. Un gigantesque projet de transport et d'infrastructure en Afrique de l'Est destiné à relier le Kenya à l'Éthiopie et au Soudan du Sud via un réseau de ports, d'autoroutes, de chemins de fer, d'oléoducs, d'aéroports et de stations balnéaires dans le but de faciliter le commerce et stimuler la croissance économique dans la région. Pour l'heure, les délais annoncés pour la mise en service de la future raffinerie de Dangote relèveraient davantage du souhait ou du scénario idéal. L'homme d'affaires nigérian Aliko Dangote évoque un coût d'environ 16 milliards de dollars et une mise en service espérée vers 2030. Selon certains experts cités notamment dans la presse kenyane, les estimations oscillent entre 2200 à 2900 milliards de shillings. L'enjeu sera de réussir à alimenter en pétrole brut cette future raffinerie Dangote à l'AMU, capable de tourner en pleine cadence à 700 000 barils de carburant par jour, car la future production de pétrole brut kényan sera très insuffisante à couvrir les besoins du site. Et à cet égard, l'exemple de la raffinerie de Lagos est instructif. Malgré les réserves du Nigeria, premier producteur africain, l'usine a dû s'approvisionner sur le marché mondial pour tourner à pleine capacité. Sur le papier, la future méga raffinerie de l'AMU traitera du brut de sable Lokichar, dans le comté de Turkana, situé dans le nord-ouest du pays. Mais selon le gouvernement,

construction entre l'Ouganda et la Tanzanie, contrôlée majoritairement par Total Energy, un concurrent direct de Dangote. Jean-Claude, amis auditeurs, c'est tout pour ce tour de la bourse de l'économie du continent africain. Prenons rendez-vous dimanche prochain pour un nouveau tour. À la présentation, j'étais Lionel Bindi pour vous servir.

Et là, nous sommes avec le très grand Fela Kuti, hein, à l'époque, à l'origine, ou alors à l'état civil, c'est Olu Fela Olusegun Oludotun Ransom Kuti. Il est né le 15 octobre 1938 à Abeokuta, au Nigeria. Il est décédé le 2 août 1997 à Lagos. Et il faut donc signaler que son père était pasteur et syndicaliste. Sa mère était une grande militante anticoloniale et féministe. Fela part à Londres pour faire médecine, mais s'inscrit au Trinity College of Music. Il forme son premier groupe, Kola Lobitos. En 1963, il retourne au Nigeria et reforme son groupe. En 1969, il voyage pour les États-Unis, rencontre les Black Panthers. C'est donc le déclic politique. Il renomme son groupe Africa 17, puis Egypt 18. Il invente l'afrobeat, un mélange de jazz, funk, art américain, highlife ghanéen et rythme traditionnel yoruba. Ses morceaux durent 15-20 minutes en pidgin English. Fela fonde la Kalakuta République à Lagos, une commune indépendante avec dispensaires gratuits. En 1977, l'armée la brûle. Sa mère est tuée lors du raid. Avec des titres comme Zombie, sorti en 1976, Water No Get Enemy, Beast of No Nation, il attaque frontalement la dictature militaire et la corruption. Arrêté plus de 200 fois, en 1978, il épouse 27 femmes en une cérémonie. En 1979, il crée son parti Movement of the People et se présente à la présidentielle. Il a enregistré 77 albums. Il est le père de Femi Kuti et Sun Kuti qui ont continué avec l'afrobeat. On va rester avec Fela, toujours sur cette musique. Hein, on vous l'a dit, ces chansons, c'est 15 à 20 minutes, c'est par là. Et le temps pour nous d'apprêter le décor hein, qui va nous permettre de recevoir juste derrière notre saga guest de ce dimanche, l'artiste et musicien camerounais, le prince de Makounem, Gilles Yabé.

0: Allez, c'est ici que l'on va devoir donc tourner la page de Fela Kuti ce soir sur Saga Africa, puisque notre invité est déjà dans la place, l'artiste musicien camerounais Gilles Yabé, le prince du Makoune, qu'on accueille juste derrière.
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0: Il est confortablement installé en direct avec nous ce soir sur Saga Africa, le prince du Makoun, Gilles Siyabé, originaire donc de la région du littoral. Ce rythme, le Makoun, qui est donc parti des célébrations en communauté pour embrasser le grand public et devenir même parfois des hymnes pour les célébrations, que ce soit dans les chorales, que ce soit dans les cérémonies de grande importance. On a besoin de ces danseurs qui savent égayer la foule avec une certaine authenticité et même une particularité. Parfois, il y en a qui sont peints de chaud. Donc, il y en a qui ont un accoutrement qui renvoie à l'époque ancienne. C'est autant d'artifices qui constituent la richesse de ce rythme. Le Makoun, lui, il en est le prince. On l'appelle Gilles Siyabé. Bonsoir et bienvenue sur Royal FM.
1: Merci, bonsoir. Bonsoir, Jean-Claude. Bonsoir à tous les auditeurs de Royal FM.
0: Ça va?
1: Ça va.
0: C'est la première fois que vous arrivez ici?
1: Oui.
0: Et nous sommes très honorés de votre présence parce que on a dû donc batailler dur pour vous avoir tellement. Vous êtes toujours entre deux, trois spectacles. On vous demande un peu partout. Alors, déjà, pourquoi avoir embrassé le Makoun? Le Makoun, d'abord, c'est quoi? Parce que il y en a qui entendent parler mais ne comprennent pas exactement. Le Makoun, c'est quoi exactement?
1: Le Makoun, c'est une danse traditionnelle Bassa. Je reprécise, c'est une danse traditionnelle Bassa. C'est une danse qui est originaire du littoral, précisément dans la Sanaga maritime. Le créateur du Makoun, c'était un Bassa de Babimbi, Ndongdje, qu'on appelait Tchik Tchik. C'est lui l'intoxicateur du Makoun. Et nous sommes ses disciples.
0: Alors, depuis combien de temps vous avez embrassé dans cette musique-là, ce rythme, le Makoun?
1: Je suis dans le Makoun, ça fait plus de 15 ans.
0: Comment vous avez commencé?
1: En fait, j'ai commencé le Makoun au quartier comme tout le monde qui commence la musique n'importe comment. Ce qui m'a beaucoup attiré, c'est nos rythmes. C'est parce que j'ai décidé de rester dans la culture. Parce que déjà, je suis très traditionnaliste. Le Makoun est né un matin. J'ai commencé juste à jouer, à taper les mains, et puis c'est le rythme est venu. Ce n'est pas que j'ai fait une école, ce n'est pas que j'ai fait une étude par rapport à ça. C'est les choses qui sont innées comme tout le monde. Un don. Moi, c'est mon don.
0: Alors, il faut dire que parfois, on observe une ressemblance forte entre le Makoun et le Mbolé. C'est-à-dire que c'est comme un principe, c'est-à-dire que la façon dont tu les instruments, de taper les mains et puis de la musicalité. Est-ce que parfois il n'y a pas une confusion entre les deux?
1: C'est déjà, je vais te dire, Jean-Claude, c'est le Mbolé qui a criché dans le Makoun, c'est pas le Makoun qui a criché.
0: Ça c'est clair, parce que le Mbolé c'est hier.
1: Voilà. Donc ils sont la photocopie et ils sont pas innés ni initiés du Makoun parce que eux ils font juste l'imitation et nous on fait l'original. Et déjà je vais dire aux auditeurs que le Makoun c'est une tradition, c'est un truc qui est né, c'est pas un truc qu'on apprend. Par exemple, tu vas te lever, tu commences à faire, parce que c'est une tradition et c'est une culture, c'est un truc.
0: D'accord, on va revenir sur le Makoun. Le temps pour nous de permettre à ceux qui entendent justement parler du Makoun de comprendre exactement de quoi il s'agit. On vous propose d'écouter une chanson de Gilles Siyabé et là vous allez vous faire une idée précise, parce que quand on dit le Makoun, forcément vous connaissez la musique, vous connaissez le nom, mais vous n'arrivez pas à joindre les deux pour savoir exactement de quoi il s'agit. Voilà, écoutez ce que c'est que le Makoun.

0: Alors, j'espère que maintenant vous êtes fait une petite idée hein, de ce que c'est que le Makoun. On aura l'occasion également de vous emmener dans un voyage avec d'autres artistes qui font dans ce rythme. Hein. Vous comprenez que c'est une véritable diversité culturelle, une richesse pour le Cameroun notamment, qui nous vient de la région du littoral, dans le département de la Sanaga Maritime, dont le chef-lieu c'est Edea. Alors, Gilles Siabé, là c'est vous-même qui chantez, le titre c'est Pendelme.
1: Oui.
0: Alors, ce que je remarque d'abord, c'est la voix. Est-ce qu'il faut véritablement avoir une puissance vocale pour être bien dans le Makounais?
1: Non, je ne veux pas dire oui. C'est vrai que pour bien chanter, pour que ça soit agréable à l'oreille, il faut avoir une belle voix. Mais ça, chacun a sa voix. Ça veut dire que tu peux avoir même pas une, tu peux avoir une mauvaise voix et tu danses bien et tu chantes bien le Makounais.
0: Alors, ce qu'on observe aussi, c'est que tous les chanteurs de Makounais, normalement, c'est une philosophie, ça va avec la musique et la danse. Et la danse, elle est très originale. Mm-hmm. Ce sont les épaules qui sont beaucoup plus mises à contribution. Alors, on apprend à danser le Makounais aussi?
1: Oui. Déjà, pour apprendre le Makounais, apprendre à danser, on apprend bien à danser le Makounais. Et ici, on a une base, donc on a un très grand groupe de danse traditionnelle, basé ici à Yaoundé. Nous faisons des répétitions et nous formons les enfants, les jeunes, toutes catégories, à vouloir apprendre à danser le Makounais.
0: Maintenant, ça se fait avec les épaules.
1: Oui.
0: Est-ce qu'il y a une préparation physique pour ça, pour bien bouger les épaules?
1: Oui. Tu sais, la danse, c'est... La danse, d'abord, c'est une très bonne chose, Jean-Claude. La danse noie les soucis, parce que ce sourire, quand tu danses, ça te met dans un rythme et c'est une bonne chose de danser. Et la danse, en même temps, donne la santé. Quand tu danses, quand tu chantes, tu as dansé, tu n'es pas trop stressé, tu n'es pas trop dans le stress. Donc, c'est une bonne chose d'abord déjà de danser. Maintenant, on peut danser n'importe comment, mais le Makounais n'est pas comme ça. Parce que le Makounais, il faut venir vers les gens comme nous qui connaissons ça, jouer, danser, chanter. Donc, nous avons une base basée à Yaoundé, précisément pas loin d'ici.
0: Ouais.
1: C'est basé là, et mon beau deuxième.
0: D'accord. Alors, dans le Makounais, vous, Gilles Diabé, vous êtes le prince. C'est comme ça que vous faites appeler de par votre notoriété. Alors, maintenant, Pendelme, il y a également le message. C'est quoi le message dans cette chanson?
1: Pendelme veut dire ambassade, finis-moi. Maintenant, on ne te finit pas. Même tes ennemis ne peuvent pas te finir parce que tu as l'éternel qui te garde, qui est dans le péisme. Donc il y a Pendelme, finis-moi. Tu ne serais pas fini parce que l'éternel là qui te péisse. Parce que péisse veut dire garde, protège. Donc, tu sais, tout le monde a les ennemis. Nous tous, nous sommes combattus. Ça veut dire, quand les gens pensent que toi, ils vont te finir tout de suite, c'est là où tu dois appeler ton Seigneur pour qu'il te protège de tes ennemis et qu'il te paye.
0: Est-ce que c'est une histoire personnelle que vous racontez dans la chanson?
1: Non, c'est l'histoire de tout le monde. Tout le monde est combattu.
0: D'accord. Alors, depuis combien de temps vous êtes véritablement dans le Makounais? Depuis combien de temps vous êtes de façon professionnelle?
1: Bon, de façon professionnelle depuis 2014. 2014, parce que j'ai d'abord fait mon tout premier titre. Mais c'est vrai que là-bas, ce n'est pas le Makounais. Parce que en 2014, je faisais dans l'afrobeat, dans R&B, mais je me suis senti être appelé pour servir ma culture, pour servir ma tradition, pour servir mon peuple, pour servir ma culture. Donc c'est pour cela directement je me suis jeté dans la musique traditionnelle qui est le Makounais. Mais avant, c'est vrai, avant je faisais pas le Makounais.
0: Depuis que vous êtes dans le Makounais, alors qu'est-ce qui a changé en vous? Est-ce que véritablement
1: ce qui m'intéresse, ce qui me plaît, c'est que à toute fois, même quand je suis avec mon groupe, même quand nous partons dans des intronisations devant Bombok, des événements, on a beaucoup de bénédictions qui nous viennent devant Bombok. Parce que moi, je suis déjà allé faire beaucoup de cérémonies en Gorditouba. Et toutefois, quand nous faisons notre culture, tu vois, les Bombok viennent nous donner des bénédictions. Ils nous disent que mes fils, merci de tout ce que vous faites pour notre tribu et ayez les bénédictions. En quelques termes, disant que Mbok Basaya ou Bekerikel, donc ce que vous faites nous plaît, et ce qui nous vous faites, vous réveillez nos traditions. Soyez bénis. Moi, c'est ce qui m'intéresse le plus. Pourquoi? Parce que je fais quelque chose où j'ai les bénédictions des patriarches qu'on appelle les bambombok chez nous. C'est vraiment une très grande grâce.
0: Est-ce qu'il y a aussi de la spiritualité dans le makuna? Est-ce qu'on danse aussi avec l'esprit?
1: Oui, oui, oui. D'autres. Normalement, Jean-Claude, quand on parle de tradition, c'est quelque chose de compliqué. Pourquoi je parle de compliqué? Pas compliqué du sens où tu fais quelque chose, mais la tradition, c'est pour faire une musique traditionnelle, il faut être en esprit. Ça veut dire l'esprit dans la tradition. Ça veut dire faut, deux fois quand tu le fais, tu te vois transporté par des esprits qui t'entraînent. Et, parce que c'est une culture, tu vois. Mais on ne fait pas le makuna. Quand on parle d'esprit, ça ne veut pas dire que tu vas aller faire entrer dans une secte ou entrer dans un esprit qui va te conduire, qui c'est ton guide. Non, c'est pas ce que je veux dire. Je veux juste dire que pour être dans la culture, dans la tradition, faut et les messages et le rythme te fait voyager sans,
0: D'accord, on va repartir en musique cette fois-ci. On va sortir un peu de votre collection, là c'est Pendel mais la chanson Makuna que vous mettez en avant. On va la réécouter tout à l'heure. Le temps pour nous de prendre quelqu'un d'autre, hein, toujours pour le plaisir de nos auditeurs, afin qu'ils soient véritablement fixés, comprennent de quoi il s'agit. Quand on parle du Makuna, lui, on l'appelle, c'est Nguma, c'est ça? Frank Nguma. Écoutez Frank Nguma, c'est une chanson que vous connaissez bien, mais le nom peut-être vous échappe, mais voici Frank Nguma.
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1: Franck Gouma, alors Gilles Siabé, le prince du Makoune, là on comprend que lui, il est dans un autre style, hein, c'est-à-dire que comme instrument, on a, je crois que c'est les claquettes, et puis il y a la musicalité qui est accompagnée par le chant, la cappella, et ça donne un rythme qui fait bouger les épaules, ça fait bouger le corps. Et on a aussi l'impression que le Makoune, c'est également une musique, par exemple, pour les contes. Est-ce que c'est ça?
2: Oui, c'est plus ça même. C'est même plus ça. Le Makoune, c'est une... Parce que le créateur du Makoune, qu'on appelle Tchik Tchik, je vais te dire, c'est vrai que je ne l'ai pas connu, mais ceux qui l'ont connu disaient que c'était un type qui était très, très grand de taille et très, très costaud. On dit que quand il claquait les mains, tu pouvais entendre 5 kilomètres. Ça veut dire quand il tape les mains, tu entends... Il y avait les gens qui étaient à 5 km de là, ça veut dire qu'on ferait des 5 km. Quand il dit taper les mains seulement. C'est pour cela que quand tu vois le Makoune, la base, c'est les mains. C'est un claquement de mains. Parce que tu tapes, joues le Makoune rien qu'avec les mains. Pas d'instrument, pas de tambour, pas de guitare. Donc, c'est pour ça que quand tu vois, par exemple, comme Gouma il fait, il y a le claquement de mains, c'est pour ça que je t'ai expliqué que je suis en train de dire que. Vous vous dites que le Makoune là-bas, c'est les mains. Parce que Tchik Tchik était.
1: Voilà. Et justement, j'ai donc voulu qu'on joue Franck Gouma pour qu'on essaie de voir un peu cette nuance avec vous dans votre titre Pendel. Mais s'il y a les claquements de mains, mais vous avez ajouté d'autres instruments. Pourquoi avoir fait ce choix?
2: Non, c'est comme tu dis, ce choix, il y a beaucoup de musique. Il y a d'autres compositions que j'ai qui n'ont pas de. Qui n'ont pas d'instrument presque. Donc ça dépend de quand tu pars, quand tu composes ta musique, quand tu vas en studio, il y a des orientations des techniciens, des juniors de son. C'est ça qui fait en sorte qu'on ajoute des mélodies, des instruments. Mais là, ne dérange pas. Parce que je trouve que je suis satisfait du rythme. Et mais le problème, c'est le message lequel je véhicule. Est-ce qu'il est captivant? Est-ce que ceux qui entendent bien ce que je dis, est-ce qu'ils comprennent ce que je dis? Est-ce que le rythme amène à danser? Est-ce que le rythme est agréable? C'est ça l'important. Ce n'est pas parce que, bon, tel a fait. Chacun son style, chacun son rythme, chacun a son choix.
1: Alors maintenant, il y a les tenues. Ça, c'est aussi une autre partie du spectacle. Les tenues de ceux qui dansent le Makoune, c'est non, ne s'habille pas n'importe comment. Il y a une ligne, on va dire vestimentaire entre guillemets, une façon de s'habiller avec la peinture des circonstances que vous mettez sur vous. Qu'est-ce qui explique cette façon de faire?
2: Non, c'est la tradition. Cette façon de faire, ce n'est que la tradition. Parce que je suis en train de dire que le Makoune, c'est un rythme traditionnel. C'est un rythme traditionnel. Donc, tous ces mélanges de tenues et de peinture, parce que des fois, on met. Je vais te, le blanc, là, c'est le kaolin. Le noir, là, c'est le charbon, mélangé avec de l'huile d'arachide qu'on se peint pour faire des spectacles. On se retrouve. En faisant
1: c'est-à-dire
2: tout
1: que
2: ça,
1: c'est pour rester dans le Makoune, il faut forcément être comme ça.
2: Non, pas forcément. Il y a différentes tenues. Ça dépend. Nous, on change les tenues de nos prestations selon l'environnement, selon les qui sont devant nous, selon qu'est-ce qu'on veut rencontrer, selon ce que, qu'est-ce qu'on veut leur dire, le message qu'on veut circuler. C'est en dehors, c'est par rapport à ça qu'on s'habille. Il y a les tenues, il y a les tissus à fruits qu'on porte qui sont naturels. On n'a pas toujours besoin de faire ce genre de
1: D'accord. Alors, depuis que vous faites des prestations, quelle est celle qui vous a le plus marqué? C'était à quel moment? C'était dans quelles circonstances?
2: L'un des spectacles que j'ai fait, c'était l'année passée à Yafé. C'était à l'occasion du festival Yafé. L'année 2025, nous étions, j'étais avec tout mon groupe à Yafé. C'était plateau vrai, je ne peux pas mentir, j'ai déjà fait beaucoup de cérémonies où il y a plusieurs personnes, mais les festivals se dépassent.
1: Et qu'est-ce que vous avez marqué là-bas à Yafé? La liaison du public, qu'est-ce que vous avez marqué?
2: Ce qui m'a marqué, c'est que j'ai compris que quand quelque chose est bien, il est apprécié. Tu vois, par exemple, tu es devant 3000 personnes, tu ne sais pas si on nous sommes des horizons divers, il y a des boulots, il y a des bambliqués, il y a. Mais toi, tu es en train de chanter ton bassa, rien que ton bassa. Tu n'as pas besoin de savoir si quelqu'un comprend ce que tu dis. Et maintenant, ces gens qui ne comprennent pas ce que tu dis, mais ce qui les emporte, c'est le rythme. Le rythme, les percussions là. Parce que là-bas, en fait, on a, là-bas, c'était le live. Avec tout l'orchestre, avec tout le groupe. Donc, tout le monde a acclamé, tout le monde a aimé. C'est ce qui m'a plus touché. C'est pour ça qu'il nous encourage de rester dans nos traditions. Ne pas vouloir chanter en notre langue. Ne pas vouloir chanter en français. Ne pas vouloir chanter en anglais. Mais rester dans notre bassa.
1: Alors, est-ce qu'il vous arrive souvent de sortir, par exemple, du Cameroun ou alors vous êtes encore dans des prestations sur le plan national?
2: Je suis dans les prestations du plan national. Mais ce qui m'encourage encore plus, c'est que Ngouma qui chantait là tout à l'heure, c'est un ami, c'est un frère, parce qu'on a commencé le Makoun ensemble, on se connaît très bien. Ngouma a pu se détacher du Cameroun, aller faire des spectacles en Europe. Cyril est là-bas depuis un temps, ce sont toujours des amis. Cyril le Boum, il est là-bas. Et eux montrent, ils font heureux cette tradition et ce rythme appelé le Makoune. C'est ça qui nous encourage à ne pas lâcher, à savoir que tout est possible. C'est pas parce que tu chantes en bassa que tu ne peux pas voyager ou tu ne peux pas sortir de ça.
1: Alors, et les messages dans le Makoune, j'ai dit tout à l'heure que quand on écoute le Makoune, on a l'impression que c'est comme des contes de la soirée au village. Les messages là, ils sont choisis sur quelle base? Qu'est-ce qui inspire ces messages? Est-ce que c'est notre quotidien? Est-ce que ce sont vos expériences personnelles? Est-ce que c'est une projection? L'inspiration vient d'où pour ces messages?
2: Je pense que le Makoune est comme toutes les autres musiques. Ce qui change plus, c'est le rythme. Le Makoune se chante. Tu peux parler d'une histoire de la vie, comme j'ai dit Pendel, mais tu peux chanter des paroliers, tu peux chanter de l'indépendance, tu peux chanter de la mamie, tu peux changer de plat, donc ça dépend. L'inspiration vient de tout genre. Comme là, c'est venu Pendel, mais la prochaine fois, ça serait un prolong. Le nouveau son qui viendra ici sera intitulé un podolon, qui est le parolier du peuple que nous, on doit honorer, celui qui était Ruben Omiyobe.
1: D'accord, en attendant, on va écouter Pendelme de Gilles Yabé, le prince du Makoune, c'est notre invité ce soir sur Saga Africa sur Royal FM.

0: Bendelme avec Gilles Siyabé, le prince du Makune, notre invité ce soir sur Saga Africa, c'est notre Saga Guest. Allez, alors, après Bendelme, on a dit ce sera... La prochaine chanson, ce sera quoi?
1: Un porol long.
0: Oui,
1: pour parler hommage. Du peuple, pour rendre hommage à
0: Ruben
1: notre
0: Oumyobe.
1: Héros national Ruben Oumyobe. Mm-hmm.
0: Alors maintenant, quelles sont les autres ambitions que vous nourrissez pour la suite hein, dans le Makune? Vous projetez quoi? Vous avez des spectacles en vue?
1: Oui, oui, beaucoup. Il y a toujours des spectacles. Mm-hmm. Il y a toujours, parce que... il y a des spectacles en vue, mais pour le moment, pas des grands spectacles, pas des festivals, parce que tu sais, on a un groupe de danse traditionnel qui est basé à Yaoundé, comme je t'ai dit, à Mombo 2e, nous faisons toutes les cérémonies, deuil, funérailles, mariage, anniversaire, tout, sont basés à Mombo 2e, nouvelle route, chez Sos, d'où, quand tu vas me le permettre tout à l'heure, je donnerai le contact qui aura besoin d'appeler et il serait satisfait.
0: Alors, maintenant, comment vous organisez vos séances de répétition? Ça se passe comment?
1: Donc, les séances de répétition, c'est tous les jeudis, à partir de 17h. Mm-hmm. Donc, les répétitions s'organisent comme tout le monde le fait. On répète nos tambours, notre danse.
0: Ça peut prendre combien de temps, à peu près, une séance?
1: Nos saisons sont 2 heures. Nous avons 2 heures de répétition. Mm-hmm.
0: Alors, qui peut venir apprendre là-bas? Tout le monde?
1: Tout le monde qui veut apprendre le Makune vient apprendre le Makune. Mm-hmm.
0: Quand on vient là-bas, on apprend à chanter, à danser, ou alors c'est une
1: on
0: chose à la fois.
1: On apprend à chanter, à danser, à jouer aux instruments traditionnels.
0: Ah, d'accord.
1: Les instruments traditionnels, pas la guitare, pas le piano.
0: D'accord, Gilles Siyabé, le prince du Makune. On va bientôt se quitter, hein, mais avant cela, on aimerait bien vous demander comment faire pour avoir, par exemple, cette chanson qu'on écoute en ce moment.
1: Oui. Pour avoir la chanson, il faut juste aller sur YouTube. Il est dans toutes les plateformes, TikTok, Instagram, YouTube, Facebook. Tu frappes juste à YouTube, Gilles Siyabé. Pendelme. Tu auras la chanson, on peut la télécharger.
0: D'accord. Maintenant, pour ceux qui aimeraient aussi apprendre à danser, à faire le Makune, ou alors vous contacter pour des spectacles, quel est le numéro qu'on peut appeler? Comment faire?
1: Oui, mon numéro, c'est le 697-09-34-14.
0: On reprend.
1: Le 697-09-34-14. Maintenant, Jean-Claude, si tu me le permets, je suis très ravi de venir dans votre maison et je dis grandement merci au révérend pasteur Bissai, Noé, notre père. Et merci pour tout ce qu'il fait pour nous, pour l'encouragement, pour le soutien des artistes. Parce que tu sais, il n'y a pas de producteurs, on a besoin des élites comme le révérend. Et je le dis grandement merci de m'avoir pris ici aujourd'hui. Mais je vais te dire, c'est un patriarche, c'est un pasteur, c'est un patriarche. Et nous, parce que je suis de la Sanaga Matim, j'ai grandi à Idéa. Hein. Mm-hmm. Nous connaissons très bien tout ce qu'il fait pour le peuple Bassam, pour Bati. Mm-hmm. Et je ne pourrais pas partir ici sans lui dédicacer quelques 30 secondes pour tout ce qu'il fait. Quand tu vas me le permettre.
0: Oui, allons-y.
1: Ok. 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
1: D'accord. Merci beaucoup, Gilles Siabé, d'être venu ce soir partager ce moment avec nous sur Royal FM. On vous souhaite plein succès pour la suite de votre carrière, surtout beaucoup donc de bonheur par rapport aux jeunes que vous formez aussi, parce qu'il faut dire que c'est un héritage qui doit être permanemment perpétré, qui doit être naturellement donc transmis de génération en génération, le Makoune. Alors, bonne chance pour la suite et puis revenez quand vous voulez.
0: Merci beaucoup. Je vous remercie beaucoup, Jean-Claude. Je remercie toute la maison et reverrant de m'avoir accepté dans cette maison. Je vous dis merci.
1: D'accord, on va se séparer sur cette chanson en disant merci également à tous ceux qui nous ont écoutés. Ce soir, on prend rendez-vous pour dimanche prochain, 21h-23h, pour une autre édition de Saga Africa. Merci également à toute l'équipe qui était là ce soir. Il y avait Ulrich Kemwe sur la console centrale pour la mise en onde. Merci à Maïva Evina, merci à Lionel Bindi, coordination centrale Roger Kiex, supervision générale le PDG, le révérend pasteur Bissai Emmanuel Noël, Jean-Claude Nguessé, mon nom, mesdames et messieurs. Portez-vous bien surtout. Bonne nuit à tous.

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auditrices bien-aimées dans le Christ, nous vous saluons dans le bienvenu nom de notre Seigneur et Sauveur Jésus-Christ. Bien-aimés, c'est votre émission Le Chemin de la Liberté. C'est une émission d'édification spirituelle, de communion fraternelle et de révélation dans la connaissance de la parole de Dieu. Cette émission est inspirée par l'Esprit de Dieu, produite par la communauté chrétienne restaurée du Cameroun et supervisée par le révérend pasteur Bissaï Emmanuel Noël. Nous sommes situés à 800 mètres du carrefour Kouaban, juste à côté du complexe hospitalier La Mamu. Le but de cette émission, c'est d'amener le peuple de Dieu, ceux-là qui sont encore dans l'ignorance, la captivité, la stagnation, à vivre dans un monde de paix, de lumière, de liberté et surtout d'abondance en Jésus-Christ. À ce micro de présentation, je suis votre humble serviteur, l'évangéliste Marius Nia,

0: l'imam qui présente l'émission ici le vendredi évangéliste, et le vendredi à partir de 18h, je lui souhaite bien des choses, évangéliste Marie-Saint.
1: Voici encore une semaine achevée, pasteur. Nous bénissons le Seigneur qui a permis que nous puissions répondre, que nous puissions répondre présent ce matin. Tout au long de cette semaine, l'Éternel, il a été avec nous, il a été dans cette nation. Il a maintenu la paix et la stabilité. Et pasteur, nous le rendons encore infiniment grâce ce matin.
0: Oui, nous rendons grâce à Dieu le Père, parce que nous sommes aujourd'hui dimanche le 4 octobre, c'est le 10e mois de l'année 2026. Il faudrait le dire, c'est la première sortie de l'émission Chemin de la Liberté pour le compte de ce nouveau mois. Dieu nous a fait grâce, nous avons pu clôturer le mois de septembre. Et voici un nouveau mois qui a débuté. Je crois que Dieu sera avec nous. Les uns et les autres croient souvent que le fait qu'on soit en vie, le premier miracle, c'est qu'on a pu se lever ce matin, évangéliste Marie-Saint. Dormir, c'est pas évident. Se réveiller, c'est encore. Il y a des gens qui n'ont pas un sommeil facile. Pour que tu t'arrives, tu te couches, tu dors, tu as un sommeil profond. Maintenant, à te réveiller, c'est encore autre chose. Mais si tu peux avoir un sommeil de réparateur, et à côté de cela, le Seigneur puisse t'élever, tu es sur tes deux, puis tu es en bonne et due forme. Véritablement, il faut rendre grâce à Dieu. C'est-à-dire, je souhaite, là où commencer, où finir. Ma bouche est même trop petite, ils ont encore bénéficié gratuitement de sa grâce. Il s'est rassuré bel et bien que nos noms figurent dans la liste de ceux-là qui sont appelés à exploiter son souffle de vie. Nous voulons lui dire merci pour cela, évangéliste Marie-Saint.
1: Ce matin, nous sommes avec le frère Romuald Ekoumé et Alain Kwekam. Nous leur disons également bonjour ce matin. Et nous invitons le frère Romuald à nous mettre

0: Bien-aimés, avant l'entame donc de cette émission, nous allons passer la parole à l'homme de Dieu, le pasteur Richard Mathias Vincent, afin qu'il intercède en notre faveur.
1: Éternel, notre Dieu, notre Père, nous te bénissons, nous te remercions, nous te disons infiniment et grandement merci au Dieu du ciel. Merci pour ta bonté, ta grâce et ton amour, ta miséricorde, Seigneur Dieu, que tu as manifesté, Seigneur, envers nous, Père éternel, tout au long du mois de septembre qui vient de s'achever. Dans ta bonté et ta grâce, ô Seigneur, mon Dieu, il t'a plu, Papa, ô Dieu, de prendre soin de nous. Nous n'avons ménagé aucun effort, ô Père éternel, Papa, pour être debout, de bénéficier de ta grâce. D'ailleurs, tu l'as dit à Paul, Paul, ma grâce te suffit. Merci parce que tu as mis cette grâce à notre disposition. Et nous vivons dans la grâce de Dieu, Seigneur. Nous n'avons pas mérité. Nous ne sommes pas debout ce matin parce que nous avons fait des sacrifices. Nous ne sommes pas debout parce que, Seigneur, ô mon Dieu, mon roi, nous sommes forts. Mais c'est ta grâce qui s'est manifestée et qui a fonctionné dans la vie de chacun de nous. Merci pour mon frère, merci pour ma sœur, merci pour cette radio, merci pour la communauté des auditeurs, ô Dieu Tout-Puissant, qui écoute, ô Dieu, cette émission, Le Chemin de la Liberté. Merci, Seigneur, mon Dieu, mon roi, Papa, ô Dieu, pour cette émission, la vie du superviseur. Merci, mon Dieu, mon roi, parce que tu permets encore, Papa, qu'on soit là ce matin pour produit une nouvelle émission. Merci Seigneur, ô mon Dieu, pour ces auditeurs qui sont connectés de quelque manière que ce soit, ô Dieu, pour nous écouter ce matin. Notre roi, notre Dieu, Papa, tu nous as demandé de ne pas nous inquiéter, mais en toute chose, mon Dieu, nous devons te faire connaître nos besoins par des prières et des supplications. Oui, Seigneur, mon Dieu, mon roi, on a tellement les besoins. Si je me mets à évoquer nos besoins, Seigneur mon Dieu, je ferai plusieurs années à ta présence. Mais gloire te soit rendue parce que tu es Dieu omniscient, omniprésent. Tu sais tout, tu connais tout. Avant même que nous ouvrons la bouche pour te demander quelque chose, Seigneur mon Dieu, du haut des cieux, toi tu connais. Papa, tu es le même, tu n'as pas changé. Ce que tu as fait hier, tu le fais aujourd'hui, tu le feras demain. Nos pères, oh mon Dieu, lorsqu'ils voulaient vivre ta gloire, lorsqu'ils avaient besoin, oh Dieu Tout-Puissant, de ton intervention, ils t'invoquaient, ils t'appelaient, toi tu répondais. D'ailleurs, tu as dit, invoque-moi aujourd'hui la détresse, toi tu vas répondre. Je t'invoque et je t'appelle. Seigneur, viens, ô mon Dieu, mon roi, Papa, ô Dieu, restaurer ta gloire, ô Dieu, dans notre pays, le Cameroun. Viens, mon Dieu, mon Père, restaurer ta gloire au sein de ton Église, de l'Église universelle. Papa, restaure ta gloire, ô Dieu, dans la vie de tes serviteurs. Notre roi, notre Dieu, Papa, merci encore ce matin, parce que, ô Dieu, tu prends le contrôle total de l'émission que nous allons produire ce matin. Oui, Seigneur, mon Dieu, mon roi, nous sommes les canaux, nous sommes tout simplement les instruments sous ta main, que toi, Seigneur, tu vas utiliser. Mais nous savons, Seigneur mon Dieu, mon roi, que le Saint-Esprit est le meilleur enseignant. Nous voulons, ô Père éternel, mon Dieu, qu'il descende et qu'il remplisse, ô Dieu, ce studio, Seigneur, de ton onction, afin de nous inspirer, afin de mettre les paroles, les mots dans nos bouches, afin que, Seigneur mon Dieu, que nous puissions recevoir l'inspiration divine, que nous puissions parler avec autorité et éloquence. Seigneur, nous avons un thème, une thématique que nous allons développer. C'est au-delà de ce que nous allons dire. Nous prions, mon Dieu, mon roi, que tu ouvres l'entendement des uns des autres. Ce n'est pas toujours facile, mon Dieu, de comprendre. Mais, Seigneur, le Saint-Esprit a la capacité, Seigneur, oh Dieu, Papa, de nous révéler, Seigneur, ce qui est profond et caché. Je prie, oh mon Dieu, mon roi, afin que, Seigneur, mon Dieu, mon roi, ceux qui sont

connectés ce matin et qui sont en train, oh Dieu, de nous écouter, Seigneur, mon Dieu, mon roi. Papa, je prie, oh mon Dieu, mon roi, qu'ils reçoivent, oh Dieu, la visitation ce matin. Éternel, ta main n'est pas courte, Seigneur. Étends ta main sur cette famille. Étends ta main dans cette maison, oh Dieu, qui est connectée à l'écoute ce matin. Seigneur, visite le frère. Tu connais, oh Dieu, les endroits, les lieux où on est en train de nous écouter. Que ta présence inonde, Seigneur, ces lieux afin, Seigneur, de visiter les uns les autres. Notre roi, notre Père, nous te disons merci parce que durant le mois, au Père de septembre, tu étais avec nous. Par ta grâce, tu nous permets de voir comme ça la lumière de ce nouveau mois. C'est le 10e mois au-delà de cette année 2026. Notre roi, notre Dieu, Papa, oh Dieu, nous n'avons ménagé aucun effort pour être en vie, Seigneur. Mais nous prions que l'onction, oh Dieu, de protection, de victoire que toi, Seigneur, tu nous as accordé, Seigneur, durant le mois de septembre, Père éternel, que cette onction se multiplie au carré. Afin que, Seigneur, mon Dieu, tout au long de ce mois, que tu sois avec nous. Seigneur, tu nous as révélé dans le psaume 91, Seigneur, que aucun malheur ne nous arrivera. Ô Seigneur, notre roi, notre Dieu, que le psaume 91, ô Dieu, s'applique dans nos vies avec effet immédiat, afin qu'aucun malheur ne soit notre partage, notre lot, durant le mois, ô Dieu, d'octobre, que tu nous as permis de voir au nom de Jésus. Éternel, mon Dieu, mon roi, nous voulons te recommander, Seigneur, ô Dieu, nos vies. Nous voulons te recommander, Seigneur, l'Église. Nous voulons te recommander la nation tout entière. Ô Dieu, nos autorités, le peuple camerounais, au-delà des revendications, au-delà des critiques, Seigneur, toi, tu connais ce qu'il faut. Là, il faut toucher ce qu'il faut faire, oh Dieu, pour développer, pour que, oh Dieu, notre pays soit un pays émergent. Éternel, notre roi, notre Dieu, tu as choisi un homme, tu l'as placé à la tête pour gouverner, diriger, oh Dieu, le patriarche, oh Dieu, Biyabi Vondo. Seigneur, oh Dieu, l'élévation ne vient ni de l'Orient, ni de l'Occident. L'élévation vient de Dieu. Tu connais là, il est actuellement, Seigneur. Papa, je prie qu'il soit visité, que toi, Seigneur, oh Dieu, tu le remplisses de sagesse, d'intelligence. Enfin, Seigneur, mon Dieu, mon roi, papa, qu'il soit un canal, un instrument sous ta main que tu vas utiliser, afin que, Seigneur, mon Dieu, mon roi, que le Cameroun soit véritablement un pays développé, un pays émergent au nom de Jésus. Éternel, tu connais ce qui bloque, ce qui empêche la gloire, ce qui empêche le développement. Seigneur, oh Dieu, si c'est à cause d'une malédiction, si tu t'es fait malédiction, oh Dieu, pour nous sur la croix, Seigneur, viens annuler la malédiction, oh Dieu, sur cette nation, au nom de Jésus. Seigneur, oh Dieu, tu as développé, oh Dieu, l'Europe, tu as développé, oh Dieu, l'Amérique, tu as développé l'Asie. Pourquoi, oh Dieu, ne pas développer aussi l'Afrique, Seigneur? Oh Dieu, tu connais, Seigneur, mon Dieu, mon roi, c'est qu'il faut, oh Dieu, pour ce continent, le continent africain, mais surtout pour cette nation, le Cameroun. Seigneur, viens, oh Dieu, agis. Viens, oh Dieu, libérer les Africains. Viens libérer, Seigneur, oh Dieu, Papa, oh Dieu, notre nation, le Cameroun, les autorités, le peuple camerounais. Éternel Dieu, Père, nous voulons te confier, Seigneur, oh Dieu, ton Église, l'Église universelle. Lorsque Pierre a révélé ton identité, tu as dit, tu es Pierre, sur cette pierre, je bâtis mon Église. Et les portes du séjour des morts ne proviendront jamais contre l'Église que Christ il a bâtie. C'est que ta gloire et que ton règne, oh Seigneur, mon Dieu, soit manifeste au sein de ton Église. Équipe tes serviteurs, Seigneur mon Dieu, mon roi. Je prie qu'une onction spéciale, Seigneur, oh Dieu, Papa, couvre tes serviteurs afin qu'on soit des hommes de Dieu. Accomplis, Seigneur, oh Dieu, remplis d'onction pour vider le monde des ténèbres, pour que l'on ne se soit peuplé pour la gloire de Dieu au nom de Jésus. Éternel Dieu, Père, nous voulons te confier, Seigneur, oh Dieu, cette mission, le chemin de la liberté que tu as divinement inspiré à ton serviteur de mettre sur pied, Seigneur. Nous venons, oh Dieu, ici à la radio le dimanche, oh Dieu, Papa, oh Dieu, annoncer l'évangile de Christ, Seigneur. Alors, Seigneur, notre roi, notre Dieu, pour cette première sortie, Père éternel, comme tu sais le faire, à chaque fois que nous venons, Seigneur, nous voulons nous effacer, que tu puisses, et que tu puisses en puissance, que la parole, oh Dieu, soit remplie, soit, oh Dieu, accompagnée de révélations, soit chargée d'onction, afin, Seigneur, mon Dieu, on atteigne les cibles, Seigneur. J'essaye, ils sont nombreux, ces hommes et ces femmes qui nous écoutent, Seigneur. Papa, je prie, oh mon Dieu, mon roi, que la parole de ce matin, Seigneur, oh Dieu, apporte, oh Dieu, le salut dans les familles, oh Dieu, qui sont connectées ce matin, au nom puissant de Jésus. Que tout esprit qui nous a dévancé dans ce studio, qui a l'intention de perturber au Père éternel l'émission de ce matin, soit mis hors de terre de nuit au nom puissant de Jésus. Ouvre l'entendement, oh Dieu, les auditeurs. Si nous recevons ton onction et que ton onction soit sur nous, Seigneur, afin de nous permettre de parler avec éloquence, avec autorité hardiesse, avec, oh Dieu, que nous recevons l'inspiration divine, afin que, Seigneur mon Dieu, mon roi, que ceux qui sont connectés à l'écoute, oh Dieu, de cette émission, qu'ils soient abondamment bénis au nom de Jésus. Merci parce qu'au-delà des requêtes, des supplications que je t'ai adressé, Seigneur, l'Esprit Saint va continuer à faire ce travail en notre faveur afin que notre joie soit parfaite. À Dieu la gloire, à Dieu l'honneur et la victoire, au nom puissant, suprême. Jésus-Christ Nazareth, j'ai prié, rendu gracieux. Amen.

0: Bien aimé, nous sommes donc de retour dans ce studio après cette ponctuation musicale. C'est votre émission Le Chemin de la Liberté et nous bénissons le Seigneur pour la grâce qu'il nous accorde, bien aimé, d'être dans ce studio, de parler, bien aimé, en Christ de sa parole. Le Chemin de la Liberté, c'est une émission au cours de laquelle nous avons un thème que nous développons comme ça avec l'aide de l'Esprit de Dieu. Et ces thèmes sont révélés par ce même esprit au révérend pasteur Bissaye Emmanuel Noël. C'est le superviseur général de cette émission. C'est lui qui concocte bien aimé tous ces thèmes au quotidien. Nous venons tout simplement le partager avec vous. Et la particularité de cette émission, nous allons toujours le dire, est qu'elle est inspirée des saintes écritures. C'est-à-dire nous n'ajoutons rien ou alors nous ne retranchons rien dans la parole de Dieu inscrite dans les saintes écritures. Et ce matin donc, nous venons avec un nouveau thème, de nouveaux enseignements, bien aimé. Le thème donc de ce matin, comprendre les principes divins de la bonne semence. Comprendre les principes divins de la bonne semence, bien aimé. C'est le thème qui va conduire ces deux heures d'émission que nous aurons à passer avec vous. Comprendre les principes divins de la bonne semence. Oui, bien aimé, nous devons comprendre ces principes pour que véritablement nous soyons épanouis, bien aimé, pour que nous ayons une vie en abondance. Parce que il y a la personne de Jésus-Christ, bien aimé. Lorsque nous aimons Jésus-Christ, nous l'adorons, bien-aimé. Lorsque nous mettons notre foi en lui, bien-aimé, nous avons la paix intérieure. Nous avons la vie en abondance. Mais à côté de la personne de Jésus-Christ, il y a les principes divins qui sont adossés à Jésus-Christ. Et ces principes, bien-aimé, nous amènent à vivre, à connaître la prospérité, nous amènent à connaître la réussite, nous amène à connaître le succès. C'est la raison pour laquelle on peut observer généralement quelqu'un qui a la foi, qui aime bien Jésus, qui marche dans la foi, mais à un moment donné, il a des difficultés, que ce soit à payer son loyer, que ce soit à inscrire des enfants à l'école, parce que il n'a pas adossé les principes de Jésus dans sa vie. C'est la raison pour laquelle ce matin donc l'Éternel il met ce thème sur la table pour permettre aux uns aux autres bien-aimés de pouvoir bénéficier véritablement de sa grâce sur cette terre. Pour en parler donc ce matin, nous sommes avec le pasteur Richard Mathias Misson qui est déjà très bien installé dans ce studio. Pasteur, une fois de plus, bonjour. Voici le thème que l'Éternel met sur la table ce matin. Comprendre les principes divins de la bonne semence. C'est-à-dire le thème même, généralement, nous édifie. On parle de la bonne semence, ça veut dire qu'il y a la mauvaise semence. Mais ce matin, donc, on va, à travers de la parole de Dieu, au travers des saintes écritures, essayer de définir la bonne semence de la mauvaise semence. Comment est-ce que cette semence dont agit véritablement dans la vie des chrétiens aujourd'hui. Nous savons que lorsque nous avons la semence, lorsque Dieu nous donne la semence, cette semence est faite pour s'aimer. Et lorsque nous sémons, naturellement, nous devons récolter. Mais de nos jours, est-ce que véritablement on sème encore, bien-aimé? Est-ce que véritablement on sème? Lorsque Dieu te donne la semence, est-ce que tu sèmes, bien-aimé? La semence, elle appartient à qui? Est-ce que c'est à toi seul ou alors à ta famille ou alors, je sais pas. Donc, au travers des saintes écritures, bien-aimé, nous allons en parler durant ces deux heures d'émission. Pasteur, une fois de plus, bonjour.
1: Merci, évangéliste Mario Sian. Nous bénissons le Seigneur, nous lui disons merci pour cette autre sortie de l'émission Le Chemin de la Liberté. C'est la première sortie pour le compte de ce mois d'octobre. Le Chemin de la Liberté, c'est une émission d'édification spirituelle. Tu sais, la spiritualité, pour comprendre la spiritualité, c'est pas évident. C'est facile de t'expliquer la religion, mais la spiritualité, il faut. C'est pour ça que tu vois, lorsque Jésus enseignait, même ses disciples ne comprenaient pas. Ses disciples avaient des difficultés à comprendre l'enseignement de Jésus. Et eux, ils avaient la grâce parce que quand ils ne comprenaient pas, ils pouvaient aller par derrière, après l'enseignement, demander à Jésus, en fait, maître, qu'est-ce que tu voulais même expliquer, qu'est-ce que tu voulais dire. Parfois, quand il donnait une parabole et que les disciples, quand il enseignait, c'était aussi pour ses disciples. Mais tu te rends compte que pendant qu'il enseignait, si les disciples qui étaient avec Jésus, à côté de Jésus, ne comprenaient pas, tu comprends que même la foule n'arrivait pas à comprendre. Mais les disciples avaient l'avantage que quand ils ne comprenaient pas, ils pouvaient venir auprès de Jésus, questionner Jésus, dire que, en fait, qu'est-ce que la parabole voulait dire? Et Jésus expliquait terre à terre aux disciples, en fait, ce qu'il voulait par là dire. Alors ce matin, nous venons avec un thème. Et ceux qui sont fidèles de ce programme, ils savent que nous avons des thèmes que nous développons avec l'aide du Saint-Esprit. Nous enseignons, mais nous croyons que le Saint-Esprit est le meilleur enseignant. Et à côté de ce que nous allons dire et que nous disons ici là, je sais que le Saint-Esprit fait un travail spirituel approfondi dans la vie des auditeurs qui écoutent cette émission. Parce que la spiritualité, on enseigne par la spiritualité. Dieu, véritablement, il faut que Dieu te révèle. Parce que les choses que quand on te parle, quelqu'un avait dit, même si on t'explique, même si tu dis que tu as compris, c'est que tu n'as pas compris. Parce qu'il y a des choses qu'on va t'expliquer. Frère, tu vas dire oui, tu vas accepter. C'est pour ça que quand quelqu'un parle à l'église, quand il vient dire que, qu'est-ce qu'on a dit là-bas? Il dit que non, le pasteur a très bien prêché. Il a dit quoi? Qu'est-ce qu'il a même dit? Tu ne peux pas expliquer parce que tu n'as pas compris. Tu peux écouter, tu peux comprendre, mais tu ne comprends pas. C'est pour ça que je crois que, à côté de ce que nous allons dire, je pense et j'ai la foi que le Saint-Esprit de Dieu va faire ce travail pour amener les auditeurs à comprendre réellement ce que la parole de Dieu va nous enseigner ce matin. Comprendre les principes divins de la bonne semence. La spiritualité a les principes évangélistes. Et que si nous ne les respectons pas, on passe à côté de la plaque. Et tu l'as dit tout à l'heure, on s'arrête sur la personne de Jésus. Jésus, c'est pour ça qu'on est, on prie, on a le salut, on a la vie, on a le souffle de vie, mais on n'a pas les éléments nécessaires. C'est pour ça que tu vois, dans chaque pays, il y a les lois. Christ a les principes. Mais est-ce qu'aujourd'hui, nous respectons ces principes? Est-ce que ces principes-là, nous les mettons en pratique? La personne de Jésus, il est là. Il nous procure le bien, il nous procure la paix du cœur, comme tu l'as dit. Il nous procure la sécurité que nous avons. Mais maintenant, pour entrer, pour être épanoui, évangile, pour impacter, pour influencer, comme lui-même, il a influencé, bien aimé dans le Seigneur, nous devons respecter ces principes. Et si ces principes ne sont pas respectés, ne t'attends pas à recevoir quelque chose. Tu viendras bien aimé dans le Seigneur, tu iras et tu vas recevoir la vie éternelle, comme on aime souvent dire. Tu as dit que tu reçois la vie éternelle, tu dis que non, et puis tu pars. Mais si tu veux impacter, si tu veux influencer, bien aimé, tu dois respecter les principes divins qui ont été mis en place. Ça a été comme ça, on ne va pas les changer. Alors nous allons aller dans le livre de Genèse 8, verset 22. Qu'est-ce que la Bible nous dit, évangile? Nous parlons de la sémence. Pourquoi nous parlons de la sémence? Nous avons fait, quand nous regardons la société aujourd'hui, la société va mal, disons-nous les vérités. Et la société va mal, pourquoi? Parce que effectivement, les hommes ont dénaturé, les gens n'arrivent pas à respecter les principes. Dans un pays, il y a les lois. Chaque pays a les lois qui sont établies qu'il faudrait respecter. Si la loi, tu ne respectes pas la loi d'un pays bien-aimé, tu es condamné. Et maintenant, Dieu a donc ces principes qu'il a établi que ces principes sont immuables, on ne les modifie pas. Et c'est pour ça que vous voyez que le livre de Genèse que nous allons lire depuis la création, il dit que le soleil va toujours briller, évangile Maria. Il y aura toujours la pluie, il y aura toujours la lune, il y aura les étoiles. Et l'heure, c'est-à-dire que tu ne peux pas modifier l'heure. Il y aura la minute, il y aura les secondes. Et ça a toujours été comme ça. On ne va pas les modifier. Tu vas partir, tu vas laisser ça et ça sera toujours comme ça. C'est comme ça que Dieu a établi les lois de la nature. C'est comme ça, bien aimé dans le Seigneur. Genèse 8, verset 22 nous dit quoi, évangéliste?
0: Genèse 8, verset 22, il est écrit.
1: Oui.
0: Tant que la terre subsistera.
1: Tant que la terre subsistera.
0: Les semailles et la moisson, le froid et la chaleur, l'été et l'hiver, le jour et la nuit ne cesseront point.
1: Ça, c'est clair. Quand on passe sur cette base, Ce sont les principes qui sont éternels. On ne va jamais les modifier. C'est vrai que l'homme a toute tendance à vouloir apporter des modifications, à vouloir apporter certains. Non. Dieu a établi ses lois, ses principes qui sont immuables. On ne les change pas, ça ne change pas. Ça n'est pas des variations, un peu comme parfois on dit que l'euro est descendu, l'euro a augmenté. Non, non, non, on ne les modifie pas. Mais quand on regarde la société aujourd'hui, on se rend compte que la société, hein, nous sommes dans un capitalisme qui ne dit pas son nom. Et je vais un peu à me prêter les thèmes de mon bien-aimé Jean de Jaïs qui dit que le capitalisme sauvage. C'est-à-dire que si les gens respectaient les principes, la vie devait être équilibrée. Mais c'est parce que les gens ne respectent pas les principes divins, c'est pour ça qu'il y a déséquilibre. Tu vois, la balance est déséquilibrée, évangéliste Maria. La vie est déséquilibrée. Il y a trop de riches, évangéliste Maria, et trop de pauvres. Et tel que ça allait là, si les gens... C'est pour ça que je pense que Dieu parle tantôt d'une manière, tantôt d'une autre. C'est pour ça que je bénis le Seigneur pour l'émission « Chemin de la liberté ». Parce que Dieu vient restaurer, Dieu vient parler, mais est-ce que les gens vont comprendre? Mais je crois que les gens vont comprendre. C'est-à-dire que nous sommes dans une société capitaliste où il y a trop de riches et trop de pauvres. Et si rien n'est fait, la situation ne va qu'à s'enfuir. C'est-à-dire qu'on voit des gens qui deviennent de plus en plus riches et on voit des gens qui deviennent très pauvres. Et ce n'était pas comme ça avant. Qu'est-ce qui n'a pas marché? Qu'est-ce qui s'est passé dans la tête de l'homme bien-aimé dans le Seigneur? Mais Dieu a établi les choses, bien aimé, pour que la vie soit équilibrée. Mais c'est pour ça que tu vois qu'il y a la nuit, il y a le jour. C'est pour ça qu'il a dit là-bas, t'as dit que le jour on travaille, la nuit est faite pour se reposer. T'as dit que, tu vois, il y a la gauche, il y a la droite. Bien aimé dans le Seigneur, Dieu a établi les choses pour que la vie soit équilibrée. Mais l'homme aujourd'hui fait de sorte que la vie est déséquilibrée. Il y a trop de pauvres et trop de riches. Bon, maintenant, quand on parle de la semence, quelqu'un me dira, je sème d'abord que j'ai d'abord quoi. Mais bien aimé dans le Seigneur, il dit, c'est lui qui fournit la semence au semeur. Donc chacun de nous a quelque chose, évangéliste Marie. Là. C'est pour ça qu'on dit que à celui qui n'a pas, on va faire quoi?
0: On notera ce qu'il a.
1: C'est comme un contact, non? C'est-à-dire qu'on dit que quelqu'un n'a pas, mais on dit qu'on enlève même. Mais comment? Ça veut dire que. On dit qu'on enlève, ça veut dire que tu as quelque chose. Mm. On dit qu'à celui qui n'a pas. C'est-à-dire que c'est parce que tu dis que tu n'as pas. C'est pour ça qu'on enlève donc même le peu que tu as. Et Dieu donne selon les capacités de tout un chacun. C'est-à-dire que Dieu, tu vas te rendre compte que quand Dieu me crée, ma morphologie n'est pas la morphologie de l'évangéliste Marius. C'est-à-dire que la morphologie de l'évangéliste Marius n'est pas la morphologie de Romia Lekoumi. C'est-à-dire que Dieu donne à chacun selon sa capacité. Parce que tu te donnes une charge, il donne une charge que tu ne peux pas supporter. Tu vas mourir, ça va te dépasser. C'est pour ça qu'il dit que selon les capacités, c'est-à-dire que à celui qui n'a pas, c'est lui qui dit qu'il n'a pas, mais Dieu lui sait que toi tu as. Et c'est la raison pour laquelle, bien aimé dans le Seigneur, la Bible nous demande de la bonne semence, parce qu'il y a la mauvaise semence. La bonne semence qui produit quoi? L'énergie positive, la gloire, la richesse, le bien-être, la prospérité. C'est pas comme quelqu'un qui mange du tout, évangéliste Maria. Quand tu manges une mauvaise nourriture, là, tu vois que ton ventre, quand tu fais ton ventre bouillon, là, quand tu peux aux toilettes, là, mon frère, après, quand tu quittes les toilettes, là, la personne qui vient après toi, là, tu mets la personne mal à l'aise. Mais quand tu manges la bonne nourriture, quand tu peux aux toilettes, ce n'est que l'eau que tu dégages. Donc, bien aimé dans le Seigneur, il en est de même pour ce que nous sémons. La bonne semence, comprendre les principes divins de la bonne semence. Tu vois, aujourd'hui, bien aimé dans le Seigneur, nous sommes dans un monde capitaliste où les gens n'ont pas compris. Les gens sont en train d'accumuler les biens, les richesses que plus tard ils vont abandonner. Mm-hmm. Tu es venu les mêmes vies et tu partiras les mêmes vies. Tu es venu pour jouer un rôle et il faut comprendre le rôle que tu es venu jouer sur cette terre. C'est pour ça que le livre de Galates 6 nous parle, bien aimé dans le Seigneur. Et on parle de la bonne semence. Galates 6 verset 7 dit quoi?
0: Galates 6, verset 7, il est écrit.
1: Oui.
0: Ne vous y trompez pas, on ne se moque pas de Dieu. Ce qu'un homme aura semé, il le moissonnera aussi.
1: Qu'on ne se moque pas de Dieu, c'est pour ça qu'on parle de la bonne semence. Ne nous trompons pas, bien-aimés, dans le Seigneur. Ce que nous semons, nous récoltons ça, bien-aimés dans le Seigneur. C'est-à-dire, c'est ça que les investisseurs appellent quoi? Le retour sur investissement, évangéliste Maria. Parce que quand quelqu'un investit, il attend le retour de son investissement, évangéliste Maria. Donc quand tu poses les bons actes, quand tu sèmes, bien aimé, quand tu déposes la bonne semence, laisse-moi te dire que tu as le retour sur investissement divin. Parce que de même aujourd'hui, les gens nous sommes dans un monde où, dans les affaires, bien aimé le Seigneur, les gens font les affaires, ils investissent avec de l'argent, ils investissent avec le matériel, ils attendent, bien aimé dans le Seigneur, ils attendent le retour sur investissement. Nous aussi, dans la spiritualité, si nous investissons, bien aimé le Seigneur, alors nous aurons le retour sur investissement divin. Nous allons voir des exemples dans la Bible, l'évangile Mara. Mais est-ce que c'est ça qui se passe aujourd'hui? Il dit, ne vous y trompez pas. Ce qu'un homme aura semé, qu'est-ce que nous sémons donc à longueur de journée? On a parlé que tant que la terre existe, il y aura toujours la semence. Et c'est Dieu qui fournit la semence au semeur. C'est Dieu qui fournit, c'est Dieu qui donne. C'est Dieu qui te donne ce que tu as bien aimé, le Seigneur. Tu peux me dire le concours qu'on fait pour être riche. Quelle école on entre pour être riche? Évangéliste. Il y a une école où on entre quand tu entres là-bas. Tu fais 7 ans. Parce qu'on sait que non, quand tu as l'université, quand tu as le bac, 3 ans après, 3 ans, c'est la licence. Après, maintenant, tu commences, tu es master 1, master 2. Tu peux soutenir, tu deviens docteur. Est-ce que quelqu'un peut appeler là, me dit? L'école de formation, on entre, on devient riche. C'est-à-dire que tu sors là, tu es milliardaire, tu as de l'argent. Bien aimé dans le Seigneur, c'est un don. C'est les choses que. C'est un don que Dieu nous donne, bien aimé dans le Seigneur. Mais maintenant, cette richesse-là que Dieu nous donne, parce que l'heure et l'argent appartient à Dieu, l'heure l'argent n'appartient pas, bien aimé, à celui qu'on pense de là. L'heure et l'argent appartient à Dieu. Maintenant, bien aimé dans le Seigneur, cette richesse que Dieu nous donne, ces avoirs, ces matériels que nous avons, nous utilisons ça comment? Pourquoi Dieu nous donne ça? Pourquoi Dieu m'a positionné ici? Pourquoi Dieu m'a élevé? Pourquoi Dieu m'a donné telle chose et qu'il n'a pas donné à l'évangéliste? Est-ce que c'est les... On se pose souvent ces questions-là. Pourquoi tu as telle chose et que l'autre n'a pas? Bien aimé dans le Seigneur. Il dit, ne vous y trompez pas, ce qu'un homme aura semé, il va faire quoi?
0: Il va le moissonner.
1: Quand on parle de la semence, automatiquement, ça renvoie à la récolte. Non? Mais si tu manges la semence, il n'y a plus rien. Vous allez mourir. C'est pour ça que tu vois qu'en Afrique, on est tellement capitaliste. Je ne sais pas ce qui se passe dans la tête des Africains. C'est-à-dire que la semence que Dieu nous a donnée, nous, on ne veut pas s'aimer. Et quand on ne s'aime pas, il n'y a pas quoi? Il n'y a pas la production. C'est-à-dire que pour récolter, il faut s'aimer. C'est-à-dire que quand Dieu te donne la semence pour que tu puisses s'aimer, et quand retour, tu reçois quoi? Tu reçois la récolte. C'est une loi bien aimée dans le Seigneur. La loi de la semence. C'est-à-dire que lorsque tu as s'aimé, automatiquement, il y aura quoi? Il y aura la récolte. Mais aujourd'hui, bien aimé dans le Seigneur, c'est parce que nous ne s'aimons pas. Résultat des courses, il n'y a pas quoi? Il n'y a pas récolte. Le verset continue, ça dit quoi, évangéliste Marie?
0: Celui qui sème pour sa chair moissonnera de la chair la corruption. Mais celui qui sème pour l'esprit moissonnera de l'esprit la vie éternelle. Ne nous lassons pas de faire le bien, car nous moissonnerons au temps convenable, si nous ne nous relâchons pas.
1: Ne nous lassons pas de s'aimer. C'est un commandement, bien aimé dans le sens. C'est un principe. Nous devons s'aimer. Si nous ne s'aimons pas, bien aimé dans le Seigneur, il n'y aura pas la production. L'Afrique aujourd'hui est malade parce que, regarde un peu ce qui se passe. Les ONG, quand on dit que quand tu crées une ONG, n'est-ce pas que on te donne le financement. Et ils ont compris ça. Dès qu'on te donne le financement, tu fais comment? Parfois, tu donnes le financement, tu écris, tu dis que non, l'ONG que j'ai, c'est pour venir en aide aux pauvres, c'est pour venir en aide aux orphelins, c'est pour venir en aide aux sans-abri. Maintenant, quand tu reçois le financement, qu'est-ce que tu fais? Tu te rends compte que même au sein de l'église, le capitalisme est au sein de l'église. Les qui sont riches? Les qui sont riches aujourd'hui? Ce n'est pas nous les pasteurs.
0: Les hommes de Dieu.
1: Ce n'est pas l'église. Regarde, il y a l'église là. Regarde l'église. Dès que l'église là. Regarde. Le capitalisme. J'ai dit qu'au sein de l'église, le capitalisme. Alors que la Bible me dit dans le livre de Jacques 1, verset 27. La religion est pure et sans tache, c'est quoi? C'est de s'aimer. Jacques 1, verset 27 dit quoi? Est-ce que c'est ça? C'est ça que nous faisons aujourd'hui. Donc, que nous sommes la lumière, quand nous-mêmes, nous ne mettons pas ça en pratique, ça aura des répercussions, ça aura un impact négatif sur la société. Et c'est ce qui se passe, évangile Maria. Jacques 1, verset 27 dit quoi?
0: Jacques 1, verset 27, il est écrit.
1: Oui.
0: La religion pure et sans tache devant Dieu notre Père consiste à visiter les orphelins et les veuves.
1: La religion est pure et sans tâche. Écoute. Consiste à faire quoi?
0: À visiter,
1: à venir en aide, à partager. C'est ce que l'église fait. Est-ce que c'est ce que l'église fait, évangéliste?
0: Non.
1: Tu vois que le capitalisme sauvage est entré au sein de l'église. Il y a une sauvage. C'est-à-dire, tu vois, le pasteur est tellement riche. Il est gros. Les brebis sont minces. Entre temps, en fait, l'amour. Quel amour? L'amour de quoi? Il faut s'aimer, bien aimé, dans le Seigneur. C'est-à-dire qu'on commence ensemble, on monte ensemble. Même quand on va commencer ensemble, toi tu prospères, nous on devient. C'est-à-dire que quelqu'un entre l'église est riche, il sort pauvre. Les gens font les témoignages, donc. Qu'il est entré à l'église et on a vidé tout son âme, il est parti par de nos pasteurs. Le pasteur est devenu. Le riche, lui, il est devenu pauvre. Non, frère. On monte ensemble. C'est pour ça que je dis que la vie, tu vois que la vie est déséquilibrée. On dit que la religion est plus essentielle, elle consiste à faire quoi? À s'aimer, à venir en aide, à partager, à distribuer. Et ils ont compris ça. C'est vrai que quand quelqu'un crée l'ONG, même les associations que les gens créent là, c'est qu'ils attendent les financements. Hein. Et les financements qu'on te donne, c'est pour faire quoi? C'est pour manger. Tu manges, tu fais le détournement des biens de Dieu. Quand quelqu'un a détourné, on dit faute de gestion. Il y a des gens qui sont en prison parce qu'ils ont fait faute de gestion, non? Ils ont commis faute de gestion. Est-ce que tu sais que, bien aimé dans le Seigneur, les financements que tu reçois et que tu utilises pour toi, tu accumules pour toi, tu as créé une association parce que tu as les intérêts. Parce que tu as les intérêts. C'est-à-dire que j'ai une inspiration où je voulais mettre une association. Tu sais, une fondation. J'ai un frère qui me dit que tu seras riche. Donc, dans sa tête, c'est-à-dire que j'ai voulu créer une fondation, l'association des bonheurs. C'est-à-dire que j'ai voulu faire. Qu'elle a pris, il me dit que tu as acquis une nouvelle avec ton association. Parce que lui, dans sa tête, lui, il voit que non, quand tu crées une fondation comme ça, là, c'est quoi? Tu auras quoi? De l'aide. Comment dire? Au lieu de partager ça. Est-ce que ça tient les cibles? Toi, tu t'engraisses et tu deviens riche. Non, frère. Et c'est pour cela que le livre de 2 Timothée 3 nous parle de ce que nous vivons. La société dans laquelle nous nous trouvons aujourd'hui, bien aimé au Seigneur. La bonne semence. Comprendre. Est-ce que les gens vont donc comprendre? C'est pour ça que nous venons, bien aimé, apporter notre modeste contribution. Pour que ceux qui vivent pareille chose, ceux qui se comportent, bien aimé, changent de comportement. Comme Zachée. Il ne partageait pas, tu vois, il accumulait, gardait. Quand il a reçu, bien aimé, la parole, il a décidé de faire quoi? De s'aimer. Tu vois que la société est pleine de sachets, ils accumulent, ils volent. Vous volez, vous gardez. Vous ne créez même pas les entreprises pour employer les gens. Mais vous gardez ça à la maison. On te dit qu'on a arrêté quelqu'un, là où, quand on l'arrête, je ne cite pas le nom ici, là, on arrête, c'est ce qu'on dit. On dit qu'on l'a arrêté, il avait le distributeur des biens chez lui. Il a la banque chez lui, c'est-à-dire que pour lui, c'est-à-dire que quand il veut l'argent, il sort l'argent. Quand on a mis d'autres, j'étais même dans les toilettes. Bien aimé, donc, tu vois ça? Tu vois à quel niveau nous sommes? Tu l'injectes même pas dans le circuit pour que, bien aimé, le Seigneur, qu'on puisse donner même des gens plein les crédits. Et c'est pour ça que tu vois qu'aujourd'hui, les affaires, on te dit que le Cameroun est bloqué, il n'y a pas l'argent. Pourquoi? Parce qu'effectivement, les gens ont un capitalisme sauvage. Les gens ont bloqué, les gens ont gardé dans les maisons, les gens ont les cantines d'argent dans leurs maisons, je parle là, ils écoutent. Ils emmagasinent, ils gardent, on ne sait jamais. Tu connais le lendemain? Tu ne connais pas le lendemain, frère. Tu vas voir. Il y a une histoire comme ça, un jeune homme qui était tellement riche. Il gardait, il accumulait, il accumulait. Dans le livre 12, écoutons d'abord 2 Timothée 3, la Bible dit quoi?
0: 2 Timothée 3, il est écrit.
1: Oui.
0: Sache que dans les derniers jours, il y aura des temps difficiles.
1: Les derniers jours, il y aura quoi?
0: Les temps difficiles.
1: C'est pas ce que nous vivons. Et il dit donc que les temps sont difficiles. Pourquoi? Il dit que pourquoi les temps sont durs? Il dit que dans les derniers jours, il y aura les temps quoi?
0: Difficile.
1: Les temps difficiles. Les temps sont difficiles. Pourquoi, Evangéliste?
0: Car les hommes seront égoïstes.
1: Les gens seront quoi?
0: Égoïstes.
1: Tu as vu, Jacques nous a dit là-bas, la religion pure et sans tâche consiste à faire quoi?
0: À visiter les orphelins.
1: À venir en aide, à s'aimer. À ceux qui n'en ont pas, de les donner, de les partager ce que tu as. Parce que tu n'as pas fait un concours. C'est Dieu qui t'a donné. Et quand tu es reconnaissant que je suis l'intendant, un intendant, ça veut dire qu'on t'a donné, tu partages. Bien aimé, ça ne t'appartient pas. Ce n'est pas pour toi. Partage ce que Dieu t'a donné. Bien aimé, ne brise pas la chaîne. La religion puissante consiste à s'aimer, à venir en aide à ceux qui n'en ont pas, à donner de l'eau à ceux qui n'ont pas, à donner à manger. Ne sois pas comme le riche et Lazare. Mm. Ils sont pas comme le riche et le Lazare, bien aimé le Seigneur. Les deux étaient là, ils voyaient Lazare. Lazare dit que mon frère, donne-moi même la nourriture qui a dormi. La nourriture que toi tu donnes aux chiens. Parce que vos chiens mangent bien. C'est-à-dire que vous avez comme pâteau carrefour, vos chiens mangent bien. Mais à côté de ça, bien aimé, les gens veulent même le bunga. Mais on me dit même le bunga, même, c'est même plus facilement. Mm. Le bifaka. Moi, je me rappelle, quand on était petit, ma femme nous envoyait, on dit que 50, 40 bifaka, c'était à 1000 francs. Mais maintenant, même manger le bunga, c'est pas évident pour les gens évangélisés. Voilà. Donc, pourquoi donc la vie est dure? C'est à cause des hommes. Parce que les hommes retiennent et bloquent les richesses. Ils ne veulent pas partager. Quand on tu accumules, tu emmagasines, tu mets dans les magasins, tu gardes. Et maintenant, ça fait quoi? La vie devient dure. On cherche l'argent, il n'y a pas l'argent. L'argent est partout. L'argent est entre les mains des méchants, des hypocrites évangélistes, des gens qui sont égoïstes. C'est-à-dire que Dieu leur a donné de partager, mais comme ils sont égoïstes, tout pour eux, rien pour les autres. Ils ferment la porte. Lazare dit que je veux te donner un peu. Les miettes qui tombent, il dit que tu n'as rien. Paul dit quoi? 1 Timothée, là, ça dit quoi, évangéliste?
0: 2 Timothée 3. Oui. Car les hommes seront égoïstes.
1: Les hommes seront quoi?
0: Égoïstes.
1: Les gens seront égoïstes. Oui.
0: Amis de l'argent.
1: C'est pas ce que nous vivons.
0: C'est ça, pasteur.
1: Quelqu'un peut te rendre service aujourd'hui sans que tu n'aies quelque chose. Tu as dit ton dossier là-bas, ne donne pas. Il y a les veuves aujourd'hui, les gens aujourd'hui, que ils ont des dossiers bloqués dans les administrations parce qu'on te demande 10%. Et parfois, il te dit même que fais même passer, il va te donner après. L'autre dit que donne d'abord, s'il n'y a pas l'argent, il a assis sur ça, il s'en fout, évangéliste. Il ne sait pas les conséquences qui courent. Résultat de cause, il y a des gens qui meurent, qui n'arrivent même pas à entrer. Ils ont eu à travailler à la sueur de leur front. Tu connais les conséquences de ce que ça va faire, ça va te faire. Tu as assis et tu manges, tu as un sommeil profond. Non, tu ne peux pas bien dormir. Non, je vais te dire. Vous savez, c'est pour ça que Paul a dit, ne vous y trompez pas. Ce qu'un homme va s'aimer.
0: Il va le moissonner.
1: Non, ne te trompe pas, frère. Tu as assis aujourd'hui. C'est parce que vous ne pensez pas à demain. À mon cas, tu as assis là. Est-ce qu'il t'arrive souvent de rester comme ça là, de penser qu'un jour tu vas mourir? Et c'est pour ça que la Bible dit que mieux valait dans une maison de deuil que dans une maison de fête. Parce que c'est là que tu vas te souvenir que je suis debout aujourd'hui, mais demain je veux partir. Et quand tu pars, tu n'emportes rien. Tes costumes, tes cravates, tes chaussures, tes terres, tes richesses, tu n'emportes rien, frère. Quand tu comprends que tu n'emportes rien, pourquoi tu es donc égoïste? Pourquoi on fait les témoignages quand il y a les décès évangélistes? Est-ce que mes soins disent que non, le monsieur là avait beaucoup d'argent? On veut le témoin de ce que tu as fait, les œuvres que tu as fait, c'est pas ça. On dit que ce monsieur qui est couché là, c'est lui qui payait mon école. Ce monsieur qui est couché là, c'est lui qui a fait le forage. Ce monsieur qui s'en est là, qui est parti là, voilà ce qu'il a fait. C'est pour ça qu'on parle de quoi? Des témoignages. Quel est le témoignage que nous laissons? On dit que sache que dans les derniers jours, les temps sont difficiles. Pourquoi? Parce que les gens sont méchants. Les temps sont difficiles. Parce que les gens sont égoïstes, évangélistes, marion. Ça, tu te poses la question que. Pourquoi vous faites ça? Pourquoi vous faites ça, bien-aimé dans le Seigneur? Est-ce que vous pensez même un jour que vous allez mourir? Est-ce que vous pensez un jour que vous n'êtes pas éternel? Est-ce que vous restez souvent, vous pensez qu'un jour vous allez quitter ce monde? Personne n'est éternel, frère. Même si tu ne meurs même pas, tu vieillis, non? Quand tu vieillis, c'est des choses que tu ne peux plus faire. Tu ne peux plus te déplacer, bien-aimé dans le Seigneur. Même si tu as plus de 200 ans, tu ne peux plus faire, tu n'as même plus le dégoût de la vie. Est-ce qu'on pense un jour à ça, évangéliste? Et dans les derniers jours, les temps seront difficiles. Pourquoi? Parce que les gens ne veulent pas s'aimer. Les temps sont durs parce que les gens ne veulent pas. Les gens ne veulent pas partager. Il n'y a plus la charité, il n'y a plus le partage. On ne partage plus. Tout pour moi, rien pour les autres. Bien-aimé, l'estomac que tu as, hein, c'est le même estomac que le frère a. Non, c'est le même estomac. Hein. La bouche que tu as, tu as 32 dents. Le frère aussi, 32 dents. Donc, comme tu sens bon là quand tu manges, bien-aimé, tu manges le muscu. Tu manges les nourritures commandées. Le frère, lui aussi, il a besoin de ça. Il a besoin d'alimenter son estomac, bien-aimé dans le Seigneur. Il dit que les derniers jours seront très difficiles. Et c'est ce que nous vivons, non? La vie est chère. Pourquoi la vie est chère? C'est parce que les gens sont égoïstes, méchants. Les gens ont tout confisqué, les gens ont tout pris. Ils ont tout ramassé. J'ai dit, il y a les gens là que le dossier est bloqué. Ils s'en foutent. Tu viens, tu pleures. Il n'y a même plus la pitié. Ils s'en foutent. S'il n'y a pas le pourcentage, si tu ne donnes pas au choco, ça ne passe pas. Vous allé m'expliquer, les policiers, ils sont mes amis. Mais quand le policier te contrôle l'évangile, Mahona, et il s'en rend compte que tu as les papiers, il te salue avec gentillesse. Peut-être tu as oublié même de faire assurance. Tu dis que non, mon frère, tu vois beaucoup de là. Mais il te salue, il a dit non, garé là. Garé là. C'est-à-dire que quand il garde, ce n'est pas qu'il prend, qu'il va te conseiller que non, on va payer l'assurance pour que ça entre dans les états. C'est qu'il est content que ça va entrer dans sa poche. Mais tous ne sont pas comme ça. Et c'est pour ça que la Bible nous parle de la bonne semence. Sémons dans la société. Si nous sémons, si nous avons la bonne semence, si un message comme celui-ci, les Camerounais intègrent ça dans leur pensée, la société sera belle. On aura une société où on n'aura pas besoin de dire que non. Les hommes politiques sont montés. Oh, il faut le vice-président. Oh, il faut un nouveau gouvernement. Même si un nouveau gouvernement vice-président et que vous ne s'aimez pas, la vie sera même encore plus dure. Voyez ceux qui vont venir là. Il dit que c'est notre tour de manger. Là, vous allez donc confiner, pas comme les jeunes, vous allez lire. Voyez ceux qui viendront. Et s'ils ne sont pas constitués un capital, ils vont donc venir se servir. Et résultat des courses, on n'aura que nos yeux pour pleurer. Donc, si nous voulons le changement, que chaque Camerounais, à son niveau, bien aimé au Seigneur, et ne dit pas que tu n'as rien. C'est vrai que la Bible dit que c'est lui qui fournit la semence. Tu as quelque chose, chacun de nous a quelque chose à donner pour le pénissement de l'autre, bien aimé dans le Seigneur. Nous sommes le fruit de la semence. Bien aimé au Seigneur, s'il n'y avait pas la bonne semence, je n'allais pas être ici pour parler, bien aimé au Seigneur. Donc, chacun de nous, à son niveau, doit s'aimer pour que la société soit belle. Si nous retenons et que nous ne sommes pas bien aimés au Seigneur, c'est pour ça qu'aujourd'hui la société va dans tous les sens. Mais si, tel que Dieu nous parle, je suis concerné, évangéliste Maroya, pour rendre service bien aimé au Seigneur, je n'ai pas besoin de te rançonner. Non, on n'a pas besoin de ça, bien aimé au Seigneur. Posons un effort et dit que ne vous y trompez pas. Ce qu'un homme aura s'aimé, il va faire quoi?
0: Il va le moissonner.
1: Donc ça veut dire que la société dans laquelle nous nous trouvons, c'est à cause de nous. Que chaque Camerounais commence à se regarder en miroir. La société dans laquelle nous nous trouvons aujourd'hui, ce qui nous arrive, bien-aimés, c'est nous-mêmes. C'est nous. Bien-aimés, la société est pleine des achats, non? Tu connais ce que les achats faisaient, non? On dit que les achats étaient quoi? Collecteurs d'impôts. C'est pas ce que nous faisons. Moi, voir, ils sont dans les cadres quartiers, là, tu connais les quartiers. Tu vois aujourd'hui un pays où c'est les fonctionnaires qui sont riches et les hommes d'affaires sont pauvres. Toi, tu as vu ça. Bien-aimés, au Seigneur, nous sommes dans un capitalisme sauvage. Non, c'est pas comme ça. Dieu nous appelle à la retenue, bien aimé le Seigneur. Et que ce que nous avons, bien aimé le Seigneur, nous devons partager pour que la vie soit équilibrée. Et si nous ne partageons pas, la vie sera déséquilibrée, telle que nous voyons. Il y a beaucoup de pauvreté. Les gens sont. La misère ambiante, bien aimé le Seigneur. Dieu est en train de nous interpeller. Dieu nous interpelle, homme frère, attention, attention. Le verset continue, ça dit que l'évangile m'a rien.
0: Quand les hommes seront égoïstes, amis de l'argent, fanfarons, hautains, blasphémateurs.
1: C'est ça la société aujourd'hui. Mais dis donc à côté de cela, ne te lasse pas. Ne te laisse pas corrompre. Parce que quelqu'un dit, non, moi je veux faire comment? Ah, là, c'est gâté, nous tous. Non frère, et c'est ça que le livre Paul dit, il dit que ne vous lassez pas de s'aimer. N'imitez pas les autres. Toi, reste dans ta posture. Parce qu'il dit que j'ai été jeune, j'ai vieilli, je n'ai jamais vu le juste. Le juste, c'est qui? Je n'ai jamais vu quelqu'un qui a s'aimé, qui meurt pauvre. Donc, si tu as passé ton temps, bien aimé dans le Seigneur, à poser des actes de bien, tu seras. La difficulté, c'est que ne t'attends pas à ce que l'homme à qui tu poses des actes, c'est celui qui va te récompenser. C'est Dieu qui récompense et Dieu sait comment il récompense. Bien aimé dans le Seigneur, un bienfait n'est jamais perdu. Ça, c'est clair. C'est pour ça que je dis que depuis que le temps existe, ça veut dire que le bien est bien. Et les actes de méchanceté que nous posons, bien aimé, on va récolter ça. Tu vas bouffer là. Non, frère, ça va mettre le temps. Donne-nous le temps. Bien aimé, le Seigneur aura un retour sur l'investissement en bien comme en mal. C'est-à-dire que si tu poses les actes de bien, tu sèmes, il y a le retour sur quoi? Sur l'investissement. Dans le côté positif. Mais si tu poses les actes de méchanceté, il y a le retour sur l'investissement, bien aimé, du côté négatif. À toi de faire le choix, bien aimé dans le Seigneur. C'est pour ça que Jésus, l'homme par qui nous nous identifions, il dit quoi? Le livre de Actes 10, verset 38, qu'est-ce qu'il dit?
0: Actes 10, verset 38, il est écrit. Vous savez comment Dieu a oint du Saint-Esprit et de force Jésus de Nazareth, qui allait de lieu en lieu, faisant du bien et guérissant tous ceux qui étaient sous l'empire du diable.
1: Vous savez, la mission première de Jésus, c'est qu'il s'aimait. Il allait pour faire du bien.
2: Et c'est ça le rôle de l'église. Et c'est ce que nous faisons. Nous avons prié. C'est le plus saint évangéliste. Il dit, vous savez comment Dieu, nous nous identifions à Christ. Christ, aujourd'hui, on dit qu'il allait de lieu en lieu. Il se met dans la vie des gens. Jacques nous a dit, la religion est plus le sans tâche consiste à faire quoi? À visiter, à venir en aide à ceux qui n'en ont pas. De s'aimer dans leur vie. Bien aimé dans le Seigneur, voilà le rôle que nous devons faire. Mais aujourd'hui, tout le monde, l'accumulation, accumulation, on accumule la richesse, pourquoi faire? Pourquoi faire? Toutes ces choses-là, frère, est-ce que tu sais qu'un jour tu vas laisser ça? Écoutez un peu cette histoire. Il y avait un jeune homme, rien de nouveau, hein, frère. Pas vous faire les choses que vous n'aimez. La Bible nous a dit, Luc 12, ce jeune homme riche, la bien-aimé dans le Seigneur. Il avait tellement, il accumulait, il était un peu comme le délicat, il se vend. Quand tu le vois, il porte les culottes, ils ont les mots, les Zouga Daddy, Zouga Mommy. C'est-à-dire qu'ils se vendent, ils croient que non, bien-aimé le Seigneur, ils ne vont jamais mourir. Non, frère. Non. Mais c'est là où ça m'intéresse. Parce que tu es méchant, tu meurs. Tu es bon, tu meurs. Mais la différence, c'est que entre le méchant qui meurt, le riche qui meurt, ça veut dire que quand celui qui meurt, même son deuil, même quand tu vois son deuil, tu comprends que le type c'était méchant, tu sais, c'était bon. Pas l'hypocrisie que les gens viennent faire au deuil là, que non, il était bon. Tu te dis que quand quelqu'un est bon et qu'il est méchant, on voit la différence. Ça, il y a la différence. Écoutons cette histoire bien aimée dans le livre de Luc 12.
0: Luc 12, oui. À partir du premier verset, il est écrit. Sur ces entrefaites, les gens s'étant rassemblés par milliers, au point de se fouler les uns les autres, Jésus se mit à dire à ses disciples, « Avant tout, gardez-vous du levain des pharisiens qui est l'hypocrisie. Il n'y a rien de caché qui ne doive être découvert, ni de secret qui ne doive être connu. »
2: Bien-aimé dans le Seigneur, c'est l'histoire d'un homme. Bien-aimé qui avait beaucoup de biens. Tu crois le verset 17 d'Évangile Marie là.
0: Luc 12, verset 17. Il est écrit. Et il raisonnait en lui-même disant, que ferais-je? Car je n'ai pas de place pour serrer ma récolte.
2: Je prends au verset 13.
0: Verset 13. Quelqu'un dit à Jésus, du milieu de la foule, Maître, dis à mon frère de partager avec moi notre héritage.
2: Quelqu'un dit à Jésus, dis à mon frère de partager quoi? Mon héritage. Verset 14, ça dit quoi?
0: Jésus lui répondit, « Ô homme qui m'a établi pour être votre juge ou pour faire vos partages. » Puis il leur dit, « Gardez-vous avec soin de toute avarice, car la vie d'un homme ne dépend pas de ses biens, fut-il dans l'abondance. »
2: Puis il leur dit, « Gardez-vous soin de toute avarice. » Nous sommes avares, évangélistes, mais la société, les gens veulent tout pour eux, rien pour les autres, frères. L'estomac que tu as, c'est le même estomac que le bien-aimé. Hein. L'estomac que le riche a, c'est le même estomac que le pauvre. Bien-aimé dans le Seigneur, Jésus dit, gardez-vous de toute avarice. Nous sommes avares. On refuse de s'aimer, frère. Dieu t'a donné la semence. Et la semence que Dieu te donne, c'est que tu dois s'aimer pour qu'il y ait quoi? Qu'il y ait récolte, bien-aimé dans le Seigneur. Mais tu refuses la semence qu'on te donne, bien-aimé dans le Seigneur. Tu confisques ça? Tu ne veux pas s'aimer, pourquoi? Et comme tu le sais, résultat de course, voilà là où nous sommes. Et c'est une implication sur tout. Et si rien n'est fait, c'est pour ça que Dieu nous parle. Dieu est en train de nous interpeller, nous touche chacun à son niveau, bien-aimé le Seigneur. Le verset 15 dit quoi?
0: Puis il a dit, gardez-vous de toute avarice, car la vie d'un homme ne dépend pas de ses biens, fut-il dans l'abondance.
2: Ah, ça c'est clair. Oh non, j'ai tel nombre de maisons, tel nombre de villas, tel nombre d'hectares. Non, non, non. C'est pas ça la vie. La vie ne dépend pas de tes avoirs et de ton argent. C'est pas là où on reconnaît qu'un enfant mode. C'est pas ça, bien-aimé dans le Seigneur. Un enfant mode, c'est quelqu'un qui a bâti les hommes. Un vrai homme, c'est quelqu'un qui bâtit la vie des hommes. C'est ça qu'on appelle un enfant mode. Un enfant mode, ce n'est pas que non. Tu as beaucoup de femmes, tu as beaucoup de richesses. Les richesses où tu n'as pas bâti les hommes, ces richesses-là ne servent à rien. Où tu n'as pas s'aimé dans la vie, c'est-à-dire que le jour où tu partiras, quel est le témoignage que tu laisseras? Les gens viendront faire l'hypocrisie dans ton deuil. Et ils vont dire, ils vont faire l'hypocrisie derrière, dire que le type c'était quand même méchant. Hein. Il faut voir le genre de deuil là. C'est-à-dire que derrière, il a dit que, oh non, le type si, même son deuil, tu vois, le cercueil était fâché. C'est-à-dire que quelqu'un regarde le cercueil comme ça, il dit que même, même à l'intérieur, tu vois que, non, tu as vu. Mais là, là, quand on vient pour lui, que non, le monsieur, si vraiment il était bon, non, ça c'est l'hypocrisie. Quoi. Si tu veux être un enfant mot, sème dans la vie des gens, tu bâtis les hommes. C'est vraiment dire de toi, enfant mot. L'enfant mot que tu veux l'on dire là, ce n'est pas en disant que non, tu avais 45 femmes, tu avais des milliards, tu avais des terrains. L'enfant mot, c'est celui qui bâtit les hommes. Et quelqu'un dit que si je suis bâti, c'est que ce monsieur suit, c'est grâce à ce monsieur. Ah oui, bien aimé dans le Seigneur, c'est ça qu'on appelle enfant mot. Au verset 16, il dit quoi?
0: Et il leur dit cette parabole. Les terres d'un homme riche avaient beaucoup rapporté. Et il raisonnait en lui-même, disant, que ferais-je? Car je n'ai pas de place pour serrer ma récolte. Voici, dit-il, ce que je ferai, j'abattrai mes greniers, j'en bâtirai de plus grands, j'y amasserai toute ma récolte et tous mes biens. Et je dirai à mon âme, tu as beaucoup de biens en réserve pour plusieurs années. Repose-toi, mange, bois et réjouis-toi.
2: Ce n'est pas les deux principes que nous avons aujourd'hui. On mange,
0: on boit.
2: Voilà la société, c'est pour ça qu'il y a beaucoup de bars. Il y a les caves. On a maintenant même plus les bars, ils ont changé. C'était les snack bars. Après, ce n'est que les snack bars, maintenant c'est les caves. Mm. On mange, on boit. On a juste maintenant les femmes. C'est-à-dire qu'on mange, on boit et on couche les femmes. Voilà. Voilà, pour vous, c'est, la vie s'arrête là. Voilà la vie là-bas. Vous êtes misérables. Nous sommes misérables évangélistes. Mm. Pauvres de nous-mêmes. C'est pas la vie là-bas. Et si Jésus effectivement dit que il raconte l'histoire d'un homme, voilà la société dans laquelle nous sommes, il dit que il raisonna en lui-même, disant, que ferais-je? Car je n'ai pas de place pour serrer ma récolte. De là tellement. Tu vois qu'au Cameroun, on ne parle qu'en termes de milliards, c'est comme si on parlait de aujourd'hui, c'est comme si tu parlais de 10 000 évangélistes. À l'époque, on parlait milliards, mille millions. Est-ce que on s'attend même pas là? Milliards, c'est mille millions. Bien aimé dans le Seigneur, c'est mille millions. Et alors, bien aimé dans le Seigneur, il dit que il raisonnait en lui-même. Que ferais-je? Car je n'ai pas de place pour serrer ma récolte. Voici dit ce que je ferai. J'abattrai mes greniers, j'en bâtirai de plus grand, j'y amasserai toute ma récolte et tous mes biens. Donc ça veut dire que le gars a grandi, il emmagasine, ils ne sont pas fatigués. C'est pour ça que tu vois qu'on n'est jamais satisfait, non? Est-ce que quelqu'un est satisfait?
0: Non.
2: On vole, on ne veut pas dire que non, j'ai atteint un niveau, j'arrête. Non, on veut toujours voler. Plus tu voles, plus tu en dis. Plus tu ne fais que voler, plus tu ne fais que t'accumuler. Tu es là-bas, tu fais ceci. Finalement, tu es où? Tu te rends compte à la fin, tu n'as rien. À la fin, tu n'as rien. Et à la fin, non. Et le verset 19 dit quoi?
0: Verset 19. Et je dirai à mon âme, tu as beaucoup de biens en réserve pour plusieurs années. Repose-toi, mange, bois et réjouis-toi.
2: Le verset 20.
0: Mais Dieu lui dit, insensé, cette nuit même ton âme te sera redemandée. Et ce que tu as préparé, pour qui cela sera-t-il?
2: Verset 21.
0: Et il en est ainsi de celui qui amasse des trésors pour lui-même et qui n'est pas riche pour Dieu.
2: Il en sera ainsi. La richesse en elle-même n'est pas mauvaise. Tu vois la fin de ce que Jésus dit. Il dit, mais Dieu lui dit insensé. Tu vois que nous sommes insensés, nous, évangélistes. Mm-hmm. Nous avons la boue, c'est la folie, frère. Parce qu'à un moment, tu ne comprends même pas. Tu as tout, tu veux pas tout, tu manges là-bas, tu veux. Finalement, tu te demandes, mais vous voulez même quoi finalement? Vous voulez même quoi? Quelqu'un, tu veux essayer là, tu arrives à la station, tu veux mettre le carburant, et il y avait la grosse voiture, tu quittes. En des temps, eux, ils ont même les banques de carburant. Le pompier, c'est que non, frère, lui, il paye même.

0: part, la maison tombe en ruine, ça devient une maison hantée. Parce que quand tu pars, il n'y a plus les moyens pour entretenir cette maison. Bien aimé dans le Seigneur. Et ce n'est même plus les châteaux, c'est maintenant de quoi? C'est les manoirs qu'on construit éventuellement. Quand quelqu'un dit qu'ils font les défis, non, ma maison sera plus que. Partez filmer, vous venez vous dans. Non, frère, tout ça pourquoi? Tout ça pourquoi, frère? Il dit insensé, tu n'as pas compris la vie. Tu n'as même pas compris le sens de la vie. Alors, il accumule, il garde. Alors qu'il avait, il avait l'occasion de s'aimer dans la vie, de créer des entreprises pour employer là, pour bâtir des hommes. Mais il ne l'a pas fait. Alors, Jésus dit au verset 21. Il en est ainsi de celui qui amasse des trésors. Tu vois qu'on amasse, non? On n'est pas riche pour Dieu. Alors que ce qu'il avait là, c'est Dieu qui l'avait donné, évangélisme. Dieu, ici Jésus le revendique pour dire que nous devons être riches pour Dieu. Parce que le riche, toi qui es riche, là, toi qui as, c'est Dieu qui t'a donné. Et quand Dieu te donne, donc il te donne pour que tu partages, frère, que tu partages, que tu sèmes dans la vie. Et c'est que le temps, parce que moi je sèmais, mais les gens, quand ils sèment, les gens ne sont pas reconnaissants. Il a dit que ne vous lassez pas. Parce que quand tu sèmes, ce n'est pas le frère chez qui tu sèmes qui va te récompenser. Tu sèmes pour Dieu. C'est Dieu qui va te récompenser. Et Dieu saura comment il va te récompenser. La difficulté, c'est que nous sommes avec eux. Nous avons des calculs avec intérêt évangéliste. Quand tu dis que non, je sème dans la vie de l'évangéliste parce qu'en retour, j'attends quelque chose. Ce n'est pas ça. Tu sèmes, tu n'attends rien de la personne. Tu sais que je sème. C'est une loi, c'est un principe. Et je mets en pratique les principes divins. Et en retour, c'est Dieu qui va me donner quoi? Le retour sur investissement. C'est pour ça que nous allons voir l'histoire de cette dame-là qui s'aimait dans la vie. Elle avait compris l'histoire de bien-aimé de Tabitha. Tu connais cette histoire dans la Bible. On dit que la région aurait pu sentir comme si ça venait en aide. Et c'est ce qu'elle faisait. Elle confectionnait les habits. Elle aidait ceux qui étaient dans le dénuement. Elle venait en aide. Et bien aimé le Seigneur, pendant qu'elle prenait ces actes-là, tu vois que ce n'est pas les personnes à qui elle a s'aimé qui l'ont aidé. Elle a eu quoi? Le retour sur quoi? Sur investissement de ses actions, de la sémence qu'elle s'aimait dans la vie des uns et des autres, bien aimé dans le Seigneur. Tu vois, un bienfait n'est jamais perdu. Acte 9, bien aimé dans le Seigneur. Acte 9, à partir du verset 36. C'est l'histoire d'une femme qui avait compris les principes de la bonne sémence. Bien aimé, à l'exemple de Tabitha, bien aimé le Seigneur, j'aimerais que tu adoptes la même attitude. Elle avait compris les principes de la bonne sémence. Ça ne sert à rien. Oh, venez, Jésus vous délivre. Oui, Jésus vous délivre. À côté de Jésus, délivre, bien aimé le Seigneur. Si nous mettons les principes de Jésus, nous serons des hommes épanouis. L'évangile l'a dit. Je suis choqué quand tu vois quelqu'un qui vit dans la sanctification et qui n'arrive pas à payer le loyer. Quelqu'un qui vit dans la sanctification et qu'on met ses enfants dehors. Tu parles de quel Jésus, frère? Non! Bien aimé dans le Seigneur, à côté de Jésus qui délivre, qui nous protège, bien aimé le Seigneur, si nous mettons ces principes en pratique, bien aimé le Seigneur, nous serons épanouis, nous serons. Jésus a dit à Pierre, il dit que tu commences d'abord à être heureux ici. Ça commence d'abord ici là. C'est d'abord ici là que tu bénéficies là. Ce n'est pas au ciel. Tu commences d'abord à bénéficier ici. C'est-à-dire que tu bénéficies là aussi pour te. Il te montre d'abord ce que tu vas vivre après. C'est un peu comme Lazare, il dit que tu commences d'abord à vivre ceci et plus tard, donc tu vas aller payer ça de l'autre côté. Bien aimé dans le Seigneur, Tabitha a compris les principes, des principes divins de la bonne sémence et elle en a récolté, bien aimé dans le Seigneur. Écoutons cette histoire. Ça nous dit quoi, évangéliste? Acte 9, verset 36 à 41.
1: Acte 9, verset 36, il est écrit. Il y avait à Joppé, parmi les disciples, une femme nommée Tabitha.
0: Écoute bien cette parole.
1: Ce qui signifie Dorcas.
0: Elle n'a pas fait comme ce jeune homme qui avait la richesse. Hein. Elle avait sa part. Elle n'a pas dit que je n'ai rien, évangéliste. Elle, dans son domaine, elle a compris que Dieu lui a donné un don. Et en rapport à ce que Dieu lui a donné, elle a dit, je partage avec les autres. Mais tu vois que l'histoire qu'on venait de lire, c'est quelqu'un à qui Dieu a donné les dons. Et elle a décidé d'accumuler, de garder, de s'amasser, amasser. À la fin, elle a dit, c'est ce que tu vas mourir. Et tu sais, quand tu as fini d'amasser, hein, ceux qui n'ont même pas de service, tu regardes comment ils utilisent ça. Non, la voiture là, en colère, l'assurance c'est combien d'années? Non, l'autre choisit la maison, l'autre, c'est vrai que tu vois que quand tu pars, tes enfants sont en mal, tes frères, les membres de ta famille viennent, chacun commence à arracher tes biens que tu as laissés bien aimés dans le Seigneur, en te temps que tu es devant ton père pour le jugement. Tabitha a compris le sens de la vie, elle a compris les principes. Elle a mis ses principes en pratique et on voit la récompense de Tabitha. Écoutons encore bien aimé.

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1: Elton Bamala... Je reprends au verset 36.
0: Oui.
1: Il y avait à Joppé parmi les disciples une femme nommée Tabitha,
0: oui,
1: ce qui signifie Dorcas. Mm-hmm. Elle faisait beaucoup de bonnes œuvres.
0: Et elle faisait quoi?
1: Beaucoup de bonnes œuvres.
0: Souligne ça dans ta Bible. Je crois que tu as la page. Parce que au chemin de la liberté, bienvenue au Seigneur, nous nous inspirons de la parole de Dieu. Relis-moi un peu le verset pour que je comprenne. Elle faisait quoi?
1: Elle faisait beaucoup de bonnes œuvres.
0: Donc
1: et de
0: elle s'aimait beaucoup. Elle partageait, elle ne disait pas que je n'ai rien. Tu vois, le peu qu'elle avait, évangéliste. Mmh. Elle partageait ce qu'elle avait dans son domaine, dans son couloir. On dit qu'elle faisait beaucoup, elle ne se lassait pas. Elle s'aimait. On dit que ne vous lassez pas, vous allez moissonner au temps convenable. On dit qu'elle faisait beaucoup. Pas le témoignage qu'on fait de Tabitha. Allons-y.
1: Elle tomba malade en ce temps-là et mourut. Après l'avoir lavée, on la déposa dans une chambre haute. Comme Lydie est près de Joppé, les disciples, ayant appris que Pierre s'y trouvait, envoyèrent deux hommes vers lui pour le prier de venir chez eux sans tarder. Pierre se leva et partit avec ses hommes. Lorsqu'il fut arrivé, on le conduisit dans la chambre haute. Toutes les veuves l'entouraient en pleurant et lui montraient les tuniques et les vêtements que faisait Dorcas pendant qu'elle était avec elle.
0: Tu vois là-bas, ça rejoint Jacques 1. Tu vois, venir en aide aux veuves, aux orphelins. Mm. Tu vois que là, elle n'attendait pas quelque chose des veuves, des orphelins. Parce que la veuve, l'orphelin, tu sais qu'il n'a rien. Elle ne faisait pas ça. Elle n'attendait pas quelque chose d'eux. Elle faisait parce que c'est le principe. Et chacun le témoin, chacun disait que non, cette femme-ci, la plus que porte là, c'est cette femme. Si mes enfants partent à l'école, c'est à cause de cette femme. Si j'arrive à payer mon loyer, c'est cette femme qui paye mon loyer. Elle dit non, c'est pas possible. C'est-à-dire qu'elle avait un bon témoignage. Mm. Tout le monde, Tabitha, on dit que Tabitha s'aimait. Chacun avait quelque chose de Tabitha évangélique. Maria, quand je te regarde, je dis, tu pars à l'église et tu es pasteur. C'est comme l'histoire du bon samaritain, non? Tu finis de prêcher l'évangile, tu vois quelqu'un sur le côté de toi. Tu es maudit, tu vis dans le péché. Aide la personne, laisse que la personne vive dans le péché. Dieu t'a béni. Quand on vit, on paye la dîme, on paye les offrandes. Toi, tu deviens gourou, tu prends le bas, tu portes les bretelles. Les brebis maigrissent comment, pasteur? C'est sérieux, ça, pasteur. Et c'est bien ce que nous faisons, évangéliste. Mm-hmm. Même chose, on arrive, on nous donne les terrains gratuitement. Regarde l'église là. Ils ont les terrains partout. En étant les forêts, en étant les gens manquent de là, ils vont habiter. Et on prêche Christ, évangéliste. Les gens vivaient dans les lobbies, tandis que dernièrement on a dit que non, une maison est tombée avec quelqu'un parce que les gens ont conscience le ravin. Entre temps, vous avez les terrains bien placés que vous pouvez donner, créer les logements sociaux pour que les gens habitent. C'est pas ça l'église aujourd'hui. C'est pas ce que le rôle, c'est pas ce que l'église doit faire.
1: C'est ça, pasteur.
0: Mais nous prêchons, tandis que on a les terrains, on a encerclé, qu'on a fait comme les barrières, 15 mètres, ne passez pas. Entre temps, on vous a fait un don. C'est un job qu'on vous a donné ça. Mais vous, maintenant, vous avez valorisé le terrain. Vous ne voulez même pas que les gens entrent. En même temps, vous entendez les médias. Les gens vivent dans les endroits enclavés. Ils n'arrivent pas. Alors que Dieu vous a béni. Mm. Pourquoi l'église fait ça? Pourquoi on fait cet évangélisme? Mm. Regarde dans la société où nous sommes. Et la même Bible, ce n'est pas la Bible, c'est que nous tous lisons.
1: C'est ça, pasteur.
0: Tu ne vois pas ce que Tabitha a fait évangéliste. Mm. Si nous copions Tabitha, est-ce que la terre, est-ce que le monde ne sera pas bien évangéliste?
1: Si.
0: On va commencer à dire là que non, on attend le remaniement, on attend le vous, les gens qui attendent là, c'est parce qu'ils se disent qu'on va nommer un de leurs amis. Et quand on dit que c'est notre tout, quand tu regardes, c'est quelqu'un même chanter mon frère est nommé, je suis en haut. Ça veut dire qu'il sait que dès qu'on nomme son frère, la pauvreté, il donne la boîte, il dit que c'est fini. Mm. C'est, la pauvreté est finie. Est-ce que c'est bon alors? Est-ce que c'est bien ce que nous faisons? C'est pas bien. Voilà, Tabitha, les veuves commençaient à dire que non, tu vois, les veuves réclamaient l'âme de Tabitha pour dire que c'est pas possible. Et l'année de même, lorsque tu es méchant, les entités réclament ton âme négativement. C'est-à-dire que tu vois ce qui se passe là, hein? Positivement, non, quand tu poses les actes de méchanceté, et l'année de même, il a dit que non, le type c'est méchant, il doit mourir. Le type c'est la même chose, c'est le contraire qui se passe. Mm. Quand tu poses les actes de méchanceté, mais quand tu poses les actes de bien, le témoignage parle seul. Et c'est Tabitha qui a dit aux gens que non, venez parler. C'est-à-dire que les actions de Tabitha parlent en sa faveur. Ça dit quoi, évangéliste Marius, hein? Mm.
1: Pierre se leva et partit avec ses hommes. Lorsqu'il fut arrivé, on le conduisit dans la chambre haute. Mm-hmm. Toutes les veuves l'entouraient en pleurant et lui montraient les tuniques et les vêtements que faisait Dorcas pendant qu'elle était avec elle. Pierre fit sortir tout le monde, se mit à genoux et pria. Puis, se tournant vers le corps, il dit, « Tabitha, lève-toi. » Elle ouvrit les yeux, ayant vu Pierre, elle s'assit. Et il lui donna la main et la fit lever. Il appela ensuite les saints et les veuves et la leur présenta vivante.
0: Tu vois donc que ici, Tabitha, quand elle posait les actes de ses savants, un jour que ça devait être récompensé comme ça.
1: Non.
0: Est-ce que ce sont les veuves qui ont recommencé? Tu vois, Dieu l'a récompensé. Bien-aimé dans le Seigneur, la semence que tu déposes, bien-aimé dans le Seigneur, tu auras la récolte.
1: Amen.
0: La bonne semence que tu déposes, bien-aimé dans le Seigneur, il y aura le retour sur investissement.
1: Amen.
0: Bien-aimé, Dieu le même, ne change pas. Tabitha, Dieu l'a fait dans la vie de Dorcas. Dieu peut le faire dans ta vie. Si et seulement si tu décides d'adopter l'attitude de Dorcas. Ma prière, c'est que la société, les Camerounais, qu'on adopte le comportement de Dorcas. Et si je crois que si chaque Camerounais, à son niveau, adopte l'attitude de Dorcas, bien-aimé, on aura une société où vous faites bon vivre. Vous allez voir la gloire, vous allez voir les méchants dans ce pays. J'ai beaucoup de choses à dire en rapport avec ce thème. Que Dieu nous bénisse.
1: Waouh, bien-aimé, nous avons donc écouté la parole de Dieu ce matin au travers du thème « Comprendre les principes divins de la bonne semence ». Tu peux réagir ce matin en appelant ou alors en envoyant ta préoccupation par SMS au numéro suivant, le 6-99-27-62-79, 6-99-27-62-79, 6-73-97-83-35, 6-73-97-83-35 et le 6-90-19-65-77, 6-90-19-65-77. Nous allons prendre cette ponctuation musicale. On se retrouve juste après.
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1: Bien-aimés en Christ, nous sommes donc de retour dans ce studio. Tu peux réagir ce matin en appelant ou alors en envoyant ta préoccupation au numéro suivant, le 6-99-27-62-79. 6-99-27-62-79. 6-73-97-83-35. 6-73-97-83-35. Et le 6-90-19-65-77. 6-90-19-65-77. Comprendre les principes divins de la bonne semence. Nous prenons cet auditeur. Auditeur au bout du fil, allô?
2: Bonjour, évangéliste.
1: Bonjour, bien-aimé.
2: C'est Gabriel, le type le malvoyant.
1: Sois béni dans le nom de Jésus-Christ.
2: Amen. C'est vrai que vous priez pour ma maman qui est au glace. Elle est malade. Elle a mal au dos. Elle a mal passement au dos. Je voudrais que l'homme de Dieu lève la prière pour elle. Merci beaucoup et bonjour à tous les auditeurs.
3: La maman s'appelle comment?
2: Elle s'appelle Madame Tchakounte Régine.
3: Aboudi Régine.
2: Tchakounte.
3: Tchakounte Régine.
2: Oui, Régine.
3: Éternel Dieu Père, j'unis ma voix à celle de notre bien-aimé, ô Dieu qui a besoin, ô Père éternel, de ton intervention dans la vie de son maman. Oui, Seigneur notre Dieu, comme le centenier était venu auprès de toi, sollicitant, Seigneur, de l'aide, ô Dieu, pour l'un de ses serviteurs. Seigneur, nous élevons la voix. Parce que tu es Dieu, tu ne changes pas. Tu as dit, si nous croyons, allons faire ce que tu as fait, allons faire des gains. Sur cette parole, la distance n'est pas une barrière. Je prie que l'onction de libération, de guérison, ô Père éternel, ô Dieu, localise Mama Tchakounte maintenant, afin que quel que soit le nom que la médecine a donné, que notre maman reçoive l'onction de guérison. Elle est guérie maintenant au nom puissant de Jésus. Merci pour la guérison, le témoignage que tu accordes à notre maman ce jour. Au nom de Jésus-Christ Nazareth, j'ai prié. Amen.
1: Nous avons donc écouté la parole de Dieu ce matin, pasteur. La Bible nous a révélé dans le livre de Genèse 8, verset 22, que tant que la terre subsistera, il y aura la semence, il y aura la moisson. C'est une loi, pasteur. C'est-à-dire, on ne peut pas travestir cette loi. C'est-à-dire, tant que la terre existe, il y aura la semence, il y aura la moisson. Mais aujourd'hui, on ne veut pas véritablement respecter ces lois, pasteur. Il y a, comme je l'ai dit à l'entame, il y a la personne de Jésus, mais il y a les lois également qui sont établies et qui sont immuables, pasteur. On ne doit pas les changer. Mais nous avons chuté ce matin avec le cas de Dorcas. On dit Dorcas, elle faisait de bonnes choses. Elle se met dans la vie des uns et des autres, pas forcément dans la vie des membres de sa famille, mais elle était ouverte. Et lorsque elle a donc connu ce malheur, la Bible nous révèle que ces actes qu'elle a eu à poser, cette semence qu'elle a eu à poser, a produit des fruits et a amené comme ça Pierre à réagir et elle a retrouvé comme ça la vie.
3: Je crois qu'avec un peu de recul, on nous raconte l'histoire de Dorcas, mais je suis sûr que ce jour, elle n'était pas la seule. C'est un peu comme quand on sait généralement que le jeudi, le vendredi, c'est réservé pour les levées du corps. On suppose que ce jour-là, Dorcas, elle n'était pas la seule qui était décédée. Il y en a beaucoup. Mais la particularité chez Dorcas, c'est que les gens ont revendiqué l'âme de Dorcas. Ils revendiquaient l'âme pourquoi? En rapport avec la sémence que Dorcas avait posée. C'est pour ça que les veuves l'entourent pour dire que non, elle mérite ça. Voici, elle mérite telle chose, elle a fait telle chose, elle a fait telle chose. Quand tu vois même l'histoire même d'Ézéchiel qui a dit que souviens-toi de moi, de tes actions. Quelles sont tes actions que tu poses en longueur de journée? Bien-aimé dans le Seigneur. Quand toi-même tu t'assois comme ça là, tu dis que non, voilà, t'es là, tu peux faire le bilan de tes actions. C'est-à-dire que tu n'as pas le témoignage parlant en sa faveur seul. Tu vois que les gens ont réclamé son âme que non. Les gens ont marché pour dire que non. Cette femme-ci ne mérite pas ça. Tu vois, elle a bâti des hommes. Elle était donc femme, comme on aime dire. C'était une femme bâtie qui a bâti des personnes. Et ces personnes sont venues réclamer son nom pour dire à Pierre que non, cette femme-ci là, voilà. Et on voit la fin, bien-aimé dans le Seigneur. Donc vous voyez que Dieu le même n'a pas changé. C'est-à-dire que Dieu est intervenu dans la vie de de Dorcas. Dieu peut également le faire. Il n'a pas intervenu dans la vie des autres. Pourquoi? Parce que les autres n'avaient pas compris les principes de la bonne semence. Un peu comme aujourd'hui. La nature, la personne de Jésus, elle est là. C'est bien. Mais à côté de la personne de Jésus, est-ce que l'Église aujourd'hui met les principes de Christ en pratique? Je l'ai dit tantôt. Au sein de l'Église, il y avait même, c'est même grave. Un capitaliste sauvage, évangéliste Mariosa. Regarde comment les pasteurs s'enrichissent, évangéliste Mariosa. Ils font de la concurrence. On prend cet auditeur.
1: Auditeur au bout du fil, allô.
4: Allô.
1: Bonjour, bien-aimé.
4: Oui, bonjour, les ambassadeurs de l'Éternel. Soyez bénis dans le sang de Jésus-Christ
1: et sois béni également.
4: Oui, pasteur, priez pour les autorités qui puissent avoir une semence pour partager avec les gens. Éventuellement, je serai
3: bien élevé. Éternel Dieu Père, écoute les supplications, les cris de ton fils, notre bien-aimé Éric Ateba. Seigneur, il a besoin de toi. Il a écouté, oh Dieu, ta parole. Je prie qu'il comprenne les principes, oh Dieu divin, de la bonne semence. Père éternel, oui, nous avons semé ce matin au travers de cette parole. Je prie que, Seigneur, oh Dieu, que cette parole produise des effets, oh Dieu, non seulement dans la vie du frère Éric Ateba, mais dans la vie de la communauté des auditeurs qui ont écouté ce matin, dans la vie de nos autorités, dans la vie des Camerounais, afin que cette bonne semence puisse produire des effets positifs dans cette nation. Au nom de Jésus-Christ de Nazareth, j'ai prié. Amen.
1: Pasteur, au sein de l'Église, l'Église qui est censée produire, pasteur, mais au sein de l'Église, il y a également cette mauvaise semence.
3: On ne sème pas. Il y a un capitaliste qui ne dit pas l'accumulation. Elle est venue.
1: Regarde, l'homme veut accumuler. C'est-à-dire.
3: Chez nous-mêmes, chez les autres encore, on peut les accorder ça parce que ils ont des hôpitaux, ils ont des écoles, mais à côté de cela, il dit aussi que. Les terrains que vous avez là-bas, il y a les pauvres. Vous pouvez construire le logement sur ceux pour que les gens habitent. Les gens pleurent. Regardez là, vous avez les terrains, vous pouvez partager. Ça ne sert à rien. Parce que ces choses-là, ça reste là, non. On vous a donné gratuitement. On vous a donné pour que ce que vous donnez, c'est qu'ils ont sémé. Mais vous aussi, en retour, sémez aussi dans la vie des autres, non. Il faut sémer. On prend l'exemple de Luc 7, évangéliste. Ce centenaire, écoutons un peu cette histoire. Luc 7, à partir du verset 3. Ça dit quoi?
1: Luc 7, il est écrit.
3: Oui.
1: Verset 3. Ayant entendu parler de Jésus, il lui envoya quelques anciens des Juifs pour le prier de venir guérir son serviteur. Ils arrivaient auprès de Jésus et lui adressaient d'instances de prière, de supplication, disant, il mérite que tu lui accordes cela.
3: Il mérite. Parce que ça veut dire qu'il y a des gens qui ne méritent pas. Il dit, ce serviteur mérite que tu lui accordes ce dont il te demande. Est-ce que tu mérites? Parce que nous demandons des choses au Seigneur. Est-ce que nous méritons ce que nous demandons? Est-ce que nous avons le droit de recevoir ce que nous demandons à Dieu? Tu vois que ce centenaire pas, il dit à Jésus que il mérite que tu lui accordes ça. Il mérite pourquoi? Il mérite pourquoi? Parce qu'il donne l'effet d'art pour dire que cette personne mérite. Ça continue, ça dit quoi, évangéliste?
1: Il mérite que tu lui accordes cela. Car il aime notre nation. Et c'est lui qui a bâti notre synagogue.
3: Car il aime notre nation. Car il fait quoi?
1: Il aime notre nation.
3: Nous aimons le Cameroun. Est-ce que nous aimons? Je me pose la question moi-même. Est-ce que j'aime mon pays? Est-ce que nous aimons notre pays? Avec tout ce que nous faisons là et que nous aimons, on dit qu'il mérite parce qu'il aime notre nation. Il a fait quoi? Et il a bâti la synagogue. Donc il a semé. Tu vois qu'il a fait le principe de la bonne semence. A eu quoi? Le retour sur investissement. Tu vois qu'il mérite. Quand toi tu veux, tu es président, je veux telle chose, je veux telle chose, je veux telle chose que tu exiges, tu fais une prière. Est-ce que tu mérites ce que tu demandes? Il faut mériter, non? Est-ce que tu mérites ce que tu demandes à Dieu? Est-ce que tu mérites ça, frère? Ici, le gars revendique qu'il mérite que tu lui accordes
1: cela.
3: Parce que quoi? Parce qu'il a semé. Parce que quelqu'un qui sème, il dit qu'il a construit. Il a construit l'église. L'église est là où on est là. Les gens aujourd'hui adorent. C'est lui qui a conçu cette église. Regarde donc nos gens aujourd'hui. Regarde donc ceux qui sont là, ceux qui sont élevés, qui ont eu grâce. On dit l'élévation ne vient ni de l'un ni de l'autre. L'élévation vient de Dieu. C'est Dieu qui t'a fait grâce. On prend cet auditeur.
1: Auditeur au bout du fil, allô.
5: Bonjour, évangéliste.
1: Bonjour, bien-aimé.
5: Bonjour, pasteur.
3: Bonjour, mon frère.
6: Vraiment, que Dieu vous bénisse pour la nourriture de ce matin.
1: Comment est-ce qu'on vous appelle?
6: Je m'appelle Christophe Jualenton, j'appelle depuis Zaïté-Silicon.
1: Le frère Christophe, sois béni également.
6: Amen. Vraiment, merci beaucoup pour cette parole de ce jour. Je me réponds d'abord parce que Dieu nous donne, mais je ne reconnais pas que Dieu nous donne. Vraiment, Dieu donne à chacun à son niveau. Merci vraiment pour ça. Et je prie vraiment, priez pour moi pour que je puisse aussi partager le peu que Dieu me donne. Que je puisse aussi partager avec les gens aussi qui sont autour de moi. S'il vous plaît, merci et bonne journée à vous.
1: Christophe.
3: Éternel Dieu Père, nous te bénissons pour le témoignage du bien-aimé Christophe qui a écouté ta parole, Seigneur ô Dieu. Nous prions que cette parole produise des effets dans sa vie afin qu'il soit, ô Dieu, une sémence, ô Dieu, pour sa famille, une sémence pour la nation et que cette sémence puisse produire des effets non seulement dans sa vie mais dans cette nation. Au nom de Jésus-Christ Nazareth, j'ai prié et rendu grâce. Amen.
1: Chacun veut préserver son avenir ainsi que ses proches, pasteur. On amasse. On garde, on stocke. Oui, auditeur au bout de fil, allô? Allô?
7: Oh, vice-président et maman Vera, je salue le patriarche Mami Onana. Je vous remercie pour le café spirituel que vous nous avez donné ce matin. Vraiment, c'était génial. Oui, pasteur, je voudrais que vous priez pour moi parce que je suis parti retirer le conteneur là, on m'a donné que deux, ça reste un conteneur de 40 pieds. Priez pour moi pour que je puisse sortir ça dans les bonnes conditions au port de Douala. Merci.
3: Éternel, notre Dieu, c'est toi qui fournis la sémence. Tu as fourni la sémence, ô Dieu, à notre maman, Seigneur, en lui accordant, Seigneur, ô Dieu, ce matériel, Seigneur, ô Dieu, qui sera utile non seulement pour elle, mais pour la société. Seigneur, ta bénédiction n'a attaché aucun chagrin. Je prie, ô notre roi, notre Dieu, que s'il y a quelques blocages, Père éternel, concernant ce projet, que ces blocages soient anéantis et que tu lui accordes des facilités afin qu'elle entre en possession, Seigneur, de ce matériel qui va lui permettre, ô Dieu, de s'épanouir et que cela serve et que cela soit utile pour la société, utile pour la famille. Au nom de Jésus-Christ de Nazareth, j'ai prié. Amen.
1: Bien-aimé, tu peux également réagir en appelant ou alors en envoyant ta préoccupation par SMS au numéro suivant, le 6-99-27-62-79, 6-99-27-62-79, 6-73-97-83-35, 6-73-97-83-35, et le 6-90-19-65-77, 6-90-19-65-77. Comprendre les principes divins de la bonne semence. Bien-aimés, nous devons s'aimer. Lorsque Dieu nous a donné, bien-aimés, nous devons s'aimer pour moissonner. À l'exemple de Dorcas, elle a sémé. La Bible nous révèle qu'elle faisait de bonnes œuvres, bien-aimée. Et lorsqu'elle a connu dans ce malheur, Dieu est venu à son secours. À l'exemple du serviteur de ce centenier qui était malade, la Bible nous révèle qu'il aimait tellement sa nation, bien-aimée. Il s'aimait dans la vie de sa nation. C'est la raison pour laquelle il a trouvé grâce et faveur aux yeux de l'Éternel. Toi également, bien-aimé, qu'est-ce que tu fais de ta semence, pasteur? Lorsque la semence elle n'est pas semée, pasteur, la semence n'est pas faite pour garder. La semence, elle est faite pour s'aimer, bien-aimé. Et lorsque tu sèmes, tu moissonnes. Qu'est-ce que tu fais donc de ta semence, bien-aimé, au quotidien? C'est la question qu'on peut se poser ce matin. C'est la raison que je te pose, la question que moi-même je me pose également ce matin. Qu'est-ce que je fais véritablement de ma semence, celle-là que Dieu nous a donnée? Et pasteur, une fois de plus, nous interpellons les uns et les autres à s'aimer dans la vie, pasteur. C'est une loi qui est établie. Nous devons respecter ces lois pour vivre pleinement, pour avoir, connaître la réussite, pour avoir le succès, pour avoir la prospérité dans tout ce que nous entreprenons. C'est une loi qui est établie. Nous devons s'aimer pour moissonner.
3: C'est clair, évangéliste Mario.
1: Et on ne peut pas s'aimer, tu peux pas s'aimer l'arachide pour moissonner le maïs, pasteur.
3: Pas du tout. Tu vois, tout à l'heure, notre bien-aimée, notre soeur, maman Vera, nous appelle pour le dédouanement de son conteneur. Ça veut dire qu'elle veut investir. Mm. Mais ça, c'est dans le physique. Dans le spirituel, nous devons investir. Et l'homme de Dieu, souvent, le dit, le spirituel contrôle le physique. Tu vois que sans investissement, on ne peut pas. On peut pas produire. Mm. C'est-à-dire que si on ne sème pas, il n'y a pas la récolte. Et parce que nous refusons de s'aimer, c'est pour cela qu'en retour, il n'y a pas de récolte. C'est pour cela que le livre de Somme 37, verset 23, nous parle, évangéliste Marie-Jean. Les avantages que nous avons intérêt, nous gagnerons même. Imaginez-moi, c'est comme investir, non? C'est-à-dire que tout le monde veut créer une entreprise. C'est-à-dire que j'investis dans tel domaine, et quand tu investis dans tel domaine, c'est que tu attends le retour sur l'investissement que tu as fait. Dieu nous a créés. Le livre de Genèse 8 l'a dit que tant que la terre existe, bien-aimé dans le Seigneur, il faudrait toujours s'aimer. Si on ne sème pas bien-aimé dans le Seigneur, il n'y aura rien. Et c'est parce que nous refusons de s'aimer, c'est pour cela que bien-aimé au Seigneur, nous n'arrivons pas à récolter. Nous sommes dans la misère, dans la précarité, dans la pauvreté. Le Somme 37, verset 23-25 dit quoi, évangéliste?
1: Somme 37, verset 23, il est écrit.
3: Oui.
1: L'Éternel a fermé les pas de l'homme.
3: L'Éternel a fermé les pas de l'homme, oui.
1: Et il prend plaisir à sa voix.
3: Il prend plaisir à sa voix, oui.
1: S'il tombe, il n'est pas terrassé.
3: L'Éternel a fermé les pas de l'homme qui sème. Mm. Il a fermé ses pas. Et s'il tombe, tu vois donc que Tabitha, elle est tombée. Mm. Elle a été attaquée. Le centenaire a été attaqué. Mais à cause de la sémence, de la bonne sémence, bien-aimé dans le Seigneur, tu vois ce qui s'est passé dans la vie de cet homme. On dit, s'il tombe, ça veut dire que pendant que tu sèmes bien-aimé dans le Seigneur, tu auras le retour. Dieu se souviendra de toi. Dieu se souvient de Dorcas en rapport avec ses actions. Mais Dieu ne se souvient plus de nous parce que nous ne sèmons pas. Bien-aimé le Seigneur, quels sont tes faits d'art? On va se souvenir de toi. Comment? Bien-aimé, quand toi-même tu t'assois, qu'est-ce que tu fais? Est-ce que tu es bien dit qu'il mérite? Est-ce que tu mérites quand tu demandes des choses à Dieu? Tu t'assois comme ça, tu parles. C'est bien moi de parler, c'est bien moi d'expliquer comme j'explique là. Mais bien-aimé dans le Seigneur, est-ce que je mérite certaines choses? Ce que tu demandes à Dieu là, tu veux ceci, tu veux cela, est-ce que tu mérites ça? Parce qu'il faut mériter l'évangéliste Marius, hein? Et pour mériter bien-aimé le Seigneur, il faut poser des actions fortes. Je bénis le frère qui a appelé tout à l'heure, bien-aimé. Parfois, nous t'en dit que non, moi j'ai quoi? On attend toujours. Et c'est ça l'Africain. L'Africain toujours en train d'attendre. On attend les dons, on attend le financement. Et ce financement même qu'on nous donne, qu'est-ce qu'on en fait? On est en train d'étendre la main, non, donnez-nous nos pays pauvres, très endettés. Non, nous on doit donner, évangéliste. Nous on doit donner, non, on a quelque chose à donner. Mais ce qu'on nous donne donc, est-ce que, bien-aimé dans le Seigneur, on prend cet auditeur?
1: Auditeur au bout du fil, allô?
8: Oui, soyez bénis dans le studio, évangéliste Marie-Signa et le pasteur Mathias Réunichan. Je bénis encore le Seigneur pour ce repas spirituel vraiment que nous venons d'écouter ce matin. Oui, concernant le principe divin du royaume, c'est ça.
3: Les principes divins de la bonne sémence.
8: Oui, les principes divins de la bonne sémence. C'est clair, net et précis. C'est ça l'évangile. C'est ça l'évangile de l'établissement. Donc, quand nous voyons à l'exemple de Dorcas, comme le pasteur a pu le dire, Dorcas n'avait pas de gros moyens. N'avait pas les gros moyens, mais avait le minimum possible. Elle a pu faire ce qu'elle faisait et ses œuvres l'ont suivi même après sa mort. Pourquoi, lorsqu'elle est partie, l'apôtre est venu la ressusciter. Cela, c'est un grand enseignement pour dire qu'il n'est pas question d'avoir des gros moyens, il n'est pas question d'être riche. Surtout que, encore moins que la richesse sur la terre, c'est une richesse éphémère. Donc, nous devons au contraire être riches pour le royaume des cieux. Véritablement, même le Seigneur Jésus-Christ, qui est notre maître, qui est vraiment notre Seigneur, nous a montré le bon exemple lorsqu'il est venu sur la terre. Il n'avait ni maison ou endroit où poser la tête. Véritablement, il était celui qui faisait du bien. Il était celui qui faisait du bien. Il sauvait les hommes. Il guérissait les malades. Il délivrait les captifs. Tout ce qu'il faisait était véritablement pour la semence du royaume. véritablement, c'est un enseignement, c'est un grand enseignement, parce que véritablement, ceci me donne aujourd'hui de comprendre que même avec le minimum possible que j'ai, je dois véritablement savoir investir pour mon prochain. Investir pour mon prochain. Parce que c'est à travers ça, ces œuvres-là, sur mon prochain, que je vois véritablement qu'ils vont porter du fruit, même lorsque je ne serai plus là. Véritablement, dans tous les sens du terme, même financièrement, matériellement, émotionnellement, psychologiquement, même dans tous les sens du terme, je dois d'abord mettre l'homme au premier plan. Donc, véritablement, c'est ma prière ce matin que le pasteur Mathias Richard et Michel puisse vraiment intercéder pour véritablement, c'est mon sujet de prière pour que le Seigneur véritablement me donne une fois de plus cette façon de vivre. Donc, je puisse d'abord penser à mon prochain, mon frère, ma soeur qui est dans les difficultés, je puisse lui venir en aide dans tous les sens du terme, lui, que le pasteur puisse cela. Oui, je reste à l'écoute. C'est le frère Serge Bertrand, je ne l'ai plus une condition. Soyez bénis en studio.
3: Éternel Dieu Père, nous te bénissons pour notre bien-aimé, le frère Serge Bertrand depuis Audio-le-Cantier Colbison, qui a été à l'écoute ce matin depuis le début, qui a reçu et consommé, Seigneur Dieu, cette parole avec action de grâce. Je prie que cette parole produise des effets dignes de la repentance dans la vie du frère Serge Bertrand, afin qu'il soit utile, afin qu'il pose au Dieu des principes, au Dieu de la bonne semence, pour qu'il puisse en récolter des fruits. Gloire soit rendue à Dieu parce que tu le fais dans la vie du frère Bertrand et tu le fais dans la vie de la communauté de tous ceux qui ont écouté ce matin. Au nom de Jésus-Christ Nazareth, j'ai prié. Amen. Évangéliste, le livre de Luc 12 que nous avons lu nous dit ceci. Mais Dieu le dit, homme dépourvu de bon sens, cède lui-même, ton âme te sera redemandée. Et ce que tu as préparé, pour qui sera-t-il? Voilà quelle est la situation de celui qui amasse des trésors pour lui-même et qui n'est pas riche pour Dieu. C'est pas ce qu'on fait. Tu dis tout à l'heure, on ne sait jamais. Tu garantis l'avenir de tes enfants. L'avenir t'appartient. Personne ne nous connaît le lendemain. Personne ne sait ce qui adviendra. Quelqu'un ne peut pas nous dire ce qui va se passer demain. Quelqu'un ne peut pas nous dire exactement la situation du Cameroun, ce que le Cameroun sera dans 5 ans, dans 2 ans, dans 3 ans, dans 7. Personne ne peut nous dire exactement. Mais Dieu connaît exactement ce qui va se passer. Mais si nous nous mettons un peu comme ce riz-là, il amasse, il dit qu'on ne sait jamais, je vais les réserver. Je dis que regarde, tu n'as rien compris, tu es insensé. Le livre de 2 Corinthiens 9, verset 6 à 10 dit quoi? Bien-aimés, nous devons s'aimer. C'est la loi. On dit la religion, qu'on laisse les choses là que musulmans, pentecôtistes, catholiques, témoins de Jéhovah, église presbytérienne, église évangélique. Il dit que la vraie religion là, laissons les choses là que non, les musulmans ne servent pas Dieu, c'est nous qui servons Dieu. Laissez donc vos débats là, les discussions qu'on fait là qui ne servent à rien. Il dit que la vraie religion, c'est que on doit voir ça, les actions que vous posez. Si tu es musulman, si tu es catholique, si tu es pentecôtiste, si tu es pasteur, tu es imam, tu ne poses pas les bons œuvres, tu n'es rien. Ça ne sert à rien, bien-aimé dans le Seigneur. Ça ne sert à rien de venir expliquer les choses ici-là et que tout autour de toi, les gens meurent de faim. Ça ne sert à rien qu'on est dans les débats des religions et que la société va mal. Ça ne sert absolument à rien. La vraie religion, Dieu a dit que ça consiste à quoi? Là-bas, on ne connaît pas musulman, on ne connaît pas chrétien, on ne connaît pas imam, on ne connaît pas pasteur. Là, Dieu nous met au centre pour dire que voilà là où je vous attends. Ne posons pas les actes comme le... Tu connais l'histoire du bon samaritain, non? On dit que le bon samaritain, il a vu le garçon qui était mal, il est passé. On dit que le samaritain qui passait là, qui n'avait rien de Dieu. Et c'est là, Dieu nous enseigne pour dire que lui n'était pas imam, il n'était pas catholique, il n'était pas musulman, il n'était pas église presbytérienne, mais il a vu, il a mis l'homme au sable, il a compris que la vraie religion. Et Jésus a donc posé la question que, entre tous les trois, là, il dit que l'ancien de l'église est venu, il est passé. Le prêtre est venu, il est passé. L'imam est venu, il est passé. Les musulmans ont vu le gars passer là, dit que vous n'adorez pas, vous adorez Jésus, il est passé. Les catholiques sont venus dire que vous adorez tel, il est passé. Tout le monde le condamnait. Mais on dit que le samaritain a regardé là, dit que il a dit prends soin de ce. Il ne le connaissait pas, Évangile Maria. Il n'était pas parenté. Il ne le connaissait pas là, il l'a mené à l'hôpital. On a pris soin de lui, on l'a soigné, on l'a guéri. Il a dit que ok, prenez soin de lui et tout ce que vous avez dépensé à mon retour, vous me donnez la facture, je vais faire quoi? Je vais payer. Et Jésus dit donc que. Parmi tous ces gens-là, qui a posé les bons, a dit que va, fais pareil. Bien-aimé dans le Seigneur, voilà donc la bonne semence là où Dieu nous attend. Mais si nous passons notre temps, bien-aimé dans le Seigneur, dans les guerres qui ne servent à rien, les guerres inutiles. On emmagasine, on garde, un peu comme ces riches-là. On n'est pas riche pour Dieu. Bien-aimé, à la fin, Jésus nous dira, pasteur Missang, je ne te connais pas. Evangéliste Marius, je ne vous connais pas. Parce que vous avez passé le temps à parler fort dans votre émission Chemin de la Liberté, mais vous n'avez pas pratiqué ce qu'il fallait faire. Je crois que Dieu m'a parlé ce matin. Je vais essayer de revoir ma spiritualité. Dieu m'interpelle, l'évangile Maura. Ça ne sert de venir sur le dimanche, parler, gronder, dire aux gens que voilà, voilà, et que je ne viens pas en aide. Si les gens à côté de moi souffrent, je ne peux pas les venir en aide. Je ne suis rien, absolument rien, évangéliste Maura. 2 Corinthiens 9 dit quoi?
1: 2 Corinthiens 9.
3: Verset 6 à 10.
1: Verset 6, il est écrit.
3: Oui.
1: Sachez-le, celui qui sème peu moissonnera peu. Et celui qui sème abondamment moissonnera abondamment.
3: C'est la loi, non? Si tu veux, on ne soit dit que non, j'ai quoi? C'est pour ça qu'on dit que celui qui n'a pas, on va enlever. Tu expliques ça comment? Ça veut dire que, parce que tu n'as rien, ce qu'on n'enlève pas. Mais si on enlève, ça veut dire qu'il y a quelque chose que tu as. Et tu vois, il continue de dire quoi, l'évangéliste Marie?
1: Que chacun donne comme il a résolu en son cœur, sans tristesse ni contrainte, car Dieu aime celui qui donne avec joie. Et Dieu peut vous combler de toutes sortes de grâces, afin que, possédant toujours en toutes choses de quoi satisfaire à tous vos besoins, vous ayez encore en abondance pour toute bonne œuvre.
3: Il ne faut pas confondre avec ce que les pasteurs font là, l'escroquerie. Parce que c'est ça qu'ils disent, l'escroquerie qu'on fait à l'église là qui a porté. Et quand on voit, ils emmagasinent, ils mangent, ils construisent que les entreprises, ils mangent pour eux, leurs enfants. Ça, c'est le braquage, le vol spirituel. Il ne faut pas confondre. Mais ici, là, il dit que Dieu peut te combler afin que pour ça. On utilise donc ça pour escroquer les gens. On n'a pas compris. La bonne semence, s'aimer bien aimer le Seigneur, dit que s'aimer dans la vie des gens, bâtir des hommes, bien aimer le Seigneur. Et que c'est une fierté. Et bien, tu n'es pas fier que toi, tu as l'école. Tu ne connais pas quelqu'un, mais tu payes son école. C'est-à-dire que quelqu'un ne te connaît pas. Tu connais le témoin de l'évangile. Il dit que non. Il veut voir la personne qui paye même son école chaque année. Là. Tous les jours, on envoie à Jean-Pierre. Il veut un peu voir la personne qui paye. Il ressemble même à quoi? C'est ce que le blanc fait, non? Quand le blanc envoie souvent l'argent ici, là, en Afrique, est-ce qu'il connaît sur le pasteur? Il ne connaît même pas la morphologie du pasteur. Mais il envoie parce qu'on a dit que non. En Afrique, les gens s'ouvrent. Ceux à qui on envoie donc l'argent dans les ONG, ils font quoi de ça? Ils font quoi de l'argent qu'on envoie? Mais ça que ils construisent des maisons, ils construisent des châteaux. En étant, tu construis sur du sable, frère. Tu vas payer ça. Tu n'es rien, tu n'as rien compris, bien aimé le Seigneur. Ça continue, le verset là, ça continue, évangéliste.
1: Selon qu'il est écrit, il a fait des largesses, il a donné aux indigents. Sa justice subsiste à jamais.
3: Oui.
1: Celui qui fournit de la semence au semeur et du pain pour sa nourriture vous fournira et vous multipliera la semence et il augmentera les fruits de votre justice.
3: C'est clair. Il dit, celui qui donne la semence au semeur, il t'a donné, frère. Ne bloque pas, ne mange pas la semence. Parce que si tu manges la semence, il n'y aura pas de production. Nous mangeons la semence. Et c'est pour ça qu'il n'y a plus de production. Tu bloques la semence. Et quand tu bloques la semence, il n'y a plus de production. Les gens mangent. Ils accumulent comme ces riches. Comme ces riches-là. Vous n'êtes pas riche. Il dit que devenez riche en Christ. Il reprimandait pour lui dire que tu as magasiné, tu as mis les réserves, tu as gardé, tu manges, tu bois. Est-ce qu'il s'est vanté, dit que je mange, je bois, je me réjouis, dit que tu es un insensé, tu n'as pas compris la vie. La vie ne se résume pas à la nourriture et à la boisson. La vie se résume au bien que tu auras fait aux gens qui sont tout autour de toi. Je ne parle pas du bien des membres de ta famille, parce qu'aujourd'hui vous êtes entrés dans un tribalisme. Non, c'est les Bassa, c'est les Bamélékés, c'est les Boulos. Ça, c'est encore une autre sorcellerie que vous avez fabriquée. On dit, viens en aide à ton prochain. On n'a pas dit, viens en aide à ton frère. Le prochain, ce n'est pas... Évangéliste, l'esquelette, c'est-à-dire que le mystère de l'esquelette, que le pasteur me souvent dit, l'esquelette ne connaît pas la race, ne connaît pas le sexe, ne connaît pas la tribu, ne connaît pas la religion. Quand l'esquelette, si on posait l'esquelette, ça ne va pas te dire que non, voici le chrétien, voici le musulman. L'esquelette ne connaît pas que voici la femme, voici l'homme. L'esquelette ne connaît pas que voici le riche, voici le pauvre. Est-ce que l'esquelette connaît sa frère? Quand tu regardes, donc, quand la nature nous montre ces genre de choses, nous devons comprendre même le sens de la vie. Que Dieu véritablement, que cette parole qui est sortie, que je, qui est sorti ce jour, que l'Esprit de Dieu, le Saint-Esprit, continue à nous enseigner afin que nous puissions véritablement comprendre les principes divins de la bonne semence et que nous puissions pratiquer cela dans la société, dans la famille, pour que la société soit une société où fait bon vivre l'évangélisme Mario.
1: Nous sommes rejoints sur ce plateau par la sœur Raïssa Bonko. Sois bénie dans le nom de Jésus-Christ.
9: Amen. Merci l'évangéliste. Sois également béni. Mon Père, bonjour et bénédiction partagée. Bonjour aux auditeurs qui nous reçoivent en ce moment, qui ont été, tout comme moi, satisfaits par les enseignements de ce dimanche encore. C'est toujours un café spirituel que nous prenons avec beaucoup de joie, beaucoup de satisfaction. Il faut dire que pour la première sortie du mois d'octobre, l'émission Le chemin de la liberté souligne en grand trait une phrase qui nous conduira tout au long de ce mois d'octobre. Elle sonne comme un rappel à la gratitude. Le pasteur Richard Mathias Minissant dit, je cite, « Le premier miracle, c'est le réveil que Dieu nous a accordé ce matin. » Fin de citation. Et dans la prière d'ouverture du pasteur, il remercie Dieu pour ses grâces immenses. Appelle Dieu à restaurer sa gloire. L'homme de Dieu prie pour que Dieu visite ceux qui écoutent l'émission, que l'onction accordée en septembre soit notre partage durant le mois d'octobre en cours. Il prie pour la réussite de l'émission, pour le développement du Cameroun. L'évangéliste Mario Senia, après avoir rappelé le but de l'émission, partage par la suite le thème révélé à l'esprit au révérend pasteur Bissa Emmanuel Noël, qui est « Comprendre les principes divins de la bonne sémence ». Il révèle que parfois nous avons le salut et tout, mais les difficultés de la vie, les difficultés du quotidien nous suivent. D'après lui, c'est parce que nous n'avons pas adossé les principes de Dieu dans notre vie. Est-ce que la sémence donnée par Dieu, nous la sémons? C'est une question. Le pasteur d'ajouter que le chemin de la liberté est une émission d'édification spirituelle. Ce n'est pas du tout évident, il le reconnaît. On n'enseigne pas la spiritualité. Le Saint-Esprit est le meilleur enseignant. Le thème est là pour nous rappeler les lois, les principes qui ne sont pas à modifier comme la valeur de la monnaie. Personne ne respecte les principes ici. Nous sommes dans une société sans équilibre, mais nous avons trop de pauvres et trop de riches. Il ajoute également que Dieu donne à chacun selon sa capacité. En exemple, le pasteur, l'évangéliste et Romuald Ikoumé n'ont pas la même morphologie. Chacun récolte ce qu'il a sémé. C'est Dieu qui nous donne la sémence. L'or et l'argent appartiennent à Dieu. Ne nous fatiguons pas de s'aimer. Il insiste là-dessus. Il ne comprend pas également pourquoi au sein de l'Église, il y a le capitalisme sauvage. Le pasteur est gros et les brebis sont minces. Paradoxe. Sachant que dans les derniers jours, il y aura les temps difficiles. Le pasteur nous dit que nous devons partager à ceux qui n'en ont pas. On n'a pas besoin d'être égoïste ou alors méchant. Quand on meurt, on n'emporte rien sur cette terre. Un bienfait ne se perd jamais. La vie ne dépend pas de tes avoirs, il faut le comprendre. Un fin mot, comme il a dit, c'est celui qui bâtit. Ne vous fatiguez pas de s'aimer. Copions l'exemple de Tabitha, adoptons le comportement de Dorcas qui faisait de bonnes œuvres. Ce qu'on a reçu gratuitement, on doit partager. Est-ce que nous aimons notre pays, les paroles de l'évangéliste? Est-ce que nous méritons ce que nous demandons à Dieu? Il ne suffit pas de faire des nuits de prière, paroles du pasteur. À côté, l'évangéliste pose la question au bien-aimé et à lui-même. Que faisons-nous de notre sémence? Que fais-tu de ta sémence? Il faut semer. Ne sémons pas l'arachide pour attendre le maïs. Le pasteur, très d'accord, appuie que si nous ne sémons pas, nous n'aurons rien. Ne mangeons pas la sémence. Que Dieu continue à nous enseigner. Voilà ce que nous avons pu retenir dès l'émission de ce matin. Et les livres qui ont permis les enseignements sont Genèse, Galates, Jacques, Timothée, Actes, Luc, Somme et Corinthiens.
1: Bien-aimés, c'est la fin de cette émission. Nous bénissons le Seigneur. Il a été avec nous, il a permis que cela puisse être possible. Et nous bénissons également la sœur Aïssa Moukou pour cette synthèse. Nous prions que cette parole qu'elle a reçue ce matin puisse véritablement produire des fruits dans sa vie, et qu'elle soit bénie abondamment. Bien-aimés, les enseignements que nous avons reçus ce matin, nous prions également que ces enseignements puissent intégrer nos cœurs, nos âmes, nos esprits, pour que nous puissions s'aimer et que nous moissonnons ce que nous avons semé. Restez accompagnés à la suite des programmes de la radio Royal FM 88.4 et que le Seigneur Jésus-Christ vous bénisse au nom puissant du Seigneur Jésus-Christ.
9: Amen.
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